emploie ces mots une certaine force. L'avantage des mots publics, c'est qu'ils sont, ils sont souvent concrets. Enfin, alors après, bah, si vous faites de l'hébreu, bah, c'est très bien. Vous n'y perdrez rien. Est-ce que c'est nécessaire? Pas du tout. Mais ce qui est important, c'est de bien connaître le texte et de le relire de près, puis de le prier, puis de le regarder, puis de chercher, puis de regarder les commentaires, puis etc. D'abord, parce que c'est en l'ayant vraiment travaillé, trituré, que vous arriverez à le transmettre. Et si la Bible, elle est dans ton cœur et sur tes lèvres et tout, tu sauras la transmettre. Je sais pas si les chrétiens lisent la Bible. Moi, je suis un petit peu en colère des fois contre ces machins-là. Bah, je l'ai toujours comme tout le monde, un Magnificat, prions en église. Parce que les gens n'ouvrent plus leur Bible. Ils ont Magnificat et ils n'ouvrent plus leur Bible. Alors ça va plus, quoi. Et je sais pas comment il faut faire pour ça. Alors, je comprends que c'est bien, mais j'aimerais qu'ils aillent ouvrir leur Bible, que leur Bible soit leur maison, qu'elle soit ouverte, qu'elle soit là. J'avais dit ça une fois à mes diacres quand j'étais évêque à Lyon. Et alors après, il s'était donné le mot. Il dit, si jamais le cardinal vient manger chez vous, à la porte d'entrée, tu mets sur une table la Bible ouverte. Bon, ça prouve au moins qu'ils avaient entendu le truc. Mais c'était sympa, c'était... La Bible... Moi, je pense qu'elle n'est pas ouverte. Je raconte cette histoire parce que il me pardonnera s'il le sait, mais enfin, il le sait bien. J'ai mon frère Yves, on a partagé la même chambre, on était dans une famille nombreuse. Donc, alors lui était étudiant en médecine et moi en philo à cette époque-là. Et un jour, il y avait sa table de nuit. Sur sa table de nuit, sur sa table de chevet, il y avait sa Bible. Hein. C'est un catholique, quoi. Dans la famille Barbarin, on est catholique, et donc il avait la Bible, quoi. Alors, j'ai ouvert la Bible et il y avait une pochette. J'ai pris un carton et j'ai mis, mon cher Yves, le jour où tu verras ce carton, fais-moi signe. J'ai daté. Et alors, il a ouvert 9 mois plus tard. Et il m'a dit, mais tu m'as rendu un service colossal. Parce que ça faisait 9 mois, ou peut-être beaucoup plus d'ailleurs. Parce que je savais pas combien de temps avant, je n'avais pas ouvert. Et donc, j'ai la preuve que j'ai la Bible sur ma table de chevet, mais que pendant 9 mois, je ne l'ai pas ouverte. Puisque dès que je tirais le truc, je le voyais. Donc ça, c'est quelque chose qui serait vraiment à corriger, quoi. Comme j'ai prié en église, comme j'ai Magnificat, comme j'ai le missel du dimanche, quand on est des bons catholiques, quand même, on lit l'évangile avant d'aller à la messe le dimanche, on lit avec les enfants, on prépare un peu la messe, quoi. Mais je crois qu'on n'ouvre plus la Bible. Bon, enfin, je dis ça. C'est autre chose. Un missel, c'est très bien, évidemment. Mais aller ouvrir sa Bible pour voir où est situé l'évangile de demain, c'est pas tout à fait pareil, et pour moi, ça a quand même du sens. Parce que c'est ta maison.

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2: La pierre qu'ont rejetée les bâtisseurs est devenue la pierre d'angle. C'est là l'œuvre du Seigneur, la merveille devant nos yeux. Matthieu 21, 42.

Bonjour à tous. Alors le premier enseignement se fera sous le regard de Saint-Pierre Julien Aymard et avec cette parole qui a été un peu un fil rouge pour lui, une porte d'entrée dans le mystère eucharistique, et qui est une parole de Saint Paul aux Philippiens, chapitre 2, versets 7 et suivants. Lui, Jésus bien sûr, le Verbe, l'éternel Dieu, le Fils éternel, de condition divine, ne retint pas jalousement le rang qu'il égalait à Dieu, et qu'il égale toujours, il n'a pas perdu ce rang merveilleux d'être le Fils bien-aimé, éternel. Il s'anéantit lui-même, prenant la condition d'esclave, le mot est très fort, entre jusqu'où le Seigneur a voulu s'anéantir. Il a pris la condition d'esclave parce qu'il a pris la condition des hommes pécheurs. Donc c'est sûr qu'il est le Fils de l'Immaculée, on est bien d'accord, mais il s'inscrit. On voit très bien dans Matthieu et Luc comment Jésus s'inscrit dans une généalogie humaine. Donc il s'inscrit dans cette longue histoire des hommes et des femmes pécheurs, pécheresses. Il s'anéantit lui-même, prenant la condition d'esclave, prenant donc sur lui notre péché. Il se fera péché pour nous, dit saint Paul, et non pas pécheur, soyons bien clairs. Et il s'humilia encore plus, vous voyez, une espèce de descente de plus en plus profonde dans l'humanité pauvre, misérable, et que le Seigneur veut sauver. C'est merveilleux de voir qu'il n'a rien retenu de sa gloire, qu'il montrera de façon très fugitive sur le mont Tabor, mais voilà, pour consolider la foi des apôtres, mais il est venu surtout pour s'anéantir, pour plonger toujours plus bas. Il s'humilia encore, obéissant jusqu'à la mort, et la mort sur une croix. Alors c'est pourquoi, bien sûr, Dieu l'a exalté, lui a donné le nom, qui est au-dessus de tout nom, et il est, comme dira saint Paul aux Romains, il est à la droite de Dieu, où il intercède pour nous. Voilà donc ce passage merveilleux qui récapitule, peut dire, toute l'histoire du salut et qui a vraiment éclairé la pensée, la foi de Saint-Pierre Julien Aymard, qui par ailleurs, vous le savez, a fondé une congrégation des Pères du Saint-Sacrement, qui existe toujours bien sûr, où ils sont stationnés à la Mure, dans le diocèse de Grenoble. Et ils sont très attachés aussi à ce sanctuaire. Voilà donc pour situer la personne de Saint-Pierre Julien, mais nous sommes surtout là pour nous nourrir de sa pensée, de sa prière. Et donc voilà, la réflexion, si vous voulez, de Saint-Pierre Julien va s'inscrire dans contemplation du mystère de Jésus comme un anéantissement. Les théologiens grecs parleront de la kénose. Kénose, ça veut dire vide. Voilà, il s'est vidé, littéralement vidé de toutes les apparences de sa gloire, pour descendre de plus en plus dans la condition humaine qui, on ne s'en rend pas compte, nous-mêmes, pauvres pécheurs, comme on dit tous les jours à la Vierge Marie, on ne se rend pas compte à quel point notre condition a été dégradée par le péché. Nous, malheureusement, on boit le péché un peu comme de l'eau, on dit, bon, oh, c'est pas trop grave. Dieu seul, Jésus, qui est Dieu, a vu justement l'effondrement, à quel point l'humanité qui est destinée à la gloire, que Jésus vient nous redonner, gloire de fils et de fille de Dieu, à quel point notre humanité a été dégradée, jusqu'à la mort,
jusqu'à la dégradation, pas simplement physique, mais surtout morale et spirituelle. Voilà, donc c'est là où, on peut dire, c'est là où le Seigneur veut aller, quoi. Alors, l'originalité, si on peut dire, parce que quand on essaie un petit peu de découvrir la vie des saints, on est toujours émerveillé de leur originalité. Alors, chaque saint est unique, enfin, chaque vie de saint. Il n'y a qu'une Thérèse de Lisieux, il n'y a qu'une Benoît, c'est très, très, très beau. Et en même temps, ils sont tous fils et filles de Dieu, ils ont tous le même caractère évangélique, ils sont tous frères et sœurs de Jésus, c'est merveilleux. Et en même temps, et c'est là où on touche aussi en même temps le caractère infini de la grâce, puisque c'est une grâce qui vient de Dieu, grâce divine, qui sanctifie les saints justement. Et bien la grâce ne se répète pas, vous voyez, elle ne se... les saints ne sont pas des clones les uns des autres, hein, c'est ça qui est merveilleux. Et en même temps, ils se ressemblent étonnamment. Hein. Alors, l'originalité de la spiritualité eucharistique de Saint-Pierre Julien Aymard, ça a été justement à partir de cette description révélée par l'Esprit Saint à Saint Paul aux Philippiens, qu'on retrouvera dans bien d'autres passages de l'Écriture, on peut dire même dans toute l'Écriture, eh bien, son originalité, ça a été de faire une lectio divina, c'est-à-dire une interprétation tout à fait légitime, à laquelle nous sommes d'ailleurs conviés, tous, en Église et à la lumière de l'Esprit-Saint, d'appliquer au mystère eucharistique cette révélation de l'anéantissement du Christ. Donc, si vous voulez, il va encore plus loin et il dit, il ne se prend pas pour saint Paul, mais il a tout à fait le droit d'appliquer cette parole de saint Paul au mystère, de faire une lectio divina, une lecture spirituelle éclairée par le Saint-Esprit et confirmée par l'Église, puisqu'elle est saint. Si cette interprétation de l'Écriture n'avait pas été conforme, il ne serait pas saint. Oui, bien sûr, parce que vous allez voir, c'est assez vertigineux. Alors lui, il complète, si on peut dire, ou il interprète, il s'est anéanti encore plus dans l'Eucharistie. Et on peut dire que le dernier mot de l'anéantissement du Christ, c'est bien sûr en commençant par son incarnation dans un peuple pécheur, même s'il a une maman merveilleusement immaculée, il n'y a pas de doute, qu'il n'a pas été touché lui-même par le péché en tant que pécheur. Non seulement il s'est anéanti dans cette condition humaine, il s'est anéanti en portant le péché, il s'est fait pécher, quel anéantissement! Il a été considéré comme un pécheur, puni même sur la croix, vous voyez, comme un pécheur au milieu des pécheurs, par le Sanhédrin, par l'Église, on peut dire, de l'époque, bon, d'une certaine façon, qui s'est trompé. Vous vous êtes trompé, dira Saint-Pierre. On s'est tous trompés, lui-même d'ailleurs. C'est a failli à un moment. Et il s'est anéanti en mourant, comme s'il méritait cette mort, vous voyez. Lui qui est le prince de la vie, comme dit Saint-Pierre encore dans ce très beau discours que nous avons médité hier à la messe du troisième dimanche de Pâques. Et il s'est encore plus anéanti, interprète Saint-Pierre Julien Aymard, en prenant la condition eucharistique. Où là, il n'a même plus une apparence humaine, et il est un morceau de pain, un petit peu de vin. Apparemment misérables, à côté desquels on peut passer sans même s'en rendre compte. Mais nous, grâce
grâce à Dieu, oui, on peut le dire, eh bien, nous l'adorons, nous l'aimons, nous le reconnaissons. Comme les disciples d'Emmaüs, qui l'ont reconnu dans la fraction du pain, c'est-à-dire dans l'Eucharistie. Oui, fraction du pain, c'est une appellation contrôlée, on peut dire, une AOC de l'Église naissante, c'est l'Eucharistie. Et là, il disparaît. Alors, voyez cette interprétation merveilleuse de Saint-Pierre, Julien et Mar, de l'anéantissement du Christ jusque dans le mystère eucharistique. On ne peut pas aller plus loin, hein. On ne peut pas aller plus loin dans la descente de prendre l'apparence d'un petit bout de pain, humainement dérisoire, donne quelques gouttes de vin mêlées à quelques gouttes d'eau. Voyez, en même temps, c'est beau de voir comment l'Église a tout de suite voulu entourer de ce qu'on appelle la liturgie, a voulu sertir, un peu comme un joaillier, vous voyez, qui a trouvé une pierre, un diamant précieux dans par terre, dans une grotte, qui le récupère et qui le met en honneur, comme on met en honneur le corps du Christ dans un magnifique ostensoir. Mais mieux que cela, vous voyez, tout le déploiement liturgique de ce qu'il y a de plus beau, hein, comme disait le Saint Curé d'Ars, qui mangeait des mats fins à chaque repas parce que il était très ascète et puis il ne voulait pas dépenser d'argent, il était très pauvre. Mais par contre, quand il allait à Lyon pour acheter c'était les plus belles étoffes, pour les chasubles, pour l'ornement des autels, vous voyez. Très beau, ça. Et ça, c'est ça, l'Église. Il dit, attention, ne passez pas à côté de ce diamant-là. Vous risquerez même de marcher dessus. Un peu comme la parabole, vous savez. Cette personne qui trouve dans un champ, par terre, un trésor. Il vend tout. Il vend tout ce qu'il a et il achète ce trésor. Voilà. Ça, c'est ça, l'Eucharistie. C'est tout d'un coup, dans la foi, réaliser que ce petit bout de pain, voyez, ce petit peu de vin, je suis le pain de vie, celui qui mange mon corps et mon sang à la vie en lui. Vos pères ont mangé la manne au désert et sont morts. Mais ce pain-là, c'est celui qui descend du ciel pour qu'on le mange et qu'on ne meure pas. Je suis le pain vivant, descendu du ciel. Qui mangera ce pain vivra à jamais. Qui mange ma chair et boit mon sang. Vous voyez, la première fois que Jésus annonce le mystère de sa passion, c'est au travers du mystère eucharistique. C'est curieux, hein. Il ne commence pas par dire, il le dira plus tard, hein, la veille de sa passion, justement. Il ne commence pas par dire, je vais souffrir, je vais porter vos péchés, etc. Non. Il commence à dire, mon corps et mon sang. Comme si c'était le but ultime, et c'est le but ultime de sa mission. C'est là, comme dira si merveilleusement notre ami Saint-Pierre Julien Aymar, je l'appelle notre ami désormais, hein, mais il dira justement, c'est la perfection de son abaissement, c'est la perfection de la rédemption qui s'accomplit dans le mystère eucharistique. Vous voyez ? C'est pour ça que Jésus commence par nous montrer la perfection, en annonçant, bien sûr, en filigrane, sa passion. Corps et sang, hop, tout de suite, ah oui, pas simplement le corps. Corps et le sang. Qui mangera ce pain vivra à jamais. Qui mange ma chair et boit mon sang a la vie éternelle. Il a la vie éternelle. Vous voyez pourquoi Jésus commence tout de suite par la perfection, comme dit Saint Pierre Julien Aymar, la perfection de notre salut, ce
s'exprime et est donné par le mystère eucharistique. Comme la perfection de l'incarnation. Il a la vie éternelle car il demeure en moi. Alors vous savez par exemple que la veille de sa passion, Jésus célébrera la Sainte Cène, bien sûr, qui est la messe, oui, c'est l'Eucharistie, la première messe du prêtre Jésus, du prêtre par excellence. Et dont toutes les autres qui suivront, nos messes ne seront que l'expansion dans l'espace et le temps, comme l'expansion d'une seule messe perpétuelle. Eh bien, la veille de sa passion, vous voyez, il dira « J'ai désiré d'un grand désir manger cette Pâque avec vous. » Jésus ne commence pas par dire « J'ai désiré mourir sur la croix. » En tant que tel, Jésus ne l'a pas tellement désiré. Vous voyez, il ne désire pas la souffrance, Jésus, en tant que tel. On voit très bien d'ailleurs que la veille... le soir même du Jeudi Saint, il dira « Oh Père, si cette passion, si cette souffrance peut s'éloigner, mais non pas ma volonté, mais la tienne. » Donc encore une fois, Jésus désire d'un grand désir manger cette Pâque. C'est la Pâque, c'est la plénitude de ce que Jésus va réaliser sur la croix, en portant notre péché, qui va être offerte par la manducation, par le fait de recevoir dans le corps, dans le sang, dans la célébration du mystère eucharistique, tout ce que Jésus a fait, cet anéantissement qui va culminer dans le mystère eucharistique et qui exprimera en même temps toute cette... tout le mystère de l'incarnation, vous voyez, depuis sa descente dans le sein de Marie, jusqu'à sa descente dans le péché des hommes, jusqu'à sa descente dans la mort, jusqu'à sa descente ultime. Voilà, cette contemplation est très très forte, vous voyez, très très forte. Saint Pierre Julien Aymard nous montre vraiment à quel point le mystère eucharistique récapitule tout le mystère de la rédemption, tout le mystère de l'incarnation. Et voilà pourquoi, encore une fois, Jésus semble surtout, pas sans, mais oui, dans beaucoup de ses paroles, être surtout axé sur ce mystère. C'est très beau. Il pense à nous. Alors bien sûr, toute sa passion, ce sera pour nous prendre notre péché, mais voyez, il ne veut pas nous accabler, Jésus. Jésus est bon. Jésus est l'incarnation du bon Dieu. Vous voyez ? Donc, ce n'est pas une personne, vous voyez, qui ne... Il connaît la gravité du péché et il sait que nous, on ne la connaît pas tellement, vous voyez. Alors, il ne veut pas nous accabler. Il ne veut pas nous accabler. Il pourrait dire, voyez, je vais porter votre péché, regardez ce que vous avez fait, etc. Regardez tout ce que je vais souffrir. Non. C'est vrai qu'il a beaucoup souffert. Hein. Mais Jésus dit, voilà, je suis le pain vivant. Tu vas manger mon corps et mon sang. Tu auras la vie éternelle, tu l'auras tout de suite. Jésus est surtout axé sur notre bonheur, qui est en même temps, bien sûr, la joie de Dieu. Alors, pour bien montrer à quel point cet enseignement de Saint-Pierre Julien Aymard est vraiment ancré, cohérent, je voudrais faire une mise en perspective, vous voyez,
de cet enseignement sur les disciples d'Emmaüs. Disciples d'Emmaüs. Bon, vous connaissez bien ce passage, hein, où ça se situe à peu près dans la période liturgique que nous vivons en ce moment, après Pâques. Et là, on voit qu'à peine deux jours, après les événements qui se sont passés sur le calvaire, et puis, soi-disant, disent-ils à ce pèlerin là qui chemine avec eux, qui ne reconnaissent pas, soi-disant les femmes, oh oui, les femmes, bon, sont allées au tombeau. Vous voyez, mais à peine deux jours, trois jours, après tous ces événements, c'est-à-dire après l'anéantissement de Jésus sur la croix, dans le tombeau, et puis peut-être bien que oui, peut-être bien que non, on ne sait pas trop, certains disent qu'il serait vivant, mais enfin, à voir. Hein. Tout semble oublié par deux disciples. Disciples, hein, c'est-à-dire vraisemblablement qu'on fait partie des douze apôtres, mais disciples des... Ces gens qui ont, parce que Jésus n'a pas eu que 12 personnes autour de lui, vous voyez, des disciples, c'est-à-dire des proches. Ça n'a pas suffi. Vous voyez, ça n'a pas suffi. L'anéantissement de l'incarnation, l'anéantissement de la passion, l'anéantissement dans le péché des hommes. Voyez, donc, s'il n'y avait pas eu cette personne-là qui les a rejoints, ils n'ont pas reconnu non plus. On ne reconnaît pas le ressuscité. Curieux, hein. Ils l'ont reconnu à la fraction du pain. Et là, le feu reprend. Alors qu'ils étaient absolument abattus, absolument, hein, on dirait aujourd'hui, en pleine dépression spirituelle. Hein, on sait ce que c'est aujourd'hui dans le contexte actuel, que la dépression, notre monde l'est vraiment, et puis même sur le plan spirituel, nous sommes secoués, hein, on sait ce que c'est. Pas jusqu'au doute quand même, mais quand même un peu dépressif. Eh bien, ça y est, le feu repart. Cette fois-ci, ils ne sont pas en train de traîner la savate sur ces chemins poussiéreux, mais ils reviennent en courant à Jérusalem, ils réintègrent la communauté des croyants, et ça y est, c'est reparti. Vous voyez donc, il a fallu l'anéantissement eucharistique pour remettre le feu aux poudres. Exactement la même chose pour nous. Hein. Exactement. Vous voyez, s'il n'y avait pas eu cette Eucharistie, célébrée chaque jour dans le monde, dès le début, jusqu'à nous aujourd'hui, jusqu'à tout à l'heure maintenant, et à l'instant où je vous parle, depuis, je ne sais pas combien, une demi-heure, combien de messes ont été célébrées sur la terre? On saura à la fin des temps, hein, lorsqu'on sera dans le ciel, on saura comment le monde a tenu grâce à l'Eucharistie. Grâce à l'Eucharistie. Alors on dit bien sûr grâce à la prière la nôtre, celle des contemplatifs, etc. Oui, bien sûr. Mais la prière, sans la prière par excellence, qui est la prière eucharistique, qui est la prière eucharistique, le Christ que l'on peut très bien relire, hein, magnifique méditation de la messe, il faut aller la chercher dans Jean, chapitre 14, 15, 16, 17, vous voyez, la prière sacerdotale, merveilleux commentaire de la prière eucharistique. Vous voyez, donc, si la prière des contemplatifs, des saints eux-mêmes, les saints ont toujours eu ce sens, ben, je ne suis rien sans lui. Ma prière n'est rien sans lui. La prière de l'Église, elle se fourre dans la prière du Christ. Notre participation active à la messe, comme on
tellement souhaité les pères du dernier concile pour que justement notre participation soit active, c'est-à-dire que notre prière soit insérée, voyez, dans la prière eucharistique, proclamée d'abord par le prêtre, c'est sûr, de par son ministère, mais qui est une prière ouverte à l'assemblée. Et on n'est pas des spectateurs quand on va à la messe, hein, on est vraiment des acteurs. Alors, vous voyez, ce mystère eucharistique tient l'Église. Vous savez, ce très beau, la dernière encyclique de Saint Jean-Paul II, qui est vraiment bouleversante, hein, qu'il faut relire et lire et relire, elle restera dans l'histoire de l'Église comme un moment clé, où vraiment le testament de ce grand pape, hein, Saint Jean-Paul II le Grand, était confronté à tous les totalitarismes, ces totalitarismes qui ont fait basculer l'histoire de l'humanité, hein, dans lesquels nous sommes une humanité blessée par ces deux grands totalitarismes qui ne sont pas morts, n'est-ce pas, le matérialisme scientifique est en pleine expansion aujourd'hui, en particulier à l'occasion de la pandémie. Je n'en dis pas plus. Mais c'est vrai. Enfin, c'est vrai. Je le crois. Un très, très grand pays, personne pour lesquelles on doit bien sûr prier, mais qui est la Chine, un pays qui est totalitaire. Totalement, et qui représente presque un quart de l'humanité. Donc c'est quelque chose d'énorme, avec un poids économique. Et donc nous sommes loin du compte. Vous voyez à quel point nous sommes sollicités aujourd'hui par la situation de notre monde. Eh bien, c'est l'Eucharistie qui porte ce monde. Donc encore une fois, à la fin, lorsqu'on rentrera au paradis, ce que j'espère pour vous et pour moi, pour tous, eh bien nous verrons à quel point c'est l'Eucharistie qui a tenu le monde. C'est-à-dire la perfection, comme dit saint Pierre-Julien Emma, la perfection de l'incarnation rédemptrice, dans le pain, dans le vin, c'est-à-dire dans le corps, et le sang de Jésus, que nous honorons. Plus nous honorons le corps et le sang de Jésus, plus nous l'aimons, plus nous participons, plus le monde tourne, se maintient. Si par malheur l'Eucharistie disparaissait, ce qu'à Dieu ne plaise, le monde n'existerait plus. Ce serait le chaos. Et ce serait, je parle au conditionnel, je ne suis pas un prophète de malheur. J'essaie d'être, au contraire, comme tous les catholiques, prophétiser le bonheur et le triomphe du Christ. Le triomphe du Christ dans son humilité, dans son abaissement. Car, vous le savez très bien, ce qui est à l'origine de tous les soucis, et le mot est faible, de tous les malheurs de l'humanité, je parlais des totalitarismes récents qui ne sont toujours pas résolus, eh bien, ce qui fait le malheur de l'humanité, et notre malheur d'une certaine façon, n'est-ce pas, eh bien, c'est l'orgueil spirituel et subtil instillé par Satan. On voit au tout début de la Genèse comment Satan s'y est pris de façon très, très habile, comme un serpent rusé. Donc, Jésus, comme dit saint Jean, est venu ruiner le royaume de Satan. Jésus est venu ruiner le royaume de Satan. Le royaume de Satan est fondé sur quoi? À toutes les époques, y compris la nôtre.
sur l'orgueil d'un homme qui, comme le fils prodigue de la parabole, déclare, se tient comme ça devant Dieu en lui disant « Je me débrouille sans toi, je n'ai pas besoin de toi, je m'en vais, ciao ». On connaît la suite, heureusement d'ailleurs, hein, que l'humanité à un moment donné se trouve le nez au mur. Hein. Mais on voit très bien aujourd'hui, avec ce qu'on appelle le laïcisme, quelquefois revêtu du voile pudique du mot de laïcité, mais il ne faut pas prendre les enfants du bon Dieu pour des canards sauvages. La laïcité, la plupart du temps, c'est du laïcisme. C'est-à-dire, Dieu, tu restes à Notre-Dame-du-Lot, là, ici, dans la sacristie, si tu veux, mais pas plus loin. Hein. Après cette porte, on veut pas de toi. On veut pas de toi. Non serviam. Je ne servirai pas Dieu. Ça, c'est la profession de foi du laïcisme, qui est universelle aujourd'hui, hein, pratiquement universelle. Une déclaration universelle des droits de l'homme contre les droits de Dieu. En gros. Voyez, on n'est pas sorti de l'auberge. On n'est pas sorti de l'auberge. Mais il faut tenir, car nous avons l'Eucharistie. Nous avons justement ce Dieu, notre Dieu, le bon Dieu, que nous adorons. Quelle chance nous avons. En Jésus-Christ, parce que sinon, on ne saurait pas grand-chose quand même. En Jésus-Christ, qui vient pour ruiner le royaume de Satan, et comment il s'y prend? Non pas en disant, en convoquant Satan dans un combat de boxe, vous voyez, en disant, je suis plus fort que toi, pim, bam, boum, hein, comme deux boxeurs qui se provoquent. Pas comme ça que Jésus s'y prend. Il va plonger dans la racine du mal. La racine du mal étant cette hubris, cet orgueil métaphysique. Hein, c'est très subtil, l'orgueil humain. On ne s'en rend pas compte, là, non plus, trop. Hein. Et le bon Dieu est tellement bon qu'il nous fait peu à peu découvrir à quel point nous sommes tous un peu touchés par cela. Vraiment un combat, enfin un combat spirituel, qui est un combat de longue haleine, jusqu'à notre dernier souffle. Vous voyez, de dire, sans toi, Seigneur, je ne peux rien. Sans toi, Seigneur, je ne peux rien. Vous voyez, on le dit, je le dis en ce moment, vous m'écoutez, vous êtes très gentils, vous y croyez aussi. Mais entre le dire, le croire et le vivre, sans toi, je ne suis rien. Sans toi, dit saint Paul, je ne peux même pas prononcer le premier mot de la prière, Abba. Sans toi, Esprit Saint, sans toi, Jésus, sans toi, mon Père bien-aimé du ciel. Donc, saint Pierre Julien Emma, revenons à lui. Plutôt, c'est lui qui revient vers nous, vous voyez. Il ne faut pas l'oublier. Dans notre réflexion, nous dit que, justement, comment Jésus va faire? Eh bien, il ne va pas convoquer Satan pour un combat singulier en disant « Ah, tu vas voir, je suis plus fort que toi, moi, je suis le Fils de Dieu, tu vas voir. » Non, c'est pas comme ça que ça se passe. Et peut-être que, à un certain moment, on dit que l'Église triomphaliste, bon, allez, il ne faut peut-être pas faire porter à nos pères dans la foi tous les péchés du monde, mais ça a pu exister. Voilà, on est les plus forts, on est les plus forts. Vous allez voir. Non. Nous sommes les plus pauvres. Nous sommes les plus misérables. Nous sommes les plus... Oui. Humbles. Humbles dans le sens, vous voyez... Mais avec Jésus, Jésus a choisi justement, comme nous ne pouvons pas être vraiment humbles, et que Satan a toujours une certaine emprise sur nous,
et qu'il est très malin, très subtil, eh bien, Jésus est descendu, anéanti, s'est anéanti le plus profond possible pour couper la racine à la base, vous voyez. Et Saint-Pierre Julien Aimard nous dit que par le mystère de l'incarnation rédemptrice, dont la perfection se situe dans l'Eucharistie, pain et vin, corps et sang versé, eh bien Jésus triomphe. Voilà le vrai triomphe. Il dit le triomphe de l'humilité, car la voie royale choisie par Jésus pour notre salut, le salut du monde, c'est l'humilité. L'anéantissement, et l'anéantissement le plus définitif, on peut dire, hein, eh bien, c'est l'Eucharistie. Voilà pourquoi la parole récurrente de Jésus, que Saint-Pierre Julien Aimard cite à satiété, hein, comme un fil rouge qui permet de suivre sans décrocher, voyez, mais vraiment en faisant la cohérence entre toute l'histoire du salut, c'est cette parole suivante de Jésus, « Mettez-vous à mon école et apprenez de moi que je suis doux, le bon Dieu, doux et humble de cœur, et humble de cœur. » Voilà. Alors j'aime beaucoup citer aussi cette parole de l'archevêque de Paris, Monseigneur Aupetit, à l'occasion, là, je ne veux pas dire qu'on fête, mais on a fait mémoire de l'incendie de Notre-Dame de Paris, là, il y a deux jours, et vous vous souvenez qu'à l'époque, les médias, qui sont toujours friands de discussions un peu sibyllines, on va dire, pour être gentil, pour être nous aussi doux et humbles, disait, alors, mais en fait, la cathédrale de Paris, Notre-Dame, c'est quoi? C'est un monument du patrimoine, c'est un monument historique, c'est un monument artistique. Alors, l'archevêque de Paris intervient avec discrétion en disant, vous savez pourquoi cet édifice merveilleux, oui, qui fait partie du patrimoine, qui fait partie peut-être un des plus beaux joyaux de l'art gothique, mais vous savez pourquoi elle a été construite? Pour protéger un petit morceau de pain. Tout était dit. Petit morceau de pain. Un petit peu de vin dans un calice. Voilà. Alors bien sûr, pour revenir à Philippiens 2, chapitre 16, vous vous souvenez, cette description par saint Paul de l'anéantissement progressif du Christ jusqu'à la mort, jusqu'au péché, etc. Et que nous prolongeons avec joie et dans notre contemplation jusqu'au mystère eucharistique, qui est le suprême anéantissement dans ce petit morceau de pain, un petit peu de vin. Saint Paul termine en disant, bah oui, mais celui-là, bien sûr, qui s'est anéanti, eh bien, Dieu, n'est-ce pas, lui a conféré une dignité, une gloire incomparable, devant qui tout genou fléchit, il est assis à la droite de Dieu. N'est-ce pas, dans l'Apocalypse, nous voyons à celui qui est assis désormais sur le trône et à l'agneau, pas l'oublier, cet agneau, ce petit agneau qui a été immolé, honneur, gloire, action de grâce, vertu, puissance et divinité dans les siècles des siècles. Il y a donc effectivement un triomphe de Jésus qui commencera justement au travers de sa résurrection, lorsqu'il va apparaître à ses apôtres, lorsqu'il remontera au ciel auprès du Père pour nous préparer une place. Je monte vers mon Père et votre Père. Alors là aussi,
merveilleuse originalité de la méditation de Saint-Pierre-Julien Aymard. Il nous dit, Jésus a fait son travail. Rien à dire. Parfait. Il peut remonter au ciel. Il peut aller, et il ne s'en prive pas. En plus, nous préparer une place, vous voyez, il a vraiment toujours une pensée pour nous. Hein. Jésus, il nous aime. Il est notre frère en humanité. Il ne nous lâche pas d'une semelle. Vous voyez, hier, je méditais dans ma paroisse de Barcelonnette le thème de la résurrection. Pourquoi est-ce que nous ressuscitons? Ben, tout simplement parce que Jésus est encore avec nous. Quand on meurt, il ne nous lâche pas. Hein. Passer à la mort avec lui, dit saint Paul aux Romains, avec lui, nous vivrons. Vous voyez, la résurrection n'est pas un événement qui va se passer après notre mort. Vous voyez, c'est déjà, puisqu'il est avec nous. Alors la suite logique, c'est que notre corps, bon, bah, oui, il faudra attendre encore un peu, mais... Vous voyez. Et je prenais la comparaison qui me parle des ténèbres et de la lumière. Quand il fait nuit, on est bien d'accord, c'est parce que le soleil est de l'autre côté, ok? Et quand le soleil se lève, est-ce qu'il y a une compétition à ce moment-là entre les ténèbres et la lumière? Non, il suffit que la lumière arrive et il n'y a plus de ténèbres. Vous voyez, il n'y a pas de résistance du côté des ténèbres. Et il n'y a pas non plus un combat du côté de la lumière. La lumière arrive et le... Vous voyez, ben c'est pareil. Avec Jésus, qui est Dieu avec nous, c'est son nom, premier Emmanuel. Vous vous souvenez, lorsqu'il y a eu la première révélation du nom de Jésus, du Sauveur, par les anges, Dieu avec vous, Emmanuel, il sera avec vous toujours. Quand tu vas mourir, il sera encore avec toi. C'est magnifique de voir dans la liturgie orientale de Saint Jean Damascène, 7e siècle, je crois, 8e siècle, « Hier, j'étais enseveli avec toi, ô Christ. Aujourd'hui, je me réveille avec toi. » Magnifique. Je me réveille. Hein, comme un petit enfant qui a eu du mal à s'endormir parce que on aura du mal à mourir, hein, disons-le. Hein. Faudra pas faire les, on ne fera pas les marioles le jour où on commencera à dire « Ah, ah !» Donc, on aura du mal à s'endormir, comme les petits-enfants. Ils ne veulent pas s'endormir sans qu'il y ait une petite lumière, ils ne veulent pas s'endormir sans que papa, maman ne soient pas trop loin. Il y en a même, ils ne s'endormiront pas si maman, papa ne leur chante pas une berceuse, ne leur lit pas une belle histoire sainte. Et surtout pas des contes abracadabrantesques qui vont au contraire le faire des cauchemars. Voyez. Donc nous c'est pareil, on ne sera pas fiers. Thérèse de l'enfant Jésus disait « j'ai peur, je ne sais pas si j'arriverai à bien mourir ». Thérèse, et puis la dernière parole c'est « oh, comme je l'aime ». C'est très beau, il est là, il n'a pas lâché. Vous voyez, donc c'est comme ça que ça se passe. Jésus, alors quand on dit par exemple à la Vierge, priez pour nous pauvres pécheurs, maintenant et à l'heure de notre mort, c'est bien. Mais moi je rajouterais, et l'instant d'après aussi. L'instant d'après aussi. L'instant d'après notre mort, il sera encore avec nous. Je vous salue Marie, pleine de grâce, le Seigneur est avec toi. Il a toujours été avec elle. Et il sera toujours avec nous. Oui, c'est ça qui est merveilleux. Et c'est pourquoi saint Paul insiste beaucoup là-dessus. N'ayez pas peur de la mort. C'est les païens qui ont peur de la mort. Et qui passent leur vie comme des esclaves. Parce qu'ils ont la trouille, mais on peut le comprendre, de la mort. Parce qu'ils croient en rien après. Parce qu'ils croient pas que Dieu est avec eux. Et voyez, dans le contexte actuel de la crise du Covid, on entretient un peu cette peur. Comme s'il n'y avait rien après. Et on tient aujourd'hui les gens par la peur. Faire attention à ça. Bien sûr qu'il faut avoir peur
de se contaminer. Donc il faut les gestes barrières, etc. On est d'accord avec ça. Enfin, je le suis, en tout cas. Ben, vous aussi. Mais attention de ne pas déraper. Attention de ne pas déraper. Et de faire en sorte qu'il y aurait comme une espèce de terreur essentielle qui nous tiendrait pétrifiés, plus pouvoir respirer, plus pouvoir, tout en respectant tout ce qui convient de respecter, mais voyez, même à un moment donné, on nous apprend.

condition, bien sûr, que les mesures soient respectées. Ça va très loin. Je crois que maintenant, c'est clair. Il faudra que ce le soit. Parce qu'à aucun autre moment, hein, on ne pourra nous taxer de faire de la rébellion si on refuse. Enfin, c'est mon point de vue. Non, je ne ferme pas la parenthèse parce que ce n'est pas une parenthèse. C'est ce que nous vivons en ce moment. Et si la parole de Dieu ne nous aide pas à vivre les difficultés de notre vie, je ferme tout de suite mon cahier et je vais me coucher. N'est-ce pas ? Non, vraiment, la parole de Dieu nous aide à vivre. Voyez, chers amis, donc, comment cette présence du mystère eucharistique est l'essentiel, C-I-E-L à la fin, l'essentiel de notre vie. L'essentiel de notre vie, l'essentiel de la vie de notre Église. Alors, Jésus remonte au ciel. Et voilà l'originalité merveilleuse de notre ami Saint-Pierre Julien Marais. Alors il nous dit, bon, Jésus, il a fait son travail. Il n'a pas de doute, il peut retourner au Père. Il aurait pu dire à ses apôtres, écoutez, mes amis, le Seigneur, voilà, dont je suis le Fils éternel, etc., est très heureux. J'ai pris en moi et sur moi toute l'humanité, chacune d'entre vous, et ceci jusqu'à la fin des temps. Vous pouvez être tranquille. Continuez à prier, à penser à tout ce que j'ai fait pour vous, et puis on se retrouve au ciel. Au revoir. Au revoir. Eh bien non. S'il avait fait ça, Jésus, on ne serait pas là aujourd'hui. Je ne serais pas là, vous ne seriez pas là, il n'y aurait pas cette église, il n'y aurait plus de chrétiens. 3 jours après, tout ça aurait été balayé, oublié. Souvenez-vous d'Emmaüs. Et alors, de façon merveilleuse, Saint-Pierre-Julien Aymar nous dit, il n'a pas voulu nous quitter. Il n'a pas voulu nous quitter. Et c'est pourquoi, devant l'effroi de ses apôtres, parce que mettons-nous à leur place, ils ont vu leur Seigneur humilié, couvert de crachats, crucifié, etc. Et ils l'ont abandonné, bon, ça a été une épreuve terrible pour eux aussi, ils le revoient, ils mangent avec eux, des poissons grillés, etc. Ils le revoient plusieurs fois, et puis, oui, je dis pas, oh ben non, nous fais pas ce coup-là. Ne nous laisse pas, ne nous abandonne pas. Hein, la parole de Jésus, je serai avec vous tous les jours. Tous les jours, chaque instant, jusqu'à la fin des temps. Oui. Jésus n'abandonne pas sa mission. En toute justice, nous dit Saint-Pierre-Julien Aymar, il aurait pu. En toute justice. Parce qu'il y a de la justice sur la croix. Il fallait vraiment que l'humanité, en la personne de Jésus, qui récapitule toute l'humanité, puisse demander pardon pour la gravité du péché. Et il l'a fait. Et de main de maître, si j'ose dire, en se plongeant dans la plus profonde humiliation qui soit, nu sur la croix, couvert de crachats, etc. On le sait, ça. En toute justice, il aurait pu rentrer chez lui, il a fait son travail. Eh bien non. C'est pas comme ça que ça se passe avec Jésus. Parce que Jésus, c'est l'amour. Jésus, c'est l'amour infini. Comme Dieu, bien sûr, mais comme homme aussi. Autant que son humanité peut porter d'amour divin, il l'a porté. Il est

pétri d'amour. On ne peut pas imaginer. Vous voyez, les saints ont approché ce mystère. C'est pour ça qu'ils sont bouleversés, consumés de l'intérieur. Et je dis les saints, mais nous sommes aussi des saints, nous, en puissance. Il ne faut pas dire, il y a les saints d'un côté, puis il y a les pauvres types comme nous. Non, non, non, on est déjà. D'ailleurs, vous savez que toutes les épîtres de saint Paul, etc., aux saints qui sont à Notre-Dame-du-Lot, aux saints qui sont à Barcelonnette, aux saints qui sont à Mexico, aux saints qui sont à New York, etc. Bon. Nous sommes déjà dans cette... Alors, comme il est... Il craque Jésus, d'une certaine façon. On voit très bien, d'ailleurs, dans l'Évangile, comment Jésus se laisse cueillir, bouleverser, devant ces foules qui sont sans berger, etc. Il craque, il reste avec eux. Il va se cacher dans le désert parce qu'il faut pour nous montrer l'importance de la prière, bien sûr. Pas lui, il prie tout le temps, mais voyez. Et les gens le rattrapent. Alors il accepte. Il accepte tout par amour, sauf le péché, bien sûr. Alors il le prend sur lui, mais il accepte pas le pécheur endurci. Il offre sa vie pour lui, mais voyez, il est bon, Jésus, quoi. Il faut se laisser bouleverser par la bonté de Jésus. Eh bien, sa mission, bien sûr, c'est la justice. C'est la justice, ne l'oublions pas. Aujourd'hui, on parle beaucoup de miséricorde, mais on oublie la justice. S'il n'y avait pas la justice, il n'y aurait pas eu le drame de la croix. Et sur la croix, je crois que le psalmiste nous dit « Amour, justice et miséricorde s'embrassent ». Mais il faut la justice, mais pas que. Peut-être qu'à une époque, on a beaucoup insisté sur la justice, peut-être qu'à un autre, on insiste un peu trop que sur la miséricorde. Il faut les deux. Mais c'est la miséricorde qui l'emporte. Là où le péché abonde, dit saint Paul, la grâce surabonde. Là où la justice est nécessaire, la miséricorde est infiniment plus importante, et c'est Jésus qui l'apporte. Et donc, le Seigneur Jésus craque, si j'ose m'exprimer ainsi. Pardonnez-moi mes expressions un petit peu jeunes. Voilà, j'essaie de le rester, mais c'est important de parler aussi aux jeunes comme les jeunes. Jésus craque et il reste. Je serai avec vous. Je ne vous laisse pas, les gars. Je ne vous abandonne pas. Non, non. Je sais que si je vous abandonne, vous allez tout oublier. Et je vous aime. Vous êtes mes frères. Le Père m'a envoyé pour être avec vous tous les jours jusqu'à la fin des temps. Alors voilà pourquoi Saint-Pierre-Julien Aymard nous dit, alors il y a désormais deux trônes de l'agneau, hein, le même agneau ubiquitaire, hein, parce que pour Dieu, il n'y a pas de problème pour ça, hein. Il peut être à la fois présent au ciel, le même, présent dans nos cœurs, présent dans l'Eucharistie, présent à la messe. Il y a ce trône de gloire, normal. Il a triomphé et il est le Fils éternel. Et puis, en tant qu'homme, il a triomphé d'une façon extraordinaire. Il y a donc, il était juste, il est juste et bon, hein, comme on dit. Hein, on voit la justice là, comme on dit lors de la préface de la messe. Il est juste et bon, juste. De dire que tu es grand, que tu es puissant, à tout honneur, gloire, action de grâce, vertu, puissance, divinité. Il y a un trône de gloire au ciel, mais il reste un trône d'humilité, d'amour, pour rester avec nous. Et ce trône sur la terre, nous dit Saint-Pierre-Julien Aymard, eh bien, le Christ reste toujours mystérieusement présent dans la perfection, dans le mystère eucharistique. Et cette sublime et parfaite adoration se réalise bien sûr au plus haut point au cours de la Sainte Messe, pour laquelle l'Église, conduite par l'Esprit, a toute l'initiative. C'est très très beau de voir que lorsque Jésus, vous voyez, a célébré la Sainte Cène, c'est lui qui a pris l'initiative. Bien sûr, c'est lui qui nous aime en premier, c'est lui qui est allé sur la croix, heureusement, parce que sinon, c'est nous qui aurions dû y passer. C'est lui qui a pris le plus dur. Hein. Bon. À la Sainte Cène, c'est Jésus qui prend l'initiative. Mais à la messe,
C'est nous qui prenons l'initiative. Tout à l'heure, on va décider de célébrer la messe à 11h15, on va s'organiser, on va préparer les chants avec les sœurs, on va prier. On va... Oui. C'est très beau de voir. Et j'aime beaucoup cette parole du Saint Padre Pio. Vous voyez, c'est le mystère du Christ et de l'Église. Le Christ est l'époux, l'Église l'épouse. Mais, vous voyez, il a tout donné à son épouse. Et c'est pour ça que l'épouse prend l'initiative de déployer des trésors de liturgie, des trésors de spiritualité, des trésors d'amour, des trésors de tout ce que nous vivons, hein, pour entourer le trône qui est sur la terre de ce Jésus qui a voulu rester avec nous, parce qu'il est notre frère, en même temps qu'il est notre Dieu, qu'il est notre Sauveur. Alors le Padre Pio disait ceci: « À l'autel, ma responsabilité est totalement engagée. » C'est beau de voir. Quand on va à la messe, voyez, on rentre librement, parce que l'amour est toujours libre, voyez, dans ce mystère. Et c'est nous, c'est-à-dire que Jésus, devant son épouse, lui dit « Vas-y, à toi. » Je t'ai tout donné, tout ce qui est à moi est à toi. Vas-y, célèbre la messe. C'est beau, hein? Il est avec nous, mais en même temps, l'époux et l'épouse, on ne les sépare pas. Alors j'aime beaucoup cette phrase: à l'autel, ma responsabilité est totalement engagée. Et pour terminer, parce que je vois que le temps passe, je voudrais vous raconter un événement qui m'a beaucoup touché, une mystique vendéenne que j'aime beaucoup, qui n'est pas encore canonisée, mais j'espère qu'un jour ou l'autre elle le sera, Claire Ferchaud, donc en lien avec le mystère de l'Eucharistie, messe perpétuelle, dont je vous parlerai certainement à d'autres moments au cours de cette semaine, a eu une vision. Bon, je vous rassure, elle est morte toujours dans l'obéissance de ses différents curés, évêques, etc. On a dit des choses sur elle, comme les calomnies ont toujours... sont toujours tombés sur beaucoup de saints. Vous savez, le saint Padre Pio a même été suspendu à Divinis. Hein. Sainte Jeanne d'Arc a été brûlée. Et j'en passe, c'est des meilleurs. Le saint Père de Montfort a été condamné plusieurs fois. Et il disait aussi: je n'ai jamais converti autant de monde que quand j'ai été condamné de façon injuste. Et oui, mais il a obéi, mais il avait raison. Il faut toujours obéir. Et donc, voilà ce que Claire Ferchaud. Et un jour, elle attendait dans la petite chapelle qui est ouverte au culte catholique dans un petit village qui s'appelle Loublan, près de Cholet. Et là, le prêtre qui était à la sacristie tardait un peu à rentrer, quelques secondes près, on n'est pas comme à la gare, à la SNCF quand même. Et elle a une vision du Christ qui était au pied de l'autel et qui attendait de façon un peu fébrile, le regard tourné vers la sacristie. Et il attendait, comme anxieux. Au moment, le prêtre sort, et là, son visage s'illumine. Le prêtre arrive au pied de l'autel, et sa personne, sacerdotale, se fond dans la personne du Christ. Et à ce moment-là, le prêtre monte à l'autel avec le Christ. À l'autel, ma responsabilité est engagé totalement. C'est vrai pour le prêtre, c'est vrai pour toute l'assemblée.

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3: Le Seigneur m'arrachera encore à tout ce qu'on fait pour me nuire. Il me sauvera. 2 Timothée 4, 18.

Chaque année, on prend un thème d'année, ce qui permet à tous les pèlerinages d'avoir comme un fil rouge et d'avoir une couleur particulière au pèlerinage de l'année 2014 ou 2013 ou 2015. Et en choisissant ce thème d'année, donc on a insisté sur la joie de la conversion. Pourquoi on a insisté là-dessus ? C'est parce que ça faisait écho à la joie de l'Évangile, à l'exhortation du pape François. Dans cette exhortation, il dit justement au début, vous l'avez tous lu, hein, bien sûr, il dit « Je peux dire que les joies les plus belles et les plus spontanées que j'ai vues au cours de ma vie sont celles de personnes très pauvres qui ont peu de choses auxquelles s'accrocher. » Je me souviens aussi de la joie authentique de ceux qui, même dans de grands engagements professionnels, ont su garder un cœur croyant, généreux et simple. De diverses manières, ces joies puisent à la source de l'amour toujours plus grand de Dieu qui s'est manifesté en Jésus-Christ. Et je crois que l'évangélisation, elle part toujours de là, du désir de communiquer la joie de cette rencontre avec le Christ. C'est intéressant que le pape François reprend dans son exhortation des mots de Paul VI, qui sera bientôt béatifié. Et Paul VI disait en 75 que le monde de notre temps qui cherche tantôt dans l'angoisse, tantôt dans l'espérance, puisse recevoir la bonne nouvelle non d'évangélisateurs tristes et découragés, impatients ou anxieux, mais de ministres de l'Évangile dont la vie rayonne de ferveur, qui ont les premiers reçu en eux la joie du Christ. Alors, on a insisté sur la joie de la conversion, comme je l'ai expliqué hier pendant l'homélie. En général, quand on parle de conversion, on ne pense pas tout de suite à la joie. C'est presque deux termes antithétiques, joie et conversion, parce que souvent pour nous, la conversion, c'est compliqué, c'est difficile. Mais on a insisté aussi sur la joie, en faisant écho à cette exhortation du pape, parce que je pense qu'à l'heure actuelle, on pourrait être tenté de perdre notre joie d'être chrétien. C'est-à-dire de ne plus savoir dire la joie de l'Évangile. Et on pourrait être tenté de ne plus faire que râler. Il y a un livre d'ailleurs que vous pouvez tous acheter qui s'appelle « J'arrête de râler ». Et c'est une femme qui a écrit ce livre « J'arrête de râler ». Je l'ai acheté d'ailleurs pour moi. Et elle avait écrit juste avant un livre qui s'appelait « J'arrête de râler sur ma famille ». Et parce qu'elle a fait déjà cette expérience qu'elle râlait toujours contre son mari et ses enfants. Et puis elle s'est rendue compte que ça intéressait beaucoup de monde. Donc elle a fait un livre qui s'appelle « J'arrête de râler tout court », si je puis dire. Et parce que nous, on peut être, pris par cette tentation. Alors on va râler contre le monde qui se sécularise, les gens ne sont plus chrétiens. Ou bien râler contre le gouvernement, ou bien râler contre la crise économique, râler contre les hommes politiques. On va aussi râler contre l'Église, contre le magistère qui n'y comprend rien, contre le prêtre de la paroisse qui ne fait pas ce que j'aimerais qu'il fasse. On va râler contre la dame qui fait chanter à la messe, contre l'enfant qui a mal lu la lecture. Et vous voyez très bien qu'on peut être pris, surtout nous les Français, parce qu'on a cette culture de la critique. Le cardinal Saliège, qui était archevêque de Toulouse pendant la guerre, disait « 10 Français plus 10 Français, ça ne fait pas une addition, ça fait 20 divisions. »
Et c'est vrai que c'est un peu dans nos gènes, et du coup, on râle facilement. Et donc, on est parfois à deux doigts de devenir des râleurs professionnels. Moi, j'ai été, quand j'étais curé de paroisse, j'ai été longtemps tétanisé. Je le suis un peu comme évêque, mais on ose moins me le faire. Mais j'ai été longtemps tétanisé par les gens qui râlaient à la sortie de la messe. Vous avez célébré la messe, vous avez prêché avec tout votre cœur, vous avez tout, fait tout ce que vous avez donné, tout ce que vous pouviez. Puis il y a toujours. Alors les gens viennent, disent bonjour, remercient, présentent les enfants, donnent des nouvelles. Et puis il y a quelqu'un qui se pointe et puis qui dit son mécontentement pour un truc ou un autre. Voilà, et ça plombe un peu l'ambiance. Et alors, qu'est-ce que révèle la tentation de râler ? Je m'apesantis un petit peu sur cette tentation que nous avons. Moi, je fais la différence entre un mécontentement qui est passager et une sorte de tentation permanente de se plaindre. Alors, le mécontentement, il se traite par la correction fraternelle. On peut être mécontent de quelque chose, mais un mécontentement, il porte sur un point précis, bien identifié, sur lequel je suis capable de mettre des mots et d'avoir un vrai raisonnement. C'est pas seulement, quelque chose qui sort comme ça de mes tripes. Et du coup, je vais parler à la personne concernée. Et si éventuellement la personne ne m'écoute pas, je peux en parler à l'Église. C'est le Seigneur Jésus qui dit en Matthieu 18, « Si ton frère a commis un péché contre toi, va lui faire des reproches seul à seul. S'il t'écoute, tu as gagné ton frère. S'il ne t'écoute pas, prends en plus avec toi une ou deux personnes. » S'il refuse de les écouter, dis-le à l'assemblée de l'Église. Alors ça, c'est un mécontentement et c'est normal. Il faut bien qu'on résolve nos problèmes entre chrétiens. Mais vous voyez, comme dans la communication dans un couple, une bonne communication dans un couple, c'est quand on traite un sujet à la fois. Et il ne faut jamais traiter deux sujets à la fois parce que la communication dérape. Eh bien, dans l'Église, c'est la même chose. Il y a un point de divergence, un point de mécontentement. On va voir la personne. Très souvent, moi, je reçois des lettres de gens qui se plaignent de leur curé, de leur mouvement, d'un prêtre. Et moi, je leur dis, mais est-ce que vous avez été voir ce prêtre ? Ah ben non, il ne m'écoutera pas. Ben non, quand on a quelque chose contre quelqu'un, d'abord, on va lui parler seul à seul. Mais, vous voyez, le mécontentement, ce n'est pas la condamnation globale de la personne. Parce que les amalgames et les généralisations ne construisent rien. Vous savez peut-être que ces généralisations, lorsque, au fond, on est dans un état d'esprit critique permanent, eh bien, ça révèle plutôt quelque chose de nous-mêmes. Et parfois, une sorte d'état de déprime spirituelle. Vous savez peut-être ce que c'est que l'acédie. L'acédie, c'est un état de l'âme qui a été repéré par les moines il y a déjà très longtemps, parce que voilà, ça prend en particulier ceux qui sont dans la vie monastique, mais aussi tout chrétien qui est un peu fervent. Et l'acédie, c'est quoi ? Eh bien, c'est un assoupissement spirituel, qui est parfois appelé aussi le démon de midi, et qui provoque le dégoût de tout, la lassitude dans tous nos actes, et en particulier dans notre vie chrétienne. Alors on est pris par une sorte de vide de l'âme, on traîne sa vie derrière soi. Et par exemple, le moine qui est pris par l'acédie, il veut changer de monastère. Le prêtre veut changer de diocèse. On veut changer de vie, on veut changer de femme, on veut changer de travail. On n'a plus envie de prier. On n'a plus le courage pour la prière alors que le salut est justement dans la prière.
Et voilà, la personne qui est touchée par la CEDI, c'est pas forcément quelqu'un qui ne fait rien, au contraire. Souvent, pour lutter contre la CEDI, on s'agite, on se disperse dans de multiples occupations pour éviter de faire ce qu'on a à faire ici et maintenant. Un prêtre disait, un jésuite disait, celui qui est pris par la CEDI n'est pas quelqu'un qui ne fait rien, mais quelqu'un qui ne fait que ce qu'il veut. Et vous voyez, le cœur de cette forme de déprime spirituelle, c'est une tristesse dans l'accomplissement de ce que nous devons faire. Et voilà pourquoi on peut tomber dans l'activisme, qui cache une peur de se retrouver face à soi-même, une peur de se retrouver face au silence, et donc face aux vraies questions. Et la CEDI, vous voyez, ce n'est pas une dépression psychologique. Parce que la CEDI, c'est un problème spirituel qui atteint notre relation à Dieu. Vous voyez, c'est spirituel quand ça atteint notre vie avec Dieu. On peut être en pleine forme et pas du tout être déprimé sur le plan, sur le plan humain, sur le plan psychologique, et être dans la CEDI, c'est-à-dire avoir une sorte de vague à l'âme spirituelle. Notre relation à Dieu, elle est faite de dégoût, on n'a plus d'envie de Dieu. Tout nous lasse, y compris la messe, y compris la prière. Et cette CEDI, elle atteint notre foi, notre espérance et surtout notre charité, notre amour pour Dieu et pour les autres. Les remèdes à la CEDI, c'est demeurer dans la prière, même si on n'a plus envie de prier, on va quand même à son temps de prière. C'est très important, ça. Apprendre à goûter l'instant présent. Qu'est-ce qui m'est donné maintenant? Qu'est-ce que je reçois maintenant? Je ne me projette pas trop dans le futur. Combattre l'oisiveté. Alors, sans tomber dans l'activisme, en combattant cette tentation de ne plus rien faire pendant des heures et des heures. Ne pas remettre en question les engagements pris. Quand on a pris des engagements et qu'on traverse une période de désert spirituel comme la CEDI, on garde les engagements et on les mène jusqu'au bout, jusqu'au terme prévu. Se faire accompagner par un père spirituel ou demander des conseils spirituels, ne pas rester tout seul. Alors, je vous disais ça parce que, vous voyez, face à une tentation de râler, face à la tentation de laisser une sorte de tristesse intérieure occuper tout l'horizon, il est important de réagir. Il est important de réagir. Nous avons en particulier une vocation à la louange. C'est la deuxième chose que j'aimerais dire, c'est notre vocation à la louange. Nous ne sommes pas faits pour la tristesse. Nous ne sommes pas faits pour laisser, vous voyez, le mécontentement s'emparer de tout notre être. Nous ne sommes pas faits pour laisser la CEDI, ce vide de l'âme, occuper le terrain. Vous savez que dans les exercices spirituels de Saint Ignace dit quels sont les principes et les fondements de toute vie humaine. Et il commence en disant « L'homme est créé pour louer, respecter, et servir Dieu notre Seigneur, et par là sauver son âme. Et les autres choses sur la face de la terre sont créées pour l'homme et pour l'aider dans la poursuite de la fin pour laquelle il est créé. D'où il suit que l'homme doit user de ces choses dans la mesure où elles l'aident pour sa fin et qu'il doit s'en dégager dans la mesure où elles sont pour lui un obstacle à cette fin. »
Voilà. Or, la fin, justement, pour nous, c'est la louange de Dieu. C'est être fils et fille du Père et chanter avec le Christ dans l'Esprit Saint la louange de Dieu. Dans la lettre aux Éphésiens, au chapitre 1, il y a ce très très beau passage où saint Paul dit « Béni soit le Dieu et Père de notre Seigneur Jésus-Christ, qui nous a bénis par toutes sortes de bénédictions spirituelles aux cieux dans le Christ. C'est ainsi qu'il nous a élus en lui dès avant la fondation du monde pour être saints et immaculés en sa présence, dans l'amour, déterminant d'avance que nous serions pour lui des fils adoptifs par Jésus-Christ. Tel fut le bon plaisir de sa volonté à la louange de gloire de sa grâce, dont il nous a gratifiés dans le bien-aimé. » Alors, qu'est-ce que dit saint Paul ? Il nous dit, ben voilà, nous sommes tous l'objet des bénédictions de Dieu. Nous sommes l'objet de la générosité et de la tendresse de Dieu. Dieu veut nous combler de ses dons. Et voilà pourquoi il ne cesse de nous envoyer ses bénédictions. Et ensuite, dans ce premier chapitre des Éphésiens, saint Paul fait la liste des bénédictions que nous avons reçues de Dieu et que nous ne cessons de recevoir de Dieu. Et la première bénédiction, c'est de dire que Dieu le Père nous a élus dès avant la fondation du monde pour être saints et immaculés en sa présence dans l'amour. Ça veut dire que nous sommes élus. Chacun de nous, nous sommes choisis, un par un. Pas comme les exemplaires d'un même journal, vous savez, qui est tiré à des milliers, à des dizaines de milliers d'exemplaires. Non, nous ne sommes pas du tout les exemplaires de la même, vous voyez, du même journal ou d'un même objet, mais nous sommes choisis un par un, élus un par un, dès avant la création du monde. Et la création n'est pas une fantaisie de Dieu qui inventerait quelque chose pour se distraire dans son ennui. Dès avant la fondation du monde, nous sommes élus, choisis et appelés à la sainteté, appelés à la vision béatifique, appelés à être aimés de Dieu et à l'aimer, appelés à être saints comme lui est saint. Et ça, c'est notre vocation véritable. Nous sommes faits pour cela, pour entrer dans l'amour trinitaire. Et seul cet amour peut combler nos attentes. Seul cet amour peut combler nos cœurs et nous donner le vrai bonheur. Ça, c'est la première bénédiction. Et la deuxième bénédiction, saint Paul dit, déterminant d'avance que nous serions pour lui des fils adoptifs par Jésus-Christ. Tel fut le bon plaisir de sa volonté à la louange de gloire de sa grâce. Ça veut dire quoi ? Ça veut dire que non seulement Dieu nous a créés pour nous faire entrer dans sa vie trinitaire, mais qu'il nous a appelés à être fils et filles. Fils et filles, c'est filles et ses fils bien-aimés. Notre vocation à la filiation divine, elle n'arrive pas après coup, mais c'est vraiment le projet de Dieu. Dieu n'a pas d'autre projet sur nous. Et voilà pourquoi le Fils unique, nous entraîne dans la vie de Dieu. Nous avons tous été créés en Jésus-Christ, mais pour devenir héritiers avec lui. Héritiers avec lui de la vie de Dieu. Nous avons été rachetés dans le Fils, pour être entraîné par le Fils dans la vie du Père, en étant fils et fille avec lui. Et cela, dit saint Paul, à la louange de la gloire du Père, c'est-à-dire pour sa plus grande gloire. Le but de la création, c'est la gloire de Dieu. Non pas dans le sens où nous serions le faire-valoir de Dieu et qu'il aurait besoin de nous pour le glorifier, mais dans le sens où notre vie révèle l'amour de Dieu. Notre vie est appelée à révéler au monde l'amour dont Dieu nous aime. C'est cela, glorifier Dieu.
participer à sa vie et témoigner dans le monde que cette vie nous est donnée, qu'elle nous est donnée en plénitude et qu'elle nous rend heureux. L'homme, nous sommes chacun de nous fait pour dire la gloire de Dieu, pour dire tout l'amour de Dieu pour l'humanité. Eh bien, qu'est-ce qui nous procure de la joie ? C'est de retrouver le sens de notre appel. Et qu'est-ce que la conversion ? C'est de nous souvenir que nous sommes appelés à vivre comme des fils et des filles du Père à la gloire de Dieu. La joie, elle vient d'abord de cette perspective, de retrouver notre appel premier. La conversion, c'est comme une remise en ordre où on retrouve nos priorités, où on remet Dieu à la première place et on choisit tout en fonction de cela. Souvent en nous, c'est la confusion, c'est l'embouteillage, c'est une sorte de désordre intérieur qui fait qu'on est tiraillé dans tous les sens. Le grand problème de notre existence, c'est l'unification de la vie. Et nous, ce dont on souffre très souvent, c'est d'être tiraillé dans des directions diverses et de ne plus savoir où est la priorité. Et la conversion nous fait quitter l'embouteillage intérieur. Elle nous fait quitter ce désordre intérieur pour rendre à notre âme sa vocation, pour lui rendre sa direction. Et donc pour lui rendre son espérance. Une des grâces de Lourdes, c'est justement de retrouver cette grâce de la filiation par la puissance maternelle de Marie, et en particulier par son sourire. Vous savez que dans le récit des apparitions, au départ, Marie ne dit rien, mais qu'elle sourit. Et voilà ce qu'elle commence par signifier à Bernadette. En regardant Bernadette en souriant, elle lui fait passer un message. Elle lui dit « Il est bon que tu sois là. Il est bon que tu existes. Ta présence me donne de la joie. » Et nous, nous comprenons par intuition que si Marie le dit à Bernadette, la plus pauvre, elle le dit à chacun d'entre nous. Vous savez que Bernadette a dit si Marie avait pu trouver une fille plus pauvre à Lourdes, c'est elle qu'elle aurait choisie. Mais en parlant à cette pauvre fille, qui n'avait pas une bonne santé, qui ne savait pas écrire, qui avait fait peu de catéchisme, qui à 14 ans en était seulement à préparer sa première communion, eh bien nous comprenons intuitivement que si Marie dit cela, sourit à Bernadette, elle sourit à chacun d'entre nous. Et Benoît XVI, quand il est venu en 2008, il a souligné que le sourire de Marie était l'expression de son Magnificat intérieur. Marie dit son Magnificat, elle chante son Magnificat. Et le sourire de Marie à la grotte, c'est l'expression de cette action de grâce. Le Seigneur fit pour moi des merveilles. Et Lourdes nous fait faire cette expérience. Nous comprenons combien, quelle que soit notre histoire, nos problèmes, nos péchés, nous sommes aimés de Dieu. En accueillant le sourire de Marie, en accueillant la présence de Marie. Combien de gens, simplement en venant à la grotte, en s'agenouillant à la grotte, en regardant la statue de Marie, ont compris cela. Arrivant avec un fardeau sur des épaules, arrivant au milieu d'épreuves, de fatigue, de difficultés, arrivant avec la tristesse dans le cœur, arrivant peut-être aussi avec des mécontentements profonds, arrivant peut-être, vous voyez, en n'en pouvant plus de la vie chrétienne,
arrivant peut-être dans un moment de désert, ont compris juste devant la grotte combien ils étaient aimés de Dieu par le ministère du sourire de Marie. Et voilà pourquoi aussi tant de gens se sont confessés à Lourdes. Parce qu'ils font l'expérience de la tendresse de Marie et ils comprennent que la miséricorde du Seigneur sera toujours plus grande que leur péché. Et la joie de la conversion, elle part de là, en réalisant à quel point nous sommes aimés de Dieu. Et du coup, on peut repartir de Lourdes dans une perspective nouvelle. On en repart pardonné, on en repart consolé, on en repart encouragé par le Seigneur à travers le regard de Marie. Ça, c'est la joie de la conversion. La troisième chose que je voudrais vous dire, c'est que si jamais on fait cette expérience qu'au fond nous sommes aimés de Dieu et que la joie viendra de là, eh bien, je voudrais vous dire que dans la vie spirituelle, la joie n'est pas une émotion, c'est une décision. La joie n'est pas une émotion qui nous tombe dessus, c'est une décision qui vient du plus profond de l'âme, du plus profond du cœur. C'est-à-dire, est-ce que je vais décider de laisser s'écouler en moi la joie du ciel ? Vous vous souvenez de ce passage de l'Évangile où Jésus dit il y a plus de joie dans le ciel pour un pécheur qui se convertit que pour 99 justes qui n'ont pas besoin de conversion. Il y a de la joie dans le ciel. La joie d'être à Dieu, la joie de la louange de Dieu. Est-ce que je laisse cette joie venir en moi, m'habiter, habiter tout mon être ? Est-ce que je laisse cette joie comme s'emparer de moi et me faire vivre ? Et c'est pour ça que c'est une décision. Parce que très souvent on dit, bah ouais, mais je ne suis pas joyeux, je suis triste. Comme si les choses nous tombaient dessus et puis qu'on ne pouvait rien faire contre. Comme si on pouvait pas maîtriser, on ne pouvait pas combattre la tristesse et on ne pouvait pas se décider pour la joie. Eh bien, dites-vous que en fait, la joie est déjà un parti pris. La joie, c'est un état de l'âme qu'on peut décider. Et donc, ça fait partie des moyens spirituels de choisir la joie, de se mettre sous le regard bienveillant de Dieu avec Marie, en chantant notre Magnificat. Et si on ne prend pas les moyens spirituels, on va donc laisser ce qui nous déçoit, ce qui nous dérange, ce qui nous angoisse, ce qui nous éprouve, ce qui nous mécontente, occuper tout l'horizon. Et des gens qui râlent après la messe, je me dis, mais qu'est-ce qu'ils ont vécu de ce qu'on vient de célébrer ? Bon, d'accord, il y a quelque chose qui les a agacés. Peut-être qu'il y a quelque chose qui les a contrariés. Mais ça n'a pas de commune mesure avec ce qui vient de nous être donné dans le mystère de l'Eucharistie. Et du coup, moi, j'ai pu un peu me sortir. Parce que quand quelqu'un me disait ça, me faisait des remarques à la sortie de la messe. Moi, je m'en allais un peu triste. Souvent, je me dis, en fait, cette personne, elle est dans un moment de combat aussi. Peut-être qu'il y a en elle un combat spirituel, une difficulté à se laisser habiter par la joie de Dieu. Et du coup, vous voyez, cet état de déception et de frustration fait de nous des râleurs. Mais ça n'est pas quelque chose d'obligatoire. C'est-à-dire que ça n'est pas quelque chose d'inéluctable. On peut très bien se sortir de cet état de râlerie intérieure. Et je crois qu'on peut prendre cette décision de la joie en particulier de deux manières. Il y a deux attitudes spirituelles qui nous ouvrent à la joie. D'abord la louange.
La louange, c'est un cri de joie. La louange, c'est un débordement du cœur pour ce que Dieu a fait et pour ce qu'il ne cesse d'opérer en nous. C'est un débordement du cœur pour ce que nous recevons de lui à travers les créatures, à travers nos frères et sœurs, à travers ceux que le Seigneur met sur notre chemin. La louange, c'est une exultation d'allégresse en présence de Dieu, comme un bébé qui crie de joie en reconnaissant sa mère. C'est beau, hein, un bébé qui il voit maman arriver, il sourit et il gazouille. Et voilà ce que c'est la louange. Ou bien comme des amis qui se retrouvent après une longue absence. Vous avez déjà fait l'expérience d'être à l'arrivée d'un aéroport. Et ça, on voit des scènes très touchantes. Des gens, ils étaient très éloignés puisqu'ils ont pris l'avion et ils se retrouvent. Et c'est beau de voir ces embrassades, ces accolades, ces sourires, parfois ces pleurs aussi, les pleurs de joie. Voilà. Eh bien, c'est ça la louange. Ou bien comme quelqu'un qu'on est heureux de retrouver alors qu'on ne s'y attendait pas. Par exemple, peut-être à cette session, vous avez retrouvé des gens que vous n'aviez pas vus depuis longtemps. Et alors, on se retrouve, on a des choses à se raconter. Parfois même les mots ne viennent pas, on est juste heureux d'être l'un à côté de l'autre. Et la louange, c'est ça aussi. La louange, c'est comme un excès de joie, une sorte d'ivresse à nous tenir en présence du Seigneur et à lui dire combien il nous comble en surabondance. Et ce chant de louange est gratuit, il est totalement gratuit, sans calcul, sans attente de retour. C'est comme un enchantement d'être à Dieu et de pouvoir lui parler. Et cet enchantement jaillit comme un torrent du plus profond de notre cœur. Le chant de louange par excellence, vous le savez, c'est l'Alléluia, qui veut dire « louer Yahvé », « louer le Seigneur ». Quand on chante l'Alléluia en attendant l'Évangile qui va nous être lu, c'est précisément cela. Chanter à Dieu notre reconnaissance parce qu'il va parler, parce qu'il va nous dire une parole de vie. Et vous savez que la louange est la forme particulière de la prière du matin, alors qu'un jour nouveau commence, alors qu'un jour nouveau nous est donné par le Seigneur et que nous nous ouvrons à sa grâce, nous nous ouvrons à ce qu'il veut faire en nous. Voilà, nous sommes faits pour cela, pour nous associer à l'exultation de Jésus à son Père, je te bénis Seigneur, Dieu du ciel et de la terre, parce que tu as révélé tout cela, cela au tout petit. Et vous voyez, Jésus loue le Père et nous nous associons dans la prière des laudes le matin à la louange du Père. Et cette prière des laudes, vous n'êtes pas obligé de la réciter, sauf ceux qui sont tenus par leur constitution, leurs règles. Mais par contre, je crois que c'est la forme de toute prière matinale. Le matin, il ne faut pas commencer à râler contre Dieu, quoi. Voilà. Tiens, demandez-vous, quelles sont mes premières paroles le matin en me levant ? Et on fait un grand progrès spirituel quand nos premières paroles, elles sont pour Dieu. Avant, dans les noviciats ou dans les séminaires, il y avait quelqu'un qui passait, qui frappait aux portes ou bien qui disait dans le dortoir quelque chose comme « Bénissons le Seigneur » et puis tout le monde devait répondre « Nous rendons grâce à Dieu ». On avait trouvé des petites formules comme ça, juste pour que les premières paroles soient adressées à Dieu. Et échanger nos premières paroles dans le genre « Flûte, il est trop tôt » ou « Pourquoi ce réveil sonne si fort ?» ou vous voyez, ah, c'est agaçant, il pleut ce matin, par une louange au Seigneur, eh bien, en fait, ça peut nous faire un progrès spirituel. En fait, nous disposer autrement. Parce que quand on commence à être dans la tristesse ou dans le mécontentement ou dans la râlerie, on ne va pas pouvoir s'en sortir.
Mais la première parole, si c'est une parole de louange, elle va donner une couleur à notre journée qui va être une couleur différente. Alors moi je dis, est-ce qu'il y a de la louange dans nos vies personnelles? Est-ce qu'il y a de la louange dans la vie de nos communautés? Et les communautés, je dis aussi nos communautés paroissiales. Rappelez-vous le psaume 33, c'est celui qu'on dit aujourd'hui à la messe. « Je bénirai le Seigneur en tout temps, sa louange sans cesse à mes lèvres. Je me glorifierai dans le Seigneur, que les pauvres m'entendent et soient en fête. Magnifiez avec moi le Seigneur, exaltons tous ensemble son nom, la louange à Dieu, une louange gratuite. » Est-ce que dans chacune de nos vies, il y a un temps pour la louange? Et s'il n'y en a pas, il faut se poser des questions. Parce que c'est cette louange, vous voyez, qui nous fait... En fait, quand on loue le Seigneur, on se recentre. On fait ce exactement pourquoi nous avons été créés, pour chanter la louange de Dieu, sous la motion de l'Esprit-Saint, avec le Fils, à la gloire du Père. Et donc, s'il n'y a pas des temps de louange dans nos vies, il nous manque quelque chose, évidemment. Parce qu'il nous manque l'essentiel. Et la louange, c'est la réponse propre à la parole de Dieu. C'est pour ça que c'est beau aujourd'hui. Aujourd'hui, en fait, Saint-Benoît. Et on a une lecture du livre des Proverbes qui nous dit « prête l'oreille ». Prête l'oreille au commandement de Dieu, à la parole de Dieu. Et vous verrez que dans le psaume, on chante « Je bénirai le Seigneur en tout temps ». C'est-à-dire on prête l'oreille à la parole de Dieu et la réponse la plus adaptée à la parole de Dieu, c'est la louange. Alors, il y a une deuxième attitude spirituelle, c'est l'action de grâce. Vous me direz, c'est la même chose, c'est pas exactement la même chose. Je vais vous expliquer pourquoi. La joie, elle est vraiment fille de l'action de grâce. C'est-à-dire que la joie, elle naît de l'action de grâce. Je rends grâce pour ce que le Seigneur fait dans ma vie. Et cela demande, alors que la louange est comme un chant gratuit qui s'élève vers Dieu, l'action de grâce, c'est constater la grâce qui m'est donnée, et rendre cette grâce par la prière du merci. Je rends grâce pour ce que le Seigneur fait dans ma vie. Et ça demande une conversion du regard. Ça demande le don d'intelligence. C'est un don que nous avons reçu à la confirmation. J'en profite pour dire que s'il y en a qui ne sont pas confirmés parmi vous, il n'est jamais trop tard pour le faire. Allez voir votre curé. Moi, d'ailleurs, tous les évêques, on confirme des gens qui ont 70 ans, 75 ans. Donc, demandez, parce que l'Esprit-Saint, c'est important. Et le don d'intelligence qui nous est donné en plénitude à la confirmation, oui, c'est justement pouvoir regarder ma vie avec le regard de Dieu, avec les yeux de Dieu. C'est-à-dire avoir l'intelligence divine sur ma propre vie et sur les événements du monde. Pouvoir regarder ce qui m'arrive, non pas de manière sociologique ou de manière uniquement psychologique, ou bien à la manière des médias ou ce que je lis dans les journaux, mais regarder ma propre vie et les événements du monde dans le regard de Dieu. Et c'est là où on en a besoin pour comprendre les grâces quotidiennes qui nous sont faites. Parce que le Seigneur ne cesse de nous bénir, comme je vous le disais. Le Seigneur ne cesse de nous combler de ses biens. Et le don d'intelligence, il me fait voir à la fin de la journée comment le Seigneur m'a comblé, comment il m'a accompagné. Ça peut être juste une journée de soleil. À Lourdes, on rend grâce pour les journées de soleil, ça on sait le faire. Mais vous savez, une simple journée de soleil, c'est une grâce de Dieu. Il y a des journées de pluie aussi hein, qui peuvent être des journées de grâce, je pense aux agriculteurs, mais une conversation qu'on a eue avec quelqu'un, une lecture qui nous a fait du bien, un coup de fil qu'on a réussi à avoir avec quelqu'un, une rencontre, une pensée, un pardon donné, la messe du jour, eh bien,
si on arrive à la fin de la journée en sachant voir ces grâces qui nous ont été données, le problème, c'est que on peut passer notre vie à réclamer ce qu'on estime nous être dû. Ma mère aurait dû me téléphoner, mes enfants auraient dû me dire merci, le curé aurait dû me demander cette tâche, ma voisine aurait dû, sortir ma poubelle, j'en sais rien. Bon, bref, on peut dire plein de choses. Mon patron aurait dû m'augmenter. Il aurait dû me proposer ce poste. On peut passer sa vie à réclamer son dû. Mais le problème, c'est que quand on passe sa vie dans cette frustration intérieure, eh bien, on ne sait plus rendre grâce. C'est-à-dire qu'on réclame ce qu'on pense qu'on aurait dû nous donner, mais du coup, ça nous cache complètement ce que nous avons reçu. C'est pour ça qu'il y a une option spirituelle à prendre. L'option spirituelle, c'est de dire « je vais rendre grâce » ou bien « je vais râler toute ma vie ». Et je crois qu'un chrétien, il doit prendre résolument, c'est pour ça que je vous disais que la joie, c'est une décision, c'est pas seulement une émotion. C'est qu'un chrétien, il doit prendre ce parti pris de l'action de grâce. Et voilà ce qui fait une vie eucharistique. L'Eucharistie, c'est l'accomplissement du baptême. La vie eucharistique, c'est une vie où je sais rendre grâce, où je sais accueillir le Seigneur qui se donne et passer ma semaine à rendre grâce pour les bienfaits dont il m'a comblé. Et donc, vous voyez, rendre grâce au Père dans le Fils. Et ça, c'est l'action de grâce, je crois que c'est la couleur propre des vêpres. Les lodes, on loue le Seigneur, et en fin de journée, on rend grâce. Ou bien des complis aussi. Alors au moment où on va se coucher le soir, je peux prendre un temps pour dire merci. Il faut prendre un temps d'examen de conscience, mais d'abord peut-être un temps pour dire merci. En tout cas, dans les vêpres, eh bien, nous rendons grâce justement avec Marie. C'est pour ça qu'on chante le Magnificat, parce qu'on s'associe au Magnificat de Marie, qui loue le Seigneur pour les merveilles qu'il a faites dans notre existence. Il faut un cœur de pauvre pour oser rendre grâce. Parce qu'il n'y a que le pauvre qui sait recevoir. Le riche, il est satisfait. Il a tout ce qu'il lui faut. Et il s'est procuré à lui-même ce qu'il lui faut. Le pauvre, il ouvre les mains et le cœur et il dit « Merci Seigneur pour ce que tu m'as donné ». Sainte Claire disait « Béni sois-tu Seigneur de m'avoir créé ». Est-ce qu'on a déjà rendu grâce parce que Dieu nous a créé? Est-ce que vous avez déjà rendu grâce simplement parce que vous avez de l'intelligence? Est-ce qu'on a déjà rendu grâce parce qu'on a des yeux et qu'on peut voir? Parce qu'on a des jambes et qu'on peut marcher? Parce qu'on sait exercer tel ou tel métier? Parce qu'on a des enfants qui vont bien? Parce qu'on a un mari qu'on aime? Parce qu'on a une maison et qu'on a chaud l'hiver? Parce qu'on a à manger tous les jours? Parce qu'on a appris, on a été éduqué, on a appris à écrire? Mais il n'y a que le pauvre qui peut voir ce qui lui est donné. C'est pour ça que Saint François est capable de dire ce beau texte sur la joie parfaite. Parce que je vois

joie, puis ensuite paix, patience, bonté. Mais c'est comme si le fruit de l'amour de Dieu qui est mis dans nos cœurs par l'Esprit Saint procurait d'abord la joie. La joie de comprendre que nous sommes aimés. La joie de comprendre que Dieu s'occupe de nous. La joie de comprendre qu'au fond, il est là, qu'il nous accompagne. La vie dans l'Esprit suscite la joie. C'est l'Esprit Saint qui fait naître en nous la louange et l'action de grâce. C'est l'Esprit Saint qui fait naître en nous la louange et l'action de grâce. C'est pour ça que c'est important d'être confirmé. Et de demander, peut-être vous pouvez demander pendant cette session, la grâce d'être renouvelé dans le sacrement de votre confirmation, dans les dons que vous avez reçus le jour de votre confirmation, les dons de l'Esprit-Saint qui sont mis en vous et qui sont toujours prêts à être activés. Et quand on laisse l'Esprit-Saint conduire notre vie, quand on laisse l'Esprit-Saint habiter notre existence, alors on retrouve le goût de la joie. Et on peut demander au Seigneur, si jamais, vous voyez, il y a une trop grande tristesse dans nos cœurs, peut-être que l'un ou l'autre est arrivé justement avec beaucoup de tristesse, ou bien avec cette sorte de vague à l'âme spirituelle qu'on appelle la sédie. Ou peut-être que quelqu'un est arrivé avec des mécontentements permanents contre une personne de son entourage, et que ça dure depuis des semaines ou depuis des mois. Eh bien, je crois que la première chose à faire, c'est de dire « Esprit Saint, introduis-moi dans ta joie. Sois en moi la joie du ciel. Et j'ai envie, sous ta conduite, de me décider pour la joie. » Et notre conversion, elle est là. Nous recevoir du Père. Nous laisser conduire par l'Esprit Saint pour devenir tout simplement fils et filles du Père en vérité. Et l'Esprit Saint nous rend à la joie. Et si le pape François nous parle de la joie de l'Évangile, c'est précisément pour cela. Parce que le premier témoignage que nous avons à donner au monde, c'est notre joie de croire. C'est-à-dire que si on est triste, on n'attirera personne. Mais une fraternité joyeuse, une communauté joyeuse, des chrétiens joyeux, ça donnera envie d'aller voir pourquoi ils sont comme ça. Et je pense que ça, c'est une intuition qu'a eu le pape de nous le redire, qui est très importante. Dans mon diocèse, j'essaye justement de prêcher sur ce thème, en disant s'il n'y a plus de louange dans nos communautés, dans nos vies, s'il n'y a plus la place de l'action de grâce, si on ne se laisse plus mener par la joie de l'Esprit, comment on pourrait évangéliser ? Tandis que, au contraire, si on redonne sa place à la louange, si on prend le parti de l'action de grâce, si simplement, voilà, il y a cette joie d'être à Dieu qui est extériorisée, pas par des sourires béats, vous voyez, ou par des éclats de rire qui n'ont aucun sens, mais si on montre que notre foi, elle nous porte à la joie, alors les gens seront intéressés. Alors, eh bien, peut-être que... Enfin, en tout cas, moi, je demande pour vous d'être plein de cette joie-là. Je demande pour vous la grâce de vous laisser vraiment conduire par l'Esprit Saint, de vous laisser renouveler intérieurement pour que ça soit la joie et non la tristesse qui vous habite. Voilà, bonne journée à tous.

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1: Celui qui fait la volonté de mon Père qui est aux cieux, celui-là est pour moi un frère, une sœur, une mère. Matthieu 12, 50.

Avant-hier, jeudi 1er novembre, nous avons fêté la solennité de la Toussaint. Aussi, aujourd'hui, nous vous proposons quatre homélies du pape François prononcées un 1er novembre. Homélie du pape François en la solennité de la Toussaint au cimetière romain de Campo Verano le vendredi 1er novembre 2013. À cette heure-ci, avant le coucher du soleil, dans ce cimetière, nous nous recueillons et nous pensons à notre avenir. Nous pensons à tous ceux qui s'en sont allés, qui nous ont précédés dans la vie et qui sont dans le Seigneur. Elle est si belle cette vision du ciel que nous avons entendue dans la première lecture. Le Seigneur Dieu, la beauté, la bonté, la vérité, la tendresse, l'amour plaigné. Tout cela nous attend. Ceux qui nous ont précédés et qui sont morts dans le Seigneur sont là. Ils proclament qu'ils n'ont pas été sauvés en raison de leurs œuvres, ils ont aussi accompli de bonnes œuvres, mais qu'ils ont été sauvés par le Seigneur. Le salut est à notre Dieu qui siège sur le trône et à l'agneau. C'est lui qui nous sauve, c'est lui qui, à la fin de notre vie, nous emmène par la main comme un père, précisément dans ce ciel où sont nos ancêtres. L'un des anciens pose une question. Ceux-là qui sont vêtus de blanc, qui sont-ils et d'où viennent-ils? Qui sont ces justes, ces saints qui sont au ciel? Voici la réponse. Ce sont ceux qui viennent de la grande tribulation et qui ont lavé leurs vêtements, les rendant blancs dans le sang de l'agneau. Nous ne pouvons entrer au ciel que grâce au sang de l'agneau, grâce au sang du Christ. C'est justement le sang du Christ qui nous a justifiés, qui nous a ouvert les portes du ciel. Et si aujourd'hui nous rappelons ces frères et sœurs qui nous ont précédés dans la vie et qui sont au ciel, c'est parce qu'ils ont été lavés dans le sang de l'agneau. Voilà notre espérance, l'espérance du sang du Christ, une espérance qui ne déçoit pas. Si nous marchons dans la vie avec le Seigneur, il ne déçoit jamais. Nous avons entendu dans la deuxième lecture ce que l'apôtre Jean disait à ses disciples. « Voyez comme il est grand l'amour dont le Père nous a comblés. Il a voulu que nous soyons appelés enfants de Dieu, et nous le sommes. Voilà pourquoi le monde ne peut pas nous connaître. Dès maintenant, nous sommes enfants de Dieu, mais ce que nous serons ne paraît pas encore clairement. Nous le savons, lorsque le Fils de Dieu paraîtra, nous serons semblables à lui, parce que nous le verrons tel qu'il est. » Voir Dieu, être semblable à Dieu, voilà notre espérance. Et aujourd'hui, justement, en ce jour des saints, et avant le jour des morts, il est nécessaire de penser un peu à l'espérance, cette espérance qui nous accompagne dans la vie. Les premiers chrétiens dépeignaient l'espérance comme une ancre, comme si la vie était l'ancre jetée sur le rivage du ciel, et nous tous en marche vers ce rivage, agrippés au cordage de l'ancre. C'est une belle image de l'espérance. Avoir un cœur ancré là où sont nos ancêtres, où sont les saints, où est Jésus, où est Dieu. Voilà l'espérance qui ne déçoit pas, aujourd'hui et demain sont des jours d'espérance. L'espérance est un peu comme le levain qui fait dilater l'âme. Il y a des moments difficiles dans la vie, mais avec l'espérance, l'âme avance et regarde ce qui nous attend. Aujourd'hui est un jour d'espérance. Nos frères et sœurs sont en présence de Dieu, et nous aussi nous serons là, par pure grâce du Seigneur, si nous marchons sur la voie de Jésus. L'apôtre Jean conclut « Celui qui a en lui cette espérance se purifie lui-même. » L'espérance aussi nous purifie, nous rend plus légers. Cette purification dans l'espérance en Jésus-Christ nous fait marcher en hâte, promptement. Dans cet avant-coucher de soleil d'aujourd'hui, chacun de nous peut penser au crépuscule de sa vie. Comment sera mon crépuscule? Nous aurons tous un crépuscule, tous. Est-ce que je le regarde avec espérance? Est-ce que je le regarde avec cette joie d'être accueilli par le Seigneur? Voilà une pensée chrétienne qui nous donne la paix. C'est aujourd'hui un jour de joie, mais d'une joie sereine, tranquille, de la joie, de la paix. Pensons au crépuscule de tant de nos frères et sœurs qui nous ont précédés. Pensons à notre crépuscule lorsqu'il viendra. Et pensons à notre cœur et demandons-nous « Où mon cœur est-il ancré ?» S'il n'est pas bien ancré, ancrons-le là, sur ce rivage, en sachant que l'espérance ne déçoit pas, parce que le Seigneur Jésus ne déçoit pas. Amen.

homélie du pape François en la solennité de la Toussaint au cimetière de Campo Verano à Rome le samedi 1er novembre 2014. Lorsque dans la première lecture, nous avons entendu cette voix de l'ange qui cria à grande voix aux quatre anges auxquels il avait été permis de dévaster la terre et la mer et de tout détruire, « Attendez pour malmener la terre et la mer et les arbres. » Il m'est venu à l'esprit une phrase qui n'est pas ici, mais qui est dans notre cœur à tous, « Les hommes sont capables de faire mieux que vous. Nous sommes capables de dévaster la terre mieux que les anges, et c'est ce que nous faisons. » Dévaster la création, dévaster la vie, dévaster les cultures, dévaster les valeurs, dévaster l'espérance. Et combien avons-nous besoin de la force du Seigneur afin qu'il nous scelle de son amour et de sa force pour arrêter cette folle course à la destruction. Destruction de ce qu'il nous a donné, des choses les plus belles qu'il a faites pour nous, pour que nous les portions de l'avant, pour que nous les fassions croître, pour porter du fruit. Lorsque dans la sacristie je regardais les photos d'il y a 71 ans, le bombardement du Verano a eu lieu le 19 juillet 1943, j'ai pensé, cela a été si grave, si douloureux, cela n'est rien en comparaison de ce qui a lieu aujourd'hui. L'homme s'empare de tout, se prend pour Dieu, pour le roi, et les guerres qui continuent, pas précisément à semer le blé de la vie, mais à tout détruire, c'est l'industrie de la destruction. C'est un système même de vie qui fait que, lorsqu'on n'arrive pas à arranger les choses, on les met au rebut. On met au rebut les enfants, on met au rebut les personnes âgées, on met au rebut les jeunes sans travail. Cette dévastation a produit cette culture du rebut. On met au rebut les peuples. C'est la première image qui m'est venue lorsque j'ai entendu cette lecture. La deuxième image, dans la même lecture, cette foule immense que nul ne pouvait dénombrer, de toute nation, race, peuple et langue. Les peuples, les gens. À présent commence le froid. Ces pauvres gens qui, pour sauver leur vie, doivent fuir leur maison, leur peuple, leur village, dans le désert, et vivent sous des tentes, souffrent du froid, sans médicaments, affamés, parce que le Dieu homme s'est emparé de la création, de toute cette beauté que Dieu a faite pour nous. Mais qui paie la fête? Eux, les petits, les pauvres, ceux qui en tant que personnes ont fini au rebut. Et cela n'est pas de l'histoire ancienne, cela a lieu aujourd'hui. Mais Père, c'est loin? Ici aussi, partout. Cela arrive aujourd'hui, je dirais même plus, il semble que ces gens, ces enfants affamés, malades, il semble qu'ils ne comptent pas, qu'ils soient d'une autre espèce, qu'ils ne soient pas humains. Et cette multitude est devant Dieu et demande, s'il vous plaît, donnez-nous le salut, s'il vous plaît, donnez-nous la paix, s'il vous plaît, donnez-nous du pain, s'il vous plaît, donnez-nous du travail, s'il vous plaît, donnez-nous des fils et des grands-parents, s'il vous plaît, donnez-nous des jeunes avec la dignité de pouvoir travailler. Parmi ces persécutés, il y a également ceux qui sont persécutés à cause de la foi. L'un des vieillards prit alors la parole et me dit, ces gens vêtus de robes blanches, qui sont-ils et d'où viennent-ils? Ce sont ceux qui viennent de la grande épreuve. Ils ont lavé leurs robes et les ont blanchies dans le sang de l'agneau. Et aujourd'hui, sans exagérer, aujourd'hui, le jour de la Toussaint, je voudrais que l'on pense à eux, tous, les saints inconnus. Des pécheurs comme nous, pires que nous, mais détruits. À tous ces gens qui vivent des grandes épreuves. La plupart du monde vit de grandes épreuves. Et le Seigneur sanctifie ce peuple, pécheur comme nous, mais il le sanctifie par les épreuves. Et à la fin, la troisième image, Dieu. La première, la dévastation. La deuxième, les victimes. La troisième, Dieu. Dans la deuxième lecture, nous avons entendu, « Dès maintenant, nous sommes enfants de Dieu, et ce que nous serons n'a pas encore été manifesté. Nous savons que lors de cette manifestation, nous lui serons semblables parce que nous le verrons tel qu'il est, c'est-à-dire l'espérance. Et c'est la bénédiction du Seigneur que nous avons encore, l'espérance. L'espérance qu'il ait pitié de son peuple, qu'il ait pitié de ceux qui vivent de grandes épreuves, qu'il ait pitié également des destructeurs afin qu'ils se convertissent. Ainsi,
La sainteté de l'Église va de l'avant, avec ces gens, avec qui nous verrons Dieu tel qu'il est. Quelle doit être notre attitude si nous voulons entrer dans ce peuple et marcher vers le Père, dans ce monde de dévastation, dans ce monde de guerre, dans ce monde d'épreuves? Notre attitude, nous l'avons écoutée dans l'Évangile, est l'attitude des béatitudes. Seul ce chemin nous conduira à la rencontre avec Dieu. Seul ce chemin nous sauvera de la destruction, de la dévastation de la terre, de la création, de la morale, de l'histoire, de la famille, de tout. Seul ce chemin. Mais il nous fera passer des choses terribles. Il nous apportera des problèmes, la persécution. Mais seul ce chemin nous mènera de l'avant. Et ainsi ce peuple qui souffre tant aujourd'hui à cause de l'égoïsme des dévastateurs, de nos frères dévastateurs, ce peuple va de l'avant avec les béatitudes, avec l'espérance de trouver Dieu, d'être face à face avec le Seigneur, avec l'espérance de devenir saint au moment de la rencontre définitive avec lui. Que le Seigneur nous aide et nous donne la grâce de cette espérance, mais également la grâce du courage de sortir de tout ce qui est destruction, dévastation, relativisme de vie, exclusion des autres, exclusion des valeurs, exclusion de tout ce que le Seigneur nous a donné, exclusion de la paix. Qu'il nous libère de cela, et qu'il nous donne la grâce de marcher avec l'espérance de nous retrouver un jour face à face avec lui. Et cette espérance, frères et sœurs, ne déçoit pas. Amen.

Homélie du pape François, en la solennité de la Toussaint, au cimetière du Verano à Rome, le dimanche 1er novembre 2015. Dans l'Évangile, nous avons entendu Jésus enseigner à ses disciples et à la foule rassemblée sur la colline près du lac de Galilée. La parole du Seigneur ressuscité et vivant nous indique aussi à nous aujourd'hui la route pour atteindre la vraie béatitude, la route qui conduit au ciel. C'est un chemin difficile à comprendre parce qu'il va à contre-courant, mais le Seigneur nous dit que celui qui emprunte cette route est heureux, tôt ou tard, il devient heureux. Heureux ceux qui ont une âme de pauvre, car le royaume des cieux est à eux. Nous pouvons nous demander comment une personne qui a une âme de pauvre, dont l'unique trésor est le royaume des cieux, peut être heureuse. Mais la raison est précisément celle-ci. Ayant le cœur dépouillé et libre de beaucoup de choses mondaines, cette personne est attendue au royaume des cieux. Heureux les affligés, car ils seront consolés. Comment ceux qui pleurent peuvent-ils être heureux? Et pourtant, celui qui, dans la vie, n'a jamais éprouvé de tristesse, d'angoisse, de douleur, ne connaîtra jamais la force de la consolation. Heureux, en revanche, peuvent être ceux qui ont la capacité de se laisser émouvoir, la capacité de sentir dans leur cœur la douleur qu'il y a dans leur vie et dans la vie des autres. Ceux-ci seront heureux, parce que la main tendre de Dieu le Père les consolera et les caressera. Heureux les doux. Et nous, au contraire, combien de fois sommes-nous impatients, nerveux, toujours prêts à nous lamenter? À l'égard des autres, nous avons beaucoup d'exigences, mais quand elles nous touchent, nous réagissons en élevant la voix, comme si nous étions les maîtres du monde, alors qu'en réalité nous sommes tous enfants de Dieu. Pensons plutôt à ces mères et à ces pères qui sont si patients avec leurs enfants qui les rendent fous. Voilà la voix du Seigneur. La voie de la douceur et de la patience, Jésus a parcouru cette voie. Enfant, il a supporté la persécution et l'exil. Puis, adulte, les calomnies, les pièges, les fausses accusations au tribunal. Et il a supporté tout cela avec douceur, par amour pour nous. Il a même supporté la croix. Heureux les affamés et assoiffés de la justice, car ils seront rassasiés. Oui, ceux qui ont un sens profond de justice, et pas seulement envers les autres, mais avant tout envers eux-mêmes, ceux-là seront rassasiés, parce qu'ils sont prêts à accueillir la justice la plus grande, celle que Dieu seul peut donner. Et puis, heureux les miséricordieux, car ils obtiendront miséricorde. Heureux ceux qui savent pardonner, qui ont de la miséricorde pour les autres, qui ne jugent pas tout et tout le monde, mais qui cherchent à se mettre à la place des autres. Le pardon est ce dont nous avons tous besoin, personne n'est exclu. C'est pour cela qu'au début de la messe, nous nous reconnaissons tels que nous sommes, c'est-à-dire pécheurs. Et ce n'est pas une façon de parler, une formalité, c'est un acte de vérité. Seigneur, me voici, aie pitié de moi. Et si nous savons donner aux autres le pardon que nous demandons pour nous, nous sommes heureux. Comme nous le disons dans le Notre Père, pardonne-nous nos offenses, comme nous pardonnons à ceux qui nous ont offensés. Heureux les artisans de paix, car ils seront appelés fils de Dieu. Regardons le visage de ceux qui se promènent en semant la zizanie. Sont-ils heureux? Ceux qui cherchent toujours les occasions pour embrouiller, pour profiter des autres, sont-ils heureux? Non, ils ne peuvent pas être heureux. En revanche, ceux qui, quotidiennement, patiemment, cherchent à semer la paix, sont des artisans de paix, de réconciliation. Ceux-là, oui, ils sont heureux, parce qu'ils sont les vrais enfants de notre Père du Ciel, qui sème toujours et uniquement la paix, au point d'avoir envoyé dans le monde son Fils, comme semence de paix pour l'humanité. Chers frères et sœurs, voilà la voie de la sainteté, et c'est la voie même du bonheur. C'est la voie qu'a parcouru Jésus, ou plutôt, il est lui-même cette voie, celui qui marche avec lui et passe à travers lui, entre dans la vie éternelle. Demandons au Seigneur la grâce d'être des personnes simples et humbles, la grâce de savoir pleurer, la grâce d'être doux, la grâce d'œuvrer pour la justice et pour la paix, et surtout,
la grâce de nous laisser pardonner par Dieu pour devenir des instruments de sa miséricorde. C'est ce qu'ont fait les saints qui nous ont précédés dans la patrie céleste. Ils nous accompagnent pendant notre pèlerinage terrestre, ils nous encouragent à avancer. Que leur intercession nous aide à marcher sur la voie de Jésus et obtienne le bonheur éternel pour nos frères et sœurs défunts pour lesquels nous offrons cette messe. Amen.

homélie du pape François en la solennité de la Toussaint lors de son voyage apostolique en Suède au cours de la messe au stade Swinbank Stadion à Malmö le mardi 1er novembre 2016. Avec toute l'Église, nous célébrons aujourd'hui la solennité de tous les saints. Nous nous souvenons ainsi non seulement de ceux qui ont été proclamés saints tout au long de l'histoire, mais également de beaucoup de nos frères qui ont vécu leur vie chrétienne dans la plénitude de la foi et de l'amour, au milieu d'une existence simple et cachée. Sûrement parmi eux, il y a beaucoup de nos familiers, amis et connaissances. Nous célébrons par conséquent la fête de la sainteté. Cette sainteté qui, parfois, ne se manifeste pas dans de grandes œuvres ou dans des succès extraordinaires, mais qui sait vivre fidèlement et chaque jour les exigences du baptême. Une sainteté faite d'amour de Dieu et des frères, amour fidèle jusqu'à l'oubli de soi-même et jusqu'au don total de soi aux autres, comme la vie de ses mères et de ses pères qui se sacrifient pour leur famille en sachant renoncer volontiers, même si ce n'est pas toujours facile, à tant de choses, à tant de projets ou de plans personnels. Mais s'il y a quelque chose qui caractérise les saints, c'est qu'ils sont réellement heureux. Ils ont trouvé le secret de ce bonheur authentique, niché au fond de l'âme et qui a sa source dans l'amour de Dieu. C'est pourquoi on appelle bienheureux les saints. Les béatitudes sont leur chemin, leur but vers la patrie. Les béatitudes sont le chemin de vie que le Seigneur nous enseigne pour que nous suivions ses traces. Dans l'évangile de la messe, nous avons entendu comment Jésus les a proclamés face à une grande multitude sur une montagne près du lac de Galilée. Les béatitudes sont le profil du Christ et par conséquent du chrétien. Parmi elles, je voudrais en souligner une. « Bienheureux les doux. » Jésus dit de lui-même, « Apprenez de moi que je suis doux et humble de cœur. » C'est son portrait spirituel, et cela nous révèle la richesse de son amour. La douceur est une manière d'être et de vivre qui nous rapproche de Jésus et nous unit entre nous. Elle nous permet de laisser de côté tout ce qui nous divise et nous oppose, et on cherche les façons toujours nouvelles pour avancer sur le chemin de l'unité, comme l'ont fait les enfants de cette terre, dont Sainte Marie-Élisabeth Esselbald, canonisée récemment, et Sainte Brigitte, Brigitte Vadstena, copatronne de l'Europe. Elles ont prié et travaillé pour resserrer les liens d'unité et de communion entre les chrétiens. Un signe très éloquent est que ce soit ici dans votre pays, caractérisé par la cohabitation entre des populations très diverses, que nous sommes en train de commémorer ensemble le 5e centenaire de la Réforme. Les saints parviennent à des changements grâce à la mansuétude du cœur. Avec la mansuétude, nous comprenons la grandeur de Dieu et nous l'adorons avec sincérité. En outre, c'est l'attitude de celui qui n'a rien à perdre, car son unique richesse est Dieu. Les béatitudes sont de quelque manière la carte d'identité du chrétien, qui l'identifie comme disciple de Jésus. Nous sommes appelés à être des bienheureux, des disciples de Jésus, en affrontant les souffrances et les angoisses de notre époque avec l'esprit et l'amour de Jésus. Ainsi, nous pourrions indiquer de nouvelles situations pour les vivre avec l'esprit renouvelé et toujours actuel. Bienheureux ceux qui supportent avec foi les maux que d'autres leur infligent et pardonnent du fond du cœur. Bienheureux ceux qui regardent dans les yeux les rejetés et les marginalisés en leur manifestant de la proximité. Bienheureux ceux qui reconnaissent Dieu dans chaque personne et luttent pour que d'autres le découvrent aussi. Bienheureux ceux qui protègent et sauvegardent la maison commune. Bienheureux ceux qui renoncent à leur propre bien-être pour le bien d'autrui. Bienheureux ceux qui prient et travaillent pour la pleine communion des chrétiens. Ils sont tous porteurs de la miséricorde et de la tendresse de Dieu, et ils recevront certainement de lui la récompense méritée. Chers frères et sœurs, l'appel à la sainteté est pour tous, et il faut le recevoir du Seigneur avec un esprit de foi. Les saints nous encouragent par leur vie et leur intercession auprès de Dieu, et nous, nous avons besoin les uns des autres pour nous sanctifier. Aidez-nous à devenir des saints. Ensemble, demandons la grâce d'accueillir avec joie cet appel et de travailler unis
pour l'amener à la plénitude. À notre Mère du Ciel, Reine de tous les saints, nous confions nos intentions et le dialogue à la recherche de la pleine communion de tous les chrétiens pour que nous soyons bénis dans nos efforts et parvenions à la sainteté dans l'unité. Amen.

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2: Prenez garde de ne pas vous laisser égarer. 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

Chères sœurs, chers confrères, chers amis, bonsoir. Merci d'être là pour cette vigile de la solennité du Sacré-Cœur de Jésus. Nous sommes venus en pèlerins au sanctuaire du Sacré-Cœur à Paray-le-Monial, physiquement ou par les ondes. Bonsoir à ceux qui sont là, à Radio Espérance, ou qui écouteront aussi cette introduction à la prière via un lien Internet. Au passage, je remercie les techniciens et techniciennes qui rendent possible cette communion dans la prière. Nous avons répondu à l'invitation du Seigneur qui souhaite que les baptisés veillent et prient avec lui, en particulier en mémoire de cette heure qu'il a passée à Gethsémani, où il s'est offert à Dieu pour nous. Nous sommes là pour marquer ce soir la vigile de la fête de son Sacré-Cœur. C'est un privilège et une responsabilité d'intercession, de commémorer ainsi l'amour infini de Jésus pour l'humanité entière et pour chacun, chacune, très personnellement. C'est ce que Jésus a voulu nous dire il y a 350 ans dans ses apparitions, révélant son Sacré-Cœur à la sœur Marguerite Marie. En cette année jubilaire, nous prions avec lui ce soir, selon son désir, pour concrétiser à travers les siècles la demande qu'il adressa à ses disciples de prier une heure avec lui. Et ce soir, nous portons notre attention d'abord sur le jubilé dans la Bible, ensuite dans la vie de l'Église. Le mot jubilé s'apparente à la jubilation qui, dans l'Écriture sainte, est un cri de victoire, une joie débordante, ce que les psaumes appellent un chant nouveau pour le Seigneur. Nous pourrions nous demander, mais comment se fait-il que nous puissions nous réjouir en cette veillée de prière, cette heure sainte, où nous commémorons l'agonie du Seigneur? Ne devons-nous pas plutôt nous attrister avec le Seigneur qui va à sa passion? Interrogeons l'Écriture sainte et l'histoire de l'Église. En recherchant l'éclairage biblique sur le jubilé, nous trouvons tout d'abord le livre du Lévitique, au chapitre 25. Puis, nous nous référons assez spontanément au chapitre 4 de saint Luc. L'un comme l'autre de ces livres témoigne de la libération de la terre et des êtres humains que souhaite le Seigneur. Là est sans doute la clé de notre énigme. Jésus, combattant au jardin des Oliviers, se prépare à offrir à l'humanité la liberté à laquelle l'humanité aspire depuis les temps immémoriaux qui remontent à l'exil, hors du jardin du paradis. Jésus offre à l'humanité la libération, qui désigne la rédemption, le salut. Le jubilé célèbre la libération que Jésus a opérée, et en ce qui nous concerne, il s'agit de la libération du péché. Le Seigneur, au jardin des Olives, lutte pour enlever le péché du monde. Il se prépare à son grand œuvre, accomplie le lendemain, lorsqu'il va vivre l'amour de son Père et de nous jusqu'au bout, pardonnant à ses ennemis, à ceux qui le mettent en croix. Ouvrons donc le chapitre 25 du Lévitique et voyons comment est proclamé là un repos des hommes et de la terre. La terre, tout d'abord. Le jubilé est une année super sabbatique.
après 7 fois cette année. Ce temps de repos pour la terre est donné tous les 7 ans. Après 6 ans de culture, la terre est laissée en friche, en broussaille. Les fils d'Israël ne sèment pas, du verbe semer, ils ne taillent pas la vigne cette année-là, l'année sabbatique, ils ne moissonnent pas ce qui aura poussé tout seul. Peut-être reconnaîtrons-nous là une sagesse écologique, de nature à permettre à la terre de se régénérer. C'est là un heureux effet de ce qui est avant tout un sabbat pour le Seigneur, une manière de vivre le rapport à la terre comme à un don du Créateur, induisant une attitude réceptive à l'égard des fruits de la nature, sans voracité, sans rapacité, sans exploitation intensive, confiance, Dieu pourvoit. Voilà pour l'année sabbatique. Ensuite, à partir du verset 8, il est question du jubilé. Ce mot français dérivé du latin, jubilus, jubilum, jubileum, pourrait être lui-même calqué sur l'hébreu yobel, qui veut dire le bélier, puis la corne de bélier. Celle-ci peut devenir un instrument de musique lorsqu'elle est creusée, taillée. Au début de l'année jubilaire résonne en effet une sonnerie du cor pour une acclamation, terroi, qui concerne les personnes. Citation, « Vous déclarerez sainte la 50e année et vous proclamerez dans le pays libération pour tous les habitants. Chacun de vous retournera dans sa propriété et chacun de vous retournera dans son clan. » En 50 ans, les biens ont circulé, certains ont été vendus, les gens ont fait du bénéfice, ont acheté, d'autres ont fait des dettes et ont dû vendre des biens, jusqu'à parfois devoir se vendre eux-mêmes. C'était l'habitude dans l'Antiquité méditerranéenne, le débiteur insolvable pouvait être vendu comme esclave. Mais chez les Hébreux, après 49 ans, on remet les comptes à plat, ou les pendules à zéro, comme durant les années sabbatiques, dans l'année jubilaire, tous les 50 ans, pas de semailles, ni de moissons. Vous mangerez ce qui pousse dans les champs. Chacun de vous retournera dans sa propriété. Que chacun retourne à sa propriété peut sembler étrange de nos jours, quand nous sommes habitués à un système de transmission des biens où un transfert de propriété est opéré pour toujours. Eh bien, dans le régime biblique du jubilé, il n'en va pas de même. D'une manière analogue à la souveraineté nationale qui permet à l'État d'ordonner une expropriation pour cause d'utilité publique, le nouveau propriétaire d'un bien ne devient pas le maître absolu du bien acquis. La terre, la maison, appartient à une famille. Après 50 ans, le bien retourne à la famille dont il vient. Ce retour en propriété originelle est aussi comme dans le régime d'une hypothèque. Vous pouvez acquérir cette maison, ce champ, mais le bien est grevé du droit de la famille à se voir restituer le bien lors du jubilé. Les terres et les maisons sont vendues avec une faculté de rachat, de retour. Normalement, la terre n'est pas vendue.
à un étranger. La terre, pas question. Et une personne qui a dû vendre sa terre parce qu'elle était endettée, obligée de vendre, doit pouvoir retrouver son patrimoine familial, soit en remboursant elle-même ou un proche parent le prix de vente avant l'échéance du jubilé, soit après 49 ans, automatiquement. Dès lors, quand une terre est vendue, son prix est fixé par le vendeur en fonction des années qui restent avant la prochaine année jubilaire. Au verset 17, « Car c'est un certain nombre de récoltes qu'il te vend. » Le rapport à la terre et les rapports humains sont marqués par l'échéance d'une joie, d'un retour à la pleine harmonie. Lors du jubilé, les fils d'Israël, comme les biens, sont rendus à leur liberté. Un bien ou un être humain vendu pour payer ses dettes sont considérés comme prisonniers d'un riche étranger. Les voilà libérés. Or, la libération des captifs, nous l'avons en mémoire, s'accomplit avec la venue de Jésus-Christ. Faut-il nous étonner de trouver une mention de l'année jubilaire chez saint Luc, l'évangile où domine la joie? C'est au début du ministère public de Jésus, lorsqu'il vint à Nazareth, aussi appelé Nazareth, où il avait été élevé. Jésus entra dans la synagogue et y prêcha pour la première fois, après avoir trouvé dans le livre d'Isaïe, chapitre 61, un passage qui annonce sa venue. « L'Esprit du Seigneur est sur moi. » Jésus a été baptisé peu auparavant. « L'Esprit du Seigneur est sur moi parce qu'il m'a conféré l'onction pour annoncer la bonne nouvelle aux pauvres. Il m'a envoyé proclamer aux captifs la libération et aux aveugles le retour à la vue, renvoyer les opprimés en liberté, proclamer une année d'accueil par le Seigneur. » Une année d'accueil, écrit la Tobe. Une année accueillante, parce que Jésus lui-même est présent dans cette année. En lui, Dieu nous accueille. Et l'humanité accueille Dieu. Nous le savons, Jésus accorde une place à chacun, chacune, dans son plan messianique, dans sa mission de compassion. Croyons-nous vraiment que nous aussi, nous sommes inclus, que nous avons une place unique dans son cœur? Peut-être le croyons-nous un peu. Mais aujourd'hui, je vous invite à le croire beaucoup, en tout cas un peu plus, et à vous émerveiller de sa tendresse. Jésus-Christ t'aime. Il a donné sa vie pour te sauver. Et maintenant, il est vivant, à tes côtés, chaque jour, pour t'éclairer, pour te fortifier, pour te libérer. Vous avez reconnu le kérigme condensé de la bonne nouvelle, l'essentiel de notre foi, tel que l'exprime le pape François dans La joie de l'Évangile, au numéro 164. Oui, chers amis, vivons en présence de Jésus. Avec lui, préparons pour Dieu la place qui lui revient en notre cœur, en notre vie, en notre société. Laissons-nous libérer par lui du péché, de l'injustice. Laissons sa lumière entrer dans notre vie. Recevons la douce force qui vient de son humilité. Accueillons le jubilé en nous. Accueillons la joie de Dieu. Jésus est lui-même, en personne, notre joie. Et nous-mêmes, par notre foi, notre espérance, notre persévérance, par notre prière qui nous rend présents à ses côtés, par notre désir de le suivre,
d'adopter sa manière de faire. Par notre amour, nous pouvons contribuer à sa joie, au jardin des olives aussi, en cette heure où il entre dans sa passion. Nous le savons, Jésus souffre dans ceux et celles qui pâtissent aujourd'hui des injustices. Ainsi, le jubilé trouve-t-il bien des enjeux dans l'humanité aujourd'hui, et l'Église les a fort à cœur, qui inclut aujourd'hui dans son enseignement social le refus de voir exploiter les populations des pays endettés, dont les gouvernements ont dû souscrire des prêts à des conditions souvent disproportionnées. L'apurement de la dette des pays du Sud fait partie des exigences de la justice internationale. Dans la société civile, il n'y a malheureusement pas d'échéance jubilaire. Et les États endettés restent à la merci des politiques monétaires ou financières qui leur sont imposées. Mais rien n'empêche les chrétiens, à la suite du pape François, en vue du jubilé ordinaire de 2025, de s'adresser, je cite sa bulle d'indiction du jubilé de 2025, puisse l'espérance remplir le cœur de ceux qui liront cette lettre, spes non confundit, l'espérance ne trompe pas. Le pape François nous dit que nous pouvons demander aux nations les plus riches de reconnaître la gravité de nombreuses décisions prises et faire en sorte, autant que nous pouvons, peser sur leurs décisions, qu'elles se décident à remettre les dettes des pays qui ne pourront jamais les rembourser. C'est une question de justice, plus que de magnanimité. Fin de citation. Jamais il n'est trop tard pour aller de l'avant dans la réparation des injustices, dans le renoncement aux comportements nocifs. Il n'est jamais trop tard pour accueillir le don de Dieu. L'Église l'a compris au fil des siècles, en élaborant sa façon de vivre les jubilés, d'abord en apprenant de la tradition hébraïque l'importance de la conversion, comme dans Retour aux origines, la valeur du pèlerinage pour vivre en profondeur le pardon des péchés. Dans le droit fil du livre de l'Exode, 23-17, trois fois par an, tous les hommes viendront voir la face du Maître, le Seigneur. Le pape François écrit à propos du jubilé, toujours dans « Spes non confundit », « L'espérance ne trompe pas ». Nous avons besoin de moments forts, comme un jubilé, un pèlerinage, pour nourrir et fortifier l'espérance. Ce n'est pas un hasard, dit-il, si le pèlerinage est un élément fondamental de tout événement jubilaire. Se mettre en marche est caractéristique de celui ou celle qui va à la recherche du sens de la vie. Le pèlerinage à pied est très propice à la redécouverte de la valeur du silence, de l'effort, de l'essentiel. Fin de citation. Mais revenons à l'histoire. Au XIIe siècle, selon l'école biblique de Troyes, le jubilé remonte aux victoires d'Abraham. Vous savez, Abraham, le patriarche, a combattu. Il avait ses troupeaux, mais aussi son armée. Eh bien, à Troyes, on se disait, finalement, c'est Abraham, le grand pèlerin, qui est notre modèle pour les jubilés. Et Abraham, dit-on, considérait que tous les 50 ans, les planètes retrouvaient leur position initiale. Voilà, imagination. Tout le cosmos
retrouve son harmonie. Dans l'histoire, les jubilés allaient aussi être marqués par l'aventure des croisades. Saint Bernard assimile l'indulgence de la croisade à un jubilé. Cependant, le jubilé est présenté aussi comme la joie intérieure, fruit de la contemplation, des exercices spirituels. La dimension sacramentelle du jubilé est élaborée avec au XIIe siècle la question des rapports entre pénitence intérieure, la componction, et pénitence extérieure, la satisfaction, la réparation des torts causés. C'est vrai, l'être humain n'est-il pas à la fois intérieur et extérieur? L'une ou l'autre de ces polarités marque tel ou tel courant, telle ou telle personne, telle ou telle nation ou culture. Un pèlerinage, avec la performance physique qu'il comporte, est l'occasion de grandir dans la complicité intérieure avec le Dieu d'amour, qui surgit à nouveau, qui jaillit dans le cœur du pèlerin petit à petit comme une source remise au jour. La confession apparaît comme le lieu où se scelle la démarche jubilaire. 50 ans après le martyre de saint Thomas Becket, le déplacement de ses reliques en 1220 fut marqué par un jubilé. Le saint allait intercéder. Joie. Il allait obtenir, pour les pèlerins, après la confession, la remise de la peine due au péché. Au XIIIe siècle, l'indulgence est définie par saint Thomas comme la rémission des peines temporelles. Le pape François dit aujourd'hui « résiduelle du péché ». Car même quand le pardon a été donné et qu'en conséquence les peines spirituelles du péché sont pulvérisées, alors même que nous sommes remis sur le chemin de la grâce, il peut subsister en notre âme, en notre psychisme, des reliquats des péchés même pardonnés. La crainte de recommencer, le regret et la tristesse d'avoir manqué une occasion d'aimer vraiment, la peur de représailles, la tension que nous laisse un tourment, l'angoisse de savoir d'autres encore dans la peine à cause de nous, tout cela peut disparaître si l'on se rend en pèlerinage à Jérusalem ou dans un lieu saint plus proche, comme la portioncule, la petite portion, la petite église d'Assise rénovée par saint François. Et nous sommes aujourd'hui à Paray-le-Monial, sanctuaire du Sacré-Cœur. L'intercession de sainte Marguerite Marie, de saint Claude la Colombière, et la miséricorde divine assurent à cette année de grâce une paix intérieure profonde dans la communion des saints. Celle-ci désigne non seulement des personnes qui ont été pleinement transformées par la grâce de Jésus, mais des choses saintes, la communion des saints. Bien sûr, il y a des saints qui intercèdent, mais nous nous référons au mérite de Jésus et des saints dont le pape peut disposer en permettant de les appliquer aux personnes décédées dont les âmes se trouvent au purgatoire, attendant, pour entrer dans la joie de Dieu, d'être pleinement purifié. Cette démarche d'intercession dont nous sommes responsables est appelée le suffrage, au sens où elle recommande une âme du purgatoire, à la bonté de Dieu. L'intercession invoque pour elle, en lui appliquant, les mérites de Jésus-Christ, ceux des saints, et incidemment les nôtres. C'est le fruit de notre démarche jubilaire.
Le jubilé dans l'histoire de l'Église est assimilé à l'indulgence. Alors, il est parfois reproché à l'indulgence, d'une part, de s'exercer de manière automatique, d'autre part, de relever d'une approche commerciale ou comptable, ou encore de caricaturer la religion en une mièvrerie. S'il en était ainsi, l'Église l'aurait certainement abandonné, selon la suggestion fraternelle, pressante, de Luther. Mais est-il adéquat de parler de mièvrerie quand il s'agit de notre salut et de notre responsabilité d'intercéder pour les défunts? La demande d'indulgence s'inscrit dans une relation de confiance avec le Dieu Sauveur. Elle est posée dans un acte de foi, d'amour, posée dans un dialogue avec le Dieu de l'Alliance, où notre assurance, notre profonde conviction du salut des enfants de Dieu, à qui Dieu donne sa grâce, se fonde sur la promesse même de Dieu. L'année de grâce qu'il a proclamée et instituée dès la première alliance. Revenons aux prémices du jubilé catholique qui remonte à Saint Bernard au XIIe siècle. Le premier, Bernard, qualifia le jubilé lié à la croisade en disant que c'est l'indulgence. C'est une invocation de la miséricorde, analogue à celle qu'octroie l'aumônier militaire dans l'absolution collective qui précède un assaut. Est-on dans la mièvrerie? Je ne vois pas. Hein. Le souci jubilaire pour le salut éternel des personnes est bien loin de là, bien loin d'être

de l'incarnation. La chute de Jérusalem en 1187 rendait difficile le pèlerinage à Jérusalem. Dès lors, les fidèles furent invités à se rendre à Rome pour bénéficier de l'indulgence plénière accordée auparavant aux croisés. De grandes foules affluèrent donc vers Rome avec l'espérance de la rémission des péchés. L'indulgence plénière, appelée aussi plénissime, est totale, spirituelle et temporelle. Elle efface toute peine, toute tristesse, toute angoisse et ne laisse place qu'à la joie. Elle fut accordée pour la première fois par le pape Boniface VIII en 1300. Donc ce fut là la première année sainte ou jubilé. Au sens catholique, le jubilé consiste en l'indulgence accordée par le pape à des conditions qu'il définit. Traditionnellement, être en état de grâce via la confession et l'absolution, la communion sacramentelle, une action solidaire et le pèlerinage à Rome qui implique la visite des basiliques majeures. Boniface VIII étendit l'indulgence de 1300 à toutes les années séculaires à venir. Les plus âgés d'entre nous, j'en fais partie, gardent sans doute en mémoire le grand jubilé de l'an 2000 que Saint Jean-Paul II a préparé avec tant de ferveur, soulignant l'importance de sanctifier le temps. Jean-Paul II nous a rappelé l'enseignement lumineux de Paul VI, pour qui l'indulgence est un nom de Jésus-Christ. C'est lui, en personne, notre indulgence. Comme il est la miséricorde, la justice. Le Seigneur est notre justice, dit Jérémie. Nous étions donc en 1300. 49 ans plus tard, le pape Clément VI réduit à 50 ans la périodicité des années saintes. En 1470, Paul II fixe cette périodicité à 25 ans en vue du jubilé de 1475. Le but des papes qui élaborent ces réformes est sans doute de permettre à chaque génération de vivre un jubilé. L'histoire a connu aussi des jubilés particuliers. À Cantorbéry, au Puy, à Saint-Jacques-de-Compostelle, à Lyon, en l'honneur de Saint-Thomas Becket, en l'honneur de l'édit de Milan, du baptême de Clovis. Nous pourrions penser aux années mariales, qui ne sont cependant pas considérées comme des jubilés proprement dits. Un jubilé engage l'ouverture et la fermeture de la porte sainte, signe de la médiation de Jésus-Christ. Le jubilé est défini par une bulle d'indiction, traditionnellement promulguée en la fête de l'Ascension. Il ouvre un temps de renouvellement spirituel, un effort de plus grande fidélité à l'Évangile, et par là de progrès dans la justice et la charité. Ainsi, dans son article « Jubilé », le dictionnaire de spiritualité dont je m'inspire cite ainsi le Saint-Pape Paul VI quand il annonçait le jubilé de 1975 en disant « Nous avons besoin avant tout de rétablir des rapports authentiques, vivants et heureux avec Dieu et d'être réconciliés avec lui dans l'humilité et dans l'amour » afin que, à partir de cette harmonie première et fondamentale, tout l'ensemble de notre expérience exprime une exigence et acquiert une vertu de réconciliation dans la charité et la justice avec tous les hommes auxquels nous reconnaissons aussitôt le titre rénovateur de frère. Fin de citation.

C'est-à-dire l'ouverture sociale du jubilé. Le cardinal Avelin le présentera après-demain. Et en conclusion, nous pouvons rester sur ce lien entre ferveur et solidarité. Nous avons eu aujourd'hui l'évangile du double commandement, aimer Dieu de tout notre cœur, aimer notre prochain comme nous-mêmes. Gardons cela en mémoire au moment où nous allons commencer à confier à Jésus Eucharistie les personnes qui nous tiennent à cœur, nous recommander les uns les autres à la miséricorde divine. Rappelons-nous cette dimension large des jubilés, même médiévaux, comme celui de saint Thomas Becket, pour lequel Honorius III exhortait les fidèles de Canterbury au XIIIe siècle, je cite, à aller de l'avant, au-devant de leur saint martyr et patron, dans la paix et la concorde, conservant le lien de la charité, la conscience lavée de tout péché et ornée de bonnes œuvres. Aujourd'hui, comme fidèles, comme pèlerins du sanctuaire du Sacré-Cœur, nous sommes invités à vivre ce lien entre ferveur et solidarité avec ceux et celles en qui Jésus-Christ aujourd'hui souffre quand ils sont victimes d'injustice. Et le pape François nous y aide quand il donne à l'Église une dimension missionnaire dont son réseau de prières est porteuse, est porteur dans le chemin du cœur qui est proposé aux pèlerins au sanctuaire. Ce mois-ci, nous confions à Dieu ceux qui fuient leur pays. Prions avec le pape François pour que les migrants qui fuient la guerre ou la faim et sont contraints à des voyages pleins de dangers et de violences puissent trouver l'hospitalité ainsi que de nouvelles opportunités de vie dans les pays d'accueil. Accueille, Seigneur, notre prière et notre disponibilité pour prendre notre part dans ta mission de compassion. Amen.

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2: Le Fils de l'homme va venir avec ses anges dans la gloire de son Père. Alors il rendra à chacun selon sa conduite. Matthieu 16, 27.

On m'a demandé de vous parler de la vocation. Et c'est donc un petit peu la question à laquelle je vais essayer de répondre. Comment découvrir notre vocation, comment percevoir ce que Dieu attend de chacun de nous. C'est une question importante, parce que percevoir sa vocation, c'est aussi découvrir son identité, sa personnalité profonde, dans ce qu'elle a d'unique. C'est aussi découvrir le sens qu'a notre existence. Et puis c'est enfin permettre à notre vie de trouver toute sa fécondité. Jésus nous dit « Je vous ai choisi, je vous ai établi, afin que vous portiez du fruit et un fruit qui demeure. » Est-ce que vous m'entendez bien? Ça va? Alors, je voudrais aborder cette question d'une manière qui puisse intéresser tout le monde. Ceux qui sont en recherche de vocation, les jeunes par exemple, mais aussi tous ceux qui déjà ont perçu leur vocation, mais qui veulent aller plus loin dans leur réponse à l'appel de Dieu. Et puis je voudrais aussi m'adresser à ceux qui sont en souffrance, parce qu'ils ont le sentiment de ne pas découvrir quel est leur appel, ou parfois même le sentiment de ne pas avoir de vocation. Quand on parle de vocation, il y a toujours des gens qui se sentent un peu les laissés pour compte, parce que le déroulement de leur vie n'entre pas dans des schémas classiques de la vocation, comme l'appel à la vie religieuse ou au mariage. C'est fréquent et souvent douloureux. Comme vous le savez, la petite Bernadette, malgré les apparitions dont elle a été gratifiée, a mis du temps pour découvrir sa vocation. Ça n'a pas été plus facile pour elle que pour nous. Et entre le moment où Bernadette a vécu les apparitions et le moment où elle est entrée au noviciat à Nevers, 8 années se sont écoulées. Et des années avec beaucoup d'incertitudes, d'hésitations, de perplexités, avant de comprendre clairement ce à quoi Dieu l'appelait. Et on peut dire aussi que Bernadette a rencontré des obstacles pour répondre à cet appel. Sa santé déficiente, la pauvreté de sa famille, et puis aussi le sentiment qu'elle avait de n'être bonne à rien. Et je crois que donc Bernadette, elle peut nous aider, parce qu'elle est passée aussi à travers ses difficultés, à comprendre l'appel qui repose sur nous. Et puis je voudrais aussi, vous voyez, parler de vocation de manière très large. Pas seulement le choix d'un état de vie, mais aussi comment, dans le quotidien de notre existence, découvrir jour après jour ce que Dieu attend de nous et y répondre. Et je crois qu'en un certain sens, ce n'est pas simplement des choix importants, mais c'est aussi le quotidien de nos journées que nous devons penser en termes de vocation, c'est-à-dire en termes de réponse à des appels que Dieu ne cesse de nous adresser. Alors, je voudrais d'abord faire une réflexion, donc pour élargir un petit peu ce concept de vocation. C'est que sous-jacente à cette idée de vocation, il y a une vérité anthropologique fondamentale, une vérité concernant l'homme, que Jean-Paul II a beaucoup souligné dans ses catéchèses au début de son pontificat. Oui, Jean-Paul II nous dit que l'homme est un être essentiellement appelé. Oui, ce qui veut dire que l'homme ne peut pas se réaliser seulement en élaborant des projets de sa propre initiative et en s'efforçant de réaliser ses projets, mais c'est aussi et surtout, bon, entre parenthèses, c'est normal évidemment d'avoir des projets et de vouloir les réaliser, mais ça ne suffit pas, et on peut s'y enfermer. Et l'homme se réalise encore davantage, plutôt qu'en élaborant simplement les projets qui l'intéressent, l'homme se réalise davantage
en répondant à des appels, parfois imprévus, que la vie lui propose. Parce que vous voyez, si pour nous la vie ne consiste qu'à réaliser des projets personnels, eh bien nous risquons très vite de nous enfermer en nous-mêmes, de nous enfermer dans les limites de ce que nous sommes capables de concevoir et d'imaginer. Autrement dit, dans les limites de notre fonctionnement psychologique et dans lequel souvent nous restons enfermés. Oui, je crois que ça, c'est un des grands drames du monde d'aujourd'hui, c'est que de plus en plus, l'homme est prisonnier d'un monde qu'il se fabrique. Au moins, c'est sa tentation, oui. Se fabriquer un univers, mais si c'est un univers que je fabrique moi-même, qui est simplement le fruit de mes projections psychologiques, j'aurais très vite fait d'y être enfermé et d'étouffer dans cet univers. Alors que si je suis capable de m'ouvrir à des appels, à une réalité qui me dépasse, une réalité que je n'ai pas fabriquée, dont je ne suis pas l'auteur, alors là, j'ai la garantie de vivre une vie beaucoup plus belle, beaucoup plus profonde et beaucoup plus féconde que si je suis simplement livré à moi-même. Oui, très souvent, par exemple, l'homme d'aujourd'hui élabore des projets en fonction d'une certaine idée qu'il se fait du bonheur. Voilà ce qui pourrait me rendre heureux. Oui, mais est-ce que tu es sûr? Et Dieu sait bien mieux que nous ce qui peut nous rendre heureux. Vous voyez, pour dire ça en d'autres termes, le propre de l'homme, c'est la liberté et la responsabilité. Et qu'est-ce que c'est que d'être responsable? C'est répondre de ses actes, les assumer, mais encore plus, je dirais, c'est répondre. On trouve cette racine dans la parole responsabilité. C'est répondre aux défis que la vie nous adresse. C'est répondre aux appels qui se présentent jour après jour devant nous dans notre existence. Oui, et c'est donc cette vérité fondamentale sur laquelle le pape a beaucoup insisté. Vous voyez, c'est que l'homme grandit en percevant et en accueillant librement toutes les sollicitations à mûrir, à se convertir, à se laisser transformer, que la vie ne cesse de lui adresser. Et c'est un point fondamental. Et donc, vous voyez, tout au long de notre existence, Dieu, de manière mystérieuse, de manière discrète, mais réelle, elle ne cesse pas de nous interpeller, de nous proposer des chemins de croissance et de maturation humaine et spirituelle. Une invitation à poser des choix, jour après jour, et qui sont parfois différents de ceux que nous nous proposons spontanément. Alors, ces appels que Dieu ne cesse de nous adresser, ils peuvent, bien sûr, de temps en temps, concerner des grandes orientations de notre vie. Autrement dit, une vocation au sens classique du terme. Mais bien souvent, les appels que Dieu nous adresse, et c'est très important de ne pas passer à côté, c'est fondamental, bien souvent, les appels de Dieu, ça concerne des choses de tous les jours. Ça peut être, par exemple, une invitation discrète à un acte de confiance, une invitation à un moment de prière, une invitation à un pardon, un service rendu par amour, une invitation tout simplement à un sourire alors que mon humeur ne m'y porte pas du tout spontanément. Vous voyez, et à travers ces appels que Dieu nous adresse en permanence, nous sommes invités à nous dépasser sans cesse, mais ce dépassement de soi, il ne faut pas du tout le comprendre dans une perspective volontariste ou ascétique, où il s'agirait de se fabriquer un programme de perfection et de le réaliser à la force du poignet. Mais il s'agit, vous voyez, d'accueillir des invitations douces et discrètes du Saint-Esprit qui nous orientent vers telle ou telle décision, tel ou tel choix, parfois imprévu. Mais en même temps qu'il y a cette lumière qui est donnée à l'intelligence pour nous faire comprendre ce que Dieu attend de nous, il y a aussi une grâce de force, d'encouragement, qui nous est donné pour accomplir ce que Dieu nous demande. Mais donc là, il n'y a rien de volontariste, au sens de durci et de tendu. Il y a bien sûr un acte de la volonté pour accueillir ce que Dieu nous propose, et un acte de volonté qui peut demander parfois un certain courage,
un dépassement de nos peurs, de nos fermetures, de nos attachements. Mais quand ça vient vraiment de Dieu, cet acte de volonté, il nous est comme donné. Oui. Ce n'est pas quelque chose que l'homme se fabrique. C'est de l'ordre d'une grâce, d'un don de Dieu. Oui. Une grâce à accueillir et non pas un effort volontariste. Parce que dans la mesure même, nous accueillons cette invitation de Dieu, nous recevons une force et un encouragement qui nous permet de le mettre en pratique. Alors, la question se pose, vous voyez, comment tous ces appels de Dieu au quotidien ou les appels plus importants, comment est-ce qu'ils peuvent nous rejoindre? Comment est-ce qu'ils peuvent se manifester dans notre vie? Alors, évidemment, de multiples manières. Ça peut être une parole de l'Écriture qui touche mon cœur. Ça peut être l'exemple d'une personne de bien qui m'encourage, qui me donne envie de suivre le même chemin. Ça peut être un désir qui naît dans le profond de mon cœur, dans la prière en particulier. Ça peut être aussi une motion de l'Esprit Saint. Et puis très souvent, ce qu'il faut ajouter, et c'est très important, j'en parlerai un petit peu, c'est très souvent à travers les événements de notre existence que ces appels de Dieu nous rejoignent. Et aussi bien les événements heureux, les bénédictions de la vie, mais aussi les épreuves, les souffrances, sont toujours porteurs d'un certain appel de Dieu. Alors j'y reviendrai tout à l'heure. Donc voilà un petit peu une considération pour élargir à cette notion de vocation et d'appel. Ça va, vous me suivez? Oui. Alors maintenant, dans une deuxième partie, ce que je voudrais, c'est répondre à la question suivante. Qu'est-ce qui nous permet de détecter? Qu'est-ce qui nous permet de percevoir, de reconnaître tous ces appels de Dieu dans le quotidien de notre vie? Vous voyez, et puis aussi découvrir la vocation qui est la nôtre. Ça va ensemble. Mais je pense que le plus important dans ce domaine-là, c'est pas de se torturer l'esprit avec inquiétude, de se poser 1000 questions. Mais la vocation, c'est pas un problème à résoudre, mais c'est un fruit qu'il faut laisser mûrir. On voit bien pour la petite Bernadette, à un certain moment, après une Eucharistie, d'ailleurs c'était très intéressant, c'était mûr, c'était clair. Ça n'était pas un an avant, c'était pas de sa faute, mais le moment n'était pas encore venu. Vous voyez? Donc si on veut comprendre un petit peu ce que c'est que le discernement d'une vocation, c'est très important d'avoir un petit peu ce modèle en tête. Ce n'est pas un problème à résoudre, mais c'est un fruit qu'il faut laisser mûrir. Et vous savez très bien que pour qu'un fruit mûrisse, il n'y a pas à tirer sur les feuilles de l'arbre. Il faut simplement donner à cet arbre les conditions qui lui permettent de porter du fruit et que ces fruits viennent à maturité. Autrement dit, il faut du soleil, il faut de l'engrais, il faut de la pluie. Et puis aussi, ce qui est nécessaire, et ça il faut dans notre vie, c'est de temps en temps un peu d'émondage, une bonne taille, pour enlever des gourmands ou des rameaux qui risqueraient de prendre toute la sève et la vitalité de cet arbre. Alors c'est ce que je vais faire maintenant, oui, pour que cet arbre du discernement, ce mûrissement de notre vocation, ou dans le quotidien, cette capacité à percevoir les appels de Dieu puisse se déployer dans notre vie, qu'est-ce qu'il faut faire? Alors je vais donner un certain nombre de conseils. Il y a 7 points qui me paraissent donc des points importants, des attitudes de cœur, un style de vie qui permet à nos choix de mûrir dans le bon sens. Alors mettons en pratique ces attitudes et après ça, les choses se feront toutes seules, comme un fruit qui arrive tout seul à maturité si l'arbre a les bonnes conditions. Premier point, donc comment nous ouvrir aux appels de Dieu? Premier point, le désir et, je dirais, une détermination. Être bien décidé à faire la volonté de Dieu en toutes choses, oui. Être bien décidé à ne rien refuser à Dieu. Alors bien sûr, nous sommes pécheurs, nous sommes infidèles, nous tombons 10 fois par jour, nous chutons sans cesse, et cela est inévitable. Mais malgré
nos pauvretés, nous devons être déterminés à ne rien refuser à Dieu. Et une détermination qui procède de la confiance. Nous sommes sûrs que Dieu veut notre bonheur. Mais voyez, cette détermination est importante parce que plus nous sommes décidés à faire la volonté de Dieu, eh bien plus nous recevrons la lumière pour la comprendre. Premier point. Deuxième point, la prière. Persévérer dans la prière. Jésus nous dit « Priez sans cesse ». Saint Paul nous dit « Vivez dans la prière ». Pas prier de temps en temps. Vivez dans la prière. Oui, savoir donner du temps à Dieu selon nos possibilités et faire de tous les aspects de notre vie l'occasion d'un dialogue simple, spontané, confiant avec Dieu. C'est très important parce que toute vocation naît et mûrit dans le contexte d'un dialogue personnel et intime avec Dieu, dans une disponibilité, une écoute, qui sont les attitudes de base de la prière. Et je crois qu'en lien avec la prière, je mettrai aussi le contact avec la Sainte Écriture, parce que c'est très souvent à travers l'Écriture que Dieu répond à nos questions. Je dirais aussi, ce qui est très important, c'est que quand nous lisons fidèlement l'Écriture, bien parfois elle est aride, obscure, bien sûr, mais souvent elle touche notre cœur. Et quand l'Écriture, la parole de Dieu touche notre cœur, il y a comme une accoutumance qui se crée, une accoutumance à reconnaître la voix de Dieu. Et si nous voulons apprendre à reconnaître la voix de Dieu quand il nous parle, eh bien, commençons par lire la parole de Dieu. Et quand elle nous touchera, elle crée comme cette familiarité avec Dieu qui nous permet de reconnaître sa voix. Troisième attitude, la confiance. Une confiance sans limite dans la bonté et la fidélité de Dieu. Évitons toute peur, évitons toute inquiétude et tout découragement. Jésus l'a dit à Sœur Faustine que les seuls obstacles à la sainteté, c'est l'inquiétude et le découragement. Bon, il est normal d'avoir peur, c'est humain, mais nous ne devons pas écouter nos peurs, nous laisser conditionner par nos peurs. Parce que la peur est ce qui peut le plus fausser le discernement d'un appel de Dieu. Et au contraire, c'est très important, plus nous sommes dans la paix, plus nous sommes dans la confiance, plus nous sommes dans l'abandon, plus il sera facile de percevoir la lumière avec laquelle Dieu veut nous conduire. Et puis, un aspect de la confiance qui est très important, c'est ayons confiance en ce que Dieu peut faire en nous malgré nos misères, malgré notre nullité. Et parfois, et c'était le cas de la petite Bernadette, parfois on a du mal à accueillir une vocation pourtant authentique parce qu'on se sent trop pauvre, trop petit, ou parfois même indigne, mais c'est un manque de confiance dans la puissance de la grâce de Dieu. Donc la confiance, c'est absolument fondamental. Un quatrième point qui est important aussi, c'est que pour découvrir les appels de Dieu dans notre vie, il importe de nous garder libres. La liberté, la souplesse, la disponibilité, un certain détachement. Ayons des projets, ayons des liens humains. Plus nous avons de projets, plus nous aimons, meilleur c'est. Mais en même temps, toujours avec une liberté. Oui, il faut qu'aucune réalité, ni aucune personne en dehors de Dieu, ne soit pour nous l'objet d'une déclaration absolue et irrévocable du genre « je ne peux pas exister sans cela ». Mais c'est ce qu'on dit parfois, « je ne peux pas vivre sans cela ». Mais c'est faux. Et puis c'est une forme d'idolâtrie. Il est important d'aimer, d'avoir des projets, mais il est important aussi de le faire en gardant son cœur libre et détaché de manière à accueillir ce que Dieu nous pourrait nous proposer. Nous devons rester libres d'accueillir tout ce que Dieu pourrait nous proposer et savoir parfois renoncer à certains désirs, à certains projets, à certains attachements et liens humains si Dieu nous le demande. Et Dieu nous rendra le centuple. Tout ce qu'on aura quitté pour Dieu, petit ou grand, nous sera rendu au centuple. Gardons notre cœur libre. Là encore, c'est une attitude de confiance.
C'est souvent nos peurs et nos inquiétudes qui font que nous nous attachons à un tas de trucs, à un tas de sécurité. Mais plus nous sommes confiants que Dieu veut nous combler, plus notre cœur est libre. Un cinquième point, alors là je vais toucher un point un peu plus difficile, mais qui est important quand même. Le mot-clé, c'est consentement, acceptation. Oui, je crois que si nous voulons découvrir les appels de Dieu dans notre vie, et spécialement à travers les événements de notre vie, eh bien, cela suppose d'accueillir la vie telle qu'elle est, d'accueillir le réel tel qu'il est. M'accepter tel que je suis, avec mes faiblesses et mes pauvretés. Accepter les situations dans lesquelles je me trouve et les chemins par lesquels la vie me fait passer. Mais Dieu travaille dans le réel, pas dans l'imaginaire. Et plus je consens au réel avec confiance, plus j'accepte la réalité telle qu'elle est, ma situation telle qu'elle est, et bien plus je suis en mesure de percevoir les appels de Dieu. Oui, et puis une petite réflexion entre parenthèses, c'est que je vais prendre une image un peu banale, mais oui, ce que je veux évoquer à travers ce que je suis en train de dire, bon, c'est pas facile, mais c'est important, c'est un peu comme une attitude de fond, face à l'existence, face à la vie. Et vous voyez, parfois notre attitude, c'est la suivante. On est un peu comme quelqu'un qui est devant une assiette, une grande assiette au restaurant, par exemple, et puis dans l'assiette, il y a plein de trucs. Il y a tout un tas de mets différents, de condiments, de garnitures et tout ça. Bon. Et puis dans cette assiette, eh bien, il y a des choses qui me plaisent, et puis il y a des machins que je n'aime pas. Je n'aime pas les olives, je n'aime pas les anchois. Alors qu'est-ce qu'on fait? Bon, on ne le fait pas, évidemment, parce qu'on est poli, mais la tentation, c'est quand même de dire, eh bien, je vais vider l'assiette de tout ce qui ne me plaît pas, et au contraire, je vais me resservir abondamment de tout ce qui me plaît. Bon, on peut peut-être faire ça avec une assiette, mais on ne peut pas faire ça avec la vie. On ne peut pas faire ça avec l'existence. On ne peut pas faire un tri. Il faut tout accepter, tout accueillir dans la confiance, y compris les épreuves et les difficultés, mes pauvretés, mes fragilités, par exemple par rapport à soi. Eh bien, ce que je suis, il faut l'accepter totalement. Ce qu'il y a de bon et de beau en moi, mais aussi mes parts d'ombre et de pauvreté, je dois y consentir. Parce que si j'accepte la vie dans sa totalité, elle prendra un sens, elle deviendra belle. Par contre, si, en fonction de mes caprices, en fonction de quoi ? En fonction de mes caprices, j'accepte certains aspects de la vie et je rejette les autres, eh bien, la vie deviendra incohérente. Là, il y a un grand secret, vous voyez. Si nous voulons que la vie soit belle, cohérente, qu'elle ait un sens, il faut l'accepter telle qu'elle est. La joie, le plaisir, le bonheur, mais aussi la difficulté, aussi la souffrance, aussi la maladie, aussi l'échec. Oui. Et plus nous acceptons la vie dans sa totalité, plus elle trouve un sens. C'est très mystérieux, mais c'est réel. La petite Thérèse, elle disait, vous voyez, je choisis tout. Oui. Je choisis tout. Ça veut dire, je ne subis rien. Je ne suis pas la personne qui subit, mais j'accepte, je choisis. Oui. C'est un acte qui demande du courage, mais c'est un acte de confiance et de foi, qui a une fécondité immense, parce que plus nous acceptons le réel tel qu'il est, eh bien, plus Dieu nous conduit et nous parle à travers les événements et à travers les réalités. Sixième point, vivre l'instant présent. Mais pour que notre vocation mûrisse, ou bien pour que nous puissions discerner les appels de Dieu, il faut vivre l'instant présent. Ce n'est pas en s'inquiétant pour l'avenir qu'on découvre sa vocation. Mais c'est en vivant le moment présent tel qu'il est, avec confiance, avec gratitude, en accomplissant jour après jour simplement le bien qui est possible aujourd'hui. C'est en vivant pleinement le moment présent
que nous construisons notre avenir. Repartons chaque matin à zéro, oubliant le chemin parcouru, comme dit saint Paul. Laissons notre passé à la miséricorde de Dieu. Confions notre avenir à sa providence. Appliquons-nous à nos tâches d'aujourd'hui, même si elles sont banales et pauvres, dans la paix et dans la confiance. Et l'avenir adviendra tout seul. Laissons Dieu faire. Et puis le septième point donc, que je voudrais évoquer aussi, c'est que pour discerner notre vocation, les appels de Dieu, enfin surtout s'il s'agit de choix importants, eh bien, nous avons besoin de nous confronter avec d'autres personnes. Là, c'est le mystère de l'Église, voyez. Soit nous confronter avec un accompagnateur, avec quelqu'un qui peut nous aider, nous conseiller, soit une autorité d'Église qui peut confirmer, encourager ou pas notre vocation, mais c'est nécessaire, voyez. Personne n'est autosuffisant. Et face aux choix fondamentaux de notre vie, nous avons besoin de dialoguer avec quelqu'un. C'est la beauté du mystère de l'Église. Nous avons besoin les uns des autres. Voilà, donc ça c'était sept points, sept attitudes. Et si nous essayons de les mettre en pratique humblement, jour après jour, eh bien, ça crée un certain style de vie qui nous rend réceptifs, accueillants aux appels de Dieu. Et c'est infaillible. Mettons cela en pratique et Dieu fera sa part à lui. Il nous fera comprendre ce qu'il attend de nous. Je voudrais maintenant, dans une troisième partie, dire quelques mots sur la manière dont Dieu nous guide à travers les événements de notre existence. Parce que c'est un point important. Comme je le disais, vous voyez, tout événement de notre vie, heureux ou malheureux, est porteur d'un appel de Dieu, qu'il est bon de discerner et de suivre. Les événements heureux, par exemple, eh bien, c'est un appel à l'action de grâce, un appel à la confiance, un appel à avancer en nous appuyant sur le Seigneur, qui nous touche de temps en temps de ses grâces et de ses bénédictions. Bon. Les événements douloureux, c'est aussi un appel. Ça peut être un appel à la prière, un appel à nous convertir, un appel à nous reconnaître aux pauvres, un appel à nous appuyer davantage sur le Seigneur, un appel à nous laisser aider, bon, etc. Il peut y avoir mille choses qui consistent à l'appel que Dieu dépose dans certains événements. Et c'est très important cette réalité parce que oui, c'est ça qui nous permet de vivre positivement toute situation. Et c'est ça la liberté chrétienne. Ce n'est pas la toute-puissance. Mais la liberté chrétienne, c'est cette capacité de vivre positivement toute situation, quelle qu'elle soit. Et avec le Seigneur, c'est possible. Ce n'est pas irréaliste. Et ce qui nous permet justement de vivre positivement une situation difficile, c'est de découvrir quel est l'appel que Dieu m'adresse au cœur de cette situation. Mais même si elle n'est pas voulue par Dieu, il y a beaucoup de choses que Dieu ne veut pas, mais Dieu le permet et s'en sert. Et donc même dans des situations douloureuses, Dieu est présent et m'invite à m'orienter, à me positionner d'une manière ou d'une autre. Et c'est en découvrant cet appel de Dieu que je suis en mesure de vivre positivement une situation qui auparavant me paraissait seulement négative ou même insupportable. C'est vraiment un chemin de liberté. Oui, je dirais que répondre à une vocation, c'est pas seulement choisir un état de vie, mais c'est bien plus encore un grandir à travers les événements de l'existence, se laisser éduquer par la vie. L'épreuve, la maladie, les échecs, c'est aussi des vocations, un appel à grandir. Et c'est important de le comprendre. Mais récemment, j'ai lu l'exemple d'une femme de 60 ans qui a perdu son mari, avec qui elle avait été très très heureuse, à la suite d'une opération en soi assez bénigne, mais qui a mal tourné. Et ce mari était encore assez jeune et plein de vitalité. Et suite à la mort de cet époux qu'elle aimait, cette femme est tombée en dépression. Elle était comme hantée par la question suivante, mais pourquoi lui ?
Et pourquoi de manière si stupide ? Une opération qui a mal tourné. Alors qu'il pouvait encore tellement profiter de la vie. Alors elle a fait tout un travail d'accompagnement, et puis elle a compris plusieurs choses. La première qu'elle a compris, c'est que même s'il y avait eu cette mort brutale, eh bien, elle devait quand même être reconnaissante pour tout ce qu'ils avaient vécu de beau ensemble. Ils avaient vécu des années de bonheur et de communion, et elle devait être reconnaissante pour cela. D'autre part, ce qu'elle a compris aussi, c'est que, bon, perdre un époux, un conjoint, c'est très très douloureux, mais en même temps, on ne peut pas demander à la vie que les époux qui s'aiment partent toujours ensemble. Il faut bien qu'il y en ait un des deux qui vive l'épreuve du veuvage, même si elle est douloureuse. Et après ça, elle s'est dit, mais finalement, pourquoi cette épreuve du veuvage, c'est moi qui la vis et non pas lui ? Elle a commencé à recevoir une lumière. Elle a compris que quelque part, c'est un petit peu logique. Parce que dans leur couple,

C'était lui qui avait été l'élément fort. Elle, elle était plus faible, plus délicate. Elle s'était beaucoup appuyée sur son mari et d'une certaine manière, elle avait vécu un peu à l'ombre de son mari. Lui, par contre, il avait réussi, pourrait-on dire, à déployer toute sa personnalité, toute sa maturité, mais pas elle, en un certain sens. Est-ce qu'en fin de compte, elle n'avait pas besoin de comprendre cette épreuve comme une occasion de mûrir, une occasion de trouver une véritable autonomie, de trouver un déploiement nouveau de sa personnalité propre, ce qu'elle n'avait pas fait jusqu'à présent. Et elle a compris cela, elle l'a accepté, et ça l'a fait sortir de sa dépression. Oui. Un exemple, comment un événement douloureux eh bien, peut devenir un défi difficile, mais si on l'accepte avec confiance, eh bien, ça peut nous faire sortir de la détresse et nous conduire sur un chemin de vie. Alors, comment, donc la question revient, oui, comment, face aux événements de notre existence, découvrir les appels de Dieu? Alors, la réponse, je l'ai déjà donnée. Mettons en pratique les 7 points que j'évoquais tout à l'heure, et tôt ou tard, la lumière viendra. Mais il y a un point un petit peu sur lequel je voudrais insister. Là encore, comme une espèce de conversion, de changement d'attitude par rapport à l'existence. Voilà comment je vais l'exprimer. Oui, dans une situation déterminée, une situation concrète de notre vie, quelle est la question fondamentale? Oui, la question fondamentale, ce n'est pas de savoir ce que je suis en droit d'attendre de la vie. Qu'est-ce que je peux prétendre? Qu'est-ce que je peux exiger de la vie ou des autres? Qu'est-ce que je dois exiger des autres, par exemple? C'est une question souvent qui nous habite de manière plus ou moins consciente. Et spontanément, c'est un petit peu ça notre manière d'être. Qu'est-ce que je suis en droit d'attendre, de demander à la vie ou aux autres? Donc on met en premier plan un petit peu nos attentes, nos désirs et je dirais même nos revendications parfois. Mais cette attitude, elle risque d'être stérile. On peut nous enfermer là-dedans. Et la vraie question, donc ce n'est pas de comprendre ce que moi je suis en droit d'attendre de la vie, mais ce que la vie attend de moi, ce que l'existence exige de moi. C'est ça la question fondamentale qu'il faut accepter de se poser. Et ça suppose parfois un certain renversement de perspective. Oui, ce n'est pas, je vais le dire en une phrase qui est un peu choquante, mais je crois que ça peut nous rendre libres en même temps. Ce n'est pas à la vie de répondre à mes attentes, mais c'est à moi de répondre aux attentes de la vie. Et c'est ça la véritable attitude de responsabilité. Et si nous sommes dans cette attitude de responsabilité, paradoxalement, eh bien nous trouverons le bonheur, non pas comme un but qu'on a cherché, mais comme un effet, comme un don, comme un cadeau. Ça, c'est un des grands paradoxes, vous voyez. Plus nous avons confiance dans la vie, plus nous acceptons les défis de la vie, plus nous cherchons à répondre à ce que la vie attend de nous, et bien plus nous serons libres, et plus nous serons en paix, et plus nous serons heureux. Parce que, et je dirais que ce qui est très important, c'est que cette attitude responsable, elle nous évite de tomber dans une attitude, je dirais, de revendication permanente. Où en permanence, on est mécontent, on est insatisfait, on reproche à la vie, on reproche aux autres de ne pas correspondre à nos attentes. Et à cause de ça, on peut s'enfermer parfois, pendant très longtemps, dans des amertumes, des ressentiments, des désirs de vengeance, qui nous font un mal terrible. Et pour sortir de ça, la seule solution, c'est d'entrer dans cette disposition que je suis en train d'essayer d'évoquer devant vous. Oui, de confiance et de responsabilité. Oui, la vie est difficile. Oui, la vie n'est pas toujours ce qu'on voudrait, mais j'ai confiance. Et j'essaye, dans chaque situation, de comprendre le défi qui m'est lancé, l'appel qui m'est proposé, et d'y répondre, en m'appuyant sur Dieu. Je peux tout en celui qui me rend fort. Ça ne veut pas dire que je suis un Superman, mais ça veut dire qu'avec Dieu, en mettant ma confiance en Dieu, je peux toujours avancer dans toute situation, y compris la plus fermée apparemment et la plus négative. Vous voyez, pour dire un peu les choses autrement, quand nous vivons des temps difficiles, nous nous posons

beaucoup de questions. Par exemple, pourquoi est-ce que ça m'arrive à moi? Est-ce que c'est normal que je vive cela? Comment trouver une solution rapide à ce problème? Quelles sont les causes? À qui c'est la faute? Qui est responsable de ce qui m'arrive? Et souvent, nous sommes hantés par ces questions. Alors, elles ont un côté légitime, bien sûr, et parfois, la réponse peut être utile. Mais il faut comprendre que très souvent, nous pouvons nous enfermer dans ces questions, qui sont parfois sans réponse, et donc nous enfermer aussi dans des amertumes et des insatisfactions. Et je dirais que la maturité humaine et spirituelle, c'est d'accepter que beaucoup de ces questions restent sans réponse, et de changer un peu de perspective, et de nous poser en fin de compte la seule vraie question. C'est pas à qui c'est la faute, qui est coupable, combien de temps ça va durer, bon, on ne le sait pas toujours. La vraie question, c'est qu'est-ce que Dieu attend de moi? Qu'est-ce que la vie attend de moi dans ce contexte déterminé? Quel est le défi qui m'est proposé? Quelle est la décision concrète vers un bien que je peux poser aujourd'hui? Ou autrement dit, et je vais formuler cette question autrement, d'une manière qui me paraît importante, dans cette situation concrète, mais le problème, ce n'est pas de savoir les causes, les responsabilités. Le vrai problème, c'est de savoir quoi. C'est dans cette situation, quels sont les actes de foi, quels sont les actes de confiance et quels sont les gestes d'amour que je peux poser. Oui, oui, dans toute situation, y compris les plus incompréhensibles et les plus imbriquées et les plus scandaleuses, beaucoup de questions sont sans réponse. Et la seule véritable question, c'est la suivante. Quels sont les actes de foi aujourd'hui pour toi? Quels sont les actes de foi? Quels sont les actes de confiance? Quels sont les gestes concrets d'amour de Dieu, du prochain ou de toi-même que tu peux poser? C'est la seule vraie question de notre vie. Les autres questions, souvent, elles sont stériles, parce qu'elles servent à satisfaire notre curiosité, elles servent à calmer nos angoisses, mais elles ne nous aident pas à changer, elles ne nous aident pas à grandir, elles ne nous convertissent pas. Et les seules vraies questions pour lesquelles il faut faire un discernement, c'est les questions qui nous convertissent, qui aboutissent à des décisions, qui aboutissent à des choix. Et la seule vraie question, aujourd'hui et maintenant, c'est la suivante, quels sont les actes de foi? Quels sont les actes de confiance? Quels sont les gestes d'amour que je peux poser aujourd'hui? Et même si je suis la personne la plus pauvre, la plus handicapée, la plus malade, la plus fragile du monde, je peux poser des actes de foi, je peux poser des actes de confiance, je peux poser des gestes d'amour, ne serait-ce qu'accepter et offrir la situation dans laquelle je suis. Mais c'est très important, parce que ça nous évite de nous enfermer sur nous-mêmes. Et quand on a le courage d'accepter le réel tel qu'il est, d'accepter nos situations, d'accepter que beaucoup de questions soient sans réponse, mais de nous poser la seule vraie question que je viens d'évoquer, alors un chemin se trace. Alors Dieu nous conduit, alors Dieu nous donne la lumière. Peut-être pas tout de suite, mais tôt ou tard, on a la lumière et on avance et on vit et on trouve la liberté. Et on ne s'enferme pas dans sa souffrance. On n'est pas la personne qui est victime des autres, victime de la société, victime de mon passé, victime de mes blessures, et ainsi de suite, comme trop souvent nous nous considérons quand nous nous regardons nous-mêmes. Et ça ne nous fait pas vivre, ça ne nous fait pas avancer. Et la petite Bernadette, c'est un très bel exemple. Parce que par certains côtés, elle aurait eu beaucoup à se plaindre de sa vie, la pauvreté de sa famille, le drame de son papa, les humiliations qu'elle a subies tout au long de sa vie. Elle a été traitée comme une bête curieuse, et pour elle c'est une grande souffrance, mais elle ne s'est jamais plainte. Elle avait un cœur tellement pur, tellement désireux de faire la volonté de Dieu, tellement accueillant au réel, tellement confiant, qu'elle a accepté tout cela et qu'elle a vécu un très très beau chemin, vous voyez. Et c'est beau de voir aussi comment sa vocation a changé, vous voyez. Là, il y a des frères et sœurs malades parmi nous, mais bon, c'est peut-être un peu choquant de dire ça, vous voyez, je veux blesser personne, mais c'est vrai. Vous voyez, Thérèse, elle a eu, Bernadette, elle a compris à un moment que sa vocation, c'était de soigner les malades. Ben, c'est pour ça qu'elle est entrée chez les sœurs de Nevers. Mais à un certain moment, ça a changé, parce que c'était Bernadette la malade.
à la fin de sa vie, elle dit maintenant, mon emploi, c'est la maladie. Maintenant, ma vocation, c'est d'être malade. Et je l'accepte. Et je vis ma maladie avec Jésus dans la patience, dans l'acceptation de ma pauvreté, dans l'offrande de ce que je vis, voyez. Et là, il y a des vocations bien plus authentiques, voyez. Bon, c'est très bien de porter un habit religieux. C'est un signe de vocation qui est important. Mais pour moi, la maladie, par exemple, c'est plus qu'un habit religieux. C'est une vocation peut-être plus authentique. Quand je porte l'habit religieux, ça veut dire que j'essaye d'être pauvre, chaste et obéissant. Mais dans la maladie, on est pauvre. On est chaste, parce qu'on est privé de beaucoup de consolations affectives. On est obéissant, parce qu'on ne fait pas sa volonté. Et les vraies pauvretés, ce n'est pas celles qu'on professe. Les vraies pauvretés, ce n'est pas celles qu'on choisit. Les vraies pauvretés, c'est celles qu'on ne choisit pas. Et être malade, c'est plus que faire vœu de pauvreté. Vous voyez, parce que c'est une pauvreté qui vous tombe dessus, qu'on n'a pas choisie, mais qu'on accepte avec amour, avec confiance, et ça devient un chemin de vie. Vous voyez. Alors je voudrais maintenant, pour conclure, dire quelques mots à l'adresse de ceux qui souffrent parce qu'ils n'ont pas de vocation. Et parfois, c'est vrai, ça arrive souvent de rencontrer des personnes qui ont cette souffrance parce que leur vie ne suit pas un chemin bien classique de mariage, de vie consacrée, bon, etc. Et la tentation, c'est source de beaucoup de souffrance. Ça, je le comprends très bien. Parce qu'on aime bien savoir qui on est et ne pas être dans une case précise, c'est toujours un peu une souffrance. Et donc, il y a beaucoup de personnes dont le cheminement n'entre pas dans le cadre d'une vocation classique, bien claire et bien précise. Du coup, elles se dévalorisent, elles se culpabilisent parfois. Je suis peut-être passé à côté de la vie, j'ai pas entendu l'appel de Dieu, etc. Et se sentent défavorisées par rapport aux autres. Mais il ne faut pas. C'est un manque de confiance en Dieu. C'est un manque de confiance en Dieu. Dieu ne fait pas exception de personne. Il n'y a pas les gens qui ont des belles vocations, de beaux habits et qui sont bénis par Dieu, et puis les pauvres qui ne savent pas quoi faire de leur existence. Ça, ce n'est pas des catégories, des divisions qui correspondent à l'Esprit de Dieu. Alors, quelques remarques. D'abord, c'est une grâce, évidemment, que d'avoir une vocation bien précise, bien classique, hein, être un bon jésuite ou un bon père de famille, mais ce n'est pas l'essentiel. Au soir de la vie, le Seigneur ne me demandera pas quelle profession j'ai exercée, dans quelle communauté j'ai vécu, quel habit j'ai porté. Il me demandera si j'ai aimé. Un point, c'est tout. Au soir de la vie, vous serez jugés sur l'amour. Et le reste, Dieu s'en fiche. Dans quelle communauté tu as été, quelle était la couleur de ton scapulaire? Est-ce que tu as aimé? C'est la seule question que Dieu te posera. Et ça, on peut toujours le faire. Il y a de nombreuses demeures dans la maison du Père. Une autre remarque aussi, vous voyez, c'est que parfois, vouloir une vocation bien claire et bien définie, bien reconnue, ça peut être un piège au plan psychologique. Entrer dans un moule, se fabriquer une identité, se sécuriser au plan psychologique, chercher une reconnaissance, chercher un statut social. Mais ça n'a pas de valeur aux yeux de Dieu, tout ça. Et d'autre part, il faut se dire aussi qu'avoir une vocation, bon, bien claire, bien précise, ce n'est qu'un point de départ. C'est simplement, oui, se dire « je suis prêtre, je suis religieuse, je suis mariée », c'est très bien, il faut remercier le bon Dieu, mais ce n'est pas un acquis. On ne peut pas s'en prévaloir, c'est un appel, c'est un chemin, c'est une responsabilité, c'est une tâche qui commence. Après ça, bien, tu devras aussi, comme les autres, affronter tous les événements de la vie. Comme les autres, tu mesureras ta pauvreté, tu auras des souffrances, tu auras des crises. Et le plus important, ce n'est pas l'habit que tu portes, mais c'est comment tu vas réagir aux situations de l'existence. C'est ça qui est important, voyez. Ce n'est pas l'identité que je porte, l'étiquette qu'on m'a donnée parce que je suis ceci ou cela. Mais ce qui est important, c'est comment je réagis face aux circonstances de la vie. Comment je réagis à l'épreuve? Comment je réagis à la maladie? Comment je réagis quand on dit du mal de moi? Comment je réagis quand je suis face à mes pauvretés, à mes misères? Est-ce que je me décourage? Est-ce que je m'inquiète? Ou bien est-ce que je mets ma confiance en Dieu? C'est ça les vrais problèmes. Et à la limite,
voyez, moi, je réalise de plus en plus que, quelle que soit la vocation, qu'on soit marié, qu'on soit célibataire, qu'on soit béatitude, qu'on soit jésuite, nous vivons tous les mêmes choses. Nous vivons tous les mêmes épreuves, les mêmes appauvrissements, et en même temps la même croissance dans l'amour et dans la charité. Il n'y a pas à se jalouser les uns les autres. La vie est la même pour tout le monde. La vie est exactement la même pour tout le monde. Qu'on soit béatitude ou dehors, la vie est la même pour tout le monde. Sachons l'accueillir, sachons l'aimer, sachons y reconnaître les appels de Dieu, et nous serons sur un chemin de vie. Et j'oserais dire, vous voyez, alors je vais peut-être scandaliser certaines personnes, mais j'oserais dire, bienheureux ceux qui n'ont pas une vocation bien claire. Bienheureux sont-ils, parce qu'ils sont plus pauvres, heureux les pauvres. Ils n'ont pas de reconnaissance extérieure, ils n'ont pas de place sociale, ils n'ont pas de bel habit, mais ils sont ramenés à l'essentiel. Et l'essentiel, c'est donner un sens à la banalité du quotidien en cherchant jour après jour comment croire, comment espérer, comment aimer. Mais c'est ça l'essentiel. Et donc nous sommes ramenés à l'essentiel. Et quelque part, ça peut être un bienfait. Si tu n'as pas de vocation bien identifiable, ne t'inquiète pas. Laisse-toi conduire par la vie. Fais confiance à la vie. Accepte-toi toi-même et jour après jour, accueille avec confiance tous les événements de ton existence, heureux ou malheureux. Et cherche simplement à découvrir chaque jour, c'est pour aujourd'hui, cherche à découvrir chaque jour quels sont les actes de foi, les actes d'espérance, les gestes d'amour que chaque circonstance t'invite à poser. Et dis, comme la petite Thérèse, ma vocation, c'est l'amour. Ma vocation, c'est l'amour. C'est la plus belle de toutes les vocations et c'est l'unique et la seule vocation de tout homme et de toute femme. Alors demandons à la petite Bernadette, elle aurait pu reprendre aussi cette parole à son compte, de réaliser que l'essentiel, c'est cette croissance dans l'amour et qu'elle est possible pour tout le monde. Elle a été possible pour Bernadette à travers le chemin de la vie religieuse, bon, pas de manière facile, mais dans chacune de nos situations, ce chemin de la foi, de l'espérance, de la charité, nous est ouvert. Il n'y a pas d'obstacle. Mais les seuls obstacles, c'est nos manques de foi, nos manques de confiance. Nous attachons à nous-mêmes, notre amour propre. Mais le chemin est ouvert pour tous. Le chemin est libre, parce que Dieu est avec nous. Si Dieu est avec nous, qui sera contre nous? Quelles que soient mes pauvretés, mes difficultés, peu importe. Le Seigneur est avec moi et j'avance jour après jour. J'accueille la vie telle qu'elle est, et simplement je cherche toujours à rester dans ce climat, dans ce désir de pratiquer la foi, de pratiquer l'espérance et de pratiquer la charité. Alors, eh bien, j'accomplirai pleinement ma vocation d'homme et de femme, j'accomplirai pleinement ma vocation de baptisé. Amen.

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Excellences, chers prêtres, frères et sœurs, je vous souhaite la bienvenue et je suis heureux de vous rencontrer à l'occasion du 2e congrès international de pastorale des personnes âgées promu par le dicaster pour les laïcs, la famille et la vie. Le thème du congrès, vos anciens auront des songes, rappelle les paroles du prophète Joël, si cher au pape François, qui a souvent parlé de la nécessité d'une alliance entre les jeunes et les personnes âgées, inspirée par les rêves de ceux qui ont vécu longtemps et fécondée par les visions de ceux qui commencent la grande aventure de la vie. Dans le passage cité, le prophète annonce l'effusion universelle de l'Esprit-Saint qui crée une unité entre les générations et distribue à chacun des dons différents. À notre époque, malheureusement, les relations entre les générations sont souvent marquées par des fractures et des oppositions qui opposent les uns aux autres. Par exemple, il est reproché aux personnes âgées de ne pas laisser de place aux jeunes dans le monde du travail, ou alors d'absorber trop de ressources économiques et sociales aux dépens des autres générations, comme si la longévité était une faute. Il s'agit de façons de penser qui révèlent des visions très pessimistes et conflictuelles de l'existence. Les personnes âgées sont un don, une bénédiction à accueillir, et l'allongement de la vie est une chose positive. C'est même l'un des signes d'espérance de notre époque partout dans le monde. Il s'agit certainement d'un défi, car le nombre croissant de personnes âgées est un phénomène historique inédit qui nous appelle à un nouvel exercice de discernement et de compréhension. La vieillesse est avant tout un rappel bénéfique à la dynamique universelle de la vie. La mentalité qui prévaut aujourd'hui tend à donner une valeur à l'existence si elle produit de la richesse ou du succès, si elle exerce du pouvoir ou de l'autorité, en oubliant que l'être humain est une créature toujours limitée et nécessiteuse. La fragilité qui apparaît chez les personnes âgées nous rappelle cette évidence commune. C'est pourquoi elle est cachée ou éloignée de ceux qui cultivent des illusions mondaines pour ne pas avoir devant les yeux l'image de ce que nous serons inévitablement. Il est au contraire salutaire de se rendre compte que le vieillissement fait partie de la merveille que nous sommes. Cette fragilité, si nous avons le courage de la reconnaître, de l'embrasser et d'en prendre soin, est un pont vers le ciel. Au lieu d'avoir honte de la faiblesse humaine, nous serons amenés en effet à demander de l'aide à nos frères et à Dieu qui veille comme Père sur toutes les créatures. Les personnes âgées nous enseignent que le salut ne réside pas dans l'autonomie, mais consiste à reconnaître humblement son propre besoin et à savoir l'exprimer librement, si bien que la mesure de notre humanité n'est pas donnée par ce que nous pouvons conquérir, mais par notre capacité à nous laisser aimer et quand cela est nécessaire, aussi aider. Aussi étrange que cela puisse paraître, la vieillesse devient malheureusement toujours plus souvent quelque chose qui arrive soudainement et qui nous prend au dépourvu. En puisant dans les Écritures, dans la sagesse des pères et dans l'expérience des saints, l'Église est appelée à offrir des moments et des instruments pour la déchiffrer, afin de la vivre de façon chrétienne, sans prétendre rester toujours jeune, sans se laisser gagner par le découragement. Dans ce sens, les catéchèses que le pape François a consacrées à ce thème en 2022, développant une véritable spiritualité des personnes âgées, sont précieuses. On peut s'en servir pour réaliser un travail

pastorale utile. De nos jours, de nombreuses personnes, une fois leur carrière professionnelle terminée, ont la possibilité de vivre une période toujours plus longue de bonne santé, de bien-être économique et de temps libre accru. On les appelle les jeunes du troisième âge. Ce sont souvent eux qui témoignent d'une fréquence assidue à la liturgie et qui conduisent des activités paroissiales, comme le catéchisme et différentes formes de service pastoral. Il est important de définir pour eux un langage et des propositions adéquats en les impliquant non pas comme des destinataires passifs de l'évangélisation, mais comme des sujets actifs et pour répondre ensemble, et non à leur place, aux questions que la vie et l'évangile nous posent. Les situations que l'on peut rencontrer sont variées. Certaines personnes reçoivent, à un âge avancé, la première annonce de la foi. D'autres ont fait l'expérience de Dieu et de l'Église dans leur jeunesse, mais s'en sont par la suite éloignés. D'autres encore ont persévéré dans la vie chrétienne. Pour tous, la pastorale des personnes âgées doit être évangélisatrice et missionnaire, car l'Église est toujours appelée à annoncer Jésus, le Christ Sauveur, à chaque homme et chaque femme, à tout âge et toute période de la vie. Là où les personnes âgées sont seules et rejetées, cela signifiera leur apporter l'annonce joyeuse de la tendresse du Seigneur, pour vaincre avec elles les ténèbres de la solitude, grand ennemi de la vie des personnes âgées. Que personne ne soit abandonné, que personne ne se sente inutile, même une simple prière, récitée avec foi à la maison, contribue au bien du peuple de Dieu et nous unit dans la communion spirituelle. Ce devoir missionnaire nous interpelle tous, nos paroisses, et en particulier les jeunes qui peuvent devenir des témoins de proximité et d'écoute, d'écoute réciproque avec ceux qui sont plus âgés. Dans d'autres cas, l'évangélisation missionnaire aidera les personnes âgées à rencontrer le Seigneur et sa parole. En effet, avec l'âge, la question du sens de la vie refait surface chez beaucoup, créant l'occasion de rechercher une relation authentique avec Dieu et d'approfondir leur vocation à la sainteté. Chers amis, rappelons-nous toujours que l'annonce de l'Évangile est l'engagement premier de notre pastorale. En impliquant les personnes âgées dans cette dynamique missionnaire, elles aussi seront des témoins d'espérance, notamment par leur sagesse, leur dévouement et leur expérience. Je prie pour cela en invoquant l'intercession maternelle de la Vierge Marie et je vous accompagne de ma bénédiction. Merci.

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1: Si je traverse les ravins de la mort, je ne crains aucun mal, car tu es avec moi, Seigneur. Psaume 22, 4.

Alors, bonjour à tout le monde. J'espère que vous soyez tout prêts à écouter un petit témoignage qui sera à la fois un enseignement, mais aussi un témoignage de mon expérience personnelle. Je suis évêque depuis 7 mois. La dernière fois, quand Saint-Christophe m'a appelé il y a 2 ans pour le premier festival, j'ai travaillé à la secrétaire d'État. Et là, je travaillais avec le Saint-Père et j'avais commencé à travailler au cœur de l'Église depuis 1987. En venant d'Afrique, où j'avais été missionnaire pendant 10 ans. Et merci. Et donc, au cœur de l'Église, je pus remarquer, en ayant la mission de collaborer avec le Saint-Père à l'époque Jean-Paul II, je vous conterai tout à l'heure quelques petits témoignages de lui personnel qui a marqué ma vie. J'ai appris que l'Église, le monde, dans ce temps, est en crise. Ce n'est pas une nouveauté. Nous le savons bien, mais tout en voyant un monde qui est en train de s'effondrer, je suis persuadé et je vais déclarer aujourd'hui que la victoire de Jésus par Marie est très proche de nous. Il faut absolument y croire. Il ne faut pas céder à la tentation du désespoir parce que l'Esprit Saint qui est le pot de Marie, Marie, c'est le sanctuaire de l'Esprit Saint. L'Esprit Saint est aujourd'hui à l'œuvre d'une manière exceptionnelle. Et dans mon travail, dans mon expérience personnelle, je peux remarquer le fruit de ce travail de l'Esprit. Et cette rencontre, le festival marial qui réunit bien des mouvements, bien des communautés, bien des gens que le Saint-Esprit a suscités dans ce temps, est un témoignage important dont je rends grâce à Dieu. Voilà un signe de l'action de l'Esprit Saint. Ce que nous sommes en train de voir, et nous sommes seulement au début. Nous, vous tous, chers frères et sœurs, qui participez à cette expérience, qui voulez suivre Jésus d'une manière véritable, vous serez témoins de grandes choses que nous allons voir d'ici à peu. Mais je dois vous dire que nous sommes au milieu maintenant d'un grand combat. Je vous inviterai, chers frères, chères sœurs, à relire aujourd'hui, pour votre méditation personnelle, quelques passages du Nouveau Testament. Notamment, je vous invite à relire attentivement, les chapitres 12 de l'Apocalypse. Parce que c'est par là que nous percevons qu'il y a depuis le début un grand combat entre la Vierge lumineuse couronnée d'étoiles et les dragons rouges qui combat envers les hommes. La Vierge, c'est l'Église, c'est le peuple d'Israël
le nouveau peuple d'Israël que Dieu a suscité. Les dragons, c'est le malin, le diable. C'est lui qui a la haine dans son cœur et qui veut détruire l'œuvre de Dieu. Dans ces combats terribles, nous voyons déjà la victoire. Et c'est très intéressant, je lirai simplement un verset pour voir que la victoire, c'est du Christ et de ceux qui le suivent. Alors voilà, dans ces combats terribles que nous voyons aussi aujourd'hui dans notre monde, et ce n'est pas difficile à percevoir les signes de ces combats dans l'athéisme, dans le relativisme éthique, philosophique, dans l'hédonisme effréné, dans tout ce qu'il y a aujourd'hui partout dans le monde, dans l'injustice sociale, dans la violence, dans tout ce que nous pouvons voir. Nous savons et nous pouvons dire que c'est un combat prévu et dans lequel chacun de nous doit choisir de quel côté se poser, avec la Vierge couronnée d'étoiles ou bien avec le dragon. Et là, nous arrivons donc à comprendre aussi Marie, reine de l'Église. C'est par là, chers frères et sœurs, que je vais vous inviter aujourd'hui à regarder ce monde, à ne pas vous étonner de ce qui arrive même à l'intérieur de l'Église. Nous avons eu dernièrement des scandales qui ont été relancés partout dans le monde, qui ont fait souffrir le Saint-Père. Nous voyons aujourd'hui une attaque directe à l'Église, au Saint-Père. Nous voyons que le Saint-Père est en train de souffrir en ce moment. Et nous, dans cette situation de confusion, de division, d'opposition, nous avons à choisir notre place et à nous mettre au combat. Mais comment? Voilà donc que dans l'évangile de Jean, et je viens maintenant à une deuxième page de la Sainte Bible, c'est l'évangile de Jean, je viens tout juste au début, au chapitre 2, la vie publique de Jésus commence par une fête de mariage. C'est justement à Cana, je vous remercie. À Cana, la Sainte Vierge était invitée. Soyez attentifs, parce que ce que je suis en train de vous dire, c'est comme un chemin à parcourir. Si vous sortez un peu, après vous ne retrouverez pas le chemin. Alors, c'est à Cana que la Sainte Vierge Marie était invitée, et c'était une fête. Et là, il y a quelque chose qui arrive qui est terrible. Le vin. Manque du vin. C'est vraiment la défaite. C'est vraiment un gros problème. Et c'est la Sainte Vierge Marie qui s'aperçoit et qui dit à son fils, ils n'ont plus de vin. Et laissons de côté la réponse de Jésus parce que ce n'est pas maintenant que je vais m'attarder dans une explication exégétique, mais je vais simplement dire que Jésus répond ainsi à la Sainte Vierge, « Qu'est-ce qu'il y a à faire avec toi, femme ? Mon heure n'est pas encore arrivée. » La Sainte Vierge dit au serviteur, « Faites tout ce qu'il vous dira. » Écoutez bien, nous sommes au début de la vie publique de Jésus. Jésus est resté 30 ans caché à Nazareth. Il commence maintenant sa vie publique, son apostolat, nous pouvons dire, et
L'après-midi, nous rencontrons la Sainte Vierge Marie qui nous dit des choses. Écoutez-les bien. Jésus, et non plus de vin. Et puis, au serviteur, faites tout ce qu'il vous dira. Nous voyons déjà là le rôle de la Vierge Marie dans l'histoire de l'humanité. Elle a été choisie pour être la mère de Jésus. Elle a été choisie pour être la mère de l'humanité. Nous voyons déjà là qu'elle est très attentive à tout ce qui se passe. Ils n'ont plus de vin. La Sainte Vierge, depuis lors jusqu'à maintenant, il répète toujours à Jésus, ils n'ont plus de vin. Ces gens ont perdu la joie de vivre. L'humanité a perdu la joie d'être, de redécouvrir la beauté, d'être fils de Dieu. Ils n'ont plus de vin. Le vin dans l'Ancien Testament signifie la joie, signifie l'espoir qui se réalise, l'attente qui trouve sa réalisation. Ils n'ont plus de vin. Ce cri de la Vierge Marie, ce cri continue toujours, même aujourd'hui. Ils n'ont plus de vin. L'homme, l'humanité, aujourd'hui, n'a plus de joie, n'a plus d'amour, n'a plus d'espérance, n'a plus de paix. Et Jésus, il écoute, il est là. Et au serviteur, la Sainte Vierge Marie dit, faites tout ce qu'il vous dira, tout ce que Jésus vous dira. Elle continue de répéter la même chose aujourd'hui. Faites tout ce que Jésus vous dit. Il faut jamais oublier qu'au début de la vie publique de Jésus, la Sainte Vierge Marie nous a donné deux paroles. Deux paroles. Les seules paroles que nous connaissons de la Vierge Marie. Elle n'a jamais plus parlé. Nous ne connaissons plus dans la révélation, bien sûr, dans les apparitions privées, nous voyons la Sainte Vierge qui parle, quelquefois même beaucoup, mais elle souligne fondamentalement, elle souligne simplement ces deux choses. Elle rappelle à Jésus et à nous tous que l'humanité n'a plus de vin, a besoin de Dieu, a besoin de joie, et de l'autre côté nous dit, faites tout ce que Jésus vous dit, convertissez-vous, retournez à Jésus. Elle ne dit pas d'autre chose. C'est la Sainte Vierge Marie qui est mère et qui nous accompagne. Et pourquoi elle continue de répéter toujours cela? Nous allons, chers frères et sœurs, maintenant à une autre page de l'Évangile de Saint Jean. C'est le chapitre 19. Et c'est le passage de l'Évangile que nous allons méditer dans la célébration eucharistique. Auprès de la croix, la Sainte Vierge Marie était là. Et Jésus dit à la Vierge Marie, qui est là avec certaines femmes, deux femmes, et l'apôtre Jean dit, Jésus, à la Vierge Marie, « Voici ton enfant, et à Jean, voici ta mère. » Voilà donc pourquoi la Sainte Vierge est mère de l'Église. Parce que c'est Jésus qui lui a confié l'Église. Saint Augustin, en expliquant dans un commentaire très important, très intéressant, ce passage de l'Évangile, nous dit que sous la croix, il y avait l'Église fidèle. Il y avait la Sainte Vierge Marie. Il y avait Jean, l'apôtre que Jésus bien aimé. Il y avait d'autres femmes qui avaient suivi Jésus et ne l'avaient jamais abandonné. C'était le petit noyau de l'Église naissante. C'était le petit noyau de l'Alliance internationale mariale qui était là, au pied de l'Église, au pied de Jésus crucifié. Et là, reçoit ce petit noyau, reçoit un cadeau, le plus grand cadeau, le cadeau de Jésus, avant de mourir. Voici ta mère. Et c'est très intéressant qu'après avoir donné sa mère
à l'Église, Jésus nous continue l'évangile de Saint Jean pour accomplir l'Écriture sainte dit « J'ai soif ». Jésus a soif. Vous rappelez-vous le vin de Cana. Là, c'était l'humanité qui n'avait pas de vin. Jésus nous rappelle qu'il a soif parce que l'humanité a soif. C'est son cri d'amour. J'ai soif. L'humanité a soif. Là, Jésus, c'est l'homme, c'est l'humanité souffrante qui crie « J'ai soif ». C'est le dernier cri de Jésus qui rassemble les cris de tous les hommes, qui rassemble les cris désespérés de l'humanité qui a soif, « J'ai soif ». Mère Thérèse de Calcutta, dans toute maison, dans toute chapelle, elle a voulu que, à côté de la croix de Jésus, il y ait aussi cette phrase, « J'ai soif ». Pour nous rappeler que Jésus-là s'est chargé de toute souffrance, de tout besoin, de tout cri désespéré de l'humanité. Et la Sainte Vierge Marie était là, à écouter ce cri, à accueillir le dernier appel de Jésus. Et c'est par là qu'après la mort de Jésus, la Sainte Vierge Marie, en embrassant son fils mort, avait à côté Saint Jean et les femmes. Et c'est là que la Sainte Vierge Marie a commencé à être mère. Jésus est mort et ressuscité. Elle est devenue invisible, mère de Jésus. Et depuis lors, Marie est devenue mère de Jésus, invisible, avec les apôtres, les femmes et tout ce qui vient après, visible, c'est-à-dire l'Église. Voilà pourquoi nous vénérons, nous appelons Marie, nous contemplons Marie, mère de l'Église. Et la dernière page du Dernier Testament que je vous invite à méditer, c'est le premier chapitre des Actes des Apôtres. Là où nous voyons la Sainte Vierge Marie qui est réunie avec les apôtres dans la chambre haute pour prier dans l'attente de l'Esprit Saint. Jean-Paul II, plusieurs fois, je l'ai entendu dire, disait que l'Église, depuis ces jours-là, depuis les jours de la Pentecôte, demeure dans cette attente. Elle demeure avec Marie. C'était très intéressant voir comme tous les saints que vous avez là, vous avez beaucoup de saints qui nous entourent, vous connaissez beaucoup de saints, trouvez-vous un saint qui n'aime pas la Sainte Vierge Marie? On ne trouve jamais un saint qui n'aime d'un amour très grand la Sainte Vierge Marie. Et cela, nous pouvons le comprendre assez facilement parce que sans la Vierge Marie, c'est très difficile de comprendre le mystère du Christ. C'est pour cela que elle nous a été donnée comme mère, comme guide. Elle nous a donné comme celle qui nous aide à comprendre le véritable Jésus dans notre vie, à l'accueillir dans notre vie, à le suivre fidèlement. Et dans ce combat eschatologique dont nous avons parlé tout à l'heure et que nous avons vu et que nous pouvons contempler dans le chapitre 12 de l'Apocalypse, ce combat qui continue toujours et qui va vers la victoire, la Sainte Vierge Marie nous guide comme mère. À la fin du Concile Vatican II, le pape Paul VI a voulu proclamer la Sainte Vierge mère de l'Église. J'étais à l'époque un enfant, un jeune.
un adolescent. Et je me rappelle être que j'ai été présent dans la basilique de Saint-Pierre. Et mon impression à moi, mon impression, je me rappelle cette basilique remplie d'évêques, le Saint-Père Paul VI, avec une grande émotion, qui a proclamé Marie, mère de l'Église. J'étais un adolescent, j'avais 13 ans, et avec mes copains, mes amis, on était là, et je perçus en ce moment un éclat de joie. C'était vraiment cette basilique, c'était les évêques, les gens qui étaient là, un applaudissement très fort, Marie, mère de l'Église. Et j'ai compris comme dans ces moments, l'Église avait besoin d'une mère. L'Église a besoin d'une mère parce que l'Église, c'est une famille. Ce n'est pas une association où les gens adhèrent et chacun s'en va pour son compte. Nous sommes une famille. Et quand dans une famille vient à manquer la maman, la famille s'effondre. Voilà pourquoi l'Église a la Sainte Vierge. Jésus nous a laissé sa mère comme notre mère et sa joie plus grande sera quand tu reviendras dans la gloire de se présenter avec elle et nous embrasser. Et nous découvrirons la beauté de cette reine mère qui nous guide maintenant et qui nous veut constamment nous instruire dans la vérité profonde de Jésus. Alors voici donc que Jésus nous a confié la Sainte Vierge comme mère. Mais il y a une question. Il y a plusieurs questions qu'on pourrait poser, mais il y a une question quand même à laquelle je pose et à laquelle je voudrais répondre. La question est la suivante. Mais pourquoi, dans ces temps-ci, on insiste beaucoup sur Marie? Pourquoi on insiste sur la présence de Marie comme mère et comme celle qui nous conduit dans ce temps? Pourquoi? Je répondrai en vous citant l'expérience de Jean-Paul II. Je pense que désormais, nous pouvons parler d'une époque, l'époque de Jean-Paul II. En 1978, quand, après la mort de Jean-Paul Ier, qui avait été élu tout juste dans ces jours-ci, pape, et il est mort d'après moi, Jean-Paul II, qui venait de Pologne, le premier geste qu'il a posé, ça a été de montrer son amour filial envers la Vierge Marie. Et cet amour, il l'a montré jusqu'au bout. Il a été un témoin d'un amour qui ne connaît pas de limites. Parce que moi, qui ai travaillé avec lui, je perçus que il avait besoin de faire comprendre au monde que la Vierge, que ces temps-ci sont les temps de Marie, reine de l'Église, mère de l'humanité. En tant que mère de l'Église, la Sainte Vierge nous enseigne que nous sommes tous des frères. Et donc, il faut œuvrer pour l'unité de l'Église, à l'intérieur de l'Église catholique, et avec nos frères chrétiens, avec nos frères qui ont été baptisés, qui adorent le même Dieu et qui invoquent le même Jésus-Christ. L'unité de l'Église passe à travers la redécouverte de Marie, mère de l'Église. Ce n'est pas elle qui divise, mais c'est plutôt elle qui unit les chrétiens. Et d'autre part, Jean-Paul II nous a montré Marie comme reine de l'univers, de l'humanité, pour nous indiquer
que la mission particulière de chacun de nous, c'est de servir. Marie est reine de la même manière que Jésus est roi. C'est-à-dire, comme Jésus l'a dit très clairement, je ne suis pas venu pour être servi, mais pour servir et pour donner ma vie. Voilà donc pourquoi aujourd'hui nous avons besoin de redécouvrir Marie comme reine de l'Église, mère de l'humanité, mère de l'Église. Parce que nous avons besoin de redécouvrir que chacun de nous doit être un serviteur de l'humanité, un serviteur de l'homme. On ne peut pas comprendre vraiment les autres si on ne donne pas notre vie, si on ne devient pas comme Jésus, de gens qui donnent totalement leur vie. Et Jean-Paul II, je peux vous dire, a témoigné ça d'une manière forte. Je vous dirai, je pourrais ici vous conter son plusieurs épisodes. Je pourrais vous dire bien des choses de lui. Et chaque fois que je pense, je suis ému dans mon cœur, parce que Jean-Paul II, pour moi, a été un maître de vie, a été un père, qui m'a enseigné, par exemple, à être prêtre, qui m'a témoigné la beauté d'une prière profonde, qui m'a enseigné la consécration à la Sainte Vierge Marie. Je pourrais jamais oublier, comme dans un voyage, il a fait plusieurs voyages, comme vous savez. Je me rappelle, dans un voyage, nous sommes arrivés dans un coin, dans une maison, où il y avait une statue de la Sainte Vierge Marie, et le Saint-Père est arrivé, s'est assis là-devant. Il s'est mis avec la main comme ça, et il est resté en contemplation. Moi, je suis pas sûr, mais je suis convaincu dans mon cœur que Jean-Paul II, en tant que mystique, avait un colloque intime avec la Sainte Vierge Marie. Et il voulait faire comprendre à tous que l'Église aujourd'hui peut trouver en elle le soutien pour résister aux attaques du malin et pour gagner la dernière bataille, la bataille décisive. Quand il était malade, la dernière fois, quand on lui a trachéotomie, je pense, on lui a fait une trachéotomie, il ne pouvait plus parler. Et vraiment, c'était le dernier mois, c'était le février, la fin du janvier 2005. Nous étions préoccupés pour sa santé. Jean-Paul II, c'était un lutteur, c'était un combattant, c'était fort, un homme fort. Un homme qui avait été choisi comme pape à 58 ans, et il apparaît comme l'athlète de Dieu. C'est lui qui apparaît comme... Et il avait été considéré aussi comme une star. Jean-Paul II, les dernières années de sa vie, de son pontificat, nous a montré un aspect important de notre vie que je voudrais bien souligner, mes frères et sœurs, parce que c'est très important que nous le comprenions. Quand il était fort, vaillant, il a impressionné le monde, mais il a touché le cœur des gens, surtout quand il a commencé à être malade, jusqu'à la fin de sa vie. Et quand il a commencé à baisser sa santé, quand il a commencé sa maladie à se développer, il ne pouvait plus marcher. Lui qui allait sur la montagne, lui qui était un grand athlète, quand il n'a plus pu parler, lui qui avait une voix forte, qui aimait parler avec vigueur, là, on a vu sa faiblesse, mais on a vu aussi la force de sa foi. Et il répétait souvent « Totus tuus », c'est-à-dire « tout à toi ». Et la dernière fois, quand on l'a opéré, et il s'est aperçu qu'il ne pouvait plus parler, dans l'hôpital à Rome, où il avait été hospitalisé, il a demandé, comme on appelle ça, une lavagne, un truc là pour écrire quelque chose, un tableau, un petit tableau,
et puis la merci. Hein. Comme vous voyez, je ne suis pas français, donc je ne parle pas trop bien le français. Mais... Et il a écrit là, dans ce tableau, il a écrit « Totus, tous » sont les dernières paroles qu'il a pu écrire. Après, il n'a même plus pu utiliser sa main. Donc, il nous a laissé un témoignage important. L'héritage spirituel de Jean-Paul II, je pourrais dire Saint-Marie. Il nous a indiqué que sans la Vierge Marie, elle est mère qui nous accompagne et nous guide, et que nous devons lui confier notre vie. Nous sommes les apôtres de ces derniers temps. La Vierge Marie, en tant que reine et mère de l'Église, nous demande d'être des gens disposés à donner notre vie, comme a fait Jean-Paul II, en donnant toute notre vie. Et souvent, quand il était malade et il n'arrivait plus à faire ce qu'il voulait, on lui disait, sainteté, reposez-vous. Et il répondait non. Il voulait demander quelque chose de plus, toujours à son physique. Il voulait, c'est-à-dire, se donner totalement. Et une fois, je demandais au cardinal Descour, qui était son ami intime et qui avait été son camarade quand ils étaient au séminaire, et qui, c'est une chose extraordinaire, le jour de l'élection de Jean-Paul II comme pape, le cardinal Monseigneur Descour, il y a une ischémie, un ictus, une ischémie cérébrale, et il fut paralysé. Il est resté paralysé pendant toutes les années du pontificat de Jean-Paul II. Ils étaient très amis, et Jean-Paul II disait toujours que son ami l'aidait par sa souffrance. Et le cardinal Descour, que je connais très bien, disait toujours, je collabore au ministère du pape par ma souffrance. Quand Jean-Paul II était malade, donc, et ne pouvait plus faire tout ce qu'il voulait, mais on voyait qu'il avait envie de travailler, de se donner, de ne pas reposer, le cardinal Descour m'a expliqué, tu sais pourquoi? Parce que il a consacré totalement sa vie à Marie, en tant qu'esclave, selon la spiritualité de celui Grignon de Montfort. Et cette attitude signifie que Jean-Paul II a donné jusqu'au bout sa vie dans les mains de la Vierge Marie. Quel est donc l'enseignement que nous pouvons tirer aujourd'hui en contemplant Marie, reine, mère de l'Église? C'est que si elle est notre mère, nous avons à être, comme Jean-Paul II nous a montré, et comme le pape Benoît l'a répété souvent, nous devons être des fils bien-aimés qui suivent ses enseignements et qui font ce qu'elle a dit au serviteur à Cana. Faites tout ce qu'il vous dit. Là, nous venons donc aux conclusions de notre méditation, de notre enseignement. Avoir Marie comme reine, comme mère, signifie être fils fidèle, signifie être frère entre nous, signifie faire tout ce qu'il nous dit, jusqu'au bout, comme Jean-Paul II nous l'a témoigné. Et je peux vous dire, en regardant la vie de Jean-Paul II, surtout les derniers mois de Jean-Paul II, je peux vous dire qu'il a parlé. D'abord, quand il était en pleine vigueur, il parlait par sa puissance physique et humaine. Quand il était malade, il a parlé par la puissance de sa faiblesse. Les témoignages d'une vie totalement donnée jusqu'au bout. Et les derniers jours, la dernière semaine de sa vie a été un message de grande spiritualité. Ceux qui ont eu la chance
d'être à côté de lui. Celles qui ont pu, merci, celles qui ont pu, comme moi, le voir et participer à ces derniers jours, je peux vous dire qu'il a été, il a conclu, il a terminé sa vie de la même manière comme il avait vécu, c'est-à-dire en donnant totalement soi-même. Et les derniers jours, les samedis, le 10 avril 2005, quand je pense, j'ai envie de pleurer parce que ça a été un moment terrible pour nous. Ces jours-là, les derniers moments, il a terminé en priant. Il a voulu qu'on célèbre la Sainte Messe. Il n'arrivait plus à célébrer la Messe. Et c'est intéressant que le dernier moment, ça a été comme s'il allait rencontrer quelqu'un. Il était souriant. Il est parti en souriant. Et je pense que c'était la Sainte Vierge Marie qui venait l'accueillir, lui, le serviteur fidèle, lui qui avait donné entièrement sa vie en se consacrant à la Sainte Vierge pour être au service de Jésus et de l'humanité. Chers frères et sœurs, nous sommes rassemblés aujourd'hui ici. Nous avons la chance de savoir que Dieu nous aime parce que nous avons une mère qui nous montre le visage maternel de Dieu, qui nous manifeste que Dieu ne nous abandonne jamais. La mère de Jésus qui nous a donné comme mère, c'est elle qui nous encourage dans nos difficultés. Parmi nous, peut-être, il y a des gens qui ont dans leur cœur de chagrin, qui sont préoccupés. Il y a certains qui se posent des questions. Qu'est-ce que je peux faire? Qu'est-ce que je dois faire? Ne vous inquiétez pas. Reposez-vous dans les bras de la Sainte Vierge Marie. Écoutez-la. Laissez-la travailler. Restez dans ses bras. Et laissez qu'elle soit elle à vous conduire, à vous amener là où Jésus veut. Parce que le monde aujourd'hui a besoin d'apôtres. D'apôtres qui soient disposés à faire pas de grandes choses, mais des apôtres qui soient disposés à faire de petites choses avec un grand amour. C'est un amour grand qui change l'humanité. C'est un grand amour manifesté dans le petit geste de chaque jour qui peut toucher les cœurs des hommes que nous approchons dans la vie de chaque jour. Demandons donc à la Sainte Vierge Marie qu'il nous fasse don de sa tendresse, parce que la mère de l'Église et mère signifie tendresse. Qu'il nous donne la tendresse qui nous rend capable d'écouter les autres, d'accueillir les autres, de souffrir pour les autres et à cause des autres. Nous sommes peut-être souvent capables d'aimer, disposés à accueillir les autres, mais difficilement nous sommes prêts à souffrir, à accueillir l'ingratitude. La Sainte Vierge Marie nous apprend à avoir un cœur libre, le cœur de serviteur de la vérité et de l'amour. Je voudrais, avec ça, vous dire simplement que dans ces temps-ci, la Sainte Vierge Marie est en train de bâtir, de réunir partout dans le monde des enfants à elle, des enfants à lui, qui puissent être les instruments de la nouvelle évangélisation. Vous savez que le Saint-Père, tout dernièrement, a institué un nouveau dicastère pour la nouvelle évangélisation de l'Occident. Et donc, là, c'est bien à nous qui revient maintenant la tâche d'être les apôtres de la nouvelle évangélisation. Et je vous dis, et termine par là, en disant que si nous sommes fils de la Sainte Vierge Marie, si nous sommes frères entre nous, si nous regardons à elle comme à celle qui nous guide, nous avons à prendre dans notre main la croix.
Hier soir, c'était hier nuit, c'était très émouvant ce que nous avons fait, la croix de Jésus qui est le signe de la victoire. Aujourd'hui, il y a besoin de redécouvrir la croix de Jésus qui est le signe de la souffrance des hommes, mais aussi la souffrance de Dieu qui devient par la résurrection la victoire. La croix d'un côté. Et de l'autre côté, permettez-moi, le chapelet, comme le signe d'une prière simple qui peut être faite par tous et qui part du cœur et arrive au cœur de Marie et à travers elle puisse parvenir au cœur de Jésus. Voilà donc ce témoignage. Je vais terminer simplement par vous donner encore un témoignage de Jean-Paul II. Une fois, c'était dans un voyage, pour vous dire pour la simplicité de la prière de ce pape, lequel chaque jour disait trois rosaires entiers. Trois rosaires. Mystère joyeux, douloureux, glorieux, joyeux, glorieux, douloureux, glorieux, mystère joyeux, douloureux et glorieux. Il disait trois rosaire et entier chaque jour. Et une fois, on était dans un pèlerinage, on allait dans un voyage apostolique, et là, il est monté sur l'hélicoptère et à côté de lui, il y avait le chef de l'État. C'est le chef de l'État même qui m'a raconté, parce qu'à l'époque, j'étais missionnaire en Afrique. Et c'est le chef d'État qui m'a raconté, le chef d'État de la Côte d'Ivoire. Il a dit, j'ai vu le Saint-Père qui s'est mis à côté de moi. Il s'est mis là et après quelques minutes, m'a dit, Monsieur le Président, vous m'excusez si je prends le chapelet, je prie. Et le Président a ajouté, j'étais tellement touché d'un pape qui préférait se mettre à prier plutôt que bavarder simplement pour une question d'amitié. Et là, je perçus que c'est un homme qui croyait vraiment à ce qu'il faisait. Et j'étais touché. Voyez, pourquoi je cite cet épisode? Parce que souvent, nous nous demandons qu'est-ce que puis-je faire pour évangéliser qui est à côté de moi? Souvent, c'est l'exemple, c'est le courage. Le courage de manifester d'une manière simple notre foi, notre amour pour la Sainte Vierge Marie qui contagie les cœurs des autres, qui les change et qui les amène à elle. Merci.

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2: Ce n'est pas en me disant « Seigneur, Seigneur » qu'on entrera dans le royaume des cieux, mais c'est en faisant la volonté de mon Père qui est aux cieux. Matthieu 7, 21.

Oui, alors il s'agit donc de formation célibat et de vie fraternelle. Il me semble que parler de la formation quand il s'agit de futurs prêtres, c'est tout naturellement se tourner vers ce lieu dont le Concile de Trente a voulu l'existence et qui a vu le jour près d'un siècle après, après sa clôture, avec l'efflorescence des congrégations du XVIIe siècle. Jusqu'alors, ceux qui désiraient devenir prêtres allaient dans les écoles presbytérales à l'ombre des clochers des paroisses, sous la direction du curé, et la plupart du temps, ces écoles se trouvaient même dans le presbytère du curé. Finalement, c'est cette expérience-là qui a été faite par Jean-Marie Vianney lui-même, dans les suites d'une révolution qui avait provoqué la fermeture des séminaires et des noviciats. En somme, c'était les prêtres du terrain qui formaient les futurs prêtres. On peut dire que l'avenir du sacerdoce était entre leurs mains. On se souvient que dans Pastores d'Abo Vobis, il y a cet appel des pères conciliaires, des pères synodaux, ayez soin au moins de trouver un successeur. C'est dit. Ça veut dire que même si aujourd'hui il y a des séminaires, aucun d'entre nous prêtres ne peut se désolidariser de l'avenir du sacerdoce. Le titre de cet entretien, en introduisant un lien entre la formation au célibat et la vie fraternelle, laisse entendre que ces deux domaines, celui du célibat et celui de la fraternité sacerdotale, entretiennent des liens étroits. Le premier, le célibat, entraînant le second, la vie fraternelle, c'est-à-dire que l'un et l'autre ont des effets entre eux. On comprend sans peine qu'un séminaire forme à la vie fraternelle, vu la structure de vie que présente un séminaire. On est ensemble, on passe les journées ensemble. Mais est-ce que on voit clairement que le séminaire forme au célibat? On vit entre célibataires. Est-ce que ça suffit? Alors, peut-être on peut s'interroger comment le séminaire forme à la vie fraternelle et à la vie du célibat. Il me semble qu'on peut retenir au moins trois éléments dans la vie structurante que propose la formation telle qu'elle est donnée dans un séminaire. D'abord, je signale que le séminaire est une institution d'église, une institution sui generis, c'est-à-dire on n'a pas l'équivalent nulle part. On n'a pas l'équivalent ailleurs. Mais évidemment, pour le percevoir mieux, il faut entrer dans tout le détail tel que la pensée de l'Église a exprimé ce qu'était un séminaire. Mais en tout cas, une institution, c'est-à-dire, si on reprend l'étymologie du mot, instituere, c'est-à-dire un lieu qui rend capable celui qui y vit d'être en état de se tenir debout dans le domaine auquel il se prépare ou prépare l'institution. C'est-à-dire qu'au fond, celui qui fréquente un séminaire, il est là pour recevoir ce qui lui est nécessaire pour assumer ce qu'en définitive il sera appelé à faire. Mettre quelqu'un en état de se tenir debout, instituere. Alors, on peut se référer, évidemment, à Pastores d'Abo Vobis. Bien sûr, il y a les textes du Concile, bien sûr. Mais dans Pastores d'Abo Vobis, on peut voir comment le texte répond à trois questions. Le séminaire, oui, en vue de quoi? Le séminaire, par qui? Et le séminaire, avec qui? Alors d'abord, pour quelle destination? En vue de quoi? Vous avez dans Pastores d'Abo Vobis le passage, je ne vais pas tout lire, mais au moins ce passage-là. La connaissance de la nature et de la mission du sacerdoce ministériel est le présupposé nécessaire et en même temps le guide le plus sûr et le stimulant le plus fort pour développer dans l'Église l'action pastorale en vue de la promotion
et du discernement des vocations sacerdotales et de la formation de ceux qui sont appelés au ministère ordonné. Autrement dit, on forme ceux qui entrent au séminaire en vue

C'est l'évêque. L'évêque. Et on explique, la responsabilité de l'évêque comme formateur des futurs prêtres lui fait un devoir de les visiter souvent et d'être, en quelque manière, leur compagnon. Leur compagnon. Et encore, on précise un peu plus loin, il apporte, l'évêque, un élément fondamental à leur formation au sens de l'Église, qui est une valeur spirituelle et pastorale centrale dans l'exercice du ministère sacerdotal. Autrement dit, l'évêque qui visite, qui est un compagnon, est chargé de, comment dire, d'éduquer, de transmettre ce sens de l'Église qui est central dans l'exercice du ministère sacerdotal. Si on n'aime pas l'Église, il vaut mieux ne pas venir au séminaire. C'est clair. Et si on ne veut pas chercher à l'aimer, ben il faut en tirer les conséquences. Alors avec qui se fait cette formation? Le texte dit, le protagoniste par excellence, c'est l'Esprit-Saint. Il s'agit donc, pour le candidat, d'affermir sa liberté d'accueillir l'action éducative de l'Esprit. Donc, disponibilité à l'Esprit, bon, on voit l'attitude mariale, enfin, etc. Mais l'action de l'Esprit-Saint n'est vraiment et pleinement efficace que si le futur prêtre y collabore d'une façon personnelle, convaincue et de bon cœur. Oh là là. Donc on voit, protagoniste, l'Esprit-Saint, le premier. Et le second, c'est le futur prêtre lui-même. Et bien entendu, l'équipe des formateurs, car il s'agit, pour le candidat, d'accueillir les médiations humaines. Formation au célibat. Si je me réfère à ma propre formation, je ne me souviens pas d'avoir reçu un enseignement particulier sur ce point. Cours, sessions, conférences, retraites, non. Mais je n'ai pas une critique à formuler spécialement sur la formation reçue. J'ai trouvé que c'était plutôt une très bonne formation. Là, vous voyez le résultat. J'ai été ordonné en juin 65. À cette époque, les esprits étaient plutôt en émoi du fait de la fin du concile, pour ne pas dire plus, plutôt en émoi. L'idée générale qui était la plus communément répandue dans les esprits était que bien des choses allaient changer. Le concile promettait de sérieuses transformations. Il y avait un mot qui revenait quasiment sans cesse, c'était l'aggiornamento. C'était ce mot qui ouvrait tout l'avenir comme un sésame, quoi. C'était, on annonçait un nouvel avenir. Je crois que dans ce contexte, on était quand même plus proche de l'herméneutique de la rupture que de l'herméneutique de la réforme, je crois. De la continuité, oui. Alors, formation célibat. Me semble-t-il, ce qui est fondamental, c'est d'abord la formation de l'intelligence. Le chrétien est quelqu'un d'intelligent. On ne peut pas être chrétien en faisant main basse sur son intelligence. Il faut développer son intelligence. Tout l'évangile, tout, c'est un aspect de la fécondité. Fécondité intellectuelle. Il faut comprendre. Il s'agit d'être capable de rendre raison du célibat qui est la forme de l'existence du prêtre. Et dans ce but, il semble indispensable de savoir d'où vient le célibat. Car c'est par son origine qu'on en justifie le bien fondé. Il faut absolument avoir perçu d'où vient le célibat. Et, je m'excuse mon père, mais c'est dans cet esprit que la venue du père Christian Cochini à ce colloque, à mon sens, prend tout son sens. Faire venir quelqu'un de Chine pour quelques interventions paraît quand même bien excessif. Est-ce vraiment raisonnable? Je ne parle pas du point de vue financier. Mais simplement occuper quelqu'un, la fatigue et tout le reste, pour un si long voyage, pour quelques heures d'intervention et à peine. Mais il m'a semblé qu'il fallait répondre oui à cette venue, étant donné l'enjeu. À savoir, qu'est-ce qui s'est passé dans les premiers temps de

l'Église. Vous savez, c'est comme pour le Big Bang. Qu'est-ce qui s'est passé dans les premières secondes du Big Bang? On est en train d'essayer de tous les scientifiques, les grands physiciens du monde sont là rassemblés à Genève, tout près d'ici, dans le nouvel anneau qui a été construit, et on s'emploie à reconstituer l'état originel d'où est venu l'univers qu'on connaît. Parce que c'est dans les premiers instants que tout se décide. Tout, toute la suite. Cet exemple du Big Bang peut s'appliquer aux origines de l'Église pour mieux mettre le célibat en perspective dans sa vérité historique. D'où l'étude savante du père Cochigny. On est là du côté de l'alpha et non pas d'abord de l'oméga. Encore que l'alpha annonce l'oméga, bien sûr. La première fois que j'ai entendu parler de son travail, c'était par le père de Lubac, au cours d'un repas, rue de Grenelle. Et je lui ai entendu dire à peu près ceci, qui était d'ailleurs répercuté dans la réimpression de la thèse. Cette thèse est de première importance, rien ne peut lui être comparé, même de loin. De Lubac qui dit ça. Alors, vous le devinez, sans plus tarder, je m'en suis procuré un exemplaire. Je crois que c'était dans les années 83-84. J'en avais jamais entendu parler. Et j'ai découvert avec une joie profonde que le célibat remontait au Christ et aux apôtres. Je vivais le célibat par appel du Seigneur lui-même dans la ligne des apôtres, comme le dit le père Manarange, prêtre à la manière des apôtres. Si vous voulez, ma conviction était qu'on ne pouvait pas suivre Jésus sans l'imiter. La sequela Christi appelle l'imitatio Christi. C'était déjà pas mal. Cohérence, convenance, bon, on voit. Jésus n'avait pas fondé de famille, donc c'était cette route-là qu'il était normal de suivre. Et je trouvais ça très bien. Mais, je m'excuse, mais c'était pas vraiment Jésus lui-même qui m'appelait au célibat. L'appel venait plutôt de l'Église, qui à un moment donné de son histoire en avait décidé ainsi. Comme je suis assez familier du football, si vous voulez, bon, prenons le champion de football Zidane, eh bien, on pourrait dire, ben, je veux être comme lui. Mais lui ne me demande rien. Il ne me demande rien. C'est-tu plutôt quelqu'un de ma famille qui me dit, ben tiens, tu devrais l'imiter. Tu devrais devenir footballeur comme lui. Ah oui, mais enfin, pourquoi pas, oui, en effet. Mais comme il s'agit, dans le cas du célibat, d'un choix qui fixe définitivement le sens de toute une existence humaine, cela vaut la peine d'aller plus loin dans l'intelligence du célibat. Surtout avec toutes les remises en cause qui, avant ou après le concile, ont traversé les rangs de l'Église. Les séminaires, les noviciats, les presbytériums diocésains, et voilà. Il faut que le prêtre, le futur prêtre, sache pourquoi il choisit librement cette forme de vie. Ça, c'est la formation d'intelligence. Le pape Jean-Paul II, quand il était venu en octobre en 86, avait dit, je le cite, « Je souhaite que vos séminaires vous préparent au mieux à la vie sacerdotale. » Vous savez qu'on avait réuni, là, pas très loin, tous les séminaristes de France. Le pape, dans le cours de la petite retraite, la récollection qu'il avait imaginée, il a dit cela donc en s'adressant aux séminaristes. On ne peut pas en rester à un flou impressionniste sur l'identité du prêtre. Voilà ce qu'il avait dit, un flou impressionniste. Au point que l'expression était tellement française, enfin, qu'on s'était dit, oh ben ça c'est pas le pape qui a trouvé ça, il a fallu que quelqu'un lui glisse l'expression. Flou impressionniste sur l'identité du prêtre. Enfin, il l'a dit. Quand on joue sa vie, on ne peut pas se contenter d'un à peu près. Il faut au moins une fois être allé voir de près ce qu'il en est. Vous voyez, ma question, elle ne porte pas d'abord sur le célibat en tant que tel, mais sur son origine. D'où vient-il? Et
à ce propos, je repense aux conversations qui ont eu lieu à travers bien des échanges au lendemain de mai 68. On posait volontiers les questions à cette époque, quand on se parlait les uns et les autres. « Mais d'où parles-tu ? D'où parles-tu ? Comment te situes-tu ? » Oh, mais j'ai entendu ça, hein. C'est pas très loin. « D'où parlez-vous ? » C'est-à-dire, au fond, quels sont les conditionnements culturels, sociologiques qui téléguident vos affirmations ? Ah, vous avez fait telle étude, vous êtes dans tel milieu social, sociologique, vous avez telle famille, vous avez fait ceci et cela, vous habitez à tel endroit. Donc, il est facile de comprendre pourquoi vous exprimez ainsi, pourquoi vous avez telle conviction. Et de ce fait, vos propos étaient totalement dévalués. Les conditionnements apparaissaient si fortement que ce que vous pouviez dire n'avait plus aucune valeur. Ici, dans le cas du célibat, c'est le contraire. Si le célibat s'origine aux sources les plus hautes, c'est-à-dire le Christ, les apôtres, alors vous qui aujourd'hui vivez dans le célibat, vous êtes immédiatement compagnon de Jésus et des apôtres. Immédiatement. Le célibat, vous rend compagnon de Jésus et des apôtres. Vous vivez avec eux. L'origine, ici, projette une lumière incomparable sur l'existence que vous menez aujourd'hui. Si éloignée que soit l'origine, elle éclaire aujourd'hui. Parce qu'il y a un lien étroit entre l'origine et aujourd'hui. C'est pourquoi, me semble-t-il, ici, l'histoire est capitale. Ce n'est pas pour rien que l'Évangile n'est pas un livre tombé du ciel. Et je pense que vous tous, vous avez aimé lire ce livre de Benoît XVI, Jésus de Nazareth, parce que précisément, il replace Jésus dans l'histoire. La méthode historico-critique, bien sûr, lui-même, le pape le dit, n'est pas à récuser, mais elle est à situer, à être remise à sa place. Car à force de travailler avec le bistouri du chirurgien, il ne reste bientôt plus rien du corps qu'on examine. Il ne reste plus rien. Il n'y a plus rien. D'où alors, si vous voulez, si on revient aux origines, il faut regarder d'abord Jésus, quoi. Alors bien sûr, on ne peut pas tout dire, d'ailleurs, beaucoup de choses ont déjà été dites, mais quand même, quelques péricopes évangéliques. Et là, ici, je me réfère au cardinal Amato, où est-ce qu'est Sylvain Bataille. Mais il est cardinal, oui, c'est ça. Nous, on ne travaille qu'avec les cardinaux, oui, ça c'est vrai. Il a fait un exposé il n'y a pas très longtemps qui est assez remarquable. Première parole de Jésus à 12 ans. À 12 ans. Ne savez-vous pas que je dois être au service du Père, de mon Père ? Depuis son enfance, Jésus se considère libre de tout lien de parenté humaine. Cette liberté affirmée dès 12 ans témoigne de manière effective de sa pleine communion avec son Père. Et il déclare en quelque sorte la priorité de ce lien sur tous les autres. Cette liberté donne une densité sans égale au lien qui le rattache au Père. Et le cardinal dit, c'est le secret de sa personne. Les racines de sa chasteté se trouvent là, dans l'amour du Père, auquel il est uni par l'Esprit Saint, l'amour trinitaire. Et ça veut dire très concrètement, il ne peut être aux autres que s'il est totalement à son Père. Second passage, voici ma mère et mes frères, en Matthieu 12. La parenté de Jésus est d'un type nouveau et elle inaugure des liens de parenté inédits, je dirais inconnus jusque-là. Jésus appartient à tous ceux qui acceptent de se livrer à la volonté du Père comme lui. Donc les liens de sang ne définissent plus l'identité familiale telle que
Jésus l'inaugure. Et c'est en raison de l'amour qu'il a pour le Père que naît cette famille d'un genre nouveau. Bon, on passe sur d'autres passages, mais peut-être, si je dis encore cela, vous vous souvenez, cette femme qui vient et qui lave, qui baigne ses pieds de ce parfum, qu'elle va essuyer avec ses cheveux, et Jésus qui dit à Simon, tu vois cette femme. Jésus retient de cette femme, non pas ce qu'il attacherait à elle à la suite de cet acte, on pourrait dire, de séduction féminine, dans la relation, je dirais, naturelle, homme-femme. Mais il ne voit dans ce mouvement de la femme qu'un amour pur, dont le centre est occupé par le désir de se convertir et d'être sauvé. Voilà ce qu'il retient. Ta foi t'a sauvé. De la même façon, le jour de la résurrection, quand il s'adresse à Marie-Madeleine, ne me retiens pas. Ne me retiens pas. Ça ne veut pas dire du tout qu'il rejette celle qui sera la première à annoncer la résurrection. Jésus laisse percevoir que lui, le ressuscité, ne peut pas s'attacher à une personne. Il est ouvert à l'accueil de tout être humain, avec l'affection et la liberté du Fils unique du Père. Il les accueille tous, il les accueille à la fête que lui réserve le Père, et c'est là encore à nouveau, c'est parce qu'il est totalement au service du Père qu'il est ouvert à l'amour universel. Alors on pourrait dire la même chose à propos des eunuques en Matthieu 19. Bon, on passe. Mais alors j'en viens à Luc 14, 26. Il n'y a pas très longtemps que j'ai découvert ce texte finalement. On passe sur les textes, on les lit et puis... « Si quelqu'un vient à moi sans me préférer à son père, sa mère, sa femme, ses enfants, ses frères, etc. » Sa femme. Enfin, les apôtres ont entendu ça. Ils étaient mariés, pour la plupart peut-être. C'est pas trop, mais enfin, on peut le penser. Mais ils ont entendu Jésus leur dire ça. Si quelqu'un vient à moi sans me préférer à sa femme. Et Jésus explique, parce que c'est le contexte où est cité ce passage, et Jésus leur dit, il faut prendre le temps de réfléchir à ce que je vous dis. Un peu comme quand on veut construire une maison, on entreprend quelque chose d'important, ben, il faut étudier les conditions et les moyens, il faut pouvoir aller jusqu'au bout. La maison, il ne faut pas commencer de la construire en sachant pas qu'on va pouvoir aboutir. Donc prenez le temps, réfléchissez. Là, vous êtes en train de construire une nouvelle maison, c'est votre existence. Et je vous dis, si quelqu'un vient sans me préférer à sa femme. Et alors, en Luc un peu plus loin, Pierre lui dit, pour nous, laissant nos propres biens, nous t'avons suivi. Alors, réponse de Jésus, personne n'aura laissé maison... femme, frère, parent, enfant, qui ne reçoit beaucoup plus en ce temps et dans le monde à venir la vie éternelle. Ici, c'est vraiment la situation des apôtres qui est visée. On peut conclure ici, si on est vraiment exégète, et, c'est-à-dire historien du texte, et non pas romancier, on est contraint d'affirmer que Jésus n'a pas contracté de mariage, qu'il n'a pas fondé de famille, et que sa chasteté, sa virginité, est un dévouement volontaire et total à la cause du royaume, puisé dans son amour absolu pour son père. Donc sa virginité n'est pas quelque chose de vide, elle est remplie par la communion avec le père, ce qui entraîne une répercussion existentielle dans la mission qu'il a reçue. Je cite un passage du cardinal Amato, « La renonciation au mariage et à la famille advient non en raison d'un idéal ascétique, mais bien plutôt pour pouvoir œuvrer de toutes ses forces en faveur de l'instauration du royaume dont il a reçu la mission du Père. C'est donc l'amour qu'il a pour son Père qui fonde son amour universel pour tout homme. » Donc vous voyez, le célibat n'est pas seulement une imitation libre et volontaire de Jésus, mais c'est un véritable appel que Jésus nous adresse aux apôtres. Quand il les a appris, je dis un appel. Un appel, et ce n'est pas
tout à fait un commandement, une invitation pressante, mais je dirais, en fait, tel qu'on le perçoit de l'Évangile, pas une obligation, une contrainte. Je dirai après plus loin. Bon, un regard sur l'Évangile. Maintenant, un regard sur l'Église, sur l'histoire de l'Église. Il faudrait vraiment pour cela suivre pas à pas l'enquête minutieuse, érudite, et qu'a entreprise le père Christian Cochini. Mais je pense que vous ne perdrez pas de temps à la suivre vous-même personnellement. Je voudrais seulement souligner ici le débat dont on s'est déjà fait l'écho au cours du 19e, fin du 19e, entre Bickel et Funke. C'est vrai que c'est finalement la thèse de Funke, Franz Funke, qui a survécu à l'histoire. Bickel, lui, on le sait, était entré finalement dans le silence. Mais si cette thèse de Funke est pratiquement la seule qui a été connue tout au long des années 20e siècle, au 20e siècle, c'est parce que, je le répète, il y a eu deux hommes très compétents qui s'en sont fait les promoteurs à travers des écrits qui, eux, ont eu une grande diffusion dans la formation de beaucoup de séminaristes, de religieux, d'universitaires et autres. Alors, bien sûr, on parle de l'histoire des conciles de F.L.E. Leclerc, justement, il s'agit d'Henri Leclerc, et du DTC, dont le père Vacandard a été un collaborateur important, éminent par ailleurs. Et c'est lui qui a fait dans le DTC l'article célibat. Donc, tout le monde, pratiquement, s'est mis à leur école. Bon, je passe sur les détails. En somme, il y a des commentaires ou des présentations qui peuvent être parfois des écrans par rapport aux sources elles-mêmes. Et donc, il est bon que de temps en temps, il y en ait parmi nous qui se disent « bon, on va aller voir ce qui s'est passé » et qui entreprennent, au bénéfice de tous les autres qui les liront, les chemins qui nous permettent d'arriver, d'accéder vraiment aux réalités des sources. Car de fait, il y a des commentaires qu'on fait de l'Évangile qui masquent l'Évangile, puis il y en a d'autres qui nous ouvrent à l'Évangile. Donc il faut être conscient de ça. Donc il faut garder un certain regard critique. Donc, retrouver le chemin qui mène aux sources. C'est la formation de l'intelligence qui est celle donnée dans un séminaire. Et j'ajoute que dans un séminaire, ce qui est très important, c'est la formation par convergence. C'est-à-dire que si dans un même séminaire, vous avez tel enseignant qui dit ceci et l'autre à côté qui dit le contraire, ben c'est comme ce qui se passerait dans une famille, quand l'enfant reçoit un ordre de son père et un ordre qui est contredit par la mère. L'enfant est perturbé. Non seulement il ne grandit pas, mais il régresse. On doute de tout. Donc c'est extrêmement important qu'il y ait une formation par convergence, de telle manière qu'au niveau de l'intelligence, le jeune qui est en formation perçoive quoi ? Perçoive la beauté de la synthèse chrétienne. Tout s'articule. C'est formidable. Mais ça, il faut en avoir fait une expérience assez décisive, de telle manière que ça devienne, pour celui qui va sortir du séminaire, une sorte de bagage avec lequel il pourra affronter tout ce qui viendra par la suite, contredire parfois dans les difficultés, les épreuves qu'il aura traversées. Je vous signale quand même, enfin je m'excuse, mais c'est un élément de l'histoire. Vous connaissez Talleyrand, évêque d'Autun. Talleyrand était à ce moment-là, on dit dans les années 1802, était ministre et, bon, il aimait beaucoup une certaine Catherine Grand. Bon, beaucoup de prêtres à l'époque, après la Révolution, étaient partis se marier, avaient des enfants. Bon, alors Talleyrand glisse parmi les appels adressés à Rome l'idée que peut-être lui-même pourrait être, autorisé à vivre son ministère d'évêque tout en restant dans une situation plus qu'ambiguë. Le pape reçut l'appel à travers des appuis, des insistances du premier consul, enfin je passe sur les détails, c'était Picette à l'époque. Le seul argument qui a justifié la décision du pape,
c'est que cela n'était jamais arrivé depuis 18 siècles qu'un évêque soit en même temps marié et dans l'exercice de son ministère épiscopal. Depuis 18 siècles, ça ne s'était jamais passé. C'est-à-dire depuis le début de l'origine, depuis le début de l'Église. Alors on a répondu ça, et donc il était ramené à l'état laïque, enfin, etc. Mais c'est pour dire, Talleyrand. L'évêque n'a pas obtenu ce qu'il souhaitait. Hein. Mais c'est pour dire à quel point l'histoire, c'est comme un organisme, si vous voulez, de l'Église, c'est un continuum qui fait que dans ce domaine-là, il n'y a pas de rupture. Bon, formation, j'ai encore 15 minutes, bon, c'est bon. La formation de l'intelligence, la formation du cœur. Formation du cœur. Sur ce point, encore, l'Évangile est précieux. La relation de Jésus avec ses apôtres est une relation très spécifique. D'abord, souveraineté de Jésus. Et une souveraineté qui est très, très manifestée dans le fait que c'est Jésus lui-même qui choisissait ses disciples. Alors que dans toute l'Antiquité, les fondateurs d'écoles offraient leur enseignement au public, et puis ceux qui étaient intéressés, ils venaient, ils se mettaient sur les bancs, puis ils le suivaient. Ils suivaient l'enseignement du maître. Là, non. Jésus va. Et par ailleurs, cette souveraineté s'accompagne d'une sorte de liberté qui imprègne le lien entre Jésus et les apôtres. Par exemple, vous vous souvenez, après le discours sur le pain de vie, Jésus qui se retourne, puisque tout le monde s'en allait, enfin beaucoup, il se retourne vers les apôtres et il leur dit « Alors vous aussi, vous voulez partir ?»« Vous voulez partir ?» Tout à fait, avec l'idée, ma foi, si vous voulez partir, partez. Sous-entendu, je ne vous retiens pas. Quelle liberté dans le lien ? Il n'y a aucune emprise possessive de Jésus sur les disciples, alors même qu'ils vivent ensemble, ils partagent la vie quotidienne. Et de même, à propos des eunuques, justement, vous l'avez dit à l'instant, que celui qui peut comprendre, comprenne. C'est pas « je vous oblige ». Liberté. Et alors cette liberté, me semble-t-il, elle culmine dans cette appellation que Jésus va adresser aux apôtres. « Je vous appelle mes amis, serviteurs amis ». La relation qu'instaure Jésus implique, comment dire, non seulement un compagnonnage physique, mais un engagement libre de l'affectivité qui est sollicité. Quand on est dans un lien d'amitié, écoutez, c'est quelque chose de par lequel qui met en mouvement le cœur dans le sens le plus synthétique de la personne. Autrement dit, il n'y a rien entre Jésus et les apôtres, rien qui puisse ressembler à une sorte de lien fusionnel. Souveraineté de l'appel, liberté laissée à chacun, adhésion de l'intelligence et du cœur. Finalement, c'est une relation dans laquelle la proximité et la distance sont intimement unies. Une proximité qui sollicite la liberté, mais qui ne la détruit jamais. Vous savez, quand on lit l'Évangile, on respire, vraiment. Et le lien que veut instaurer Jésus entre lui et l'apôtre trouve son exemplarité dans celui que Jésus entretient lui-même avec son Père. Finalement, dans ce lien de Jésus avec son Père et avec ses apôtres, se trouve tout le mouvement de la révélation chrétienne, à la fois proximité et distance. C'est vrai, Jésus s'approche de l'humanité, c'est la loi même de la révélation. Jésus s'approche. On sait, Saint Paul, il quitte tout, sa présence auprès du Père, il quitte tout, il devient l'humble serviteur. Et en même temps, il s'approche de l'humanité, et en même temps, c'est l'intime communion avec son Père qui le tourne vers l'universalité et donc vers l'amour virginal. Et cette virginité de Jésus, c'est vraiment l'œuvre de la Trinité, Père, Fils et Esprit Saint. Et c'est sur ce modèle-là que l'apôtre est appelé à accomplir la mission dont il va être chargé. Au fond, la formation du cœur consiste en une juste articulation entre la proximité et la distance.
Et ce que nous appelons la charité pastorale, c'est précisément la mise en œuvre de cette juste articulation. On ne peut pas transmettre sans s'approcher. C'est la loi de l'incarnation. Et en même temps, s'approcher sans exclusive. Le lien exclusif effacerait l'universalité dans laquelle est appelée à se maintenir toujours la proximité. Eh bien, cette juste articulation passe par la connaissance de notre humanité. Dans le temps d'une formation, il s'agit de, non seulement de connaître Jésus, de vivre le lien avec l'Église, son histoire, il s'agit de se connaître soi-même, percevoir les mouvements de notre cœur pour mieux les orienter, les convertir, les garder dans la lumière de la virginité. Une virginité qui se résume ainsi, tout à tous, parce que tout à Dieu. Et sur ce chemin, on rencontre forcément la croix. Parce qu'il y a des formes de renoncement qui sont naturelles, si on veut garder cette juste articulation, proximité et distance. Et une, il ne faut jamais oublier cela, mais une des raisons profondes pour lesquelles Dieu s'approche de l'humanité, s'approche de chacun d'entre nous, et s'emploie à faire que cette proximité se poursuive dans l'espace et le temps, à travers les apôtres, la succession des apôtres, et dans la condition du célibat, c'est que l'enjeu d'une existence humaine engage l'éternité. Chacun d'entre nous, nous pouvons nous détourner de Dieu, et d'une manière qui est définitive. On a trop facilement, dans l'opinion générale, tout le monde est sauvé, il n'y a pas de problème. La miséricorde de Dieu est tellement grande que, voilà quoi, au fond, finalement, il n'y a pas de problème. Il n'y a même pas d'enjeu, quoi, quand on réfléchit bien. Il n'y a pas d'enjeu. Je vous donne un exemple. 5 minutes. On terminera par là, puis voilà. C'est une confidence d'une trappistine qui a 20 ans de vie religieuse. En 75, on avait fait tout un ensemble de, comme on pouvait s'y attendre à cette époque, mais même encore aujourd'hui, puisque maintenant, tout marche par sondage. Alors on avait sondé les cloîtrés à cette époque. Il y avait eu 6000 cloîtrés qui avaient répondu. Et voilà la réponse de l'une d'entre elles. Un jour, je me suis heurté au péché dans toute sa nudité. Et là, 20 ans de vie religieuse, de vie cloîtrée. La question de pardonner s'est posée net à moi. C'est le fait même de pardonner qui me révoltait. Consentir à tout oublier, à n'avoir plus jamais rien sur le cœur, ce n'était pas les actes à faire pour y parvenir qui me révoltaient. Dieu ne me les demandait pas encore. Alors, il me montrait seulement très clairement jusqu'où il voulait que j'aille et que je consente à aller jusque-là. Tout mon être répondait non. La pensée de dire oui m'était intolérable. Alors, j'ai compris presque physiquement ce qu'était le péché. Dire non à Dieu. Je côtoyais alors l'enfer. Mais je préférais... Ça, c'est formidable. Mais je préférais plutôt l'enfer que de dire oui. Une cloîtrée. Et puis, cette petite phrase s'est mise à danser devant moi. Et aimez vos ennemis. Aimez vos ennemis afin d'être comme les enfants de votre père. Alors j'ai dit oui consciemment. Et à cette heure-là, qui n'a pas été longue, je l'ai choisi lui contre moi. Car j'avais bien l'impression qu'en disant oui, je me noyais, que... Je renonçais à être moi dans mon ego. Celui qui veut être mon disciple, qu'il renonce à lui-même, etc. Maintenant, quand je pense à cela, je ne ressens ni amertume ni rien de tout cela, mais seulement de la joie, de la reconnaissance pour Dieu qui a obtenu cela de moi. C'est curieux, la liberté. Donc vous voyez l'enjeu. Si Dieu s'approche, si Jésus quitte le siège à côté du Père, dans le Père, c'est parce qu'il il y a un enjeu considérable, la vie éternelle, la vie définitive avec Dieu ou non.

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2: Je vous aime, ô mon Dieu, et mon seul désir est de vous aimer.
3: Le Seigneur est avec moi, tel un guerrier redoutable. Mes persécuteurs trébucheront, ils ne réussiront pas. Jérémie 20, 11.

Le thème, c'est les dérives actuelles de l'assistance médicale, enfin de la PMA, la procréation médicalement assistée. Et donc, je suis parti de deux instructions. Donc, ce ne sont pas des encycliques de pape. Les instructions, ce sont des enseignements, des directives qui sont faites par la Congrégation pour la foi, anciennement le Saint-Office. Je ne sais pas si ça vous dit quelque chose, le Saint-Office. Bah, c'était le Saint-Office, c'était l'Inquisition, tout ça, voilà. Et donc, c'est par rapport toujours à l'actualité. Pour répondre, on va dire, à la stérilité conjugale, les scientifiques, les médecins ont proposé la procréation médicalement assistée. Donc, alors, la grande question... Est-ce que c'est moral que de promouvoir ou en tout cas de demander pour les chrétiens la procréation médicalement assistée? Alors, sachant que la stérilité conjugale est quand même un drame, que c'est pas dans l'ordre de la nature des choses que de ne pas pouvoir avoir d'enfants, et on le voit par exemple dans l'Ancien Testament. Lorsque vous entendez Abraham qui dit « Je m'en vais sans enfant, un serviteur héritera de moi hein, ». La descendance était quand même très très importante, hein, d'autant plus que le Seigneur lui avait quand même promis une descendance aussi nombreuse que les étoiles du ciel, et puis il a 100 ans, il n'a toujours pas d'enfant. Ah, bon, ça viendra, mais... et puis vous avez Rachel, pareil, qui dira à son époux « Donne-moi des enfants ou je meurs. » Voilà, parce que c'est vraiment constitutif de la nature humaine que d'avoir une descendance. Alors, pour contourner l'obstacle de la stérilité, vous avez des scientifiques qui ont élaboré des techniques de substitution aux relations conjugales et aux premières étapes de la gestation. Alors, donc, est apparu diverses formes d'insémination et de fécondation artificielle, dans certains cas, les gamètes. Alors, les gamètes, c'est l'ovule, oui, c'est ça, et le spermatozoïde des époux, étaient inexistants ou déficients et les techniciens, si vous voulez, sont sortis un peu du cadre du couple pour permettre la fécondation. Et alors l'Église, justement, a pris position par rapport à ces pratiques de substitution, parce que c'est quand même une tierce personne qui intervient dans la vie du couple, et ça ne correspond pas vraiment à l'ordre naturel des choses. Donc il y a eu deux instructions, Donum Vitae en 87 et Dignitatis Personae en 2008. Donc, ça fait 20 ans de différence à peu près, parce que les techniques ayant évolué, donc il fallait reconfirmer et repréciser la position de l'Église par rapport à la procréation médicalement assistée. Alors, d'emblée, je tiens à vous dire que aucune, ce qu'on appelle la FIVET homologue ou la FIVET hétérologue, n'est admise par l'Église. Alors la FIVET homologue, c'est quand les donneurs sont la femme et le mari du même couple, et la FIVET hétérologue, c'est quand il y a un des donneurs qui est extérieur au couple. Voilà. Donc, alors souvent, il y en avait qui disaient, mais la FIVET homologue, bon, peut-être acceptée par l'Église. Non. Voilà. Donc, mais je vais y venir. Alors, pour quelle raison? Parce que effectivement, donner la vie à un enfant, c'est tout à fait légitime pour les époux. Mais, c'est ce que dit l'instruction Dignitatis Personae, la procréation humaine doit demeurer un acte personnel du couple homme et femme qui n'admet aucune forme de délégation substitutive. Je n'ai pourtant pas bu, hein, mais bon, voilà. Alors, l'instruction dit que il y a deux axes fondamentaux qui structurent le discernement moral.
Eh bien, la reconnaissance inconditionnelle de la dignité de la personne à tout être humain depuis sa conception jusqu'à sa mort naturelle. Donc si ça c'est pas respecté, c'est forcément immoral. Donc voilà. Et la dignité inviolable du mariage et de la famille, là je vous cite l'instruction, qui constitue le contexte authentique où la vie humaine trouve son origine. Voilà. Donc il ne faut pas sortir de ce cadre-là. Alors autrement dit, l'Église réaffirme le lien entre le don de la vie et le respect dû à l'embryon, voilà, l'embryon lui-même, et la dignité de l'amour humain. Voilà. L'amour humain, enfin l'amour, donc le fruit de l'amour d'un couple et de la relation conjugale, eh bien, c'est l'enfant. Voilà. Alors, et je vous le disais, même pour la fillette homologue, hein, eh bien, l'Église dit non, parce que justement, cette reconnaissance inconditionnelle de la dignité de la personne à tout être humain, eh bien, n'est pas respectée. Et pareil, le mariage non plus, l'union des époux non plus n'est pas respectée. Donc voilà, parce qu'il y a une troisième personne, une tierce personne qui s'immisce dans la vie du couple, dans la relation conjugale. Alors c'est vrai que on pourrait se dire c'est quand même injuste. Autant on peut comprendre que l'Église, on va dire, condamne les mères porteuses, le diagnostic pré-implantatoire, hein, c'est-à-dire par exemple détecter sur l'embryon avant qu'il ne soit implanté une maladie génétique grave. Donc elle condamne ça aussi parce que ça conduit à l'eugénisme. Elle condamne le clonage. Elle condamne aussi la recherche sur l'embryon. Et puis elle condamne aussi la création de chimères. Mais certains, même catholiques, ne comprennent pas pourquoi une procréation médicalement assistée homologue, on va dire, peut être condamné. Hein. Il y a des catholiques qui disent, enfin, que le message de l'Église est complètement inaudible et même contre-productif contre ça. Hein. Autant on arrive à se dire bon, une fivette hétérologue, ok, mais pourquoi pas une fivette homologue. Après tout, c'est la femme, enfin c'est le père et la mère de l'enfance. Je veux dire, il n'y a pas de donneur extérieur, quoi. Bon. Alors, en quoi la PMA même homologue sonne faux et ne correspond pas à la dignité du mariage et de l'amour? Par rapport déjà à l'acte conjugal. En fait, l'acte conjugal, c'est pas simplement, on va dire, l'acte conjugal, c'est quand un homme et une femme s'unissent, on l'avait dit la dernière fois, à travers l'offrande qu'ils font de leur corps, ils se donnent tout entier. Voilà, donc je vous ai parlé la dernière fois du langage du corps, donc à travers le don de mon corps que je fais à mon conjoint dans l'union conjugale, bien je me donne totalement aussi dans mon âme. Hein. Et l'Église dit le sacrement au niveau sacramentel. Le sacrement du mariage, la finalité du sacrement du mariage, c'est quoi? C'est l'union des époux et la procréation. Et l'union des époux ne peut se faire que par l'union conjugale, hein, c'est-à-dire à travers l'étreinte des corps. Hein, et donc le fruit de cette étreinte des corps peut être l'enfant. Voilà. Avec la procréation médicalement assistée, c'est pas évident, hein, voyez. Donc le mariage n'est pas, enfin l'union conjugale n'est pas respectée, hein, parce qu'il y a toujours une tierce personne qui intervient. Alors c'est ce que dit l'instruction dignitatis personae,
Hein? Elle dit que en matière d'infertilité, les nouvelles technologies doivent respecter trois valeurs fondamentales, le droit à la vie, et à l'intégrité physique de tout être humain, depuis la conception jusqu'à la mort, ça on l'a vu, l'unité du mariage, qui implique le respect mutuel du droit des conjoints à devenir père et mère, mais seulement l'un à travers l'autre. Et les valeurs spécifiquement humaines de la sexualité qui exigent que la procréation d'une personne doit être poursuivie comme le fruit de l'acte conjugal spécifique de l'amour des époux. Voilà. Procréation d'une personne, c'est le fruit de l'acte conjugal spécifique de l'amour des époux. Alors, eh ben, quand on regarde les deux points, l'unité du mariage, et les valeurs, la procréation d'une personne qui doit être poursuivie comme le fruit de l'acte conjugal spécifique des époux, bah, concernant ces deux points, il est manifeste que la PMA manipule l'acte conjugal, hein, parce qu'elle exclut le langage des corps, comme je vous disais, et l'union affective et spirituelle des époux. Hein. L'instruction ira jusqu'à dire que la procréation en tant que telle, elle est amputée, pas seulement par les mécanismes reproductifs, mais surtout parce qu'elle est récupérée par la technique. Voilà. Hein? Et donc la communion interpersonnelle, ben, il n'y a plus de communion interpersonnelle conjugale, il n'y a plus d'expression corporelle. Hein? Donc avec la procréation médicalement assistée. Alors, il y a une étude. Alors, j'aime bien parce que vous savez que c'est pas évident. Hein. J'ai pas mal cherché sur Internet les derniers chiffres par rapport à au nombre d'embryons datent de en France, j'entends. Je vous le dirai, mais c'est vraiment pas évident. Je ne sais pas pourquoi. Est-ce qu'il y a une on cache les choses, j'en sais rien. Mais vous voyez, j'ai cherché, par exemple. Combien pouvait coûter, je vous en parlerai, pour la sécurité sociale, par exemple, la FIV, ben, j'ai trouvé des chiffres, mais de 2014, pour un article du Point de 2019. Donc ça veut dire que même le Point n'a pas pu trouver de chiffres plus récents. Hein. Et ben, c'est pareil pour certaines études. Là, il y a une étude qui a été faite, mais en 2008, on est quoi là, 2023, donc voilà, qui met en avant, là je vous cite, ça s'appelle de la pilule au bébé éprouvette, choix individuel ou stratégie médicale, donc c'est une étude de l'INED, et donc qui met en avant le vécu existentiel des couples soumis à la médicalisation à outrance de la procréation et confirme indirectement l'analyse, hein, éthique du magistère. Qu'est-ce que dit cette étude? Eh bien, elle dit qu'il y a une déshumanisation de l'amour, tout simplement. Et de la vie conjugale. Alors, par exemple, là, je vous cite l'article, les propos des hommes qui ont participé à nos entretiens rendre compte d'un sentiment d'intimité dépouillé et exposé. L'instrumentalisation de l'usager permet à la biomédecine de désacraliser l'activité sexuelle, alors je vous cite, hein, et la masturbation dans le but de l'accomplissement d'une procréation par voie non sexuelle. Ce n'est pas un texte religieux, hein, donc c'est l'étude de l'INED. Alors donc, ils décrivent aussi le témoignage des femmes. Je ne supporte plus l'idée de faire un bébé avec du sperme. Car depuis longtemps, je n'ai plus le sentiment de faire un bébé avec mon mari. L'homme dans la FIV est réduit à l'état de sperme. Il donne ses spermatozoïdes, un point c'est tout. À tel point que j'ai l'impression étrange et désagréable de fabriquer un bébé avec le médecin, fabriquer un bébé avec le médecin, plutôt qu'avec mon compagnon. Vous voyez? La femme, le sperme du mari, le gynécologue, voilà la nouvelle Sainte Trinité. Donc ça, c'est le rapport de l'INED. Ce n'est pas moi qui le dis. Hein. Voilà. Et en fait, les femmes vivent très mal cette mainmise, si vous voulez, du médecin sur leur féminité, sur leur
maternité, elles évoquent même une certaine dépersonnalisation de leur corps, hein, donc qui est manipulé comme un objet, comme un objet par les médecins. Hein. Donc en fait, la femme, c'est une machine à produire des ovocytes, quoi, en gros. Hein. Alors, l'étude de conclure, la déshumanisation pourrait correspondre à la disparition de l'acte amoureux. C'est une étude laïque. Hein. Vous voyez, il y a quand même des points de convergence avec la position de l'Église qui défend l'union conjugale, quoi, dans le don de la vie, dans la transmission de la vie. Alors, et en fait, on se rend compte, si vous voulez, que cette substitution, c'est-à-dire le médecin qui intervient, crée des blessures au sein même du couple. Voilà. Leur intimité conjugale leur est en quelque sorte confisquée pour un temps. Leur paternité et leur maternité sont transférées à des hommes et des femmes en blouse blanche. Voilà. Bon, alors, ce qui est quand même important, je vous le disais, c'est que certaines études montrent bien que l'Église n'a pas forcément tort dans ce domaine-là, mais c'est vrai que on peut constater quand même une certaine divergence majeure entre ce que l'Église propose et ce que pense une bonne partie de notre société occidentale. Pour l'Église, hein, le seul moyen qui convient à la conception d'une nouvelle personne est la donation amoureuse réciproque des époux dans la totalité de ce qu'ils sont, c'est-à-dire corps et âme. Voilà. Alors, soigner, ok, l'Église est pour. Donc, il faut soigner la stérilité ou les difficultés, hein, à avoir des enfants, ok, mais remplacer, hein, même si matériellement c'est réalisable, non. Voilà. L'Église est à fond pour la thérapie, mais elle est contre, justement, la procréation médicalement assistée, c'est-à-dire à l'extérieur du couple, ça non. La procréation, donc ça c'est l'instruction qui dit, la procréation d'une personne humaine doit être poursuivie comme le fruit de l'acte conjugal spécifique de l'amour des époux. Alors je vais y revenir justement. Je vous le disais, en ce qui concerne la fécondation artificielle hétérologue, vous comprenez, vous suivez ce quand je vous dis ça, hein, la FIVette hétérologue ou la FIV hétérologue. Donc c'est un donneur étranger, hein, qui fait une intrusion, de façon anonyme ou non, dans l'intimité du couple et de l'enfant en constitution. Voilà. Ce que rejette le magistère, c'est justement cette intrusion, hein, extérieure, donc à la vie des époux et à l'acte conjugal. Hein. L'Église vraiment vise à sauvegarder la richesse et la spécificité de la sexualité et de la procréation humaine. Voilà. C'est confirmé, si vous voulez. C'est confirmé par certaines études, hein, je vais vous en parler, hein. Ce qui est insupportable, donc, c'est que j'arrive plus à trouver. Oui, voilà, c'est ça. C'est-à-dire que dans l'instruction de Dignitas Personae, hein, dit que la transmission de la vie est inscrite dans la nature, hein, et ses lois. Et donc, une intervention extérieure, hein, c'est-à-dire féconder un enfant, enfin un embryon à l'extérieur, c'est contre la nature des choses. Voilà. Donc, parce que c'est toujours pareil, on veut préserver l'union conjugale et le fruit de cette union conjugale,
Donc c'est l'enfant. Voilà. Bon, il faut savoir quand même que comment dire, le taux de réussite, c'est 80, enfin le taux d'insuccès plutôt, c'est 80 à 85%. C'est énorme. Je veux dire, voilà, moi je connais des couples, ils ont essayé 3, 4 fois, 5 fois, ça n'a jamais marché, quoi. Et vous imaginez, c'est toujours pareil, eh ben, ça provoque toujours des traumatismes. Hein, je vais y revenir, mais je peux vous dire que l'homme comme la femme sont complètement déstabilisés, hein, par cette intervention, cette intrusion dans la médecine, dans l'intimité de leur couple, quoi. Hein, ça, c'est vraiment important aussi. Hein, voilà. Alors, là, j'ai parlé de l'union conjugale, ok? Donc, ce que dit l'Église. Il faut garder, il faut préserver, il faut défendre l'intégrité de l'union conjugale. Et puis, il faut défendre l'intégrité de l'enfant. Moi, j'entre pas dans le sujet. Vous savez, ça a été un débat. Tant qu'il n'y a pas d'âme humaine, c'est simplement des cellules, on peut en faire ce qu'on veut. Alors, l'Église a été très claire là-dessus. Vous savez, parce que, par exemple, au Moyen Âge, on disait, l'embryon ne devient vraiment une personne humaine qu'à partir de 40 jours. Donc c'est saint Thomas d'Aquin qui disait ça. Hein? Parce que Dieu infuserait l'âme après 40 jours après oui 40 jours après la oui 40 jours après la fécondation. Hein? Non. Ce que dit le alors ça c'était Donum Vitae qui dit l'enfant. Même s'il n'a pas d'âme humaine, on s'en fout, l'embryon, hein, l'œuf fécondé, même s'il n'a pas d'âme humaine, ce n'est pas notre problème, il faut le considérer comme une personne humaine. Voilà. Hein, donc, ce n'est pas une personne humaine, hein, parce que la définition d'une personne humaine, c'est une substance individuelle de nature raisonnable. Bon, est-ce que l'embryon entre dans cette définition-là? Sûrement pas, mais en tout cas, un embryon humain, ça n'a jamais donné un animal. Donc, on le considère comme une personne humaine et il a autant de respect, il doit avoir autant de respect que, on doit lui donner, lui procurer autant de respect que pour une personne humaine. Donc, voilà. Donc, c'est comme une personne humaine. C'est pas une personne humaine, mais c'est comme une personne humaine. Ah, voilà. Donc, et c'est ce que, donc, alors, dignitas personae va dans ce sens-là, bien sûr. Alors, c'est intéressant parce que l'instruction rappelle des données toutes simples. Il dit, compte tenu du rapport entre le nombre total d'embryons produits et ceux effectivement nés, le nombre d'embryons sacrifiés reste très élevé. Ça veut dire quoi? Bah, c'est tous les embryons congelés. Qu'est-ce qu'on en fait? Parce que généralement, moi je vous dis, on prend 4-5, et puis on féconde 4-5 embryons, là, et puis après on en implante un, bon, ça échoue, on implante le deuxième, bon, ça marche, et il en reste trois. On en fait quoi? Donc ils vont au congélateur. Ben voilà. Ah. Je ne sais plus si je vais retrouver les chiffres. C'est un peu le problème. Et puis, il y a aussi la tentation eugéniste. C'est-à-dire qu'on va analyser chaque embryon fécondé, donc un embryon ne fécondé, un embryon, et puis on va voir eh ben, ceux qui sont les plus vigoureux. Donc, et puis, on va éliminer les autres. Ben voilà, quoi. Ben, jusqu'où ça va, quoi. Alors que chaque embryon devrait être respecté comme une personne humaine. Bah, soit on les supprime, soit on les met au congélateur. Voilà. Et après, voilà, qu'est-ce qu'ils vont devenir, quoi. Alors, je vais en parler un peu. Donc, voilà, en 2006, l'État français reconnaît que lorsqu'un couple met en œuvre une PMA pour bénéficier d'une FIV,

Bon, ils peuvent servir à d'autres fécondations, etc., enfin d'autres implantations, mais n'empêche que, alors c'est ce qu'il dit, c'est ce que, par rapport au système de cryoconservation, enfin le congélateur, hein, voilà, des banques de plusieurs milliers d'embryons, ça c'est la Dignitas Personae, congelés dans presque tous les pays où est pratiquée la fécondation et in vitro, vous avez des milliers d'embryons dans les congélateurs. Alors moi, après, j'ai souvenir que c'est quand même un problème, c'est que bah, qu'est-ce qu'on peut faire de tout cela? Alors je me souviens que le cardinal Lustiger, qui était l'archevêque de Paris, mais je crois qu'il avait raison, au bout d'un moment, bah, ils n'ont qu'une chance d'être implantés ou... Qu'est-ce qu'on en fait? On va pas les garder éternellement, quoi. Au bout d'un moment, ben voilà. C'est un peu le problème, quoi. Parce que ce sont des personnes humaines. Enfin, après, je sais pas, j'ai pas creusé vraiment la question. Quand elles meurent, enfin, si, admettons qu'on les congèle plus et qu'on les laisse mourir, enfin qu'on les détruit. Moi, je pense aussi à la vie éternelle. Enfin, j'espère que voilà, ces enfants, ben, ils seront au paradis. Enfin, il n'y a pas de souci, quoi. Mais bon, quand même, voilà. Ben, c'est un peu la question, parce que c'est toujours le problème de l'infusion de l'âme. Vous savez, jusqu'à 14 jours, n'importe quelle cellule peut devenir n'importe quel organe. Hein. Après 14 jours, non, ça y est, c'est bien défini. Voilà. C'est pour ça que ça a toujours été ma question, et l'Église ne s'est jamais prononcée, hein, quant à l'infusion de l'âme, à partir de quel moment l'âme était infusée, et ces embryons congelés, est-ce qu'ils avaient une âme, et puis cette âme va au paradis une fois qu'on les a détruits? Moi, c'est une question que je me pose, quoi. Mais voilà. Alors. Oui. Alors, en France, par exemple, quand un ou deux embryons sont implantés par cycle de PMA, si bien que la seule chance pour ceux qui restent de sortir de cette situation de congélation et de bénéficier, ben, en fait, on implante un embryon, si ça marche pas, le deuxième a peut-être une chance d'être réimplanté, mais les trois, les quatre, les cinq, ceux-là, on les congèle. Hein. Et après, les parents, alors c'est là où ça pose un problème, eh ben, c'est qu'on demande aux parents de faire un choix et de leur dire, bon, bah, écoutez, il vous reste trois, quatre embryons, qu'est-ce que vous voulez faire? Vous voulez garder, ils font toujours partie du projet parental, ou vous voulez les donner à la médecine? Enfin, vous imaginez quand même le traumatisme que ça peut créer enfin, pour des parents. Hein, voilà. Parce que forcément, il y a toujours des embryons surnuméraires lors d'une procréation médicalement assistée. Hein, parce qu'on prend toujours les meilleurs. Bon, voilà. Et puis que ça ne marche pas. Donc on recommence. Hein. On comptait en 2015 68 000 embryons surnuméraires qui était congelé, hein, voilà, 68 000 embryons surnuméraires. Voilà. Donc c'est quand même énorme. Hein. Bon, je pense qu'il y en a toujours autant. C'est le seul chiffre que j'ai trouvé. Hein, donc dans un site qui était à fond procréation médicalement assistée. Voilà. Alors, donc déjà, vous avez des parents qui sont traumatisés par l'insémination artificielle, si je puis dire. Hein, donc l'intrusion des médecins. Hein, la fameuse Trinité dont parlait l'étude de l'INE. Mais en plus, après, pour les embryons surnuméraires, on dit, bah, qu'est-ce que vous faites? Hein? Et bah, ça, c'est une étude du Figaro. Hein? Alors, je vais vous lire simplement l'article lui-même. Comme ça, vous comprendrez. Alors, c'est le cas de Nathalie et Eric, parents de jumeaux, après une FIV en 2003. À qui il reste 24 mois avant l'échéance des 5 ans. Oui, parce qu'on a jusqu'à 5 ans pour se décider. Est-ce qu'on les livre
à la, on

0: les donne à la science, voilà, aux découvertes, ou encore on les garde pour un éventuel implantation. Alors, cela me pèse énormément, avoue Nathalie, qui exclut la possibilité d'avoir un autre enfant. J'ai beau tourner la question dans tous les sens, je ne sais pas quelle décision prendre. Impossible pour elle de détruire ou de donner ses 5 embryons restants. Ils sont notre patrimoine génétique et notre histoire, reprend Nathalie. On tient à eux. C'est l'aboutissement de notre combat pour fonder une famille. Son mari, Éric, d'ajouter, après avoir voulu plus que tout des enfants, cadeau offert par la science, on devrait casser le reste des œufs en omelette. Bon. Ah oui. Hein. Alors, comme eux, Laurence est en proie aux plus vives interrogations. 4 de ses embryons sont congelés depuis 2002, date à laquelle sa deuxième fille lui a donné des jumeaux. Comment décider de détruire ou de donner ce qui s'avère être mes enfants en devenir, les frères ou sœurs potentiels de mes jumeaux, se demande-t-elle. Ainsi, Laurence renvoie-t-elle automatiquement le formulaire que lui adresse chaque année le laboratoire pour reconduire la conservation. Pour Agnès et son mari, leur famille est terminée. Pourtant, ils ont encore 9 embryons. Agnès en est malade. Mettre à la poubelle ses embryons désirés obtenus après tant de galères. Option impensable pour beaucoup, car le grand frère qui joue au train électrique dans le salon était lui aussi un embryon. Bah oui. Un sacré vénard, celui-là, échoué dans la bonne paillette. Dans celle d'à côté, restent des petits frères et sœurs en puissance. Un père se désole, jeter leur embryon congelé, c'est comme si je signais l'arrêt de mort de mes enfants. Mais pourtant, il faut se décider. Chaque année, le couple recevant un questionnaire, faut-il continuer la cryoconservation? Avez-vous toujours un projet parental? Voilà, c'est la grande question. Bon, moi, je suis sûr qu'il y a un problème, il y a des gens qui souffrent de ça. Hein. Donc, voilà. Bah oui, l'embryon qui a été implanté, bah c'est l'enfant qui joue au train, hein, voilà. Et puis, bah son frère et sa sœur, ils sont dans les congélateurs, quoi. Vous imaginez les parents là-dedans, ça doit travailler quand même. Hein. Enfin. Bon. Alors. Bon, vous comprenez quand même que l'Église a éprouvé la nécessité de vraiment de se prononcer, quoi. Pour mettre au moins en garde les catholiques qui étaient tentés par la procréation médicalement assistée. Ah. Bon. Alors, c'est ce qu'elle dit, hein. Pour ces millions d'embryons en état d'abandon, eh bien, il n'y a pas de remède. Ah. Et donc, l'Église, alors c'est toujours dans l'instruction, Dignitas Personae, l'Église lance un appel à la conscience des responsables du monde scientifique, de façon particulière aux médecins, pour que soit arrêtée la production des embryons humains. Mais bon, hein, voilà. Je reprends l'instruction. On notera que cette congélation expose les embryons à de graves dangers de mort ou à des altérations de leur intégrité physique, ainsi que le montre le pourcentage élevé qui ne survit pas à la technique de congélation et de décongélation. Elle les prive de l'accueil maternel et les place dans une situation qui les expose à des atteintes et à des manipulations ultérieures. Alors après, bon, vous avez l'instruction qui se penche longuement sur les manipulations embryonnaires qui explosent ces dernières années, hein, notamment par rapport à la recherche des cellules souches qui sont issues des embryons surnuméraires. Bon, je ne veux pas en parler. Alors il faut voir aussi le fric que ça coûte. Hein. Hein, je vous dis comme ça, 2014. Hein, 2014, ça a coûté 300 millions d'euros à la sécurité sociale. C'est le dernier chiffre que j'ai, et je vous dis, c'est un article du Point de 2019. Donc, à mon avis, je pense qu'il planque un peu les choses. 300 millions d'euros. Hein? Ah ben, le trou de la sécurité sociale peut être... Mais déjà, entre les avortements remboursés, les procréations médicalement assistées, 300, alors j'ai vu, c'était 3600 euros en 2014. Donc, dans le public, une hospitalisation pour une FIV, c'était 3600 euros. Par FIVette, hein. Dans le privé, 3000. Je sais pas pourquoi c'est moins cher. Mais voilà. Bon, enfin, te rends compte? Et tout ça, c'est notre fric, quoi. Bon. Hein, y a... non, mais c'est vrai, quoi. Tu te dis, enfin bon. Alors, voilà, donc, ce que dit l'Église, c'est que les gestes techniques, hein, se réalisent en dehors des corps, des époux, hein, et en fait que l'acteur principal de la procréation, ce ne sont pas la femme et le mari, hein, ou l'union conjugale, c'est le médecin. Et en fait, on demande simplement aux parents de fabriquer des cellules. Voilà. Et le médecin, lui, fabrique des embryons. En gros, c'est ça. Voilà. Alors, la question qui se pose, est-ce que la procréation médicalement assistée est de nature thérapeutique ou médicale? Eh bien, pas du tout. Hein. C'est pas de la thérapie. Voilà. La vraie thérapie, eh ben, elle vise justement. Alors, c'est ce que. Alors, je vous lis l'instruction. Hein. Elle dit les techniques visant à l'élimination des obstacles à la fécondité naturelle. Voilà. Tels que le traitement hormonal de l'infertilité d'origine gonadique. Voilà. Donc c'est. C'est traiter par exemple l'ovaire, hein, qui n'arrive pas à produire un ovule, en tout cas qui, voilà, ou enfin stimuler par exemple l'ovaire, ou les gonades, c'est donc il y a la gonade femelle, c'est l'ovaire, et la gonade mâle, c'est le testicule. Hein, voilà, donc si on peut traiter médicalement, après examen, etc., il n'y a aucun souci. Ça rentre dans la légitimité, la morale, il n'y a pas de souci. Hein. Tout ce qui est traitement chirurgical de l'endométriose. L'endométriose, eh ben, c'est toutes les muqueuses de l'utérus qui peuvent s'installer à l'extérieur de l'utérus et qui font très très mal et qui peuvent empêcher la fertilité, justement. Eh ben, s'il y a une intervention chirurgicale, ou même hormonale, ou même médicale, il n'y a aucun souci. Voilà, ça on peut. Hein. Moi, ça me fait toujours mourir parce que, alors que c'est une instruction quand même de la congrégation pour la foi, si vous voulez. Donc, il rentre quand même dans pas mal de détails. Hein. La désobstruction des trompes, hein, voilà, là aussi, vous voyez, tout ça sont considérés comme de véritables thérapies. Hein. Voilà. Par contre, la procréation, non, c'est pas une thérapie. Hein, voilà. Alors après, il existe bien sûr une alternative médicale. Bon. Et naturel, c'est toutes les méthodes de régulation naturelle. Et vous savez que, alors, y a ce qu'on appelle la naprotechnologie. Est-ce que vous en avez entendu parler? Qui aide justement à reconsidérer, à aider, hein, à ce que le couple soit fécond. Alors, naprotechnologie. Alors, c'est l'abréviation de Natural Procreative Technology. Ça va, c'est bon comme accent. Ça va. Procréation naturelle médicalement assistée. Procréation naturelle et pas artificielle médicalement assistée. Donc, c'est une méthode scientifique qui a été mise au point par un médecin catholique américain. Hein. Et en fait, qu'est-ce que vise cette méthode? Eh ben, d'abord, bon, vous avez un couple qui n'arrive pas à avoir d'enfant. Il va consulter un spécialiste de naprotechnologie, et ils vont évaluer ensemble la santé gynécologique, hein, donc du cycle féminin, et les déficiences hormonales, parce que il y a quand même une bonne part hormonale, voilà, de manière à identifier les anomalies de la fertilité et à établir un diagnostic rigoureux. Il faut savoir quand même que ça marche. Des couples qui n'arrivent pas à avoir d'enfants, eh ben, ils vont consulter justement, je sais pas si on dit un naprotechnologue, j'en sais rien si on peut le dire, bon, j'en sais rien, mais voyez, il dit qu'il y a un taux de réussite impressionnant qui va de 40 à 50% chez les femmes de plus de 35 ans. Voilà. Donc, vous voyez, déjà rien de voir ça. Il y a aussi la méthode Billings, qui est une méthode de régulation naturelle des naissances. En fait, on apprend, la femme apprend à s'observer dans son cycle. Hein. Bon, je vous passe les détails, ça vous irez voir. Ben, je connais, mais bon, c'est pas le lieu d'en parler. Mais, en fait, souvent, vous avez des couples qui se mettent à la méthode de régulation naturelle des naissances. En fait, c'est les couples qui ont souvent beaucoup d'enfants. Mais c'est voulu, hein, c'est pas parce que vous avez des, par exemple, vous avez des couples qui n'arrivaient pas à avoir d'enfants, ils se mettent à ce genre de méthode, à force de s'observer, eh ben, ils voient les moments de fertilité et tout ça, etc. Et ils arrivent à établir, enfin, à avoir des enfants, quoi, de manière naturelle. Voilà. Donc ça aussi, c'est quand même assez surprenant. Mais le bon Dieu, il a créé une nature, quoi. Alors je dis pas, il peut y avoir des déficiences, effectivement, il y en a, hein. Bon. Mais c'est quelle heure là ? Je parle. Ah ça va. J'ai fini. Voilà. Mais voilà, il existe vraiment des conseillers, des gens tout à fait formés qui peuvent justement aider les couples à mieux se connaître et à voir s'il y a certaines anomalies qu'on peut justement contourner ou soigner, hein, dans la fertilité. Alors, l'Église met en alors je vous le lis, hein, c'est pas moi, hein, l'Église met en garde aussi par rapport, elle dit, bah vous savez, il y a quand même beaucoup d'infertilité ou d'infécondité qui sont dues à des MST. Hein. Il dit une partie non négligeable des cas d'infécondité qui se présentent aujourd'hui aux médecins, chez la femme comme chez l'homme, pourraient être évitées si la vertu de chasteté était vécue plus fidèlement et si les sujets adoptaient un style de vie plus sain et si les facteurs de risque au niveau professionnel, alimentaire, pharmacologique et écologique étaient éliminés. Bon, il ne dit pas comme moi je vous le dis, hein, mais alors, on sait quand même qu'il y a des MST contractés lors de relations préconjugales à l'adolescence qui peuvent entraîner aussi une stérilité. Hein. C'est le cas par exemple de la bactérie chlamydia. Mais il n'y a pas que ça. Il hein. y a aussi les polluants chimiques. Moi, une fois, alors je crois que le Vatican a été le premier à mettre en garde, parce qu'on s'était rendu compte que les poissons devenaient stériles. Les poissons des rivières. Et on se disait, mais d'où ça vient, quoi ? En fait, alors c'est un professeur, Castelvi, je ne sais pas comment on dit, parce qu'il est espagnol, Castel, deux L, ça se dit comment ? Lieu, yeah. Yeah, alors Castelvi, non ? Castel, ouais. Ouais, comme ça s'écrit. Mm. Et qui était président de la Fédération internationale des médecins catholiques. Et en fait, il est venu expliquer le lien qu'il y avait entre le rejet massif des contraceptifs hormonaux dans l'environnement et l'augmentation de l'infertilité masculine. Alors, je vous cite, hein. C'est paru, je sais plus. Ah oui, c'est dans Zénith, du 8 janvier 2009. Les hormones sont relâchées et diffusées dans la nature. Elles ont un mauvais effet sur le foie et sont ensuite dispersées dans la nature où elles polluent. Durant toutes ces années, l'utilisation de la pilule contraceptive, des tonnes d'hormones ont été relâchées dans l'environnement. Plusieurs études scientifiques affirment que cela pourrait être une des raisons de l'augmentation de l'infertilité masculine. Nous souhaitons que d'autres recherches plus poussées soient menées sur les effets polluants des hormones dispersées dans l'environnement. Mais ça, moi, il y a pas si longtemps, il y a 2-3 ans, je discutais avec un médecin chirurgien, un jeune que j'ai marié, il me disait exactement la même chose. Il me disait ça pour la pilule, mais il me disait ça aussi pour tous les traitements du cancer, la chimiothérapie, etc. Tout ça, ça va tout dans la nature après. Hein. C'est quand même bon. C'est il faut le savoir, quoi. Hein. Le problème aussi, donc, je vous avais dit, c'est il y a ça, et puis il y a aussi l'augmentation de l'âge de la maternité. C'est-à-dire qu'avant, ben, si vous voulez, on était mère à 24, 25 ans, hein, et maintenant, eh ben, c'est la plupart du temps, c'est après 35 ans, quoi. Ben, on n'a plus la même forme, hein. Donc, non, mais faut vous dire ce qui est, quoi. Près de 30% des femmes qui se retrouvent dans un parcours de PMA ont plus de 38 ans. Voilà. Bah ouais, bon, mais c'est comme ça. Alors la grande question, hein, est-ce qu'on va vers une stérilité sociale? C'est vrai qu'on a de moins en moins d'enfants. Hein. Enfin, là, ça devient dramatique hein, maintenant. Hein. Avant, on en était, pour avoir un équilibre, on était à 2-1 par femme d'enfants. Maintenant, on en est à 1-7. 1-7, hein. Bon, hein. Alors, ça, je vous cite un article du Figaro qui dit que le taux de fécondité dramatiquement bas de l'Europe représente une menace inquiétante pour l'avenir, ainsi que l'âge de la première grossesse chez les femmes. Un nombre de plus en plus élevé de patientes investissent des services de procréation médicalement assistée simplement parce qu'elles ont trop attendu. Bah ouais, c'était la carrière avant. Hein, voilà. Puis il faut dire aussi que quand tu veux te faire embaucher, bah, si tu dis que tu es enceinte, bah, c'est cuit, hein, généralement. Donc, puis on te demande de ne pas être enceinte pendant un certain temps, quoi, parce qu'il faut quand même que ça rapporte. Hein. Alors, voilà. Alors, il y aura toujours hein, des problèmes d'infertilité, mais l'Église, elle propose aux couples stériles de se lancer dans l'adoption. Alors c'est vrai que... Hein, et alors elle dit par exemple, toujours dans la même instruction, de nombreux enfants orphelins ont besoin d'un foyer domestique pour leur croissance humaine. Hein. Et elle demande aux responsables politiques d'encourager, de promouvoir et de faciliter avec des mesures législatives appropriées la procédure d'adoption. Parce que c'est quand même le parcours du combattant, hein, pour adopter un enfant. Hein. Voilà. Alors, comme elle le dit... À la différence des soins thérapeutiques, la technique de production d'embryons sont donc illicites, que ce soit hétérologue ou homologue. Voilà, vous le savez maintenant. Voilà, d'un point de vue éthique, y compris comme dernier recours. Alors, il y a des chemins qui peuvent s'ouvrir à ceux et celles qui souffrent justement de ne pas être en mesure de mettre au monde un enfant. L'Église dit bien, elle a toujours dit qu'il y a une réelle fécondité aussi. Mais sous d'autres formes. Hein. Ça peut être la fécondité aussi spirituelle, hein. L'engagement d'un couple dans des œuvres caritatives, dans l'accueil. Voilà, vous avez des couples qui n'ont jamais eu d'enfants, mais qui ont eu porte et table ouverte, quoi. Hein, voilà, ou qui se sont investis. Dans l'éducation voilà qui ont exercé une certaine fécondité mais bon même si c'est ça ne pas avoir d'enfants c'est quand même très traumatisant hein, mais bon voilà alors après quoi vous dire moi j'ai envie de vous dire hein, que ce que propose enfin je trouve cette l'analyse que fait l'Église hein, c'est-à-dire mettre en garde contre l'intégrité de l'union conjugale, contre l'intégrité de l'embryon, pour moi c'est essentiel. Hein. On n'est pas des objets, hein, et c'est la science qui est à notre service, voilà, et c'est pas nous qui sommes au service de la science. Quoi. Voilà, ça il faut bien remettre les pendules à l'heure. Quoi. Le problème c'est ça, c'est que il y a toujours ce sentiment de puissance. Moi, je vois encore, je revois ce médecin là. Mais je vous l'avais dit, ça non, peut-être pas, je sais pas. Mais ça m'avait marqué. J'ai retrouvé hein, sur Internet. J'avais écouté à la télé là quand il y avait cette fameuse brebis Dolly là. La brebis Dolly là, vous savez qu'elle était clonée là, la première. Ouais. Et alors j'entends le médecin, j'entends dans le journal télévisé. Maintenant, nous sommes devenus comme Dieu. Enfin, c'est quand même extraordinaire de dire un truc pareil, quoi. Voilà. Il y a quand même cette tentation hein, de se mettre au-dessus de Dieu, quoi, hein, de la part de la médecine, hein, et de ne pas respecter ou de ne plus voir dans l'embryon humain la personne humaine, quoi, et respecter son intégrité. Voilà. Et puis de ne plus voir dans le couple, l'amour humain. Simplement
1: je ne sais pas comment dire, mais voilà, il ne voit plus l'amour humain et il ne voit plus l'intégrité de la personne humaine dans l'embryon. Bon, voilà, j'ai terminé.

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2: Heureux qui craint le Seigneur et marche selon ses voies. Psaume 127, 1.

0: Quand je suis parti aux États-Unis pour voir Rick Warren, dont je vous ai parlé, en fait, ce qui nous a marqué et ce qui a fait qu'avec les curés, on s'est dit, en fait, c'est ça qu'on va essayer d'assimiler de manière catholique, c'est que la communauté qu'on a découverte là-bas était vraiment animée par la charité, par une charité très simple, alors que c'est une énorme machine avec plein de process, une compréhension très détaillée de tout. Mais en fait, il y a une simplicité, une charité. Voilà, ils se sont occupés de nous avec beaucoup de gentillesse, beaucoup de simplicité, que ce soit les grands responsables ou que ce soit les familles où on logeait qui étaient des paroissiens de base. Voilà, c'était vraiment cet amour fraternel qui est la clé. Et donc la bonne nouvelle, c'est que on peut avoir peur de, on peut avoir peur de se dire, mais moi, qu'est-ce que, voilà, par rapport à tout ce que j'entends, je peux rien faire. La bonne nouvelle, c'est qu'on a tous un cœur et donc qu'on a tous cette capacité à aimer. C'est l'amour qui fait qu'on est ensemble pour la mission et qu'on vit une vraie vie fraternelle. C'est l'amour qui fait qu'on décide de ne pas partir de l'intérieur, de ne pas commencer à se former pendant des heures, à faire tous les parcours de la Terre, mais qu'ensemble, on décide d'aller vers ceux qui sont loin. Et c'est avec eux qu'on fera tous les parcours de la Terre, quand ils en seront rendus là. Et puis, dernier point, accompagner, c'est l'amour qui accompagne. Voilà. Alors maintenant, je ne sais pas si parmi vous, il y en a l'un ou l'autre qui voudraient venir juste, mais qui ont fait l'expérience hier suite au carrefour d'aller appeler quelqu'un de pas croyant au téléphone en lui disant je participe à un séminaire de modernisation de l'Église et j'ai quelques questions à te poser parce que ton avis nous intéresse.
1: Moi, j'ai téléphoné à trois personnes, enfin, qui sont différentes. Donc, la première, c'est un jeune de 27 ans, donc qui a eu une éducation chrétienne et qui donc n'est plus pratiquant pour l'instant. La deuxième, c'est une personne qui a eu des bases chrétiennes, mais qui a complètement, enfin, qui ne croit plus du tout en Dieu, qui est plutôt athée, et qui a 35 ans. Et la troisième personne, donc c'est une jeune de 29 ans, qui n'a pas eu du tout de base chrétienne et qui n'est pas baptisée. Alors, donc pour la première personne, c'était surtout les besoins de la famille, la simplicité, le respect. Pour la deuxième, besoin humain de rencontre, besoin de rencontre et besoin de famille. Et pour la troisième, besoin de sécurité. Après, la deuxième question, oui, c'était sur le besoin spirituel ou pas. Donc, dans un endroit calme. Mais en communauté, à plusieurs ou parfois seul, par exemple sur un vélo. Pour la deuxième personne, elle n'avait pas spécialement de besoin, à part des relations amicales. Et pour la troisième, besoin de nature. Ensuite, la troisième question, pourquoi les gens ne vont plus à l'église? Parce qu'il faut prendre le temps, donc tout le monde vit en fait plutôt à 1000 à l'heure. Et aussi, ça prend beaucoup de temps parce que s'il faut aller à la messe, il faut quand même compter 1 heure et demie, quoi, le temps d'y aller, de revenir, etc. Donc, ça fait quand même beaucoup dans le planning. Et aussi, il y a des préjugés, des clichés, sur l'église, sur la messe. Il y a aussi beaucoup d'autres activités sportives et autres, donc qui sont quand même attrayantes à côté. Et il faudrait peut-être organiser des moments de prière plus courts qu'une messe. Ça, c'était pour la première personne. Pour la deuxième, la messe, c'est ennuyeux. Voilà pourquoi. Et la troisième, de toute façon, l'Église est trop dogmatique. Ensuite, la quatrième question, c'était à quoi ressemblerait une Église, voilà, qui correspondrait à tes attentes? Donc là, il y avait... Une église ouverte, disponible, avec des informations qui soient plus données, parce que quelquefois ça manque d'informations. Les gens ne savent pas à qui s'adresser. Créer des choses pour les enfants, des mouvements, comme le scoutisme ou en lien avec le sport. Pour des adultes aussi, des lieux de recueillement variés. La messe est trop stricte, toujours dans le même ordre, beaucoup de lectures. Une lecture pourrait suffire avec un partage ensuite. La deuxième personne n'avait pas d'idée pour ça. Et l'autre personne a dit qu'il faudrait que ce soit plus lumineux, plus ouvert. Pas de croix. plus vivant. Et les conseils? Alors voilà, je termine. Restez simple, ouvert, heureux. Cette personne avait été contente d'être dans une église modérée, pas une église trop typée, où des fois les gens se placent dans la société en allant dans telle ou telle paroisse. Une église ouverte d'esprit, pas sectaire, qui sache prendre du recul. Et la dernière personne a dit se concentrer sur les valeurs de l'Église plus que sur les formes, qui est de l'amour sous toutes ses formes et pas de sexisme.
0: Merci. Merci en tout cas à tous ceux qui ont fait l'expérience. Voilà, et n'hésitez pas ceux qui ne l'ont pas fait à la faire. C'est quand même une expérience fondamentale, voilà, de prendre le temps. Alors, dans toutes les réponses que vous avez entendues, ça ne veut pas dire que dans ces réponses, il y a la définition de ce que doit être l'Église de manière totale. Mais ça veut dire quelque chose de très important. Ça nous indique par où il faut commencer. Voilà, quelles sont les marches ou quels sont les besoins de ces personnes et ce qui va pouvoir leur permettre de démarrer un chemin. Voilà, très spécifique, ce qui a été dit tout de suite, par exemple, il faudrait enlever les croix. Et c'est sûr qu'on ne va pas enlever la croix de l'Église parce que sinon, on n'a plus de raison d'être, hein, puisque la croix, c'est quand même notre identité. Et en même temps, quand on lit l'Évangile, on voit bien que Jésus, il n'a pas commencé par dire « Celui qui veut être mon disciple, qu'il prenne sa croix et qu'il me suive ». Ce n'est pas du tout son premier discours. Hein, c'est « Venez et voyez ». C'est une prédication où il guérit les foules, où il annonce une bonne nouvelle, voilà, où il entend, il écoute, il accompagne les besoins des personnes. Et puis à un moment, la croix va arriver. Mais elle n'arrive dans l'Évangile qu'à partir de la moitié de l'Évangile. Elle n'arrive pas avant. Ah, donc voilà, c'est vraiment quelque chose que nous avons vraiment... Une des principales objections, souvent, quand on commence à vouloir transformer les choses, c'est que beaucoup de nous, disons, mais on va renier l'Évangile, on va renier le message, on va... voilà, en fait, non. C'est Dieu a pris, avant d'arriver à Jésus, hein, il a pris un long chemin, qui est l'histoire d'Israël, et nous aussi, il y a ce long chemin à parcourir avec les personnes. Voilà, donc maintenant, on va regarder de manière un peu plus approfondie les premières étapes. Hein, vous vous rappelez ? Construire de l'extérieur vers l'intérieur. Et donc, cet exercice qu'on vous a invité à faire, c'est l'exercice premier et c'est l'attitude première à avoir si nous souhaitons construire l'Église à partir de ceux qui ne sont pas là, c'est-à-dire finalement répondre à cet ordre un peu fou de Jésus qui est d'abandonner les 99 brebis pour s'occuper de la brebis perdue. Nous, c'est plus facile qu'à l'époque de Jésus, puisqu'en fait, en gros, il y a 99 brebis perdues et une à abandonner. Donc, on est moins stressé. Hein. Ça va nous paraître un peu moins fou que ce que Jésus a fait, mais un peu fou quand même, parce que c'est quand même plus sympa, hein, comme le dit le pape François, de soigner, de peigner, de cajoler notre petite brebis, plutôt que de partir à la recherche des 99 autres, où il va falloir avoir l'odeur du troupeau et l'odeur du monde. Bah, voilà, on n'a pas forcément envie de l'épouser. Hein, et voilà. Mais Jésus, il est venu pour nous et il a épousé notre odeur pour nous sauver. Donc, à première étape, avec quelques chrétiens baptisés, nous partons à la rencontre du monde et nous allons prendre le temps de l'écouter. Très important de nous laisser accueillir. C'est aussi ça l'expérience du téléphone. Ou l'expérience de ce petit questionnaire qu'on peut faire aussi en visite à domicile, c'est que on fait l'expérience, et c'est l'expérience que Jésus propose aux apôtres, la première expérience, hein, dans toute ville où vous entrerez, entrez dans une maison, et si on vous accueille, restez là, mangez ce que l'on vous servira. Peut-être que nous, ça nous semble normal, mais à l'époque de Jésus, pour des juifs, ça peut vouloir dire manger peut-être des choses impures. Vous voyez ? Il y a des règles alimentaires strictes. Hein. Pour nous, ça veut dire, bon, eh ben, on va peut-être entendre tout ce qu'on n'a pas envie d'entendre, d'accord ? On va peut-être entendre qu'il faut que l'Église change là-dessus, là-dessus, là-dessus, là-dessus. Ce qu'on fait la plupart du temps, c'est que tout de suite, on rebondit pour essayer de justifier la position de l'Église. Et là, c'est « voilà, c'est juste ce qu'il ne faut pas faire. Sauf si la personne vraiment nous demande, vous voyez ? Mais la plupart des positions de l'Église, voilà, que les personnes perçoivent comme des obstacles à leur rencontre avec Jésus et comme des obstacles pour avancer, et effectivement, ce sont des positions que l'on ne peut intégrer et sur lesquelles, voilà, on peut avancer que lorsqu'on a rencontré Jésus et lorsqu'on est entré dans la famille Église, où là, effectivement, on va entrer dans une vie de disciple. Mais sur les premières étapes, ce ne sont pas du tout, c'est pas du tout la problématique pour ces personnes. Elles, ce dont elles ont besoin, c'est de faire l'expérience de l'amour inconditionnel, incommensurable de Dieu pour elles, qu'elles se convertissent ou qu'elles ne se convertissent pas. Hein, et c'est vraiment ce premier point. Et donc, voilà, la première étape de ce monde à rencontrer invité de ces périphéries, pour nous, c'est notre entourage en relation d'habitation et de vie, voilà, avec des paroissiens. Qu'on va rencontrer avec les paroissiens, mais c'est des personnes athées, indifférentes, incroyantes, ou pas pratiquantes, ou pratiquantes très très occasionnelles, voyez, une fois par an, parce qu'il y a un mariage, ou parce qu'il y a des obsèques. Voilà, l'enjeu, l'enjeu, c'est vraiment de les rencontrer, de se laisser accueillir par elles, de les écouter, et effectivement, ces personnes ont besoin de savoir que nous sommes des amis de Jésus. Ça, c'est très important. Voilà, elles ont besoin, le chrétien, etc. Voilà, c'est une référence, c'est important. Nous y allons, nous les rencontrons au nom du Christ. Nous sommes des amis de Jésus. Voilà, et nous leur parlerons de Jésus. Nous leur dirons ça. Si elles posent des questions, bien sûr qu'on va avancer. On va nouer une relation, un dialogue. Et on va pouvoir, peut-être au bout d'un moment, les inviter à quelque chose. Bon, la question, c'est le quelque chose. Quand on a commencé sur ma paroisse à faire ces visites à domicile, avec ce petit questionnaire que vous avez eu, bah, très rapidement, on s'est dit à quoi on les invite, parce que là, vu ce qu'on entend, vu ce qu'elles nous disent, nous n'avons rien de régulier sur notre paroisse où nous puissions les inviter facilement. Mais vraiment rien, voyez. Donc, bah, c'est là qu'on a commencé à se poser des questions. Hein. Mais il faut passer par cette étape pour réaliser cela. Hein. Et effectivement, on l'a bien vu, la messe, c'est clairement pas pour la plupart l'étape possible. On n'y comprend rien, c'est trop long, c'est ennuyeux, c'est conventionnel, on n'a pas les codes. Enfin, faut imaginer, les gens, ils entrent, ils voient la moitié qui se met à genoux, l'autre qui se met debout, déjà ils se disent qu'est-ce qu'on fait. En plus, s'ils sont mal tombés, ils voient que ceux qui se mettent à genoux, qui se mettent debout, se regardent bizarrement parfois. Donc voilà, franchement, c'est compliqué. Voilà, donc clairement, voilà, cette expérience, voilà, vraiment prendre le temps de la rencontre, le temps de... Voilà, de vivre cette expérience, de se laisser toucher nous aussi par la beauté intérieure de ces personnes, parce qu'elles ont à dire, parce qu'elles portent, des choses magnifiques. Hein, elles nous évangélisent aussi. Donc voilà, c'est vraiment c'est pas une technique de com. C'est aussi une technique de com. C'est-à-dire que les professionnels de la communication et du marketing vont vous dire qu'il faut faire ça, d'accord. Mais en fait, ben c'est normal, on est incarné, les ressorts humains, les ressorts psychologiques, voilà, c'est partout la même chose. Par contre, nous le vivons vraiment parce que nous voulons être émerveillés par la beauté des personnes et parce que nous savons que déjà dans cette rencontre, le Christ est là. Et nous savons aussi que dans l'Évangile, Jésus met en valeur à 90% des personnes de l'extérieur. C'est-à-dire si vous lisez l'Évangile, vous regarderez qui sont les maîtres de Jésus. C'est pas les pharisiens, c'est-à-dire c'est pas les gens très religieux qui enseignent dans la chair de Moïse, qui ont raison dans la vérité objective de tout ce qu'ils disent, puisque Jésus le dit, ils ont raison. Écoutez tout ce qu'ils vous disent, mais ne faites pas comme eux. Hein, ils enseignent dans la chair de Moïse, voilà, ces pharisiens. Mais par contre, les maîtres de Jésus, c'est qui? C'est la syrophénicienne, qui est une femme païenne. C'est le centurion romain. C'est la veuve inconnue qui va donner une obole au temple et qui saura jamais, voilà, que Jésus l'a regardé. Donc voilà, c'est vraiment quelque chose un moment important. Voilà, et vivons-le ensemble. Vivons-le ensemble, régulièrement. Donc l'enjeu, effectivement, je viens de le dire. Alors bon, vous verrez que dans ce parcours, vous avez tous entendu parler 25 fois, je pense, des différents des 5 essentiels, je pense, ou certains n'ont jamais entendu parler. Vous allez voir qu'ils apparaissent dans ce cheminement de l'extérieur vers l'intérieur. En fait, à chaque étape, à chaque étape, parce que là on va voir les différentes étapes du monde jusqu'à devenir disciple missionnaire. À chaque étape, il y a un enjeu propre, voyez, et un essentiel propre à développer. Voilà, là l'essentiel c'est la rencontre, l'écoute, ce qu'on appelle l'évangélisation, mais au sens de sortir, voilà, de sortir de soi pour aller à la rencontre des autres. C'est ça l'essentiel à vivre. Alors, c'est à ce moment-là, pour vivre cette étape, quelles sont les activités? Alors là, je parle plus en tant que curé, hein, et parmi ces activités, on va avoir des activités qu'une paroisse peut développer, mais effectivement, il peut y avoir aussi des activités, ça sera le travail de demain, à vivre, qui peut-être sont pas possibles pour l'instant à vivre en paroisse, mais qui peuvent être vécues en mouvement, en communauté, en groupe d'amis chrétiens, voilà, et qui un jour vont venir abreuver l'église. Mais ça, on reparlera de ce positionnement parfois délicat pour vous laïcs. Quand vous savez pas trop comment vous positionner, vous avez l'impression que du côté de la paroisse, ça peut pas trop avancer, voilà, pour plein de raisons, et que vous avez ce désir, vous savez pas trop quelle attitude adopter. Mais voilà quelques activités. Alors j'ai mis en anglais des bridge events, c'est-à-dire des événements ponts, c'est-à-dire des moments où en fait on crée ce pont de la rencontre. On crée ce pont de la rencontre pour que Jésus puisse passer. Alors, on l'a vu, les visites à domicile, les enquêtes, c'est ce qu'on a fait. D'accord, c'est une petite enquête. Alors effectivement, parfois, quand on est une paroisse, voilà, on y reviendra. On peut faire peut-être quelque chose de plus approfondi pour vraiment essayer de, voilà, d'avoir une attention vraiment forte à ce dont les personnes ont besoin pour leur proposer les bonnes choses. Mais voilà, il y a ça qui peut être vécu. Peut être vécu aussi. C'est tous ces journaux. On vous a parlé de l'invisible. C'est exactement ce que cherche à faire l'invisible. Voilà, dans la paroisse où j'étais, on a créé aussi un journal qui s'appelle Connectez-vous, qui est un journal qu'on distribuait dans toutes les boîtes aux lettres de la paroisse, par des paroissiens ou par des bénévoles, et qui avait pour but non pas de donner les nouvelles de la paroisse, mais qui avait pour but de s'adresser aux gens qui n'étaient pas à l'église. Et donc on a pris du temps pour construire ce journal, voilà, de sorte à ce qu'on mette en valeur les belles choses qui se vivaient dans notre commune, dans nos communes, pas forcément par les chrétiens d'ailleurs, par les chrétiens et les non-chrétiens. Et voilà, il y avait, et au juste, simplement au cœur du journal, au centre du journal, il y avait deux pages qui donnaient quelques renseignements sur des activités paroissiales, mais qui étaient les activités paroissiales accessibles à ceux qui ne viennent jamais. On ne mettait pas un parcours de formation de disciples missionnaires, quoi. Mais on mettait le parcours alpha, les dimanches en paroisse, voilà, quelques propositions. Voilà. Mais sinon, voilà, on avait construit ce journal de cette manière. Il y a effectivement aussi tous les lieux de solidarité, voilà, qui sont vraiment des lieux où ensemble, comme chrétiens, voilà, nous pouvons agir, être, pour rencontrer le monde, pour rencontrer le monde et pour être au service gratuitement du monde. Et donc là, il y a plein d'associations, etc., qui œuvrent ensemble. Je pense au Secours catholique, à toutes ces associations, voilà, qui rencontrent des personnes non croyantes. J'ai mis la pastorale des obsèques. Il y en a peut-être qui sont engagés dans cette pastorale. Mais effectivement, aujourd'hui, la plupart du temps, les personnes qui viennent quand ils ont un proche à enterrer ne sont pas croyantes du tout. Puisque ce sont les enfants, j'allais dire, de la dernière génération qui étaient vraiment croyantes. C'est-à-dire la génération des baby boomers, on l'enterre maintenant, on commence à l'enterrer. Et en fait, c'est leurs enfants qui viennent plus à l'église depuis longtemps qui viennent. Et donc là, on a un contact avec eux. On a une rencontre avec eux. Bon, j'ai mis le café du curé, voilà, là où j'étais à un moment, on a décidé, nous les prêtres, d'aller dans le PMU du coin, tous les samedis matins pendant une heure, et on s'est dit, pendant un an, on y va en proposant rien. Et on ne sait pas de toute façon qu'est-ce qu'il faudra proposer pour ces personnes-là, mais on y va juste gratuitement pendant une heure, voilà, pour passer un bon temps, voilà, comme prêtre avec ces personnes-là. Bon, après, il y a eu le Covid, donc en fait, on n'est pas allé jusqu'au bout, et on n'a pas créé encore quelque chose, mais je pense qu'un jour... Et franchement, quand on y était, on se disait, bah oui, pour ces personnes-là, elles viendront jamais à l'église, ça, c'est qu'est-ce qu'on peut leur proposer, vous voyez, c'est, bon, j'ai pas la réponse. Voilà. Et puis, alors, je vais laisser la parole à Marie, qui va nous donner un petit témoignage aussi par rapport à ce type d'activité, c'est ce type d'attitude qu'on peut essayer d'avoir pour rentrer dans cette première marche de la transformation missionnaire.
2: Bonjour. Je suis Marie, j'habite depuis un an à Ploubalay, parce que mon mari travaille dans l'usine d'à côté. Ploubalay, c'est 4000 habitants, et la paroisse, on a 9 clochers, et le plus éloigné est à une demi-heure du clocher principal où on a la messe les dimanches. Donc je voudrais Alors oui, et aussi autre chose, moi je suis formatrice d'agriculteurs, mais là depuis le mois de septembre, j'ai accepté un mi-temps et je travaille sur la paroisse, pour moitié pour la communication et autre moitié pour soutien des prêtres et de l'organisation, soutien des bénévoles de la paroisse. Donc j'ai eu l'occasion d'aller à Langrelais il n'y a pas très longtemps. Donc Langrelais pour nous, c'est à, je vous disais, c'est à une demi-heure de l'église principale. Et je suis allée rencontrer l'équipe qui fait vivre ce clocher. Et en fait, cette équipe, elle s'est réunie il y a quelques années pour un synode. Il y a eu un synode diocésain. Et en fait, ils se sont réunis en disant, ben voilà, nous, qu'est-ce qu'on aimerait pour notre clocher, pour notre paroisse, pour notre diocèse. Et en fait, suite à ce synode, quoi, suite à ces rencontres de quelques personnes de Langrelais, ils ont décidé d'ouvrir l'église. En fait, ils ont dit, en fait, la première chose, nous, on veut que notre église, elle vive. On veut qu'elle soit vivante, qu'elle puisse accueillir du monde. Et donc, ils ont décidé de s'organiser pour que l'église soit ouverte. Donc, première étape. Et le problème, c'est que là-bas, les responsables, c'est Jeanne et Joël, et ils ont plus de 80 ans. Et voilà, c'est compliqué pour eux de se lever tous les matins pour aller ouvrir l'église. Donc, en fait, ils ont trouvé, ils sont allés frapper à la porte des gens autour de l'église. Et ils ont trouvé une personne qui a accepté en fait de prendre les clés. Et même pour qui c'est une fierté en fait de prendre les clés et de venir ouvrir l'église. Donc ils sont quelques-uns à avoir les clés et puis ils se répartissent le travail. Et ils sont allés plus loin. Ils se sont dit en fait on a du coup besoin de créer une équipe, mais pas que de croyants. Donc ils avaient des personnes qui étaient passionnées de patrimoine et du coup ils ont pu faire le lien avec la mairie, des adjoints au maire. Et donc, ils ont monté une association culture et patrimoine qui s'est occupée, en fait, à la fois de créer des événements religieux. Voilà, ils accueillent notamment des pièces de théâtre, de œcuménique, mais aussi des expositions. Quoi. Voilà, il y a toute une vie qui s'est développée autour de l'église. Et là, par exemple, en septembre, au moment de la journée du patrimoine, eh bien, ils font des visites guidées. Donc, voilà, ça c'était l'exemple de Langrelais et moi j'ai vraiment été touchée en fait par cette petite équipe très variée où voilà, il y a aussi une jeune femme qui vient les aider maintenant pour le ménage parce que ben, Jeanne elle peut plus grimper partout pour faire la poussière. Donc petit à petit en fait ils ont réussi comme ça à faire participer des gens qui n'étaient pas forcément chrétiens. Alors autre témoignage, on a constaté en fait dans nos 9 églises, quoi, surtout dans les églises principales, quoi, les plus grosses, qu'il y avait beaucoup de votives qui étaient allumées. Donc, en fait, les votives, vous savez, c'est des petites bougies qui sont près de l'autel à la Vierge, et puis les gens qui rentrent, en fait, allument une bougie, souvent pour prier, en fait. Parce que c'est souvent la seule proposition, en fait, qu'on a dans nos églises pour prier. Et du coup, donc on avait ce premier constat de ces votives. Et puis, dans l'église de Ploubalet, ils avaient mis une boîte à intention de prière. Et il s'est dit, on met une boîte à intention de prière, mais en même temps, en fait, on s'engage à prier pour ces intentions. Donc, ils ont monté une petite équipe qui a un groupe WhatsApp. Et en fait, il y a une personne qui relève les intentions, qui les envoie sur WhatsApp. Et puis, les participants du groupe prient à ces intentions. Et là, ces derniers temps, on s'est rendu compte qu'il y avait de plus en plus d'intentions de prière dans la boîte. Et puis pas des petites intentions, quoi, vraiment des trucs importants. Et donc, on s'est dit, eh ben, il y a un travail à faire pour accueillir en fait, ces gens qui viennent dans nos églises vivre une expérience. Et en fait, il faut qu'on arrive à les accompagner. C'est un peu le témoignage de tout à l'heure, en fait, la personne qui dit, ben, moi, en fait, j'aime bien rentrer dans une église, c'est calme, il y a une certaine sérénité, mais je ne sais pas prier. Et donc, on a monté une petite équipe avec une jeune convertie et puis une personne de, voilà, une, chez nous on dit une native de Ploubalet. Et on est allé faire le tour des églises. Et en fait, on a installé dans chaque église, avec les équipes locales, un vrai coin de prière où les gens puissent entrer, s'asseoir, effectivement allumer une bougie, mais avec un système de petits cadres, en fait. On les invite à déposer des intentions. Donc notre fameuse boîte intention de prière, on en a mis là dans les 9 églises. Hein. C'est facile, vous achetez une boîte en bois à mouchoir chez Leroy Merlin et puis vous collez intention de prière, quoi, ça marche très bien. Et en fait, ce qui est très beau dans cette démarche aussi, c'est qu'on a vu que les gens de chaque église se sont vraiment investis pour bien mettre en valeur en fait ce coin prière et puis pour relever ses intentions. Donc là, on touche vraiment le monde. Hein. C'est un peu, c'est comme l'application Petit Bambou dont on parlait hier, où finalement, voilà, les gens viennent pour une expérience spirituelle dans l'église. Alors, autre sujet. Donc, on a dit hier, c'est bien de choisir une cible, en fait, de se dire vers qui on va aller. Et nous, au niveau du conseil pastoral de Plouvallée, ils se sont dit, en fait, nous, notre priorité, c'est les familles. En fait, on sent, il y a un vrai désir. Il y a beaucoup de jeunes retraités et plus âgés chez nous, et il y a très peu de familles à l'église. De se dire, et en fait, et en même temps, il y a cette volonté d'aller soutenir les familles, aider ces familles. Et donc, du coup, cette volonté, en même temps, ils étaient un peu bloqués parce qu'ils se disaient, on est embêtés parce qu'en fait, on voit que la catéchèse, il y a de moins en moins d'enfants. Donc, notre seul moyen aujourd'hui de toucher les familles qu'on avait dans la paroisse, c'était la catéchèse. Or, en fait, à la catéchèse, on retrouve que les enfants de l'église, quoi, les enfants des pratiquants. Donc, comment on fait pour aller, pour viser plus large, pour toucher plus large, pour aller vers l'extérieur? Donc, au début, on s'est dit, on va aller faire la catéchèse dans les écoles publiques. Donc, on est allé rencontrer la directrice de l'école catholique de Plouvallée, qui n'appartient pas à l'église. Et on lui a présenté notre projet. Et en fait, on a été très bien accueillis. Elle nous a dit, d'accord, bon, alors vous aurez le créneau du vendredi soir, dernière heure, pour faire la catéchèse pendant qu'on fait l'éducation religieuse. Et donc, on s'est dit, super, on y va. Donc, on commence à chercher à recruter des catéchistes. Parce que pour faire la catéchèse, il faut des catéchistes. Et là, on n'a pas trouvé, en fait. En fait, toutes les personnes qui ont dit, nous, on veut aider les familles, on est prêt à s'engager, en fait, ces personnes-là n'étaient pas prêtes à s'engager de façon régulière. Donc ça, c'était un vrai problème pour nous. Et en plus, nous, les parents des enfants, en fait, les parents pratiquants, qui avait ses enfants dans ses écoles, travailler les deux parents. Donc pareil, pas possible de demander aux parents. Donc là, en fait, on a eu vraiment l'impression de faire marche arrière. On est allé voir la directrice et on lui a dit, en fait, on peut pas, quoi. On est désolé, on n'a pas trouvé les personnes pour faire ça. Alors, donc là, on était à peu près au mois de mars. Et là, en fait, il y a une maman de l'école qui nous a dit, moi j'ai le souhait de monter un patronage. En fait, je voudrais qu'on propose aux enfants quelque chose qui les éveille au beau, au bon, et je vous propose en fait qu'on monte des ateliers découvertes d'un métier, d'un art. Ça serait sur une heure, en fait, une personne qui vient présenter, par exemple un charpentier, qui vient présenter comment on fait des charpentes, des dessins de charpentes, et puis qui derrière fait découper des ardoises aux enfants. Quand je suis en charpentier couvreur, du coup. Et donc voilà, cette personne, elle a vraiment ça à cœur, de proposer quelque chose qu'elle ne trouvait pas dans l'école du village. En fait, elle dit, il y a une certaine pauvreté dans nos écoles de village, comment est-ce qu'on peut apporter quelque chose? Parce que voilà, après, c'est vrai que nous, par la suite, on a pu échanger là-dessus avec la directrice, et qui nous disait, en fait, ils n'ont ni les moyens, ni le temps de proposer ce genre d'activité. Donc, ce qu'on a fait, en fait, on a rassemblé toutes nos forces. Ça veut dire qu'on s'est réunis, la responsable de la catéchèse, cette personne qui avait ce projet de patronage. On a contacté les jeunes retraités, et en tout cas les retraités qui voulaient s'engager sur la paroisse. Du coup, en fait, on s'est dit ensemble, déjà, on oublie le week-end. Le week-end, il y a le sport, la grasse mat du dimanche matin, ça marche pas. Donc, on va proposer quelque chose le mardi soir. Nous, on est sur la semaine des 4 jours, donc les primaires n'ont pas classe ce mercredi. Donc, en fait, le mardi soir, ça s'y prête assez bien. Donc, et en fait, ce mardi soir, tous les 15 jours, on proposera la catéchèse. Donc, ça veut dire que du coup, on concentre la catéchèse au même endroit. Et en plus, on laisse la possibilité aux enfants de l'école publique de venir à la catéchèse. Et on s'est dit, en même temps, les parents, c'est pas tous les 15 jours, en fait, qu'il faut qu'ils confient leurs enfants, parce qu'ils vont se perdre, ils vont jamais savoir quelle semaine est la semaine du caté. Et puis en plus, le caté, ça touche pas tout le monde. Donc en fait, on s'est dit, on va proposer toutes les semaines de l'aide aux devoirs. Parce que dans, en fait, parmi les personnes retraitées qui sont venues, on avait plusieurs anciennes instites. Et en plus, Anne-Cécile qui porte le projet de patronage est elle-même instite. Donc on s'est dit, pour tous les enfants, aide aux devoirs. Et pour ceux qui veulent, catéchèse un mardi sur deux. Et ensuite, et après, en fait, on a une récré, et après, on a nos fameux ateliers découvertes. Donc c'est un peu une logistique, parce que du coup, ça demande en fait de s'organiser, savoir qui fait quoi, etc. Et du coup, on s'est dit, à deux, on n'est pas assez pour gérer ça. On va faire une neuvaine à Louis et Zélie Martin. Et pour, voilà, pour savoir que quand même le Seigneur nous valide si, on est dans le, si vraiment on va se casser la gueule, comme pensaient certains, parce qu'on se chargeait trop la barque, ou si on était dans le bon chemin. Et là, à la fin de cette neuvaine, on a Maëlys qui nous a rejoint, qui nous a dit, écoutez, moi je suis prête à m'engager de façon régulière. Et on a fait une réunion de lancement avec tout le monde, tous ceux qu'on avait contactés de près ou de loin, des parents, des retraités, les prêtres de la paroisse. Et en fait, ce qui a été très beau, c'est qu'il y a eu il y avait une grande diversité d'acteurs dans la salle. Et à la fin, quand on a dit, bon, bah, maintenant, c'est à vous de jouer, donc on a dit, bah, maintenant, on remplit les plannings. Et en fait, par exemple, les premières personnes qui se sont inscrites, c'était les parents des enfants. Donc, on a un papa qui est pompier qui a dit, bah, écoutez, moi, j'organise une visite de la caserne de pompiers. On a des parents qui ont un atelier de tricotage. Ils ont dit, bah, écoutez, nous, on va faire visiter l'atelier, et puis la semaine d'après, on fera du travail d'aiguille. Donc ça, c'était très beau, parce que du coup, ils ont donné le ton, et les jeunes retraités, les retraités de la paroisse, derrière, se sont aussi inscrits. Donc voilà, alors ça nous pousse, en fait, ce projet à aller aux périphéries, parce que par exemple, bah, pour en parler, on a contacté la mairie, parce qu'en fait, c'est la mairie qui est responsable de l'école publique. On s'est inscrit au forum des associations, parce qu'en fait, les familles, bah, où est-ce qu'elles vont chercher les infos début septembre, c'est au forum des associations. Donc voilà, je vous confie ce projet, ça s'appelle les Mardis Ensemble.
0: Voilà, donc j'étais heureux qu'on entende ce témoignage, hein, parce que c'est un témoignage, voilà, qui nous montre comment on peut se mettre en route, et qui nous montre aussi comment, en prenant le temps à quelques-uns, peu nombreux chrétiens, mais d'écouter le monde, d'aller à la rencontre de ces personnes qui sont pas forcément croyantes et beaucoup pas pratiquantes. Comment est-ce que progressivement peut s'opérer à travers cette rencontre l'élaboration d'un projet, d'une activité qui va faire que ensemble on va commencer un cheminement. Voilà, parce que effectivement le but, bien sûr, ça va être ce premier projet, mais sans doute ensuite, on partage avec Marie, bah, la question, ça va être avec ces personnes qui commencent à venir régulièrement dans une activité, ceux qui servent de catalyseurs, ce sont les chrétiens, et c'est ça qui est beau, voilà. Et bien, comment est-ce qu'ensemble, elles vont pouvoir avancer peut-être pour passer une étape,

C'est Jésus. Elles ne se sentent pas encore pratiquantes du tout, etc. Mais elles sont prêtes, voilà, à venir sur une activité régulière. Et là, dans le dernier exemple que donnait Marie, on est vraiment sur cette frontière, voyez, où voilà, on n'est plus simplement sur un événement pont, voyez, sur une première rencontre, mais on est sur quelque chose qui commence à s'inscrire dans la durée avec des événements répétitifs. Et où peut-être que sur cette répétition, à un moment, eh bien, il va y avoir l'occasion de se tourner ensemble vers Jésus pour voilà, inviter celles qui le veulent, voilà, qui sont là régulièrement, celles qui le souhaitent, eh bien, à entendre parler de Jésus, à entendre parler de son message et peut-être à commencer à prier, commencer à se tourner vers lui pour lui demander quelque chose. Donc, vous voyez, hein, l'étape d'après, c'est effectivement de faire passer ces personnes qu'on a rencontrées qui sont dans le monde dans ce qu'on va appeler le cercle. Voilà, faut jamais trop schématiser, hein, mais dans le cercle de cette foule qui n'est pas encore forcément croyante, en tout cas pas pratiquante, mais qui est chercheur de sens et qui vont pouvoir participer ou qui vont être heureux d'être invités à participer à quelques moments répétés avec la paroisse où elles vont pouvoir se tourner vers Jésus pour, à partir de leurs aspirations, à partir de leurs besoins, faire un pas et recevoir eh bien, ce que la rencontre avec Jésus peut donner. Et alors, on a la chance encore dans l'Église catholique, hein, c'est que ces foules, on les a. Voyez, on les a assez facilement encore. Qui sont ces foules? Eh bien, ça peut être toutes ces personnes qui viennent demander un sacrement à l'Église, mais qui ne sont pas pratiquantes. Vous voyez ? Elles font partie de ces foules. Ça va être, alors voilà, Marie l'a dit pour Poubalet, voilà, à Dinard-Pertuis, et c'était aussi pour nous les familles de l'enseignement catholique avec des enfants à l'école et au collège qui n'étaient pas pratiquantes, etc. Et donc, l'enjeu, c'est que, en fait, on va avoir, quand on a commencé à instaurer des rencontres ou des possibilités de rencontres régulières avec ces personnes, elles vont pouvoir, à un moment, pour celles qui le souhaitent, devenir une foule qui souhaite rencontrer Jésus. Voilà, et c'est ça l'enjeu, c'est faire la rencontre de Jésus. Faire la rencontre de Jésus, l'enjeu, c'est pas changer sa vie morale, hein. L'enjeu, c'est pas être catéchisé, au sens de la catéchèse, qui est une connaissance des dogmes de l'Église, des différents signes du salut. Vous voyez, quand on fait une préparation au baptême, ceux qui êtes en préparation au baptême, je suis sûr que vous faites tous les signes, etc. etc. Ça peut être intéressant, mais très souvent, les personnes, quand elles sortent de la préparation au baptême, elles ont déjà oublié tous les signes. Quoi. Ce dont elles ont besoin, l'enjeu pour elles, c'est vraiment de faire cette rencontre avec le Christ, cette rencontre avec Jésus. On appelle ça le kérigme. Vous savez, c'est la première annonce, la première rencontre. Voilà. Et l'essentiel que ces personnes voilà, vont pouvoir développer à ce moment-là, c'est la prière. C'est-à-dire, en fait, mais la prière au sens de la prière des foules. Vous voyez, les foules dans l'Évangile, ce n'est pas l'adoration encore, ou l'oraison, ou la vie de prière telle que nous, disciples de Jésus, nous l'entendons. Mais c'est cette prière dont Marie a parlé, cette première prière où, en fait, voilà, j'ai quelque chose de lourd que je porte, et je me tourne vers le ciel, je me tourne vers Dieu pour allumer un cierge, pour demander une intention, voilà, pour recevoir une consolation, une demande d'aide. En fait, ce que les foules de l'Évangile demandaient à Jésus, elles s'approchaient de lui pour être guéries, pour être soulagées, pour recevoir du sens, pour recevoir un message d'encouragement, pour recevoir une parole de bienveillance, pour recevoir une parole de relèvement. Voilà, c'est cela ce qui est important de pouvoir mettre à ce moment-là, à cette étape-là, à cette deuxième étape. Alors, je donne quelques types d'activités. Là, on en a entendu une, hein, où il y a un peu les deux activités. Il y a l'activité de la rencontre encore avec le monde à travers le patro, mais où ils ont commencé, en plus du patro, sur le temps du patro, où là, tout le monde va venir, à dire, ben, pour ceux qui le souhaitent, il y a aussi la possibilité, voyez, d'un temps de catéchèse. Et puis, il va falloir qu'ils réfléchissent sans doute ensuite par rapport aux parents. Parce qu'en fait, ce qui est important, c'est ce que les parents vont vivre aussi. Si les enfants, s'il n'y a que les enfants qui vivent, voilà, il va y avoir cette question à se poser. Voilà, alors bien sûr, le parcours alpha fait partie. S'il y a un outil que l'on connaît bien dans l'Église catholique en France et qui est vraiment, lorsqu'il est bien mis en place, qui intervient vraiment à ce moment-là, c'est le parcours alpha, hein, qui est vraiment...
peut-être, pour le coup, je vous avais dit.

Je parlerai surtout de principes, mais pas trop d'outils, mais c'est bien d'en voir quelques-uns pour incarner les principes. Voilà. Alpha, c'est clairement un outil qui part des personnes, de leurs questions de sens, de leurs interrogations, qui leur propose un moment de convivialité sans aucun jugement et qui leur annonce en fait que Dieu est bon et que Dieu peut leur apporter quelque chose. Voilà. Et qui propose après, à travers le week-end à l'Esprit Saint, une rencontre personnelle avec le Seigneur. Voilà, mais c'est à la 10e rencontre. C'est au moins après le 7e repas, en gros, s'il y a des spécialistes d'Alpha, ils me diront qu'on propose ce week-end, c'est pas au début. Voilà, et donc il y a un cheminement qui est fait. Voilà, il peut y avoir aussi, par exemple, proposer aux gens de son entourage au moment de Noël. Bah, Noël, c'est encore quelque chose qui fait sens pour beaucoup de personnes et où aussi c'est un moment où on a besoin, où s'exprime un grand besoin de fraternité, de sens, de joie, de lumière dans un monde difficile, de surconsommation, et où les personnes sont partagées entre cette réalité de notre société parfois complexe, individualiste, etc., et le désir d'être en famille, de retrouver du sens, etc. Et donc, voilà, je sais que dans la paroisse où j'étais avant, on a proposé de nombreuses années, à partir du premier dimanche de l'Avent, aux paroissiens de mettre en place un parcours de 4 rencontres, non pas entre eux, mais avec les personnes de leur voisinage, autour d'une petite vidéo, d'une bouffe et d'un petit temps de partage, et c'était à chaque fois des parcours, bien sûr, qui n'étaient pas des parcours de catéchèse, mais qui étaient des parcours sur le sens de la vie, voilà, où on allait pouvoir partager sur des réalités que tout le monde porte, et où effectivement, au sein de ce parcours, il y avait un petit moment où on parlait de l'Évangile et où on disait un peu, bah voilà ce que Jésus peut nous apporter, mais qui venait après tout un temps de convivialité où chacun avait pu exprimer ce qu'il avait de beau, etc. Vous voyez? Donc on a fait ça plusieurs années. On avait piqué ça à d'autres paroisses. Il peut y avoir des moments où on peut lancer dans notre quartier, dans nos maisons, plusieurs rencontres chez nous. Alors ça va dépendre bien sûr hein, de l'entourage qu'on a, mais voilà, pour commencer à vivre ce chemin de la foule. Et puis voilà, une autre expérience voilà, qu'on a lancée voilà, et qui a apporté énormément de fruits là où j'étais, c'est ce qu'on appelle les dimanches en paroisse. En fait, ces dimanches en paroisse, voilà, on faisait le constat qu'on avait beaucoup de personnes qu'on touchait sur des événements ponctuels, qui étaient très touchées, qui étaient très heureux de ce qu'on vivait avec eux, avec elles, mais je pense par exemple aux préparations au sacrement. Mais aussi bah, quand on faisait du porte-à-porte dans ces visites à domicile avec le questionnaire dont on a parlé, mais qu'on n'avait rien d'un peu régulier à leur proposer qui soit une marche adaptée à elles. Et effectivement, alors dans un premier temps, comme on a voulu démarrer assez rapidement, on s'est dit une fois par mois, on va faire en sorte que la messe, que tous les paroissiens se mettent en service pour la messe du dimanche. On invitera, parce qu'on n'avait rien d'autre que la messe, hein, comme beaucoup de paroisses, on invitera les personnes qui se préparent aux différents sacrements, et puis aussi peut-être des personnes de notre entourage, si on se sent, pour les inviter à ces dimanches en paroisse, où avant la messe, il y aura un café, il y aura un petit temps de jeu pour les enfants, etc., pendant le temps du café. Pour les parents, on fera une mini-causerie avec un petit témoignage, etc. Ensuite, on leur proposera de vivre la messe et on travaille la messe de sorte à ce qu'elle soit le plus accessible possible, avec, comme on l'a entendu, des chants Jean Sister Act, etc. Et voilà, pour donner une image de l'église, voilà, qui colle. Et puis ensuite, on fera un buffet, un apéro et un buffet partagé. On a fait ça pendant 5 ans. Voilà, ça a apporté quand même pas mal de fruits. Hein, déjà, ça a mis au moins la paroisse en mission, mais au bout de 5 ans, on s'est dit, on peut peut-être faire un pas de plus. Et notamment, on a fait une grande enquête auprès des familles non pratiquantes. Et à la question, pourquoi la plupart des gens ne vont pas à l'église, ils ont dit 2 choses qui nous ont profondément marqués. Ils nous ont dit, bon, d'abord, honnêtement, franchement, on ne comprend rien. Voilà, le rite, etc. On ne se sent pas chez nous, on ne se sent pas à l'aise. Voilà. En fait, nous, on avait déjà vu, on commençait déjà à être embêtés parce que. On voyait bien que les gens au dimanche en paroisse, les gens qui étaient loin de l'église, ils nous remerciaient pour tout, sauf pour la partie eucharistique. Ils nous remerciaient pour ce qu'il y avait avant, ils nous remerciaient pour les chants, ils nous remerciaient pour le buffet, pour les témoignages avant, etc. Mais ils ne nous remerciaient jamais pour la prière eucharistique et pour toute cette partie où là, on voyait qu'ils décrochaient complètement parce que ce n'était pas fait pour eux, c'était pas, ils n'en étaient pas là. Et puis surtout, nous les prêtres, on en avait assez de faire des premières communions sauvages en permanence. C'est-à-dire comme on avait pas mal de gens qui étaient loin de l'église.
Au début, on fait les messages, si vous n'êtes pas baptisé, si vous n'êtes pas communié, ben voilà, pour la communion, vous pouvez vous approcher, etc. Ça, ça marche dans le cadre d'une session comme pareil. Mais quand vous invitez des gens pour la première fois chez vous à un repas, c'est compliqué de leur dire, en fait, tu peux manger à tout, mais le dessert, qui a l'air d'être le moment le plus sympa et le plus important, surtout, c'est pas pour toi, quoi. En fait, ils ne peuvent pas entendre. Ouais, c'est compliqué. Donc, en fait, on s'est dit à un moment... Voilà, il y a quelque chose qui coince parce que les codes, le rite, etc., ils ne sont pas là. Et puis, autre chose, ils nous ont dit, deuxième chose, ils nous ont dit, en fait, nous, le dimanche, on court toute la semaine, on a des activités toute la semaine, etc. Le dimanche, en fait, nous, on veut un temps en famille, on veut un temps avec les enfants. Et excusez-nous, votre messe du dimanche, franchement, ça ne nous aide pas à vivre notre vie familiale. Et en fait, moi, ça m'a beaucoup marqué. Je me suis dit, en fait, s'ils ne viennent pas, c'est pour une bonne raison. Vous voyez, souvent, en fait, c'est là qu'on commence à se convertir. On se dit, en fait, ce n'est pas eux qui doivent se convertir, c'est peut-être nous qui devons nous convertir. En fait, ils ont raison, c'est-à-dire que ce qu'on leur propose, ce n'est pas bon pour leur vie de famille, au point où ils en sont. Hein, je parle pas pour des gens qui sont pratiquants, mais pour eux, en tout cas. Bah. Et donc, c'est là qu'on s'est dit, en fait, on va changer. Voilà, on va proposer, donc on va sur un des clochers, 5 fois dans l'année, on va décaler la messe à 9h30, qui sera une messe pour tous les paroissiens qui vont se préparer à servir. Et à 11h, on invite toutes ces personnes-là pour un dimanche en paroisse qui est un temps différent, sans la messe, et qui est adapté à ce qu'ils vivent. Le premier dimanche en paroisse qu'on avait fait, je me rappelle très bien, on était dans une salle paroissiale pourrie avec une table cirée et 10 personnes, quoi. D'accord ? Et on avait vu ça, voilà. Et voilà. Mais par contre, ce que je vous avais dit au début, hein, c'est qu'on surestime souvent ce qu'on peut faire en peu de temps, mais on sous-estime ce qu'on peut faire sur une longue durée. Voilà. Et effectivement, le fait d'avoir commencé un jour à décider que dans notre paroisse, on allait mettre en priorité les gens qui étaient à l'extérieur, voilà, ça a mis du temps, hein, mais progressivement, effectivement, à force de les rencontrer, à force de vivre ces activités, on a pu... Voilà, on a pu mieux comprendre voilà, ce dont ces personnes avaient besoin et commencer à leur proposer de plus en plus d'activités régulières qui étaient adaptées au point où elles en étaient. Et dans ces dimanches en paroisse, on a énormément de monde aujourd'hui parce qu'on fait passer toutes les personnes qui demandent des sacrements. Par exemple, quelqu'un qui veut se préparer au mariage, il y a 5 dimanches en paroisse dans l'année. Eh bien, il vient à 11h pour les 5 dimanches en paroisse et ensuite, ils ont le déjeuner avec les animateurs et les fiancés et puis le petit temps spécifique de préparation après. Mais ces personnes-là, elles vont rencontrer 5 fois la communauté croyante, voilà, et elles vont avoir 5 fois quand même l'occasion de faire une expérience de Jésus, une rencontre avec Jésus comme ces foules. Et effectivement, depuis qu'on fait ça, on se rend compte qu'il y en a beaucoup plus qui vont continuer. Ensuite, et puis bien sûr, aujourd'hui, c'est connu, donc les gens viennent par les écoles, par le bouche à oreille. L'idée aussi, pour moi comme curé, c'est de me dire, il faut que j'ai quelque chose de régulier où n'importe quel paroissien, s'il veut amener un ami non chrétien, il se dise, là, je peux l'amener, c'est sans risque. Voilà. Il ne sera que content, il ne peut être que content. Il sera bien accueilli, il entendra quelque chose qui est adapté pour lui, et il pourra, s'il le souhaite, vivre une démarche qu'il fera avancer. Voilà. Et puis, voilà, mais pour faire ça, il y a vraiment eu ce long temps d'écoute ensemble de ces personnes loin de l'Église. Puis bien sûr, on a regardé dans l'Évangile comment Jésus s'y prenait auprès des foules. Qu'est-ce qu'il faisait ? Voilà, eh bien, il les guérissait, il leur proclamait un message simple et accessible à travers les paraboles. Vous voyez, il avait toute cette attitude de miséricorde, de bonté, d'annonce du royaume. C'est ensuite, hein, une fois qu'il va appeler certains à faire l'étape d'après, voilà, que les exigences évangéliques arriveront. Mais dans un premier temps, hein, c'est vraiment cette bonne nouvelle de la consolation. Et puis on a regardé dans la tradition de l'Église. Et on s'est rendu compte en fait que la grande... Parce que voilà, quand on a commencé à dire on ne va pas mettre la messe, voilà, ils ont dit ouais, le Père Luc il devient protestant, etc. En fait, c'est la grande tradition de l'Église. En fait, nous on l'a un peu oublié parce que comme on vit sur 16 siècles de chrétienté, on démarre à partir du moment où les gens sont déjà chrétiens. D'accord ? Et donc la messe, c'est pour les gens qui sont chrétiens. Ouais, mais et c'est effectivement la source et le sommet de la vie chrétienne. Mais avant d'être chrétien, il peut y avoir une vie, pour certains, quand ils n'étaient pas chrétiens. Et pour eux,
Eh bien, on s'est rendu compte, en regardant ce qu'on appelle le rituel de l'initiation chrétienne des adultes, c'est-à-dire le catéchuménat, comment est-ce qu'on prépare quelqu'un qui n'est pas baptisé au baptême, eh bien, on se rend compte que l'Église dit, pour ces personnes-là, la messe n'est pas ce qu'il faut leur proposer. Il faut proposer, pour les catéchumènes, des temps où ils vont pouvoir entendre la parole de Dieu, et des temps aussi qui vont être des temps de bénédiction, où ils vont recevoir des bénédictions et des exorcismes. Bon, alors on n'a pas appelé ça le dimanche des exorcismes, parce qu'on s'est dit que personne ne viendrait. Mais en fait, ce qu'on propose, c'est effectivement quand les personnes s'approchent, on propose une démarche. Quand on propose une démarche, on leur propose de déposer un fardeau, de déposer un lien, de déposer une difficulté, et on prie pour ça. C'est ce qu'on appelle un exorcisme, en fait. On demande au Seigneur de venir amener son salut, hein, et sa présence, et sa consolation, et sa force sur ces situations-là. Voilà, donc c'était quelque chose de profondément traditionnel. Autrefois, les catéchumènes, en fait, on leur disait « sortez » au moment de l'Eucharistie. Il y avait le renvoi des catéchumènes. Voilà, aujourd'hui, on se rend compte que, autrefois, c'est dans une société qui n'était pas une société centrée fortement sur l'individu. Aujourd'hui, c'est inaudible. Vous voyez, il faut faire le renvoi des catéchumènes d'une autre manière. Vous voyez, mais c'est un peu compliqué à la messe de dire, bon, tous ceux qui sont pas vraiment pratiquants, dehors. Vous voyez, on le fait pas. On fait autrement. Voilà. Et puis donc, voilà. Et ça remet aussi, ça c'est quelque chose de très important, et ça c'est vraiment un long travail dans l'Église, c'est la question des demandes sacramentelles. Les personnes qui viennent demander des sacrements, le mariage, le baptême, elles arrivent avec une demande de sacrement alors qu'elles n'en sont pas là pour la plupart du temps. Alors c'est compliqué parce qu'il va falloir du temps. Mais par exemple, normalement, en fait, c'est toujours bien de voir quelle serait la situation idéale, de voir là où on en est et de se dire, bon voilà, comment est-ce qu'on va y aller? Et il faut beaucoup de temps. D'ailleurs, on vous proposera ça peut-être demain, hein, de rêver à ce que vous aimeriez vivre dans l'endroit où vous êtes, voilà, et de vous dire ensuite, voilà, en rêvant librement, et puis de se dire après, voilà, quel va peut-être être le chemin et quels sont les freins. Mais idéalement, pour la plupart des gens qui demandent le mariage ou qui demandent le baptême, en fait, on devrait pouvoir leur dire, c'est super, voilà, on va abandonner la date du baptême ou du mariage, pour ceux qui ne sont pas pratiquants, et ce qu'on vous propose, c'est de prendre vraiment un temps ensemble de préparation, voilà, pour qu'on puisse rencontrer Jésus, découvrir qu'est-ce que c'est que le baptême chrétien, qu'est-ce que c'est que le mariage chrétien, et si au bout de ce temps, vous voyez que c'est ça que vous désirez, alors on prendra une date. Vous voyez, bon, alors, on part de loin, hein, quand on veut faire ça. On ne le fait pas en 5 secondes. Mais voilà, c'est vraiment tout. Et c'est normal qu'il y ait actuellement, et que ça soit difficile, qu'il y ait ce travail d'adaptation, puisqu'on a une organisation de l'Église qui correspond à une civilisation dans laquelle on n'est plus. Voilà, et donc, on ne va pas en 2 secondes faire le changement. Voilà. Alors, on pourra en parler demain sur comment faire le changement. C'est la vraie question. Voilà, donc un programme de dimanche en paroisse, hein, on a un petit temps de pop louange. Vous voyez, les personnes arrivent dans l'église où il y a marqué bienvenue, où il y a des ballons, où il y a des moquettes. Voilà, donc il n'y a plus la question du rite. Elles sont évidemment accueillies par des équipes d'accueil, etc. Elles entrent au début, c'est sous la forme un peu plus d'un concert, c'est pas une louange. Pour les gens qui viennent de l'extérieur, si on leur dit on va louer, ils demandent si on va louer un appartement ou une voiture. Voyez. En fait, il y a un travail gigantesque de conversion des mots, par exemple, à vivre et à faire. Voilà, qui nous a fallu des années aussi pour le faire. Mais on ne dit jamais on va louer, on va rendre grâce à Dieu, etc. C'est du chinois, c'est qu'on ne prenne rien du tout. Hein, et donc voilà, donc nous on a un temps de concert avec des chants de joie. Voyez, et puis, pendant ce temps de concert avec des chants de joie, vers le dernier chant, on propose sur le dernier chant en disant, vous voyez les paroles qui ont été chantées, c'est les paroles qui s'adressent à Dieu, voilà, on vous propose pour ce dernier chant peut-être, voilà, de vous tourner, peut-être que vous avez dans votre cœur telle chose ou telle chose ou telle chose, voilà, on leur propose déjà une petite orientation de prière. Et puis ensuite, à ce moment-là, alors il y a 2 solutions. Soit on fait toute la célébration en famille, parce qu'on a bien entendu que les gens voulaient vivre un temps familial. Donc de temps en temps, tout le temps va être en famille et tout peut être vécu par la famille en même temps. Et de temps en temps aussi, pour que les parents puissent avoir un message spécifique, alors on prend les enfants et on vient les chercher dans l'église avec des clowns ou des rois mages qui rentrent, voilà, qui font une petite mise en scène. Voilà, c'est compliqué à faire dans une messe, ça. Voilà, et qui les emmène dans un endroit pour vivre un temps. On s'est dit aussi, en fait, il faut que pour les enfants, ça soit un truc dingue, parce que ça c'est comme parrainmonial. Et souvent, les parents y reviennent parce que les enfants ont vécu
un super temps dans les activités enfants et ils disent à leurs parents, on retourne à Paris cet été. Et les parents, ils ne seraient pas forcément venus, mais bon, ils sont obligés parce qu'il y a leurs enfants qui leur demandent. Donc voilà, activité enfant, c'est majeur, majeur, majeur, majeur, majeur. Ensuite, une fois que les enfants sont sortis, par exemple, il peut y avoir une petite lecture de l'évangile. Qu'est-ce qu'on prend comme évangile? On regarde toujours, nous, l'évangile du dimanche. Si c'est un évangile qui correspond aux paroles que Jésus disait dans la première partie de l'évangile pour les foules, on prend cet évangile la plupart du temps. Si c'est un évangile qui est un évangile fait pour des disciples, c'est-à-dire des gens qui ont déjà décidé de suivre le Christ, on prend un autre évangile. Hein, parce qu'on prend la parole adaptée pour ce dont ils ont besoin d'entendre. Et ensuite, après l'évangile, on a un petit topo tout simple où on se dit, il faut qu'on leur donne une parole qui va les aider à vivre dans la semaine qui vient. Une parole qui les aide, qui leur apporte quelque chose et qui soit simple. Voilà. Et c'est aussi une parole où on leur parle de comment Jésus peut nous aider, nous sauver, nous soulager dans nos situations concrètes de l'existence, dans nos besoins concrets de l'existence, comment Jésus peut être une bonne nouvelle et comment est-ce qu'on peut faire pour le rencontrer et pour qu'il nous aide. Et puis ensuite, il peut y avoir aussi un témoignage. Donc je vous ai dit hier, surtout pas un témoignage de personne qui part en mission, mais un témoignage de recommençant, toujours. Un témoignage d'une personne qui est un petit peu à l'étape d'après par rapport à eux. Et où ils se disent, je lui ressemble, ce qu'il a vécu, je peux le vivre, c'est possible. Et ensuite, on propose des démarches. Vous voyez, au lieu que ça soit la démarche de l'Eucharistie, alors déjà, en fait, vous voyez qu'on a un peu... ce qui est important pour nous, c'est que si on a mis ça le dimanche... C'est qu'en fait, on veut pas que les gens s'arrêtent là. Ce qu'on souhaite, c'est que les gens, un jour, puissent dire, moi, l'église, c'est ma famille, et je viens à la réunion de famille tous les dimanches, c'est-à-dire, je viens à la messe. Et donc, si on a mis ça le dimanche, c'est parce que, à travers déjà cette première célébration, il y a une préparation, et il y aura pas un obstacle trop grand pour l'étape d'après, qui est de venir à la messe. Parce qu'ils auront déjà l'habitude de venir le dimanche avec leurs enfants, parce qu'ils auront déjà l'habitude d'une structure où il y a un temps d'accueil, il y a un temps de lecture de la parole de Dieu et d'explication, et il y a un temps de démarche. Là, c'est l'Eucharistie et la communion quand on arrive à la messe, d'accord? Mais là, c'est autre chose, c'est des démarches qui sont adaptées au point où ils en sont. Bénédiction, tirer une parole de Dieu, demander la prière, enfin des choses comme ça. Et puis ça se termine bien sûr par de la convivialité. Voilà.

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2: Seigneur, garde mon âme, délivre-moi. Psaume 24, 20.

Je me suis fatigué pour rien. C'est pour le néant, c'est en pure perte que j'ai usé mes forces. Voilà, Siméon, lisant ce passage chez lui du prophète Isaïe, soupirant en lui-même. Quand ton serviteur pourra-t-il s'en aller en paix selon ta parole? Quand pourrai-je voir ton salut? Quand Israël sera-t-il sauvé? Et pourtant, mon droit subsistait auprès du Seigneur, ma récompense auprès de mon Dieu, continue le prophète. Courage, Siméon, se dit-il, poursuis ta lecture. Il viendra, le Seigneur, il te l'a promis. Ton Messie viendra. Et l'humble vieillard de se pencher de nouveau sur son rouleau. C'est trop peu que tu sois mon serviteur pour relever les tribus de Jacob, ramener les rescapés d'Israël. Je fais de toi la lumière des nations pour que mon salut parvienne jusqu'aux extrémités de la terre. C'est là dans son cœur que Siméon sent, par l'appel pressant et heureux que vient le serviteur de Dieu, celui qui a été façonné dès le sein de sa mère pour ramener Jacob, pour rassembler Israël. Aussi vite qu'il le peut, il se rend au temple et son regard scrute l'assemblée. Peut-être voit-il ceux qui se présentent, des riches familles, apportant dans des habits luxueux et avec ostentation les meilleurs taureaux pour le sacrifice. Mais il sait que le serviteur du Seigneur ne sera pas reconnu. Il connaît l'humilité du Seigneur, et c'est peut-être là qu'il aperçoit cette famille que l'on a fait patienter avec les autres, avec ces pauvres qui n'apportent que deux petites colombes pour le rachat de leur premier-né. Peut-être qu'au moment de leur passage, de la présentation de cet enfant qui sera donné au Seigneur, un lévite s'avance et proclame dans le temple « Voici mon serviteur que je soutiens, mon élu qui a toute ma faveur. J'ai fait reposer sur lui mon esprit. Aux nations, il proclamera le droit. » La parole frappe le cœur du vieillard. C'est lui. C'est bien cet enfant. C'est le Messie. C'est le serviteur. Mes yeux ont vu le salut. Mes yeux ont vu le salut, dit-il en prenant l'enfant dans ses bras. Cet enfant, il vient comme un racheté, mais c'est lui qui nous rachète. Nous avons été épargnés de la mort par Dieu en Égypte, et voilà que celui qui nous sauve du voile de la mort qui couvre toute la terre s'est fait l'un de nous. Il est notre salut, oui, la gloire d'Israël, celui qui apportera la lumière de la vie à toutes les nations. Il s'est fait en tout semblable à nous, nous ses frères. Il sera le grand prêtre miséricordieux. Il intercédera en notre faveur, car il connaîtra tout de notre existence, et il enlèvera notre péché, lui qui est sans péché. Il nous apprendra à vivre de nouveau. Il prend chair et sang, et nous rendra libres de l'esclavage du diable, de la peur et de la mort. Oui, maintenant tu peux laisser ton serviteur s'en aller. Béni sois-tu, Seigneur, je ne me suis pas fatigué en vain. Et béni soyez-vous aussi, vous ses parents, continue Siméon, de nous apporter le Sauveur du monde. Mais n'oubliez pas, vous qui vous réjouissez, les prophètes l'ont annoncé, il sera un signe de contradiction et provoquera la chute et le relèvement en Israël. Il portera nos péchés. Ses blessures nous apporteront la guérison. Il se dépouillera lui-même jusqu'à la mort et sera compté avec les pécheurs alors qu'il portera le péché des multitudes et qu'il intercédera pour les pécheurs. Et toi, Marie, sa mère, à cause de cela, ton cœur sera transpercé d'un glaive. Car ton cœur sera uni au premier-né que l'on pleurera, celui qui sera transpercé, ce fils unique, et qui nous fera nous frapper la poitrine. Nous en recevrons, comme l'annonçait le prophète Zacharie, un esprit de grâce et de supplication, qui nous fera tous regarder, enfin, Israël et tous les peuples de la terre,
ensemble, les yeux lavés, vers notre unique Seigneur. Chers frères et sœurs, sans doute bien imparfaitement avons-nous pu revivre cet épisode de la présentation du Christ au Temple. Peut-être comme Siméon, portons-nous le poids de l'attente trop longue. Peut-être comme la Vierge Marie et Saint Joseph, sommes-nous venus vivre un événement heureux avec notre communauté et acceptons-nous d'être emportés par ce que Dieu vient accomplir de nouveau dans nos vies. Peut-être prenons-nous conscience davantage, par les cierges que nous avons reçus au début de notre célébration, que nous sommes lumière pour éclairer les nations. Lumière avec notre lumière, le Christ. Prenons-nous conscience que le baptême qui nous a consacrés au Seigneur, quand nous-mêmes ou nos parrains, marraines, avons reçu une lumière au cierge pascal, prenons-nous conscience que notre baptême doit nous faire entrer dans les sentiments mêmes du Christ. Car pour Dieu, pour le Fils de Dieu, c'est une joie, oui, une joie de se consacrer à nous, de se faire semblable à nous en tout sauf le péché, de nous élever à lui en s'abaissant jusqu'à nous. Le Christ vivra la joie et l'angoisse tout au long de sa vie, devant sa mort et avec sa résurrection. Marie et Joseph vivront la joie et l'angoisse de la vie, la mort et la résurrection de leur enfant chéri. Et ne nous y trompons pas, nous vivrons nous aussi la joie et l'angoisse devant notre vie, notre mort et notre résurrection. Mais le Christ a vécu jusqu'au bout l'épreuve de sa passion pour porter secours à ceux qui subissent une épreuve. Et il est désormais dans la gloire, gloire du souverain consolateur, gloire de Dieu, de celui qui nous console pour l'éternité. Nul ne console, à moins d'avoir souffert, nul ne témoigne s'il ne vit la parole, où l'homme gagne sa joie quand il se perd. Chantons-nous de temps en temps, aux premières vêpres de nos saints pasteurs, des bergers de Dieu, de ceux qui ont ressemblé à l'unique berger, le Christ. Oui, l'homme gagne sa joie quand il se perd. Notre vie est consacrée à Dieu, et elle est pour cela consacrée avec le Christ à notre monde qui souffre et qui attend sa consolation. Oui, il y a plus de joie à donner qu'à recevoir. Oui, il existe une richesse, un royaume invisible, le royaume des pauvres de cœur, invisible à notre monde car il passe par la croix, par l'amour jusqu'au bout, l'amour qui se donne et se redonne sans se reprendre, mais en se redonnant sans cesse. Que Dieu nous donne cet amour, il soit notre trésor à tous, surtout à ceux qui ont tout quitté, les consacrés, ceux qui ont tout quitté dès ici-bas pour suivre leur Seigneur, jusque dans sa passion et sa résurrection, afin que là où est notre trésor, là aussi soit notre cœur. Fais-nous voir, Seigneur, ton salut. Amen.

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2: Celui qui mange ma chair et boit mon sang a la vie éternelle. Et moi, je le ressusciterai au dernier jour. Jean 6, 54.

Suivre le Christ dans l'Église. Bien sûr, j'ai trouvé le titre très beau, mais en même temps, je me suis dit, mais c'est évident, suivre le Christ dans l'Église. Comment est-ce qu'on est devenu disciple du Christ, sinon par le baptême, et donc aussi par l'action de l'Église, présentée dans la foi de l'Église par des chrétiens, nos parents. Comment est-ce qu'on a connu les paroles, le contenu des paroles du Christ, et comment est-ce qu'on a été encouragé à le suivre, sinon par l'Église, en accueillant la catéchèse qui nous était faite, en recevant les exemples qui nous étaient donnés. Oui, ça peut paraître évident qu'on ne peut pas suivre le Christ sans le suivre dans l'Église, mais ce n'est pas si évident que cela. Pour certains chrétiens, et puis aussi pour certains non-chrétiens. Pour les non-chrétiens, évidemment, pour eux, pour certains d'entre eux, certains de nos frères que nous connaissons bien, avec lesquels nous vivons, peut-être ont-ils l'impression qu'on peut très bien suivre le Christ sans appartenir à l'Église, et quelquefois même, ils disent, le Christ pour moi c'est quelqu'un d'important, c'est plus que quelqu'un de sympathique, c'est quelqu'un d'important, mais franchement, l'Église, moi, je ne comprends pas. Et puis d'ailleurs, je connais des chrétiens qui, des chrétiens que, on connaît toujours des chrétiens qui, des chrétiens qui ne vivent pas dans la foi chrétienne, qui ne vivent pas de façon cohérente, et qui sont un petit peu décourageants de vivre la foi chrétienne si on regarde simplement tel ou tel qui se dit chrétien, mais qui finalement, non seulement n'est pas gay, mais aussi a l'air de contredire un petit peu la foi qu'il affirme. Donc on comprend que un certain nombre de non-chrétiens aient du mal et se disent « Mais est-ce que pour suivre le Christ, il faut vraiment faire partie de l'Église ?» D'autres ont du mal à accepter l'Église parce qu'ils disent « Moi, je veux bien suivre le Christ, celui dont vous me dites qu'il est le Fils de Dieu, qu'il est Dieu. Je veux bien essayer. » Mais alors, rentrer dans l'Église, ils ne voient pas tout de suite l'Église comme communauté, l'Église fraternelle. Et quelquefois, ce qu'ils voient d'abord, c'est ce qu'on leur montre de l'Église ou ce qu'ils ont retenu, peut-être de façon tout à fait déformée, défigurée, caricaturée, simplement un aspect autoritaire, des règles communes, quelqu'un qui rappelle la vérité, une espèce de refus devant tout cela, ou de grande distance. Alors ça, c'est la difficulté bien compréhensible de la part d'un certain nombre de personnes qui se disent non-chrétiens, sont non-chrétiens, mais tout de même sont attirés par la personne du Christ et voient dans l'Église, pas toujours, l'exemple, le stimulant, le lieu où, précisément, ils vont découvrir le Christ. Mais cette difficulté, elle est aussi partagée parfois par des chrétiens, même des chrétiens pratiquants réguliers ou occasionnels, qui veulent sincèrement appartenir à l'Église, mais qui, devant les limites d'un certain nombre de membres de l'Église, ou devant les limites qu'ils imaginent, prennent peu à peu de la distance par rapport à l'Église. Ils sont à l'intérieur et ils sont à l'extérieur en même temps. C'est un peu curieux. Ils sont à l'intérieur dans la mesure où ils participent à la liturgie au moins de temps en temps, où ils adhèrent au moins à une partie de ce que l'Église enseigne et croit. Et en même temps, peu à peu, ils prennent distance, justement parce qu'ils acceptent un certain nombre de choses qui sont dites dans la foi, et puis d'autres, ils ne les acceptent pas. Et ne les acceptant pas, ils prennent du champ, si je puis dire, en imaginant souvent une autre Église que celle qui existe, soit en se disant « Oh, c'était 10 000 fois mieux il y a un siècle », d'ailleurs, ils ne vivaient pas au siècle précédent, donc ils ne peuvent pas vérifier, donc personne ne peut les contredire, donc ils peuvent continuer à penser qu'ils ont raison, soit, au contraire, à rêver d'une autre Église, d'un autre
d'un concile qui aurait lieu dans 10 ans ou dans 20 ans ou dans 30 ans, d'une autre Église. Voilà. D'où un certain nombre de réflexions que nous pouvons même entendre à l'intérieur de l'Église et qui peuvent nous frapper, nous heurter, nous-mêmes, du genre « je crois en Dieu, j'aime Jésus, mais moi l'Église, j'y crois plus » ou « j'ai du mal à y croire », etc. Alors c'est pour ça que la réflexion que vous m'avez proposée, poursuivre le Christ, est-il indispensable d'appartenir à l'Église ? Qu'est-ce que c'est au fond qu'appartenir à l'Église ? Ça m'est apparu bien sûr comme une question non seulement importante en soi, mais enfin importante aujourd'hui. Tout à l'heure, de façon facétieuse, on a fait allusion aux sectes, et je pense que ça fait partie bien sûr du climat dans lequel nous vivons. Un certain nombre de personnes pensent sincèrement que pour découvrir Dieu, il est mieux ou il serait mieux de faire partie d'un petit groupe, mais finalement de prendre distance là aussi par rapport à l'Église, sans la connaître bien. Alors, cependant, je crois que toutes ces questions ont un sens et qu'il est bon d'essayer de vous proposer, de nous proposer un certain nombre de réflexions. Alors, la première que je vais vous proposer, j'en propose deux. La première, c'est qu'est-ce que suivre le Christ ? Et la deuxième, c'est suivre le Christ dans l'Église et par l'Église. Alors, la première, qu'est-ce que c'est que suivre le Christ d'après l'Évangile et les Actes des Apôtres ? Alors là, je vais vous proposer tout simplement de regarder ce que font les disciples de Jésus avant la résurrection et après la résurrection, et d'entendre ce que Jésus nous dit lui-même sur l'Église. Donc cette première partie est une partie, dans cet enseignement que je vous donne, qui va nous permettre de regarder tout simplement les disciples de Jésus dans l'Évangile. Alors d'abord, les disciples de Jésus avant la résurrection. Et nous allons constater tout de suite que les disciples de Jésus, chacun est appelé personnellement, mais il est appelé toujours à l'intérieur d'une communauté de vie avec Jésus et avec ceux que l'Évangile appelle les siens. Alors, on voit bien comment Jésus, sur les bords du lac de Tibériade, va décider qui est appelé, qui il va choisir comme apôtre pour être avec lui, comme dit l'Évangile. Et puis, on voit bien à d'autres moments que telle ou telle autre personne qui est convertie par la rencontre avec Jésus, eh bien, ne fera pas forcément partie du groupe des 12, mais fera partie des disciples du Christ. Par exemple, ce jeune homme riche qui est venu le voir, qui a dit à Jésus, mais qu'est-ce qu'il faut que je fasse pour avoir la vie éternelle ? Jésus lui explique, et après avoir eu cette explication, le jeune homme riche s'en va tout triste car il avait de grands biens. Parce que Jésus lui avait dit, vends tout, viens et suis-moi. Ça ne veut pas dire que ce jeune homme ne fera jamais partie des disciples de Jésus, mais on voit bien que Jésus a eu un contact personnel avec lui, lui a dit quelque chose et l'a invité à rejoindre le groupe des disciples de Jésus. Et puis à un autre moment, on voit bien dans l'Évangile quelqu'un d'autre qui s'approche de Jésus et qui lui dit « Mais moi, je voudrais venir avec toi. » Alors, pas avec toi simplement comme les disciples, mais avec toi te suivre comme les 12 là, qui sont là. Je voudrais faire partie des 12. Et Jésus lui dit « Non, ce n'est pas ta place. » Ce n'est pas ta place, ça ne veut pas dire que tu n'as pas ma place parmi mes disciples, mais les 12, je les ai choisis, j'en ai choisi 12. Donc on voit bien que Jésus choisit personnellement chacun, lui donne sa place, et que ça n'est pas simplement, ça n'est pas la fantaisie personnelle de chacun qui compte, en disant « tiens, j'ai envie de suivre Jésus, je vais aller lui demander, on verra bien comment ça se passe ». C'est bien sûr aussi et d'abord une initiative de Jésus qui vient choisir cette personne et lui dire « Toi, viens, suis-moi ». Il y a une voix, la voix d'une personne qui s'adresse aux oreilles et à la personne de quelqu'un d'autre et lui dit « Toi, viens, suis-moi ». Je dis, ce n'est pas simplement donc la fantaisie personnelle de la personne qui dit « Tiens, je vais suivre Jésus », ce n'est pas seulement ça. Ce n'est pas non plus parce qu'une personne appartiendrait, je ne sais pas, à un club ou à une tribu, et je dis le mot tribu au sens le plus strict du terme, il y avait les 12 tribus d'Israël,
Les membres, par exemple, de la tribu de Lévi auraient pu se dire, moi, je fais partie de la tribu de Lévi, les Lévites, c'est des prêtres, eh bien, j'ai droit, il n'y a aucune raison que je n'ai pas le droit de suivre Jésus, et même, j'ai un droit supplémentaire, parce que je fais partie d'une tribu qui a été choisie depuis toujours par Dieu pour rendre le service dans le temple, là. Et je vais dire à Jésus, voilà, je suis là, choisis-moi. Ça ne suffit pas. Il faut que Jésus appelle la personne personnellement. Mais alors on voit bien en même temps que les apôtres sont choisis, les uns et les autres, et les disciples, les 72 aussi, sont choisis chacun, mais dans une communauté, dans un groupe constitué, et dans un groupe qui est organisé. On voit dès le début du ministère de Jésus, le groupe des 12 et les 72 disciples. Alors, je ne rentrerai pas dans l'explication et le détail de la signification symbolique des 12 et des 72. Ce qui est important ici, c'est de voir que les disciples de Jésus sont autour de lui, mais de façon organisée, organique. Et la mission des uns et des autres n'est pas non plus une mission solitaire. Ils vont deux par deux. Rappelez-vous, lorsque Jésus envoie ses disciples en mission et qu'il leur dit, quand vous partez en mission, ne soyez pas soucieux de tout ce que vous allez emporter. Ne vous demandez pas si vous allez emporter une table, trois chaises, la cage à serin, la voiture ou les voitures. Bon, évidemment, il vous faudra des sandales pour marcher sur les routes caillouteuses. Il faudra un peu de pain pour manger, mais ne pensez pas tout le temps au lendemain, le lendemain s'occupera de lui-même. Et puis, puisque je vous donne mission, ça va marcher. Ça va marcher parce que c'est moi qui dirige la mission. C'est moi qui agis. Vous, vous servez la mission, mais puisque je suis tout-puissant, puisque je veux m'adresser aux hommes et aux femmes de ce temps, eh bien, je vais m'adresser à eux par vous. Vous rencontrerez le succès ou l'insuccès, parce que le disciple n'est pas au-dessus du maître, mais ma parole va être transmise. Et vous n'avez à vous soucier que de cela. Et évidemment, vous avez à vous soucier, pour que cette parole soit transmise, il faut que vous prêtiez vos bras, vos mains, votre personne sympathique, votre sourire, vos qualités. Et puis même vos défauts, vous tâcherez de raboter entre-temps. Mais offrez tout ça, et vous verrez combien ma parole est puissante. Pas la vôtre, pas la vôtre. Et puis vous verrez aussi que ma parole est parfois refusée. Et alors, simplement ce que je vous demande, c'est de partir deux par deux, et puis de ne pas trop vous préoccuper du lendemain, même s'il est bon de prévoir, même s'il est bon d'organiser. Là, je brode un peu sur la parole de l'Évangile que vous savez par cœur, mais simplement pour faire ressortir que Jésus envoie donc ses disciples deux par deux. C'est déjà un signe aussi que les disciples soient choisis à l'intérieur d'une communauté organisée et que la mission est voulue par Jésus avec une certaine forme. Ensuite, on voit que les disciples avant la résurrection, eh bien, ils vont suivre Jésus, ils vont participer à la prédication de Jésus, aux miracles, ils vont suivre le Christ qui entraîne, qui sanctifie son Église, et ils font partie de ce groupe qui est invité par Jésus à le suivre jusqu'à la croix. Et on voit bien d'ailleurs que de ce groupe des disciples invités à le suivre jusqu'à la croix, hélas, on voit bien que des 12, il n'en reste pas grand-chose. Il reste Saint Jean au pied de la croix. Enfin, c'est l'un des 12. Et puis Marie, figure de l'Église. Elle est là, toute l'Église est là. Et les saintes femmes, des disciples un peu plus loin, Joseph d'Arimathie, et puis Nicodème. J'aimerais vous parler un peu de Nicodème, mais très rapidement. Nicodème, il a été, vous vous rappelez de sa première visite à Jésus, c'était de nuit,
Comme ça, personne ne le voyait. Il courait pas trop de risques. Et en même temps, la nuit, c'est le moment favorable pour rencontrer quelqu'un. Il y a le silence. Et il était seul avec Jésus. Et là, il pose à Jésus cette question, qu'est-ce qu'il faut faire pour vivre? Qu'est-ce qu'il faut faire pour renaître? Jésus lui dit, il faut renaître, mon cher Nicodème, il faut renaître de l'eau et de l'esprit. Nicodème ne comprend pas bien ces paroles, mais pendant ce dialogue extraordinaire avec Jésus, entre cet homme qui connaît très bien l'Écriture, qui sait très bien ce que Dieu veut, Dieu s'est déjà exprimé dans tout l'Ancien Testament, le Premier Testament. Il le sait très bien. Mais il vient rencontrer Jésus, il vient rencontrer celui que Dieu envoie. Et certainement, au cours de ce dialogue, il découvre que celui que Dieu envoie, c'est Dieu, c'est son Fils. Et au cours de cette rencontre, Jésus va le conduire mystérieusement à une connaissance profonde de ce qu'il est, Jésus. Et certainement, Nicodème est conduit à connaître la communauté des disciples. Et donc, il va apprendre à connaître l'Église. Et on le voit bien parce que il y a un deuxième moment dans l'Évangile où on parle de Nicodème. C'est au chapitre 20 de Saint Jean, au verset 39. On voit que Nicodème s'approche avec les femmes qui avaient suivi Jésus depuis la Galilée, et il est là parmi ceux qui recueillent le corps de Jésus et vont l'ensevelir. Nicodème réapparaît. Mais il réapparaît pas seul. Il réapparaît avec Marie, les femmes. Et donc, nous est indiqué de façon très discrète, mais très forte en même temps, que Nicodème, depuis sa première découverte avec Jésus, jusqu'à sa deuxième rencontre avec Jésus, qui a lieu sur la croix, Jésus étant mort, et dans l'attente de la résurrection, Nicodème a rencontré l'Église. Que donc la rencontre du Christ, pour lui, est indissociable de la rencontre de l'Église. Alors ça, c'était un regard sur les disciples de Jésus avant la résurrection. Comment est-ce qu'ils vivaient avant la résurrection? On voit bien qu'ils suivaient Jésus et ils appartenaient à cette communauté des disciples. Alors après la résurrection de Jésus, est-ce que ça va arrêter? Est-ce que tout le monde va se disperser? Pas du tout. Au contraire. On voit que les compagnons d'Emmaüs, par exemple, après cette rencontre extraordinaire qu'ils ont eue sur le chemin, Jésus qui chemine avec eux, qui leur explique les Écritures, qu'ils ne reconnaissent pas tout de suite, mais qu'ils finissent par reconnaître à la fraction du pain, ce Jésus, dès qu'ils l'ont reconnu à la fraction du pain, ils n'ont pas pu le retenir davantage, mais Jésus leur a dit l'essentiel, leur a fait comprendre qu'il est vivant. Les disciples d'Emmaüs, aussitôt, vont aller à la rencontre de l'Église pour raconter à la communauté ce qui s'est passé. Ils ne gardent pas l'expérience du ressuscité pour eux, en se disant, mon Dieu, c'est merveilleux, nous n'osions pas y croire, gardons-nous au chaud cette bonne nouvelle pour nous, et puis on en parlera quand on aura le temps, on en parlera quand on aura le courage, on en parlera quand on aura fait 10 ans de catéchisme, on en parlera... Non, on va en parler maintenant, tout de suite, on ne va pas attendre. On va aller tout de suite leur dire, parce que c'est la grande nouvelle. L'Église ne peut vivre sans vivre du Christ, et sans vivre du Christ ressuscité. L'Église, avant la résurrection du Christ, elle était comme en état de d'hibernation, d'attente. Et voilà les compagnons d'Emmaüs qui, aussitôt, vont voir les 12. Et les femmes venues de Galilée avec Jésus, qui étaient venues avec Jésus, qui avaient suivi Jésus pendant tout son chemin, quand elles ont rencontré les deux anges,
Elles vont tout de suite raconter aux 11 et à tous les autres, dit l'Évangile, ce qui vient de leur arriver. Et Paul, Saint Paul, très intéressant Saint Paul, vous le savez bien, très intéressant, la vie de Saint Paul et sa conversion. Parce que Saint Paul est conduit au Christ par l'Église. Et le Christ le conduit aussi à une compréhension plus grande de ce que c'est que le mystère de l'Église, qui est son corps mystique. En effet, d'abord ça commence par un paradoxe douloureux, par ce drame et par ce témoignage du martyr d'Étienne. On voit que Paul est là, il tient les manteaux de ceux qui sont en train de lapider Étienne. Dans son zèle fou pour Dieu, il persécute les chrétiens et Étienne est un des représentants les plus extraordinaires de la foi chrétienne, et le martyr d'Étienne représente quelque chose de très important pour les ennemis du Christ. Et il participe à cette lapidation. Et vous savez bien qu'Étienne... Je vois les cieux ouverts, je vois le Fils de Dieu, le Fils de l'homme. Étienne affirmant sa foi en même temps qu'il pardonne à ceux qui viennent de le lapider. Et saint Augustin, devant cette scène, dit que la prière d'Étienne a été exaucée par Dieu, puisque à la prière d'Étienne, Paul a été converti. Et voilà que Paul, qui rencontre Jésus sur le chemin de Damas, s'entend dire « Va donc à Damas rencontrer un certain Ananie. » Ananie, c'est un disciple, c'est un membre de l'Église. C'est Jésus qui dit « Va voir Ananie. » Jésus aurait pu dire simplement « Paul, confie-toi à la grâce du Saint-Esprit. » Et débrouille-toi. Il ne lui a pas dit ça. Il lui a bien sûr dit, en sous-entendu, qu'il le confiait à la grâce du Saint-Esprit, parce qu'on ne peut pas rencontrer le Christ sans recevoir la grâce de son Esprit. Mais il lui dit, va voir Ananie. Et Ananie va faire le catéchisme, perfectionné certainement, et rapide, dense, à Paul, qui déjà, d'une certaine manière, a tout compris. Et voilà qu'Ananie lui explique, répond à ses questions. On n'a pas de détails dans les Actes des Apôtres sur cette conversation avec Ananie, mais parce que l'Écriture ne nous donne des détails que ceux qui sont utiles pour nous. Donc, il y a cette conversation avec Ananie. C'est la rencontre avec l'Église. Et voilà qu'Ananie, ensuite, après la rencontre avec Ananie, Paul va partir au désert, faire sa retraite. Et ensuite, il ira rencontrer ceux qu'il appelle les colonnes, c'est-à-dire les apôtres de l'Église. Il ne conçoit pas son ministère sans être en rapport avec les 12 et avec l'ensemble de la communauté de l'Église. Et c'est l'Église qui va reconnaître la mission de Paul auprès des païens, et c'est l'Église qui va lui confier les compagnons que Paul demande. Paul demandera à avoir comme compagnon Barnabé, et il aura Barnabé entre autres, mais il aura aussi Tite, il aura aussi Timothée. Donc vous voyez, après la résurrection, la communauté de l'Église existe très fortement. Et après l'ascension de Jésus, j'ai déjà parlé de Paul, mais parlons de façon plus générale de l'ensemble de l'Église. Après l'ascension de Jésus, regardez ce qui se passe. Le choix de Matthias pour compléter le collège des 12. Le choix de Matthias a été fait par la communauté en disant, non pas en disant, nous pensons que c'est mieux pour l'Église qu'il y ait, que le chiffre de 12 soit complété.
Ils n'ont pas dit non plus, nous pensons que pour l'organisation des affaires et la mission universelle de l'Église, le chiffre parfait, c'est le chiffre 12. Ils n'ont pas dit non plus, ça fait désordre qu'on ne soit que 11, et donc il faut qu'on soit 12. Ils n'ont pas dit tout ça. Ils ont dit, le Christ Jésus, a choisi 12 apôtres, et aujourd'hui l'Esprit Saint nous demande de choisir celui qui remplacera celui qui a trahi Jésus. La communauté se réfère à la pensée de Jésus, à l'action de Jésus et à ce que veut le Saint-Esprit. Ce n'est pas la communauté qui tourne autour d'elle-même en se disant qu'est-ce qu'on peut faire pour avancer davantage, pour avancer mieux. L'Église, si vous voulez, n'est pas douée d'une espèce de moteur autonome ou bien n'a pas été fondée par le Christ qui lui aurait donné une espèce d'énergie cinétique au moment de son ascension, excusez l'image, et puis finalement avec cette énergie, l'Église arriverait à survivre jusqu'à la fin des temps. Non, l'Église reçoit sa vie, sa vitalité de l'Esprit Saint qui au cœur de l'Église lui donne l'amour du Christ. C'est l'Église, c'est le Christ qui dirige son Église par son Esprit. Alors, nous voyons cela pour le choix des 12, mais nous voyons pour la mission remplie par l'Église.

Jésus, allez dans le monde entier, annoncez partout la bonne nouvelle. Jésus est mort, il est ressuscité, il est le Fils de Dieu. La prière commune aussi des disciples. On voit bien les actes des apôtres insistent pour nous montrer les disciples qui prient ensemble. Alors oui, nous comprenons que faire partie de la communauté chrétienne, c'est recevoir l'Esprit du Christ qui agit à travers les sacrements qui ne sont pas inventés par l'Église, mais qui sont transmis par l'Église. L'Église, non, n'invente pas les sacrements, ces signes efficaces de la présence de Dieu, ces signes à travers lesquels nous est montré l'amour de Dieu, mais à travers lesquels il nous est donné. Ces signes ont été inventés par Dieu lui-même. Même si le Seigneur n'a pas donné tous les détails pour tous les sacrements, chacun des sacrements a été voulu par le Christ. Et c'est en fidélité à la volonté du Christ que l'Église en est la servante pour tous nos frères. Même si l'Église n'a pas, le Christ n'a pas spécifié, par exemple, la manière exacte dont le sacrement de pénitence devait être donné, la formule exacte qui devait être dite, il a voulu explicitement que le pardon de Dieu soit transmis par un geste, une parole, à travers le ministère d'un homme, d'un apôtre ou d'un successeur d'apôtre. Pour d'autres sacrements, il a été explicite. Par exemple, pour l'Eucharistie, il a bien expliqué et dit de façon précise quelles étaient les paroles, les gestes, et que c'était le pain et le vin qui devaient être transformés en corps et sang. Mais nous voyons bien que l'Église, qui reçoit les sacrements, cherche à en être la servante du mieux qu'elle peut, non pas du tout en inventant d'autres, mais en cherchant à mieux comprendre ce que le Christ lui a dit, et en cherchant à mieux les vivre pour être davantage au service de l'humanité tout entière. En demandant sans cesse à l'Esprit Saint comment il veut que nous servions la parole du Christ. Nous regardions donc les disciples après la résurrection de Jésus. Et maintenant, il nous faudrait entendre, bien sûr, ce que Jésus nous dit lui-même sur l'Église. Et là, bien sûr, je ne peux pas vous citer tous les passages où Jésus parle de l'Église, mais on ne peut tout de même pas séparer, on ne peut pas du tout séparer Jésus de l'Église, pas simplement parce que l'Église se réclame du Christ, parce qu'elle a été fondée par le Christ, parce que le Christ vit au milieu d'elle, parce que le Christ est comme cette source vivante sans cesse à laquelle l'Église se ressource, mais aussi parce que le Christ nous a dit lui-même sur son Église des paroles que nous ne pouvons pas et que nous ne voulons pas oublier. Alors, parmi les paroles que le Christ dit, j'en cite un certain nombre simplement pour que vous puissiez tranquillement les relire. Je cite par exemple, j'en ai parlé tout à l'heure, dans l'évangile de Matthieu, la finale de l'évangile de Matthieu, qui nous donne la mission de l'Église, je la rappelle. Quant aux 11 disciples, ils se rendirent en Galilée à la montagne où Jésus leur avait ordonné de se rendre. Jésus s'approcha d'eux et leur adressa ces paroles. « Tout pouvoir m'a été donné au ciel et sur la terre. Allez donc de toutes les nations, faites des disciples, les baptisant au nom du Père et du Fils et du Saint-Esprit, leur apprenant à garder tout ce que je vous ai prescrit. Et moi, je suis avec vous tous les jours jusqu'à la fin des temps. » À un autre passage de l'Évangile que je vais prendre plus tôt dans la prière même de Jésus dans Saint Jean au chapitre 17, on voit que Jésus prie avant de mourir et demande à son Père de lui donner la gloire qu'il avait avant de venir en ce monde. Et il lui demande de donner sa vie tout entière pour que, à travers sa mort et sa résurrection, Jésus rende gloire à son Père. Et aussi, dans sa prière, Jésus prie pour que nous soyons tous un. Et il prie pour que les disciples soient gardés du malin, gardés du mauvais, soient consacrés dans la vérité. Et il prie, non seulement pour eux, mais Seigneur, Père,
Je ne te prie pas seulement pour

les douze, les disciples, les douze et les disciples, mais je te prie aussi pour ceux qui, grâce à leur parole, croiront en moi. Que tous soient un, comme toi, Père, tu es en moi et que je suis en toi. Voilà une manière aussi dont Jésus pense à l'Église et prie pour l'Église au moment où il va mourir. Pas simplement une pensée parmi d'autres. C'est au cœur de sa vie que de donner sa vie pour l'Église, et sa vie pour le monde et de prier pour l'Église. Nous sommes donc au cœur de sa prière. Un autre passage ou deux autres passages, c'est bien sûr celui que vous connaissez bien, où Jésus montre à Pierre, dans Matthieu au chapitre 16, versets 18 à 20, nous voyons que Jésus, après avoir annoncé sa passion et sa résurrection, et après avoir été transfiguré, avant avoir été transfiguré, pardon, explique à Pierre, Matthieu 16, versets 18 à 21, à Pierre qui vient de confesser, qui vient de lui dire « Tu es le Fils de Dieu », Jésus l'interrogeait, lui disait « Mais qui dit-on de moi et qui, vous qui me suivez, que dites-vous sur moi ?» Pierre répond « Tu es le Christ, le Fils du Dieu vivant. » Reprenant alors la parole, Jésus lui déclare « Heureux es-tu, Simon, fils de Jonas, car ce n'est pas la chair et le sang qui t'ont révélé cela, mais mon Père qui est aux cieux. Et moi, je te le déclare, tu es Pierre, et sur cette pierre, je bâtirai mon Église, et la puissance de la mort n'aura pas de force contre elle. Je te donnerai les clés du royaume des cieux, tout ce que tu liras sur la terre sera lié dans les cieux, et tout ce que tu délieras sur la terre sera délié aux cieux. » Alors il commanda sévèrement aux disciples de ne dire à personne qu'il était le Christ, ceci avant la résurrection. On pourrait citer bien d'autres passages dans l'Écriture, je voudrais simplement en donner deux autres. La première qui est une consigne générale donnée à toute l'Église et qui indique finalement quel est pour nous tous le regard que le Seigneur nous demande d'avoir vis-à-vis de nos frères dans ce monde. Vous savez, c'est dans Matthieu au chapitre 25, versets 31 à 46, lorsque Jésus parle de sa venue et du jugement. Quand le Fils de l'homme viendra dans sa gloire, accompagné de tous les anges, et il siégera sur son trône de gloire, devant lui seront rassemblées toutes les nations. Et il séparera les hommes les uns des autres, comme le berger sépare les brebis des chèvres. Et vous connaissez la suite. Jésus disant, le roi dira à ceux qui sont à sa droite, venez les bénis de mon Père, recevez en partage le royaume qui a été préparé pour vous depuis la fondation du monde, car j'ai eu faim et vous m'avez donné à manger, j'ai eu soif et vous m'avez donné à boire, j'étais un étranger et vous m'avez recueilli, nu et vous m'avez vêtu, malade et vous m'avez visité, en prison et vous êtes venu à moi. Alors les justes lui répondront, Seigneur, quand nous est-il arrivé de te voir affamé, de te nourrir, assoiffé, de te donner à boire? Vous connaissez la suite. Les justes, les disciples du Seigneur, demanderont à Jésus quand est-ce que nous t'avons vu. Et Jésus leur donne la clé, et donne la clé à toute l'Église. Vous me verrez, vous me servirez dans la mesure où vous l'aurez fait à l'un de ces plus petits d'entre mes frères. C'est à moi que vous l'aurez fait. Et enfin, une autre consigne que Jésus donne à l'Église au chapitre 12 de Saint-Luc, verset 11, en disant, vous allez être envoyés et vous ne serez pas toujours écoutés. Ne cherchez pas comment vous défendre ou que dire, car le Saint-Esprit vous enseignera à cette heure ce qu'il vous faudra dire. Voici quelques-uns des innombrables passages où Jésus parle de l'Église. Tout ceci pour dire, et je conclurai cette première partie là-dessus, pour dire que sans le Christ, bien sûr, l'Église n'a pas de sens. Mais aussi, le Christ sans l'Église est un Christ abstrait, désincarné, qui n'aurait jamais fondé l'Église, qui ne serait pas ressuscité et qui ne lui donnerait pas aujourd'hui sa vie. Il ne resterait plus, si nous séparons le Christ et l'Église, que des systèmes religieux relayés
par des groupes, des gros groupes ou des petits groupes, mais nous n'aurions pas affaire au Christ et au véritable Fils de Dieu ressuscité. Alors maintenant, dans une deuxième partie, je voudrais voir avec vous comment, pratiquement aujourd'hui, pour nous, qu'est-ce que ça veut dire. Vous attendez peut-être depuis longtemps cette partie en vous disant, mais nous voulons faire partie, être des membres vivants de l'Église, comment pouvons-nous suivre le Christ dans l'Église et par l'Église? Alors, je voudrais ici vous proposer plusieurs pistes de réflexion. Une première piste de réflexion, c'est de nous inviter les uns et les autres à continuer à, il faudrait dire l'expression en latin d'abord, à sentire cum ecclesia, c'est-à-dire à sentir avec l'Église. Sentir avec l'Église, ça ne suppose pas un odorat très particulier. Je ne parle pas de l'odorat physique, mais c'est quand même intéressant que j'emploie cette expression à la suite de toute la tradition de l'Église, sentir avec l'Église, sentir, consentir. C'est important, et sentir avec l'Église, ça veut dire tout simplement laisser parler en nous le sens de la foi qui nous a été donné par le baptême et que nous partageons les uns et les autres avec toute l'Église, non pas simplement toute l'Église répandue dans le monde entier, toute l'Église catholique, mais aussi toute l'Église depuis que l'Église est Église, que nous sentons par une sorte de sentir spirituel, que nous consentons profondément aussi avec tout ce que l'Église croit sur ce que le Christ nous a dit et sur ce qu'il nous demande de vivre. Le sens de la foi est défini par le Concile de la manière suivante, par le Concile Vatican II. Le sens de la foi, c'est l'ensemble des fidèles, l'universitas fidelium, l'ensemble des fidèles qui ne peut se tromper dans la foi. L'ensemble des fidèles, pas simplement des petits groupes séparés, mais l'ensemble des fidèles, est doué du sens surnaturel de la foi qui lui fait apporter aux vérités concernant la foi et les mœurs un consentement universel. Grâce à ce sens de la foi, qui comprend aussi la docilité au magistère de l'Église, eh bien, les croyants accueillent la parole de Dieu et cherchent à en vivre. Alors, se sentir avec l'Église, je vous y invite et je vous invite à approfondir encore ce sens profond de la foi que vous avez reçu au baptême. Alors, ça se peut se traduire de manière variée. D'abord, par l'accueil de l'enseignement de l'Église, et de l'enseignement notamment du magistère de l'Église. Magistère de l'Église, qu'est-ce que c'est? Je cite encore le Concile. « La charge d'interpréter de façon authentique la parole de Dieu, écrite ou transmise, a été confiée au seul magistère vivant de l'Église, dont l'autorité s'exerce au nom du Christ. Pour que l'Évangile soit toujours gardé, intact et vivant dans l'Église, les apôtres laissèrent comme successeurs les évêques, auxquels ils remirent leur propre fonction d'enseignement. » Alors, le magistère de l'Église n'est pas au-dessus de la parole de Dieu, il est au service de la parole de Dieu, et il nous propose de croire ce qui est révélé par Dieu. Alors, ce à quoi je nous invite, c'est un accueil, bien sûr, un accueil de l'enseignement de l'Église, quand l'Église s'exprime de façon solennelle, mais aussi quand elle s'exprime de façon moins solennelle. L'Église s'exprime assez rarement de façon très solennelle. S'exprime de façon très solennelle, vous savez, dans les conciles, mais un concile, il y en a un par siècle à peu près, dans les conciles œcuméniques, j'entends, ou bien dans les déclarations dogmatiques, lorsque le pape et tous les évêques unis à lui proclament un dogme et une vérité de foi, en disant qu'ils proclament cette vérité de foi, l'Église demande à l'ensemble, le magistère de l'Église demande à l'ensemble de l'Église d'adhérer de tout son cœur à cette vérité qui est proposée, mais qui n'est pas nouvelle, qui est tirée du trésor de la foi, que simplement la déclaration dogmatique va simplement expliciter, va offrir aux fidèles.
C'est le cas, par exemple, pour le dogme de l'Immaculée Conception. L'Église l'a toujours cru, mais il y a eu un moment où cette foi a été proposée comme vérité dogmatique, faisant partie de l'ensemble de ce que l'Église croit depuis toujours. Alors, l'Église s'exprime de façon extraordinaire à travers ses déclarations solennelles, qui sont très rares, ou à travers les conciles œcuméniques, mais le magistère de l'Église s'exprime de façon ordinaire à travers alors, l'enseignement des évêques et à travers les enseignements des évêques unis au pape et l'enseignement du pape lui-même, notamment à travers ses encycliques ou à travers des déclarations qui ont une autorité qui est d'ailleurs spécifiée, précisée dans chaque document. Une encyclique, par exemple, a une autorité plus forte, plus grande. Des affirmations souvent plus solennelles sont portées à l'intérieur d'encycliques plutôt que dans des lettres circulaires. C'est vrai que le pape parle beaucoup, mais tant mieux. Tant mieux. Parce que des paroles, comme disent les Italiens, parole, parole, des paroles, on en entend tout le temps, hein, dans tous les sens. On est abreuvé de paroles, mais de paroles qui, malgré tout, nous disent quand même finalement pas beaucoup de choses. Je n'en veux particulièrement à aucun média, mais regardez la quantité de mots que nous pouvons entendre. Pour des bricoles, pour des choses qui n'ont aucune importance ou très peu, ou en tout cas beaucoup de paroles et finalement tout est aplati, les choses importantes et les choses pas importantes. Nous sommes gavés et nous en avons par-dessus la tête. Et alors, c'est pour ça qu'il est important que la parole de l'Église se fasse entendre à temps et à contre-temps et que s'il y a beaucoup de paroles qui sont entendues, c'est pas le moment pour l'Église de se taire. C'est pas le moment de parler seulement tous les 6 mois. Et étant donné que tout est discuté aujourd'hui dans tous les sens, tout, même les valeurs les plus fondamentales, les plus élémentaires, celles qui tiennent le plus au bon sens, eh bien, il faut expliquer, réexpliquer les choses les plus évidentes, y compris aux gens les plus intelligents, qui quelquefois ont perdu leur base. Ils sont partis dans de grands raisonnements ou bien dans de grandes théories, où ils travaillent dans des domaines extrêmement pointus, mais finalement, les réalités fondamentales de la vie, ils n'ont plus le temps d'y réfléchir. Ils sont un peu perdus. Donc il faut, et c'est très bien, que l'Église parle, parle, parle. Alors, à travers toutes ces paroles données par le magistère de l'Église et par les encycliques, je pense aux dernières magnifiques, Veritatis Splendor, des plus grandes, des plus importantes, ou à l'encyclique sur la vie, ou à l'encyclique, aux nombreuses encycliques qui sont consacrées aussi à la justice dans le monde, et qui sont véritablement prophétiques, et qui traitent de tous les sujets. Il n'est pas vrai de dire que l'Église serait focalisée sur un point de la morale chrétienne et oublierait tous les autres. Dire une chose pareille relève de la contre-information. Il est important que l'Église parle. Évidemment, bien sûr, nous n'aurons pas toujours le temps de tout lire, mais de grâce, puisque à travers les possibilités qui nous sont offertes aussi par la librairie, puisque ces possibilités nous sont offertes, procurons-nous, si nous avons un peu de retard, tel et tel enseignement fondamental du pape ou des évêques, et puis lisons-les tranquillement pendant 1 ou 2 journées de vacances. Donc cette critique... Le pape parle trop, à mon avis, cette critique ne tient pas. Alors, une autre conséquence du sentir, consentir avec l'Église, tout simplement prier avec l'Église. Prier avec l'Église. L'Église éduque ma prière. C'est elle qui détermine les règles liturgiques.
pour éviter l'arbitraire, pour éviter que notre prière soit une prière des fantaisies additionnées les unes aux autres, que ce soit la prière du corps de l'Église, et que la proclamation de la foi, ce soit la proclamation de la foi de tous. C'est aussi, bien sûr, vivre la communion de la foi. Et la communion de la foi, vous voyez, ça va plus loin que la solidarité. C'est bien sûr l'entraide et l'entraide matérielle. Saint Paul insiste, il y a deux chapitres de la deuxième aux Corinthiens sur l'entraide matérielle. Ne rechignons pas à donner de l'argent pour nos frères qui en ont le plus besoin. Ne parlons pas que de ça, bien sûr. Mais que la charité s'exprime aussi matériellement. C'est très beau de dire que nous prions pour vous. C'est très vrai, c'est très beau. Et c'est très important, c'est même ce qu'il y a de premier. Mais qu'il puisse y avoir une charité et un partage des biens envers les plus pauvres. Là aussi, l'exemple de saint Paul nous parle. Mais aussi, vibrer au rythme de la mission de l'Église telle qu'elle nous est insufflée, si je puis dire, au long des siècles et tout au long des années. C'est pour ça que je trouve merveilleux ces jubilés, ces journées mondiales, ces rassemblements, pour nous apprendre à laisser rythmer notre prière et notre mission même au rythme de nos frères. Que nous ne soyons pas tout le temps, que nous recevions cette mission et que nous la recevions en la vivant ensemble. Aussi, bien sûr, le témoignage envers l'unité. Nous sommes invités à l'œcuménisme à l'intérieur de l'Église catholique et à l'extérieur des frontières visibles de l'Église catholique. Nous souffrons beaucoup les uns et les autres de ces divisions dans nos propres familles, et vibrer avec l'Église, c'est vibrer aussi dans sa prière pour l'unité.

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2: Seigneur, montre-moi comment garder ta loi, que je l'observe de tout cœur. Psaume 118, 34.

Bonjour à tous et très heureux de pouvoir passer ce temps avec vous pour rendre grâce pour les merveilles que Dieu fait dans le monde et qui ne se tarissent pas. Les merveilles qu'il fait dans l'Église, les merveilles qu'il fait dans la communauté des Béatitudes, on a beaucoup de souvenirs car depuis 1986, c'était la première session que je faisais à Ars. Et pour vous dire que je n'avais absolument pas connecté Ars et le curé, c'était pour vous dire dans quel état j'étais en 1986. Voilà. Mais je m'en suis vite rendu compte en arrivant là-bas à la session. Alors, merveille, le Seigneur fit pour moi des merveilles. C'est le titre que Lourdes nous propose cette année. Cantique du Magnificat de la Vierge Marie, qui doit devenir aussi le nôtre. Chacun personnellement, et puis aussi, c'est le cantique de l'Église. Et j'aimerais, dans cette introduction, mettre cette parole de la Vierge Marie dans la bouche de l'Église. Le Seigneur fit pour moi des merveilles. Et pourtant, c'est vrai, l'Église, alors je ne sais pas quelle image vous avez de l'Église, vous êtes là, donc vous êtes déjà sympathisant, vous êtes au moins ouvert à cette réalité de l'Église. Il y a quelques jours, on m'a invité pour participer au congrès de la mission qui aura lieu en septembre prochain. Le titre annoncé, pour l'intervention que je ne ferai pas car je ne pourrai pas y aller, c'est « Évêque, missionnaire, point d'interrogation ou gestionnaire de faillite ». Je trouvais que le titre était très intéressant et j'aurais bien relevé le défi. Alors je vais essayer de le relever avec vous aujourd'hui, car bien sûr des faillites, nous en voyons également. Faillite économique, notre diocèse, comme beaucoup d'autres, a beaucoup de difficultés économiques. Difficultés aussi, voilà, les ouvriers à la moisson sont peu nombreux. Et encore, pour septembre, les nominations laissent des grands blancs. Nous ne pouvons pas assurer des demandes pourtant légitimes du peuple de Dieu. Gestionnaire de faillite, est-ce que c'est à cela que le Seigneur m'a appelé en devenant évêque? Ou est-ce qu'il me met gestionnaire de ses biens et de sa grâce? Alors, s'il s'agit de l'Église, il faut aussi gérer les scandales. Quand j'entends parler de l'Église, de ceux qui sont loin, c'est souvent ce qui revient en premier, des scandales objectifs, bien réels, qu'il faut assumer, qu'ils soient de l'ordre de l'argent, les difficultés aussi affectives, sexuelles. Il y a ce qui est lié au péché de l'Église. Et puis il y a aussi tout ce qui est de la calomnie, tout ce qui peut être une fausse image, car si une suspicion de scandale fait la une des journaux, lorsqu'il y a des non-lieux, comme ça a été prononcé à Lyon ou à Dax récemment, ça ne fait pas forcément la une des journaux. Donc les gens ne savent pas qu'il y a eu non-lieu alors qu'il y avait un soupçon d'accusation. Et ça, voilà. Donc, un déficit, certainement, d'information. Alors, l'Église. L'Église, une merveille, point d'interrogation. Vous savez bien que je vais enlever le point d'interrogation. Parce que si on m'a demandé de venir comme évêque, c'est bien sûr, je peux vous communiquer, effectivement, toutes mes questions liées à mon ministère aujourd'hui. Mais profondément, est-ce que l'Église est pour moi une merveille qui est un don de Dieu? C'est bien cela dont il s'agit. Est-ce que je m'émerveille, ma capacité d'émerveillement, et le Seigneur vit que cela était bon? Car c'est son épouse bien-aimée. Le Christ a aimé l'Église, et je voudrais alors faire référence à quelques principes que nous donne le pape dans la joie de l'Évangile, et puis cette lettre aux Éphésiens, qui me paraît être un beau cours d'ecclésiologie.
car il s'agit beaucoup de développer ces images, car nous approchons du mystère de l'Église par des images. Et si le Christ a aimé l'Église comme son épouse, est-ce que vous croyez? Je vais voir un de mes amis qui vient de se marier. Je dis, c'est mon ami, hein. Mais c'est ta femme quand même. T'as vu quand même, elle est quand même pas très belle, hein. Elle est quand même un peu sotte. Et t'as vu comment elle réagit? Elle est nulle, ta femme. Est-ce que vous croyez que ça va faire plaisir à mon ami? Est-ce que vous croyez que ça fait plaisir à l'Église lorsqu'on critique et qu'on murmure sans cesse face à celle qui est sa bien-aimée pour laquelle il a donné sa vie? C'est bien cela aussi les questions. Je vais bouger un peu parce que je ne suis pas au milieu, ça me gêne beaucoup. Ah ben voilà. À droite, à gauche, c'est bon, centré, c'est bon. Car il faut aussi, c'est comme une parabole, vous savez, on peut accentuer le mal de l'Église, on peut aussi avoir une vision, je veux dire, on est déjà au ciel. Alors, on n'est pas au ciel quand même, parce que l'Église est faite d'hommes, et là où il y a de l'homme, il y a de l'hommerie. Ceci dit, l'Église est sainte par nature, parce que c'est Dieu qui la sanctifie et qui la sanctifie sans cesse. Alors j'ai une question à vous poser. Dans la Bible, quelle référence biblique avez-vous concernant la naissance de l'Église? Je ne peux pas avoir trop d'interactions, alors je vais vous poser des questions et vous allez répondre. Qui dirait, par exemple, que c'est à la Pentecôte que l'Église a été fondée? Vous levez la main. Alors, attendez. Pentecôte. Ça pourrait être aussi sur la croix lorsque le cœur de Jésus a été transpercé et qu'il a coulé de l'eau et du sang. Qui croit que c'est là qu'est née l'Église? Vous levez la main qu'une fois. Vous avez réfléchi déjà et vous savez ce que vous allez répondre. Est-ce que ce ne serait pas plutôt lorsque Pierre... Dans cet entretien avec Jésus, Jésus lui dit « Tu es Pierre et sur cette pierre je bâtirai mon église » et lorsqu'il lui demande « Est-ce que tu m'aimes ?» Ah ben c'est pas mal. Est-ce que ce ne serait pas plutôt l'appel des 12 et des 12 apôtres? Moins. Est-ce que ce ne serait pas plutôt lorsqu'à Nazareth, la Vierge Immaculée avec son époux pécheur, mais juste, accueille Jésus, la Sainte Famille n'est-elle pas la naissance même de l'Église et l'image de l'Église? Alors je dirais peut-être à ce moment-là que l'Église est née au jour de l'Annonciation, lorsque Jésus descend du ciel, à partir de ce moment-là est née l'Église. Non? Non. Enfin, d'après vous, est-ce que ce ne serait pas plutôt dans l'Ancien Testament, lorsque, à partir de rien, sans adopter un peuple, Dieu décide de créer un peuple qui sera le peuple choisi? Le peuple juif n'est-il pas déjà plus qu'une préfiguration? Il est déjà l'Église en marche, il est cette Église naissante. Ben oui, quand même, non? Alors vous voyez que, en citant tout cela, vous dites, qu'est-ce qu'il va donner comme réponse? Eh bien, comme Sainte Thérèse, je vais dire, je veux tout. Car concernant la naissance de l'Église, et sa structure, et sa vie, vous voyez qu'il faut tout cela. C'est très important. C'est l'Annonciation qui est quelque part une forme d'accomplissement d'une promesse qui avait été faite par Dieu dans tout l'Ancien Testament. Oui, mais est-ce que l'Église, aujourd'hui, est dans son modèle achevé? Eh bien non.
Pourquoi ? Parce que justement, elle n'est pas encore sainte et immaculée, ce qu'est la Vierge Marie comme une préfiguration de ce que l'Église va devenir. La promesse, la première alliance, l'accomplissement en Jésus, l'incarnation du Verbe est véritablement déjà la naissance de l'Église et l'achèvement sera lorsque eh bien, nous serons au ciel. Hein, Apocalypse 21-9. L'Apocalypse 21-9, « Je vis la cité sainte, la Jérusalem céleste qui descendait du ciel d'auprès de Dieu. » Car c'est bien cela que, vers lequel nous marchons. Mais si nous voulons affirmer que l'Église est une merveille, faut-il regarder vers l'avant? Faut-il regarder vers l'arrière? Faut-il regarder aujourd'hui? Ma réponse, je veux tout. C'est-à-dire qu'il faut savoir regarder en arrière, car nous savons d'où nous venons, et l'Église n'est pas née, elle n'est pas à naître, et pourtant, comme dit Grégoire de Nice, il faut naître et renaître de l'eau et de l'esprit. Être vivant, c'est naître continuellement. Continuellement. Il m'emporta sur une grande et haute montagne, il me montra la ville sainte Jérusalem qui descendait du ciel d'auprès de Dieu. Elle avait en elle la gloire de Dieu, son éclat était celle d'une pierre très précieuse, comme le jaspe cristallin, etc. etc. Eh bien, voyez, ça c'est déjà une grande introduction, déjà comme une première partie, pour me dire, bon, alors, gestionnaire de faillite. Est-ce que le Seigneur me demande d'être un gardien de musée, une belle ruine, ou est-ce que je vais construire du neuf? Est-ce qu'en me mettant la bague au doigt, pour le diocèse d'Angoulême, avec qui je suis maintenant désormais lié par Dieu, est-ce que j'ai épousé une vieille veuve démente, ou une belle fiancée, parée de tous ses bijoux, de ces pépites dont on m'a parlé quand je suis arrivé. Pépites, c'est-à-dire des richesses, et pas simplement le cognac. Richesses humaines, vous voyez, de ce peuple qui est là. Une jeune ou une vieille. Un troupeau de vieilles brebis. Ou une famille qui fait des enfants. Qui est jeune, qui est belle. Église, merveille et merveille de Dieu, je crois vraiment. Et pour cela, voilà, dans l'enseignement de l'Église, c'est Lumen Gentium, que vous connaissez tous. Vous avez tous votre Concile Vatican II, bien sûr, dans votre bibliothèque. Et vous pouvez lire Lumen Gentium, il faut lire doucement, c'est vrai. Mais c'est très intéressant, voir comment justement ces images, il faut toutes ces images pour parler d'une réalité qui est unique, car c'est un mystère de la même manière que l'Esprit-Saint, on utilise des symboles, et l'eau, le feu, la colombe, etc., le souffle, pour parler de l'Église, une seule image ne suffit pas. Il faut les additionner, il faut les compléter, afin que véritablement on ait cette révélation de qui est l'Église. Tu ne peux pas simplement considérer la tête de ton curé pour parler de l'Église, ni la tête de ton évêque, que tu aimes ou que tu n'aimes pas. Si tu as le mauvais goût de ne pas l'aimer, il y a peut-être des bonnes raisons aussi. Mais enfin bon, voilà. En tout cas, qui est l'Église? Qui est l'Église? Cette histoire qu'on raconte qu'un jour un curé en chair dit « Frères et sœurs, l'Église est morte !» Cri de stupeur dans la salle. Et à la fin de la messe, on dit, voici qu'on amène un cercueil. C'est le cercueil de l'Église. Frères et sœurs, je vous invite à venir la vénérer. Et chacun s'approche, se penche, et dans le cercueil, voit un miroir, et se voit lui-même. Car l'Église, c'est toi.
L'Église, c'est toi. Si elle est ce qu'elle est, c'est grâce à toi, à cause de toi, à cause de ton péché, à cause de ta bonne volonté. Voilà l'image de l'Église. Et ce que tu donnes à voir au monde aujourd'hui dépend de ta propre conversion. Alors ces images, en particulier du temple avec la croissance, c'est l'image du corps entier, c'est l'image de l'épouse et mère, épouse et mère, c'est l'image du peuple et du peuple de Dieu, ces images que nous retrouvons dans la Bible, que nous retrouvons dans l'Lumen Gentium, qui nous permettent d'approcher ce mystère de l'Église, et puisqu'il nous faut, c'est notre but aujourd'hui, nous émerveiller de l'Église, eh bien rentrons un peu plus dans ces images qui nous sont proposées pendant quelques minutes. Voilà, car l'image du temple est très importante. On aurait pu parler d'image, le temple, la construction du temple n'est-il pas le moment où justement, se fixant sur la terre de Jérusalem, il y avait le peuple de Dieu, s'était trouvé une terre, et ça c'est très important, la terre, comme le signe même que Dieu pourvoit aux besoins. Mais ce temple aujourd'hui n'existe plus. Où est-il le temple ? Mais le temple, c'est aussi la construction. La construction. Et l'épître aux Éphésiens, que je considère... Alors, il y a un très très bon petit livre de Quentin Lavessa, qui s'appelle « Aimer l'Église », que vous pourrez lire. Justement, il reprend toutes ces images. Et en particulier, donc, l'image, c'est l'image de la croissance. Car l'édification... C'est en cours, chers amis. Nous ne voulons pas être des gardiens de musées. Parce que j'ai oublié de vous dire qu'Angoulême était le plus beau des diocèses du monde. Il y a quelques charmantais dans le coin. Avec 440 églises, chapelles, romanes, de toute beauté, qui nous parlent à la fois de la tradition, et puis en même temps, j'espère, d'une nouveauté. Vous savez, tous les évêques ont dit ça, hein, c'est le plus beau diocèse du monde, c'est le mien. Voilà, bon. Et vous avez été intégrés dans la construction qui a pour fondation les apôtres et les prophètes, et la pierre angulaire, c'est le Christ Jésus lui-même. Éphésiens 2, 20. La construction. Alors la construction, vous savez, il faut que ce soit de bonne qualité. On sait bien parfois quand on construit une maison qu'il y a peut-être des vices de forme. Le béton peut ne pas être de bonne qualité, et puis... On l'avait fait à Tressin un moment dans un bâtiment, on s'était rendu compte que les constructeurs avaient tous les tuyaux d'évacuation des lavabos au rez-de-chaussée donnaient directement dans la terre sans être reliés à aucun tuyau. Ça s'appelle des vis de forme. Alors il faut que ce soit bien construit. L'architecte, c'est qui ? Eh bien l'architecte de l'Église, Éphésiens au chapitre 1, c'est le Père, le Fils et le Saint-Esprit. Ils sont toujours d'accord, et ils ont toujours raison. Et ils ont construit, c'est la construction de l'Église, c'est lui, c'est eux, c'est Dieu qui a voulu, à partir de rien, faire un édifice, une maison ouverte, le pape dira un hôpital de campagne où seront les bienvenus, tous les blessés de la terre, comme nous le vivons à Lourdes ici, c'est la grâce de Lourdes. Nous montrer cet édifice ouvert à tous les malheurs du monde. Et puis cette idée de croissance. Alors nous ne voyons pas complètement ce que sera l'Église demain. Apocalypse 21, avec toutes ces pierres précieuses. Un édifice formidable, la Jérusalem céleste, que nous attendons et que nous appelons de nos voeux. Mais je n'attends pas simplement de recevoir les clés d'une belle Église. Je suis en construction. Je suis à l'œuvre. Comme dit Jésus, mon Père est à l'œuvre et moi je travaille à son œuvre. Et c'est ce que nous voulons vivre, nous également. Voyez ? Construction, alors c'est vrai que parfois, on a l'impression, rappelez-vous, vous avez bien dans la tête des images, belle construction, lorsqu'il y a des échafaudages, des étais partout, on ne voit absolument pas ce que ça va donner. Il faudra enlever... les échafaudages, il faudra enlever les étais pour qu'on en voie la beauté. N'est-ce pas ? C'est un chantier. L'Église, c'est un vaste chantier. Et dans cette idée de croissance, car c'est bien cela dont il s'agit, un grand principe que nous donne le pape, le temps est supérieur à l'espace.
Certes, l'espace physique est important, mais le temps est plus important que l'espace. Hein? Ça, c'est le numéro dans la joie de l'Évangile. Et je reprendrai les quatre principes parce qu'ils me paraissent s'adapter bien à la vie de l'Église. Le temps est supérieur à l'espace, c'est le numéro 222 de la joie de l'Évangile. Patience. Patience. On ne fait pas pousser les salades en tirant dessus. On ne met pas, on ne commence pas une construction par le toit. C'est pas la peine de badigeonner lorsqu'on est encore dans les parpaings. Patience. C'est-à-dire qu'il y a cette idée de progressivité. Hein, de progressivité. Alors, voilà, l'idée du temple, avec ce principe, patience. Le temps fait que nous allons vers l'achèvement. Ceci dit, on n'est quand même pas en train de coucher hein, dans des chambres où il y a des étais partout. Car l'Église aussi est une Église très confortable, très belle déjà, non ? Quand même. Parce qu'on peut toujours râler. Mais est-ce qu'on cesse s'émerveiller ? Le Seigneur fit pour moi des merveilles, c'est bien pour éveiller en nous notre capacité d'émerveillement. Alors l'image du temple me paraît importante. Il y a aussi dans l'Épître aux Éphésiens l'image du corps. Hein, l'image du corps. Il a voulu créer en lui un seul homme nouveau en faisant la paix, réconcilier avec lui les uns et les autres en un seul corps au moyen de la croix. Hein, et il est, verset 1, 22, hein, il est en lui, toute la construction s'élève harmonieusement pour devenir un temple saint dans le Seigneur. Et vous, vous êtes aussi les éléments d'une même construction pour devenir une demeure de Dieu par l'Esprit Saint. Je suis revenu à l'image en fait du temple. Et il est la tête du corps que nous formons. Alors, on quitte un peu l'image du temple pour l'image du corps. C'est un corps unique. Un corps unique où il y a aussi de la diversité. Hein, de la diversité. C'est-à-dire que, comme un corps, avec la tête, les membres, le foie, le cœur, tout est important. Mais on voit bien hein, qu'il y a des fonctions différentes dans l'Église, mais ce qui compte, c'est le corps et le corps entier. Et qu'il ne faut pas qu'un organe se mette en révolte contre le corps tout entier. Vous savez, quand des cellules commencent hein, à se révolter et à n'en faire qu'à leur tête, à se multiplier de manière anarchique, c'est le cancer, qui peut être mortel, aujourd'hui qui peut guérir, mais voilà, il y a cette idée de mort contenue hein, dans cette révolte d'une partie du corps contre le corps tout entier. Et c'est vrai que, concernant l'Église, le danger principal, certes, il y a des dangers qui viennent de l'extérieur, des ennemis extérieurs, mais ce qui est capable de faire exploser le corps, c'est bien le danger intérieur. Si ce n'est que, de toute façon, c'est bien Dieu qui est à la tête du corps que nous formons et que l'Église est d'institution divine. Donc elle n'explosera pas. Donc elle ira jusqu'au son achèvement. Ça, c'est notre foi. Ne soyez pas inquiets, dormez, faites comme moi, je suis évêque, et pourtant je dors. Il est inconscient celui-là, avec toutes les faillites. Non, non, non, c'est l'Église du Seigneur. Et nous aurons beau traverser des déserts, et le désert en tout cas en France, parce que je sais qu'il y a aussi d'autres pays ici représentés. Alors je parle en tant qu'évêque français, quand je dis gestionnaire de faillite, ça doit vous faire rire, alors que vous êtes en train de fonder des paroisses au Burkina Faso ou ailleurs. C'est vrai. Bon, je parle de ce que je connais, et en même temps, il faut savoir, parce que nous sommes solidaires également. Moi, ça me réjouit, voilà, que les séminaires en Corée soient pleins. Car c'est ça aussi l'Église. Ce n'est pas le corps que je forme, ce n'est pas le corps français. Vous voyez, cocorico. Vous voyez, ce n'est pas l'Église de France. Et que, à vue humaine, ma paroisse est bien pauvre. Mon diocèse. Eh bien pauvre, mon Église de France est bien pauvre. Oui, mais l'ensemble fait que je suis riche,
et que ce corps est en train de vivre l'unité, hein, l'unité. C'est-à-dire, comme dit le pape, l'unité est supérieure, hein, l'unité prévaut sur le conflit. Eh bien, l'unité est particulièrement aussi développée, hein, dans l'épître aux Éphésiens, en particulier au chapitre 4, hein, lorsqu'il nous parle de nos rapports mutuels. Ça veut dire lorsque le foie parle à l'estomac. Ayez beaucoup d'humilité, de douceur et de patience. Supportez-vous les uns les autres. Ayez soin de garder l'unité dans l'esprit par le lien de la paix. Comme votre vocation vous a appelé à une seule espérance, de même il y a un seul corps, un seul esprit, il y a un seul Seigneur, une seule foi, un seul baptême, un seul Dieu et Père, au-dessus de tous, par tous et en tous. Et que, voilà, ce corps-là, c'est le corps de l'Église, car c'est le don que le Seigneur a fait. Ce n'est pas, vous voyez, il faut reprendre cela dès l'origine, ce n'est pas, l'Église, ce n'est pas l'association des amis de Jésus. Les apôtres n'ont pas décidé de faire une association pour permettre au message de Jésus de continuer. Les apôtres ont fait tout ce que Dieu leur demande. Voilà. Et nous-mêmes, nous avons à faire ce que Dieu nous demande. Ce qui ne veut pas dire que ça nous prive de notre créativité, mais c'est Dieu qui en est l'auteur. Et Dieu vit que cela était très bon. Donc si Dieu s'émerveille, pour qui te prends-tu, toi, pour penser que son œuvre n'est pas merveilleuse? C'est ça la question. Hein, Dieu est à l'œuvre. Aussi, le corps se construit, hein, le corps se construit dans l'amour. Éphésiens, chapitre 4, verset 16. Par lui, dans l'harmonie et la cohésion, tout le corps poursuit sa croissance grâce aux articulations qui le maintiennent. Selon l'énergie qui est à la mesure de chaque membre, ainsi le corps se construit dans l'amour. Le corps poursuit sa croissance. Il faut, chers amis, pour que le corps grandisse, et là, j'ai travaillé comme médecin pendant 8 ans, où je reste un petit peu, avec ces images qui me parlent, à savoir, il faut donner au corps ce qui lui convient. Du lait premier âge, du lait deuxième âge, des steaks frites quand il faut, des vitamines, des sels minéraux, de l'eau, etc. Le corps poursuit sa croissance lorsqu'il est dans de bonnes, il reçoit. Il faut climatiser l'Église. Et climatiser l'Église, c'est vivre dans l'Esprit Saint. Vivre dans l'Esprit Saint. À la Pentecôte à Rome, où j'ai accompagné le renouveau aussi français, puisqu'on m'a chargé de cette charge maintenant, d'accompagner le renouveau, eh bien, le pape nous l'a bien dit, ce courant de grâce dans lequel il faut nous situer absolument, voyez, mes petits poissons tropicaux, hein, dans mon aquarium chez moi, il leur faut de l'eau, une bonne température, une nourriture adaptée. Nous-mêmes, de quoi avons-nous besoin? Eh bien, soyons fermes. Nous avons besoin d'être dans notre élément. Et où est-ce que je suis dans mon élément quand je suis chrétien? Eh bien, justement dans l'Église. Car l'Église me donne, par le don de moi-même, par l'unité que je veux construire, je construis l'Église, mais l'Église me donne en retour, hein, cet amour. Hein, d'où cette belle définition de l'Église qui nous est donnée par Jean-Paul II dans la lettre, dans l'entrée dans le troisième millénaire, c'est au numéro 42, c'est un mystère de communion dont la charité est le cœur. Mystère de communion dont la charité est le cœur. Alors, chers frères et sœurs, où est le cœur de l'Église? Où est le cœur de l'Église dans votre diocèse? Où est le cœur de l'Église dans votre communauté? Comment vous situez-vous, vos communautés, au cœur même de l'Église, voulue par le Seigneur? Comme quelqu'un d'indépendant ou toujours relié? Prenez la vigne, l'image de la vigne. Sarment
greffé sur le cep. Où cette unité et le cœur, où est le cœur? Dans le cœur de l'Église, ma mère, je serai l'amour, car l'amour est tout. Hein, car l'amour est tout. Hein, et voici que, je crois que si je vous dis que le cœur d'un diocèse, oh, Jésus vous le rendra. Vous avez vu que j'étais un peu desséché. J'ai besoin de me climatiser, merci. Il sait ce dont j'ai besoin. C'est un bon pasteur. Alors le cœur de l'Église, c'est où? Je pense que le cœur de l'Église, d'un diocèse, à mon avis, ça va être l'évêque. Pourquoi vous riez? Non, ça doit être la curie. Tous les services qui permettent à l'Église de vivre. Hein. À moins que, puisque l'Église c'est moi, je peux le voir dans le cercueil de l'Église. Par mon péché, je la fais mourir. Mais je peux mettre aussi ce miroir dans cette croissance. Car le cœur de l'Église, c'est là où il y a des petites âmes saintes. Saintes. Comme disait Thérèse de Lisieux, comme disait Marthe Robin, qui est aussi une de mes amies, comme vous le savez. Hein? Mais ces âmes qui... Je veux dire, c'est là où le cœur de l'Église. Lorsqu'il y a une petite fraternité qui se réunit autour de la parole de Dieu et qui dit un petit rosaire, hein, avec trois vieilles dames qui n'entendent plus rien, qui chantent très faux, mais avec tout leur cœur, c'est là le cœur de l'Église. Parfaitement. Et il faut réveiller en nous cette appartenance au corps, car nous pouvons vitaliser le corps de l'Église par le don de nous-mêmes. Ma grand-mère qui est morte à 99 ans, la pauvre, elle n'a pas pu arriver jusqu'à 100. On lui en veut beaucoup, on aurait fait la fête. Mais quelques mois avant sa mort, on me disait, mais mon petit gars, mais je ne vois plus rien, je n'entends plus rien, je ne dors même plus, je serais mieux de partir. Je dis, mais mamie, qu'est-ce que tu fais? Bah écoute, je prie toute la journée, je prie. Je prie du chapelet pour toi, pour chacun de mes petits-enfants, pour ton ministère, pour mon curé, pour l'Église. Mais tu sais, je ne sers plus à rien. Mais mamie, si tu veux pas, tu voudrais pas rester un petit peu encore là? Parce que c'est capital. Moi, dire à vous aussi que je vois quelques fauteuils roulants. Et les handicaps, il y a des handicaps visibles, et puis il y a tous ceux qui sont derrière avec des handicaps invisibles, peut-être encore plus sérieux que ce que vous avez, vous, avec vos roues. On a besoin les uns des autres. On a besoin les uns des autres. Car si on donne du meilleur de soi-même, chacun a sa place et chacun a sa place. Je répète. Chacun a sa place et chacun a sa place. D'accord ? Chacun a sa place avec le A sans accent, chacun a sa place de deuxième avec un accent. Chacun a sa place dans le corps que nous formons, mais tous nous sommes appelés à être le cœur. Le cœur bat dans l'Église, dans chaque âme, et particulièrement lorsque on se rassemble. Je suis désolé pour les communautés chrétiennes de mon diocèse, pour qui je ne vais pas pouvoir envoyer de prêtre en septembre prochain. En leur disant, mais il y aura quand même des messes. Certes, il va falloir bouger, mais tant qu'il y a des prêtres, il y aura des messes. Et puis tant qu'il y aura un évêque, il y aura au moins une messe. Allez-y si vous pouvez. Si vous ne pouvez pas, de tout votre cœur, faites vivre le cœur de votre paroisse. Non pas avec un esprit de satanique indépendance, mais avec ce désir de vous relier sans cesse. Car nous sommes dans une dynamique d'appauvrissement. Certaines églises sont dans une dynamique d'enrichissement au niveau du nombre. Mais ce n'est pas le nombre qui compte, car c'est le petit nombre qui est resté le peuple choisi, et le peuple choisi par Dieu. Bon, j'avance. Parce qu'il y a tant de choses à dire.
Mais la troisième image, c'est l'épouse. Épouse et mère, l'image des femmes. C'est l'image, l'Église prend dans l'image féminine. Hein, c'est là où elle est plus représentative. Hein, car Éphésiens 5, 25, que vous connaissez tous, et vous avez sûrement pris le jour de votre mariage, si vous êtes mariés, femmes, soyez soumises à vos maris. Et Marie, alors attendez, et Marie, sacrifiez-vous pour vos femmes comme le Christ s'est sacrifié pour son Église bien-aimée. Donc là, c'est équilibré. Ça veut dire, on se soumet, certes, mais dans l'amour, on se soumet forcément. Parce que si dans l'amour, on est un, oui, mais lequel, il faut absolument que je gagne, ça ne marche plus. Et cette image de l'altérité d'une Église face à son Seigneur est très importante. Ce n'est pas simplement également l'unité du corps, il y a une altérité. C'est-à-dire, l'Église est glorieuse à partir du moment où elle reçoit la gloire. Le danger aujourd'hui, c'est effectivement la féminité qui veut se passer des hommes, vouloir faire un enfant toute seule. C'est-à-dire ne pas recevoir de l'autre le don qui est nécessaire pour être féconde, mais être moi-même, chez les hommes et chez les femmes d'ailleurs, mais voilà, dans la féminité, c'est bien cela. D'où l'importance, effectivement, de recevoir la gloire. Aujourd'hui, l'Église va recevoir la gloire. Hein, Éphésiens 5, hein, il a aimé l'Église comme le Christ a aimé l'Église. Il a aimé l'Église, il s'est livré lui-même pour elle, afin de la rendre sainte en la purifiant par le bain de l'eau baptismale, accompagné d'une parole. Hein, 5, 26. C'est ça l'image de l'Église. Il l'a aimé. L'Église est une merveille. Tu es

Elle grandit. De siècle en siècle, elle grandit. Vous avez cette très belle lettre du cardinal Müller, l'Église rajeunit, que vous trouverez très facilement. Et justement, il parle de l'Église institution et puis l'Église charismatique. L'Église institution et l'Église charismatique. C'est-à-dire, l'Église rajeunit, elle est sans cesse renouvelée dans l'Esprit Saint, car l'Esprit fait toutes choses nouvelles. C'est une jeune femme, l'Église. Ce n'est pas une vieille décatie et démente qui n'est plus adaptée au monde d'aujourd'hui. Oui, le Christ, l'Évangile est la solution. Et où trouveront-ils nos contemporains la paix à leurs angoisses, leurs difficultés à orienter, si ce n'est en Église qui doit être aussi une mère, hein, une mère. Et comme disait Jean-Paul II, une mère, on ne peut pas la critiquer comme une étrangère, car on l'aime, celle qui nous a donné la vie. On ne peut pas la critiquer comme une étrangère. Je ne peux pas dire de ma mère n'importe quoi, comme je ne dirais pas de n'importe quoi de la femme de mon ami. Si vraiment c'est mon ami et qu'il l'a choisi, vous savez, le Christ, dans la Trinité, les trois ont toujours raison, ils sont toujours d'accord et ils ont bon goût. Ils ont bon goût. Voilà. C'est nous qui avons des filtres. Ah là, c'est moins bien que le verre d'eau, hein. Alors, voilà, continuons un petit peu, cette idée aussi de peuple, hein, cette idée de peuple. Alors, dans l'épouse, moi je dirais, et pour reprendre le principe du pape François, ce que j'avais mis un peu dans mon cadre d'enseignement, la réalité est supérieure à l'idée. On peut se faire une idée sur l'Église, ce qui compte, c'est la réalité. Alors, on se retrousse les manches et au boulot. Et ce qui fait que l'Église est vivante et belle, c'est ce que nous vivons à Lourdes. Quand on aime, on s'aime. Pourquoi est-ce qu'on s'aime plus à Lourdes qu'ailleurs? C'est quand même une question qu'on pourrait se poser quand même. Bon, d'accord, la grâce du lieu, ok. Et puis, il y a cette dimension universelle, ok. Mais vous qui êtes malade, pourquoi est-ce que vous trouvez que les gens sont plus serviables ici qu'ailleurs? Parce qu'il manque de générosité là où vous êtes? Et pourquoi est-ce que vous êtes plus souriant, vous les malades, ici qu'ailleurs? Parce qu'on a besoin de votre sourire et de vos encouragements. C'est ça aussi, cette question, à la fois de se dire, eh bien, nous sommes là avec et avec le Seigneur, avec le Seigneur. Hein? Donc la réalité, c'est supérieur à l'idée. Hein? Et là, de ce point de vue-là, bon, je ne peux pas tout lire, mais vous, si jamais vous avez le temps, une petite épître aux Éphésiens. Hein? Ça ne fait jamais que 6 chapitres, je vous promets, en une heure, c'est réglé, hein. Donc vous pouvez la lire, mais, et vous vous arrêtez peut-être là où ça vous parle, mais c'est inépuisable. Et quand on voit, à partir de ce mystère de l'Église, contempler tout ce qui est dit, c'est formidable. Supportez-vous les uns les autres, avec patience, avec amour. À partir de ce moment-là, effectivement, eh bien, l'Église est votre mère, et vous pouvez engendrer vos frères à la vie nouvelle. Hein, cette femme qui hésitait à venir parce qu'elle disait « Moi, je suis aveugle et paralysée. » Je lui dis « Je ne sais pas comment ça va se passer à Lourdes. Hein. » Ben, deux jours après, elle est transformée. « Oh, c'est formidable, c'est formidable. » Ben voilà, il faut des choses simples. C'est comme ça qu'on change la vie d'une paroisse et la vie d'une communauté. Il faut que ça ressemble à un foyer de charité. Ou que soient vécues les béatitudes, toutes. Hein, car voilà, c'est ça. Et puis cette image aussi du peuple. Car nous sommes un peuple en marche, avec cette belle diversité. C'est Dieu qui nous a fait et nous a créés dans le Christ Jésus en vue de la réalisation d'œuvres bonnes qu'il a préparées d'avance pour que nous les pratiquions. Vous savez, ça c'est l'accord, le consensus avec nos frères protestants. Et je rappelle que le pape a dit à la Pentecôte, à Rome, par nature, l'Église est œcuménique, car à la Pentecôte, elle rassemblait des gens d'origine différente, par nature. Donc l'unité ne peut pas
ce qu'on se voit.

voire sans dialogue aussi, avec sans dialogue, sans accord. Et l'accord, c'est sauver par la foi en vue des œuvres bonnes. C'est l'accord qui a été donné en 99 entre catholiques et protestants. Hein ? Qui veut dire un protestant, à ses frères protestants, avons-nous encore de bonnes raisons de protester ? Si vraiment il y a un accord, si vraiment nous sommes d'accord, et nous-mêmes intégrer aussi cette diversité. Alors à propos de cette diversité, je crois que c'est très important, hein, cette diversité, à savoir l'unité dans la diversité. Hein, c'est le théologien Balthazar, Ur von Balthazar, qui parlait du carré apostolique, que je vais vous présenter en 30 secondes, ce qui est dommage, ça mériterait presque une heure. Hein. Et ce carré apostolique, parce que dans l'Église, nous sommes avec des sensibilités différentes. Quand un évêque arrive dans un diocèse, quand un curé arrive dans une paroisse, hein, avec toute cette diversité, il dit, mais comment je vais faire pour faire vivre des curés qui sont en soutane, des curés qui sont en polo Lacoste, il y a ceux qui sont de la mission ouvrière, il y a ceux qui se disent du renouveau, hein, et tout ce monde-là doit coexister, ça doit faire un presbytérium. Et dans la paroisse, entre le groupe de prière, le secours catholique, etc., etc., comment faire ? Voyons cela avant tout comme une richesse et pas comme une difficulté ou un obstacle avant tout. Bon, d'accord, c'est pas facile. D'accord, c'est pas facile. Mais si Dieu le veut, ah bon, bah alors d'accord. Tu seras, Seigneur, toi-même notre unité. Et dans ce carré apostolique, très rapidement, vous voyez un carré, vous mettez dans le premier carré Pierre, dans le deuxième côté Jacques, dans le troisième côté Paul, dans le quatrième côté Jean. Pierre représente l'autorité, c'est le responsable de l'Église. J'aime pas les responsables, j'aime pas l'autorité. Il y a une autorité. Le deuxième, c'est Jacques. C'est la tradition. Il est toujours là pour rappeler ce qui s'est toujours fait et ce qu'il faut faire pour faire bien. Hein? C'est le tradit du groupe. OK? Troisième, je suis obligé d'aller vite. Paul, c'est le progressiste. C'est lui qui s'ouvre au nouveau, aux païens. Il a toujours plein d'idées. Il veut supprimer la circoncision, tout ça. Bon, il faut aller vers les païens, ça suffit. Il ne faut pas rester dans vos sacristies. Sortez donc un petit peu, allez dans les périphéries, bref. Quatrième, Saint Jean. Ma tête sur la poitrine de Jésus. Ma petite intimité avec mon Dieu. Hein? Alors, c'est de la diversité. Il faut faire coexister. Le danger, c'est qu'en fait, chacun peut tirer de son côté. Quand on tire du côté de l'autorité, ça fait de l'autoritarisme, ça fait du machisme. Quand on tire du côté de la tradition, qui est bonne en soi, ça veut dire que c'est du traditionnalisme et ça étouffe. Quand c'est un progressiste qui n'est plus enraciné, hein, c'est du grand n'importe quoi. Hein? Et puis ce mysticisme qui ne tient plus compte de la réalité, ben, ce mysticisme en soi, en lui-même, est mauvais. Mais les apôtres n'ont pas tiré chacun de leur coin. Ils ont été au centre même du carré pour dire l'autorité sera un service, la tradition est une tradition vivante, la nouveauté tiendra compte de la tradition et de l'autorité. Il n'y a pas de vrai mysticisme et de vie mystique qui ne soit pas incarné. Et ça, c'est l'image de l'Église, vous voyez. C'est un grand défi et chacun doit y trouver sa place. C'est la complexité de la vie de l'Église, mais c'est la volonté de Dieu. Et c'est là où le pape nous dit « le tout est supérieur à la partie ». Le tout est supérieur à la partie. Ça veut dire que chacun doit exister pour ce qu'il est. Grâce à Dieu, il y a les béatitudes. Je n'ai pas développé tout ce que Müller disait à propos des charismes. C'est une facette de la vie de l'Église. S'il n'y avait pas cette facette-là, ben elle manquerait. Grâce à Dieu, il y a la communauté des béatitudes, vous voyez. Et puis, voilà, quand je vois ces quatre côtés, peut-être vous êtes-vous reconnu dans un côté. Mais si vous êtes reconnu que dans un côté, vous êtes en danger. Parce que vous allez tirer. Hein, d'accord ? Vous êtes soit un tradit, soit un progressiste, soit un macho, hein, soit un mystique évaporé. Le mieux, c'est d'aller quatre côtés. Ça, c'est l'équilibre. Et, vous savez, on ne fait pas pousser des salades en tirant dessus, on les arrose. Et quand un évêque ou un curé arrive dans un lieu, il arrose avec la grâce de Dieu, avec les sacrements. Ça pousse.
ça donne des fleurs, ça donne des fruits. Il faut arroser, et tout arroser. Moi, l'Action catholique, je suis pour. Le renouveau, je suis pour. Toutes les communautés nouvelles, je suis pour. N'éteignez pas l'esprit, mais examinez tout, comme dit saint Paul. Donc il nous faut, et vivre quand même. Elle est bizarre, hein, non, vous ne trouvez pas? La dame au chapeau là-bas. Il n'y en a pas, j'espère. La dame au chapeau, elle est bizarre, elle ne pense pas comme moi. Elle ne pense pas comme moi. Tant mieux. Ça va te sortir de tes certitudes et montrer que la vie de l'Église est plus que ce que tu es toi. Et pour reprendre l'image, le pape nous dit, l'unité de l'Église, ce n'est pas une sphère comme une bille toute ronde, c'est un polyèdre. Alors les physiciens verront, hein, tout le monde n'est pas à même distance du centre, et ses facettes, c'est quand même plus joli, un diamant bien taillé, avec toutes ses facettes. Voilà. Et bien en conclusion, je vais vous faire une théologie de la boule à facettes. Ce n'est pas une église triomphante que la nôtre. Ce n'est pas le cheval d'orgueil. Sur mon blason, il y a un âne. Parce que l'âne est déterminé, rustique et affectueux. Et que l'âne, c'est l'image de l'Église. Parce que c'est l'âne qui porte Jésus, qui rentre à Jérusalem. Et avant tout parce que l'âne, il a entendu cette parole de Jésus. Oui, c'est là. Merci. Cette parole de Jésus qui a dit, vous direz au propriétaire de l'âne, j'ai besoin de lui. Cher frère âne, le Seigneur a besoin de toi. Et tous ensemble, nous serons un âne magnifique. Qui chante faux, faut le reconnaître. Reprenez la prière de Monseigneur Cardinal Etchegaray sur l'âne, j'avance comme un âne. Oui, mais pas à pas, peu à peu, j'avance. Mon âne, qui s'appelle Nougatine, de Tressin était jusqu'à Rome, jusqu'à Lourdes, jusqu'à Cracovie. On n'est pas obligé de courir, on va lentement, mais on y va. On y va. Et sur le blason, ce que j'ai à vous transmettre de la vie de l'Église, c'est ce que j'essaye de vivre dans le diocèse d'Angoulême, à savoir le soleil de la vérité, c'est les foyers de charité, là, c'est le logo des foyers de charité, c'est la colombe, parce que sans esprit, qui plane, bon, bien sûr, l'ondée, c'est la Charente, mais ça peut être le Gavre, ou la Seine, et puis la lune, et je terminerai par là, parce que la lune, vous savez, dans la vie spirituelle, c'est l'image de la Vierge Marie. Pourquoi ? Parce que la lune n'est pas la source de lumière. Elle réfléchit la lumière du soleil. Et dans la nuit, elle reçoit la lumière du soleil et la redonne à la terre. N'est-ce pas l'image de l'Église ? Je ne suis pas une source de lumière, mais j'accueille la lumière de Dieu et l'eau que je reçois devient source en moi, certes. Mais voilà, mystérié, luné de la Vierge Marie. C'est l'image de l'Église. C'est pour ça qu'on l'aime, l'Église. Parce que la Vierge Marie en est la préfigure, elle est sainte et immaculée par grâce, et l'Église est appelée à devenir aussi sainte et immaculée. Et d'ailleurs, frères et sœurs, vous êtes tous appelés à la sainteté. Lumen Gentium 39. Amen.

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2: C'est moi qui ferai paître mon troupeau, et c'est moi qui le ferai reposer. Oracle du Seigneur Dieu. Ézéchiel 34, 15.

Invité dans la Sainte Famille avec Thérèse. Je voudrais par cet enseignement nous dire que nous sommes invités à Lisieux à entrer dans l'intimité de la Sainte Famille par Thérèse. C'est-à-dire que c'est elle qui nous y introduit. Et nous sommes chez Thérèse et donc dans la famille Martin. Et presque on pourrait dire invité à entrer dans la Sainte Famille avec la famille Martin, avec Thérèse, pour se laisser guider par elle et comme se laisser prendre par la main pour entrer dans l'intimité de la Sainte Famille qui elle-même, si on peut dire, nous introduit dans l'intimité de la Trinité. Alors, eh bien, à la Sainte Famille, ils sont trois. Il y a d'abord Jésus. Il est paru une merveilleuse concordance des mots de l'œuvre de Thérèse de Lisieux. Elle pèse 3,4 kg et elle fait 1000 pages. Il y a donc tous les mots de Thérèse avec, dans leur contexte. Alors, quand vous allez voir le mot, le nom, Jésus, il y en a des pages, des pages et des pages, car il y a 1616 fois le nom de Jésus dans l'œuvre de Thérèse, qui pourtant ne dépasse guère environ 800 pages. 1616 fois, je sais que ce n'est qu'une statistique, mais c'est quand même extraordinaire révélateur, c'est-à-dire que plusieurs fois par page, ou par poésie, ou par lettre, ou dans les lettres, Thérèse dit le nom de Jésus. Alors évidemment, elle est Thérèse de l'enfant Jésus. Et il est tout à fait vrai que, faisant oraison dans son lit, à 9 ans, ou à 8 ans et demi, quand elle pense à être carmélite, elle se demande comment elle va s'appeler. Et elle choisit un nom. Je m'appellerai Sœur Thérèse de l'Enfant Jésus. Et l'on dit comme c'est mignon, comme c'est attendrissant, comme ça fait de belles images. Oui, mais, et je pense que vous le savez, lorsque, à 14 ans, elle recevra sa grâce de Noël 86 qui la transforme d'adolescente pleurnicheuse et hypersensible en une femme forte qui va se battre pour entrer au Carmel à 15 ans, elle s'appelle toujours Thérèse de l'Enfant Jésus, mais la signification a complètement changé. Car cet Enfant Jésus maintenant, c'est l'Enfant Jésus de Noël 86, c'est bien toujours le même, mais la grâce de force, de conversion qu'a reçue Thérèse, à Noël 86, donc à la naissance de l'enfant Jésus, c'est, comme elle le dit, ce bébé, c'est le Verbe fait chair. C'est tout le mystère de l'incarnation. C'est le mystère de Noël que la majorité... Noël est une fête à la fois merveilleuse et, je dirais pour les chrétiens, un peu triste, d'une certaine manière. Car on se dit, tous les gens qui fêtent Noël, qui vont faire les achats, les cadeaux, qui vont fêter les enfants, et dans le fond tout ça est très bien, mais beaucoup ne savent même pas pourquoi ils font tout ça. Or, s'ils font tout ça, c'est parce que le Verbe s'est fait chair, que la deuxième personne de la Trinité s'est incarnée dans le sein de Marie, et que ce bébé, il est mignon, il est adorable, mais... Il est notre Dieu Tout-Puissant, le mystère de Noël. Alors, quand Thérèse de l'Enfant Jésus, à partir de Noël 86, vit ce nom, eh bien, elle y met un tout autre sens que ce qu'elle devait y mettre quand elle avait 9 ans. Et d'ailleurs, elle célébrera toujours l'anniversaire de cette conversion à tous les Noëls. Et c'est tellement important qu'elle dira... parce que là, c'est ce qu'elle veut, la petite Thérèse, j'entrerai au Carmel de Lisieux à Noël 87.
juste pour l'anniversaire de ma conversion, car elle a le sens du temps, elle a le sens des dates, elle aime beaucoup toutes ces réalités des dates, parce que Dieu travaille dans le temps. Jésus, c'est donc, j'allais dire, celui-là, le Verbe incarné, qui lui a donné la grâce de la force, la grâce du combat spirituel, la transformation de son être, la guérison de ses blessures, de la mort de sa mère. Voilà donc, dans la Sainte Famille, cet enfant Jésus. Thérèse, vous le savez, a dit, le propre de l'amour est de s'abaisser. Le propre de l'amour de Dieu est de s'abaisser vers le pauvre, vers la misère, vers sa créature, vers nous. Et cet abaissement de l'amour, elle le voit en trois degrés. L'enfant de la crèche, le deuxième degré, c'est le crucifié. Cet enfant Jésus sera celui qui sera sur la croix. C'est à ce moment-là que, découvrant cela, Thérèse va ajouter à son nom Thérèse de la Sainte Face, et que l'ensemble de son nom, il ne faut pas le mutiler. Le vrai nom de Sainte Thérèse, c'est Sainte Thérèse de l'Enfant Jésus de la Sainte Face. Ah oui, mon père, mais c'est un peu long. Eh bien, ça ne fait rien. C'est un peu long, mais si vous coupez le nom, vous mutilez sa vocation. Mère Agnès disait d'ailleurs, Thérèse était encore plus de la Sainte Face que de l'Enfant Jésus. Mais il ne faut pas les séparer. C'est l'Enfant Jésus de la Sainte Face. C'est-à-dire que cet enfant, il est le même que le crucifié. Et sans dire qu'il pensait toujours à la mort, bien entendu, l'iconographie théologique de cela, c'est-à-dire la représentation, soit en statue, soit en graphique, c'est que, et Thérèse est tout à fait dans ce temps-là et dans ce style-là, c'est que souvent nous voyons l'enfant Jésus qui déjà, au lieu de jouer avec des billes et avec, je ne sais pas quoi, ce n'est pas des petites voitures en ce temps-là, je ne sais pas avec quoi il jouait, eh bien, il joue avec des clous, une lance, et des instruments de la passion. Alors, pourquoi? C'est la signification que cet enfant, il n'est pas comme les autres et que ça sera le Rédempteur sur la croix. Que cet enfant, il est déjà de la Sainte Face, c'est-à-dire du serviteur souffrant d'Isaïe 53. Et Thérèse dit que le troisième degré de l'amour qui s'abaisse encore plus, et vous savez, quand on dit qu'il s'abaisse, ça fait penser à l'Épître aux Philippiens 2, 5, 11, que nous chantons bien souvent aux Vêpres, il s'est anéanti et il est descendu jusqu'à la mort et à la mort de la croix. Eh bien, il s'est anéanti, il s'est vidé, dit le texte, bon, et il s'est anéanti jusqu'à l'Eucharistie. Thérèse dit, le dernier signe de ton amour, le plus caché, le plus profond, le plus extraordinaire, c'est l'Eucharistie, car dans les deux premiers abaissements de la crèche et de la croix, il y a encore un homme, un enfant, un crucifié, mais dans l'Eucharistie, il n'y a plus que des choses. Voilà qui est Jésus pour Thérèse. Alors, ce Jésus de la Sainte Famille, quand elle le prend spirituellement dans ses bras, ce n'est pas simplement une jeune fille qui aime pouponner, c'est très bien. Ou alors elle pouponne le Verbe de Dieu. Et elle sait que c'est cet enfant-là. Déjà, c'est un regard sur la Sainte Famille tout à fait particulier. Alors, l'amour de Thérèse pour Jésus, dans ses 1616 citations, est tout à fait extraordinaire. Dans la concordance dont je parle, que je n'ai pas photocopiée, et surtout dans les poésies, c'est des déclarations d'amour extraordinaires. Ô Jésus, mon unique amour, ô Jésus, combien je t'aime, je m'endors sur ton cœur, il est à moi. À des amants, il faut la solitude, un cœur à cœur qui dure nuit et jour, etc., etc. Il y en a des pages, des déclarations d'amour de Thérèse pour Jésus. Bon, ben, l'enfant Jésus, qu'elle appelle parfois dans ses poésies « mon petit frère ». Mon petit frère. Et c'est vrai que Jésus, puisqu'il est le fils du Père et que nous sommes les enfants du Père, qu'il est notre frère.
Il est à la fois son frère et puis son époux. Bon, le langage amoureux, qui est d'ailleurs biblique, il n'est pas toujours cohérent. Mais enfin, le langage amoureux de l'Orient appelait aussi l'amoureuse ma sœur. J'insiste pas, mais voilà la manière dont Thérèse nous fait regarder Jésus dans la Sainte Famille. Et c'est un regard de foi, c'est un regard d'amour, et encore une fois, qui ne se limite pas à l'émotion bien naturelle devant un enfant. Alors la réponse de Thérèse à cet amour d'abaissement de Jésus, eh bien ça sera cette réponse d'amour, ce n'est pas simplement des belles formules, ce n'est pas simplement ces déclarations enflammées. C'est bien beau de dire des belles choses, mais comme dit Thérèse, si on ne passe pas à l'acte, c'est du vent. Or, elle passe à l'acte, comme elle dit, elle veut donner amour pour amour. Et donc, le don de soi. Le don de soi, elle le fait à sa première communion, à 11 ans. Je me donnais amoureusement à celui qui se donnait à moi, et ça sera irrévocable. Le don de soi, elle le fera dans sa profession solennelle quand elle a 17 ans, au Carmel. Comme si ça ne suffisait pas, elle va écrire, elle va vivre cet acte d'offrande à l'amour miséricordieux du 9 juin 1895, où elle découvre que, encore plus qu'elle avait pensé, Jésus est l'amour miséricordieux qui pardonne, qui relève, qui rend libre. Et donc elle va s'y offrir, parce qu'en son temps, beaucoup de carmélites voyaient d'abord Dieu comme justice et justicier. Et quelques âmes d'élite rares s'offraient à cette justice de Dieu. Au Carmel de Lisieux, il y en avait deux qui l'avaient fait. Et la jeune Thérèse dit, mais c'est bien beau la justice de Dieu, et j'y crois, Dieu est juste, mais son amour miséricordieux, qui s'en occupe? Parole assez terrible. Et elle dira plus tard, n'est pas sûr que les prêtres et les religieuses s'en occupent tellement de l'amour. Non pas qu'elle les critique, mais elle les voit obsédé, si on peut dire, par ce Dieu justicier. Or, la miséricorde pour Dieu, c'est le degré supérieur de sa justice. Sa justice n'est pas opposée à sa miséricorde. Mais sa justice va jusqu'à la miséricorde. Et enfin, Thérèse se donnera, eh bien, dans sa mort, le 30 septembre 97, en offrande totale, comme Jésus sur la croix. Je remets mon âme entre tes mains. Donc, elle répond à cet amour par l'amour.

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1: Deuxième personnage de la Sainte Famille, Joseph. Alors Joseph, il est là. Tiens, l'enfant Jésus. Eh bien, Joseph, Thérèse en parle, j'ai vérifié, pas souvent, mais enfin, elle en parle. Et là, elle est dans la tradition du Carmel. Car Saint Joseph, dans le Carmel réformé par Thérèse d'Avila, a une grande place. Alors Thérèse d'Avila, elle voit en Joseph aussi, non seulement le père nourricier, non seulement le père choisi par Dieu pour être le père adoptif de Jésus, ce qui n'est quand même pas rien, mais elle voit en Saint Joseph un maître de la prière et de la contemplation. Et voici ce qu'elle dit. « Je voudrais persuader toutes les âmes qu'elles doivent porter de la dévotion à ce glorieux saint. Je n'ai pas connu une seule personne ayant pour lui une dévotion vraie et l'honorant d'un culte particulier que je ne l'ai vu plus avancer dans la vertu. Il fait progresser d'une manière admirable les âmes qui se recommandent à lui. Lorsque ma supplique est quelque peu de travers, il la redresse pour le plus grand bien de mon âme. Les âmes de raison en particulier lui doivent un culte tout filial. Je ne sais d'ailleurs comment on pourrait penser à la reine des anges et à toutes les souffrances qu'elle a endurées en compagnie de l'enfant Jésus sans remercier Saint Joseph de les avoir si bien aidés l'un et l'autre. Que celui qui n'aura pas de maître pour lui enseigner l'oraison prenne ce glorieux saint pour guide, il ne risquera point de s'égarer. » On ne parle pas souvent de Saint Joseph comme ça. Et pourtant, au Carmel, il a cette place-là. Maître d'oraison, maître spirituel. Évidemment, c'est un grand contemplatif et de Marie et de Jésus. Et en plus, c'est l'homme le plus silencieux du monde. Puisque dans l'Évangile, il n'y a pas une seule phrase de lui. On ne peut pas faire mieux. Un homme qui ne dit rien et qui agit. Dans la Bible, il y a, je crois que c'est dans le Sirat Sid, heureux l'homme qui a une femme silencieuse. Ah, c'est écrit dans l'Écriture, ce n'est pas moi qui l'écris. Hein. Eh bien, on pourrait dire la Vierge Marie, heureuse la femme qui avait un homme silencieux, mais efficace. Alors Thérèse de Lisieux, Thérèse, sœur Thérèse, est dans la mouvance de la spiritualité. Il y a des écrits importants sur Saint Joseph au Carmel, et elle est dans cette mouvance. Et alors j'ai repéré un peu quand elle parle de Saint Joseph. Bon, d'abord, vous savez, quand elle est adolescente et qu'elle quitte sa chambre des Buissonnets pour monter dans la mansarde et se fabriquer une chambre d'ado, comme font les ados, à un moment donné, ils veulent avoir leur coin. Alors elle raconte que dans cette chambre à l'étage, là-haut, qui est une sorte de mansarde, elle s'était fait son lieu, c'était un vrai bazar. Il y a un poster de Pauline, évidemment. Il y a des poissons rouges, il y a des coquillages, il y a des oiseaux, il y a ses affaires, et bon, toutes ses affaires de fils, ses colliers, ses boucles d'oreilles, et puis une statue de Saint Joseph quand même. Bon, quand l'oncle Guérin ne veut pas qu'elle entre au Carmel et qu'elle connaît 3 jours d'aridité, de pleurs, 3 jours épouvantables, 3 jours pendant lesquels il ne veut pas, après il changera d'avis, elle dit c'était comme les 3 jours où la Sainte Famille cherchait Jésus au temple. Et là, elle parle de Joseph. Alors, à Notre-Dame des Victoires, je priais aussi Saint-Joseph de veiller sur moi. Depuis mon enfance, j'avais pour lui une dévotion qui se confondait avec mon amour pour la Sainte Vierge. Donc, elle ne les sépare pas. Petite phrase du manuscrit A, pour ceux que ça intéresse, c'est au folio 57. Chaque jour, je récitais la prière, chaque jour. Ô Saint-Joseph, Père et Protecteur des Vierges. Bon, je n'ai pas tout le texte ici, mais on l'a retrouvé, le texte. Chaque jour. Aussi, ce fut sans crainte que j'entreprenais mon lointain voyage, car j'étais si bien protégé qu'il me semblait impossible d'avoir peur. De fait, elle n'a pas peur du tout pendant ce voyage, elle est tout à fait décontractée et très libre et pleine de vie. Elle écrira un poème à notre Père Saint-Joseph, le poème numéro 14. Soyons honnêtes, il n'est vraiment pas génial. Elle a dû faire ça pour la fête de Mère Marie Gonzague, elle a écrit ça à toute allure, et je ne pense pas que jamais Ephraim le mette en musique, parce que vraiment pas terrible. Alors, il y a un épisode qui nous étonne, mais enfin, elle est allée à Lorette, où on dit que les anges avaient amené la maison de la Sainte Famille. Bon, c'est un grand sanctuaire, Lorette, qui fêtait son centenaire. J'ai reçu un coup de fil de l'archevêque de Lorette, qui est Don Maquis, l'ancien secrétaire de Paul VI, et qui me suppliait que les reliques de Thérèse puissent aller à Lorette. Alors, c'est impossible, parce que le calendrier est plein avec les reliques, mais peut-être après, parce qu'il y tenait beaucoup, et ça serait assez beau qu'elle revienne. Or, elle dit, là, elle pense à la maison de la Sainte Famille. Et puis, elle écrit une pièce de théâtre qui s'appelle « La fuite en Égypte ». Et la fuite en Égypte, c'est l'histoire de la Sainte Famille. Alors, elle a tiré ça d'un évangile apocryphe. Il ne faut pas se scandaliser, mais enfin, vous savez, elle fait du théâtre comme les béatitudes en font. Ils ramassent tout ce qu'ils peuvent. Ils prennent les épisodes, transforment. Écoutez, non. Il n'y avait pas beaucoup de gens qui étaient comme moi hier soir jusqu'à minuit et demi au camp des jeunes pour le spectacle rock, rap et tout ce que j'ai entendu. C'est exactement ça. Hein. Thérèse aurait été dans le coup avec ça, de son temps. Mais sa musique, à elle, faisait moins de bruit. Bon, mais alors, la Sainte Famille en Égypte. Alors, bon, je ne vais pas raconter ça, c'est pas le sujet. Mais enfin, il y a Saint-Joseph. Et quand ils font étape chez les brigands et que l'enfant malade de la femme des brigands, la femme du brigand, va être guérie, qui a la lèpre, eh bien, une grosse discussion théologique sur l'incroyance, sur la foi. Bon. Et Saint-Joseph intervient, la Sainte Famille. Bon. C'est la seule fois où elle fait quelque chose sur la Sainte Famille. Bien qu'elle n'ait pas explicite. Donc, vous voyez, la place de Joseph dans la vie de Thérèse n'est pas... Et je crois qu'il faut y mettre, même si elle ne le dit pas directement, ce que tout Thérèse d'Avila y met, lequel on ne pense pas toujours. Troisième personne, évidemment, de la Sainte Famille, Marie. La manière dont Thérèse voit la Vierge Marie a fait qu'elle n'a pas voulu mourir sans écrire sur la Vierge Marie. 1897... Le dernier mois de Marie de Thérèse, elle écrit ce grand poème de 25 strophes, « Pourquoi je t'aime, mon mari ?» Et là, je vais dire tout ce que j'ai à dire sur la Sainte Vierge. Et c'est tout simple, mais très profond. Et ça fait penser à ce qu'on a vu aussi hier soir ici, les mystères du rosaire. Thérèse revient à l'Évangile. Elle dit « Il ne faut pas dire n'importe quoi sur Marie, il ne faut pas inventer n'importe quoi. Il faut revenir à l'Évangile. » Et elle va contempler dans le Saint-Évangile la vie de la Vierge. Depuis l'Annonciation jusqu'à la croix. Et quel est le fondement de la théologie mariale de Thérèse? Il est très simple et il est essentiel, c'est que Marie est notre mère. Et elle fera cette formule, elle est beaucoup plus mère que reine. Elle ne nie pas un instant qu'elle soit reine des anges, reine de l'Église, reine du monde, tout ça. Mais elle est beaucoup plus mère que reine et elle part, d'ailleurs très justement, de ce qu'est Marie, la mère de Jésus. Et donc, le lien avec Marie était très fort, puisqu'elle a été guérie par le sourire de la Vierge à 10 ans, d'une maladie qui l'aurait laissée soit morte, soit folle, dit-elle. Et donc, c'est une guérison extrêmement sérieuse, si je puis dire, qui a été capitale pour Thérèse. Et son lien avec cette... Alors qu'elle a perdu sa propre mère, c'est là qu'elle prend Marie pour maman et... C'est l'essentiel de sa spiritualité mariale. Mais elle voit aussi en Marie, j'allais dire, celle qui vit totalement la voie d'enfant spirituel. Et ce n'est pas un anachronisme, parce que la voie d'enfant spirituel, c'est la vie filiale par rapport au Père avec Jésus. Et c'est exactement ce que dira Vatican II, que Marie, c'est la première chrétienne. Marie est figure de l'Église. Marie est celle qui a suivi Jésus-Christ jusqu'au bout, dans des conditions particulières, mais elle a suivi Jésus-Christ. Et elle a été déroutée par l'histoire de son fils, que ce soit quand elle le perd au temple, que ce soit lorsqu'il part prêcher, alors qu'il n'est pas du tout préparé pour ça, puisqu'il est charpentier, que ce soit à plus forte raison dans la souffrance insondable de Marie quand elle le voit mourir sur la croix. Elle est la première chrétienne, celle qui a suivi Jésus et dont, comme dit le Concile Vatican II, elle est figure de l'Église, modèle de l'Église, prototype de l'Église, paradigme de l'Église. Bon. Elle est celle qui nous trace le chemin à la suite de Jésus, tout en étant notre mère, puisque Jésus nous l'a donné sur la croix. Voici ta mère, voici ton fils, elle est notre mère, et notre mère nous mène vers le Père, alors cette fois le Père du ciel, en suivant Jésus. Et Thérèse voit dans la vie de Marie une vie tout ordinaire. Cette voix, la voix d'enfance, comme elle dit, Thérèse, c'est la vie ordinaire, c'est l'amour de Jésus, dans l'amour de Dieu, dans le concret de la vie d'une mère de famille qui allait chercher l'eau à la fontaine, qui faisait la cuisine, qui s'occupait de son enfant, etc. Alors, voici ce que dit Thérèse sur son lit de mort dans les derniers entretiens. Que ce sera gentil de connaître au ciel tout ce qui s'est passé dans la Sainte Famille. Quand le petit Jésus commença à grandir, peut-être qu'en voyant jeûner la Sainte Vierge, il lui disait, « Moi, je voudrais bien jeûner aussi. » Et la Sainte Vierge lui disait, « Mais non, mon petit Jésus, tu es trop petit encore, tu n'as pas la force. » Ou bien peut-être n'osait-elle pas l'en empêcher. Et le bon Saint Joseph, comme je l'aime, lui ne pouvait pas jeûner à cause de ses travaux. Je le vois raboter, s'essuyer le front de temps en temps. Oh, qu'il me fait pitié. Comme il me semble que leur vie était simple. Alors ça y revient tout le temps. La vie de la Sainte Vierge, la plus simple qui soit. La vie commune, sans extase, sans révélation, sans chose extraordinaire. Comme nous disent souvent les évangiles apocryphes d'ailleurs. Les femmes du pays venaient parler à la Sainte Vierge familièrement. Quelquefois, elles lui demandaient de leur confier le petit Jésus pour aller jouer avec leurs enfants. Et le petit Jésus regardait la Sainte Vierge pour savoir s'il devait y aller. Quelquefois même, les bonnes femmes allaient tout droit à l'enfant Jésus, lui disaient sans cérémonie, « Viens jouer avec mon petit garçon », etc. Ce qui me fait du bien, quand je pense à la Sainte Vierge, non, à la Sainte Famille, c'est de m'imaginer une vie tout ordinaire. Pas tout ce qu'on nous raconte, tout ce qu'on suppose. Par exemple, que l'enfant Jésus, après avoir pétri des oiseaux de terre, soufflait dessus et leur donnait la vie. Ça, c'est les évangiles apocryphes. Oh mais non, le petit Jésus ne faisait pas de miracles inutiles comme ça, même pour faire plaisir à sa mère. Ou bien alors, pourquoi n'ont-ils pas été transportés en Égypte par un miracle, qui eût été autrement nécessaire et si facile au bon Dieu? En un clin d'œil, ils auraient été rendus là-bas. Mais non. Tout dans leur vie s'est fait comme dans la nôtre. Thérèse a voulu nettoyer, je dirais, ces hyperboles extraordinaires. Bon, et je dirais, moi, je trouve ça formidable parce que moi-même, je dis par rapport à Thérèse, et on en a parlé dans un carrefour, l'évolution dans l'histoire et du temps du mythe, c'est-à-dire de l'imagination. Bon, Thérèse, elle en fait de l'imagination, là. Elle en fait, pas dans son poème. Elle en fait, mais c'est l'imagination au ras des pâquerettes. C'est pour montrer la vie quotidienne. Bon, Thérèse, c'est pareil. Les gens à Sainte-Thérèse, une basilique, les roses, les statues. Mais sa vie, il y a 100 ans, était tout ordinaire. La preuve, c'est que les sœurs n'y ont rien vu. De même que les gens de Nazareth, ils n'ont rien vu. Si, ils ont vu quand le Jésus est parti prêcher et qu'il leur a dit des choses, qu'il leur a prêché, qu'il allait lire dans la synagogue, ils ont voulu l'assassiner. Parce qu'ils disaient, mais justement, on le connaît, nous, Jésus. Eh bien, vous savez, par analogie, quand il y a un prêtre anglais qui a déboulé à travers le Chanel pour dire au Carmélite, il avait lu l'histoire d'une âme en anglais, il dit, mais c'est formidable, sœur Thérèse de l'Enfant Jésus. C'était en 1904. C'est formidable, sainte Thérèse. Il faut la canoniser, c'est une fille formidable. Les sœurs du Lisieux, mère Marie Gonzague dit, mais mon pauvre père, mais alors faut toutes nous canoniser aussi, nous. Parce qu'on a vécu avec elle et elle avait une vie tout ordinaire, elle n'a jamais fait un miracle. Du temps de sa vie, hein. Après, alors, je ne sais plus où les mettre. Mais, bon, et puis les sœurs qui disent, oh ben, cette petite sœur-là, quand elle meurt, ben, on n'aura rien à dire. On a été interrogé une sœur qui était retournée au Vietnam, qui avait vécu des années avec elle, on lui dit, qu'est-ce que vous avez à dire sur cette thèse d'enfant Jésus qui fait des miracles là-bas, et il y a un monde fou qui arrive à Lisieux. L'autre tombe des nues, il dit, bon, elle était gentille. Il y a sûrement des femmes de Nazareth, on les aurait interrogées, elles auraient dit à la Sainte Vierge, oh, elle était très aimable, une bonne dame, s'occupait bien de son enfant et de son mari. Elle était gentille, c'est ça la vie, et non pas tout ce qu'on imagine. Le plus grand mystère, l'incarnation, c'est ça l'incarnation. et non pas tous les romans qu'on fait avec. Le mystère, c'est ça. Que Dieu soit fait chair dans notre monde tel qu'il est, et au milieu de la cuisine, et au milieu d'aller chercher de l'eau, et au milieu de jouer avec les enfants. C'est ça l'incarnation. Bon, et Thérèse, à sa manière, c'est ça. Tout dans leur vie s'est fait comme dans la nôtre. Et combien de peines, de déceptions, combien de fois a-t-on fait des reproches au bon Saint-Joseph? Combien de fois a-t-on refusé de payer son travail? Comme on serait étonné si on savait tout ce qu'ils ont souffert, etc., etc. Et Mère Agnès ajoute, elle m'a parlé très longuement sur ce sujet, je n'ai pas pu tout écrire. Alors je fais remarquer que, encore une fois, Thérèse ne fait pas de l'imagination pour enjoliver, elle essaie de revenir au concret. Marie, relisez ce que nous chantons aujourd'hui, Marie, chantez Pourquoi je t'aime. Et dans ce poème, vous avez tout ce que Thérèse peut dire. Au passage, il y a le bon Saint-Joseph. Bon. Et nous avons vu qu'elle ne veut pas séparer Joseph de Marie et bien sûr l'enfant Jésus.

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1: Voilà un petit schéma de comment Thérèse voit la Sainte Famille. Eh bien, elle la voit à travers la famille Martin. L'humus, la matrice de la vie de Thérèse, c'est la famille Martin. Je ne vais pas développer l'amour de cette famille, la vie de famille, l'amour de, je l'ai dit, d'un carrefour, l'amour de Dieu, l'amour des autres, l'amour mutuel, l'amour dévoué, l'amour de don. Bon. Mais n'oublions pas, là aussi, les épreuves de cette famille qui a été éclatée. Lorsqu'un soir, au chauffoir, la seule pièce chauffée du Carmel, un soir de l'hiver 94, les sœurs Martin sont réunies et pour une fois sont ensemble et à la récréation parlent du passé, pourquoi ? Madame Martin est morte il y a longtemps. Monsieur Martin vient de mourir en juillet 94. C'est d'ailleurs pour ça que le 14 septembre, Céline est arrivée au Carmel. Ayant soigné son père jusqu'au bout, quand elle est libre, elle entre au Carmel. Le bail des Buissonnets a été résilié à Noël 91. Ils n'ont plus de maison. Tous les meubles ont été dispersés. Car les Buissonnets que vous voyez ne leur ont jamais appartenu, ils ne les ont jamais achetés. Ils étaient en location. C'est après qu'on les a rachetés et qu'on a reconstitué la maison. Qu'est-ce qu'il y a dans ces... Il n'y a plus rien dans cette... Les Guérin, ils ont leur vie. Une fille Guérin entre au Carmel, une autre va se marier avec le docteur Lanéel. Bon. Et Thérèse raconte des histoires de la famille. Et c'est à ce moment-là que providentiellement et d'une manière incroyable, Marie du Sacré-Cœur, va dire à Pauline, mère Agnès, « Ah, pourquoi vous ne lui demanderiez pas d'écrire ces souvenirs de notre famille qui vont se perdre parce qu'on n'a plus rien ?»« Pour nous !» Elle a bien précisé dans les... « Pour nous !» Qu'elle écrive des souvenirs pour nous. C'est peut-être pas courant, mais enfin, bon. Alors c'était déjà une drôle de suggestion. Mais la drôle de réponse, c'est qu'au lieu de hausser les épaules, Pauline dit, écoutez, ça va bien, laissons Thérèse tranquille, on n'a pas besoin de ça. Pauline dit, eh bien, sœur Thérèse, parce qu'elle se vous voyait en public, je vous ordonne d'écrire vos souvenirs d'enfance. Si vous croyez que Thérèse est contente, elle a bien d'autres travail à faire et puis elle n'a aucune envie, mais c'est un ordre. Et elle va se mettre à écrire, non pas histoire d'une âme, mais... souvenir d'une petite fleur blanche, histoire printanière d'une petite fleur blanche, car son symbole, c'est la petite fleur blanche. Voilà, et voilà comment c'est né l'histoire d'une âme qui est un best-seller mondial. Ça a tenu à des points d'épingle. Sinon, on n'aurait rien. Mais c'était pour eux. Alors après, cette histoire familiale est devenue, voilà, famille éclatée, mais famille qui se reconstituera un jour. Et c'est parce que Thérèse, éprouvée par la mort de ses frères et sœurs, éprouvée par la mort de sa mère, éprouvée par la mort de son père, toute cette famille qui a disparu, elle croit à la vie éternelle. Et elle croit que toute la famille se reconstituera au ciel. Et bien sûr qu'elle espère le ciel pour que la famille soit reconstituée. Et c'est vrai qu'elle dit, la vie de famille dont nous jouirons pour toute l'éternité, dans la lettre 226. Et que pour elle, le ciel, c'est la reconstitution de la famille, hein. La famille réunie au foyer paternel des cieux, dit-elle. Mais attention, pas la famille repliée sur elle-même. D'abord, retrouver l'amour de la famille, son père qui a tant souffert, sa mère qui est morte d'un cancer, son père qui avait perdu la tête, reconstituer la famille, mais au sein de la grande famille du ciel, la famille de Dieu, c'est-à-dire la communion des saints, c'est-à-dire l'Église universelle, dont la famille Martin n'est qu'une cellule. Jouir pour l'éternité de la vie de famille, de l'éternelle vie de famille, mais pas une famille coupée des autres, Thérèse dira, parce que la famille Martin s'insérera dans l'immense famille des enfants de Dieu rassemblés, qui est la famille du Père. Jésus est venu rassembler les enfants de Dieu dispersés. Et là, nous recevons des Africains, alors le dernier synode africain a insisté formidablement sur l'Église, famille. La professeure dans les synodes occidentaux, je vous renvoie à ces textes, ils sont très forts. La famille est capitale en Afrique. Bon, et on n'a pas eu peur de montrer l'Église famille. La famille en Afrique, elle s'étend avec le respect des parents, des ancêtres, des enfants et tout ça. La solidarité est formidable. Bon, Eh bien, nous allons vers l'éclatement dans l'Occident de la famille monoparentale. Qu'est-ce que c'est qu'une famille monoparentale? Ce n'est plus une famille, c'est une petite cellule de bon. Alors, et où sont les grands-parents? Et où sont les arrière-grands-parents? Et alors, on ne peut pas les loger, alors on les met chez les vieux, puis comment faire? Bon, mais enfin, comment les jeunes, comment les petits vont rencontrer les grands-parents et tout ça dont ils ont tellement besoin, le rôle capital des grands-parents et tout. Bon, ben là, les Africains, et au synode, regardez les textes, l'église-famille. Parce que la petite église, la petite cellule d'église, c'est la famille, c'est la première, l'église domestique, dont le père, à l'image de Saint-Joseph, est comme le prêtre qui prie avec ses enfants et sa femme et ses enfants, qui bénit ses enfants le soir, etc. etc. Alors, on dit, oh, Thérèse a la nostalgie du ciel, elle fuit la terre. Mais non, mais elle veut retrouver cette famille, mais elle sait très bien que ça sera la famille de Dieu avec tous les autres. Oui, on peut dire, le père à l'image de Joseph, la mère à l'image de Marie, et l'enfant dans l'amour. En ce sens-là, la famille Martin, si elle est, qui est déjà vénérable, les parents, si elle est béatifiée, ce sera un signe donné aux familles. Alors, mais je sais, mais mon père, qu'est-ce que vous voulez qu'on fasse d'une famille du 19e siècle? Ils sont tellement différents de nous. Ils n'avaient pas la télé, ils n'avaient pas les vacances, c'était un autre monde. Ils sont, mais bien sûr, pas d'anachronisme. Et c'est parce qu'on ne va pas exalter la vie sociale du 19e siècle à travers les parents Martin. Mais ce qui compte, c'est les valeurs qui vivaient. Faisons pas des anachronismes qui sont les péchés des historiens et de projeter sur le passé notre vie actuelle. Hein? Nous pouvons toujours nous inspirer de Saint Benoît, qui vivait au 6e siècle. Il y a des milliers de moines et de moniales qui vivent de Saint Benoît. Et pourtant, ils n'avaient pas de voiture en ce temps-là. Ils ont gardé à peu près l'habit paysan, la coule. C'est ça, l'habit des paysans du coin, de Saint Benoît. Mais à part ça, les monastères sont sur informatique. Bon, c'est normal. Mais c'est toujours les mêmes valeurs de la règle de Saint-Benoît. Pareil pour Saint-Augustin. Pareil pour la famille Martin. Les valeurs qui vivent, c'est cet amour de Dieu, c'est cet amour mutuel, c'est l'amour et le don de soi, et aussi, ça a été les vocations. Vocation des parents, vocation des enfants. Thérèse dit, dans la lettre 112, « Quel mystère que l'amour de Jésus sur notre famille !» C'est vrai. Quel mystère de l'amour de Jésus sur notre famille. Bon, qui fait que nous, on est là aujourd'hui, hein, et que dans le monde entier, il y a des gens qui vont célébrer le centenaire de Thérèse, parce qu'ils l'aiment et qu'ils ont tout trouvé à travers elle. Alors, je termine. J'ai repris hier, parce que, vous savez, on travaille avec la béatitude, hein. J'ai repris hier la lettre aux familles de Jean-Paul II, pas tellement vieille, et je prends que quelques textes pour vous montrer que ce que j'ai essayé de dire, c'est bien inséré dans tout un ensemble. À la lumière du Nouveau Testament, il est possible d'entrevoir que le modèle originel de la famille doit être cherché en Dieu même, dans le mystère trinitaire de sa vie. Vous vous rendez compte? La famille à l'image de la Trinité. On a dit, mais je croyais que c'est Ephraim qui avait dit ça, mais je crois que c'est quelqu'un d'autre. On pourra me dire, la Sainte Famille, petite Trinité sur la Terre. Avec des analogies, bien entendu. Enfin, il y a quelque chose. Si déjà nos familles sont à l'image de la Trinité, à plus forte raison, la Sainte Famille, évidemment. Autre texte. Il est possible de comprendre ce qu'on appelle la civilisation de l'amour, la grande obsession du pape, et aussi pourquoi la famille est organiquement intégrée dans cette civilisation. C'est la première route de l'Église et la famille, la première route de l'Église est la famille, il faut ajouter que la civilisation de l'amour est, elle aussi, la route de l'Église qui avance dans le monde et appelle les familles et les autres institutions sociales, nationales, internationales, à prendre cette route précisément pour les familles et par les familles. La famille dépend en effet, pour bien des raisons, de la civilisation de l'amour dans laquelle elle trouve les raisons d'être de son existence comme famille. En même temps, la famille est le centre et le cœur de la civilisation de l'amour. Alors là, on parle de Saint-Joseph. Il parle de la mère du bel amour. Cet amour sponsal mutuel entre Marie et Joseph. Pour être pleinement le bel amour, exige que Joseph accueille Marie et son fils sous le toit de sa maison Nazareth. Joseph obéit au message divin et agit comme il lui a été prescrit.

0: de la Nouvelle Alliance. Je reviens maintenant sur ce que Paul VI avait dit, souligner l'ampleur et la richesse de ce trésor de la vérité chrétienne sur la famille. Les seuls témoignages écrits ne suffisent pas. Bien plus importants sont les témoins vivants. Paul VI a fait remarquer que l'homme contemporain écoute plus volontiers les témoins que les maîtres, ou s'il écoute les maîtres, c'est parce qu'ils sont des témoins. C'est surtout aux témoins que dans l'Église se trouve confié le trésor de la famille, aux pères et aux mères, aux fils et aux filles, qui, par leur famille, ont trouvé le chemin de leur vocation humaine et chrétienne, et qui ont ainsi atteint la sainteté. La Sainte Famille est la première de tant d'autres familles saintes. Le Concile a rappelé que la sainteté est la vocation universelle des baptisés. À notre époque, comme dans le passé, il ne manque pas de témoins de l'Évangile de la famille, et même s'ils ne sont pas connus ou s'ils n'ont pas été canonisés par l'Église, l'année de la famille est une occasion opportune de prendre mieux conscience de leur existence et de leur grand nombre. Et c'est pourquoi je pense que peut-être en filigrane, il avait dans sa tête les époux Martin. On dit que le pape tient beaucoup à cette cause de la béatification du couple Martin, bon, qui ont engendré Thérèse. S'ils sont canonisés, ce ne sera pas parce qu'ils ont engendré Thérèse, ce qui était quand même quelque chose, mais parce qu'ils ont vraiment vécu comme couple évangile et que ce couple a donné Thérèse au monde et toutes les autres vocations. Et qu'en ce sens-là, les Martins, la famille Martin, Thérèse Martin, sont des témoins de l'amour de Dieu pour les hommes.
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0: Cari fratelli e sorelle,
2: chers frères et sœurs,
0: oggi la Chiesa di Roma,
2: aujourd'hui, l'Église de Rome se réjouit avec l'Église universelle, exultant pour le don d'un nouvel évêque, Monseigneur Miroslav Stanislav Varoshki, fils de la terre polonaise, archevêque titulaire élu de Livamagna dei Proconsolare et nonce apostolique auprès du cher peuple d'Irak. La devise qu'il a choisie, Gloria Deo Pax Hominibus, résonne comme l'écho du chant de Noël des anges de Bethléem. Gloire à Dieu au plus haut des cieux, et paix sur la terre aux hommes qu'il aime. C'est le programme d'une vie. Cherchez toujours à faire resplendir la gloire de Dieu dans la paix entre les hommes. Tel est le sens profond de toute vocation chrétienne, et en particulier de la vocation épiscopale. Rendre visible par sa propre vie la louange de Dieu et son désir de réconcilier le monde avec lui. La parole de Dieu qui vient d'être proclamée nous offre quelques traits essentiels du ministère épiscopal. L'Évangile nous montre deux hommes qui prient au temple, un pharisien et un publicain. Le premier se présente avec assurance, énumérant ses œuvres. Le second reste en retrait, sans oser lever les yeux, et confie tout à une seule invocation. Ô Dieu, aie pitié de moi, pécheur. Jésus dit que c'est en réalité lui, le publicain, qui reçoit la grâce et le salut de Dieu. Car quiconque s'élève sera abaissé, et celui qui s'abaisse,

justice sera élevée. La prière du pauvre traverse les nuages, nous rappelle le livre de Ben Sira le Sage. Dieu écoute la supplication de ceux qui s'en remettent totalement à lui. C'est la première leçon pour tout évêque, l'humilité. Non pas l'humilité des mots, mais celle qui habite le cœur de celui qui sait qu'il est serviteur et non maître, berger et non propriétaire du troupeau. Je suis ému en pensant à la prière humble qui, en Mésopotamie, monte depuis des siècles comme de l'encens. Le publicain de l'Évangile a le visage de tant de fidèles d'Orient qui, dans le silence, continuent à dire « Ô Dieu, aie pitié de moi, pécheur. » Leur prière ne s'éteint pas. Et aujourd'hui, l'Église universelle s'unit à ce cœur de confiance qui traverse les nuages et touche le cœur de Dieu. Cher Monseigneur Miloslav, tu viens d'une région de lacs et de forêts. Dans ces paysages où règne le silence, tu as appris à contempler. Entre la neige et le soleil, tu as appris la sobriété et la force. Dans une famille paysanne, tu as appris la fidélité à la terre et au travail. Les matins qui commencent tôt t'ont enseigné la discipline du cœur. Et l'amour de la nature t'a fait découvrir la beauté du Créateur. Ces racines ne sont pas seulement un souvenir à conserver, mais une école permanente. Au contact de la terre, tu as appris que la fécondité naît de l'attente et de la fidélité. Deux mots qui définissent également le ministère épiscopal. L'évêque est appelé à semer avec patience, à cultiver avec respect, à attendre avec espérance. Il est gardien, non propriétaire, homme de prière, non de possession. Le Seigneur te confie une mission afin que tu t'en occupes avec le même dévouement que celui dont le paysan prend soin de son champ. Chaque jour, avec constance, avec foi. En même temps, nous avons écouté l'apôtre Paul qui, en regardant sa propre vie, dit « J'ai mené le bon combat, j'ai achevé ma course, j'ai gardé la foi. » Sa force ne vient pas de l'orgueil, mais de la gratitude, car le Seigneur l'a soutenu dans ses efforts et ses épreuves. Ainsi, toi aussi, cher frère, qui as parcouru un chemin au service de l'Église dans les représentations pontificales, au Sénégal ou dans ta Pologne, auprès des organisations internationales à Vienne et à la secrétariat d'État. En tant que minutante et sous-secrétaire pour les relations avec les États, tu as vécu la diplomatie comme une obéissance à la vérité de l'Évangile, avec discrétion et compétence, avec respect et dévouement. Et je t'en suis reconnaissant. Maintenant, le Seigneur demande que ce don devienne une paternité pastorale. Être père, pasteur, témoin de l'espérance dans une terre marquée par la douleur et le désir de renaissance. Tu es appelé à mener le bon combat de la foi, non pas contre les autres, mais contre la tentation de te lasser, de te refermer, de mesurer les résultats, en comptant sur la fidélité qui est ta marque distinctive, la fidélité de celui qui ne cherche pas sa propre satisfaction, mais qui sert avec professionnalisme, avec respect, avec une compétence qui illumine et ne s'affiche pas. Saint Paul VI, dans sa lettre apostolique Solicitudo Omnium Ecclesiarum, rappelle que le représentant pontifical est le signe de la sollicitude du successeur de Pierre pour toutes les églises. Il est envoyé pour renforcer les liens de communion, pour promouvoir le dialogue avec les autorités civiles,
pour préserver la liberté de l'Église et favoriser le bien des peuples. Le nonce apostolique n'est pas un diplomate comme les autres. Il est le visage d'une Église qui accompagne, qui console, qui construit des ponts. Sa tâche n'est pas de défendre des intérêts partisans, mais de servir la communion. En Irak, terre de ta mission, ce service revêt une signification particulière. Là-bas, l'Église catholique, en pleine communion avec l'évêque de Rome, vit selon différentes traditions. L'Église chaldéenne avec son patriarche de Babylone des Chaldéens et la langue araméenne de la liturgie. Les églises syro-catholiques, arméniennes catholiques, grecques catholiques, latines. C'est une mosaïque de rites, de cultures, d'histoires et de foi qui demande à être accueillie et préservée dans la charité. La présence chrétienne en Mésopotamie est très ancienne. Selon la tradition, c'est l'apôtre saint Thomas qui, après la destruction du temple de Jérusalem, a apporté l'évangile dans cette région. Et ce sont ses disciples, Adai et Marie, qui ont fondé les premières communautés. Dans cette région, on prie dans la langue que parlait Jésus, l'araméen. Cette racine apostolique est le signe d'une continuité que la violence qui s'est manifestée avec férocité au cours des dernières décennies n'a pas pu éteindre. Au contraire, la voix de ceux qui ont été brutalement privés de la vie dans ces terres ne faiblit pas. Ils prient aujourd'hui pour toi, pour l'Irak, pour la paix dans le monde. Pour la première fois dans l'histoire, un pape s'est rendu en Irak en mars 2021. Le pape François s'y est rendu en tant que pèlerin de fraternité. Dans cette terre où Abraham, notre père dans la foi, a entendu l'appel de Dieu, mon prédécesseur a rappelé que Dieu, qui a créé les humains égaux en dignité et en droit, nous appelle à répandre amour, bienveillance, concorde. En Irak aussi, l'Église catholique désire être amie de tous et par le dialogue, collaborer de façon constructive avec les autres religions à la cause de la paix. Aujourd'hui, tu es appelé à poursuivre ce chemin, à préserver les germes de l'espoir, à encourager la coexistence pacifique, à montrer que la diplomatie du Saint-Siège naît de l'Évangile et se nourrit de la prière. Cher Monseigneur Miroslav, sois toujours un homme de communion et de silence, d'écoute et de dialogue. Porte dans ta parole la douceur qui édifie et dans ton regard la paix qui console. En Irak, le peuple te reconnaîtra, non pas pour ce que tu diras, mais pour la façon dont tu aimeras. Nous confions ta mission à Marie, reine de la paix, au saint Thomas, Adai, Marie, et aux nombreux témoins de la foi en Irak. Qu'ils t'accompagnent et soient une lumière sur ton chemin. Ainsi, alors que l'Église, dans la prière, t'accueille au sein du Collège des évêques, prions ensemble que la gloire de Dieu illumine ton chemin et que la paix du Christ habite là où tu poseras tes pas. Gloria Deo, Pax Hominibus. Amen.

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1: Le Christ Jésus est devenu pour nous sagesse venant de Dieu, justice, sanctification, rédemption. 1 Corinthiens 1, 30.

0: Le monde a changé. Je le vois dans l'eau. Je le ressens dans la terre. Je le sens dans l'air. Beaucoup de ce qui existait jadis est perdu. Car aucun de ceux qui vivent aujourd'hui ne s'en souvient.
1: Dame Galadriel, du pays de Lothlorienne, qui nous parle en elfique, j'ai un peu perdu mon Sindarin, hein, est en train de nous dire, en effet, que le monde a changé. Alors, Tolkien, qui était un grand amoureux de la nature, qui aimait beaucoup les arbres, nous parle en effet de cette sensibilité à ce monde. Lui aussi, il a été traumatisé par la bataille de la Somme et donc un regard un petit peu négatif. Mais ce qui m'intéresse, c'est en effet son diagnostic. Le monde a changé, l'homme a changé, le monde dans lequel nous sommes a changé. Trois points. Le monde qui a changé. Deuxièmement, l'espace qui a changé. Troisièmement, le temps qui a changé. Votre monde, notre monde. Le monde a changé. Et subtilement, en fait, les changements commencent souvent par la technique qui nous paraît très extérieure. Aujourd'hui, je vais vous parler de l'extérieur, demain, je vous parlerai de l'intérieur. Mais vous allez voir qu'il y a des anastomoses, il y a des connexions entre l'extérieur et l'intérieur. La technique qui nous paraît très extérieure, en fait, a des grandes influences intérieures. Premier changement qui est apparu il y a bien des siècles, l'apparition de l'écrit. Platon, dans un de ses dialogues, raconte le mythe suivant. Il y a un dieu qui s'appelle Teut, qui a inventé plein de choses et qui arrive devant le roi des Égyptiens et dit « J'ai trouvé quelque chose d'absolument extraordinaire, qui est l'écriture. Grâce à l'écriture, les personnes vont pouvoir retenir, vont pouvoir accumuler le savoir. Enfin, on va arrêter de perdre. » Le pharaon l'écoute avec beaucoup d'attention. Invention de l'écriture, ça paraît être en effet un grand bien. Et il pose la question. « Mais dis-moi, dis-moi, Teut, est-ce que nous ne risquons pas de perdre la mémoire ?» La profondeur du diagnostic de Pharaon. Est-ce que cette technique merveilleuse ne va pas se payer d'une amputation d'une partie de l'être humain qui serait sa mémoire, et avec la science qui est avec ? Ce qui m'intéresse, ce n'est pas le côté négatif du diagnostic. Ce qui m'intéresse, c'est la connexion qu'il fait entre une invention technique qui, en effet, a toute sa valeur et ses conséquences sur l'être humain, ses conséquences anthropologiques. Ce n'est pas anodin du tout. Première invention, l'écrit. Je prends mes bottes de 7 siècles, j'avance dans l'histoire et j'arrive merveille. Voilà, gratitude soit celui qui fait l'offrande d'un verre d'eau. C'est très biblique. Merci. Et je pense, comme j'ai la pépille quand je parle, je pense même qu'une carafe, ça serait pas mal. Merci. Quelques siècles plus tard, on arrive à Gutenberg. Vous le connaissez bien, on arrive à l'imprimerie. Et vous savez, l'imprimerie a eu un rôle considérable. Hein. Au XVIe siècle, le protestantisme a eu une telle influence au XVIe siècle, 2/3 des écrits qui étaient publiés en Allemagne étaient des écrits de Luther, qui était un polygraphe qui écrivait énormément, donc de l'influence considérable. Là encore, nouveauté technique, apparemment c'est juste donc un apport qui permet d'améliorer un peu la vie. Pas du tout, il y a un anthropologue britannique qui s'appelle Jacques Goody qui dit « Non, quand l'écrit est apparu, sont apparus avec l'écrit la mise en ordre, les tables des matières, les classifications, les colonnes, etc. C'est toute l'intelligence humaine qui a été reconfigurée. Donc l'apport technique, là encore, va changer en profondeur l'être humain. Avec aussi toute la pensée critique qui apparaît au XVIe siècle. On sait bien le vaillant cavalier français qui est René Descartes, qui justement commence la pensée par le doute. La pensée critique apparaît aussi avec l'imprimerie. Donc nous voyons bien que la technique nous influence en profondeur. Et vous savez bien où je veux en arriver. La troisième révolution, c'est la révolution qu'on appelle parfois des TIC, des techniques de l'information et de la communication. Nous savons tous ce que nous avons, et Dieu sait pourtant que je n'ai pas été regardé, ce que nous avons dans nos poches ou dans nos sacs, qui n'est pas seulement une nouveauté technique. Nous avons, en achetant notre portable, acheté un nouveau mode de vie, un changement très profond qui nous influence du point de vue certes technique, l'extérieur, mais aussi du point de vue éthique, du point de vue intérieur. Je ne suis pas un technophobe du tout. Donc je ne me méfie pas de la technique, j'estime qu'elle est d'abord à accueillir. La question n'est pas la technique elle-même, c'est l'usage que nous en faisons, ce qui est tout à fait différent, distingué entre la technique et l'usage. Plus que cela, je pense que tout apport technique est aussi un véritable progrès humain. Et là, je vais faire appel à un auteur que j'apprécie beaucoup, qui est à la fois un scientifique, un géologue et un mystique, qui est mort le jour de Pâques 1955, Pierre Teilhard de Chardin. C'est un observateur de la réalité et il observe la chose suivante. Il dit, depuis, vous savez, donc spécialiste de l'anthropologie, depuis que l'homme est apparu, qu'est-ce qu'on voit ? L'espèce humaine, c'est l'espèce qui couvre la Terre et la couvre de façon ubiquitaire. La couvre. Il n'y a pas une seule région où l'homme n'a pas mis ses pieds, où l'homme n'a pas transformé la nature. Donc, il dit, premier mouvement que j'observe, une espèce de mouvement de divergence. On voit donc l'homme qui va couvrir petit à petit cette terre qui le porte et qui le nourrit. Mais il dit, premier mouvement de l'humanité, diverger pour tout couvrir, pour occuper tout l'espace. Mais maintenant, ce dont l'humanité a besoin, c'est de converger. Remarquable intuition. De converger pour que ce qui est un véritable apport, à savoir cette divergence, ça se solde d'une fragmentation. En convergeant, l'humanité va petit à petit s'unifier. Et en toute sa vie, il observe avec beaucoup d'attention tous les processus qui permettent cette unification, ce qu'il appelle la noosphère. Nous, ça veut dire l'esprit. C'est comme si petit à petit, l'homme va constituer l'humanité et petit à petit s'unifier. Et même s'il est mort en 1955, il avait déjà repéré que les nouvelles techniques de la communication permettaient cette connexion. Je vais aller un peu plus loin. J'oserais avoir une vision un peu finaliste ou providentialiste. C'est quand même étonnant de penser que la vitesse de la lumière, qui est un peu moins que 300 000 km par seconde, quand vous le comparez au diamètre de la Terre, qui est de 12 000 km, si vous recevez un appel téléphonique de Wellington, c'est la ville qui est aux antipodes, il va mettre cet appel, il va mettre environ 1/500 de seconde pour vous parvenir. Autrement dit, comme un appel local. Cette étonnante convergence entre la taille de la Terre et la vitesse de la lumière permet véritablement que l'humanité puisse être une. Et donc, ce que nous vivons aujourd'hui par la toile Internet, cette espèce de village global, je pense qu'elle est là pour servir le dessein même de Dieu qui est cette unité. Et ultimement, de tout récapituler dans le Christ que Teilhard de Chardin appelait le point oméga. Il a réfléchi à ça d'ailleurs, il s'est dit, est-ce qu'il y a une âme de la Terre qui fait l'unité ? Il dit non, il y a beaucoup plus que cela. Il faut que ce vers quoi converge l'humanité, et on y aspire tous, même si on voit bien les effets parfois négatifs de la mondialisation, il faut que ce vers quoi converge l'humanité ne soit pas une espèce de tout impersonnel, anonyme, New Age, vous ne connaissez pas le mot à l'époque, mais que ce soit une personne. Seules les personnes attirent. Et donc, pour moi, donc, ce monde dans lequel nous vivons est d'abord un monde extraordinaire, un monde avec une attente qui souvent nous paraît indéterminée, mais ô combien désirable. Donc, je vais rajouter une petite citation que j'aime beaucoup de notre cher Teilhard. Il dit « L'humanité aujourd'hui est en train de s'unifier comme un cerveau », je vous le cite, c'est un écrit de 1937, « Sous nos yeux, l'humanité tisse son cerveau. Demain, par approfondissement logique et biologique du mouvement qui la contracte, qui sait s'il ne trouvera pas son cœur ? Ce cœur sans lequel ces puissances d'unification ne pourraient jamais se déchaîner pleinement. » Passionnant, ça. La ville du cœur de Jésus a un sens précis. Et quand on regarde un organisme humain, il a certains cerveaux. C'est intéressant de voir, c'est le médecin qui parle. Le cœur est relativement indépendant du cerveau. C'est vraiment deux organes autour desquels tourne la personne. Nous avons tendance à développer soit l'un, soit l'autre. C'est l'équilibre des deux qui fait une pleine humanité. Est-ce qu'il vaut pour l'être humain, ça vaut pour l'humanité. Est-ce que nous donnons une part aux deux? Donc ça, c'est pour nous dire que le monde a changé. Deuxième point, l'espace a changé. Nous allons regarder un petit extrait d'un reportage qui a été fait. On va juste regarder un petit bout, je dirais, stop, sur la fameuse conséquence des écrans sur nos vies.
2: C'est un phénomène mondial qui interpelle la...
1: Donc les écrans, vous voyez, restent bleus, c'est parfait. Ah, c'est celui du haut.
3: L'expérience a été menée dans quatre familles parfaitement banales des temps modernes, c'est-à-dire où des enfants ont les yeux rivés sur leur tablette. L'objectif est d'observer ce qui les poussera à quitter leur écran des yeux, alors qu'autour d'eux, la réalité change. Les parents sont complices de l'expérience. Début modeste avec changement des tableaux au mur, aucune réaction. Plus audacieux, la mère de famille est échangée avec une inconnue portant la même couleur de vêtements. Les enfants ne remarquent toujours rien. Comble de l'indifférence, de faux frères et sœurs, parfaits inconnus eux aussi, s'installent à table sans le moindre détournement de regard de ceux captivés par l'écran. Il faudra attendre la coupure d'Internet au moyen d'un brouilleur pour que les enfants découvrent que le monde réel autour d'eux a changé. Cette expérience, menée par une marque alimentaire pour promouvoir les repas en famille, a été réalisée sur un ton léger. Mais sa démonstration est extrêmement préoccupante pour cette spécialiste des addictions.
4: Plus les enfants passent du temps devant les écrans, moins ils regardent directement les autres dans les yeux. Et sans regard direct, on ne lit plus les codes sociaux, donc ils n'apprennent plus à vivre en société. Il y a donc des effets directs sur le cerveau et l'apprentissage, similaires à ce qu'on observe avec n'importe quelle substance addictive, y compris les drogues.
3: Une vraie drogue, le mot est lancé. Au Royaume-Uni, une autre addictologue réputée est allée encore plus loin, déclarant récemment dans une conférence
5: « Je dis toujours aux parents, quand vous donnez à votre enfant une tablette ou un smartphone, en réalité, c'est comme si vous lui donniez une bouteille de vin ou un gramme de cocaïne. »
3: Ce psychiatre britannique, lui, a été l'un des premiers à dire.
1: Bon, bien évidemment, ça concerne que les petits-enfants, ça va de soi. Of course. Alors, donc ce qui m'intéresse là encore, ce n'est pas de diaboliser la technique. De fait, nos vies ont changé. De fait, c'est devenu quasiment le prolongement de nos êtres. C'est en effet la liberté qui est la nôtre. C'est ce que dit Jean-Paul II. Saint Jean-Paul II disait, en effet, plus de technique requiert plus d'éthique. Et c'est vrai que génération petite poussette qui est la nôtre, qui est plutôt la vôtre d'ailleurs que la mienne, va en effet faire que vous allez expérimenter. Je pense toujours à l'exemple qui me vient. Quand la voiture est apparue en France, on devait avoir 35 000 morts par an. Aujourd'hui, c'est 2700. Donc, de fait, petit à petit, on apprend à avoir l'éthique de sa technique. Alors là, ce qui, pour moi est important, donc c'est l'espace a changé. Et là, on va faire un petit parcours biblique pour voir en effet le lien profond qu'il y a entre l'homme et la terre, l'homme et son environnement. Genèse, chapitre 1, chapitre 2, qu'est-ce que je vois? Je vois que, chapitre 1, Dieu crée l'homme à son image, à sa ressemblance. Chapitre 2, qui est complémentaire du premier, on voit que Dieu façonne l'homme à partir de la terre. Mais avant, il est dit cette parole très importante, à savoir que la terre ne porte pas de fruits parce que la pluie n'est pas tombée et parce que l'homme n'a pas cultivé la terre. Et on a un terme particulier, ça s'appelle « eretz » en hébreu. Donc là, au point de départ, on a une terre qui est stérile parce que Dieu n'a pas béni la terre par la pluie. Et deuxièmement, parce que l'homme ne l'a pas travaillée. Ce qui est intéressant, ça veut dire que ce n'est ni la terre sans l'homme. La terre a besoin de l'homme, donc pas d'écocentrisme. La terre a besoin de l'homme pour porter tout son fruit. Et ce n'est pas non plus l'homme sans la terre. L'homme a besoin de cette terre sur laquelle il vit et qui, bien sûr, le nourrit. Donc, ce n'est pas non plus l'anthropocentrisme, c'est vraiment l'un et l'autre. Ça, c'est le premier temps, où on voit cette intime connexion entre l'homme et ce globe si généreux. Mais avec cette interaction, c'est bien une relation réciproque. Deuxième temps, vous le savez bien, problème, c'est la chute. L'homme, en effet, va gravement pécher, va se couper de Dieu en croyant être autonome, plutôt indépendant qu'autonome, d'ailleurs, parce que l'autonomie est une qualité. L'indépendance, c'est oublier qu'on a un nombril, hein, qu'on vient de quelqu'un. Et donc l'homme, en effet, va se couper de Dieu. Et ce qui est important, c'est qu'en se coupant de Dieu, il se coupe de la terre. Premièrement, la terre va devenir extrêmement difficile à travailler. Donc on retourne de... J'ai oublié de le dire juste avant, ça pardon, je rajoute un petit point sur l'avant. Lorsque l'homme est façonné par Dieu, la terre porte un deuxième nom. En l'occurrence, Adama. Premier nom, c'est Eretz, c'est la terre stérile. Adama, c'est la terre cultivable. Et Adama, vous entendez dans Adama, Adam. C'est la terre cultivable qui donne l'être à l'homme. C'est la terre arable, friable, et qui donne la vie. Quand l'homme chute, deuxième temps, il va retourner à Eretz, la terre va devenir de nouveau difficile à travailler, donc il y a un retentissement sur la terre, mais il y a encore autre chose, et là c'est le chapitre 4 de la Genèse, où il est dit, le premier meurtre, c'est le meurtre bien sûr de Caïn sur Abel, quand Caïn tue Abel, il est dit cette parole étonnante, à savoir que la terre s'ouvre, comme une bouche, et avale le sang de Caïn. La terre, mes amis, n'est pas faite pour recevoir le sang. La terre, elle est faite pour, recevant la pluie, la faire monter dans le végétal, transformer l'eau en sève, qui est le sang même de l'arbre, et un jour servir de nourriture pour les animaux, qui sont les êtres vivants qui ont du sang. Donc, le sang, c'est ce qui surgit, c'est pas ce qui tombe, c'est ce qui surgit dans toute cette belle cosmologie biblique. Donc là, on voit une espèce d'inversion où la terre elle-même dit à l'homme, tu vois, quand tu fais violence à l'autre homme, je subis moi cette violence et je deviens stérile. Je deviens stérile en avalant ce sang. Pour être allé sur le terrain même de Verdun, j'étais frappé de voir combien la souffrance de notre terre pendant la Première Guerre mondiale, cette terre qui est transformée en boue et qui se stérilise totalement, sans parler même du fer, les 6 millions d'obus qui étaient dans cette terre. Donc on voit là encore cette profonde connexion, ce qui fait dire au pape François dans Laudato si, à 9 reprises, si on est précis, c'est même 13 fois, tout est lié. En italien, c'est tutto e connesso. Tout est connecté. Donc la souffrance même de l'homme, sa violence, retentit dans la souffrance même de la terre, cette connexion très profonde. Mais l'histoire n'est pas terminée, heureusement. Troisième temps, le Christ lui-même, nouvel Adam. Ce nouvel Adam lui-même, qu'est-ce qu'il fait? Il commence son ministère public en transformant l'eau en vin. Et on le sait, à la fin de sa vie publique, quand va commencer sa passion, il va transformer ce vin dans son propre sang. Et ce sang, quand nous y communions, il devient en moi-même le feu même, l'énergie même de l'Esprit Saint. C'est le sens très profond de la communion, qui n'est pas seulement une communion au Christ, qui me met en communion aussi avec la terre. Le cri de Jésus sur la croix est en rapport avec le cri dont nous parle saint Paul en Romains 8, où il dit que la création gémit. Et c'est un gémissement que le Christ entend, cette terre infiniment vulnérable. Et il y a un quatrième temps qui nous intéresse, nous qui cherchons à être ses disciples. Et là, je me réfère à la petite Thérèse. Sainte Thérèse de l'Enfant Jésus, ce génie dont on parlait tout à l'heure, quand on a présenté ce beau livre que j'ai lu sur les miracles de Thérèse. La petite Thérèse a vécu une grâce de conversion et de guérison la nuit de Noël 1886. Extraordinaire. Et comme elle dit, elle commence son chemin de géant. On le sait, quelques mois plus tard, elle va regarder dans le journal et se rendre compte qu'il y a un homme, 31 ans, Maurice Pranzini, qui a tué 3 personnes pour du pain et qui risque de mourir en se coupant totalement de la grâce de Dieu. Elle est saisie au cœur quand elle voit ça et elle va prier pour que cet homme lui-même se convertisse et va demander même un signe à Dieu pour cela. Et le signe qu'elle va demander à Dieu de la conversion de Pranzini, ça va être en effet ce qu'elle va lire dans le journal. Dans la croix, elle va regarder. Et qu'est-ce qu'elle va voir? Elle va voir que, alors qu'il monte à l'échafaud, à l'époque il y avait la peine capitale, au dernier moment il se retourne vers l'aumônier et il embrasse à 3 reprises le crucifix. Or, c'était quoi le signe qu'avait demandé à petite Thérèse? Il y a un épisode entre les deux qui est très important, qu'on souvent on ignore. C'est un mois ou 2 mois avant, elle tombe sur une photo où elle voit Jésus sur la croix dont le sang coule. Elle se dit, mais ce sang, il sert à quoi? Il est perdu s'il coule. Je suis là pour recueillir ce sang. Donc ce sang peut couler à terre et ne servir à rien. Elle m'a dit, ce sang, je vais l'offrir. Et d'ailleurs, elle dira de Pranzini, c'est mon premier enfant. Fécondité de cette sœur religieuse qui devient patronne des missions. Donc vous voyez tout ce chemin qui est fait, Jésus lui-même épouse notre humanité jusqu'au versement du sang sur la terre, mais permet que ce sang, au lieu d'être une condamnation et un accroissement de violence, devienne le lieu même qui nous rachète et qui permet aussi qu'avec nous, ce soit la terre elle-même qui soit unie. Donc tout ça pour nous dire que le monde a changé, l'espace a changé et que désormais, ça c'est un aspect très positif, nous avons une relation différente à la nature et une conscience. Votre génération a une conscience écologique bien plus développée que celle que la mienne avait. On va être un peu concret. Ce rapport à la nature, ce rapport à l'espace, se traduit par un nouveau rapport à notre corps. Ce qu'on voyait tout à l'heure sur les écrans, quand on voit les petits garçons. Combien, en effet, ces écrans récréatifs et ludiques nous prennent, nous volent de présence à l'autre? Combien? Or, le premier rapport que nous avons au réel extérieur, c'est le rapport à notre corps. Et il y a un moyen tout simple, moi, que j'ai découvert, que je trouve important, qui est le souffle. Le souffle qui est en nos êtres permet de connecter ce que nous sommes de manière extrêmement profonde. Il y a une technique nouvelle qu'on appelle la cohérence cardiaque. Vous pourrez voir sur Internet, il y a quelques vidéos qui l'expliquent de manière très simple. La cohérence cardiaque, je ne vais pas vous expliquer tout le détail de la technique, il y aura un atelier samedi matin où je rentrerai dans plus de détails, mais permet que une des 12 paires crâniennes de nerfs qui se trouvent dans le cerveau soit connectée avec nos viscères. Et le petit exercice qu'on va faire ensemble maintenant, dont les bénéfices sont immédiats, permet de masser ce nerf qu'on appelle le nerf pneumogastrique. Ce que je vous propose de faire, c'est maintenant de vous installer, mettez bien les deux pieds à terre, comme ça on est connecté à cet Adama qui nous donne la vie. avec la sève même. Il y a de l'énergie dans la Terre. Et bien évidemment, je suis très New Age, comme vous le savez. Et donc, en se mettant bien présent ainsi, nous allons prendre de larges respirations. Et la respiration n'est pas à deux temps, elle est à trois temps. En l'occurrence, il y a inspiration, expiration, et au bout de l'expiration, il y a une petite pause. Et cette petite pause est très importante pour redémarrer le cycle même de la respiration. Et avec la main, je vais vous donner ce rythme-là pour que nous puissions faire ces amples respirations. On va faire ça pendant une ou deux minutes. Je précise juste un petit point, pardon, juste avant, important. Pendant que nous respirons, nous sommes dans notre corps. C'est-à-dire que nous sentons la respiration, l'air frais qui rentre en nous et qui va sortir de nos narines de manière plus réchauffée. Nous ne sommes pas dans notre tête, nous sommes juste présents à notre corps. Présents à cette respiration qui fait la connexion à notre être et à la terre.

Merci les frères les oiseaux là. Vous n'imaginez pas le bien que vous faites à votre organisme. J'en vois qui baille, c'est bon signe. Ça permet de réharmoniser le système immunitaire, neurologique, cardiologique. Vous voyez, je suis un hyper-émotif. Ça se voit pas beaucoup parce que je suis secondaire, mais les émotions retentissent beaucoup chez moi. Et à l'idée de faire ce topo, j'avais trois stress. D'ailleurs, qui m'ont réveillé cette nuit, je me suis bien rendormi après, mais j'avais quand même trois stress. Le premier, je me disais, oh là là, il faut que je tienne le temps. Et j'ai mon timekeeper qui est là. Donc ça, je me dis, oula, j'ai trois quarts d'heure, il faut que je tienne bien le temps. Ça, c'était mon premier stress. Est-ce que je vais y arriver? Deuxième stress, je m'adresse à des personnes que je ne connais pas, mais dont j'imagine la très grande variété. Est-ce que ce que je vais dire va pouvoir rejoindre chacun sans que ça soit ni trop simple, ni trop compliqué? Et troisième stress, me dire que ce que je dise, certes, ça peut servir de diagnostic, mais que ça ne décourage pas, que mon propos soit aussi énergétisant. Donc c'est trois stress en moi, et vous voyez le fait d'avoir fait avec vous ces deux minutes, je sens intérieurement que ça m'apaise profondément. Je sens le bénéfice. Ça retentit pendant des heures, des heures. Donc, deuxième point, donc l'espace a changé, l'environnement a changé, et c'est mon rapport au corps lui-même qui fait cette connexion. Un point qui me vient. Jésus n'aurait pas été technophobe ou technolâtre. Jésus lui-même a utilisé la technique. Vous avez déjà pensé à ça? Bien sûr que la technique n'est pas aussi développée de son temps, mais par exemple, quand Jésus doit parler à ces 5000 personnes, 5000 hommes sans compter les femmes et les enfants, qu'est-ce qu'il fait? Il prend une barque, il s'éloigne du rivage. Abélard, qui était un grand philosophe du XIIe siècle, il avait 15 000 étudiants. Vous savez où est-ce qu'il parlait? Pas de micro à l'époque. Il parlait sur les bords de la Seine, parce qu'il savait que l'eau porte la voix. Et Jésus le sait aussi. Donc il utilise la technique pour sa mission. Et on pourrait continuer, lui-même va ouvrir un livre au début de sa mission, etc. Donc Jésus utilise la technique, et en même temps, de façon mesurée, puisqu'il va demander à ses disciples, par contre, vous quittez vos barques. Donc il y a bien un usage exact et mesuré, un usage libre de la technique. Troisième point, et c'est peut-être d'un côté celui qui va nous gratter le plus, le temps a changé. Et toujours avec cette idée qui vient du poète Charles Péguy, hein, ce qu'il y a de plus spirituel dépend du plus charnel, du plus concret. Et de fait, ce fameux téléphone intelligent qui nous prend tellement de temps, qui nous prend le temps, il vient à un chiffre. On a fait le calcul chez les plus jeunes, hein, chez les 10-18 ans, ils consacreraient la moitié du temps qu'ils consacrent aux écrans récréatifs à la lecture, ils liraient chaque année 240 livres. Deuxième petit chiffre, le temps moyen de lecture chez un jeune de 6 ans à 18 ans quotidien de lecture de livres, c'est 9 minutes. Confèrent les deux ouvrages du spécialiste en neurosciences Michel Desmurgés, dont le premier, le titre à lui-même est un programme, La fabrique du crétin digital. Et le deuxième qui est excellent, qui est, les deux sont excellents, hein, qui est Faites-les lire. Donc, ça nous vole le temps, le sommeil, on va reparler, l'attention aux autres, hein, et surtout l'intériorité. Avec notamment, vous voyez, c'est pas tant les écrans que ce qu'on appelle le multitasking, le fait de faire plusieurs choses en même temps. Ce fractionnement de l'attention. L'attention, c'est l'attitude intérieure la plus profonde qui est la nôtre. C'est celle qui nous permet d'être présent à soi, à l'autre, à la nature, à Dieu. Simone Veil avec un W, celle sur qui on a planché pour le bac, disait que l'acte le plus fondamental de l'être humain, c'est l'attention. Pas par hasard si en français, attention donne attentif et attentionné. Je ne peux vraiment être attentionné à l'autre que si d'abord je sais être attentif, concentré. Et donc, nous avons un petit peu de mal aujourd'hui à nous ennuyer, à regarder autour de nous, à prendre le temps d'admirer, à rencontrer l'autre, à rentrer en nous-mêmes, à écouter l'Esprit-Saint. Donc il y a un véritable enjeu.
Alors, je vais juste me centrer sur un point qui est le lieu du plus grand combat, qui est, c'est quoi, pour que je vous disais bien que c'est à partir du plus concret qu'on va déterminer le plus spirituel, c'est notre sommeil. Ce n'est pas de l'accidentel, mes amis. Le sommeil, c'est l'enjeu de la vie spirituelle. Sainte Thérèse d'Avila, voilà quelqu'un de bien incarné, la Madre, quand elle arrivait dans un couvent où ça castagnait entre les sœurs, on sait bien que les couvents, c'est des lieux paradisiaques. Premier conseil de la Madre, une heure de sommeil en plus pour toutes. Alors, c'est quoi les enjeux par rapport à cela? Je ne vais pas vous bassiner avec beaucoup d'études scientifiques, mais il faut quand même noter quelques petits points intéressants. Premier point, toutes les études en neurosciences montrent qu'en moyenne, on a perdu une heure de sommeil. Or, surtout pour les jeunes générations, or, le sommeil est la denrée la moins négociable. Je peux me priver de nourriture pendant un certain temps, en l'occurrence 40 jours, c'est tout à fait intéressant, que Jésus ressent la faim après 40 jours. Un peu moins longtemps pour l'eau. Le sommeil, on peut s'en priver une journée. Au bout de la deuxième journée, il y a un retentissement organique. Ça somatise. Donc c'est une denrée qu'on ne peut pas beaucoup changer, la question du sommeil. Et dans le sommeil, je vais y revenir, il y a deux points importants. Premièrement, la durée. Deuxièmement, le rythme. Ce sont les deux données les plus importantes. La durée, c'est le temps. Le rythme, c'est à quelle heure je me couche. Je continue sur les effets de la déprivation de sommeil. Au point de départ, ça se paye de façon fonctionnelle. On est un peu plus irritable, on a moins de maîtrise de soi, on a moins d'attention. Mais très rapidement, ça va devenir organique avec des rétractions corticales. C'est démontré, sur les zones importantes de la mémoire, de l'attention, le cortex singulaire antérieur, etc. Bon, peu importe le détail technique. Et donc, ce qui se paye, c'est la mémoire et l'attention. Et ultimement, ça se paye en années d'études en moins. Mais j'ai une licence, ouais, t'aurais pu avoir un master. Donc, j'ai bien conscience que je joue à l'oiseau de mauvais augure en disant cela. Parce que ce combat-là veut dire, on l'a tous. Moi aussi, moi, c'est pas tellement la durée, c'est plutôt en effet la question du rythme. Et de fait, c'est une vraie question. Et je vois bien que c'est le lieu même du combat spirituel. Le démon qui n'a pas tant de pouvoir que cela, il agit d'abord, en effet, sur mes fragilités intérieures. Il va augmenter ses fragilités. Je vous rajoute un petit point scientifique intéressant, pour le dire en positif. J'oserais dire que le cerveau est une telle merveille que j'aurais envie de m'agenouiller devant. C'est 80 milliards de neurones, avec en moyenne 10 000 à 100 000 connexions entre chaque neurone, c'est 10 fois plus que les hyperliens sur la toile Internet. 5 000 connexions interneuronales par seconde. Donc, merveille absolue. 2% du poids du corps, 25% d'énergie. Cet humble organe qui nous aide tellement, il a besoin que tous les détritus accumulés pendant la journée soient éliminés pendant la nuit. Tout le rôle de la nuit, c'est d'éliminer ces détritus. Sinon, en effet, en s'accumulant, c'est l'activité même du cerveau qui diminue. Mais deuxièmement, ce que j'ai découvert aussi, c'est que le cerveau, pendant la nuit, il ne se repose pas. Non seulement il charrie tous les éléments négatifs, mais en plus, il réorganise pendant la nuit ce que j'ai appris pendant la journée. On a travaillé ça, par exemple, on a vu ça on a déposé des électrodes sur un cerveau de chat, et on a vu que pendant la nuit lui-même, il s'exerçait à la poursuite des souris, il y avait une espèce de séquençage entre les neurones, et donc il s'exerçait pendant la nuit. Est-ce que vous avez déjà fait l'expérience? Moi, je vois bien quand je travaille intellectuellement, même quand je fais une sieste, après la sieste, mes idées se sont organisées. Ça, c'est démontré aussi scientifiquement. Donc, notre cerveau travaille pour nous. Et il y a un immense auteur que je vous ai cité, Charles Péguy, qu'il avait comme deviné de façon extraordinaire. Il fait parler Dieu dans son Porche du Mystère, la deuxième vertu, il dit « Je m'applaudis d'avoir fait la nuit ».
Il continue. La nuit, c'est le tissu continu des êtres où nous nous retrempons. Et là, cette parole extraordinaire, l'homme dans le travail, c'est Dieu qui parle dans ce poème, hein, l'homme dans le travail ne me glorifie que par son travail. Mais dans le sommeil, c'est moi qui me glorifie moi-même par l'abandonnement de l'homme. Autrement dit, donc, ce qu'il veut dire, c'est que quand on dort, on accepte de remettre ce que l'on a fait. Parfois, on peut se dire, mais oh, franchement, ça sert à quoi? Moi, il y a des fois, je rêverais que d'une pilule pour économiser les temps de sommeil. On préfère tellement plus de choses. Mais non, ce sommeil, c'est tellement important. C'est le moment où on dit, j'ai fait ma part. Maintenant, c'est le Shabbat. C'est Dieu lui-même qui va continuer son œuvre en moi. Je sais que je suis une créature et non pas le créateur quand je remets ce que j'ai fait. Et là, c'est toi, Seigneur, qui va continuer. Alors, pour être concret, je vais vous donner 7 petits conseils que je vous propose. Premier point, pour mettre ça en vie, pour incarner un petit peu cette conversion très concrète. Premier point, connaître sa durée moyenne de sommeil. Alors, d'abord, ce n'est pas les stats, ce n'est pas la courbe de Gauss. Hein, la durée moyenne de sommeil en France, c'est 7h15. L'été, c'est 7h15. L'hiver, mais avec des très, très grandes variations. Par exemple, entre les hommes et les femmes, désolé, hein, ça ne va pas faire très genré ce que je dis, mais les femmes ont besoin d'une heure de sommeil de plus que les hommes. C'est une donnée. C'est intéressant pour les couples de savoir ça. C'est une donnée moyenne. Et il y a des personnes qui ont besoin de 5 heures de sommeil par nuit, d'autres de 9 à 10 heures. Donc les stats ne servent à rien. La question, c'est de me connaître moi-même. Ce qui serait idéal, ça serait de profiter du temps de vacances pour apprendre à vous connaître. C'est-à-dire d'avoir un rythme où vous n'avez pas de réveil matin, ce casse-sommeil qu'est le réveil matin, qui est absolument antinaturel, pour vous connaître. Je sais bien que vos temps de vacances, c'est des temps hyper sympas, ou au contraire, là, vous dites... Oh, enfin, je peux me coucher à l'heure où j'ai envie de me coucher, le petit matin, faire ce que je veux. Je comprends. Je dirais qu'il y a 2 aspects dans ce temps de vacances que vous allez prendre. Il y a un premier temps où les activités doivent avoir du sens pour vous. Dans ce sens-là, se retrouver avec des potes, parler de belles choses, voir de la belle nature, donc se lever tôt le matin, j'imagine comme tu le faisais quand tu allais, toi, dans la montagne, donc on se lève tôt le matin, donc on casse forcément son rythme. Là, en effet, ce qui nous repose en profondeur, c'est le sens. Le sens, c'est quoi? C'est le vrai, le beau et le bien, c'est-à-dire l'autre, se donner à l'autre. Ça, c'est les 3 choses qui donnent vraiment du sens à la vie. Donc ça, c'est ce qui repose profondément l'âme. Mais, mes amis, à côté du repos, nous avons besoin de la détente, ce qui est différent. On a perdu le sens, je n'ai pas le temps d'entrer dans tout le détail, mais on a besoin de redécouvrir ça. Et la détente, elle ne s'opère pour le corps que par le sommeil. Donc qu'est-ce qu'il est important que pendant votre temps de vacances, vous réserviez un temps, vous ayez une vie régulière, où vous puissiez avoir tout ce temps où vous allez pouvoir de nouveau donner à votre corps ce dont il a besoin. Et ce que vous allez mettre en place, le mettre en place pendant l'année. Donc, connaître sa durée moyenne de sommeil, qui est singulière, je le répète. 2e conseil, merci, tu anticipes, super. Décider de dormir le temps dont nous avons besoin chaque nuit. Donc, je dis bien décider. Et là, ça suppose que vous perdiez l'illusion de croire qu'on peut accumuler une dette de sommeil. Moi, je vois bien ça. Hein. On a vu ça pour les médecins, par exemple. Ils disent, OK, je dors 6 heures pendant les 5 jours de la semaine et je récupère pendant le week-end. Je vous dis tout à l'heure, faux. On ne peut pas récupérer. Au bout de 2 jours, on le paye déjà somatiquement. Comme vous avez un gros capital énergie, vous ne vous rendrez pas compte maintenant. Ça sera dans 10 ou 20 ans. Croyez-en un vieux, parce que j'ai découvert qu'ayant plus de 60 ans, je fais partie des vieux. Donc de fait, cette dette-là, elle s'accumule. Donc, le rythme de sommeil est un rythme quotidien. Il y a une sagesse, j'en parlerai demain, il y a une sagesse dans le rythme du jour, où on se retrempe l'âme, comme disait Peggy, hein, pendant la nuit. C'est un rythme cosmique, ça nous connecte avec le fait que la Terre est liée au Soleil. 3e,
conseils. Décider de respecter notre rythme de sommeil, donc ce qu'on disait tout à l'heure, hein. Se coucher à la même heure. Ça, c'est vraiment, à mon avis, le principal lieu de combat. Si c'est 11 heures du soir, c'est 11 heures du soir. Regardez chez les enfants. Les enfants sont de très bons sensibilisateurs. Quand il y a le petit décalage deux fois par an d'une heure, hein, quand on perd une heure, on gagne une heure d'été, d'hiver, eh bien, les petits enfants, ça retentit. Il faut au moins une semaine pour qu'ils se mettent, même si c'est qu'une heure, pour se mettre à ce nouveau rythme. Nous avons des biorhythmes qui font partie de notre être. Et donc, le fait de se coucher à la même heure et de se réveiller à la même heure fait que, au bout d'un moment, moi, ça fait plus de 35 ans que, presque 35 ans, je suis prêtre, et je vois bien que je réveille jamais avec un réveil. J'ai pas besoin de réveil, parce que justement, en se couchant à peu près à la même heure, mon corps spontanément se réveille. Quatrièmement, ah, c'est important aussi ça, aménager un sas entre le travail et le sommeil. Tous, nous avons une activité laborieuse, professionnelle ou non, ça fatigue. Le travail, par définition, ça tend. Ça, plus loin, tend. Même s'il peut y avoir un petit rapport, peut-être, parce qu'en effet, c'est le lieu du combat. Donc, on ne peut pas directement passer du travail au sommeil. On a besoin d'un sas. Le sas est environ une demi-heure, un petit peu moins, un petit peu plus. C'est pas deux heures avec les potes, très sympa, on va sortir se prendre une bière. C'est pas deux heures, c'est pas non plus simplement une petite prière. Donc, ce temps-là, donc, comment l'occuper? Comment ménager cet espace intermédiaire? Par une activité qui détend. Et la question, c'est de nous, c'est de trouver cette activité qui nous détend. Et là, désolé, ce n'est pas nos écrans. Nos écrans eux-mêmes, du fait du rayonnement qui est émis par lui, par eux, inhibe une hormone capitale qui est la mélatonine, qui est sécrétée par l'épiphyse, une petite glande capitale, complètement centrale, qui nous connecte aussi avec le cosmos et qui décide du sommeil. Donc les écrans sont à prohiber une heure avant. En l'occurrence, moi j'ai trouvé le moyen, moi, j'ai ma collection de BD. J'aime beaucoup mes bandes dessinées, et c'est comme ça que je trouvais. Avant, c'était des romans policiers. Par contre, le critère important, c'est que dès qu'on sent les premiers signes d'endormissement, parce que notre cerveau nous en envoie,

aiguilleurs du ciel laissaient passer les avions, ce qui est quand même plutôt dangereux, toutes les heures et demie. Ça correspond à un véritable rythme intérieur, de jour comme de nuit. Et deux derniers petits conseils. Cueillez les fruits. Observez combien, quand vous passez des écrans avant de s'endormir, au fait de prendre une lecture, une petite prière, etc., avant de dormir, combien ça va vous changer. Donc goûtez combien vous vous faites du bien et combien ça retentit par rapport aux autres. Donc cueillez les fruits. Et septième et dernier conseil, revisitez régulièrement cette décision. Vous voyez là, il y a un élément de combat spirituel. Or pourtant, c'est vraiment le lieu du repos. Là, venant apparaît la belle démarche que vous faites, Dieu veut vous bénir. En même temps, il va passer à travers votre liberté. Et si vous vous rendez compte, ça fait longtemps que vous avez du mal à mettre ça en place, demandez au bon Dieu, demandez-lui, mais montre-moi ce que tu veux me donner. Donne-moi la grâce d'y arriver. Et nous allons terminer par une petite prière, dont je n'ai pas réussi à trouver l'origine, mais en tout cas elle me plaît, vous la trouvez sur Internet, sur de multiples sites. Seigneur, Jésus, apprends-moi à me reposer, apprends-moi à laisser les choses en suspens, à ne pas vouloir régler toutes les affaires avant de dormir. Apprends-moi à accepter d'être fatigué. Apprends-moi à finir une journée, autrement je ne saurais pas mourir. Car il reste encore du travail après moi. Apprends-moi à accepter de n'être pas toi. Amen.

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2: Le royaume des cieux est comparable à une graine de moutarde qu'un homme a prise et qu'il a semée dans son champ. C'est la plus petite de toutes les semences, mais quand elle a poussé, elle dépasse les autres plantes potagères. Matthieu 13, 31-32.

Alors, donc le thème, hein, question brûlante concernant l'adoration eucharistique du Saint-Sacrement. On a eu la chance ce matin d'avoir un très bel enseignement de Mgr Raffin, qui a quand même précisé bien des choses, et surtout comment le culte de l'Eucharistie en dehors de la messe a été pratiqué dans l'histoire de l'Église, et comment le magistère l'encourage. Et à plusieurs reprises, il nous a dit, ou je crois que c'était sa conclusion, que souvent, lorsqu'il y a des objections, c'est parce que nous approchons l'Eucharistie dans l'adoration de manière un peu aléatoire, un peu originale, un peu bizarre, enfin, qui font pas partie de la manière dont l'Église l'encourage, le recommande. Et donc, si on fait des pratiques bizarres, c'est vrai que ça va créer des interrogations et souvent des objections qui sont souvent vraies parce qu'on approche l'Eucharistie d'une manière qui n'est pas celle que l'Église recommande. Alors, avant de toucher quelques-unes de ces objections, j'aimerais rappeler donc que c'est vrai lorsqu'on... Alors, question brûlante ou objection, on peut dire que c'est un peu le même thème, le même sujet.

0: On rencontre souvent des objections sur l'adoration eucharistique, soit de la part d'un prêtre, hein, pour qui ça ne correspond peut-être pas à la priorité pastorale, voire même c'est quelque chose qu'il ne comprend pas, soit de la part des laïcs, hein, quelqu'un qui va nous dire « mais à quoi bon adorer ? À quoi ça sert ?» etc. Et j'ai envie de dire qu'il faut aussi distinguer deux types de personnes, des personnes qui ont une certaine forme de, j'ai envie de dire, de mauvaise foi par rapport à l'adoration, et des questions qui sont de bonne foi. Par là, je veux dire, bon, ben, mauvaise foi, on peut penser à, ça arrive malheureusement, hein, à des personnes qui ont une sorte d'allergie ou de rejet personnel, mais très subjectif par rapport peut-être à une histoire, un passé, des blessures, des incompréhensions, mais qui font qu'on n'est pas vraiment dans un niveau de pouvoir raisonner, parler, comprendre, mais c'est une sorte de rejet objectif, de rejet subjectif. Voilà. On n'aime pas l'adoration sans trop savoir pourquoi. Et dans ce cas-là, j'ai envie de dire, nous sommes invités à prier pour la personne, hein, parce qu'on ne peut pas trop discuter pour essayer de comprendre quelle est la cause de ce rejet. Mais heureusement, la plupart du temps, ce sont des objections, j'ai envie de dire de bonne foi, même si ça, c'est paradoxal, parce qu'il y a eu dans le passé des mauvaises pratiques, des mauvaises habitudes qui peuvent justifier que, eh bien, il y a eu des débordements, des dérapages vis-à-vis de l'adoration eucharistique. Alors dans ce cas-là, c'est plutôt un défi pour nous, adorateurs, eh bien, de savoir présenter l'adoration comme l'Église nous invite à le vivre. Hein. Et de temps en temps, le fait de rencontrer quelqu'un qui va objecter, qui va s'opposer ou ne pas comprendre, eh bien, c'est pour nous un défi, voilà, pour justement mieux comprendre ce qu'est l'adoration, pour l'expliquer, et avec une personne qui va ensuite y adhérer, le suivre, le proposer. Hein, voilà. Alors, juste un petit rappel, donc en lien avec ce que Mgr Raffin nous a dit ce matin. Dans l'Eucharistie, nous avons plusieurs dimensions. Hein. Jean-Paul II parle du mystère eucharistique qui contient trois dimensions. Et Mgr Raffin y a insisté ce matin dessus. Il y a, je relis dans Ecclesia de Eucharistia, cette encyclique sur l'Eucharistie, Jean-Paul II disait « Le mystère eucharistique, sacrifice, banquet, présence. » Vous voyez, sacrifice, banquet, présence n'admet ni réduction ni manipulation. Il doit être vécu dans son intégrité, que ce soit dans l'acte de la célébration, c'est la messe, que ce soit dans l'intime échange avec Jésus que l'on vient de recevoir, c'est la communion, ou encore dans le temps de prière et d'adoration eucharistique en dehors de la messe, c'est l'adoration. Hein ? En d'autres mots, Jean-Paul II nous rappelle que le mystère eucharistique trouve sa source, son sommet, son centre dans la messe. Comme le père Bernard Pérouse l'a si bien expliqué ce matin, la messe, c'est le sacrifice du Christ qui est rendu présent pour nous sur l'autel. Grâce à la liturgie, nous sommes contemporains de ce qui s'est passé il y a 2000 ans. La messe est un sacrifice, c'est l'unique sacrifice du Christ rendu présent, première dimension de l'Eucharistie, centre, source, sommet. Une autre dimension de l'Eucharistie, qui est naturelle, qui vient avec la première, c'est la communion, le banquet. Hein ? Mais, vous voyez, quand on va donner l'Eucharistie à un malade, eh bien, cette personne reçoit l'Eucharistie dans cette deuxième dimension de banquet, de communion, mais ne reçoit pas l'Eucharistie dans la dimension du Saint-Sacrifice de la messe. Si on est devant la télévision pour regarder la messe parce qu'on ne peut pas aller à la messe, on est malade ou je ne sais quoi, eh bien, il va manquer quand même cette dimension du sacrifice du Christ rendu présent, efficace dans ma vie. Alors le Seigneur va donner certainement ses grâces différemment, même des grâces eucharistiques, il n'est pas lié nécessairement au lieu, hein, mais avant tout, le sacrifice de la messe, le banquet, c'est la communion eucharistique, et ensuite la présence, c'est-à-dire Jésus reste parmi nous au Saint-Sacrement pour, voilà, pour nous donner son amour, pour que nous puissions lui rendre amour, pour, pour être adorés aussi dans l'Eucharistie. Alors, dans l'année dédiée à l'Eucharistie que Jean-Paul II avait consacrée pour l'Église, il disait qu'il y avait deux buts principaux pour cette année. C'était l'année 2004, si je me souviens bien. Il disait le but de cette année eucharistique, c'était d'une part de redécouvrir la richesse de la liturgie, de célébrer plus dignement l'Eucharistie, hein, d'une part ça, et d'autre part, il disait de redécouvrir en fait dans l'Eucharistie toute la richesse de la grâce eucharistique, à savoir ce qu'est l'adoration eucharistique. Il disait dans cette lettre « Mane nobiscum domine » qu'il y a des lieux dans l'Église, il parlait de zones d'ombre, c'est des lieux où l'Eucharistie n'est plus adorée, hein, et on a besoin de redécouvrir l'Eucharistie, voilà, dans toute sa richesse, l'Eucharistie dignement célébrée, l'Eucharistie dignement reçue, on pourrait dire, avec une préparation intérieure, avec le sacrement de la réconciliation qui prépare notre cœur à recevoir tous les fruits de la communion, et l'Eucharistie adorée, hein. Eucharistie célébrée, reçue, adorée, les trois dimensions du mystère eucharistique que nous sommes invités à approcher dans la foi, et ça c'est très important, c'est la foi qui nous nourrit de l'Eucharistie, hein. Ce qui compte c'est notre foi. Alors, j'insisterai sur ça après. Alors, Benoît XVI disait, dans un Angélus, une prière d'Angélus, l'adoration eucharistique aujourd'hui n'est pas un luxe, mais une priorité pour nos paroisses. Hein. Alors, on va voir quelques points. Alors, premier point, c'est sur le terme d'adorer, adorer, adoration. Faut-il adorer, hein. Alors, on sait que, en fait, l'adoration, c'est le premier commandement dans la Bible. Écoute Israël, le Seigneur est ton Dieu, tu adoreras le Seigneur ton Dieu, tu n'auras qu'un seul Dieu et tu n'iras pas chercher les idoles ou adorer les idoles. Donc le premier grand commandement que Dieu donne à l'humanité, c'est le commandement d'adorer Dieu, de reconnaître que Dieu est Dieu, que moi je ne suis pas Dieu et que si j'existe ici, c'est parce que mon être, ma personne trouve son origine en Dieu. Hein, je tire mon être de l'être même de Dieu. Voilà. Alors, dans la Bible, ce premier commandement, et j'ai envie de dire même, il précède l'institution de la messe, en fait, de l'Eucharistie, mais on était dans une adoration au sens général. Donc, l'adoration chrétienne, l'adoration tout court, on va dire, c'est cette forme de d'émerveillement devant la majesté de Dieu, grâce à qui j'existe. Hein, ça, c'est l'adoration dans son terme général. Et ensuite, il y a l'adoration chrétienne. Alors l'adoration chrétienne, eh bien, c'est savoir que pour adorer le Père, nous passons par le Fils. Et Jésus dit, « Je suis le chemin, la vérité, la vie. Nul ne vient au Père que par moi. » En d'autres mots, grâce à la révélation chrétienne, nous apprenons que pour adorer Dieu, eh bien, nous devons passer par le Fils. Et que c'est par Jésus-Christ que nous allons droit vers le cœur de Dieu. Ça, c'est l'adoration chrétienne. Et après, l'adoration eucharistique, eh bien, il faut voir deux points qui sont importants. Tout d'abord, je rappelle les deux étymologies du mot « adoration » que Benoît XVI donne. Il reprend l'étymologie grecque « proskunesis », qui veut dire c'est cette soumission ou cette reconnaissance de Dieu comme tel. Première étymologie, je reconnais que Dieu est Dieu et que j'existe parce que Dieu existe. Et sans Dieu, je disparaîtrai. Je ne suis pas plus grand que Dieu, je ne suis pas égal à Dieu, mais j'existe grâce à Dieu. Donc ça, c'est en fait la première étymologie rejoint le sens de l'adoration en général que l'on trouve dans la Bible, dans l'Ancien Testament. Et Benoît XVI nous dit qu'il y a aussi l'étymologie latine qu'il faut prendre en compte, à savoir ad oratio, vers la bouche, contact, bouche à bouche, baiser, accolade, et donc en définitive, amour. Hein, ce que Benoît XVI nous dit, Dans l'adoration, il y a aussi cette dimension de cœur à cœur, de personne à personne, de baiser, d'amour. Et en fait, Benoît XVI prend ces deux dimensions, la dimension de la soumission, mais à un être qui n'est qu'amour, donc qui vient à moi, qui s'abaisse, qui se donne, et les deux deviennent, Benoît XVI dit, la soumission devient union, parce que celui auquel nous nous soumettons est amour. Et si vous avez écouté, il y avait deux références que Mgr Raffin a citées ce matin, et il avait utilisé le terme de référence de Benoît XVI, que Mgr Raffin a utilisé, et Benoît XVI parle toujours de la grâce d'union à travers l'adoration. Nous nous soumettons à celui qui est l'amour et qui vient à nous. Voyez. Alors, qu'est-ce que c'est que l'adoration eucharistique? Il faut comprendre qu'il y a 2000 ans, Jésus a adoré son Père. Toute sa vie, il y a 2000 ans, c'était une vie d'adoration du Père. Et seule l'adoration de Jésus remonte vers le Père. Et donc, l'Église nous dit que Jésus laisse son adoration du Père à son Église dans le tabernacle. En d'autres mots, Jésus laisse sa grande adoration du Père au tabernacle pour que nous, Église, nous puissions entrer dans l'adoration du Fils pour le Père. En d'autres mots, Jésus au tabernacle adore le Père. Jésus dans l'Eucharistie adore le Père, d'abord à la messe, évidemment, mais ensuite au tabernacle, jour et nuit, il intercède pour nous, il prie pour nous, il adore le Père pour nous. Et notre adoration eucharistique, eh bien, c'est rentrer dans un mouvement qui nous dépasse, c'est le mouvement de l'adoration du Fils qui va vers le Père. Ce n'est pas moi qui adore le Père tout seul, hein, mais c'est Jésus qui adore le Père dans l'Eucharistie. Et voilà. Et donc ça, c'est l'adoration eucharistique, c'est-à-dire que c'est cette adoration hein, qui commence à la messe et qui est prolongée dans ce temps d'adoration après la messe, c'est Jésus qui adore le Père aujourd'hui pour nous et qui souhaite unir notre adoration à la sienne, qui monte ainsi droit vers Dieu. Et donc, dans ce mouvement de passer par Jésus et de remonter à Dieu le Père, qu'est-ce qui se passe? On reçoit l'Esprit Saint. L'Esprit Saint, c'est l'amour de Dieu répandu dans nos cœurs. L'Esprit Saint, c'est du cœur de Jésus. Recevez hein, l'Esprit Saint. C'est Jésus qui dit en Jean 7, 37, « Venez à moi, vous tous qui avez soif, que celui qui croit boive de mon sein coulera un fleuve d'eau vive. » Voilà. Donc, vous voyez que notre adoration, elle est en fait entièrement trinitaire. Et lorsqu'on présente l'adoration dans ce sens-là, comme une adoration trinitaire, normalement, il y a beaucoup d'objections qui disparaissent automatiquement. Hein? Donc, c'est est-ce que j'adore le Fils? Est-ce que j'adore le Père? Est-ce que j'adore l'Esprit Saint? Alors, on adore les trois personnes divines qui sont présentes dans l'humanité du Christ, qui est dans l'Eucharistie. Mais le mouvement hein, dans lequel je rentre, c'est Jésus qui adore, là, dans l'Eucharistie, il a les bras levés vers Dieu, il prie Dieu son Père. Hein. Il y a cette adoration qui monte, l'adoration du Fils d'il y a 2000 ans, elle est rendue présente. Jésus continue à adorer le Père. Je rentre dans cette adoration et je reçois, dans ce mouvement de l'amour, l'Esprit Saint. Voilà. Alors, ça c'est, voilà, c'est un premier point qui est très important hein, pour situer ce qu'est l'adoration eucharistique. L'adoration eucharistique n'est pas une piété personnel, c'est pas une dévotion privée. Vous voyez, si je vais déposer, allumer une bougie, moi dans ma paroisse à Sanary, on aime beaucoup Sainte Rita et Saint Antoine. Si vous mettez une Sainte Rita et un Saint Antoine, il y aura beaucoup de bougies, hein, et les finances de la paroisse iront bien, j'ai envie de dire. Voilà. Hein. Donc, les gens, ça c'est ce qu'on appelle de la piété personnelle, mais qui est excellente, qui fait partie de la grande tradition de l'Église. On va prier un saint, on demande à un saint d'intercéder pour nous auprès de Dieu. Voilà, donc on a une intention. Chère Sainte Rita, patronne des causes désespérées, aide-moi pour ceci, fais cela, obtiens-moi cette grâce-là. Ça c'est de la dévotion privée, qui est excellente, il faut la faire, mais ça n'a rien à voir avec l'adoration eucharistique. Souvent on parle de dévotion de l'adoration, mais qui n'est pas une dévotion comme la dévotion que l'on rend à un saint en allumant une bougie devant un saint, mais qui est vraiment la dévotion des dévotions, mais en fait c'est l'adoration de Jésus pour le Père. hein, source de d'effusion d'Esprit Saint. Voilà. Alors, donc, l'adoration eucharistique n'est pas une dévotion privée. Vous voyez, on ne va pas allumer une bougie à Sainte Rita, allumer une bougie à Saint Antoine, et ensuite faire un petit salut à Jésus dans le tabernacle, aller rencontrer la Vierge, voir la Vierge Marie. Non, quand on est devant l'Eucharistie, c'est beaucoup plus grand, hein, c'est plus de la dévotion personnelle ou privée. Alors, pour continuer dans ce sens-là, Jean-Paul II, à plusieurs reprises, il présentait l'adoration eucharistique comme un service spirituel. Et ça, c'est très important, une fois de plus, parce qu'il y a toujours cette question brûlante ou cette objection qui va vouloir réduire l'adoration à quelque chose de sentimental. Je vais voir mon Jésus, que j'aime, qui est là pour moi et qui m'aime. Alors c'est vrai que c'est... Dans l'amour, c'est mon Jésus, Jésus s'est donné. Saint Paul dit, le Christ s'est livré pour moi, hein, m'a aimé et s'est livré pour moi. Voilà, il y a une dimension personnelle. On peut, les mystiques qui parlent de mon Jésus, mon sauveur, mon doux Jésus, on trouve ça partout chez Sainte Thérèse de Lisieux. Mais on comprend bien que je ne le possède pas. Hein, il est bien plus grand que moi et je vis grâce à lui. Mais vous comprenez que... tous ceux qui affirment, et souvent c'est le cas parce que des adorateurs adorent dans une dimension très personnelle et privée, donc on a envie de dire qu'on va réduire l'adoration à une pratique sentimentale, dévotionnelle, où on va voir son Jésus, on fait les courses, on va dans une chapelle d'adoration, 3 minutes, bonjour Jésus, comment ça va, moi ça va pas, je t'aime, tu m'aimes, hein. C'est très bien d'avoir cette dimension de réciprocité dans l'amour, mais ça doit aller beaucoup plus loin. Et donc, Jean-Paul II présentait l'adoration comme un service spirituel. Je cite ces phrases, ce qu'il disait. Il disait « Par l'adoration, le chrétien contribue à la transformation radicale du monde. Toute personne qui prie le Seigneur entraîne à sa suite le monde entier et l'élève à Dieu. Ceux qui se tiennent devant le Seigneur remplissent donc un service éminent. » Service éminent. Il présente au Christ tous ceux qui ne le connaissent pas ou sont loin de lui, il veille devant lui en leur nom. En d'autres mots, ce que nous dit Jean-Paul II, nous sommes, quand nous allons adorer, nous n'allons pas d'abord adorer pour nos propres petites intentions personnelles, privées, mais nous allons adorer au nom de l'humanité. Nous sommes le représentant de notre famille, de notre paroisse, de notre ville ou de notre monde qui est là devant le Seigneur au nom des autres. Et ça, c'est très important, je m'arrête un instant dessus, cette dimension de service éminent. Je ne vais pas adorer pour moi, mais je vais adorer pour être là au nom de l'Église et pour porter toutes les intentions. Voilà. Dans la paroisse de Sanary, où je suis, il y a donc cette adoration permanente, perpétuelle, et il y a toujours un adorateur qui est là et qui a la mission de porter tous les autres paroissiens dans la prière, toutes leurs intentions. Il n'y va pas pour lui, il y va pour présenter au Seigneur ceux qui sont dans la joie, ceux qui sont dans la peine, ceux qui travaillent, ceux qui sont seuls, ceux qui sont malades, ceux qui essaient d'annoncer Jésus, ceux qui sont en train de désespérer, etc. Il y en a toujours un qui est là dans cette position de veilleur, hein, donc de service spirituel, de veilleur. C'est une image plus biblique qu'on voit dans l'Ancien Testament, on voit ça. Dans le prophète Isaïe, j'ai placé des veilleurs sur tes remparts, Jérusalem, ni de jour ni de nuit, ils ne se tairont. Jour et nuit, il y a quelqu'un qui veille au nom des autres, pour les autres, comme un service spirituel. Voyez ? Donc, voyez la différence entre l'adoration comme une piété personnelle, je vais voir mon petit Jésus que j'aime bien, c'est sentimental, je l'aime. Il y a ça, peut-être, mais après, voir l'adoration comme une prière aux dimensions du monde, où je suis là, au nom des autres, j'ai comme une mission. C'est pour ça que nous, les Sanary, les adorateurs, on leur donne une fois par an, pour l'anniversaire de l'adoration perpétuelle, on fait une bénédiction, ils sont envoyés en mission. Et leur mission, parmi les autres activités missionnaires de la paroisse, c'est de veiller 1 heure par semaine au nom des autres devant le Saint-Sacrement, comme un service spirituel. Et cette adoration va élargir leur cœur aux joies, aux souffrances du monde entier. ça ne va pas du tout être une fuite, hein, mais au contraire, eh bien, le Seigneur va toucher leur cœur, changer leur cœur, pour qu'ils puissent être davantage solidaires, hein, de ceux qui ont besoin de l'aide. Voilà. Alors, on voit, oui, cette autre image, Moïse qui luttait contre les Amalécites, hein, vous vous souvenez, lorsque Moïse élève les bras vers Dieu, Dieu donne la victoire au peuple d'Israël contre ses ennemis. Et comme tout seul, il ne pouvait pas sans cesse lever ses bras vers Dieu, il demande de l'aide à Aaron, à Hur, et donc ainsi les bras de Moïse sont sans cesse élevés vers Dieu, et Dieu donne la victoire à son peuple sur ses ennemis. Et nous, c'est pareil, ça n'est pas une personne à droite, une personne à gauche, mais une personne avant, une personne après, dans une chaîne de prières ininterrompue, où chacun est là comme un veilleur, comme un intercesseur pour tous les autres, et pour que le cœur de la paroisse soit sans cesse levé, élevé, tendu vers Dieu, et Dieu donne la victoire à son peuple par sa miséricorde, hein, qui est plus forte que les ténèbres, que les péchés, hein, que tout ce qui nous sépare de Dieu. Et donc c'est pour ça que nous, on encourage beaucoup l'adoration avec un engagement, même si le mot, il est toujours un peu difficile à accueillir, parce qu'on a tellement d'engagement. Mais on invite les adorateurs à s'engager à une heure par semaine. C'est complètement différent de venir adorer quand j'ai un peu de temps pour aller voir mon petit Jésus, parce que j'ai envie de le prier, je ressens que j'ai besoin d'aller à l'adoration, et venir adorer comme un service pour l'Église, pour ma paroisse, pour le monde. Je suis missionné par le curé pour porter toute la paroisse pendant une heure. Voilà, donc c'est deux visions qui sont radicalement différentes, mais en fait qui ont des conséquences ensuite différentes. Dans l'une, on va voir son petit Jésus pour soi, on présente ses petites intentions, on reste dans du très sentimental, j'y vais quand je le sens. Jésus n'a pas dit « le Père cherche des adorateurs qui sentent plein de choses, voilà ». Non, qui adorent en esprit et en vérité, hein, qui sont là, voilà. Alors, je continue donc dans les objections. Il y a la question de la chosification. Alors là, il n'y a que des théologiens qui peuvent inventer des mots comme ça. Alors, chosifier, c'est réduire l'Eucharistie à une chose. Bien sûr que Dieu n'est pas une chose, hein. Et là, bon, j'ai envie de parler plus de l'expérience plutôt que d'aller dans des considérations théologiques. Mais ce qu'on voit, c'est que quel est le danger de l'Eucharistie ? On reçoit le pain vivant descendu du ciel. C'est une nourriture, mais c'est plus qu'une nourriture. C'est une personne divine qui vient nourrir mon cœur, qui attend tout de moi. C'est une alliance, hein. C'est-à-dire que c'est le Christ ne donne pas ce qu'il a, mais ce qu'il est. Voilà. Et alors, quel est le risque dans l'Eucharistie ? C'est que, eh bien, on confonde un peu ou on réduise l'Eucharistie à une simple nourriture. Je pense que ce matin, on a tous pris une tartine, un morceau de pain, on a mis du beurre, de la confiture, voilà. Mais on sait bien que ce qu'on va recevoir dans une heure ou deux ici, ça ne sera pas un morceau de pain comme celui qu'on a pris au petit déjeuner. Et comment faire pour distinguer, pour ne pas risquer de réduire ce qu'on va recevoir sur l'autel, le pain vivant descendu du ciel, à une simple nourriture que l'on reçoit, voilà. Eh bien, c'est de l'adorer. Alors, voyez, quand on dit que en adorant, on réduit, on chosifie Jésus, c'est l'objection, parce que ben, on se dit, ben, Jésus, il est que là, et on va le voir ici, on ne peut pas le voir ailleurs, dans son frère, etc. Ça, c'est l'objection. Eh bien, en fait, c'est le contraire qui est vrai, dans la mesure où c'est en adorant le Saint-Sacrement qu'on découvre, dans la foi, bien sûr, que sous les espèces du pain, c'est la personne divine que l'on va recevoir ensuite à la messe. Et c'est plus on va adorer, mieux on va communier. Hein, ça, on le voit très clairement. Moi, je le vois avec les enfants qu'on prépare à la première communion à la paroisse. On les fait adorer. Et ça change tout pour eux d'avoir adoré le Saint-Sacrement avant de l'avoir reçu. Dans la manière d'approcher cette nourriture spirituelle qui est une personne divine que nous sommes invités à recevoir pour nous unir avec le Christ. Hein, voilà, avec lui. Donc, chosifier. Voilà, l'expérience monte. Moi, je crois que les adorateurs, au contraire, bon, s'ils se laissent bien sûr transformer par l'Esprit Saint, au contraire, leur adoration va non seulement ouvrir leur cœur aux besoins du monde, je verrai ça dans un instant avec Mère Teresa de Calcutta, mais aussi eh bien, va faire qu'ils ne risqueront pas de réduire l'Eucharistie à une simple nourriture. Quand vous mettez à genoux devant l'Eucharistie, vous communierez différemment la prochaine fois. Hein, ça, c'est ce qu'on remarque. Alors, c'est dans ce sens-là qu'on a une autre objection. Il faut que je m'arrête. C'est Jésus, certains disent, Jésus n'a pas dit, non, Jésus a dit prenez et mangez, et il n'a pas dit prenez et adorez. Voilà. Alors ça, c'est vrai. Jésus a dit prenez et mangez. C'est-à-dire que l'Eucharistie est d'abord donnée pour être mangée. Si on regarde Jean 6, on s'aperçoit que pour se nourrir de l'Eucharistie, c'est d'abord par la foi. C'est ma foi dans l'Eucharistie qui va me nourrir de l'Eucharistie. Et donc, saint Thomas d'Aquin, lorsqu'il commentait le chapitre 6 de saint Jean, il en fait, enfin je simplifie un peu son commentaire, mais il en fait deux parties. Première partie, dans le grand discours eucharistique, c'est la communion spirituelle. Et la deuxième partie, c'est la communion sacramentelle. Communion spirituelle, dans la première partie du discours eucharistique, il n'est pas question de manger, question de voir, de croire, de voir, de croire. Hein, et c'est ainsi qu'on se nourrit de l'Eucharistie par la foi. Et ensuite, dans la deuxième partie, il y a un accomplissement, voilà, un point culminant à travers la communion sacramentelle où il est question de manger, voilà, aussi. Donc, il faut bien comprendre que Benoît XVI disait cette phrase, les deux verbes qu'il utilise pour l'adoration eucharistique par rapport à la messe, c'est prolonger et intensifier. C'est intéressant, prolonger, on en a parlé beaucoup ce matin, il y a un prolongement, ce qui est reçu c'est tellement grand, on ne peut pas tout recevoir, on a besoin de prolonger, c'est comme vous savez, quand il y a un film magnifique, on veut faire une pause, un arrêt sur image. C'est toute l'œuvre de la rédemption qui est rendue présente, qui est rendue présente sur l'autel à chaque messe, de l'incarnation jusqu'à la Pentecôte. Tout ça en quelques minutes, c'est trop, c'est plus que ce qu'on peut recevoir, ça sera toujours plus. Donc l'adoration nous permet de nous poser sur l'un des mystères de la vie de Jésus, de recevoir davantage, de contempler davantage l'un ou l'autre des mystères de Jésus. Mais ensuite, il y a aussi une intensification dans l'adoration. Alors là, il faut faire attention parce que, en d'autres mots, l'Eucharistie, la source, c'est toujours la messe. Rien ne remplacera la messe. C'est la source, le centre et le sommet. Le sommet, ben, c'est la messe. Mais quelle peut être l'intensification, selon les mots de Benoît XVI, de l'adoration par rapport à la messe? C'est notre acte de foi. C'est par la foi que l'on reçoit que l'on se nourrit véritablement de l'Eucharistie. Et donc, dans une liturgie, on l'expérimente tout le temps, dans une liturgie, on a l'homélie, on a la musique, les chants, la liturgie, il y a les mouvements, qui fait qu'on est porté. On pose des actes de foi pour venir à la messe, pour prier pendant la messe, mais j'ai envie de dire, quand même, on remarque que lorsque la messe est bien célébrée, ça va tout seul. Hein, on est heureux, on se laisse porter par la liturgie. Quand vous êtes devant le Saint-Sacrement, alors là, il n'y a plus la chant, il n'y a plus l'homélie, il n'y a plus tout ça, on se retrouve très pauvre, hein, on est un peu dans le désert. Et à ce moment-là, eh bien, on a 60 fois l'occasion de me dire, mais bon sang, qu'est-ce que je fais là? Est-ce que je ne pourrais pas faire autre chose? Et 60 fois dans l'heure, vous devez poser un acte de foi. Seigneur, je crois, je sais que tu es là, je suis là pour toi, viens changer mon cœur. 60 fois vous le faites, normalement, hein. Dans une heure d'adoration, eh bien cet acte de foi requis, demandé, exigé est très fort. Je n'ai pas envie de dire plus fort qu'à la messe, parce que la messe est toujours le sommet, mais quand même, dans l'expérience, on s'aperçoit que l'investissement en foi pour tenir une heure devant le Saint-Sacrement, il est souvent plus grand que lorsqu'on est à la messe. Et c'est dans ce sens-là qu'il y a une intensification. Hein. Voilà. Alors, les fruits de l'adoration, donc on a parlé de communier, de mieux communier. Aussi, l'adoration va nous ramener à mieux vivre le sacrement de la réconciliation. Moi, je vois ça. Ceux qui se confessent, qui ont adoré, ils reçoivent cette lumière du Christ sur eux. Ils vont se confesser de manière beaucoup plus précise que ceux qui n'adorent pas, pour qui c'est très flou, hein, beaucoup moins précis. Après, il y a des exceptions, mais voilà, ça va nous aider on reçoit cette lumière du Christ dans notre cœur. Et en même temps, l'adoration eucharistique est une communion spirituelle qui nous donne toute la grâce de l'Eucharistie. Hein, voilà, on parlera, Monseigneur Quatennens dira un petit mot par rapport aux divorcés remariés, hein, mais qui ne reçoivent peut-être pas la communion sacramentelle, mais qui reçoivent, j'ai envie de dire, eh bien, toute la grâce eucharistique à travers la communion spirituelle, par la messe, par l'adoration et par cet acte de foi qui les nourrit jusqu'au bout. Vous savez, Marthe Robin disait souvent, alors il faut vraiment nuancer ce propos-là, mais quand même, il y a vraiment une vérité derrière. Il disait, on peut aller tous les jours à la messe et se perdre, mais on ne peut pas passer 15 minutes par jour devant le Saint-Sacrement et ne pas aller au ciel. Hein. Mais qu'est-ce qu'il y a par derrière? C'est l'acte de foi posé. Hein. Voilà, parce que l'adoration nourrit notre foi et nous prépare à vivre profondément l'Eucharistie. Voilà, alors après, bon, il y a plusieurs autres objections. Qu'est-ce qui reste comme dans 20 minutes? Ok, je finis en 3 minutes. Hein. Donc ça j'ai dit. Bon, question exposition, non-exposition. Faut-il que ça soit exposé pour recevoir la grâce ou non? Bon, moi j'ai envie de dire, si s'exposer, c'est plus facile, nous ça nous aide. Pour Jésus, ça ne change pas grand-chose d'être exposé dans l'ostensoir ou derrière la porte du tabernacle. Mais pour nous, ça change tout. Parce que nous, ça nous aide certainement de voir l'Eucharistie et ça correspond à la loi de l'incarnation. L'incarnation, c'est Dieu qui se fait homme. Toujours dans Saint Jean, nous l'avons vu, nous l'avons touché, nous l'avons contemplé. Le voir, le toucher, le contempler, c'est la théologie sacramentelle, c'est les sacrements. Et voir l'hostie nous aide dans cette contemplation de l'Eucharistie. Mais si on n'a pas la possibilité de voir l'hostie, parce qu'il n'y a pas de temps organisé, on est dans une petite paroisse, eh bien on peut adorer devant le tabernacle fermé et on recevra les mêmes grâces. Voilà. J'ai envie de dire quand même aussi que pour Jésus, on glorifie Jésus dans son mode sacramentel en l'exposant à l'adoration. Parce qu'on solennise, enfin on met en avant, en valeur, son mode de présence que l'on expose dans un bel ostensoir avec des bougies. Hein, et ça va nous aider, mais en même temps on glorifie Dieu voilà, dans ce mode de présence. Chapelet ou pas chapelet, comme on dit chapelet ou chapelet pas, on peut prier le chapelet devant le Saint-Sacrement, hein, ce n'est pas du tout un problème. Mère Teresa de Calcutta faisait ça, priait une demi-heure le chapelet, et ensuite elle passait une demi-heure de silence. Donc on peut dire « Je vous salue Marie » en regardant Jésus, parce que Marie prend notre adoration et elle la donne à Jésus. Quand on prie le chapelet, quand on est avec Marie, hein, quand on arrive avec la Vierge Marie devant le Saint-Sacrement, Jésus reçoit notre adoration comme si c'était Marie elle-même qui adorait. Ou alors on peut dire qu'on offre à Jésus la parfaite adoration de la Vierge Marie, hein, cette première adoration de Marie à Bethléem, ou même quand Jésus était déjà en son sein. Voilà, donc on peut vraiment, il faut prier avec la Vierge Marie, pas nécessairement prier le chapelet devant le Saint-Sacrement, il y en a qui le font, c'est très bien. Moi, j'avoue que je le fais souvent, ça m'aide. Hein, quand l'adoration est difficile, le fait de prier le chapelet, ça m'aide. Tantôt, je ne le fais pas. Mais prier, adorer avec Marie, ça fait partie de la mission de Marie qui est de nous conduire à Jésus et de nous aider dans la foi, l'espérance et la charité. Les fruits, enfin, l'adoration n'est pas une fuite du réel, comme certains le pensent. Au contraire, on a dit que je me laisse évangéliser. Je me laisse transformer, hein, j'apprends à accueillir la volonté de Dieu pour moi, pour ne pas me disperser dans ma propre volonté pour Dieu. Souvent, c'est le souci. Et Dieu guérit mon cœur pour que je puisse ensuite être davantage libre pour aimer les autres. Voilà, donc l'adoration va m'aider à voir les besoins, les soucis des autres, à me rendre plus disponible aux autres et en même temps, et c'est ce que Mère Teresa de Calcutta disait. Elle disait dans une de ses lettres qu'elle reçoit 3 grâces devant le Saint-Sacrement. Elle disait, première grâce, d'aimer davantage ses sœurs, hein, la communion, la charité avec ceux avec qui on vit. Hein. Deuxième grâce, c'est de reconnaître de reconnaître dans le plus pauvre la présence de Jésus. En d'autres mots, quand on discerne sous les apparences du pain la présence réelle de Jésus, on reçoit comme des grâces pour reconnaître Jésus dans le plus pauvre. Et en même temps, elle dit dans sa troisième grâce, c'est que par l'adoration, elle reçoit Jésus en elle, qu'elle peut ensuite donner. Bon, l'adoration, c'est l'Eucharistie qui fait grandir cette communion avec le Christ, qui fait qu'on donne non plus soi, mais on donne le Christ qu'on a reçu en soi. Hein, c'est plus moi qui vis, mais le Christ qui vit en moi. Voilà. Alors, j'avais promis qu'on aurait un petit temps de questions-réponses. J'ai un peu empiété. Il y en a deux ou trois autres que j'avais pensé, mais voilà. Si vous avez des questions, je vous écoute. Donc, il faudrait se lever et parler bien fort. Et je répéterai la question, si je la comprends, si je l'entends, je veux dire, pour que tout le monde l'entende bien. Alors, les maisons de l'adoration de Benoît Angot, c'est ça ? Voilà. Alors, moi, je ne suis pas trop au courant, en fait. Je sais que c'est un mouvement qui existait dans l'Église. Je ne sais pas. Enfin, je peux pas. C'était par rapport à la présence réelle dans les familles, c'est ça ? Parce que moi, je crois qu'il faut. Bon, il faut distinguer. Mais sur ça, Monseigneur Quatennens, on est à table ensemble à midi. Il parlera de ça. Ah voilà. Il parlera de ça dans son enseignement. Mais je crois qu'il faut distinguer deux choses. Première chose, c'est que l'Eucharistie est quand même là pour rassembler la communauté. Donc normalement, l'Eucharistie nous est donnée pour être célébrée et pour être adorée dans le lieu où elle est célébrée. Il y a beaucoup de fois où l'Église nous rappelle que le lien entre la messe et l'adoration, qui doit être pour souligner ce lien, c'est important de le vivre dans le même lieu. Voilà, maintenant, il y a des personnes, mais là, il faut vraiment l'autorisation de l'évêque, qui peuvent avoir l'Eucharistie chez elles, mais il faut qu'il y ait vraiment une mission d'église. Hein, c'est-à-dire qu'en gros, leur petit chez-eux doit devenir un peu un lieu de prière pour la communauté chrétienne. Ça fait presque office de chapelle, vous voyez. Donc dans cette dimension-là, où il y a une dimension de, par exemple, on est très loin d'une ville où il y a le Saint-Sacrement, et donc des personnes veulent prier, mais ils ne peuvent vraiment pas se déplacer là-bas, on peut envisager que quelqu'un, mais à la demande, enfin avec l'autorisation de l'évêque, que quelqu'un ait le Saint-Sacrement chez soi. Maintenant, avoir le Saint-Sacrement que pour soi, on peut l'envisager quand c'est quelqu'un qui a une vocation particulière, je pense à un ermite. Nous, dans le diocèse de Toulon, il y a une quinzaine d'ermites qui ont le Saint-Sacrement chez eux, dans leur grotte ou dans le lieu où ils vivent. Hein, bon, ça c'est l'évêque qui discerne, hein, voilà. Mais si on a le Saint-Sacrement à quelques minutes à pied de chez soi, on n'a pas de bonne raison, j'ai envie de dire. Enfin, quelques minutes de chez soi dans une église, on n'a pas de bonne raison pour l'avoir chez soi. Voilà. Maintenant, bon, les maisons d'adoration, je ne peux pas vous dire plus dessus. Voilà. Par rapport à ça, il y a dans certains pays des lieux où l'adoration est perpétuelle, mais puisque les gens ne peuvent pas se déplacer la nuit, eh bien, elle est organisée dans les familles. Et donc, le Saint-Sacrement se déplace. Mais voyez, la différence, c'est que le jour, il est adoré dans les églises, et la nuit, on l'amène dans une famille, et il est adoré dans la famille avec les voisins. Voilà. Et ensuite, le matin, il est ramené dans l'église principale pour être adoré, là où l'Eucharistie est célébrée, et le soir, il est amené dans une autre famille. Voilà. Alors, une autre question. Je vous écoute.
1: Souvent, je ne peux pas partager entre adoration et contemplation. Et tout à l'heure, vous dites, pendant une heure, il faut répéter tout le temps le mot « Jésus, je crois que tu es présent là ». Mais souvent, j'ai entendu les pères qui disent « le temps d'adoration, c'est un temps pour écouter Dieu ». Si on dit tout le temps comme ça, comment faire pour écouter ?
0: Alors, maintenant, chacun adore comme l'Esprit Saint le guide, hein, mais souvent on est dans le désert. Dans le désert, bon, ben, on a du mal, l'heure est longue, l'heure est difficile, et donc on pose des actes de foi. J'ai envie de dire, on est un peu comme celui qui creuse pour atteindre l'eau. Hein. Souvent, avant d'arriver à trouver l'eau, il faut creuser. C'est cet acte de foi, cet acte d'effort qu'on fait sur soi-même pour rester là, pour être fidèle, pour tourner notre cœur vers Dieu. Et puis, à des moments, quand on touche cette eau vive qui est là, eh bien, le Seigneur donne des grâces particulières qui font que, eh bien, à ce moment-là, c'est Dieu qui prend plus possession de notre prière. C'est les grâces de contemplation que les saints ont pu expérimenter pendant longtemps. Des saints qui, pendant 4 heures, sont dans une grâce de contemplation, ils ne voient pas leur passé. Pour nous, ça peut nous arriver pendant 15 minutes, à un moment, il y a 15 minutes où vraiment on sent que c'est Jésus qui prend les commandes de tout, là, de notre personne, de notre être. C'est lui qui, voilà, on se laisse complètement faire. Donc, moi, ce que je voulais dire par là, c'est que souvent dans l'adoration, bon, il faut quand même poser des actes de foi assez régulièrement. Je dis 60, bon, comme ça, c'est pas, on peut, peut-être, on, pas 60. Hein, c'est, mais ce qui est important, oui, c'est de laisser Jésus agir dans notre vie. On choisit d'aller l'aimer, on va devant le Saint-Sacrement, mais ensuite, on laisse Jésus travailler en nous. Je me souviens d'un témoignage d'un adorateur à Sanary qui disait, il adorait beaucoup la nuit, il disait au début, je croyais que l'adoration consistait à beaucoup aimer Jésus. Et alors il me dit, mais maintenant je comprends que ce n'est pas ça du tout. Alors, j'étais un peu inquiet, je lui dis, alors c'est quoi? Et alors il me dit, non, c'est se laisser beaucoup aimer par Jésus. Voilà, et c'est vrai. Qu'il a tout à fait raison. L'adoration consiste non pas à faire beaucoup, mais à laisser Jésus agir en nous. Laisser Jésus nous parler, laisser Jésus nous saisir intérieurement, nous conduire vers le Père. C'est lui le bon berger. Et nous sommes la brebis, c'est pas le contraire. Voilà. Donc c'est Jésus qui agit. Quand on parle d'une heure sainte, c'est pas ce qu'on fait qui rend l'heure sainte, c'est ce que Jésus fait. C'est-à-dire qu'il nous donne son Esprit Saint. Il sanctifie notre temps. Voilà. Donc, l'adoration, c'est de passer de « que ma volonté soit faite ». Souvent, c'est ce qu'on prie, malheureusement. On prie dans sa prière, « Seigneur, donne-moi ça. Seigneur, j'ai besoin de ça. Seigneur, n'oublie pas ceci. » À passer à « que ta volonté soit faite ». Et donc, Seigneur, que veux-tu que je fasse aujourd'hui? Quelle est ta volonté pour moi, malgré tous mes problèmes, mes soucis, mes difficultés que j'ai laissés à la porte en entrant dans la chapelle d'adoration, j'arrive pour aimer Jésus et pour écouter Jésus. Même si il faut quand même poser des actes de foi. Voilà. Donc je pense qu'il n'y a pas de contradiction entre les deux. Voilà. Ouais. Bon, mais ça, on pourra en parler plus. Enfin, j'ai un petit carrefour, je crois, dans 2 jours sur adoration et désert, où je parlerai plus du comment adorer. Comment adorer, comment passer l'heure, que faire, que ne pas faire, etc. Donc ça, j'insisterai davantage. Je vous écoute.
2: Oui, Père, quelle est la différence entre l'adoration et l'oraison?
0: Ah voilà. Alors ça, c'était l'objection que j'avais volontairement mis de côté en me disant peut-être qu'on ne posera pas la question. Mais on la pose chaque fois. Alors, c'est très bien. Alors, ça, c'est un problème franco-français. Je crois qu'on veut comparer. On peut distinguer, mais on va pas comparer. Voilà. Derrière cette question, il y a une autre question. Après, je reviendrai à votre question. C'est la question des modes de présence du Christ à son Église. Le Christ est présent de différentes manières parmi nous. Lorsque 2 ou 3 sont réunis en mon nom, je suis là au milieu d'eux. 1. Tout ce que vous ferez en mon nom, c'est à moi que vous le ferez. 2. Qui vous écoute m'écoute, présence du Christ dans l'Église, présence du Christ dans la charité, présence du Christ dans la communauté rassemblée, le Christ qui est présent dans la parole, 4e, le Christ qui est présent, il y en a 7, dans mon cœur, évidemment, c'est plus moi qui vis, le Christ qui vit en moi, donc dans l'oraison, le Christ qui est présent, et le dernier, j'oublie le 6e, le 7e, le Christ qui est présent dans l'Eucharistie. Et lorsque Paul VI qui a mis tout ça très clairement par écrit dans son encyclique Mysterium Fidei en 1968, juste après le Concile Vatican II, il disait « On est émerveillé devant tous ces modes de présence, les 5 ou 6 que j'ai cités au début, pourtant bien autre est le mode de présence selon lequel le Christ est présent dans l'Eucharistie. On la nomme réelle. » Non pas comme si les autres présences n'étaient pas réelles, mais substantielles, savoir c'est l'auteur de la grâce. Voilà. Alors, qu'est-ce que ça veut dire? Mais je n'ai pas envie d'aller dans des considérations compliquées théologiques, mais l'Eucharistie, c'est quand même une présence substantielle. C'est le corps du Christ. Ce n'est pas une présence spirituelle. Il y a comme ce choc de la présence corporelle que l'on voit lorsque les disciples sont rassemblés au nom de Jésus après la résurrection, il est présent au milieu d'eux. Lorsque 2 ou 3 sont réunis en mon nom, il est présent dans leur cœur. Et pourtant, ils sont là, ils ont peur, ils doutent. ils sont dans la prière, peut-être qu'ils chantent, je ne sais pas, mais... Et soudain, le Christ apparaît dans sa présence corporelle et dit « La paix soit avec vous ». Et soudain, c'est comme le choc, je cite un passage du cardinal Journé, le choc de la présence corporelle, c'est-à-dire qu'au moment où le Christ ressuscité apparaît au milieu de ses disciples, il y a un choc qui fait que tous leurs doutes, leurs peurs s'évanouissent et ils sont dans la joie. Et le cardinal Journé dit que ce choc de la présence corporelle du Christ, cette présence corporelle du Christ ressuscité qui apparaît aux apôtres, c'est la même qui est présente dans le tabernacle. Hein, voilà. Alors, on fait des distinctions. Le Christ est libre de se donner comme il veut, selon ses différents modes de présence. Il peut se donner d'une manière extrêmement forte par un acte de charité qui change ma vie. On voit ça dans certains saints. Il peut se passer devant un temps d'adoration, devant le Saint-Sacrement. Il peut se passer dans un temps de lecture de la parole. Je suis retourné, on pense à Saint-Augustin. Il peut se passer... Voilà, le Christ est libre, même si dans l'Eucharistie, il y a quelque chose de particulier, cette présence substantielle, c'est le corps du Christ, c'est l'humanité du Christ, c'est la loi de l'incarnation. Celui qui s'est incarné il y a 2000 ans, il continue sa présence parmi nous aujourd'hui dans l'Eucharistie. Et saint Paul, il dit dans Colossiens, en lui habite corporellement la plénitude de la divinité. Dans le corps du Christ, l'humanité du Christ, il y a la plénitude de la vie divine qui se déverse. Et le corps du Christ, c'est d'abord l'Eucharistie qui fait l'Église, etc. Voilà. Alors maintenant, vous voyez, ça c'est un peu sous la question adoration aux raisons. Adoration, on veut dire un face-à-face devant les saintes espèces du pain, mais c'est Jésus qui est là. L'oraison, c'est le cœur à cœur. En fait, l'expérience montre que pour vivre ce cœur à cœur, on a besoin de passer par ce face-à-face. On peut ne pas passer par le face-à-face, vivre directement un temps d'oraison, sans Eucharistie, sans être en présence de l'Eucharistie, bien sûr, parce qu'on n'a pas toujours l'Eucharistie, et on est appelé à prier sans cesse. Mais on a besoin d'aller à la source, qui est l'Eucharistie. Hein. Et ce temps de l'Eucharistie, alors célébré, communié, enfin reçu, adoré, va nourrir tous mes temps d'oraison dans la semaine. Maintenant, en pratique, moi je vois sur ma paroisse, je parle de l'expérience, on a peut-être 5 personnes sur la paroisse qui sont capables de faire une vraie heure d'oraison, sans bouger, chez eux, sans répondre au téléphone, sans avoir envie de lire un livre, sans avoir envie de faire une sieste, sans avoir envie de manger quelque chose ou de faire je ne sais quoi. Voilà. J'en compte peut-être 5 parce qu'ils ont été formés à cette école de l'oraison. Et ils ont reçu cette magnifique formation qui vient de la tradition des carmes carmélitaines qui leur donne cette capacité-là. Mais en fait, ils sont très peu. Alors que nous avons à peu près 200 adorateurs qui ne sont peut-être pas capables de passer une heure en silence dans leur chambre ou chez eux à vivre ce vrai cœur à cœur avec Jésus qui est en eux, mais qui seront très heureux de venir dans une chapelle d'adoration pour vivre la même chose, en fait, mais soutenue par déjà un lieu d'adoration, une chapelle, une église, ça nous aide, on débranche le téléphone, normalement on n'est pas dérangé, hein. Et en même temps il y a cette présence réelle, et le Christ, l'Eucharistie, c'est ce moyen que Dieu nous donne dans la surabondance de son amour pour nous unir à lui. Le fruit de l'Eucharistie, c'est le cœur à cœur, et donc on a besoin, le face-à-face nous aide dans la mesure du possible, hein, pour vivre ce vrai cœur à cœur de l'oraison. L'Église aujourd'hui encourage vivement la pratique de l'adoration eucharistique pour vivre ce que l'oraison nous donne dans la définition de Sainte Thérèse d'Avila et tout ça. Donc, voilà, moi je pense qu'il faut, encourager l'adoration parce que c'est une pratique qui est accessible à tout chrétien, qui est facile. On est là, on est devant le Seigneur. Il faut se former pour vivre une vraie oraison quand même. Un vrai cœur à cœur en contemplant le Christ dans l'Eucharistie, et cette adoration va nourrir tous les temps de l'oraison. Mais se dire non, je ne vais jamais faire d'adoration parce que moi, l'oraison me suffit dans ma chambre, peut-être certains, des âmes supérieures, plus douées spirituellement, peuvent aller directement dans ce cœur à cœur sans jamais passer par des temps d'adoration, mais la pratique montre quand même que c'est vraiment rarement le cas.
3: Ce n'est pas une question, donc ça serait très court, mais je rebondis sur les deux dernières questions, comment combler les, les temps de désert et comment concilier adoration et oraison. Je donne une petite clé. Jetez-vous sur un livre qui se trouve à la librairie de Monseigneur Quatennens, que nous avons la chance d'avoir cette session, et qui s'intitule L'adoration à l'école de l'Évangile, que Père, vous connaissez sans aucun doute, où il fait intervenir tous les personnages de l'Évangile que nous connaissons, évidemment, le lépreux, la femme adultère, Saint-Pierre, etc., les uns derrière les autres, et ils témoignent de leur vie, de ce qu'ils ont vécu avec Jésus, à la première personne, et ils nous montrent comment le vivre dans l'adoration. C'est extraordinaire pour une heure d'adoration.
4: Oui, moi je voulais dire ce qu'il y a, que la question que je voulais poser, c'est quand je suis devant le Saint-Sacrement que je pleure, et au moment après la communion, ça m'arrive de pleurer, et les chants de l'orange qui me touchent aussi, je pleure. Alors, je voulais savoir, ce genre de pleurs, ça vient quoi? Quelle question pour me dire?
0: Mais ça, on peut voir ensemble, parce que bon, on a tous, voilà, on peut avoir des expériences particulières. Hein, le fait de pleurer, ça peut être une bonne chose, hein, faire ressortir pour être plus libre, pour recevoir Dieu, ou alors le Seigneur veut nous faire compatir à quelque chose qu'il vit lui-même. Mais là, je ne peux pas vous dire comme ça devant tout le monde.
5: Bonjour Père, je voudrais vous demander, vous avez dit tout à l'heure, il faut se former.
0: Oui.
5: Quand et comment?
0: Ah ben, vous venez au congrès de l'adoration, là, voilà.
5: Comment?
0: Vous venez au congrès de l'adoration.
5: Oui, oui, mais justement, la grande tristesse, c'est que nous ne sommes que quatre de notre diocèse, et je pense que l'année prochaine, nous aimerions être plus nombreux, et donc je voudrais savoir s'il y a des sessions de formation dans les diocèses.
0: Dans les diocèses, je ne sais pas, hein, il faut voir avec l'évêque, avec ce qui est organisé. Mais ce qui est sûr, c'est qu'il y a quand même des lieux de formation à l'adoration. Bon, déjà, le congrès ici, avec tous les enseignements qu'on a en 5 jours, c'est quand même il y a quand même une super catéchèse qui est donnée.
5: Oui.
0: Voilà. Après, il y a des retraites sur l'adoration eucharistique. Nous, on en prêche de temps en temps à certains endroits en France. On les publie dans notre petite revue, là, des missionnaires du Saint-Sacrement. Donc on met ces lieux de retraite, et puis ensuite il y a beaucoup de documentation très riche sur des formations personnelles, des écoles d'adoration. Il y a mille choses qui existent,
5: hein, bon,
0: voilà.
5: Merci.

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2: Si quelqu'un te réquisitionne pour faire 1000 pas, fais-en 2000 avec lui. Matthieu 5, 41.

Je voudrais, dans un tout autre domaine, essayer d'ouvrir ma Bible avec vous pour découvrir que, à travers toute la parole de Dieu, Dieu cherche ses mots. On a l'impression qu'il a du mal à trouver les mots pour nous dire ce qu'il veut vivre avec nous. Et quand on creuse la parole de Dieu, on s'aperçoit que Dieu multiplie les images pour essayer de nous faire comprendre ce qu'il veut vivre avec nous. Et la grande image sur laquelle il va s'arrêter, c'est celle des noces, qui va émerger comme un phare qui éclaire son mystérieux projet d'amour.

par aller chercher dans la parole de Dieu la réponse. Qu'est-ce que Jésus, est-ce que Jésus m'a dit quel était son projet d'amour? Est-ce que la parole de Dieu me dit quel est le projet d'amour? Eh bien, bien sûr. Alors, normalement, il y a une lettre que vous devriez connaître par cœur, au moins le début. C'est Éphésiens 1, 3, 14. C'est facile de retenir au moins 3, 14, pour ceux qui aiment les mathématiques. Et ce texte, il nous dit, il nous a créé dès avant la création, il nous a voulu dès avant la création du monde pour que nous soyons saints et immaculés en sa présence dans l'amour, déterminant par avance que nous serions pour lui des fils adoptifs dans l'unique bien-aimé. Là, vous avez tout le projet d'amour de Dieu. Que nous soyons saints et immaculés en sa présence dans l'amour. Normalement, vous devriez tous vous lever en disant ben, « si c'est ça, j'ai plus qu'à partir ». Non ? Vous sentez à être saint et immaculé en sa présence dans l'amour, mais c'est formidable ça alors. Alors, je voudrais quand même continuer à regarder comment la phrase d'Augustin « Tu nous as fait pour toi, Seigneur, et notre cœur est sans repos tant qu'il ne repose en toi », eh bien, dans l'Écriture, on découvre la profondeur de cette réflexion d'Augustin, car tous les prophètes vont développer cette idée de lien d'amour qui se noue entre Dieu et son peuple. D'abord, le prophète Osée, qui, à travers sa propre expérience conjugale, va nous révéler la fidélité de l'amour divin et l'infidélité d'Israël à l'Alliance. Celle-ci n'est plus seulement un pacte conclu entre Dieu et le peuple, mais vraiment une histoire d'amour. « Je conclurai avec eux une alliance en ce jour-là. Je te fiancerai à moi pour toujours. Je te fiancerai dans la justice et dans le droit, dans la tendresse et la miséricorde. Je te fiancerai à moi dans la fidélité et tu connaîtras le Seigneur. » Le prophète Jérémie, de son côté, il va reprendre ce symbolisme conjugal en des images fortes et terribles. Je me rappelle l'affection de ta jeunesse, l'amour de tes fiançailles, alors que tu marchais derrière moi au désert. Et pourtant, sur toute colline élevée et sous tout arbre vert, tu t'es couché comme une prostituée. Un peu terrible, ça, non? On est habitué à la parole de Dieu, alors on l'entend, mais vous en prenez tous plein la figure, là, quand même. Mais l'amour divin sera le plus fort. D'un amour éternel, je t'ai aimé. Aussi t'ai-je maintenu ma faveur. De nouveau, je te bâtirai, et tu seras rebâti, vierge d'Israël. De nouveau, tu te feras belle avec tes tambourins. Et Dieu conclura avec son peuple une alliance nouvelle. Je mettrai ma loi au fond de leur être, et je l'écrirai sur leur cœur. Alors je serai leur Dieu, et ils seront mon peuple. » Ézéchiel, de son côté, aura des mots bouleversants pour dénoncer la prostitution du peuple et le châtiment qui l'attend. « Je vais rassembler tous tes amants à qui tu as plu, et je vais découvrir ta nudité devant eux, pour qu'ils voient toute ta nudité. » Ils t'arracheront tes vêtements et te prendront tes parures. Ils te laisseront toute nue. J'assouvirai ma fureur contre toi. Mais le Seigneur est Dieu et non point homme. Et viendra le temps du pardon et de la miséricorde. Dieu se souviendra de son alliance. Je me souviendrai de mon alliance avec toi au temps de ta jeunesse. Et je t'établirai dans une alliance éternelle, et tu sauras que je suis ton Dieu. » Enfin, le prophète Isaïe laisse déborder les flots de la tendresse et de la miséricorde divine. « Ne sois pas confondu, tu n'auras plus à rougir, car tu vas oublier la honte de ta jeunesse. Ton Créateur est ton époux,

0: Le Seigneur, le Saint d'Israël, est ton Rédempteur. On l'appellera Dieu de toute la terre. Oui, comme une femme délaissée et accablée, le Seigneur t'a appelé comme la femme de sa jeunesse, qui aurait été répudiée, dit ton Dieu. Un court instant, je t'avais délaissé. Ému d'une immense pitié, je vais t'unir à moi. Alors le prophète peut s'écrier, et c'est la joie de l'époux au sujet de l'épouse que ton Dieu éprouvera à ton sujet. Et le livre de la sagesse reprendra cette figure des noces. Dieu a tant aimé le monde qu'il nous a donné son Fils unique. Et le Verbe s'est fait chair et il a habité parmi nous. Il s'est uni à nous pour nous unir à lui. L'Emmanuel, Dieu parmi nous, Dieu avec nous, est vraiment le nouvel Adam, l'époux divin. Il a quitté la demeure paternelle pour partir à la recherche de son épouse et célébrer ses noces. Le psaume 45e nous donne de contempler le roi divin qui arrive pour ses noces. Tu es beau, le plus beau des enfants des hommes, la grâce est répandue sur tes lèvres. Ainsi, tu es béni de Dieu à jamais. Et le psaume nous décrit l'épouse rayonnante de beauté. Vêtue de brocart, la fille de roi est amenée au devant vers le roi, des vierges à sa suite. Cette célébration, mystérieusement annoncée, tout au long de l'histoire sainte, commence au bord du Jourdain. En présence de l'ami de l'époux, dont la mission officielle est de présenter l'épouse à l'époux et de la lui remettre. Alors là, ça demande une explication importante. Comment se célébraient les noces autrefois? Eh bien, d'abord, à l'époque de Jésus, c'était les familles qui arrangeaient les mariages. Et souvent même, les époux ne se connaissaient pas jusqu'au moment de leurs noces. À me dire, c'est quand même étonnant, hein? Mais de fait, c'était la manière. Et alors, vous aviez, le jour de la célébration des noces, vous aviez un élément extrêmement important qui était le rôle de l'ami de l'époux. L'ami de l'époux, c'est celui qui était chargé d'aller chercher l'épouse dans la maison familiale et de l'amener auprès de l'époux dans sa maison à lui. Et là, il y a un rôle extrêmement important. Et saint Augustin, comme tous nos pères dans la foi, voit la réalisation de cette étape des noces dans le geste de Jean-Baptiste qui présente Jésus à deux de ses disciples. Voici l'agneau de Dieu qui enlève le péché du monde. Et aussitôt, ils partent à sa suite. Ça y est, il a remis l'épouse qui est l'humanité entre les mains de l'époux divin. Et là, vous avez un tournant dans toute la Bible, c'est que dans tout l'Ancien Testament, le désir de l'homme, c'est de voir Dieu. Or, dans tout l'Ancien Testament, on nous dit « Nul ne peut voir Dieu sans mourir ». Et voilà que tout d'un coup, les disciples de Jean partent derrière Jésus. Et qu'est-ce qu'on nous dit dans l'Évangile de Jean ? Jésus s'arrête et se retourne. Et là, vous avez un face-à-face bouleversant. Enfin, il est donné à l'homme de voir Dieu. Face-à-face. Quand je regarde Jésus, je vois Dieu face-à-face. Et cette intimité vers laquelle il veut me conduire, saint Jean, l'évangile de Jean, s'en fera le témoin, car vous vous rappelez le dialogue à ce moment-là entre Jésus et les deux disciples, Jésus va se retourner et il leur dit « Que cherchez-vous ?» Et qu'est-ce qu'ils répondent ?« Maître, où demeures-tu » D'abord, que cherchez-vous ? Mais c'est la question que Jésus nous pose à tous. Qu'est-ce que tu cherches ? Qu'est-ce qui fait ta vie ? Et c'est étonnant de voir que la réponse des disciples, c'est pas « je cherche ceci, je cherche cela », « Maître, où demeures-tu » Et À ce moment-là, Jésus ne sort pas sa carte d'identité ou sa comment on appelle ça, les petites cartes de visite, en disant « voilà ma carte, et puis vous pourrez venir quand vous voudrez ». Il leur dit « venez et voyez ». Et on nous dit « ils vinrent et ils demeurèrent auprès de lui ce jour-là ». Et tout l'évangile de saint Jean va consister à passer d'un « demeurer auprès de lui » à un « demeurer en lui ». Et c'est vraiment, c'est là où on perçoit que l'image nuptiale est celle qui rend le mieux la profondeur de l'intimité à laquelle nous sommes invités avec Dieu. Et donc, tous les couples devraient pouvoir devenir des témoins de cette intimité. Et c'est là où je voudrais m'arrêter avec vous, sur la manière dont l'Église naissante va chercher à rendre compte de la réalité de l'initiation chrétienne comme d'un mystère de noces entre chacun de nous et le Christ. L'Église étant l'épouse et le Christ étant l'époux. Et je voudrais creuser avec vous ce mystère de l'initiation chrétienne que vous avez vécu, mais qu'en fait, je pense, on n'a jamais fini de vivre, on aura fini de le vivre le jour où les anges dans le ciel chanteront « Un enfant de Dieu vient enfin d'arriver à la plénitude de la vie ». Je pense que nous sommes actuellement tous en gestation. En gestation de vie divine. Car tout le mystère de notre vie va être de nous laisser transfigurer dans le Christ. Alors je voudrais simplement prendre l'exemple d'un de nos pères dans la foi, que je connais un petit peu, qui s'appelle Jean Chrysostome, et qui a eu la joie de pouvoir accompagner des catéchumènes pendant un certain nombre d'années, pour les préparer au baptême. Il faut vous dire, par exemple, qu'à Antioche, en 401 ou 2, il y avait environ 7000 baptêmes la nuit de Pâques. Moi, je vous avoue que je n'ai baptisé que 200 adultes en même temps. Et pourtant, au bout de 200 adultes, les confirmations, je commençais à avoir mal à l'épaule. Et le Saint-Crème coulait dans mes manches. Mais on est dans un monde qui devient chrétien. Et au moment où il rassemble les catéchumènes pour les préparer à leur baptême, eh bien, il commence par leur dire « Voici venu le temps des noces ». Le message est clair. Les catéchumènes vont célébrer leurs noces avec l'époux divin. Et le rôle du prédicateur sera de les préparer à entrer dans ce mystère nuptial. À la lumière de l'enseignement de nos pères, nous allons découvrir les grandes articulations de ce mystère nuptial que l'Église nous montre pour nous dire ce que nous avons vécu et ce que nous vivons dans l'initiation chrétienne. Alors, trois textes de Paul servent de fondement à cette vision nuptiale du baptême. Le premier est tiré de la seconde lettre de Paul aux Corinthiens, au début du chapitre 11e, où il nous dit « Je vous ai fiancé à un époux unique, comme une vierge pure à présenter au Christ ». La seconde vient de la lettre aux Éphésiens, au chapitre 5e. « Marie, aimez vos femmes comme le Christ a aimé l'Église. Il s'est livré pour elle afin de la sanctifier en la purifiant par le bain d'eau qu'une parole accompagne. Car il voulait se la présenter à lui-même, cette Église resplendissante, sans tache ni ride, ni aucun défaut, il la voulait sainte et immaculée. Et enfin, le troisième texte vient du chapitre 5e de la lettre toujours aux Éphésiens. L'homme quittera son père et sa mère pour s'attacher à sa femme, et les deux ne feront qu'une seule chair. Ce mystère est de grande portée. Je veux dire qu'il s'applique au Christ et à l'Église. Je veux dire qu'il s'applique au Christ et à l'Église. À partir de ces textes, nos pères dans la foi transposent sur le baptême ce symbolisme nuptial. Alors, le mariage à cette époque-là se traite entre parents. Ni le jeune homme ni la jeune fille n'ont leur mot à dire dans le choix d'un conjoint. Ils doivent se soumettre à la décision prise par leurs parents. Et bien souvent, ils attendront le jour de leurs noces pour faire connaissance. Les tractations entre familles sont souvent longues et difficiles. L'enjeu est de taille et tous les parents du monde cherchent un beau parti pour leur enfant. Alors d'un côté, des cadeaux viennent montrer combien l'épouse est désirée et sera choyée. De l'autre, une dot est prévue, préparée. Enfin, quand l'accord est conclu, il reste à célébrer les noces. Et là, moi, je l'ai vu encore comme une réalité en Afrique subsahélienne. Aujourd'hui, les mariages sont préparés entre les deux familles. Il y a des tractations, il y a la dot, il y a les cadeaux, etc. Le matin du jour fixé, dans la maison paternelle de l'épouse, celle-ci se voit confier à sa nouvelle famille. Bien sûr, pour la circonstance, l'épouse est préparée, baignée, parfumée, parée de ses plus beaux vêtements. Toute la journée, les deux familles se réjouissent avec leurs amis. Enfin, dans la nuit, l'épouse est emmenée solennellement en procession à la maison de l'époux, sous la direction des compagnons de l'époux. Il y a un texte qu'on ne comprend que rarement, c'est « Les compagnons de l'époux peuvent-ils jeûner tant que l'époux est avec eux ?» Ça veut dire qu'on est vraiment dans la célébration même des noces entre le Christ et l'humanité. Et elle est introduite, l'épouse, dans la chambre nuptiale où l'attend son époux divin. Une vie nouvelle commence pour chacun d'eux. Le mariage est vraiment un mystère, mystère d'unité entre deux êtres qui, à cette époque-là, ne se connaissent pas et ne se sont même jamais vus. Alors, le mystère des noces baptismales. Nos pères dans la foi préparent et célèbrent donc les baptêmes d'adultes comme des noces, celles de l'âme avec le Christ. Dès la première catéchèse de carême, ils s'adressent aux catéchumènes comme à l'épouse qui doit être introduite dans la chambre sainte de ses noces. Et je vais citer saint Jean Chrysostome qui s'arrête d'abord sur le mystère même du mariage. Quel entendement humain pourra jamais comprendre la nature de ce qui s'y accomplit lorsque l'on songe que la jeune fille, nourrie du lait maternel, recluse dans la maison, elle que ses parents ont cru devoir entourer de tant de sollicitude pour l'élever, une fois venue l'heure des noces, oublie d'un seul coup, en un instant, les douleurs de celle qui l'a enfantée. Elle oublie tous les autres soins, le milieu familial, les liens de la tendresse, tout en un mot, et transporte toute sa pensée auprès de celui qu'elle n'a jamais vu que ce soir-là. Tout dans sa situation est transformé, au point que cet homme est désormais tout pour elle, et qu'elle le considère comme son père et sa mère, comme son époux, et tous les termes qu'on voudra. Elle n'a plus souvenir de ceux qui l'ont nourrie durant tant d'années, et si étroite est l'union de deux époux qu'ils ne sont même plus deux, mais un seul. Ce mystère du mariage, les catéchumènes vont le vivre. Ils vont connaître un changement de vie radicale pour s'unir à l'époux divin. Effectivement, au moment de ces noces, la situation de l'épouse n'est pas brillante. Et je vous cite Chrysostome, « Elle n'a ni grâce ni beauté, au contraire, elle est laide et difforme, vautrée dans le bourbier de ses péchés, il a perdu sa beauté et sa dignité. Pourtant, l'époux divin ne lui demande rien. Il lui ouvre les bras et l'accueille sur le seuil de la chambre nuptiale par ces mots du psaume 44. « Oublie ton peuple et la maison de ton père, et le roi sera épris de ta beauté. » Les catéchumènes doivent oublier leur conduite passée, rompre avec le péché, pour s'attacher à leur époux divin. Et là, je voudrais revenir sur cette réalité, de montrer comment les catéchumènes sont complètement défigurés. Et je pense que nous-mêmes, pour la plupart, vous avez été baptisés petit enfant, eh bien, le péché nous défigure, nous désarticule. Et qu'on ne se rend pas compte à quel point nous sommes abîmés par le péché. Autrefois, on parlait très facilement du péché. Maintenant, on n'ose plus en parler. Je sais que dans un collège important d'une grande ville, que je ne nommerai pas, on m'a dit « Mais le péché, Monseigneur, c'est fini. Maintenant, le Christ est ressuscité. » Et il faut voir la lumière de Pâques. Les enfants, ils ne sont pas touchés par le péché. Je ne sais pas ce que vous en pensez, vous. Mais je reste persuadé que tant que nous n'aurons pas tous pris conscience que le péché nous abîme, nous défigure, et l'image que j'ai souvent dans les yeux, c'est celle de pantins défigurés. Vous savez, les enfants, quand vous leur donnez des poupées de tissu, ils tirent dessus, et au bout d'un moment, c'est complètement désarticulé. Les bras s'en vont d'un côté, les jambes de l'autre, la tête de l'autre. Eh bien, c'est exactement la situation de l'homme enfermé dans le bourbier de son péché. Et cela va montrer l'importance du mystère de l'initiation chrétienne qui se continue pour nous à travers le sacrement de la réconciliation. Car un jour, le curé d'Ars avait demandé au Seigneur « Seigneur, montre-moi mon péché. » 24 heures après, il a prié « Arrête, sinon je vais me suicider. » Le curé d'Ars quand même, le saint curé d'Ars. Alors si lui a failli se suicider après avoir vu son péché 24 heures, si nous on voyait le nôtre, alors je ne sais pas ce qui se passerait. Et je pense que le drame pour beaucoup d'entre nous, sinon pour nous tous, c'est que nous avons perdu le sens de la gravité du péché. Et tant que nous ne redécouvrirons pas cette gravité du péché, on ne pourra pas percevoir l'importance de la miséricorde divine. Réaliser que le Christ est mort pour moi, tant que je ne pourrai pas dire cela d'une manière tout à fait unique, le Christ est mort pour moi, il m'a aimé jusque-là. Et si on va noircir le tableau des catéchumènes, c'est pour leur faire prendre conscience de ce dont ils vont être arrachés par le baptême. Et c'est la même chose pour nous dans le sacrement du pardon. Et les catéchumènes doivent vraiment oublier leur conduite antérieure qui les a amenés à cet état terrible. Étant l'oubli sur tout ce passé, et chasse de ton esprit tout ce qui te le représente. Fais cela seulement, renonce à ton peuple, à la maison de ton père, c'est-à-dire à tout ce qui était ton péché. Et aujourd'hui, moi, je suis étonné de voir que la conscience du mal est souvent complètement émoussée chez de nombreuses personnes. Mais imaginez-vous que vous êtes dans la nuit, vous avez une tache sur votre pull au vert, ça ne vous gênera pas beaucoup. Et ça, ça m'a permis de comprendre quand Thérèse d'Avila se proclame la plus grande pécheresse de tous les temps. Alors vous dites, bon, elle exagère, c'est une sainte, alors elle exagère. Mais pas du tout. Elle a même vu, elle le raconte elle-même, elle a vu la place qu'elle occuperait en enfer s'il n'était pas fidèle à la grâce de Dieu. Alors pourquoi est-ce que Thérèse d'Avila, une tache sur un pull au vert, ça lui paraissait dramatique? Eh bien parce qu'elle était proche de la lumière divine. Si vous vous approchez d'une lumière et que vous avez une tache, vous non, je peux pas sonner comme ça. Il faut que j'aille changer de pull et puis je reviendrai. Eh bien, nous, on est tellement loin de Dieu dans la pénombre, etc., qu'on ne perçoit plus la gravité du péché. Et Dieu sait si les médias nous aident à oublier cette gravité aujourd'hui. Alors, si on reperçoit cette gravité du péché, et j'insiste, non pas pour m'arrêter au péché, parce que ça serait dramatique, mais c'est pour montrer ce qu'a fait Dieu pour nous. Car en réalité, jamais un père n'accepterait comme épouse à son fils une femme qui serait dans l'état dans lequel nous étions au moment où il est venu nous prendre pour épouse. Quand même, une traînée dans la rue et voilà que le Fils de Dieu vient la prendre pour épouse. Mais c'est bouleversant, ça, non ? Et en même temps, c'est exactement la réalité qui est la nôtre. C'est Dieu un jour qui dit au prophète, va, prends pour épouse une prostituée. Et le prophète obéit. Et ça va permettre au Seigneur de dire, tu vois, voilà ce que moi je veux vivre avec toi. Toi tu te prostitues et moi je veux te redonner mon amour. Je veux t'aimer et te donner de vivre autre chose que ce que tu vivais. Malgré la misère de l'épouse, la déchéance qui est la sienne, notre époux divin est poussé seulement par son amour des hommes. Et là, vous avez un père de l'Église qui nous raconte cette histoire amusante. C'est le père et le fils qui réfléchissent au projet créateur. Le père dit à son fils, voilà tous les projets que j'ai. Et le fils dit, bah oui, c'est bien, c'est merveilleux. Et puis le père lui dit, mais qu'est-ce qui va se passer s'ils disent non à mon amour? Et à ce moment-là, le fils répond, « Ne t'en fais pas, papa, car de toute façon, moi je suis prêt à aller donner ma vie pour eux. Même si je dois mourir sur la croix, je suis prêt à le faire pour leur permettre de retrouver la vie. » Et le père et le fils se réjouissent ensemble, car en réalité, tout le mystère du projet créateur et de sa réalisation en nous, c'est le mystère de l'amour. C'est que Dieu veut vivre avec nous une histoire d'amour. Or, l'amour exige quoi ? La liberté. Et la liberté, c'est le risque de voir l'homme dire non à la proposition d'amour de Dieu. Et c'est exactement ce qui s'est passé. L'homme a dit non et Dieu s'est retiré. Et là, il faut vraiment comprendre la profondeur de l'amour de Dieu. Plus je regarde en Dieu, plus je cherche à savoir quelle est la conséquence de notre péché dans le cœur de Dieu. Vous allez me dire, ce n'est pas une question que je me pose tous les jours. Mais quelle est la conséquence en Dieu du péché des hommes ? Eh bien, la seule trace que je trouve en Dieu du péché des hommes, c'est un surcroît de miséricorde. C'est une surabondance d'amour. Et là, on ne peut qu'être bouleversé par cette surabondance d'amour qui ne cesse de jaillir du cœur de Dieu devant le péché de l'homme. Alors, les tractations qui étaient celles qui se faisaient avant les mariages, eh bien, voilà que l'époux va lui offrir ses cadeaux. Et ces cadeaux, ce sera le mystère de l'incarnation et le mystère de la rédemption. Le Christ a aimé l'Église, il s'est livré pour elle, mais avant de donner sa vie, il est venu vers elle. Et voilà que le mystère de l'incarnation prend tout son sens. C'est l'époux divin qui vient à la recherche de son épouse. Et il non seulement il va venir partager notre aventure humaine, mais il va monter sur la croix pour pouvoir recevoir l'épouse qu'il est venu chercher. Car il est mort pour nous. Il a été jusqu'à donner sa vie sur la croix. Assurément, aucun fiancé ne donnerait sa vie pour sa fiancée, car personne, aucun amoureux, même au comble de la passion, ne s'enflamme pour sa bien-aimée avec la même ardeur que celle dont Dieu désire le salut de nos âmes. Même s'il faut être couvert de crachats, même s'il faut recevoir des soufflets, même s'il faut aller jusqu'à monter sur la croix, j'irai jusqu'à accepter d'être crucifié pour obtenir ma fiancée. Voilà les paroles du Christ au plus profond de lui-même. Le Christ a aimé l'Église et s'est livré pour elle afin de la sanctifier en la purifiant par le bain d'eau. Et la symbolique nuptiale du baptême, elle est d'une profondeur inouïe. Car que s'est-il passé sur la croix du Christ ? On nous dit que au moment où le Christ meurt sur la croix, eh bien le soldat romain s'approche, il lui perce le côté et il en sortit de l'eau et du sang. Alors avant d'aller plus loin, je voudrais demander à toutes les femmes qui sont dans l'assemblée qu'est-ce qu'elles pensent du récit de la création de la femme dans la Genèse. C'est quand même un peu bizarre cette histoire-là. Voilà qu'on nous montre Dieu qui se fait anesthésiste, qui endort l'homme, qui lui ouvre le côté, qui prend une côte flottante, qui referme et qui en fait une femme. Quand même bizarre cette histoire-là, non ? Qu'est-ce que ça veut dire, mesdames ? Alors attendez, vous allez tout de suite au sang et l'eau. Mais moi, j'aurais voulu savoir si l'une ou l'autre pouvait me donner la signification du récit de la Genèse. Mais c'est quand même bizarre, mesdames. Vous êtes, dans l'autre récit de la création, on nous dit « Homme et femme, il les créa ». Or là, il se fait anesthésiste, il prend une côte flottante. Il y a quelqu'un qui a une idée, au fond. Oui, c'est bien, vous en tirez pas trop mal, mais quand même, c'est un peu bizarre, mesdames. Moi, je sais pas, ça me ferait bondir, cette histoire-là, quand même. Et nos pères dans la foi, alors eux, ils vont tout de suite comprendre. Ils vont dire que de la même manière qu'Ève est née du côté d'Adam endormi, la nouvelle Ève, l'Église, est née du côté du nouvel Adam endormi sur la croix. Et le récit de la création de la femme, il est donné pour préparer la compréhension du mystère de la croix. C'est-à-dire que on ne pourrait pas comprendre sans avoir cette première image qui nous prépare à comprendre comment la nouvelle Ève va jaillir du côté du nouvel Adam endormi. Et comment on peut affirmer que c'est la nouvelle Ève ? C'est qu'il sort du côté de Jésus, de l'eau, symbole du baptême, du sang, symbole de l'Eucharistie, le baptême et l'Eucharistie, les sacrements qui font l'Église. Et donc c'est vraiment du côté transpercé de Jésus sur la croix qu'est née l'Église. Et nos pères dans la foi, ils perdent la tête à ce moment-là. Car ils disent non seulement Dieu nous engendre, mais il nous nourrit de son corps. de sa chair. Et là, vous avez une chose qui nous le rappelait sur nos tabernacles autrefois, mais dont on a perdu complètement la signification. Quel est l'oiseau qui est souvent représenté sur les portes de tabernacle ?
1: Le pélican.
0: Le pélican, voilà. C'est monsieur de Sachy, là, qui... Voilà. Le pélican. Pourquoi ? Parce que c'est un oiseau qui, s'il n'avait pas assez de quoi donner à manger, il donnait sa propre chair en nourriture à ses petits. Alors, c'est là que se noue notre propre histoire. C'est que c'est vraiment sur la croix que le Christ nous engendre à la vie. Alors, je m'arrête un instant pour défiler avec vous un autre fil rouge dans la Bible. Je vais vous poser une question qui va vous sembler de la provoque, mais j'ai un petit côté provocateur que j'aime bien cultiver. Est-ce que l'homme était nu lorsqu'il est sorti des mains de Dieu ? J'écoute vos réponses pour m'instruire. Eh bien, non. Et je vais m'expliquer. Je m'explique en vous citant Grégoire de Nazianze, mais Chrysostome a à peu près les mêmes mots. L'homme est sorti des mains de Dieu, resplendissant de la gloire divine qui l'enveloppait comme d'un manteau. Or, au moment de son péché, il perd son manteau de gloire. Et c'est à ce moment-là que la Bible nous dit qu'il prit conscience qu'il était nu. Et nous avons perdu la gloire divine. Alors, qu'est-ce que Dieu fait à ce moment-là ? Il se transforme, il prend un nouveau métier manuel. Bourrelier, exactement. Bourrelier. C'est-à-dire qu'il va faire des tuniques de peau pour que l'homme puisse survivre dans sa condition charnelle en attendant de revêtir un nouveau vêtement de gloire. Et ce nouveau vêtement de gloire, vous l'avez revêtu à quel moment ? Au baptême. Et je vous demanderai de me citer Galates 3:28. Vous tous qui avez été baptisés en Christ, vous avez revêtu le Christ. Et ainsi, on se rend compte que la véritable humanité, ce n'est pas notre humanité pécheresse. La véritable humanité, c'est l'humanité revêtue de la gloire divine, revêtue du Christ transfiguré. Le récit de la transfiguration, il se termine, ils ne virent plus que Jésus seul avec eux. Et nous, de fait, nous ne voyons plus que Jésus seul. Mais nous savons qu'il a été transfiguré, que ses vêtements étaient resplendissants de lumière. Et ce qui est important, saint Paul, deux fois, va reprendre ce verbe de transfiguration pour nous dire ce que nous sommes appelés à devenir en nous laissant transfiguré en Christ. Et toute notre vie ici-bas, elle n'a pas d'autre sens que de nous laisser convertir par le Christ pour entrer toujours plus pleinement dans cette transfiguration en Christ. Nous avons tous à devenir Christ, à devenir des logophores. Vous savez ce que ça veut dire, un logophore ? Un porteur du verbe, et ou un futophore. J'aime bien les mots, il y a le doryphore, il y a le futophore, il y a... Bon, mais c'est vraiment le porteur de la lumière. Et c'est là où la véritable humanité, c'est l'humanité transfigurée. Et je pense que c'est Jean-Miguel Gary qui me disait, un dominicain qui est venu prêcher un triduum à Avignon la semaine dernière, il me disait, on me fait passer un petit papier, 5 minutes, il me disait, mais en France, il nous manque une théologie. Nous avons la théologie des jésuites, Nous avons la théologie des dominicains, et il y avait une troisième voie qui avait commencé avec la théologie qui avait commencé à se développer à Notre-Dame de Vie, et qui malheureusement, pour l'instant, la source est tarie, mais qui était la théologie des saints. Et c'est quand même intéressant que Benoît XVI, cette année, a fait appel au père François-Marie Lettel, qui est le grand théologien de la théologie des saints. Le jour où il a soutenu sa thèse, il a commencé, le titre de sa thèse qui est sorti, c'est « Connaître l'amour du Christ qui surpasse toute connaissance ». Et il a commencé sa soutenance en disant « Ne sont théologiens que les saints, car eux seuls sont à même de connaître Dieu ». Et à ce moment-là, le président du jury s'est levé en disant « Si c'est ça, je dois arrêter la soutenance et je m'en vais, car je ne suis pas un saint ». Alors il a expliqué, bon, mais c'est quand même... Et la retraite qu'il vient de prêcher au Vatican, le livre est sorti il y a 8-10 jours, c'est vraiment la théologie des saints. C'est de, si vous regardez un saint, eh bien, vous pourrez connaître Dieu. Car le saint, il s'est laissé transfigurer en Christ et il nous révèle le visage du Christ. Alors que tous ceux qu'on appelle habituellement des théologiens, moi, je les appelle des professeurs de théologie. C'est-à-dire, je les remets à leur véritable place. Car ne sont vraiment théologiens que les saints. Alors, je voudrais quand même, il me reste 3 minutes maintenant, au moment du baptême, qu'est-ce qui se passait? Eh bien, le catéchumène, il faut qu'il offre la dot. Et la dot, c'est qu'il doit renoncer aux démons et s'attacher au Christ. Et autrefois, les prêtres passaient devant les catéchumènes et leur demandait « Est-ce que tu renonces à Satan et à ses pompes ?» Vous savez, ça nous a tous fait rire quand on était jeunes, les pompes de Satan. Eh bien, en fait, c'est vraiment « Est-ce que tu renonces à Satan ? Est-ce que tu t'attaches au Christ ?» Et à ce moment-là, les pères nous disent « Les anges dans le ciel écrivent ce qui est la dot apportée par l'épouse. » Et ensuite, l'épouse va pouvoir non seulement... naître véritablement, et je finirai par une image évangélique, c'est un peu, je suis parti dans tous les sens, mais ça fait rien, je vais vous demander, dans l'évangile de saint Marc, qui apparaît aux femmes dans le tombeau? Vous avez tout faux là, hein? Le jardinier, c'est dans saint Jean. Les anges, c'est dans les autres évangiles. Vous voyez comme quoi on connaît mal la parole de Dieu. Et si, à travers ce que je vous avais dit, j'avais fait naître un peu le désir de lire la parole, car en fait, dans l'évangile de saint Marc, c'est un jeune homme vêtu de blanc qui apparaît aux femmes. Or, au début de la Passion, au moment où on vient arrêter Jésus dans le jardin, on nous dit qu'il y avait là un jeune homme vêtu d'un drap, or laissant le drap, il s'en alla tout nu. Et saint Marc a même gommé, vous savez l'histoire du jeune homme riche là, qui vient demander qu'est-ce qu'il faut faire pour avoir la vie. Et bien non, saint Marc, c'est plus un jeune homme, c'est un homme. Il y a 2 fois un jeune homme dans l'évangile de Marc, il y a celui qui est vêtu d'un drap et celui qui est vêtu de vêtements blancs. Et le drap dans lequel le jeune homme était habillé, laissant le drap, il s'en allait. Le drap, il va servir à envelopper le corps mort de Jésus. C'est le même mot grec. Et quel est le message du jeune homme dans le tombeau? C'est de dire, vous cherchez Jésus le crucifié, il n'est plus ici, il est ressuscité, mais allez dire à Pierre et aux autres disciples, il vous précède en Galilée, c'est là que vous le rencontrerez. Alors qu'est-ce que c'est que cette histoire du jeune homme qui s'en va nu et que Jésus est enveloppé du drap et après on retrouve le jeune homme vêtu de blanc? Ben, c'est les nouveaux baptisés de Pâques. C'est qu'autrefois les catéchumènes, ils descendaient quasiment nus dans les piscines baptismales, ils revêtaient le Christ. Et à la sortie des piscines, on les revêtait de vêtements blancs. est le message de Pâques, la bonne nouvelle, car l'évangile de Marc, dans son état primitif, il s'arrêtait au verset suivant. Les femmes, toutes craintives et peureuses, ne dirent rien à personne, elles s'en allèrent. Alors, on peut se poser la question, comment vous savez que Jésus est ressuscité si elles n'ont rien dit ? Comment vous savez qu'il est ressuscité ? Elles n'ont rien dit à personne. Alors les hommes, ils ont toujours une explication, il y aura bien une femme qui aura fini par lâcher le morceau. Mais ça, ce n'est pas dans l'Évangile, mesdames. Par contre, l'intéressant, c'est que désormais, ça n'a plus aucune importance que les femmes n'aient rien dit. C'est que le message de Pâques, il est confié aux baptisés. Jésus est ressuscité, il vous précède en Galilée. Ce que je retraduis en disant, il vous précède dans la Galilée de vos vies quotidiennes. C'est là que vous le rencontrerez. Et vraiment, pour moi, l'essentiel, c'est de réaliser que nous étions perdus. Le Christ vient nous sauver par sa mort sur la croix, où il nous enfante à une vie nouvelle, et il nous envoie proclamer la bonne nouvelle à tous nos frères. Vous cherchez Jésus, il est vivant, il vous précède dans votre vie quotidienne. C'est là que vous le rencontrerez, et pas dans les cieux ou je ne sais pas où. C'est dans votre vie quotidienne. Alors, je m'arrête, mais je vous invite vraiment à ruminer la parole de Dieu. Vous n'en sortirez pas indemne. Et avec un peu d'humour, quand j'étais professeur de théologie dans un séminaire, je disais aux séminaristes, un séminariste qui ne lit pas, qui ne s'assied pas au pied du maître tous les jours 15 minutes pour écouter sa parole, il est en danger de péché mortel. Alors je le disais avec un peu d'humour, mais j'y croyais fermement. Si vous ne connaissez pas l'évangile comme le chemin de votre village, eh bien, vous passez à côté de l'essentiel. Car il y a une phrase dans l'évangile de Jean que je trouve fabuleuse, c'est quand Jésus nous dit « Je ne vous appelle plus serviteur, mais ami, car, écoutez bien, tout ce que j'ai appris de mon Père, je vous l'ai fait connaître. » Tout ! Moi, je suis bouleversé devant cette phrase de Jésus. Tout ce que j'ai entendu de mon Père, je vous l'ai fait connaître. Mais pour le connaître, encore faut-il lire l'Évangile.

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2: Je vous aime, oh mon Dieu, et mon seul désir est de vous aimer.
3: Le Seigneur est juste en toutes ses voies, fidèle en tout ce qu'il fait. Psaume 144, 17.

Qu'est-ce que l'homme ? Qu'est-ce que l'homme ? Et plus précisément, nous allons nous poser la question, qu'est-ce que la personne humaine ? Donc, qu'est-ce qu'une personne aussi ? Et ça va nous amener sur le problème de la dignité de la personne humaine. Dignité de la personne humaine, il s'agit là d'une question qui concerne tous les hommes, c'est-à-dire ça n'est pas une question qui soit spécifiquement chrétienne. Donc la question de la dignité de la personne, c'est une question qu'on retrouve à toutes sortes de niveaux, mais qui, ne serait-ce par exemple que dans des programmes d'ordre politique ou dans les déclarations des droits de l'homme qui ont été faites. Vous avez la déclaration de 1789, la déclaration de 1793, vous avez la déclaration des droits de l'homme des Nations Unies 1948, etc. Ce sont autant de textes qui montrent à quel point cette question de l'homme, de sa grandeur et de sa dignité est une question qui n'est pas d'abord liée à une religion particulière, mais qui est une question qui se pose à toute personne humaine, c'est-à-dire au bout du compte, tous d'une façon ou d'une autre, que nous l'exprimions ou que nous ne l'exprimions pas, nous sommes face à la question « qu'est-ce que je vaux ? Que vaut ma vie ?» Alors, il peut être déjà important de situer un certain nombre de réalités que tout homme vit, à travers lesquels il expérimente quelque chose de ce mystère de la dignité de la personne humaine. Alors, d'une manière générale, l'être humain, parmi les êtres sur Terre, est le seul qui se pose des questions qui touchent à la question morale du bien et du mal, le problème moral. C'est-à-dire, nous sommes tous porteurs, quelle que soit notre culture, notre religion, de ce qu'on appelle une conscience morale, une sorte de voix intérieure qui nous dit ça c'est bien, ça c'est super, ou alors ça c'est pas très très brillant, ça c'est plutôt moche, ça c'est carrément atroce. Et derrière cette sorte de voix de notre conscience, en réalité, ce qu'il y a, même si nous ne nous le disons pas de façon très explicite, ce qu'il y a, c'est un certain sens de la dignité de la personne. C'est-à-dire, nous, à travers notre conscience, nous avons une sorte de sensibilité intérieure qui nous fait dire ça, c'est conforme à la dignité de la personne. Ça construit les personnes. Ou alors, au contraire, ça, c'est gravement injuste. Ça blesse la dignité des personnes, alors que ça soit d'ailleurs la dignité de personnes qui sont les destinataires de mes actes, ou que ce soit ma propre dignité, c'est-à-dire le fait de pouvoir me dire « mais si je fais ça, je me blesse moi-même dans ma propre dignité ». Alors, par exemple, dans toutes les cultures, à travers cette expression un petit peu de la conscience morale dans toutes les cultures et dans toutes les religions, on va trouver des louanges du courage, de la générosité, ou alors négativement, on va trouver des jugements négatifs sur la lâcheté, sur l'hypocrisie, sur la cruauté, sur l'égoïsme. Non pas simplement comme l'expression de catalogue de ce qui est permis et de ce qui est défendu, mais en fait ça vient de beaucoup plus profond, ça touche finalement un certain sens, le fait de se dire « mais quelqu'un qui se comporte de façon cruelle, il blesse la dignité d'autrui et il blesse sa propre dignité ». Voyez ? Alors, on ne le raisonne pas forcément comme ça, on ne le formalise pas, mais au fond, c'est ça qu'on perçoit à travers ce sens du bien et du mal. Hein, le sens de la justice. Vous avez peut-être été quelquefois victime d'une injustice. Il y a quelque chose en nous qui se rebelle extrêmement violemment quand on est victime d'une injustice. Et alors, ça peut être à usage propre, c'est-à-dire je suis victime d'une injustice et ça me met dans un état pas possible éventuellement. Ou alors, je suis le témoin d'une injustice grave envers une, par exemple, l'oppression d'un faible par un fort. Je ne sais pas si vous est arrivé, c'est des situations, quand on était gamin, on a pu voir ça au lycée, ou soit être victime, soit malheureusement être bourreau nous-mêmes, mais quand un camarade plus fort profite de la faiblesse d'un plus petit. À voir ça,
eh bien, il y a une sorte de réaction scandalisée qui naît en nous et qui est liée à, en fait, à ce sens de la dignité des personnes. On se dit, mais quel est-il celui-là pour profiter de sa force de cette façon-là? Il se comporte de façon indigne. On le dit quelquefois, c'est indigne de faire cela. Ou alors, pour ce faible, ben c'est sa dignité qui se trouve blessée ou traînée dans la boue à travers tel comportement d'un plus fort ou d'un plus puissant qui en profite. Et vous voyez, tous les grands mouvements de recherche de la dignité de l'homme, à travers aussi la politique, l'idée qu'il est important que dans la vie sociale, dans la vie politique, les faibles soient défendus face aux forts, c'est aussi le sens du droit qui apparaît là. Dans un État, pourquoi est-ce qu'il y a besoin d'un droit? Il y a besoin d'un droit, non pas pour protéger les puissants, puisque les puissants sont capables de se protéger eux-mêmes par leur propre force, mais il y a besoin d'un droit pour que les faibles soient traités avec équité et que pour limiter la tentation des puissants de profiter de leur puissance pour écraser les faibles. Donc le droit, fondamentalement, sert à cela. Alors toutes ces choses que je vous dis sont des choses de sagesse humaine, hein, de culture, de droit, qui dépassent très largement la question de savoir si on est chrétien ou si on ne l'est pas. Mais il y a aussi d'autres façons à travers lesquelles on accède à ce mystère de la personne. Vous voyez, par exemple, on ne met pas longtemps, dès qu'on commence à apprendre à parler, on ne met pas longtemps à faire la différence entre quelqu'un et quelque chose. Et précisément, quand on commence à saisir cette différence, on fait la différence entre les personnes et choses. Et en général, cette perception, elle est liée au fait profond que nous nous disons « une personne, ça vaut mieux qu'une chose ». Ce qui négativement va se traduire, si une personne est traitée comme une chose, eh bien c'est indigne. Vous voyez ? Alors ça peut être dans l'ordre de la vie sociale, vous voyez, ce qui fondamentalement peut nous révolter dans les grands totalitarismes, c'est que ce sont de grands systèmes qui ont traité les personnes comme des choses. Donc ils ont traité en esclaves, on en avait besoin pour telle et telle chose, ensuite on les jette parce que le système n'en a plus besoin. Mais c'est des choses qui peuvent aussi exister dans l'ordre des relations interpersonnelles ou des relations professionnelles. Vous avez par exemple des manières d'exercer l'autorité qui sont respectueuses des personnes, où celui qui est le chef, en quelque sorte, traite les personnes en personne, hein, tout en exerçant son autorité. Ou alors vous avez des manières tyranniques d'exercer l'autorité dans lesquelles les personnes se sentent réduites à des choses qui sont utilisées par le système ou par le chef, voyez. Et jusque éventuellement dans la vie de couple ou la vie de famille, où il peut arriver que l'un traite l'autre comme une chose. Donc l'épouse réduite au statut de commodité domestique et sexuelle. Ou alors le petit enfant réduit à être l'objet des ambitions de ses parents. Donc il faut à tout prix qu'il soit champion de foot, virtuose en piano et premier de la classe. Et du coup, il va peser sur ses épaules un poids invraisemblable parce que ses parents ne lui permettent pas d'être lui-même, parce qu'il est leur petite chose à travers laquelle, en fait, ce sont les parents qui veulent se réaliser en se servant de leur enfant comme de la chose qui va les réaliser. Ou la tentation qu'il y a de plus en plus de fabriquer l'homme. S'il y a autant de débats éthiques sur des problèmes comme le clonage ou des choses comme ça, c'est parce qu'on sent bien que derrière ça, le risque, c'est à travers le corps humain de ne traiter l'homme que comme une chose biologique, ce qui effectivement est profondément contraire au sens de la dignité de la personne. Ouais, donc quelqu'un est quelque chose, ça n'est pas pareil. Une chose, on peut l'utiliser, on peut la remplacer. Hein, si votre machine à laver tombe en rade, eh bien vous pouvez la remplacer. Et la suivante, qui d'ailleurs est souvent un modèle un petit peu plus élaboré, remplacera très bien la précédente à partir du moment où elle fait le travail qu'elle est chargée de faire, c'est-à-dire de laver le linge. Par contre, quand on perd un ami, ou quand on perd un frère, perd sa mère ou un enfant, on ne le remplace pas comme un objet, parce que c'est une personne. Et une personne, la notion de personne, vous voyez, à travers cela, on se rend compte que ça va être lié au fait d'être irremplaçable. On va dire chaque personne est unique et irremplaçable. Et donc, une maman qui vient de perdre son enfant,
on ne peut pas lui dire, mais c'est pas grave, t'as qu'à en faire un autre, parce qu'en fait, cet enfant-là était unique et irremplaçable. Et dans toute expérience de deuil, quand on perd un être cher, eh bien, il y a cette perception que quelqu'un nous a été arraché et quelqu'un qui ne peut pas être remplacé, qui était unique. Voilà, donc vous voyez, tout cela, ce sont des expériences humaines extraordinairement communes.

un excellent petit moyen par rapport à tout ce qu'on disait, notamment ce matin, sur le problème de l'érotisation des relations. Entraînez-vous à regarder les gens par leur visage. Parce que quand on ne fait plus que regarder les gens au niveau d'autres parties de leur corps pour des raisons érotiques, en fait, précisément, on rentre petit à petit dans cette logique où l'autre n'est plus qu'un objet sexuel éventuel, mais il n'est plus quelqu'un. Et un objet sexuel, on peut le remplacer. À la limite, un corps humain, du point de vue de l'objet sexuel, ça ne pourrait être qu'une poupée gonflable améliorée. Mais les poupées gonflables, ça se remplace. Tandis qu'une personne, c'est une personne. Et du coup, y compris quand la dimension sexuelle va être engagée par rapport à la vie de couple, eh bien, ça va être très important, et c'est ce qui manifeste le respect mutuel, le respect de la dignité mutuelle. Eh bien, c'est le fait que le couple vit la dimension sexuelle en tant que rencontre et communion de deux personnes, et non pas simplement en tant qu'utilisation du corps de l'autre comme d'une chose. Comment comprendre ? C'est-à-dire, c'est un mystère, ce mystère de la personne. D'où il vient ? D'où ça sort ? Qu'est-ce qui fait que c'est toi qui existes ? Unique et irremplaçable, et pas quelqu'un d'autre à ta place. En fait, vous avez un certain nombre de cultures ou de philosophies qui se sont exercées à essayer de comprendre ce mystère. Et si nous regardons comment s'est élaborée la réflexion sur l'homme et sur la personne, disons globalement dans notre tradition occidentale, eh bien, il y a sans doute un premier apport à prendre en considération, qui est celui de la philosophie grecque, d'un point de vue historique, qui remonte à plusieurs siècles avant le Christ. Et les penseurs grecs ont beaucoup réfléchi sur le problème de la raison, de l'intelligence humaine. L'homme est un être intelligent, raisonnable. Alors, qu'est-ce que ça veut dire exactement cela ? Parce qu'on ne manque pas, chez les animaux, de rencontrer certains comportements qui paraissent quand même assez fameusement élaborés quand vous regardez comment est organisée une ruche d'abeilles avec des travaux spécialisés, etc. On se dit, ça c'est un comportement assez intelligent. Les abeilles qui même sont capables, par certaines formes de vol, de signaler qu'il y a du pollen à tel endroit à leurs consoeurs, elles leur signalent ça pour qu'elles puissent tourner en groupe et ramener tout ça à la maison. Donc on se dit, oui, c'est quand même fameusement élaboré, ou le singe qui est capable de prendre un bâton pour décrocher le fruit d'un arbre, donc d'utiliser un instrument rudimentaire. Mais ce qui a frappé les philosophes grecs concernant ce qu'il y a de spécial dans l'intelligence humaine, c'est en fait la capacité de rejoindre la vérité des choses, c'est-à-dire d'être capable de dire ce que sont les choses. Donc, alors, de le dire ou de se poser la question, c'est-à-dire ne serait-ce que la question « qu'est-ce que l'homme ?», il n'y a que l'homme qui se la pose. On n'a jamais vu, même les chimpanzés les plus intelligents, se demander « qu'est-ce que le chimpanzé ?». Mais « qu'est-ce que l'homme ?» Alors ça, c'est une question que l'homme se pose. Ce qui veut dire qu'il y a une question sur « qu'est-ce que c'est ?» la vérité profonde de cet être qu'est l'homme. Mais on se pose aussi la question qu'est-ce que le monde, qu'est-ce que ceci, qu'est-ce que cela, d'une façon beaucoup plus vaste, qu'est-ce que c'est. Mais en même temps, ça veut dire aussi une capacité d'universel. C'est-à-dire, si je découvre un peu mieux ce qu'est l'homme, je comprends un peu mieux ce que sont tous les hommes universellement. Et la pensée grecque a été très frappée par ça, par cette capacité qu'a l'être humain de penser universellement. De se demander que l'homme universellement, tout homme, qu'est-ce qu'il y a de commun et d'universel dans l'humanité. Et ça, c'est le propre, ce qu'il y a de spécial dans l'intelligence ou la raison humaine à l'égard de ce que certains appellent l'intelligence animale, mais que, disons, pour parler clair, il serait sans doute mieux, de ce point de vue-là, de parler plutôt de l'ingéniosité animale. Parce que quand on parle d'ingéniosité, on voit quelque chose comme des comportements bien adaptés et élaborés et efficaces. Mais des comportements qui ne signifient pas forcément que l'être en question soit capable de se poser des questions de fond et de vérité. Parce que ensuite, tout s'enchaîne. Vous voyez, qu'est-ce que l'homme ? Ça nous amène à nous poser des questions sur notre origine.

D'où je viens, des questions sur notre mort, c'est quoi la mort, est-ce que ça mène quelque part, ou est-ce que c'est la fin de tout, etc. Alors que même les animaux qui ont la plus grande ingéniosité, on n'a jamais vu chez eux de signes d'angoisse métaphysique concernant la mort et l'au-delà de la mort. Il n'y a pas de rite de funérailles dans le monde animal. Or, on parle bien effectivement des cimetières d'éléphants, mais les cimetières d'éléphants, ça ne semble pas dépasser le niveau en fait instinctif d'aller mourir en un lieu, tout comme les anguilles ont par instinct la tendance à aller se reproduire dans la mer des Sargasses. Bon, voilà. Donc vous voyez faire la différence entre une ingéniosité animale qui peut être quelquefois extraordinairement élaborée, mais qui ne va pas sur les questions de fond, et puis l'intelligence humaine qui pose les questions de fond sur l'être des choses et qui cherche des réponses universelles sur l'homme en général, l'homme universellement parlant, et non pas simplement sur tel individu. Voyez, et le simple fait qu'on parle de la dignité de l'homme, en fait, on veut parler de la dignité de tous les hommes. Et donc, on se pose une question universelle. Cette question amène une autre question qui est celle de la liberté aussi. Hein, on parlait du problème moral, le bien et le mal. Le bien et le mal, c'est profondément lié à cette expérience que nous faisons d'être les auteurs de nos actes, d'en être vraiment les auteurs. Ce qui veut dire que si j'inflige du mal, c'est moi qui ai été l'auteur de ça. Donc on peut me demander des comptes, ce qu'on appelle la responsabilité morale. Hein, c'est toi qui as fait ça, hein, et je te demande des comptes. Alors en positif, c'est bravo. Hein, ou en négatif, maintenant, tu vas avoir à en répondre des dégâts que tu as commis et que c'est toi qui as décidé de commettre. Alors qu'on ne pose pas la question du comportement animal en termes de vie morale. Ça peut arriver qu'on donne un coup de pied au derrière de son chien parce qu'il a volé un jambon, mais on ne lui fait pas de reproches moraux sur le jambon. On essaye de le dresser pour qu'il ne le fasse plus, hein, mais... on ne lui fait pas de discours moraux, parce que l'instinctualité animale, éventuellement la sensibilité animale, vous voyez, parce que les animaux sont capables aussi d'une certaine sensibilité, agressivité, ou alors, vous savez, les chats qui se frottent contre vous avec une grande affection, c'est très très émouvant tout ça, hein, mais on est dans l'ordre de l'affectivité sensible, en quelque sorte, on n'est pas dans l'ordre du lien profond et libre par lequel on reconnaît quelqu'un en tant que tel et on veut se lier d'amitié avec quelqu'un, vous voyez. Or, c'est toute la sphère morale comme ça qui est liée à notre liberté, tandis que pour l'animal qui est lié par contre davantage à la sensibilité et à l'instinct, ben, on ne songe pas à lui faire des discours ou des leçons de morale, tout simplement parce que c'est en dehors de sa sphère. Alors toutes ces réflexions-là, vous voyez, sur l'intelligence de l'homme, sur la liberté de l'homme, qui n'exclut pas de reconnaître la beauté du monde animal et l'extraordinaire richesse, hein, des capacités, des comportements animaux, hein, toute cette réflexion sur la spécificité de l'homme, sur la différence de son intelligence par rapport à l'ingéniosité animale, la différence de sa liberté par rapport à l'instinctualité animale, eh bien, c'est quelque chose qui a été beaucoup approfondi dans la pensée grecque, principalement. Mais, en même temps, cette pensée grecque, qui a été capable jusqu'à un certain point de reconnaître une certaine grandeur de l'homme, on observe deux choses. C'est qu'elle ne s'est pas posé la question de la personne, c'est-à-dire elle se demandait « qu'est-ce que l'homme ?» Mais elle ne se demandait pas qui es-tu, qui suis-je. Voyez, donc on est au niveau de la recherche de qu'est-ce que l'homme, ce qu'on pourrait appeler d'une façon générale la nature humaine, hein, ou l'essence humaine, hein, donc ce côté un petit peu universel. Mais donc cette pensée n'était pas capable, n'avait pas atteint cette question qui touche à l'identité de chacun. Qui suis-je, qui es-tu? Alors, disons, tout être humain, hein, s'interroge là-dessus, mais sous un mode qui n'est pas forcément philosophique. Quand je parle de la pensée grecque, je parle de l'élaboration, la tentative de faire une élaboration de réflexion philosophique sur l'homme.
Et de fait, on chercherait en vain des réflexions là-dessus, sur l'identité, d'où ça vient, l'identité de chacun, l'identité propre de chacun. On en chercherait vainement une réflexion profonde dans la pensée grecque. Et puis, la pensée grecque aussi était une pensée qui assez volontiers cherchait l'universel, mais qui avait du mal à rejoindre l'histoire des hommes telle qu'elle est. C'est-à-dire que vous avez eu, par exemple, des philosophes grecs qui ont été capables de dire, ben voilà, la nature humaine, tel aspect de sa grandeur, etc. Mais c'est resté totalement inefficace dans l'histoire des hommes, par exemple, pour dépasser le problème de l'esclavage. Alors que l'esclavage, c'est un vrai problème par rapport à la dignité de l'homme, de la personne humaine. Et en fait, la disparition progressive de l'esclavage, concrètement, dans les civilisations, dans la culture qui nous venait du monde gréco-romain, la disparition progressive de l'esclavage, le passage progressif de la notion d'esclave à la notion de serf, mais ensuite de la notion de serf à tout simplement l'idée que tous les hommes ont aussi leur propre liberté, ça a été un fruit du christianisme, fondamentalement. Donc, homme libre, esclave, c'est une différence qui n'était pas dépassée concrètement dans l'histoire des hommes. Alors même que pourtant les philosophes, au plan des idées, avaient des grandes théories sur le fait que tous les hommes ont une intelligence, une liberté. Mais ça manquait d'efficacité dans notre histoire, vous voyez. De même que la différence grec-barbare, citoyen romain-barbare, c'est même logique, où on séparait en quelque sorte, il restait des fractures, c'est devenu très à la mode de parler de fractures sociales, mais à l'époque il y en avait, des fractures entre ceux qui étaient considérés comme des hommes de plein droit et ceux qui étaient considérés pour toutes sortes de raisons qui pouvaient être d'ordre racial ou des capacités physiques ou autres, qui n'étaient pas considérés comme pouvant jouir des prérogatives normales d'un être humain. Alors, on va essayer de revenir précisément à cette question « Qui suis-je ? Qui es-tu » d'où ça me vient, cette identité unique et irremplaçable ? D'où est-ce que ça me vient ? Parce que c'est un vrai problème. C'est un vrai problème parce que si vous considérez votre origine biologique, votre papa et votre maman vous ont expliqué que vous venez d'un ovule et d'un spermatozoïde. Mais en l'occurrence, quand on regarde concrètement comment ça se passe d'un point de vue physique, biologique, c'est quelque chose qui est extraordinairement aléatoire. Et disons, et du point de vue de notre identité propre, ça n'explique absolument rien. Parce que vous voyez, c'est vous parce que ça a été cet ovule-ci et ce spermatozoïde-là. Il suffisait que ça en soit un autre, et il y avait quand même pas mal de chances que ça en soit un autre, vu le nombre de ceux qui se battaient pour avoir la première place. Il suffisait vraiment de pas grand-chose pour que ça soit un autre. Et si ça avait été un autre, eh ben c'est pas vous qui existiez, ça aurait été une fille alors que c'est un garçon, ou l'inverse, puisque c'est le spermatozoïde aussi qui est porteur des chromosomes d'identité sexuelle, qui forment la différenciation sexuelle. Donc il aurait suffi de rien du tout. Et d'un strict point de vue physique et biologique, c'est vraiment pas grand-chose. Vous avez l'acte sexuel, la fécondation qui souvent intervient quelques heures après. Il aurait suffi qu'au moment de la fécondation, votre mère respire un grain de poussière et éternue. Ça aurait fait une secousse qui aurait tout changé. C'était pas vous qui existiez, c'était quelqu'un d'autre. Bon, c'est absurde. C'est-à-dire, à la limite, c'est absurde que votre existence personnelle, qui vous paraît si précieuse, ça tient à l'existence ou à l'inexistence d'un grain de poussière dans l'arrière-nez de votre mère. C'est quand même phénoménal. Alors, de fait, le drame, c'est que si on est purement matérialiste, si on dit finalement l'existence de l'homme, ça n'est que de la physique et de la biologie, on en est réduit à ça, de dire finalement, si toi tu existes, c'est le résultat d'une grande roulette complètement absurde, qui fait que ça a été toi et pas quelqu'un d'autre. Mais vous voyez, mais ça veut dire que ton identité propre, elle ne vaut pas plus que les hasards qui lui ont donné naissance en réalité. Tu ne vaux pas plus que le grain de poussière dans l'arrière-nez de ton père ou de ta mère, si ton existence ne dépend que de ça. Et ça veut dire que dans une perspective qui serait purement biologique, matérialiste, en fait, il n'y a aucun moyen de donner un vrai fondement à la personne et à sa dignité.
Ce qui peut éventuellement vous expliquer pourquoi tous les totalitarismes matérialistes ont débouché sur les plus grands crimes qui aient jamais été commis dans l'histoire des hommes. Même les pires des salopards de l'Inquisition au Moyen-Âge n'ont pas fait ce qu'a fait Staline. L'Inquisition, en 3 siècles, a fait moins de morts que Staline en quelques années. Et quand je dis moins de morts, c'est sans doute 100 fois moins de morts ou peut-être 1000 fois moins de morts que Staline en quelques années. C'est-à-dire on est complètement hors de proportion. Alors je ne vous dis pas ça pour justifier l'Inquisition, puisque ça n'est pas quelque chose de justifiable, mais simplement pour vous faire prendre la mesure, disons, de ce dont l'homme devient capable quand il considère ses frères uniquement comme du matériel biologique ou du matériel utile pour l'État, pour l'idéologie, etc. Alors... Donc, notre identité, ce qui fait de nous une personne unique, ça n'est donc pas simplement la biologie qui peut l'expliquer. Même si la biologie, de fait, est impliquée. Parce que si je suis celui que je le suis aussi en vertu de mes chromosomes XY qui font de moi un homme et non pas une femme, et en vertu d'un certain nombre de réalités, y compris corporelles, qui font que j'ai ce visage-ci plutôt que ce visage-là, qui font que je suis cette personne-ci plutôt que cette personne-là. Donc la dimension biologique est impliquée. Le corps fait partie de mon être. Mais précisément, on est appelé à se poser des questions, se dire, mais finalement, il y a quelque chose en moi qui ne s'explique pas simplement par ça. D'ailleurs, si tout ne s'expliquait que par la biologie et la biologie animale, eh bien, ça serait incompréhensible. Précisément aussi, ma liberté ne serait pas compréhensible. Puisque, comme on l'a vu, si on est dans une logique simplement de réalisation de ses instincts ou d'une intelligence simplement en forme d'ingéniosité, eh bien, il n'y a pas de question possible sur le sens des choses et il n'y a pas de véritable question sur le bien et le mal qui puisse se poser. Donc, dans un ordre purement matérialiste, tout ce qui fait un petit peu le propre de l'être humain et qui permet de dire qu'il y a dignité humaine, quelque chose de spécial, une dimension plus profonde dans l'homme, eh bien tout cela perd tout fondement. Alors ça ne veut pas dire que tous les athées ou que tous les matérialistes agissent contre la dignité de l'homme, vous en avez même qui sont très engagés pour la dignité de l'homme. Simplement, s'ils agissent ainsi, ça n'est pas cohérent avec leur athéisme. Peut-être qu'ils ne s'en rendent pas compte, mais ça n'est pas cohérent avec leur position athée ou matérialiste. Alors, donc, l'origine biologique est insuffisante. On pourrait dire, bon, c'est peut-être l'amour de mes parents qui permet de comprendre qui je suis. C'est vrai que c'est une grande chose, l'amour d'un homme et d'une femme. Et là aussi, on ne peut pas rester indifférent à ce fait de se dire « je proviens d'un amour ». Du moins, dans le meilleur des cas, parce qu'un des problèmes qui se poserait, c'est de se dire « oui, mais quelqu'un qui est né d'un accident sexuel, d'une relation d'un soir », qui ne signifiait absolument rien, sinon le fait que les deux avaient trop bu à la discothèque le samedi soir. Alors est-ce que cette personne-là, qui n'est pas née d'un amour, mais qui est née d'une relation, d'une superficialité, d'une pauvreté terrible, est-ce que cette personne-là, du coup, ne vaut rien ? Ou l'enfant qui est né d'un viol, est-ce que, une fois qu'il existe, est-ce donc qu'il ne vaut rien ? Ou alors est-ce qu'il vaut toute l'horreur du viol en question, simplement ? Est-ce qu'il est simplement le témoignage de l'horreur ? Et donc, même à la limite, il a une valeur plutôt négative. Ou est-ce qu'en tant qu'être humain, enfant, il a une valeur positive ? Donc, vous voyez, dès qu'on commence... Alors, ensuite, c'est vrai qu'il est dans l'ordre des choses de naître de l'amour de ses parents. Et c'est quelque chose qui est très puissant pour nous aider à prendre conscience de la grandeur de notre vie, à travers la grandeur de l'amour de nos parents. Mais c'est en même temps puissant... mais en même temps inévitablement limité à l'égard d'un certain nombre d'autres configurations qui conduiraient du coup à nier à certains êtres humains leur dignité propre sous prétexte qu'ils proviennent de tel ou tel type d'union, voyez. Et puis ça pose une autre question, c'est que si mon être, mon identité venait exclusivement de mes parents et de leur amour, eh bien, ça veut dire que je serais simplement un produit de mes parents. Et du coup, ça donne une... Vous voyez, si on considère que chaque être humain
a son identité mystérieuse propre et sa dignité propre. Du coup, qu'est-ce qu'on va appeler éducation ? L'éducation, c'est ce qui va permettre à des adultes, plutôt des adultes, hein, de permettre à un petit homme, au début extraordinairement fragile et encore peu conscient de ce qu'il est, de son identité, etc. Hein, c'est ce qui va permettre à ce petit homme, petit à petit, de découvrir un peu mieux qui il est, quelle est sa valeur dans la vie et comment il va pouvoir aussi prendre en main sa vie en tant qu'être humain et avec sa dignité d'être humain. Hein, et un éducateur, fondamentalement, c'est un serviteur de la dignité de l'homme à travers les enfants qu'il va aider à prendre conscience de leur identité. Voyez, alors, ça veut dire les éducateurs exercent aussi l'autorité. Hein, je ne veux pas dire à travers cela que les éducateurs doivent s'écraser devant les enfants, ce qui en général provoque des catastrophes. Hein, mais c'est une autorité qui a la signification d'un service. Si je t'interdis telle chose, éventuellement si je te récompense pour telle chose ou si je te punis pour telle autre, c'est pour t'aider à prendre conscience de qui tu es, de ce que tu vaux et de ce que peut devenir ta vie si, quand tu arriveras petit à petit à te prendre en charge. Hein, donc c'est une autorité qui a valeur de service, de la dignité de l'enfant. Tandis que, alors ça a un sens, si je me situe en tant qu'éducateur devant l'enfant, qui est un mystère au service duquel je suis. Voyez, l'aider à découvrir qui il est, l'aider à découvrir son identité et sa vocation. Par contre, si je me situe face à l'enfant comme celui que j'ai fabriqué, eh bien, malheureusement, je vais retomber dans la logique de l'objet qu'on fabrique. Et du coup, au lieu de me situer comme éducateur qui aide un enfant à prendre conscience de lui-même, je vais me situer comme quelqu'un qui essaye de faire l'objet qui lui convient. Vous voyez, par exemple, les parents qui sont obsédés par les résultats scolaires de leur enfant. Du coup, ils ne leur parlent que pour savoir comment ça se passe à l'école et pour vérifier s'il y a de bons résultats. Mais pour l'enfant, ça devient terrible parce qu'il a l'impression qu'il n'a de valeur aux yeux de ses parents que pour ses résultats scolaires. Donc, il n'est pas reconnu pour lui-même, en lui-même. Vous voyez ? Alors, malheureusement, c'est quelquefois des choses qui arrivent, et de la part des parents, il y a aussi souvent un côté un peu inconscient dans cette façon de se comporter. Mais vous voyez que c'est quelque chose qui, précisément, est attentatoire à la dignité de la personne. Et c'est attentatoire pourquoi ? Parce que les parents, finalement, ont réduit leur enfant à la chose qu'ils avaient fabriquée. Et du coup, ben, ils continuent de fabriquer la chose à travers l'éducation. Et c'est bien ce qui arrive si on essaye d'expliquer la dignité de chaque être humain uniquement à partir de ses parents. Voilà. Donc, tu ne te réduis pas, ton identité ne se réduit pas à ce que tes parents ont fait ou à ce que tes parents ont voulu. Alors, ça nous amène plus loin, mais alors d'où me vient cette identité ? Alors, dans les cultures humaines, on observe que comme on n'arrivait pas à expliquer les choses simplement par les parents, eh bien, on essayait de remonter plus loin. Et c'est tout, toute la mécanique des recherches généalogiques. Vous voyez, si mon identité ne vient pas de mes parents, c'est qu'elle doit venir de plus loin. Alors, allons voir du côté de mes grands-parents. Mais, en fait, c'est quelque chose qui est sans fin. Parce qu'en réalité, pas plus mes grands-parents, peut-être même encore moins mes grands-parents, ne peuvent expliquer qui je suis. Hein? Mais, voyez, par exemple, les cultures sémitiques, même la Bible témoigne de l'importance des généalogies pour nous situer dans notre identité. Vous voyez, même dans les évangiles présentent des généalogies de Jésus. Hein, c'est vous dire. Et en même temps, ce sont des généalogies d'ailleurs qui s'arrangent pour nous dire, mais attention, Jésus, ça n'est pas simplement un sous-produit de cette généalogie. Il se passe quelque chose d'un peu spécial. Et de fait, on voit, on arrive à Joseph, et puis la généalogie nous dit, Joseph, l'époux de Marie, de laquelle fut engendré Jésus. Vous voyez, une formule pour nous dire, vous voyez, la généalogie, là, on est obligé de découvrir une identité
qui n'est pas explicable par la généalogie. Mais à travers ça, en fait, ce que les êtres humains ont pu découvrir aussi, c'est qu'en réalité, aucun d'entre nous n'est explicable simplement par sa généalogie. Or, nous en avons besoin hein, pour comprendre quelles sont nos racines, d'où nous venons, etc. Parce que c'est aussi à travers ça qu'on a intériorisé sa propre identité, par exemple son identité nationale, linguistique, etc. Ça nous vient de nos pères, tout ça, hein, qui nous ont éduqués dans une certaine culture, une certaine langue, etc. Et il y a besoin d'ailleurs d'une reconnaissance enfin, tout à fait légitime à l'égard de ceux grâce auxquels nous sommes ce que nous sommes. Mais en même temps, eh bien, nous venons de plus loin, de plus profond. Et ça n'est pas non plus la société qui peut expliquer qui nous sommes. Parce qu'à ce moment-là, ça reviendrait à donner raison au totalitarisme qui nous dit « c'est le système social qui permet de rendre compte de tout et de la valeur de chacun ». Mais si c'est le système social qui rend compte de tout, à ce moment-là, c'est le totalitarisme qui a raison. Ce sont les sociétés complètement rationalisées où les hommes ne sont plus que des pions de la société. Voyez ce qui soit dit en passant doit faire nous poser des questions très très sérieuses partout où on voit l'État mettre un petit peu trop son nez dans les questions d'éducation, de famille, de choses comme ça, en oubliant que le berceau fondamental qui aide un être humain à devenir lui-même, c'est le berceau parental et familial. Alors c'est sûr que l'État, de temps en temps, doit colmater des brèches quand il y a des parents indignes ou totalement incapables, très gravement incapables, mais en même temps, il ne doit pas le faire en introduisant des fonctionnements qui, en pratique, finissent par rendre l'enfant plus dépendant des structures de l'État que de l'éducation de ses parents. Alors, donc, la question de l'origine, on ne peut pas la traiter d'une façon simplement humaine en remontant dans la généalogie. Hein, ce qui amène, effectivement, la question d'une origine plus radicale encore, puisque ça n'est pas l'histoire des hommes, les généalogies humaines qui me permet de dire pleinement qui je suis. Eh bien, il faut aller chercher plus loin. Y a-t-il quelqu'un qui a voulu moi et pas quelqu'un d'autre à ma place? Finalement, ça se ramène à ça. Pour que mon identité trouve une source, il faut que ça soit une source dans laquelle celui qui a fait exister cette identité-là la voulait spécialement. Si je suis quelqu'un de spécial, eh bien, d'où me vient ce fait d'être spécial hein? Et en réalité, la seule cause qui puisse vraiment expliquer en profondeur la valeur et la profondeur de qui je suis, quelqu'un de spécial, d'unique, d'irremplaçable, eh bien, ça serait le mystère d'une paternité absolue. C'est le mystère d'une paternité absolue, de quelqu'un qui peut te dire, toi, tu existes parce que c'est moi qui t'ai voulu, toi, et je ne voulais personne d'autre à la place que toi. C'est toi que je voulais. Alors, en fait, ce cheminement nous amène tout proche des grands textes bibliques sur la création. Hein, c'est l'occasion, ces questions qui touchent à notre dignité propre, de relire notamment les deux premiers chapitres de la Genèse, dans lesquels on voit ce que Dieu fait de spécial pour l'homme à l'égard de ce qu'il avait fait quand il avait créé le reste du monde. Voyez. Et alors, il se passe des choses très spéciales quand Dieu crée l'homme, parce qu'il a créé, vous savez, le ciel, la terre, la lumière, les ténèbres, etc. Hein? Mais pour l'homme, il se passe vraiment des choses spéciales. Vous voyez, dans le premier récit de la création, d'abord, en quelque sorte, Dieu rentre en lui-même. Et au lieu simplement de dire que la lumière soit, il rentre en lui-même et puis se dit, maintenant, créons l'homme à notre image et à notre ressemblance. Il se le propose à lui-même comme une sorte de projet spécial qui n'a pas exprimé de cette façon-là pour le reste des choses qu'il a créées. Et puis, précisément, il va dire « à notre image et à notre ressemblance ». C'est-à-dire, quelque chose du mystère de Dieu se trouve dans l'homme. Alors là, effectivement, vous pouvez trouver
un vrai fondement à la dignité de l'être humain. Si effectivement il y a quelque chose en nous qui est sacré parce que ça nous vient spécialement de Dieu, alors effectivement on ne peut pas traiter l'être humain comme du n'importe quoi. Voyez. Et puis, autre chose particulière qui se passe dans ce récit de la création, c'est que l'être humain, hommes et femmes, ils sont les seuls à être situés par Dieu comme des interlocuteurs. Le mieux que Dieu fasse quand il parle de fécondité pour le reste des choses, c'est Dieu dit, il dit aux végétaux, soyez féconds, multipliez-vous. Il dit. Mais pour ce qui concerne l'homme et la femme, la formule c'est Dieu leur dit. Donc il les situe face à lui comme des interlocuteurs. Et ça va être un des grands aspects de la dignité de l'être humain découverte par cette voie-là, par notre Dieu qui nous révèle qui nous sommes, hein, c'est qu'il nous le dit. Il nous le dit. Il nous met devant lui comme ses interlocuteurs. Il nous prend vraiment au sérieux. Voyez. Et puis, Dieu va constituer les êtres humains, hommes et femmes, comme des collaborateurs de son œuvre. Et ça, il ne le fait ni pour les végétaux, ni pour les animaux. Il leur dit, croissez, multipliez-vous, remplissez la terre et soumettez-la. Donc, qu'est-ce qu'il dit à l'homme et à la femme? Il leur dit, quand vous croîtrez, que vous multiplierez, c'est-à-dire quand vous donnerez la vie, vous serez mes collaborateurs. Je suis créateur, vous serez mes collaborateurs en étant procréateur. Vous voyez, hein? Donc, collaborateur de Dieu dans le fait de donner la vie. Et ça rejoint très bien cette expérience dont je vous parlais tout à l'heure, des parents qui en même temps ont conscience d'être vraiment dans le coup, puisque s'ils n'avaient pas été là, l'enfant ne serait pas venu au monde, et en même temps des parents qui se disent « mais cet enfant, il est de nous, mais il n'est pas que de nous. Nous le recevons aussi. Hein? » Parce qu'en réalité, pour qu'un enfant existe, il faut les parents pour lui donner tous les dynamismes dont il y a besoin, au plan humain, biologique, éducatif. Mais il faut en même temps Dieu qui a choisi que ça soit cet enfant-là et pas un autre à sa place. Donc, collaborateur de Dieu en donnant la vie. Et collaborateur de Dieu en devenant maître intelligent de l'univers. Emplissez la terre et soumettez-la. Et donc, c'est l'homme qui soumet la terre. Alors, je vous dis ça parce qu'actuellement, dans certaines formes un peu idéologisées, un peu extrémistes quelquefois, d'écologie, je ne parle pas, disons, du souci écologique en général, qui est tout à fait juste, hein, de respecter un peu la nature dans laquelle nous sommes, mais je vous parle d'une idéologie particulière dans laquelle l'être humain n'est plus considéré que comme une des formes de vie parmi tant d'autres. Donc, à partir du moment où on a de vrais soucis écologiques, on ne peut les avoir qu'en se disant « l'homme a une mission spéciale dans le monde ». Il est constitué, comme dit aussi le deuxième chapitre de la Genèse, gardien et cultivateur du jardin que Dieu lui a donné. Mais c'est lui le gardien et le cultivateur. Alors, s'il est gardien et cultivateur, c'est sûr, il ne faut pas qu'il fasse de la razzia dans son jardin au point que ça devienne une friche abominable où il n'y a plus rien parce qu'il a tout ravagé et détruit par prétention de toute puissance. Et c'est vrai que c'est le danger dans lequel nous sommes aujourd'hui. Et de ce point de vue-là, le souci écologique est vraiment un souci d'actualité. Mais en gardant ce sens, le fait de se dire, attention, qui est l'administrateur de tout ça? Qui est le responsable de tout ça? Et si c'est vrai, ça donne à l'homme un statut spécial dans le monde. Il n'est pas un animal parmi les autres, même s'il apporte en lui une dimension animale. Voilà. Et sinon, donc, dans l'écriture, on va trouver une grande affirmation qui ne s'exprime pas de façon philosophique, mais qui s'exprime de façon très proche et toute simple sur l'importance de chaque personne pour Dieu. Alors on la trouve par exemple à travers l'usage du nom, le fait d'utiliser le nom personnel. Dieu nous appelle par notre nom. Donc on pourrait dire, si toi tu existes,
et pas quelqu'un d'autre, c'est parce que Dieu t'a appelé par ton nom à l'existence. Hein, l'importance du nom. Et c'est une importance qui fait dire à Dieu, bon, je te connais par ton nom, ou alors ton nom est inscrit sur la paume de mes mains, et en même temps, d'un Dieu qui nous dit, mais qui tu es, tu le comprendras vraiment quand tu me connaîtras vraiment. Parce que vous voyez, si c'est Dieu qui nous a fait, si c'est Dieu qui a voulu que toi tu existes, donc les raisons fondamentales qui justifient ton existence et ta dignité propre, elles sont dans la pensée de Dieu. Hein, Dieu a voulu que ça soit toi et il a une bonne raison pour ça. Hein. Et toi, peut-être tu as du mal à les voir, ces raisons, de se dire pourquoi Dieu m'a voulu, quelquefois même avec des connotations dans le genre, mais comment Dieu a pu vouloir que quelqu'un d'aussi cloche que moi existe ? Hein. Mais c'est sans doute parce que Dieu voit plus profond et qu'il voit en toi des richesses que toi tu ne connais pas. Richesse que nous ne comprendrons vraiment que quand nous irons vraiment à la rencontre de Dieu et que nous pourrons, comme dit saint Paul, le contempler face à face. Et à ce moment-là, en Dieu, en voyant Dieu face à face, notre regard plongera dans le cœur de Dieu et il nous fera comprendre vraiment qui nous sommes. Alors on trouve une formule très étonnante dans l'Apocalypse, au chapitre 3, dans laquelle Dieu dit « Au vainqueur, je donnerai une pierre blanche sur laquelle est inscrit un nom nouveau que personne ne connaît sinon celui qui le reçoit. » Donc tu connaîtras vraiment ton nom éternel quand tu arriveras là-haut. Tu comprendras vraiment qui tu es, la valeur que tu as aux yeux de Dieu quand tu arriveras là-haut. Parce que c'est une des grandes révélations qui te sera révélée. La première grande révélation, c'est de pouvoir voir Dieu. Mais en Dieu, de voir aussi vraiment qui on est pour lui. Voyez, qui suis-je pour Dieu ? Tout cela, ensuite, on le trouve aussi très bien exprimé à travers la façon dont Jésus entrait en relation avec les gens tout au long de l'Évangile. Voyez, la manière dont il appelle les personnes par leur nom, dont il les valorise, ou même celles qui ont vécu les choses les plus abominables ou indignes, eh bien, le Seigneur leur montre qu'ils valent mieux que ça, et en leur pardonnant, il les remet debout. Donc, après des épisodes comme la prostitution, ou comme si on prend Zachée ou Matthieu, des professions plus ou moins indignes, à l'époque c'était percepteur d'impôts, mais c'était en même temps plus ou moins escroc. Après tous ces épisodes-là, voilà, le Seigneur fait émerger ce qu'il y a de plus beau dans la personne, il lui permet d'être rétabli dans sa pleine dignité à travers le pardon et pour réaliser son existence. Jusqu'au criminel pour qui ça se passe dans les derniers instants de son existence, sur la croix, hein, Jésus lui dit « Toi, aujourd'hui, tu seras au paradis avec moi. » Et on comprend du coup quelle a été la valeur de la vie de cette personne, alors qu'elle a été ratée à 90% ou 99%, vu que ce sont uniquement les dernières minutes de son existence qui donnent le sens. Mais du coup, ce pauvre type qui était sans doute un salopard, puisqu'il dit lui-même « nous méritons notre sort, hein, vu ce que nous avons fait », eh bien, ce type, le Seigneur est encore capable de donner un sens à sa vie, un sens tellement puissant qu'il est devenu motif d'espérance pour tous les condamnés et les prisonniers depuis 2000 ans. Vous imaginez un petit peu les fruits qu'a pu porter la vie de cet homme-là, d'une façon tout à fait inattendue. Et il a suffi pour cela de la rencontre du pardon du Seigneur pour que ce qui pouvait faire le sens profond et la valeur de cette personne soit vraiment révélé, et puis révélé pour toujours, hein, puisque jusqu'à la fin des temps, eh ben, il sera l'espérance des prisonniers et des condamnés, ce gars-là. Donc, Jésus est vraiment celui qui nous révèle qui nous sommes, pour ça aussi qu'on le voit souvent appeler les personnes par leur nom, quitte même à répéter le nom deux fois, pour bien comprendre que c'est vraiment le cœur de la personne qu'il vise. Hein, quand il dit, par exemple, Marthe, Marthe, tu t'inquiètes pour beaucoup de choses, etc. Hein, Marthe, Marthe, c'est-à-dire, je parle à ton cœur maintenant. Quand je répète ton nom personnel, c'est parce que je veux parler à ton cœur. Hein, ou Simon, Simon, j'ai prié pour toi pour que ta foi ne défaille pas. Voilà. Donc le Seigneur nous appelle par notre nom et veut parler à notre cœur. Et c'est là que se trouve vraiment le fondement de notre dignité. Un autre aspect important, c'est la priorité aux pauvres qu'on trouve
déjà exprimé dans l'Ancien Testament, mais définitivement exprimé en Jésus quand il dit « Ce que vous avez fait au plus petit d'entre les miens, c'est à moi que vous l'avez fait. » Donc l'être humain le plus pauvre, c'est celui-là qui a valeur sacrée et divine, puisque ce que je fais au plus petit et au plus pauvre, c'est à Jésus lui-même que je le fais. Par contre, si vous ne fonctionnez pas comme ça, inévitablement, vous allez raisonner en termes de capacité. Vous allez dire, voilà, un être humain, il est digne d'être un être humain à partir de tel niveau. Donc, sous ce niveau-là, eh bien, ça n'est plus vraiment un être humain. Alors, ça peut donner éventuellement le racisme, dans certains cas, mais ça peut aussi donner toutes sortes d'autres choses. Vous voyez, la raison pour laquelle, fondamentalement, un chrétien ne peut pas accepter l'avortement. Hein, c'est parce que le petit dans le sein de sa mère, c'est vraiment le plus pauvre d'entre les pauvres et le plus fragile d'entre les fragiles. Hein. Il n'a même pas la parole. Mais il est déjà, en germe, un petit homme. Hein. Et quand on pense que Jésus lui-même a été porté par Marie, et que quelques jours après que Marie ait commencé d'être enceinte, elle arrive chez Élisabeth, et Élisabeth déjà lui dit « Quelle joie que la mère du Seigneur vienne jusqu'à moi ». Donc elle est déjà la mère du Seigneur. C'est-à-dire que quelques jours après être enceinte, c'est déjà le Seigneur qu'elle porte en elle. Hein? Et voilà, vous voyez cette logique qui fait que pour servir la dignité de tout homme, il faut commencer par être très attentif à celui qui est le plus pauvre et le plus fragile. Parce que la tentation du monde, ça sera toujours de mettre des conditions et des barres de sélection. Hein, donc, en dessous de 12 semaines, eh ben, on considérera que non, hein, qu'on peut en faire ce qu'on veut. Ou alors, tant que c'est un embryon, on peut traficoter et faire des expériences génétiques, comme faisaient les médecins nazis avec certains déportés. Hein, de traficoter pour faire des expériences médicales. Hein. Ou alors les bébés médicaments, vous voyez, on fabrique un petit fœtus pour que ça soit une banque d'organes à l'égard d'autres personnes. Voyez. On commence, vous voyez, on commence par s'attaquer aux plus pauvres, ou alors ça peut être à la fin de la vie où on s'attaque à la personne en fin de vie. Maintenant, vu qu'elle a passé tel et tel stade, elle n'est plus digne de vivre. Donc on peut finir la chose en injectant je ne sais pas quoi. Mais précisément, cette personne est la plus vulnérable, la plus fragile. Quelquefois même, quand cette personne réclame l'euthanasie, c'est un signe de vulnérabilité, de fragilité, qui doit rendre d'autant plus aimant envers la personne. D'ailleurs, l'expérience montre, tous ceux qui accompagnent les personnes en fin de vie savent bien qu'en général, ceux qui réclament l'euthanasie, ce sont surtout ceux qui sont abandonnés et isolés, qui n'ont personne pour leur tenir la main. Bien plus encore que ceux qui ont les plus grandes souffrances au plan physique. Les demandes d'euthanasie viennent davantage du désespoir de ne pas être aimé et accompagné que de la souffrance physique en tant que telle. Hein, et donc le vrai remède, il est non pas dans le fait de dire « bon bah effectivement, tout ça, ça ne vaut plus rien, ça n'est plus que qu'un corps humain qui est en cours de décomposition. C'est justement ce moment-là où il va être important d'être là comme serviteur de la dignité de cette personne. Et notre monde, qui est un monde très marqué par l'efficacité, les choses à faire, etc., est très tenté par toutes ces façons de se comporter dans lesquelles l'être humain n'est plus que du matériau qu'on évalue selon telle règle et où on dit « bon ben voilà ». À telle et telle condition, il a les prérogatives de la dignité humaine, mais s'il ne satisfait pas pleinement aux conditions, eh bien, ça n'est plus que du matériau biologique, ou ça n'est plus que ceci ou cela, qui n'a plus le droit de vivre, ou qui n'a plus le droit d'être respecté, etc. Donc, commencez par le plus pauvre et le plus fragile. Et c'est pour ça que Jésus lui-même s'est identifié au plus pauvre et au plus fragile. Mais c'est là qu'on a vraiment la garantie définitive de la dignité de toute personne humaine. Parce que comme je vous disais, tant que ça n'était pas arrivé, eh bien toutes les civilisations, même celles qui avaient cherché à penser la grandeur de l'homme, étaient tentées par ces séparations-là. Hein, homme libre, esclave, homme, femme, grec, barbare, etc. Qui étaient d'autres manières de faire des ségrégations. Voilà, alors je vais m'arrêter là parce que ça fait déjà un bon bout de temps que je vous bassine. Vous voyez, à travers cela, il me semble qu'on est tous appelés, fondamentalement,
à redécouvrir quelque chose comme la louange et l'action de grâce, de dire Seigneur, je te remercie d'être celui qui m'a choisi pour exister, d'être celui en qui j'ai une valeur infinie et définitive.

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2: Tout sera pardonné aux enfants des hommes, leurs péchés et les blasphèmes qu'ils auront proférés. Mais si quelqu'un blasphème contre l'Esprit Saint, il n'aura jamais de pardon. Marc 3, 28-29.

0: Le Seigneur soit avec vous.
1: Et avec votre esprit.
0: Évangile de Jésus-Christ selon saint Matthieu. Jésus proposa à la foule une autre parabole. Le royaume des cieux est comparable à une graine de moutarde qu'un homme a semée dans son champ. C'est la plus petite de toutes les semences,

3 grandes mesures de farine, jusque toute la pâte est levée. Tout cela, Jésus le dit à la foule en parabole, et il ne leur disait rien sans employer de parabole, accomplissant ainsi la parole du prophète. C'est en parabole que je parlerai, je proclamerai les choses cachées depuis les origines.

Je voudrais d'abord vous poser une question. Est-ce que vous avez quelquefois trouvé un nid d'oiseau dans un arbre? Oui, c'est tout petit un nid d'oiseau. Et pour le faire, il faut que l'oiseau, il ait cherché des brins de paille, de foin, des petits bois pour le rendre solide. Et Jésus, dans la parabole, nous parle d'un arbre où les oiseaux ont pu faire un nid. C'est extraordinaire. Moi, quand je découvre un nid dans un arbre ou dans une haie de ma maison, je suis étonné. J'ai toujours peur que le chat du voisin vienne manger les petits. Il est coquin, le chat, parce qu'il sent les petits. Jésus nous donne une leçon d'horticulture. L'horticulteur, c'est celui qui s'occupe de planter et de faire grandir les arbres et de les tailler. Et Jésus emprunte cette image rurale à la nature pour nous parler de la présence du Seigneur dans nos vies. Jésus devait aimer formidablement la nature pour prendre de tels exemples. Il y a des gens qui prennent des images comme ça pour illustrer, mais l'image est dans la tête. Pour Jésus, l'image, elle est dans son cœur, elle est dans son expérience d'homme. Et il nous invite nous-mêmes, en regardant cette nature, et notamment cette histoire extraordinaire qu'une petite graine plantée en terre peut devenir un grand arbre. Si vous allez au Buissonnet, vous pourrez voir, il y a un arbre qui a été planté par le papa de Thérèse et qui est toujours là, un ginkgo biloba. C'est un arbre extraordinaire qui, au Japon, après la bombe atomique, tout a été brûlé. Cet arbre-là, lui, il a redémarré parce que ses racines sont profondes et il est toujours vivant. Jésus veut nous faire comprendre que sa présence dans nos cœurs, c'est comme une petite graine. C'est tout petit, c'est très fragile, et pourtant, si on se laisse envahir par son amour, ça devient un arbre énorme, presque un baobab. Il n'y en avait pas, c'est dans l'Afrique qu'il y a ces gros arbres. Mais quand même, Jésus veut nous faire comprendre que ce qui commence petit peut grandir, s'épanouit. Et la petite Thérèse disait, elle répétait une phrase de la grande Thérèse, que le plus petit geste d'amour peut sauver une âme. En lisant donc cette parabole, je suis émerveillé parce que Jésus va connaître tout le temps où l'arbre pousse, mais qu'il est dans la terre. Il est tout petit, on se demande s'il va vraiment pousser. Jésus, quand il dit cette parabole, il est à la veille de sa passion. La terre va être labourée parce qu'on va tuer Jésus. On va le martyriser, on va le tuer. Et pourtant, par sa résurrection, il va apporter une puissance de vie formidable dans laquelle on va pouvoir se nicher, nous. On va pouvoir habiter dans ce bel arbre qu'il a fait. La deuxième parabole, faudrait reprendre, comme pour mon premier exemple, faudrait prendre une caméra et aller voir comment à la cuisine on fait un gâteau. On prend de la pâte, on la travaille, mais si on la met comme ça au four, ça ne va pas lever, ça va faire une croûte qu'on va essayer de manger, de dire « j'ai raté mon gâteau, il faut le manger quand même hein? ». Non, là, et Jésus donne les proportions, alors là je suis moins fort, parce qu'il dit qu'on met 3 mesures de farine, quelle quantité de levain il faut-il ? En tout cas, Jésus joue sur le contraste. Un petit peu de levain,
fait que le gâteau s'épanouit, grandit et devient un bon gâteau. Et là encore, Jésus insiste, le levain, c'est une poudre, c'est pas grand-chose. La farine, là, elle se présente, 2 ou 3 kilos de farine, c'est peut-être trop, hein, mais 2 ou 3 kilos de farine pour un gâteau. Les cuisinières, là, vous savez bien, c'est trop. Vous croyez que j'aurais dû prendre une leçon avant de commencer mon homélie. Mais il reste que le peu de levain transforme. Et Jésus nous dit que quand il met en nous un peu de son esprit, la vieille croûte qu'on est, nos vieilles habitudes, nos péchés, même que les péchés dont, qu'on ne veut pas reconnaître, c'est les autres qui sont responsables, tout ça va partir, tout ça va se lever. Quel magnifique passage! Et Jésus nous dit, c'est ça le royaume des cieux. Alors il y en a qui pensent que le royaume des cieux, c'est au ciel qu'on le connaîtra à la fin du monde. Ils ont tout mal ceux qui disent ça. Le royaume des cieux, c'est maintenant. La puissance de résurrection, elle est à l'œuvre dans nos vies. Alors je voudrais appliquer cette parabole à votre présence à Lisieux. Parce qu'ici, on a un grand arbre dans lequel on peut nicher. Ce grand arbre, il a poussé à travers Thérèse. Thérèse est ce grand arbre qui a pris une dimension internationale. L'arbre de Thérèse, il est connu dans le monde entier, dans les 5 continents. Je voyais quelqu'un qui me parlait de la Colombie ce matin. Hier, je voyais quelqu'un qui me parlait d'une paroisse immense au Tchad où c'est la misère. Et c'est la paroisse Sainte-Thérèse de l'enfant Jésus. On me disait qu'elle est immense, cette paroisse. Et il y a un tas de gens qui souffrent à cet endroit-là. Le 19 octobre 1997, le pape Jean-Paul II a dit, il a donné un nom à l'arbre de Thérèse. Il a dit qu'elle était docteur de l'Église. Ça ne veut pas dire qu'elle est médecin. Et Thérèse, parce qu'elle nous apporte, elle enseigne dans toute l'Église. Alors, c'est drôle ça aussi, je pense aux enfants. Parce que Thérèse, elle n'avait pas fait d'études de théologie. Elle n'avait même pas une Bible en entier. Mais dans le témoignage de la vie qu'elle a donnée, quand on a lu son histoire, qu'on appelle l'histoire d'une âme, eh bien, partout dans le monde, il y a des hommes et des femmes qui ont découvert en Thérèse un chemin vers Jésus. Ils se sont dit, Jésus, c'est pas de la théorie, c'est l'ami de Thérèse et il veut devenir mon ami à moi, à nous. Il est dans l'Église. Thérèse est là pour enseigner la voie pour rencontrer Jésus. Alors, l'arbre de Thérèse, il a mis du temps à pousser. Quand Thérèse était sur la terre, il y avait des sœurs qui étaient quand même un peu surprises par elle. Il y en avait d'autres qui avaient dit « Oh, elle est gentille, elle sourit tout le temps, elle est un peu minable, hein, elle a pas l'esprit pratique dans la communauté. » On voit bien qu'elle a été gâtée dans sa famille, hein, et c'est pas, elle fait mal la cuisine, et puis quand elle chasse les toiles d'araignée, il en reste, tout ça, ouais. Et pourtant, voilà qu'après sa mort, quand on lit l'expérience spirituelle de Thérèse, les cœurs sont émus, sont changés. Ils découvrent à travers ce que vit Thérèse, une capacité d'aimer Jésus, et on l'ignorait, elle était en nous, on l'ignorait. Alors, quand Thérèse a commencé à être connue, les papes se sont occupés d'elle. D'ailleurs, je pensais que le petit arbre de Thérèse, il a commencé à son baptême. Le 4 janvier 1873, c'était un petit bébé de 2 jours. Mais ce baptême, grâce à sa famille, grâce au cœur de Thérèse, il a grandi. Et quand elle va finir son existence terrestre, quand, comme elle le dit, elle va entrer dans la vie
le 30 septembre 1897, alors l'arbre va commencer à sortir de la terre et il va rapidement se développer. Le 29 avril 1923, le pape Pion la déclare bienheureuse. Alors, c'est pas dire t'es belle, t'es bienheureuse. Non, ça veut dire t'as du boulot. Ta mission, c'est de rendre les autres heureux en leur faisant approcher Jésus. Et le 17 mars 1925, ça a été la canonisation de Thérèse. 2 ans plus tard, on l'a déclarée patronne des missions et de tous les missionnaires à l'égal de Saint François Xavier. C'était le 14 décembre 1927. Et aujourd'hui, on en est le témoin à Lisieux, mais vous aussi, vous le savez bien, l'arbre de Thérèse continue d'abriter beaucoup qui viennent pour rencontrer Jésus. Et dans ces derniers... Alors ici, à Lisieux, on est dans l'arbre de Thérèse, on est bien situé.

l'événement le plus important de ces dernières années, c'est l'incroyable épopée des voyages des reliques de Thérèse à travers les 5 continents. La petite Thérèse, là où elle passe, aide les hommes et les femmes à se mettre à l'écoute de l'Esprit Saint. Et ainsi, chacun découvre la tendresse du Père et découvre la fraternité en Jésus. Il y a aujourd'hui autant de faits étonnants, autant de grâces, autant de miracles qu'en 1925. Nous en sommes les témoins directs. Et on peut dire, en reprenant la deuxième parabole, que le levain de Thérèse dans la pâte fait grandir la pâte. Mais on a aussi ici un autre arbre qui grandit peu à peu et qui pousse. C'est l'arbre planté par Louis et par Zélie Martin. Et le 19 octobre 2008, l'Église a reconnu ici leur mission en les déclarant bienheureux. Pourtant, quand je regarde la vie de Louis ou celle de Zélie, je vois quelqu'un qui a été à l'école, ils sont fils de militaires. Louis a suivi les déplacements des régiments de son père à travers la France. Et puis quand le père a eu sa retraite, ils sont venus vivre à Alençon. Et puis quand il se marie à Zélie, Louis il a 35 ans et Zélie en a 27. Et quand ils se marient, ils vont avoir une vie de famille comme tant de familles autour d'eux. Ça va être la vie d'un couple. La maman va porter 9 bébés. Sur les 9, il y en a 4 qui vont mourir, quelques-uns à quelques mois. La petite Marie-Hélène a 4 ans et demi. On les voit joyeux des événements de la naissance, tristes des décès. Et puis il y a une tragédie dans cette famille, c'est le cancer. La maman est gravement malade, elle a un cancer. On ne savait pas soigner le cancer à ce moment-là. Et Zélie va mourir à 47 ans. Mais voilà qu'après leur mort, l'arbre qu'ils ont planté reçoit comme une mission. On se met à prier d'abord le papa, Louis. Et quand on le prie, on est exaucé. Parce que en lisant l'histoire de Thérèse, on voyait le rôle du papa. Mais très vite, autour des années 1940, quand on va lire les lettres de la maman, on va la prier, elle aussi. Et voilà qu'aujourd'hui, nous voyons leur sainteté devenir un grand arbre qui nous appelle tous à la sainteté. Ce grand arbre nous dit que la sainteté, elle est pour les familles, elle est pour tout le monde. Et l'Église a reconnu cette mission-là. La reconnaissance d'un miracle a été nécessaire pour leur béatification, le petit Piero de Monza. Mais surtout, l'Église met de plus en plus en valeur la mission de Louis et de Zélie au service des familles. Et ici, à Lisieux, nous assistons, étonnés, un peu comme au début du XXe siècle, sur ce développement de la prière, de la force d'amour que Louis et Zélie Martin prennent dans l'Église, dans la pastorale familiale. Mais je vous fais une confidence, il vient des gens ici qui, dans leur rapport avec l'Église, tout est tordu. C'est pas bien, extérieurement. Et ils viennent confier leur espoir de bonheur, leur espoir d'amour à Louis et à Zélie Martin. Et ce qui est extraordinaire, c'est qu'ils trouvent la paix. C'est drôle la façon dont les saints interviennent dans nos vies. En théologie, on a un mot qui est deux mots pour dire ça.

s'appelle la communion des saints. Je cherchais, en préparant mon homélie, comment en parler. Puis j'ai trouvé une lettre de Thérèse qui explique ça de façon très brève. C'est la dernière lettre qu'elle a écrite sur la terre. Elle aide un séminariste, Maurice Bellière. C'était un gars qui avait beaucoup de problèmes. Je ne vais pas vous détailler sur Maurice, mais quand il apprend que Thérèse, qui l'aide et qu'il considère comme sa maman, va mourir, il est pris de panique. Il dit au ciel, vous allez savoir toutes les bêtises que j'ai faites. On a fait des bêtises, mais on les a cachées, on les sent dans l'ombre. Ben au ciel, Thérèse, vous allez apprendre tout ça. Et Thérèse lui dit, mais non. Alors voilà ce que Thérèse lui dit. Je vous avoue, mon petit frère, que nous ne comprenons pas le ciel de la même manière. Il vous semble que participant à la justice, à la sainteté de Dieu, je ne pourrai, comme sur la terre, excuser vos fautes. Oubliez-vous donc que je participerai aussi à la miséricorde infinie du Seigneur. Je crois, dit Thérèse, que les bienheureux ont une grande compassion pour nos misères. Ils se souviennent qu'étant comme nous, fragiles et mortels, ils ont commis les mêmes fautes, soutenu les mêmes combats, et leur tendresse fraternelle devient plus grande encore qu'elle ne l'était sur la terre. C'est pour cela qu'ils ne cessent de nous protéger et de prier pour nous. Je conclus parce que j'ai été un peu long. Au début de cette session, vous allez vivre une référence constante à Thérèse. Elle va être votre guide. Vous savez, comme dans les voitures, là, on met un GPS pour trouver la route. Thérèse peut être votre GPS si par ses paroles et ce qu'elle a vécu, vous trouvez le chemin. Avec elle, nous allons laisser la petite graine grandir dans nos vies. En nous, l'Esprit Saint va donner vie à des paroles de l'Évangile qui ont aidé Thérèse, qui ont aidé Louis et Zélie Martin à grandir dans leur réponse à Jésus dans la vie quotidienne. Thérèse va vous aider à vivre sa petite voie pour aller à Jésus. Comme le thème de cette journée, je souhaite qu'à travers cette Eucharistie, chacun entende Jésus lui dire « Viens à moi ».

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2: Je suis venu apporter un feu sur la terre, et comme je voudrais qu'il soit déjà allumé. Luc 12, 49.

0: Bienvenue à tous, nous allons donc évoquer la famille Martin. Et vous le savez tous, nos familles, c'est pas seulement papa, maman et les enfants, mais ça remonte loin. Et c'est très intéressant de voir que Thérèse n'est pas née de rien du tout. Thérèse vient de toute une lignée sainte. Certains saints, c'est un peu comme une rose au milieu du fumier. Une fleur au milieu du désert, on se demande comment elle est là. Il n'y a rien qui a préparé une Sainte Germaine de Pibrac, pouf, qui arrive dans un milieu qui n'est pas du tout préparé. Mais Thérèse, non. Thérèse est vraiment une fleur d'un rosier, une rose d'un rosier déjà très fourni, très riche. Et c'est très beau. Thérèse elle-même le dit, on l'a chanté à la messe ce matin. Et j'ai un père et une mère, hein, plus dignes du ciel que de la terre. Je verrai, mon âme verra mon père et ma mère sur des trônes d'honneur. Thérèse a prophétisé la glorification de Louis et Zélie. Et Louis et Zélie eux-mêmes ont bénéficié aussi de belles choses dans leur famille. Donc c'est intéressant de voir cette famille pour que nous-mêmes, nous puissions rendre grâce pour nos familles. Et voir les traces de sainteté dans nos propres familles. Ne pas croire que les saints sont des supermen, superwomen, qui tout d'un coup, pouf, sont capables de faire des choses extraordinaires, mais ils ont reçu aussi de leur famille. Alors la famille Martin, celle de Louis, eh bien déjà son père, le capitaine Martin, qui était officier dans l'armée de Napoléon, qui a fait les guerres napoléoniennes, le capitaine Martin se distinguait par sa piété. Alors qu'on sortait de la période révolutionnaire, où on avait coupé la tête à beaucoup de prêtres, de religieuses, où on avait chassé les prêtres, fermé les églises, eh bien le capitaine Martin, au lendemain de la Révolution, dans l'armée, n'avait pas peur de montrer sa foi. Et alors qu'il y avait, on remettait petit à petit à l'honneur des messes dans l'armée, eh bien, quelqu'un est allé dire au capitaine Martin, « Écoutez, vos hommes se posent vraiment des questions, pourquoi restez-vous à genoux si longtemps pendant la messe ?» Donc il n'avait pas peur de s'agenouiller au moment de la consécration. Et le capitaine Martin répond très paisiblement, « Eh bien, vous leur direz que si je m'agenouille, c'est parce que je crois. » Voilà, donc déjà, vous voyez, le père de Louis, eh bien, c'est un chrétien bien planté. Et il a épousé assez tardivement, après une vie de militaire, il a épousé une jeune fille chrétienne avec qui il a partagé vraiment les valeurs de la foi. Donc Louis a hérité de ses parents une foi solide. Et Louis sera quelqu'un, à tous les sens du terme, solide. Quand on a fait, pour le procès de béatification de Louis et Zélie, on a fait l'exhumation des reliques. C'est-à-dire que quelqu'un qui va être saint, eh bien on ouvre son tombeau et on sort son corps. On fait ce que l'on appelle une reconnaissance des reliques. Et parfois, on trouve le corps intact. Beaucoup de saints. Et quelqu'un de la famille Martin dont on a retrouvé le corps intact, c'est qui? C'est pas Louis, c'est pas Zélie, c'est pas Thérèse, c'est qui? Léonie. Ah, intéressant, le petit canard de la famille dont le corps a été retrouvé intact, c'est Léonie. Donc Louis et Zélie, leur corps était normalement réduit en poussière, il restait les os, ce sont les os qui restent le plus longtemps, et les os de Louis Martin étaient des os solides, costauds. C'était un marcheur, un montagnard, il aimait faire aller à la pêche, il aimait faire des voyages, il aimait, voilà, c'est quelqu'un de solide, il est grand, il est costaud. Et par contre, les os de Zélie, et je connais un médecin qui était, au moment où on a ouvert les cercueils, et il a prêté serment, il a assisté à l'exhumation des reliques, à l'autopsie, et bien il dit c'est très bouleversant parce que ce qui restait des os de Zélie, ben, ils étaient tout petits, tout fragiles, tout menus. Elle était beaucoup plus petite et rongée par le cancer, avec particulièrement un trou dans l'omoplate gauche dont elle souffrait énormément. Et dit c'est très émouvant parce qu'on a là la trace des souffrances de Zélie, qui jusqu'au bout, malade comme elle était, est restée active, gaie, entreprenante, préparant tout pour qu'après sa mort, sa famille puisse s'installer à Lisieux, que tout aille bien pour Louis et les enfants. Donc voilà, Louis, quelqu'un de solide. La famille Guérin, celle de Zélie, eh bien, c'est un peu différent. Zélie a grandi avec une mère qui ne lui donnait aucune tendresse. Zélie raconte que son enfance a été triste et douloureuse. Une mère très dure, une mère sans amour, une mère sans attention pour ses enfants. Trois enfants ont survécu parce que dans les familles alors, il y avait beaucoup d'enfants et peu arrivaient à l'âge adulte. Par exemple, les parents de Louis ont eu 5 enfants, seulement 2 sont parvenus à l'âge adulte. Chez Zélie, 3 enfants sont parvenus à l'âge adulte. L'aîné, Marie-Élise, Zélie, la deuxième, et puis le petit frère Isidore. Et donc ces 3 enfants, dans un foyer avec une mère sans amour, un père beaucoup plus tendre mais qui n'osait pas trop dire quoi que ce soit, les 3 enfants se sont vraiment serrés les coudes. Et donc Zélie, avec sa sœur Marie-Élise, se sont très très bien entendus, et particulièrement pour vivre ensemble leur foi. Devenues jeunes filles, toutes les deux ont ouvert un atelier de dentelle, puisqu'elles étaient à Alençon. N'oublions pas que la famille Martin comme la famille Guérin sont d'Alençon. Le point d'Alençon était alors très très connu et y faisait vivre beaucoup beaucoup de familles. Le point d'Alençon est très complexe. Il y a 9 points différents. Donc les dentelières se spécialisaient dans un point, et quand on faisait une robe de baptême ou une nappe, ou voilà, il y avait beaucoup de choses qui étaient faites en point d'Alençon, eh bien il fallait que quelqu'un, et la commande était faite, et le responsable de l'atelier distribuait les pièces à faire. Il y avait des carrés de dentelle, et chaque dentelière faisait ses carrés, les ramener à l'atelier, et on payait la dentelière, et ensuite le gros travail c'était de monter tous les pour faire la pièce entière. C'est ça que Zélie et sa sœur faisaient, et elles étaient la providence de beaucoup de dentelières, parce que les dentelières c'était des femmes du peuple qui trouvaient là moyen de gagner quelques sous, mais beaucoup d'entre elles ne savaient pas lire, ne savaient pas écrire, ne savaient pas bien compter, et donc on leur achetait leur travail, rien du tout. Alors que Zélie et Élise, en faisant un atelier, les payaient le juste prix, négociaient avec les gens qui achetaient, etc. Mais voilà que Élise, eh bien, elle quitte tout le monde pour rentrer à la visitation de Caen. Alors, Zélie se trouve abandonnée par sa sœur, elle partageait beaucoup de choses spirituelles, et comme elle aime aussi beaucoup le Seigneur, Zélie se dit « moi aussi je veux être religieuse ». Mais Zélie, c'est un petit bout de femme, très très dynamique, très active, elle se dit « non, à la visitation, moi je ne tiendrai pas ». Donc elle est allée frapper chez les filles de la charité de Saint-Vincent de Paul, en se disant « là, je servirai les pauvres, je ferai quelque chose, ça me convient mieux ». Et la supérieure des filles de la charité, chez qui elle a frappé, discute avec elle, voit que c'est quelqu'un de vraiment capable, mais l'Esprit-Saint certainement a touché le cœur de cette supérieure qui a refusé cette postulante. Étonnant, en lui disant, non pas vous n'êtes pas digne, mais Dieu veut autre chose pour vous. Voilà, donc ça c'est très beau. On voit bien une supérieure qui ne cherche pas à remplir son couvent, mais qui a une personne devant elle et elle sent que c'est pas ça. Voilà, Dieu veut autre chose pour vous. Ça ne veut pas dire vous n'êtes pas faite pour servir Dieu, non. Vous êtes faite pour servir Dieu autrement. Voilà. Et donc, Zélie, elle cherche, et donc elle continue le point d'Alençon pour vivre. Mais elle arrive à l'âge de 28 ans. À l'époque, 28 ans, c'était une vieille fille. Hein, on se mariait à 18, 19 ans. 28 ans, mon Dieu, ça correspondait à 40 ans aujourd'hui. Une fille qui n'est pas mariée à 40 ans. Donc, voilà. Et il ne faut pas oublier que les deux sœurs, elles ont un petit frère, Isidore. Et Zélie s'est toujours bien occupée de son petit frère Isidore. Comme la maman n'était pas du tout affectueuse, c'est les deux grandes sœurs qui ont vraiment aidé Isidore, l'ont accompagné, l'ont conseillé. Donc on a beaucoup de lettres, elles s'écrivaient beaucoup, beaucoup. Ça c'est très intéressant, c'est parce qu'elles aimaient s'écrire qu'on a beaucoup de nouvelles de la famille, on a plein de détails. Voilà, alors Isidore, il est parti faire des études à Paris. Et Zélie, elle s'inquiète beaucoup pour le petit frère parce qu'il peut se perdre à Paris. Mais elle a beaucoup souci de lui. Et parallèlement, Louis, eh bien, il est aussi très pieux. C'est un homme au caractère pourtant assez impétueux parfois. Il pique parfois des colères, mais il aime bien quand même être tranquille. Il aime bien. Et un de ses oncles est horloger. Louis, faisant un séjour chez son oncle, découvre l'horlogerie. C'est un travail de minutie, de patience, un travail solitaire. C'est parfait. Louis tombe vraiment amoureux de l'horlogerie et va se former. Donc il va aller faire ses études dans différentes villes, à Paris, à Lyon, et d'horlogerie. Et là, alors qu'il fait ses études, il fait des grandes balades dans les Alpes et il arrive au col du Grand Saint-Bernard, il y a le monastère des moines du Grand Saint-Bernard. C'est quoi un Saint-Bernard? Tu sais ce que c'est un Saint-Bernard? Un gros chien. T'as déjà jamais entendu parler? C'est gros chien avec un petit tonneau sous le... Hein, c'est les moines du Saint-Bernard, ils se sont installés là parce que les voyageurs qui franchissaient les Alpes pour aller en Italie, bien souvent, ils étaient pris par la tempête, la neige, et beaucoup de gens mouraient. Alors, Saint Bernard de Menton a fait une hôtellerie, un hôpital, pour recueillir les pèlerins, pour qu'ils puissent se nourrir, se réchauffer, et éventuellement sauver les voyageurs égarés. Et pour ça, ils utilisaient ces gros chiens. Ces gros chiens, alors on leur accrochait le chien, il retrouvait souvent la personne avant les moines. Alors on lui accrochait un petit tonnelet de rhum pour que la personne boive du rhum et voilà, reprenne un peu courage avant qu'on la trouve. Alors Louis, il découvre les moines du Grand Saint-Bernard et il se dit que ça serait bien en pleine montagne et tout ça, le silence, la prière. Alors il frappe à la porte et il dit « Est-ce que je peux devenir moine ?» Alors, devant ce grand jeune homme sérieux et pieux, le père abbé dit « Bien sûr, venez faire un essai ». Mais très vite, on se rend compte que Louis, il parle pas latin. Aujourd'hui, ne pas parler latin, ça n'a aucune importance quand on veut devenir moine ou religieuse. Mais à l'époque, tous les offices étaient en latin. Il fallait pouvoir lire le latin et le comprendre, sinon si on ne le comprenait pas, c'était n'importe quoi. Donc le père abbé dit à Louis, vous n'avez pas fait de latin, et non, il avait arrêté ses études assez rapidement, et puis il s'était mis à l'horlogerie. Il lisait beaucoup, Louis, il était très intelligent, très cultivé, mais il ne savait pas le latin. Alors on lui dit, apprenez le latin et puis revenez. Ah, le pauvre Louis, il est un peu déconfit, alors il revient à Alençon, et tout en travaillant pour gagner sa vie, il va au cours du soir, il essaie d'apprendre le latin. Mais alors, ça ne rentrait pas dans sa tête, et ça lui donnait des migraines, et il en est tombé malade. Le médecin lui a dit, arrêtez, là, votre tête, elle va plus d'études, faites votre travail normal. Donc il renonce à devenir moine. Bon. Et le voilà arrivé à 35 ans, célibataire, lui aussi vieux garçon. Et sa mère, donc le capitaine Martin est mort, sa mère, qui est une pieuse femme, elle dit « Mais mon fils, il ferait, puisqu'on ne le veut pas comme moine, mais il ferait un mari merveilleux, il ferait un papa super, il faut, Sainte Vierge, il faut marier mon fils. » Donc la maman qui prie pour marier son fils. Et parmi toutes les dentelières qu'elle rencontrait, elle en repère une. une petite dentelière vive, énergique, très honnête, très pieuse. Elle se dit, celle-là, c'est l'idéal pour mon fils. C'est Zélie. Donc elle dit à Zélie, vous voulez pas venir prendre un thé chez moi, voilà, rester un peu. En fait, c'est un piège, elle veut lui faire rencontrer Louis. Mais Dieu, il a aussi ses idées, hein, les idées de Madame Martin, c'était les mêmes idées que celles de Dieu. Parce que à Alençon, il y a un grand pont. Et un jour, Zélie, traversant le pont, croise un grand monsieur qu'elle ne connaît pas, qu'elle a jamais fait attention. Elle le croise, mais tout d'un coup, il y a comme une secousse intérieure et elle entend une voix. Elle dit, c'est la voix de la Sainte Vierge. Elle entend une voix qui dit, c'est celui-ci que je t'ai choisi pour époux. Ah, mais bon, elle ne va pas lui courir après en disant, vous ne voulez pas vous marier avec moi. Hein. Donc, Zélie, elle continue son chemin en se disant, est-ce que je le reverrai ce... Voilà, bon, mais voilà, pouf. Et voilà qu'elle va chez Madame Martin pour prendre le thé. Et Madame Martin l'accueille, l'assied et dit « Ah bah tiens, justement, mon fils Louis revient du travail. » C'est lui. Elle le reconnaît. Et Louis, de son côté, qui est tellement timide et tout ça, tout de suite, il est conquis. 3 mois seulement après, ils se marient. Alors Louis et Zélie, ils choisissent de faire un mariage, pas du tout un mariage pompeux et tout ça, avec beaucoup de monde et tout ça. Non, vous savez à quelle heure ils vont se marier? Ça se faisait à l'époque. Ils vont se marier à minuit. Curieux, hein? Ouais. Ils vont se marier à minuit. Il y a vraiment presque personne pour ce mariage. C'est pas du tout la grande fête, pas du tout. C'est vraiment, ils se marient pour Dieu, parce qu'ils aiment Dieu tous les deux. Et au début de leur mariage, ils font même, ils ont des idées un peu, parce que tous les deux, ils voulaient être, elle, sœur, lui, moine. Alors, ils se disent, tiens, et si on était comme une religieuse, comme un moine, tout en étant mariés? Ils veulent être comme Marie et Saint-Joseph, la Vierge Marie et Saint-Joseph. Alors, ils se disent, eh ben, on va vivre comme un frère et une sœur, et on priera, et on travaillera, et ils sont tout contents de ça, et ça se passe très bien, jusqu'au moment où, en se confessant, ils vont se confesser souvent, il y a un prêtre qui demande, et alors, il y aura bientôt des bébés dans votre... Ah ben non, il n'y aura pas de bébé. Comment il n'y aura pas de bébé? Eh ben non, il n'y aura pas de bébé, parce que on a décidé de vivre comme frère et sœur. Mais ça va pas, non? Il dit, mais la vocation du mariage, c'est pas la vocation des moines et des religieux. Le mariage, c'est fait pour donner des chrétiens, pour qu'il y ait des enfants, pour qu'il y ait de la vie. Si tous les gens mariés faisaient comme vous, alors il n'y aurait plus de chrétiens, plus d'église, voilà. Mmh. Ah bon, alors ils écoutent. Eh ben, ils écoutent tellement bien qu'ils vont avoir 9 enfants. Pas mal, hein? 9 enfants vont naître. Et donc, chaque naissance est accueillie dans la joie, dans le bonheur. La première, c'est Marie. Alors, elle ressemble beaucoup à son papa, et c'est la préférée de son papa. Il l'appelle mon diamant, Marie. Après, il y a Pauline. Elle ressemble à Zélie, tout pareil, petite comme elle, brune, jolie, très vive, très dynamique, très énergique. Pauline. Après, c'est Léonie. Alors elle, c'est le petit canard de la famille. Elle arrive même pas à se tenir. Elle est complètement... elle a des problèmes. Elle a marché très tardivement. Elle a parlé très tardivement. Elle se tient pas bien. Elle ne comprend pas bien. Elle pique des crises de colère. Voilà. Léonie est une enfant difficile, qui, dès le début, qui a beaucoup souffert, elle a des crises d'eczéma sur tout le corps. Elle hurle des nuits entières. Alors que Marie et Pauline sont des enfants tout à fait faciles. Mais Léonie, voilà. Et après ça, eh bien, il y a Hélène, une petite fille délicieuse. Jolie, intelligente. Et Léonie et Hélène sont très proches. Marie et Pauline sont très proches. Léonie et Hélène sont très proches. Et puis ensuite, il y a 2 petits garçons. Et voilà que le premier petit garçon, il meurt. Ça arrivait souvent. Hein. Deuxième petit garçon, il meurt. Ensuite, il y a une petite fille que l'on appelle Thérèse. Elle meurt elle aussi. Et puis voilà que la petite Hélène, qui a 5 ans, tombe malade et elle meurt à son tour. 4 enfants, 4 petits qui meurent en quelques années, en 4 ans, ils meurent, c'est vraiment... Et ça, c'est le sort de toutes les familles hein, à l'époque. À l'époque, beaucoup, beaucoup, beaucoup d'enfants meurent. Donc vous voyez que la vie des Martins est vraiment... Il y a beaucoup de deuil, mais c'est une famille qui n'est pas triste. C'est une famille où il y a de l'amour, de la joie. Évidemment, ils pleurent et ils souffrent beaucoup, mais il y a une telle foi que Zélie, elle dit, « Mes enfants, bien sûr, je les pleure, mais je sais qu'aujourd'hui, ils sont au ciel. » Dans la famille Martin, le ciel et la terre sont très proches l'un de l'autre. Il y a vraiment cette certitude qu'il y a des échanges entre le ciel et la terre. Louis et Zélie sont des gens très, très concrets. J'entendais quelqu'un qui me disait « Oui, Louis et Zélie Martin, ce n'est pas vraiment un modèle pour les familles, parce que bah, avec cette décision de vivre comme frères et sœurs, ils étaient un peu cucu les petits oiseaux, un peu mystiques, donc ce n'est pas vraiment un modèle. » Je ne suis pas du tout d'accord. Louis et Zélie étaient tous deux entrepreneurs. Louis avait son horlogerie qui marchait très très bien. Il avait beaucoup de clients, mais Louis s'est toujours refusé à ouvrir le dimanche. Or, le dimanche à Alençon, il y avait une grande foire et plein de clients. Il fallait qu'il ouvre le dimanche pour gagner mieux sa vie. Et même ses confesseurs lui disaient « Mais enfin, Dieu vous pardonne, ouvrez le dimanche. » Jamais, disait Louis. Et il préférait perdre de l'argent que de travailler le dimanche. Pour lui, c'était sacré. Et Zélie avait son entreprise de dentelle et elle était la providence de beaucoup, beaucoup de femmes très simples, très pauvres, qui faisaient leur petit bout de dentelle quand elles avaient le temps, qui venaient la porter. Et donc Zélie travaillait énormément pour chercher des clients, chercher les dentelières. Ensuite, elle recevait la dentelle et c'est elle qui devait finaliser les robes, les nappes, tous les objets en dentelle. Elle avait des doigts d'or. Zélie, c'était vraiment quelqu'un de très... Et son atelier de dentelle est devenu si important, elle ne s'en sortait pas, que Louis venait l'aider pour la comptabilité, et Louis a fini par arrêter son horlogerie, ce qui était certainement un gros sacrifice pour lui. Et c'est très beau, c'est très moderne. C'est l'homme qui préfère arrêter parce que, non pas au niveau financier, je pense que l'horlogerie était certainement intéressante, mais parce qu'il faisait vivre beaucoup de femmes, que c'était un travail social. Donc Louis et Zélie sont un couple très soucieux de la justice et du social. Et donc Louis a arrêté complètement son horlogerie, c'est lui qui prospectait les clients, c'est lui qui allait vendre et négocier les pièces. Et c'est sûr que les gens, quand ils voyaient arriver ce grand monsieur avec son chapeau et sa canne, eh ben, ils ne proposaient pas des cacahuètes. Alors que les dentelières, on leur achetait rien. Donc le fait que Louis s'en occupe, eh ben, les prix étaient beaucoup plus corrects. Et on voyait même Louis avec une aiguille dans l'atelier qui aidait sa femme quand elle était débordée. Alors il y avait un jour de la semaine où Zélie recevait toutes les dentelières qui venaient apporter leur travail. Et alors, avec ses 9 enfants, il y avait toujours un petit qui courait par-ci, par-là et qui braillait. Alors, les dentelières, elles prenaient les petits pendant que Zélie examinait leur travail, parce qu'il fallait quand même vérifier que le travail soit bien fait. Il fallait réparer certains trucs, voilà. Et il payait toujours les dentelières immédiatement. Jamais ils n'attendaient, revenaient la semaine prochaine. Ils savaient très bien que c'était des femmes qui peut-être n'avaient même pas de quoi acheter à manger pour le soir. Donc ils étaient très très justes au niveau de payer. Quand les dentelières parfois tombaient malades, Zélie allait les visiter. Elle leur apportait à manger. Elle gardait parfois leurs enfants. Alors qu'elle était submergée par sa propre famille et par son travail. Alors évidemment, elle ne pouvait pas tout faire, donc elle avait engagé des bonnes, à l'époque c'était des bonnes. Mais alors elle était mal tombée. Elle était tombée sur une bonne, Louise, qui était toujours malade. Et alors c'est Zélie qui l'a soignée. Elle aurait pu, elle aurait dû la renvoyer, mais jamais. Donc Zélie faisait avec des bonnes qui étaient souvent incapables ou malades, ou qui... mais ça ne fait rien. Donc vraiment, il y a un héroïsme de la vie quotidienne, voyez. Louis et Zélie n'ont pas été canonisés parce qu'ils sont le papa et la maman de Thérèse. Bien sûr, le projecteur a été mis sur eux grâce à Thérèse, mais leur vie est digne de la vie des saints, voyez. C'est vraiment la sainteté de gens qui sont dans le monde. Louis et Zélie allaient à la messe tous les matins, à la messe de 5 heures du matin, la messe des pauvres, la messe des ouvriers. Ils allaient à 5 heures du matin à la messe quand tout le monde dormait dans la maison. Et après, ils commençaient leur journée de travail. Et puis, le dimanche, ben, c'était jour de fête. Et voilà, et on allait à la messe, on allait se promener. Et puis le soir, il y avait une petite veillée. Alors Louis faisait des imitations. Il faisait rire aux éclats ses filles, raconter des histoires. Et Thérèse a hérité de ce don d'imitation de son père. Et au Carmel, elle faisait des sketchs où elle faisait rire toutes les sœurs en imitant comme son père le faisait. Voilà donc une famille heureuse avec les épreuves. Et tout à la fin, après la mort donc, de ses quatre petits, il y a donc eu un grand trou. Donc Céline est née, et puis à ce moment-là, il y a eu la mort d'Hélène, enfin voilà. Et Thérèse est née, enfin la toute dernière, qui a failli mourir, comme ses précédentes sœurs, parce que Zélie développe un cancer du sein. À l'époque, on ne soignait pas ça, on était dur à la douleur, avant de consulter un médecin, voilà, et donc, voilà. Donc Zélie ne pouvait pas nourrir Thérèse, et on a dû la mettre en nourrice. Donc voilà la famille, quand Thérèse naît, il reste Marie et Pauline très proches, Léonie qui se trouve toute seule avec la mort d'Hélène et qui en souffre, qui était déjà difficile et qui développe encore plus des problèmes, Céline et Thérèse qui vont se trouver très proches. La situation de Léonie, Zélie ne la comprend pas. Voilà une petite fille qui semble ne pas aimer sa maman. Léonie a l'air de fuir sa maman. Elle est bizarre, elle fait des choses à part, elle pique des colères, elle refuse d'obéir. Jusqu'au jour où Marie surprend la sœur aînée, qui a déjà une quinzaine d'années. Marie surprend une conversation entre Louise, la bonne, donc qui n'était pas une merveille, hein, puisqu'elle était tout le temps malade, elle n'était pas très efficace. Mais qu'est-ce qu'elle entend? Elle entend Louise menacer Léonie d'une façon incroyable. Et donc tout s'éclaire. Louise, qui adorait Zélie et qui était rentrée à l'âge de 15 ans chez les Martins, au service des Martins, Louise, qui n'était pas très futée, qui était vraiment une fille brute de décoffrage, s'était mise dans la tête pour aider Zélie de mater Léonie. Et donc, elle terrorisait Léonie en cachette. Elle la frappait, elle la pinçait, elle la privait de goûter ou de nourriture, puisque c'était elle qui s'occupait des enfants. Tout ça en cachette de Zélie, en cachette des grandes sœurs Marie et Pauline, parce que Marie et Pauline avaient été envoyées en pension. Et donc, c'est Léonie qui a vécu le plus toutes les périodes difficiles de la famille. Quand on regarde les chronologies, on se rend compte que Marie et Pauline, elles étaient grandes, elles étaient en pension. Mais c'est Léonie qui était là, présente, quand le premier petit frère est mort, le deuxième petit frère est mort, la première petite Thérèse est morte, Hélène de 5 ans est morte, les autres grandes sœurs, elles étaient en pension. Thérèse n'était pas née, Céline était encore un tout bébé et est née à ce moment-là. Donc Léonie, elle a pris toutes les souffrances de la famille. Déjà, c'était une enfant, comment on pourrait dire, ingrate, moins intelligente, moins coordonnée dans ses gestes. Elle a pris beaucoup de souffrance sur elle. Et donc, tout d'un coup, on réalise que Louise a terrorisé Léonie depuis des années, lui disant « si tu vas avec ta mère, tu le paieras ». Donc, Léonie, du coup, Zélie, qui est déjà très très malade, convoque Louise et renvoie Louise. On demande pardon à Léonie et du coup, il y a vraiment une réconciliation et Léonie se sent aimée. Du coup, elle peut ouvrir son cœur à sa maman. Donc, les derniers années de Zélie peuvent se passer vraiment dans la consolation et elle offre toutes ses souffrances pour Léonie. Mais Louise, elle pleure, elle supplie, elle demande pardon. Et Madame Martin, qui est quelqu'un de très juste, en accord avec Louis, elle dit « Bon d'accord Louise, je vous reprends, je vous garde, mais je vous défends de parler à Léonie. » Et ça marche. Et en fait, avec aussi la clause que Zélie dit « Tant que je suis là, Louise, vous pouvez rester. » Quand je ne serai plus là, puisqu'elle sait qu'elle va mourir, vous quittez la famille. Et en fait, c'est très beau parce que Louise ne fera plus du tout de mal à Léonie, mais par contre, elle va soigner Zélie jusqu'au bout, avec beaucoup, beaucoup de dévouement et d'amour. La pauvre Louise, en fait, c'était quelqu'un de pas futé, elle n'était pas méchante, hein, mais elle adorait Zélie, donc elle se figurait qu'en matant Léonie, elle aiderait Zélie. Voilà, la bêtise. Voilà, et donc, les dernières années, Zélie sait qu'elle va partir. Tout le monde supplie le Seigneur, on lui demande de prier pour sa guérison. Elle veut guérir, bien sûr, elle dit, mais pour Louis, pour les enfants, je veux vivre. Mais en même temps, je fais confiance à Dieu. Si je dois partir, eh bien, Dieu s'occupera d'eux. Alors, elle décide de faire un pèlerinage à Lourdes, puisque les apparitions de Lourdes ont eu lieu et qu'il y a déjà des trains de pèlerinage pour Lourdes. Et elle va à Lourdes avec ses trois grandes. Elle y va donc avec Marie, avec Pauline et avec Léonie, avec ses trois grandes. C'est un voyage, mais vraiment, le voyage catastrophe du début jusqu'à la fin. Rien ne va, elle rate le train, il y a Pauline qui a une écharde une escarbille dans l'œil et sa mère doit s'occuper d'elle. Et il y a l'autre qui a je sais pas quoi. Et elles avaient pris un bidon pour mettre de l'eau de Lourdes, il est percé. Et elle rate le train, et l'hôtel dans lequel elles vont. Mais c'est un voyage, mais effroyable. T'es curieux, hein? Curieux. Vraiment, Zélie rentre, mais mourante. Ce voyage se fait en juin. Zélie meurt au mois d'août. Donc, vous voyez, elle était déjà en fin. C'est très curieux, hein. On se dit pourquoi. On aurait pu se dire, ça aurait pu être un voyage merveilleux, de consolation, bien non. Voilà, grand mystère que cela, mais Zélie reste confiante. Elle voit, quand elle rentre, elle dit, ils vont tous être tellement déçus de voir que je ne suis pas guérie. Voilà. Et donc, Zélie décède, mais elle a tout préparé. Elle se dit, mon Louis, c'est un papa adorable, mais il est un peu distrait des fois, comment il va faire pour élever les filles? Thérèse avait 4 ans, donc Marie et Pauline sont déjà des jeunes filles, mais elle se dit, si, il se rapprochait d'Isidore. Donc le petit frère Isidore, dont elle a eu tant de soucis, il a bien tourné finalement, et il s'est marié, il est devenu pharmacien, et il a ouvert une pharmacie à Lisieux. Donc, il a deux filles. Il a eu aussi un petit garçon qui est mort aussi. Donc, il a deux filles, Jeanne et Marie, qui ont l'âge des filles, Marie, elle est entre Céline et Thérèse, et Jeanne, elle a l'âge des plus grandes, elle a l'âge de Pauline, je crois, à peu près. Et donc, du coup, Zélie, avec son frère, réfléchissent, et avec Louis, évidemment, en disant, est-ce que ça serait pas bien que vous vous installiez à Lisieux? Et donc Isidore, il écume Lisieux et il finit par trouver une jolie petite maison, les Buissonnets, qui est vraiment pas loin de la pharmacie et de la maison de Isidore et Céline, son épouse. Et ainsi la famille sera unie. Donc Louis, après la mort de Zélie, eh bien on a fermé tout l'atelier de dentelle, évidemment, tout, on ne peut plus continuer. Ils ont gagné suffisamment d'argent entre l'horlogerie et la dentelle pour que Louis n'ait plus besoin de travailler. Louis, à ce moment-là, il a 54 ans. Il n'est pas très âgé, mais pour l'époque, c'est déjà, voilà, c'est déjà un vénérable vieillard. C'est rigolo. À cette époque, hein, l'âge n'était pas le même. Et donc voilà que Louis s'installe au Buissonnet avec ses cinq filles, tout près de la famille Guérin. Donc les deux familles vont être très très proches et ça sera un vrai soutien. Isidore et sa femme sont aussi très chrétiens. Et d'ailleurs, leur fille Marie va rentrer au Carmel aussi et sera la novice de Thérèse. Donc Jeanne, elle, va se marier avec le docteur Francis Lanel. Et le docteur Francis Lanel, quand Thérèse sera très très malade au Carmel, aura l'autorisation exceptionnelle en tant que médecin d'entrer au Carmel et d'examiner Thérèse. Donc c'est intéressant parce qu'on a les conclusions médicales aussi de Francis. Donc il a donné des nouvelles de Thérèse et il est revenu en disant qu'elle était perdue. Voilà. Et Isidore Guérin a fait un héritage par sa femme Céline. Il devient riche. Et du coup, il se lance dans le journalisme. À une époque où l'Église, nous sommes fin du 19e siècle, début du 20e siècle, et il y a vraiment, c'est le moment de séparation de l'Église et de l'État, où il va y avoir des grandes querelles, on va chasser les religieux et les religieuses, on va pour la deuxième fois en un siècle prendre tous les biens de l'Église pour les nationaliser. Eh bien, Isidore Guérin, très courageusement, écrit des articles, voilà, il a vraiment le courage de sa foi. C'est vraiment un militant, alors que plusieurs fois on lui dit « mais vous pourriez un peu, et si vous voyez, vous recevriez la Légion d'honneur, vous seriez… » Il dit « je m'en fiche de tout ça, moi je veux défendre ma foi ». Donc vous voyez que la famille Martin Guérin, de façon très différente, est vraiment une famille dans le Seigneur. Alors, Louis et ses filles s'installent au Buissonnet. Marie, l'aînée, qui a maintenant 17-18 ans, est une jeune fille aidée de Pauline, qui a un an de moins qu'elle. Eh bien, elles vont tenir la maison très bien. Bon, évidemment, ils embauchent une bonne pour faire les gros travaux, mais elles sont très, voilà, elles se débrouillent très très bien pour tenir la maison. Il y a 5 années où la famille est unie. C'est à ce moment-là que Thérèse, elle a perdu sa force d'âme. Donc Thérèse, tout le monde la chouchoute, elle pleure tout le temps. C'est la petite dernière qui fait le bébé, qui pleure tout le temps. Elle va jusqu'à l'âge de 14 ans. Thérèse restait comme un bébé. Elle n'arrive même pas à aller à l'école. Elle est tout de suite, elle tombe malade. On l'envoie pour un petit peu en vacances chez l'oncle Guérin. Pouf, elle tombe malade. Dès qu'elle revient à la maison, elle va mieux. Donc Thérèse, pendant 10 ans, va être un peu le bébé de la famille, couvé par ses sœurs, et c'est étonnant, hein. Donc c'est très, très beau de voir ce que Thérèse est devenue alors que ses sœurs l'ont couvée, coucounée, mais elle a accumulé quand même beaucoup de traumatismes, Thérèse. Mais celle qui a accumulé aussi beaucoup de traumatismes, évidemment, c'est Léonie. Et tout le monde parle de Léonie, à chaque fois, c'est la pauvre Léonie. Cette pauvre Léonie. Elle n'est pas aussi belle que ses sœurs, elle n'est pas aussi intelligente, elle n'est pas aussi gentille, elle a tous les défauts du monde. Mais bon, les filles Martin s'aiment beaucoup et se soutiennent. Mais voilà que Pauline, la deuxième, à 21 ans, rentre au Carmel. Voilà, donc ça c'est, pour Monsieur Martin, c'est une grosse peine, mais voilà, c'est Pauline, la première, la plus vive, la plus décidée comme sa mère. Elle rentre au Carmel. Marie, elle mettra plus de temps. Elle va rester encore un peu. Et puis à 25 ans, elle craque, Marie. Et elle aussi, elle rentre au Carmel. Et vous voyez la différence de tempérament des deux sœurs. Pauline va être élue, très jeune, à peine 30 ans, supérieure du Carmel. Et elle sera élue plusieurs fois supérieure du Carmel. Et vers la fin de sa vie, le pape la nommera supérieure à vie du Carmel. Parce que dans les constitutions du Carmel, une supérieure a le droit d'être élue 2 ou 3 fois 3 ans, et puis après, c'est fini, et ben là, elle. Donc Pauline est une personnalité très forte, très belle, très consensuelle aussi. Voilà, c'est vraiment une mère, hein, malgré sa petite taille. Marie, elle, restera beaucoup plus discrète. dans le Carmel, voilà, elle fait son petit bonhomme de chemin, elle est... mais Marie, on en entend moins parler que Pauline. Et puis voilà que, alors que Marie rentre au Carmel, coup de théâtre, alors qu'ils sont allés se faire une promenade et visiter le Carmel, ils sont allés visiter, je ne sais plus qui, les Clarisses, tout d'un coup, voilà qu'au parloir, on les appelle au parloir, et ils voient de l'autre côté de la grille, Léonie qui a déjà l'habit de postulante. Elle est rentrée sur un coup de tête, elle a déjà revêtu l'habit, ils sont même pas au courant. Elle reste 3 semaines et elle ressort, évidemment. Donc Léonie, elle va avoir comme ça des coups de... Voilà. Alors à chaque fois, on la recueille sanglotante, pleurant, voilà, déçue d'elle-même, humiliée. Elle est en échec, hein, Léonie. À chaque fois, elle essaie et elle n'y arrive pas, mais... Thérèse lui écrira, une des dernières lettres de Thérèse, c'est « Je prie pour ta vocation et je me porte garant de ta vocation ». Et après la mort de Thérèse, Léonie rentrera pour la deuxième fois à la visitation de Caen. Elle avait fait des essais et puis elle fait un premier essai à la visitation de Caen. Elle rentre et elle restera à la visitation de Caen. Et alors cette pauvre Léonie, eh bien, elle va, après la mort de Thérèse, quand elle rentre à la visitation de Caen, elle va découvrir les écrits de sa petite sœur. Et elle va en être toute bouleversée. Et elle va devenir une disciple de Thérèse. Et elle découvre que c'est pas besoin d'avoir des grandes qualités, il faut se jeter dans les bras du bon Dieu. Ça tombe pile pour elle, qui est tellement pauvre, elle est pas patiente, elle est pas futée, elle est pas... Léonie, pour vous dire un peu comment elle était très minutieuse. Et alors, elle voulait tellement faire plaisir à tout le monde que, vous voyez, vous alliez aux toilettes, là, une de ses sœurs allait aux toilettes, elle posait un bouquin qu'elle avait dans les mains pour aller aux toilettes. Quand elle sortait des toilettes, il n'y avait plus de bouquin. Léonie l'avait ramené à la bibliothèque. Donc c'était gentil mais exaspérant. Donc Léonie, voilà, ses bonnes volontés étaient toujours... elle exaspérait tout le monde par ça. Voilà. Mais elle avait une telle façon de demander pardon. Elle avait, petit à petit, elle a acquis une telle humilité. Elle a acquis... C'est frappant quand vous irez au Carmel, vous voyez là ici, il y a plein de photos. On voit les photos de Léonie jeune. Et puis des photos de Léonie à la fin de sa vie. Vous voyez Léonie jeune, un visage, ce qu'on appelle un visage ingrat, un visage un peu revêche, un visage un peu pom pom pom. On a l'impression qu'elle est butée, qu'elle est pas joyeuse, qu'elle est un peu bornée, qu'elle est un peu brute de décoffrage. Et puis vous voyez Léonie vieille. Vous voyez une petite pomme ridée. Petit visage tout ridé, mais vous voyez des petits yeux malicieux, vous voyez un bon sourire, vous voyez un visage, on dirait qu'elle a comme fondu, vous voyez ce que je veux dire. Il y a des personnes qui sont très belles à 20 ans, et puis qui à 40, 50, 60 ans se bronzent, et puis d'autres c'est l'inverse. Des personnes qui s'embellissent hein, avec l'âge. Eh bien, Léonie, c'est tout à fait ça. C'est tout à fait ça, on voit vraiment cet embellissement, cet apaisement. Et Léonie a souffert à la fin de sa vie, enfin parce que l'ouragan de gloire qui a emporté Thérèse, eh bien, ses 3 autres sœurs qui étaient au Carmel, elles étaient au cœur de l'action. Et d'ailleurs, quand il y a eu la béatification de Thérèse, le pape a salué Thérèse et les 3 sœurs carmélites de Thérèse. Léonie, il y avait plein de moments où on l'oubliait. Et personne ne pensait à la 4e sœur Visitandine. Il y avait plein de fois, plein de maladresses. Et ses sœurs même n'étaient pas toujours délicates. Elles disaient des choses, elles écrivaient, elles publiaient des choses sans demander à Léonie. Or, Léonie, elle avait le droit, elle aussi, de participer. Elles ont d'ailleurs réécrit « Histoire d'une âme ». Vous savez, le manuscrit de Thérèse, elle trouvait Pauline et... C'est surtout Pauline et Céline, elles trouvaient que oui, il y avait des choses un peu... Donc, elles ont réécrit. Et quand Léonie a vu la réécriture, elle a dit à ses sœurs, non, non, non, c'est pas bien parce que il vaut mieux donner tout ce que Thérèse a écrit. Et ses sœurs lui ont dit, non, non, non, non, c'est comme ça que ça restera. Mais, hein, un peu plus tard, on a dit non, on ne transforme pas Thérèse, on revient aux manuscrits originaux. C'était Léonie qui avait raison. Elle avait cette sensibilité de vérité, de simplicité, de pas chercher à faire. Et puis quand elle a vu les tableaux de Thérèse, ils ont retouché les photos, Céline a fait des tableaux où on voit une Thérèse un peu idéale, vous voyez, le menton est affiné, la bouche est plus petite, les yeux sont angéliques. C'était dans l'air du temps, hein, on voulait faire de Thérèse une sainte bien. Et Léonie a dit, mais non, il faut pas, les photos sont très bien, mais non, elle est pas belle sur les photos, elle est beaucoup mieux comme ça. Et Léonie avait raison. Voilà, donc Léonie a vécu à la Visitation et voilà, elle a vécu de loin. Elle a eu quand même la permission d'aller un séjour au Carmel de Lisieux et de pouvoir rencontrer ses trois sœurs, parce que toutes cloîtrées, elles ne se voyaient pas. Alors elles s'écrivaient beaucoup, on a beaucoup de lettres entre elles, mais il y a eu un séjour pour la canonisation de Thérèse où elle a pu aller à Lisieux, avec ses trois sœurs, elle a pu ainsi voir les lieux où Thérèse avait vécu, etc. Donc c'est très touchant. Léonie est décédée et bien très vite, autour de sa tombe, autour d'elle, et bien il y a eu des grâces. Il y a eu des personnes qui sont venues. Et quand on a exhumé, hein, on a exhumé son corps, eh bien, son corps était intact. Alors, je discutais hier avec une personne qui parle en ce moment de Léonie, qui est spécialiste de Léonie, et qui disait que quand on a exhumé son corps, il était souple, mais alors qu'elle avait la langue tirée. Alors, les carmélites étaient un peu choqués et tout ça, mais elle dit, mais pas du tout, elle vous tire la langue. C'est un peu, voilà. Léonie, elle se prend pas au sérieux, voyez. C'est vraiment la sainte des petits, la sainte des pauvres, la sainte des enfants difficiles, la sainte des familles qui souffrent. Vous voyez, c'est l'enfant, on le dit parfois, il y a un peu l'enfant symptôme dans une famille. L'enfant qui va avoir tous les problèmes de la famille. Mais voilà, Léonie a été cela. Eh bien, ce n'est pas un obstacle à la sainteté. Et c'est très important qu'elle soit ainsi le pendant de Thérèse. Parce qu'on pourrait croire que Thérèse est allée tout droit au ciel, que c'est une surdouée, Mais non, Thérèse, pendant 10 ans, a été une enfant pleurnicharde, faible, incapable, associable. Il faut pas l'oublier, ça. C'est la grâce de Noël qui a rendu à Thérèse sa force de caractère. Et comme dit Thérèse, dès lors, je commençais une course de géant. Mais c'est la grâce de Dieu, avec la bonne volonté de Thérèse, évidemment, mais la grâce de Dieu a agi. Ça, c'est très, très important, et cette grâce a agi chez Léonie. Donc, ne nous inquiétons pas, et à travers la famille Martin, la famille Guérin, bien nous voyons ces différentes formes de sainteté, du laïcat, du chrétien engagé en politique, pour sa foi, nous voyons toutes ces saintetés diverses qui sont très, très actuelles, et nous pouvons les invoquer tous pour nos familles et nos vocations. Si vous avez des questions, des réactions, voilà, on peut prendre un peu de temps.
1: Mais voilà. Léonie va être en voie de béatification.
0: Alors Léonie est en procès de béatification, oui. Donc je ne sais pas exactement où ça en est, mais ça avance bien. Voilà, je suppose qu'on attend un miracle. Il y a eu beaucoup de grâce, mais un miracle, vous savez, c'est vraiment le truc bétonné où il faut voilà. Donc il y a beaucoup beaucoup de grâce, mais le miracle, voilà, je ne sais pas s'il est déjà en cours, s'il est en examen et tout ça. Voilà. Donc ça c'est super, c'est vraiment chouette. C'est une sainte famille, c'est une famille de saints, c'est une sainte famille, mais c'est important de voir que à travers des situations et des choses qui nous rejoignent tous, de problèmes de travail, de santé, de deuil, d'enfants difficiles, voilà, d'épreuves très variées. C'est pas une famille privilégiée, voilà.
2: qu'on n'a pas. On a retrouvé des écrits de Louis Martin, voire des écrits religieux, parce qu'on a un peu une figure de Louis Martin comme Saint Joseph, un homme très intérieur, très profond, qui parle peu.
0: C'est vrai qu'on a peu de lettres de Louis. C'est surtout la correspondance avec Zélie quand il allait à Paris pour négocier. À l'époque, la poste était beaucoup plus rapide qu'aujourd'hui et il était absent quelques jours et il s'écrivait plein de lettres. Donc, ce sont pas forcément des écrits spirituels, mais Louis est un homme d'une générosité incroyable. Quand vous irez nous irons à la cathédrale, vous verrez le maître-autel offert par Louis Martin en 1888. Donc après, il a c'est toute sa fortune pratiquement, il a offert pour le maître-autel. Il était très curieux de nature, Louis. Il aimait beaucoup faire des voyages. Donc il a fait de grands voyages. Il est allé en Turquie, il est allé à Rome avec Thérèse. Il a fait plein de grands voyages. Alors il confiait ses filles à Isidore Guérin, au tonton Guérin. Voilà, les filles restaient avec leur cousine pendant qu'il faisait ses voyages. C'est un homme très cultivé, très érudit. Il aimait pêcher aussi, donc il emmenait.

0: rester jusqu'au bout pour accompagner son papa. Et à un moment, Louis, qui a eu vraiment des grâces mystiques, Louis, il l'a dit à ses filles, il s'est écrié « Mon Dieu, je suis trop heureux, je vous offre ma vie en sacrifice. » Et c'est très mystérieux, peu de temps après, Louis a été atteint d'une crise d'artériosclérose, de folie, aujourd'hui on dirait peut-être Alzheimer, je ne sais pas quoi, et il a disparu, il est parti. Pendant une semaine, on ne savait pas où il était. On l'a retrouvé hagard, ayant perdu la moitié de ses effets, ne sachant plus qui il était. Et il a eu de plus en plus de ces crises qui ont fait qu'on a dû l'interner au Bon Sauveur, qui était l'institution psychiatrique. Mais à l'époque, c'était l'asile de fous. C'était la honte à l'époque. La psychiatrie était à ses débuts et c'était l'asile de fous. Ou les camisoles de force, les douches froides, enfin c'était les traitements à l'époque pour les malades psychiatriques étaient terribles. Et donc Louis a dû être interné, ce qui était une humiliation, et une humiliation pour toute la famille. Et en plus les gens à Lisieux, c'est parce que sa fille Thérèse est rentrée, il est devenu fou de douleur, enfin bref, c'était terrible. Et alors dans les périodes un peu plus lucides, Louis faisait l'édification de tout le monde. Et au Bon Sauveur, comme il était fortuné, il avait droit à une chambre seule, alors, une chambre pour lui tout seul, alors que sinon il y avait des dortoirs. Et il disait « Non, non, pas question que je sois seul, je veux être avec les autres. » Donc il était dans la salle commune avec tous les autres, et il visitait les malades, il était d'une bonté. Dans toutes les périodes de lucidité, jusqu'au bout, il a été d'une charité, d'une piété, et offrant, acceptant cette humiliation. Il voyait bien où il en était réduit. La chose la plus difficile pour lui, c'est quand il a fallu le déposséder de ses biens et signer une décharge d'incapacité. Alors là, ça a été... Il a eu un moment de lucidité où il a vu qu'il n'était plus maître de ses biens. C'était, je pense, Isidore qui était tuteur de ses biens. Ça a été terrible pour lui, oui. Oui. Zélie a vécu son chemin de croix par le cancer, et Louis, ça a été cette maladie psychiatrique et cette humiliation, cette déchéance progressive. Voilà, donc vous voyez que là aussi, la maladie psychiatrique, c'est quelque chose que l'on connaît dans nos familles et qui nous atteint. Ben, Louis n'est pas mort et non. Et d'ailleurs, pour certains, c'est un obstacle, ça a été un obstacle à sa canonisation, le fait qu'il était fou. Eh bien non.
1: En fait, ces gens-là sont tellement démunis que l'on touche du près leur faiblesse.
0: Oui, et puis on voit, c'est ça qui est très intéressant, quand la personne a tout perdu, on voit alors l'âme, on voit ce qui reste. Et qu'est-ce qui reste? Eh bien, chez lui, ce n'était que de la douceur, de la bonté, de l'amour pour les autres. Donc ça ne trompe pas, je veux dire, c'était pas une piété de façade. Voilà, il était pétri de Dieu jusqu'au très fond de lui-même. Hein.

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2: Rendez grâce au Seigneur, il est bon, éternel est son amour. Daniel 3:89.

Je prends le thème d'aujourd'hui. On vous a dit, Dieu fait alliance avec l'homme, c'est vrai. Mais je préfère me référer aussi au thème général des sanctuaires pour l'année, qui est cette phrase qu'on a trouvée dans les récits des apparitions de Bernadette, et qui disait, quand la Vierge me regarde, elle me regarde comme on regarde une personne. On ne va pas s'intéresser à tous les mots, parce que dans le monde où nous vivons, on vit dans un déluge de paroles. On vit dans une véritable débauche de paroles et les mots ne veulent plus rien dire. Pourquoi ? Parce que je crois que nous souffrons d'un mal qui est beaucoup plus important que la crise économique actuelle, qui est un problème, mais qui est une perte d'être. L'être, c'est la personne. Nous sommes arrivés à tomber dans une nouvelle forme de tour de Babel, qui est que nous allons faire, nous faisons. Un peu comme la tour de Babel au chapitre 11 de la Bible, de la Genèse, où les gens qui gouvernaient ce peuple, a dit, nous allons nous faire un nom, nous allons nous construire une ville, nous allons nous façonner des briques. Autrement dit, nous allons produire. La grande crise de notre 21e siècle, c'est que nous sommes en perte d'être au profit de la production. Jean-Paul II, notre bien-aimé Jean-Paul II, appelait cela la société de consommation, c'est-à-dire que nous détruisons ce que nous consommons. Et nous oublions tout simplement d'être. Et tous ceux qui ne produisent pas deviennent rapidement marginalisés, qu'ils soient malades, âgés, handicapés, ou qu'ils soient simplement des gens qui sont en surnombre de l'emploi. Mais tout ça, c'est surtout parce que nous perdons notre être. Le monde n'est pas bâti sur le fer, F-A-I-R-E, il est bâti sur l'être. Et nous avons perdu notre lieu. Nous avons perdu ce que nous sommes. Faire, on est toujours capable de faire quelque chose. Ce que nous sommes est beaucoup plus important parce que c'est l'image et la ressemblance de Dieu. Quand la Vierge Marie regardait Bernadette, elle ne la regardait pas comme la petite fille qui habitait dans un des taudis de Lourdes, dont le père avait fait de la prison, dont la mère faisait nettoyer la crasse des autres, puisqu'elle faisait des lessives en se gelant les mains au lavoir en hiver, dont les enfants mouraient tellement de faim qu'ils allaient manger la cire des cierges des églises. La Vierge Marie ne regardait pas Bernadette comme ça. Elle la regardait comme l'enfant choisi par le Père pour une mission. Elle la regardait comme une personne. Non, la Vierge Marie ne regardez pas Bernadette comme quelqu'un de marginal, quelqu'un à qui on fait la charité, mais elle la regardait comme l'enfant bien-aimé du Père. Et il me semble que c'est très important de nous replacer dans ce regard. Qu'est-ce que c'est qu'une personne ? Benoît XVI, dans son encyclique « Dieu est amour »,« Deus est caritas », il dit que l'accent est mis en ce moment sur la personne. Et c'est très important. Nous sommes chacun d'entre nous une personne unique. Et Mgr Barthes, qui est un évêque décédé, enfin plutôt il est vivant dans le ciel, il disait toujours « Dieu a fait un rêve sur mon berceau. Est-ce que je vais le réaliser ?» Dieu a fait un rêve
sur chacun des berceaux du monde. Ça veut dire que pour 7 600 000 petits Français avortés, ce rêve de Dieu ne pourra jamais se réaliser. Et que personne, jamais, ne pourra prendre leur place dans le plan rédempteur de Dieu. D'où le drame, la tragédie du cœur du Père. Dieu me regarde, Dieu te regarde. Que tu te trouves moche le matin en te levant, ou que tu trouves que non, tu es pas mal finalement, que tu viennes de perdre ton travail, ou que tu viennes de réussir ton examen, que tu sois handicapé, noir, blanc, jaune, indien, qu'importe. Dieu te regarde comme une personne. Et il y a un cadeau que Dieu veut faire à chacun d'entre vous, à chacun des hommes qu'il a appelés à la vie. C'est ce cadeau de se découvrir, créé à l'image et à la ressemblance de Dieu. C'est cela qui fait notre dignité, c'est cela qui fait que l'homme est à la fois immensément petit et fragile et immensément grand. Voyez, souvent on cite seulement la deuxième partie d'une phrase d'un père de l'Église, le premier évêque de Lyon, saint Irénée, en disant « La gloire de Dieu, c'est l'homme debout ». Et on oublie la première partie qui dit « La gloire de l'homme, c'est la vision de Dieu ». La gloire de l'homme, le moment où je me reçois de Dieu en tant que personne, c'est quand je le contemple. Comment le contempler? Eh bien, en contemplant la parole. Il y en a beaucoup qui viennent me dire « Sœur Claire, vous êtes une spécialiste de la Bible, ça me donne des boutons. » Un urticaire géant. Disons que petit à petit, et plus je médite, lis, écris, parce que je la copie cette Bible en ce moment, j'ai commencé à la Genèse, plus je le fais, plus je découvre que je ne sais rien. Parce que entrer dans la parole de Dieu, c'est faire une triple découverte, mais avec toujours une part de mystère. C'est la beauté de notre Créateur, extraordinaire beauté et gloire, dont la majeure partie me restera toujours voilée jusqu'à ce que je le voie face à face dans l'éternité. Mais c'est aussi la grandeur, la beauté de la personne humaine, créée à l'image et à la ressemblance de Dieu, et cet extraordinaire plan d'amour pour racheter l'homme. Plan d'amour, contrat d'amour, alliance d'amour que depuis les origines il ne cesse de nous proposer. C'est cela la contemplation de la parole de Dieu. Il ne s'agit pas de devenir des spécialistes. Il s'agit d'entrer dans un mystère. Dieu est silence. Dieu est silence. Et quand il parle, c'est pour me communiquer son amour. Parce qu'il sait bien que nous avons besoin de mots. Quoique souvent, les choses les plus importantes, il les dise sans vraiment formuler de choses dans le fond de notre cœur qui est son tabernacle. Et voyez-vous, pour chacun d'entre nous, il y a un plan d'amour. On l'a dit souvent ça depuis le début du renouveau, mais j'ai comme l'impression que la notion s'est comme usée. C'est devenu quelque chose qu'on a l'impression de savoir. Ça aussi, j'ai entendu des gens me dire « Oh, cet évangile-là, oui, je connais. » Et cela me rappelle un petit mot amusant, mais plein de profondeur d'un rabbin. Un jour, un jeune disciple venait lui dire « Rabbi, j'ai traversé tout le Talmud. Le Talmud, c'est le livre, le grand livre d'études des Juifs.
Et c'est le mode d'emploi un petit peu de toutes les lois, si vous voulez, qui sont dans la Bible. Et alors, Rabbi, j'ai traversé tout le Talmud. Quand on sait ce que ça représente, c'est déjà pas mal. C'est toute une bibliothèque. Et le rabbin le regarde et lui dit, très bien, très bien. Et est-ce que le Talmud t'a traversé ? Il y a toujours cette phrase très importante de Pierre quand il parle dans les Actes des Apôtres, après donc la Pentecôte, et qu'il raconte ce qui s'est passé avec la crucifixion, et il dit, mes frères, vous ne saviez pas ce que vous faisiez. Si vous aviez su, mais vous n'auriez jamais crucifié le Seigneur de gloire. Entendant cela, ils eurent le cœur transpercé. On peut rester à l'extérieur de la parole, complètement à l'extérieur, en faisant des grandes théories. Et puis on peut se laisser transpercer. On peut être comme ces gens qui ont suivi Jésus en Galilée, en Judée, en Samarie, et qui ont eu le cœur transpercé comme la Samaritaine. Venez, il m'a dit tout ce que j'avais fait. C'était pas glorieux, entre parenthèses. Ça ne fait rien. Pourquoi ? Parce que cette femme, au bord du puits, eh bien, elle en était à son cinquième mari et le sixième avec qui elle était, le sixième homme, c'était même pas son mari. Donc, elle était méprisée d'ailleurs, elle venait chercher son eau à midi. Parce que si elle était venue la chercher à l'heure où toutes les femmes de la ville venaient chercher leur eau, eh bien, la pauvre, qu'est-ce qu'elle aurait pris dans la figure ? Oh ben, tu as vu, oh, bon. Dans un village, quand il n'y a pas beaucoup de nouvelles, on en fabrique autour du puits. Alors elle venait à midi quand il faisait de la grosse chaleur et elle trouve un jeune juif qui lui dit « Donne-moi à boire ». Là aussi, voyez-vous, tout comme avec la femme adultère, Jésus s'est adressé à une personne. Peu lui importait que la Samaritaine en soit à son sixième homme, qui d'ailleurs n'était pas son mari, parce qu'il avait quelque chose de beaucoup plus important à lui dire. C'est que finalement Dieu l'aimait et lui pardonnait. Et il avait une mission à lui confier, celle de témoin. Pareil avec la femme adultère, qu'une meute d'hommes en colère vient jeter aux pieds de Jésus en falsifiant la loi de Moïse. Moïse nous a dit de lapider ces femmes-là. Ces femmes-là, une masse. D'ailleurs, eux aussi, c'était une meute de mâles en colère. Et Jésus, comme Jésus ne veut pas les mettre en cause, que peut-être le coupable, parce que, excusez-moi d'être cru, le flagrant délit d'adultère, faut être deux. Hein ? Bon, le mal était probablement là, dans la foule. Jésus n'est pas un dénonciateur, Jésus n'est pas quelqu'un qui force, il laisse la personne prendre ses responsabilités. Donc il écrit par terre. N'importe quoi, j'en sais rien, jusqu'au moment où il a cette parole extraordinaire, que celui qui n'a jamais péché lui jette la première pierre, et ils s'en vont tous, à commencer par les plus vieux. Mais c'est bien, ils sont honnêtes. Il faut louer leur honnêteté. Ils s'en vont. Je ne te condamne pas, va et ne pêche plus. La seule personne qui a aimé cette femme-là en ce moment-là, c'est Jésus. Et qu'il a respecté comme une personne. Voyez, c'est très beau de voir que Dieu ne s'adresse jamais dans la Bible à une collectivité. Ça, c'est du vocabulaire marxiste. Il n'y a pas de masse devant Dieu. Il n'y a pas de masse indistincte. Il y a des personnes. Abraham, suis-moi. C'est pas ces garçons-là que je veux. Va donc me chercher David. Il est derrière le troupeau. Puis
Pierre, suis-moi. C'est toujours une personne. Les alliances sont toujours faites aussi à partir d'une personne ou d'un peuple issu d'une personne avec qui Dieu a fait alliance, c'est-à-dire Jacob quand il devient Israël. Jacob, le talon, qui vient du mot talon. Je ne peux pas tout dire, mais ça devrait vous réveiller quelque chose. Genèse 3, 15. Quand Ève vient d'être séduite, la pauvre, alors que Adam, qui aurait dû être là pour garder la femme et le jardin tout ensemble, comme il en avait reçu le commandement, était peut-être parti chasser les papillons. J'en sais rien, mais il n'était pas là. Vous savez, il y a des péchés par omission qui sont tout aussi dramatiques que des péchés par action. C'est pour ça qu'on s'en confesse. Et Dieu dit au serpent, « Je mettrai la haine entre toi et la femme, la haine. Sa descendance t'écrasera la tête. » Avec quoi est-ce qu'on écrase ? Et tu l'atteindras au talon. Le Père d'Israël, peuple messianique, lumière des nations, c'est Yaakov, et Yaakov en hébreu veut dire talon. Il deviendra Israël, le combattant de Dieu. Car quand Dieu donne une mission, il donne aussi un nom. Et ce nom est personnel. Et ce nom indique une mission. Et c'est très clair dans la Bible, je vous le dis en passant, quand Israël est fidèle à la Torah, c'est Israël, le combattant de Dieu. Quand il est infidèle, eh bien, il devient le Jacob faible, atteignable au talon. Mission égale nom. Mission égale choix personnel. Si vous regardez les quatre évangiles, ils sont tous les quatre différents. Parce que chacun a été touché et a vécu les quatre façons ou quatre façons de rencontrer Jésus qu'il nous offre, non pas pour que nous en fassions des contradictions, mais pour que nous les mettions ensemble pour avoir encore plus le visage du Fils. Comme les deux récits de la Genèse mettent une complémentarité et non pas une opposition. Une personne, Lévi, Matthieu, suis-moi. Je pense qu'il nous faut bien comprendre que Dieu a une mission pour chacun d'entre nous. Et comme il arrive malheureusement que nous ne remplissions pas notre mission ou que nous ne répondions pas à l'appel, eh bien la place reste vide. Même s'il a été élu un 12e apôtre juste avant la Pentecôte, témoin de la résurrection, croyez-vous qu'on a remplacé Judas ? Non. Dans le cœur de Dieu, il y a une blessure. C'est la place de Judas qui reste vide. Voyez-vous, ceci est très important parce que cela nous redonne. C'est important que nous retrouvions notre dignité en face de Dieu. Quelles que soient nos blessures psychologiques, notre histoire difficile, notre enfance malheureuse, le rejet par notre père, par notre mère. Souvent, nous projetons notre propre malheur, nos propres épreuves, et nous faisons de Dieu une caricature. Alors, je vais vous donner une petite recette. Une petite recette toute simple. Qui n'est d'ailleurs pas mienne, que j'ai eu des sœurs de Bethléem. Voyez l'église, c'est beau, ça se complète. Si vous avez des problèmes avec votre père, il y a plein de monde, surtout de nos jours, où nous sommes dans un monde orphelin de père. C'est dramatique, parce que là aussi, pour être vraiment une personne, il faut que nous ayons reçu notre patrimoine. Notre héritage. Monseigneur Lustiger, pendant une conférence à la semaine d'évangélisation en 2004, expliquait que celui qui a perdu ses racines ne sait pas où il va. Et un autre proverbe juif dit «
Si tu veux savoir où tu vas, commence par apprendre d'où tu viens. C'est toute la paternité, l'héritage. Et c'est vrai qu'un papa qui n'a pas transmis la vie de Dieu, l'héritage spirituel à son fils, ne l'a pas complètement engendré, voyez-vous. Ça suffit pas d'être membre donateur d'une banque de sperme pour engendrer des enfants. C'est toute une vie, et je crois que ça, les femmes le savent plus que les hommes, parce qu'elles portent déjà un enfant pendant 9 mois. Donc il y a déjà toute une expérience. Mais revenons à notre expérience. On peut tous avoir eu un père épouvantable, ça ne veut pas dire que Dieu est un père épouvantable. Et souvent, et ça c'est l'homme, il projette ses propres expériences pour se faire une idée de Dieu. Alors cette petite sœur m'a dit, je vais te donner un moyen, tu vas dans ton coin prière. Vous n'avez pas de coin prière, ben vous allez en faire un. Voilà. Ça va être la première résolution du retour du pèlerinage des Béatitudes. Vous prenez l'évangile selon saint Jean et un bloc-notes. Et vous relevez à la suite tous les versets où Jésus parle de son Abba, de son papa, de son père. Et vous les copiez. Ça fait beaucoup de bien, copier. Ça fait rentrer. Et puis après, vous les priez. Et vous dites à Jésus, fais-moi entrer dans cette relation-là. Parce que le Père vous attend dans cette relation-là. Est-ce que saint Paul n'appelle pas Jésus l'aîné d'une multitude de frères ? Et comme il est bon de pouvoir appeler Dieu notre Père, c'est ce que Jésus veut. Il nous a appris notre Père, c'est la seule prière qu'il nous a appris. Et Jésus nous dit, je suis la porte, mais entrez dans la maison. Et la maison, c'est la maison du Père. Et il veut ça, voyez-vous. Jésus veut. Il l'a dit, je suis venu ramener les enfants dispersés. Le Père a tellement aimé le monde qu'il a envoyé son Fils unique pour que nous soyons des personnes, pour que nous puissions vivre notre identité. Il faut que nous redevenions des fils du Père. Nous le sommes par le baptême, mais souvent cette grâce, elle est comme dormante en nous. Et pourtant, le Père est mon rocher, ma forteresse, dit le psaume. Et Jésus nous dit, le Père est toujours avec moi parce que je fais tout ce qu'il me commande, parce que c'est très important. Alors, la Vierge Marie qui est porteuse du regard de Dieu, voyez-vous, c'est la Vierge Marie porte en elle ce respect de Dieu. Et j'ai envie de dire, elle porte aussi en elle ce désir extraordinaire. En bonne fille d'Israël, on oublie ça souvent. C'est que Marie est tout autant maman de Jésus que fille d'Israël. C'est-à-dire qu'elle porte en elle à l'état maximal l'espérance d'Israël, l'espérance de la rédemption. Marie est une personne à plein, dans le plein sens du terme, puisqu'elle n'a pas en elle une seule compromission avec le péché. Elle n'a pas en elle un seul retour en arrière. Elle n'a pas en elle une seule compromission avec la mort. Marie est toute vie. Marie est le fleuve qui laisse couler librement la source du Père. Elle n'est pas la source. Elle est le fleuve. La source, c'est le Père. C'est important. Marie n'est rien sans son Fils. Hein, c'est important, ça. C'est pour ça qu'on a mis les reliques sur le côté hier soir. Et Jésus au centre. Hein ? Il faut toujours recentrer les choses sur le Christ. Eh bien, le Christ nous dit oui, mais maintenant il faut entrer chez le Père. Vous allez faire cette expérience avec la parole de Dieu. De regarder Jésus parler à son Père, de regarder, d'écouter en profondeur Jésus parler du Père. Et quand j'ai fait cette expérience, je vous le partage très simplement,
J'ai dit à Jésus, c'est dans cette relation-là que je veux entrer. Dans cette relation-là. Mon père, il a été ce qu'il a été. Mais je veux entrer dans cette relation-là, celle que tu as avec ton père, qui est le père de toute miséricorde, le père du salut, le père de toute la vie, qui est le père qui m'a engendré avec amour, qui a voulu m'appeler à la vie. Celui-là qui veut, non pas la mort du pécheur, mais qu'il se convertisse et qu'il vive, nous dit Ézéchiel. Voyez, souvent, le monde nous traite comme cette petite fille du chapitre 16 d'Ézéchiel. C'est quelque chose de très émouvant. C'est l'histoire d'Israël, nous dit l'introduction d'Ézéchiel, mais c'est l'histoire de chacun d'entre nous, ou de beaucoup d'entre nous. Hein, il suffit de faire un peu d'écoute pour se rendre compte que beaucoup ont été malmenés à un moment ou à un autre par la vie et qu'ils ont vécu quelque part dans leur cœur ou dans leur vie cette expérience terrible mais extraordinaire que nous décrit symboliquement Ézéchiel à son chapitre 16. Je vais vous lire simplement les premiers versets parce qu'elle est, pour tout être humain, je pense. Voilà ce que nous dit le prophète Ézéchiel au moment de l'exil et au moment où Israël a bien des problèmes à exister et à garder la tradition et à rester fidèle et à revenir de l'idolâtrie. Il y a plein de choses qui se passent du temps d'Ézéchiel et Ézéchiel lui-même est un déporté. Donc, il n'a pas la vie tellement drôle. Or, voilà ce que le Seigneur lui fait dire. Il dira, voici les paroles du Seigneur pour Jérusalem. Le pays de tes ancêtres, c'est Canaan, c'était le lieu de l'idolâtrie. Tu es né là-bas, ton père était un Amorite, ta mère une Hittite. Le jour où tu es né, personne n'a coupé ton cordon. On ne t'a pas lavé dans l'eau pour te rendre pur. On ne t'a pas frotté avec du sel, on ne t'a pas enveloppé dans les langes, personne ne t'a regardé avec amour pour te donner tous ses soins. Personne n'a eu pitié de toi, au contraire on t'a jeté par terre le jour de ta naissance parce qu'on avait du dégoût pour toi. Je suis passé près de toi, je t'ai vu en train de t'agiter dans ton sang. Malgré le sang qui te couvrait, je t'ai dit « Vis !» Vis. C'est fabuleux, ça. Parce que, là, c'est symbolique. Hein. Mais nous sommes tous à un moment de notre vie. Hein. D'abord parce que nous sommes pécheurs. Même si le monde d'aujourd'hui a beaucoup de mal à accepter la notion du péché, c'est pour ça que les confessionnaux se vident. À certains endroits, c'est le contraire. Hein. Mais pourquoi ? Ah non, non, non. Tout va bien, moi, je suis quelqu'un de bien, je ne veux pas me culpabiliser. Et Dieu nous dit, tu étais couverte de sang, on ne t'a même pas lavé, on ne t'a pas purifié, on ne t'a pas nettoyé, on ne t'a pas aimé. Et moi, je suis passé par là et je t'ai vu et je t'ai dit, vis ! Qu'est-ce que ça veut dire ? Ça veut dire que quel que soit ce que nous avons fait, quelles que soient les impuretés, le Seigneur nous offre toujours une possibilité de revenir, de vivre, de vivre. Croyez que la Samaritaine, elle vivait ? Non, elle était rendue en esclavage. Elle était rendue dans l'esclavage du sexe, probablement. Et puis, de chute en chute, elle avait perdu les forces de se relever. Et de mépris en mépris, personne ne l'avait aidée à se relever. Et puis voilà, il fallait que ce soit Jésus au bord du puits qui la relève. Et tous dans notre vie, où la majorité des hommes
nous sommes passés par ces moments où nous avons croulé, peut-être sous le poids du péché. Je ne parle pas du poids de la souffrance, ça c'est autre chose, mais du poids du péché, ou du poids de notre héritage, ou du poids de choses qu'on nous a fait vivre. Et Dieu passe et dit, moi je t'aime, vis. Et de cette petite fille, Dieu fera son peuple choisi. Comme cette petite bergère de rien du tout qui vivait dans les taudis du cachot. Et qu'est-ce qui aurait pu imaginer à l'époque que cette petite fille, que les reliques de cette petite fille se promèneraient dans la crypte de Lourdes et seraient vénérées et que son honte franchirait les siècles? Qui aurait pu imaginer que cette petite asthmatique malade serait choisie pour une mission, serait choisie pour être l'instrument de la conversion de millions de personnes dans le monde? C'est impressionnant quand vous voyez le nombre de personnes qui est passé par là, ici, depuis 150 ans. Vous voyez, souvent on entend les gens dire « Oh non, moi vous savez, je suis trop petit, trop limité. Oh, je ne peux pas lire la parole de Dieu parce que vous savez, je ne comprends pas. Oh, vous savez. » Mais alors, est-ce que le baptême que tu as reçu, où la Trinité est venue habiter en toi et faire en toi son temple, est-ce que cela, tu le fais fructifier, ou est-ce que tu le laisses dormir quelque part en toi? Une plante, un grain de blé, ça ne peut germer que si il y a de l'eau, de la terre. Est-ce que nous sommes à notre place, nous que Dieu aime et à qui Dieu veut confier une mission? Est-ce que nous nous sommes posé la question, Seigneur, que veux-tu de moi? C'est la question que tout homme devrait se poser. On se pose bien la question d'une carrière. On prend même des années et des années d'école pour s'assurer une carrière. Là aussi, je reviens à ce que je disais, nous sommes pris par le faire. F-A-I-R-E, la productivité. Mais combien d'entre nous s'asseyent et disent, Seigneur, que veux-tu que je fasse? Et si vous êtes retraité, priez l'Esprit Saint le matin et dire, Seigneur, que veux-tu que je fasse de cette journée-ci, qui est ta journée, qui t'appartient? Voyez-vous, il y a, et le Seigneur a besoin de nous, il a besoin de chaque chrétien à travers le monde. Parce que le chrétien, comme tout homme d'ailleurs, ne trouvera sa vraie dignité et sa vraie dimension que s'il retrouve sa racine en Dieu comme fils du Père, que s'il retrouve sa véritable dimension d'être créé à l'image et à la ressemblance de Dieu. Et nous avons perdu cette dimension. Vous voyez, si par exemple tant de nos enfants vont dans les sectes, parlons-en, ou dans les spiritualités extrêmes orientales, c'est parce que nous avons perdu la grandeur de notre baptême. Alors, et non seulement nous l'avons perdu pour nous-mêmes, mais nous ne l'avons pas transmise, ce qui fait que nos enfants qui ont soif de Dieu, eh bien, ils cherchent ailleurs. Dieu a besoin de chaque baptisé qu'il considère précieusement comme une personne et surtout à qui il veut confier une mission qui n'est pas celle de son voisin, ni celle de l'autre personne de la paroisse. À nous, chacun là où nous sommes, la mission de la prière, la mission de
de méditer la parole, la mission de, oui, de d'agir. Hein, n'oublions pas que la mission des laïcs est de sanctifier la création par leur travail et leur action. C'est cela que Dieu nous a dit à la Genèse. La mission du laïc dans l'Église est de sanctifier le travail et son entourage par sa prière et toute sa vie. Et là, Dieu a besoin de chaque baptisé, mais de chaque homme. Voyez-vous, tout à l'heure, à l'accueil, il y avait une dame qui est venue me voir en me disant « c'est épouvantable ce qu'on vit ». Il n'y a plus de vocation, il n'y a plus ceci, il n'y a plus cela, et puis, etc. Et alors, elle me faisait la litanie d'Antenne 2, plus TF1, plus FR3, plus M6, enfin, il y avait toutes les nouvelles. Alors, je me suis dit, Dieu avait pourtant pas promis de ne pas faire tomber un déluge, mais je suis prise dessous. Bon, j'ai essayé de rester optimiste quand même. Hein. Mais je dis, mais madame, ça fait des années que tout ça se préparait. Ça fait des années que, si vous voulez, nous avons perdu, nous, Église, tous, le sens de l'urgence du salut qui est l'affaire de chaque chrétien. L'urgence du salut. Dans les Lamentations de Jérémie, il est écrit « Nos petits-enfants ont faim et personne ne leur donne du pain ». Dans le prophète Amos, il est écrit qu'un jour, Dieu enverrait sur le monde une famine qui ne serait pas une famine de pain et une soif qui ne serait pas une soif d'eau, mais une soif et une faim de la parole de Dieu, et on la chercherait de l'Orient et à l'Occident, on ne la trouvera pas. Est-ce que vous voulez que ça nous arrive ? Non, mais nous devons tout faire pour que cela n'arrive pas. Et pour ça, Dieu a besoin de chacun de ses baptisés. Dieu a fait alliance avec chacun de ses baptisés. Vous voyez, c'est très important cette dimension du baptême. Souvent, on va baptiser un petit enfant, on dit « Oh, comme c'est mignon, il est devenu fils de Dieu ». C'est vrai que c'est beau. C'est vrai, c'est magnifique. Mais on oublie de dire que par le baptême, il est entré dans l'alliance. Que cette alliance qui fait qu'il est partenaire de Dieu, il y a un contrat et des responsabilités. Dans les deux sens. C'est pour ça que l'Église, qui n'est pas du tout, elle ne veut pas du tout conditionner les jeunes, mon Dieu, combien on l'a accusé de péché, mais l'Église demande aux parents, devant tout le monde, de prendre l'engagement d'élever leurs enfants dans la foi catholique. C'est simplement parce qu'ils ont contracté, au nom de leur bébé, une alliance avec Dieu par le biais du baptême. Et quand on contracte une alliance avec Dieu, ça veut dire qu'on est deux. Dieu et l'homme. Et que cette alliance, elle est personnelle. Lisez votre Bible, je fais exprès de ne pas tout vous dire pour que vous alliez voir. Hein. C'est important d'aller voir. Et que la parole de Dieu soit votre nourriture. Quand je dis la parole de Dieu, c'est toute la Bible. Vous trouverez toujours une alliance avec toujours. Hein, toujours. Un signe et un contrat. Regardez, quand c'était Adam et Ève, le signe c'était l'arbre. Le contrat c'était croissez, multipliez, tu ne mangeras pas du fruit de cet arbre. Pardon, tu peux manger tous les fruits sauf celui-là. Il y avait un contrat. Avec Abraham, il y avait un contrat. Marche en ma présence et sois parfait. Et je rendrai tes enfants plus nombreux que les étoiles, etc. Avec Noé, il y avait un contrat. Excusez-moi, j'en ai sauté un. Vous irez voir chapitre 9 de la Genèse. Avec Abraham, il y en avait un. Avec Moïse, il y en avait un. Le contrat, c'est les commandements.
Benoît XVI nous dit « Les commandements ne sont pas un fardeau, mais les balises d'une vie réussie. » Pour ça, évidemment, il faut les connaître. Mais qui d'entre nous prendrait le volant de sa voiture sans connaître le code de la route? Attention les dégâts, faudrait apprendre à monter aux arbres. Et pourtant, nous faisons notre vie chrétienne au petit bonheur, la chance, sans connaître la parole de Dieu, sans connaître le code de la route. Et le code de la route, c'est la parole de Dieu, de la Genèse jusqu'à l'Apocalypse, tout compris, avec la prière extraordinaire qui est valable pour Israël et pour tous les chrétiens, qui sont les psaumes. Pensez donc, quand vous priez les psaumes, que vous priez en union avec Israël et tous les chrétiens, depuis toujours. Extraordinaire. Dieu fait une alliance avec un contrat. Mais nous, on aimerait bien avoir le gâteau, le beurre et l'argent du beurre. Et ça ne marche pas comme ça avec Dieu. Parce que lui, Dieu, il se donne entièrement. Lui, Dieu, il nous donne tout. Il nous donne la vie, le mouvement, l'être. Dieu, lui, il nous donne tout ce qui nous est nécessaire pour vivre. Il nous donne toute la création. Il nous donne tous les animaux. Il nous donne tout ça. Dieu, il a tout donné. Tout. Et il nous demande en retour d'être heureux avec lui. Mais que ce bonheur, c'est pas Star Academy ou... C'est pas Michael Jackson, il faut prier pour le repos de son âme. Ce bonheur, c'est un chemin qui n'est pas facile, mais qui est le seul chemin dont vous êtes sûr qu'il mène à la vie éternelle. Et quand nous avons pris tellement de temps à travailler avec notre carrière, pour notre carrière, il faudrait comparer avec le temps que nous mettons pour préparer notre vie éternelle qui, elle, risque de durer beaucoup plus longtemps. Ah, mais ce sont des choses simples. Mais voyez-vous, nous sommes dans une telle confusion mentale de nos jours. Et il y a une raison très simple à ça. Les mots ont perdu leur sens. Le seul qui puisse donner du sens à nos paroles, c'est la parole éternelle du Dieu vivant. À partir du moment où nous nous coupons de la parole, nos paroles se vident. Jérémie nous dit, au chapitre 2, « Malheur, ils m'ont quitté, moi la source d'eau vive, pour se creuser des citernes lézardées qui ne tiennent pas l'eau. » Nous sommes des disciples du Verbe de Dieu, de la parole de Dieu. Le partage, un des partages les plus magnifiques que Dieu nous ait fait, c'est celui de la parole. Avec la parole, nous pouvons communiquer. Mais nous pouvons communiquer à une condition, c'est que nous restions branchés sur la parole éternelle du Dieu vivant. C'est seulement comme ça que nous arrêterons de chatter sur nos ordinateurs. Vous savez, l'ordinateur, si vous regardez ça de près, c'est la tour de Babel 2009 et suivant. C'est-à-dire que l'homme n'a jamais été aussi seul en ayant ce qu'il pense être des milliers d'amis sur Facebook. N'importe quoi. Chez moi, dans les Vosges, on dit qu'avant de dire qu'on peut connaître une personne et l'appeler son ami, il faut avoir mangé un kilo de sel avec. Ça veut dire que l'amitié comme l'amour, ça prend du temps à se construire. L'amitié comme l'amour avec Dieu, ça prend du temps à se construire. L'amitié comme l'amour avec un être humain, ça prend du temps pour se construire. Et que nous ne pouvons pas faire l'économie du temps, car Dieu ne fait pas l'économie du temps avec nous, regardez. Quelquefois on se dit,
Hein, et Saint-Pierre se le disait il y a 2000 ans. Mais enfin, Dieu tarde. Non, Saint-Pierre dit non, il tarde pas, il veut vous faire miséricorde pour que le plus possible soit sauvé. Et pour, de toute façon, pour Dieu, un an, 1000 ans, pardon, c'est comme un jour. Parce qu'il est éternel. Mais Dieu, lui, il persévère à tout nous donner. Il persévère à nous appeler par notre nom. Il persévère à nous offrir des alliances personnelles. Il persévère à guider son Église. Il persévère à tenir l'humanité à bout de bras malgré la cascade d'horreur qu'il y a dans la réponse de l'humanité, y compris le déni total. Dieu nous appelle aujourd'hui. Dieu a appelé il y a 3000 ans. Il a appelé Adam, il a appelé Abraham, il a appelé Noé, il les a appelés. Et notre histoire est faite de ces hommes qui ont dit oui, qui ont accepté la mission, qui parfois, comme Jérémie, disaient « je suis trop petit ». Ou Moïse disait « je t'en prie, prends quelqu'un d'autre, d'abord moi je ne sais pas parler ». Moïse a fait tout ce qu'il pouvait pour se défiler. Il faut relire ce début de chapitre, de ces débuts du livre de l'Exode, pour voir à quel point Dieu tient à nous. Dieu avait choisi Moïse. Ah non, tu comprends, moi. Écoute, je ne sais pas parler. Mais écoute, j'ai une mission à te confier, tu vas aller voir. Non, non, écoute, prends quelqu'un d'autre. Dieu a fini par taper sur la table, hein, se mettre en colère et dire, tu vas partir quand même, mais je vais te mettre ton frère Aaron et il va parler pour toi. Mais tu es parti quand même. Quand on a vu l'histoire de Moïse, on comprend très bien qu'il n'avait pas envie d'y aller. Parce que ça a été... hein. Mais ce n'est pas grave, il y est allé. Et c'est le tel homme le plus humble de la terre. Et Dieu le dit lui-même. Vous voyez, l'homme dit, comme Jérémie, je suis trop petit. Mais Dieu lui dit non, c'est toi que j'ai choisi. Avant même que ton père et ta mère t'aient conçu, ma main était sur toi, tu étais consacré. Reprenez le psaume 137 ou 138 selon les numérotations. Dit, avant même que mon père et ma mère métissaient dans le secret, ta main était sur moi. Merveille que je suis, merveille que tes œuvres. Est-ce que vous êtes convaincu que vous êtes une merveille? C'est pas très chaud comme réponse, hein? Pourtant, oui, pas dans le sens, pas évidemment dans le sens de Star Academy, on en a déjà dit, je suis d'accord avec vous, moi non plus. Mais je pense que toute vie qui se met dans les mains de Dieu et qui se laisse façonner est une merveille. Je pense que tout être... Je pense plus que je crois profondément dans le sens de dire je crois au Dieu Tout-Puissant, à son Fils Jésus-Christ. C'est-à-dire c'est ma foi que tout être que Dieu appelle à la vie et vous êtes de ces êtres est une merveille. Parce que, comme m'a fait remarquer aussi un de mes amis bénédictins, il m'a dit, dis donc Claire, est-ce que par hasard tu aurais le culot de critiquer la création de Dieu, oui, de faire comme Job, de critiquer l'œuvre de Dieu, c'est-à-dire de te placer au-dessus de Dieu pour dire finalement je suis mal foutu, quoi. Non, j'ai repris la position de Job en disant « Ouh, j'ai trop parlé, je mets ma main sur ma bouche ». On peut tout dire à Dieu, hein, mais il y a un moment, il faut qu'on se rende compte qu'on dépasse un peu les limites. Merveille que je suis, merveille que c'est que tes œuvres. Voyez-vous, une des, pour moi, ça a été un éblouissement et la source de joie spirituelle répétée, c'est de m'apercevoir au fil des années de la contemplation de la parole de Dieu qu'elle se mettait à vivre en moi et que Dieu habitait en moi par sa parole. Ça veut dire qu'il avait bien voulu accomplir
sa promesse, celui qui m'aime, mon père et moi, nous viendrons, nous habiterons en lui, nous ferons en lui notre demeure. N'oubliez pas, disait saint Paul, que vous êtes les temples du Saint-Esprit quand même. C'est pas une merveille, ça? Voyez-vous, si nous ne trouvons pas que nous sommes des merveilles, c'est parce qu'on ne sait pas regarder de la bonne façon. Jésus le dit à un moment aux gens qui l'écoutent, il dit « Mais quand est-ce que vous arrêterez de juger sur les apparences ?» Dieu ne juge pas sur les apparences, il voit le fond des cœurs. C'est pour ça qu'il nous regarde comme une personne. Que je sois tordu, bossu et moche n'a aucune importance pour Dieu. Que j'ai les yeux bleus, verts ou jaunes, aucune importance. Ce que Dieu voit dans chacun de vous, ce que la Vierge voyait en Bernadette, c'est cette merveilleuse œuvre de la vie, cette merveilleuse œuvre du projet de Dieu dans cette petite bergère. Exactement comme lorsque l'ange a dit à Marie « Tu vas concevoir et enfanter un fils ». Marie, 16 ans, dans cette petite bourgade de Galilée, il a jeté les yeux sur son humble servante. « Désormais, tous les âges me diront bienheureuse. Oui, le puissant a fait pour moi de grandes choses. Grand est son nom. Saint est son nom. » Toujours, vous vous trouverez toujours dans la bonne position. Quand vous rendrez à Dieu ce qui est à Dieu, comme Jean le Baptiste qui disait, « Nul ne peut rien s'attribuer qu'il ne reçoive d'en haut. » Et ceci est très important pour nous replacer, je vais terminer par là, pour nous replacer dans un juste regard vis-à-vis de nous-mêmes. Voyez-vous, c'est de Dieu que nous recevons notre identité profonde. Ça n'est pas des voisins, ça n'est pas des médias, ça n'est pas de la star pop et de la vedette, notre vedette préférée auquel on voudrait en ressembler quand on est petit. Mais ça fait partie de l'adolescence ou de l'enfance. C'est Dieu seul qui nous donne de voir la merveille de son œuvre en nous. Parce que lui seul nous voit tel que nous sommes. Le regard du voisin, d'en dessous, d'en dessus, de la collègue de bureau, n'a aucune importance. Ce qui est important, comme disent les petits garçons souvent, c'est mon papa qui me l'a dit. J'adore. J'adore. D'abord, c'est mon papa qui a raison parce que c'est mon papa qui me l'a dit. Mais il y a une telle démarche de confiance, voyez-vous là. Or, si Dieu vous dit vous êtes une merveille, je vais vous dire une chose, si vous ne le croyez pas, vous l'insultez. Parce que c'est lui qui vous a fait. Et qui vous a fait avec amour. Et que chacun, je le répète, et en ce moment, il regarde chacun d'entre vous comme une personne, comme son fils bien-aimé. C'est à travers le Christ que Dieu nous voit chacun. Et ce fils bien-aimé nous a lavé dans son sang. Et ce fils bien-aimé est mort pour nous. Et il est l'aîné d'une multitude de frères. Chaque fois que nous avons comme ça des tentations, de nous juger nous-mêmes ou de prendre dans notre, de nous laisser envahir, je dirais nous laisser violer par le jugement des autres. Revenons toujours à cette parole du psaume. Merveille que je suis, merveille que tes œuvres. Et à cette petite parole tellement simple de Bernadette, ça a dû lui faire tellement bien. Elle, la petite gamine du taudis de Lourdes, d'avoir en face d'elle une maman, le regard d'une mère, une maman qui portait en elle le regard de Dieu et qui la regardait comme une personne. Cela me fera terminer sur une question. Si nous avons besoin d'être regardés comme des personnes,

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Jésus vient de nous dire, celui qui a des oreilles pour entendre, qu'il entende. Qui parmi nous a des oreilles ? Ça veut dire qu'on a vraiment quelque chose à entendre. Voici que le semeur sortit pour semer. Voilà ce que Jésus nous dit. Le semeur sortit pour semer. Alors à l'époque de Jésus, il n'y avait pas des machines pour semer. On semait à la main. Vous voulez voir un peu comment on semait ? En fait, on semait comme ça. Vous êtes quand même une terre un peu bizarre. Moi, j'ai jamais entendu une terre parler quand on se met dessus. Hein. Pourquoi j'ai fait ce geste ? Pour que nous comprenions bien ce que Jésus a voulu nous dire. Parce que franchement, ça ne servait à rien que je répande des graines ici, à part les enfants qui sont en train de les ramasser et de les manger. Sinon, il n'y a jamais d'épi qui va pousser. Jamais sur le carrelage de cette basilique. Ça servait à rien. Ben excusez-moi, mais le semeur dont nous parle Jésus, il ne fait pas beaucoup mieux. Hein. Il aurait pu se contenter de semer là où il y avait de la bonne terre. Et il était sûr que ça allait pousser. Et voilà qu'il décide de semer partout, comme je viens de faire, sans regarder, partout, sur les sols pierreux, au bord du chemin, dans les ronces, partout. Partout. Pourquoi donc ce semeur est-il aussi peu économe ? Pourquoi donc ce semeur n'a pas peur de perdre du grain ? Sinon parce que Jésus est en train de nous rappeler une parabole. Une parabole, c'est-à-dire une histoire qui nous est racontée pour que, à travers les mots qui nous sont dits, on puisse comprendre des réalités qu'on ne voit pas. Et quelle est la réalité qu'on ne voit pas ? Eh bien, c'est que le Seigneur, en permanence dans nos cœurs, il jette du grain avec générosité. Le Seigneur ne se dit pas « ce cœur-là, oh non, ce cœur-là, il est un peu étouffé, ce cœur-là, il est en colère aujourd'hui, ce cœur-là, il n'est pas bien réveillé, je ne vais pas y mettre de grain, j'économise. » Non, le Seigneur répand partout. Le Seigneur n'est pas rikiki. La façon dont le Seigneur veut nous rejoindre, c'est toujours dans une telle générosité qu'on peut trouver ça déraisonnable. La générosité de Dieu est déraisonnable. Alors voyez-vous, avant de trop se regarder pour dire « mais moi je suis quelle terre ? Est-ce que je suis une bonne terre ? Est-ce que je suis une terre qui a des ronces ? Est-ce que je suis une terre qui a des cailloux ?» La première chose à faire, c'est de regarder le semeur. De regarder la générosité de ce semeur. D'accueillir la générosité de Dieu. Vous savez, si on veut avancer dans la vie, dans la foi, si on veut avancer sur le chemin de sainteté, ce qu'il nous faut, c'est regarder la générosité de Dieu. Accepter la générosité de Dieu. Il donne sans se lasser. Il donne même dans des endroits où nous on dirait « c'est pas la peine, ça va jamais marcher, ça va rien donner ». Le Seigneur est généreux. Et c'est vraiment la première chose que je vous invite tous à accueillir aujourd'hui, la générosité de Dieu. Est-ce que vraiment vous laissez le Seigneur être généreux avec vous ? Est-ce que vraiment vous le laissez être généreux ?

Est-ce qu'il n'y a pas en nous des « non, non, non, non, je ne suis pas une assez bonne terre ». Laissez le Seigneur être généreux en amour. Laissez-le vous rejoindre maintenant. Même dans ce cœur dont, en le regardant, vous vous dites peut-être « non, mon cœur, il n'est pas terrible ». Je ne peux pas dire honnêtement que mon cœur soit une bonne terre. Eh bien, le Seigneur dit « moi, je sème parce que je t'aime. Alors je sème. » Mais le Seigneur, il ne fait pas que semer. Le Seigneur, il va envoyer le soleil qui permet à la graine de pousser et de donner des beaux épis. Le soleil, c'est toutes les grâces dont le Seigneur nous comble. Et on est là dans un sanctuaire pour se rendre particulièrement disponible à toutes ces grâces, à tous ces cadeaux du ciel qu'il nous donne. Et puis le Seigneur, sa générosité, il l'offre aussi en envoyant la pluie, pas beaucoup ces jours-ci, mais la pluie qui est tellement nécessaire pour que le grain puisse germer. C'est pour ça qu'au début de la messe, on a vécu le geste de l'aspersion, pour nous rappeler que par la grâce de Dieu, cette grâce dans la prière, on a vu qu'elle couvrait toute l'histoire depuis la création jusqu'au côté ouvert de Jésus sur la croix, que cet amour, le Seigneur le déverse sans cesse pour nous, sans cesse. En faisant le geste d'aspersion, je n'ai pas demandé « qu'est-ce qui s'est confessé il y a 5 minutes pour pouvoir recevoir ce geste ?» Mais non, la générosité de Dieu nous rejoint tous pour que justement ce soit cette générosité-là qui nous convertisse et qui nous fasse devenir une bonne terre. Alors je vais vous proposer quelque chose. Les enfants, tous, écoutez-moi bien les enfants, j'ai une mission pour vous. Écoutez bien. Là, on va essayer de faire un vrai calme, parce que c'est très important. Chut, écoutez-moi. Il y a un moment de la messe où peut-être des fois on pense un peu à autre chose. Puis les parents, ils disent, je vais mettre 1 ou 2 euros à la quête. Ce moment, c'est l'offertoire. Offertoire, offrir. C'est ce moment où on offre au Seigneur quelque chose. Alors, je vous pose la question, qu'est-ce qu'aujourd'hui vous allez offrir au Seigneur de vous-même? Je vous invite à lui offrir votre terre, la terre de votre cœur. Même s'il y a des ronces, même s'il y a des cailloux, au cours de ces prochains jours, on aura l'occasion d'ailleurs de les retirer à travers le sacrement du pardon. Mais pour l'instant, offrez juste la terre de vos cœurs au Seigneur pour qu'il puisse y déverser sa générosité. Laissez-le faire. Laissez-le être généreux avec vous. Vous voulez bien, les enfants? Maintenant, on fait le silence. Chut. Vous allez fermer les yeux. Et au fond de vous-même, faire ce cadeau au Seigneur. Voilà, Seigneur, accueille le cadeau de la terre de mon cœur. Et viens y déverser ta générosité.

J'ai le sentiment d'arriver en petit dernier et que vous avez déjà entendu tant et de si belles choses que je ne vois pas bien ce que l'on pourrait ajouter. Je vais d'abord évoquer le comment, et j'en ai pris conscience en préparant cet exposé, comment, sans le vouloir, sans y avoir réfléchi, finalement, je suis devenu un petit militant de l'adoration eucharistique dans mes fonctions pastorales. C'est pour dire mon implication personnelle dans le sujet. Puis j'essaierai de traiter le thème, et ceci de deux façons. Je vous donne tout de suite le résumé, comme ça vous pouvez ne retenir que le résumé. Ça tiendra en deux points. Comment, à partir de l'adoration eucharistique, s'ouvre un champ qui est aussi vaste que, disons, le christianisme lui-même, la vie chrétienne, ou encore que le mystère de Dieu lui-même. Donc c'est tout un champ qui s'ouvre à partir de l'adoration eucharistique. Et deuxième point, ça sera quelques conseils éventuellement pour l'adoration eucharistique elle-même, et comment faire en sorte que ce soit, dans les moments où on est un peu déficient, comment faire en sorte que ce ne soit pourtant pas un silence creux, purement creux. Alors, d'abord, comment, sans l'avoir cherché ou voulu, je me découvre, a posteriori, comme ayant été un peu militant de l'adoration eucharistique. Je vais évoquer trois souvenirs. Tout d'abord, j'ai été curé de Notre-Dame de Paris, autre petit sanctuaire dans lequel passent quelques personnes, et où il y a souvent quand même pas mal de bruit, et un bruit qui n'est pas toujours celui des acclamations pieuses. Et j'ai voulu, dans les années où j'y étais, ménager une heure d'adoration eucharistique. C'était, je m'en souviens, le jeudi soir, après la messe du soir, donc de 19h à 20h, à la fin de la messe, on fermait les portes et on restait quelques dizaines, bon, je ne sais pas si ça a jamais dépassé la centaine, pendant une heure, en adoration, dans cette cathédrale enfin silencieuse et parfois assez fraîche, que ce souvenir éventuellement vous rafraîchisse si vous en aviez besoin dans l'heure qui vient. Et je suis persuadé, à long terme, que ce temps d'adoration auquel je m'astreignais moi-même, sauf vraiment exception, a été une force, un soutien dans ces 7 années de ministère à Notre-Dame, qui, contrairement à ce qu'on pourrait penser, n'est pas du tout un ministère facile. Premier souvenir. Le deuxième souvenir, ce sont des choses qui sont liées à Lourdes. Et parmi vous, il devait y avoir quelques personnes qui connaissent Lourdes. Il devait y en avoir quelques-unes. Vous savez, c'est à côté de Tarbes. À Lourdes, la tradition de l'adoration eucharistique n'a jamais cessé. Il y a toujours eu l'adoration, il y a toujours eu la procession eucharistique. Bon, je ne vais pas développer ce sujet, ça serait un sujet en soi. Comment, sur bientôt 150 ans d'histoire, s'est développé le culte eucharistique à Lourdes, et en particulier dans ces dernières dizaines d'années, y compris dans les années tourmentées où l'adoration eucharistique n'avait pas toujours la vedette. Moi, j'y suis arrivé il y a 9 ans, et pour l'année du jubilé, l'année 2000, le pape avait proposé toute une série de sujets possibles, mais finalement, en réfléchissant, on dit qu'est-ce qu'on va prendre, nous, bon. Finalement, on a choisi, parmi tous ces thèmes, l'Eucharistie, et plus particulièrement, l'adoration eucharistique. Et nous avons fait, durant l'année jubilaire, en 2000, un colloque qui invitait à se rencontrer des groupes pratiquant l'adoration eucharistique, soit des groupes assez anciens, disons qui n'avaient pas interrompu la tradition, ou des congrégations religieuses, ou des lieux comme le Sacré-Cœur de Montmartre à Paris, bon. Et puis des groupes plus récents, comme par exemple ceux que vous représentez. Je ne crois pas qu'à l'époque j'ai eu connaissance d'Abba, mais si j'avais connu Abba, j'aurais certainement invité, mais l'Emmanuel y était présent et bien présent.
Et je crois que le colloque est intéressant. Il a été fait en partenariat avec le Centre national de pastoral liturgique de Paris, au plan national, et ça a donné lieu, je vous donne cette référence bibliographique, ça a donné lieu à un numéro de la Maison Dieu, qui est la revue, disons, doctrinale à propos de la liturgie, en 2001, et qui a eu un succès tout à fait inespéré. Je crois que c'est leur meilleure vente depuis 30 ans. À la suite de ça, pour le jubilé, nous avons aussi, il y avait une petite chapelle de l'adoration, mais on peut y tenir une petite centaine, donc on a fait une grande tente de l'adoration. La première année, on a été un peu timide, on a fait une tente comme ça, quoi, pour voir si les gens allaient venir. Et puis, comme on a vu que les gens étaient venus, on l'a transformée en une tente un petit peu plus digne. Et cette tente de l'adoration, je crois, est un des lieux importants maintenant de Lourdes. On a voulu aussi, à peu près dans les mêmes années, faire un ostensoir moderne. Parce que on voit bien qu'il y a eu une certaine rupture de tradition. Parce qu'en fait, le plus souvent, quand on veut exposer le Saint-Sacrement, on dit, mais c'est bien gentil, mais où est-ce qu'on va trouver un ostensoir? Si vous allez dans vos paroisses pour lancer des groupes d'adoration perpétuelle, il va falloir que le sacristain aille chercher dans le haut de quelques placards un ostensoir qui sera sûrement très bien, mais qui vraisemblablement date de 1880 ou de 1905. Alors, je pensais que c'était important qu'il y ait un ostensoir moderne pour montrer que c'est une forme éminente de prière pour aujourd'hui. Et puis, il fallait quelque chose qui soit proportionné à la basilique Saint-Pédis, qui, comme vous le savez, n'est pas toute petite. Et alors, si vous prenez un ostensoir comme ça, évidemment, ça met en lumière la disproportion entre la petitesse de Dieu et les grandeurs humaines. D'accord, mais il faut déjà réfléchir au 8e degré pour penser à ça. Donc, il valait mieux quand même quelque chose. Je crois qu'il doit faire ces 2 petits mètres, à peu près, avec des anges, tout ça, d'accord. Ce qui fait que, même si les gens ne battent pas des mains, mais au moins les anges qui battent des ailes. Mais on ne le sort quand même que les jours de fête, parce que sortir l'ostensoir de 2 mètres. Et puis, dernière chose sur Lourdes, et je vous dis, tout ça, je le relis avec un E et je le relis avec un S, a posteriori, ça n'obéit pas à un plan, je n'ai pas été programmé pour promouvoir l'adoration eucharistique, mais je m'aperçois, par touches successives, qu'elle tient une assez grande place dans mon action pastorale. La messe du soir, la messe de 23 heures, qui est une messe presque sans chant, une messe très très très très sobre à la grotte, est suivie de 20-25 minutes. Le prêtre a l'interdiction de faire un sermon. Alors, il faut se méfier de ceux qui, par des détours et par les introductions, remplacent le sermon. Bon. Mais enfin, ils savent que ce n'est pas dans l'esprit. Bon. Donc normalement, il reste environ 25 minutes pour l'adoration eucharistique en prolongement de l'action de grâce. Vous me direz, les gens qui viennent de communier, ils n'auraient pas besoin de l'adoration eucharistique. Ben, moi, je peux vous dire, ça les aide quand même à rester. Et il y a donc l'adoration eucharistique à la grotte, tous les soirs de les 7 mois de ce qu'on appelle païennement la saison à Lourdes, pendant 25 minutes, il y a cette assemblée silencieuse jusqu'à minuit qui prolonge la prière. Voilà quelques... Alors ça, ce n'est pas des souvenirs, ce sont des choses actuelles. Et le dernier point, le dernier souvenir sur ce sujet de l'adoration eucharistique, c'est le synode des évêques que le pape Jean-Paul II avait convoqué, qui a été réuni au mois d'octobre dernier, donc par le pape Benoît XVI, qui portait sur l'Eucharistie. Et dans ce synode, il a été question, évidemment, de la célébration eucharistique, mais aussi de l'adoration eucharistique. Ça a même abouti à la fin d'un synode, les évêques remettent au pape des propositions. Donc il y a eu 50 propositions remises au pape qui sont confidentielles mais publiques. Ça, il faut être romain pour comprendre. C'est sur tous les internets du monde, avec l'autorisation explicite du pape. Bon, les Romains ont trouvé qu'il était plus romain qu'eux. Et la proposition 6 porte sur l'adoration eucharistique, et j'y ferai allusion tout à l'heure pour, à mon avis, quelque chose qui est assez nouveau dans les propos officiels sur l'adoration eucharistique et le rôle pédagogique que l'adoration eucharistique peut avoir
par rapport à la célébration. Et autre fait important de ce synode, alors évidemment, j'ai noté particulièrement ce point dans les propositions finales, parce que j'étais pour. Non seulement j'avais voté pour, mais j'avais un peu, avec d'autres, plutôt poussé dans ce sens-là, parce que c'est aussi mon expérience. Et puis, surtout, il y a eu un fait très très important, c'est qu'avec le pape, tous les évêques du synode ont pratiqué l'adoration eucharistique à Saint-Pierre de Rome, dans la basilique, pendant une heure. Ça, c'était jamais vu. Je crois que dans toute l'histoire à l'Hôtel Majeur, je crois que ça ne s'était jamais produit. Et en plus, que dans un synode, au lieu de seulement de causer et de dire la messe chacun dans son coin le matin, il y ait une heure de prière et qu'il y ait même un peu de silence, c'était vraiment un scoop. Et donc, nous l'avons fait. Alors, voilà maintenant le corps du développement. J'ai un principe. Dans les textes du Concile Vatican II, on dit de la célébration eucharistique qu'elle est à la fois la source et le sommet de toute la vie de l'Église. Source, donc tout en découle, d'une certaine façon, sommet, tout y mène. Ça ne veut pas dire qu'elle épuise l'activité de l'Église, mais que d'une manière ou d'une autre, tout doit pouvoir s'en inspirer et déboucher vers l'Eucharistie. Je trouve d'ailleurs que c'est un critère très intéressant à propos de ce que l'on fait, des choses qu'on fait, etc. Est-ce que ça aurait une place dans l'Eucharistie ? Est-ce que je peux le relier à l'Eucharistie ? Si je ne peux pas le relier à l'Eucharistie, peut-être est-ce une nécessité de la vie en société, ceci, cela, je ne peux pas y couper. Ça ne porte pas précisément, dans ce cas-là, la marque de l'Évangile. Eh bien, ce principe qui vaut pour la célébration eucharistique, il me semble qu'on peut l'appliquer aussi à l'adoration eucharistique comme une forme de prière, ce n'est pas la seule forme de prière, comme une forme de prière, mais qui doit pouvoir soutenir, inspirer d'autres manières de prier, et d'autres manières de prier doivent pouvoir y conduire. Je vais développer ce point. Il y a ce qui est marqué sur le papier, et puis il y a ce qu'on raconte après. Enfin, théoriquement, il y a 6 points. Oui, en gros. Bien. Je vais commencer plutôt par l'extérieur. Pas immédiatement. Je ne vais pas tout de suite parler de la présence. Regardons les choses d'abord. Supposez que vous n'êtes pas chrétien, vous n'êtes pas contre non plus, mais vous ne savez pas très bien, et vous vous présentez hier soir, mettons, pendant la veillée, et vous voyez des gens qui sont rassemblés, et au fond, sur un autel, on voit bien, c'est, pour eux, c'est ça qui est le centre. On a mis des lumières, on a mis des cierges, alors maintenant on a des moyens, on a mis quelques spots, on voit bien, c'est ça le sens. Et on voit bien que le regard est tourné vers, je ne vais pas prononcer de mots, parce que déjà tous les catholiques ne savent pas très bien ce que c'est qu'un ostensoir, mais alors si vous n'êtes pas de la tribu, il y a très peu de chances de savoir que c'est un ostensoir. On voit bien qu'on regarde, on regarde vers quelque chose. Je crois que l'adoration eucharistique est une école de contemplation. Et que s'il y a, et comme vous le faites, beaucoup d'acclamations, etc., bon, ça tend tout de même, l'adoration eucharistique tend vers le recueillement et le pur regard. Je ne vais pas développer, certainement d'autres l'ont fait avant moi, et d'abord vous en êtes persuadés, sinon vous ne seriez pas là, de l'opportunité actuelle de l'adoration eucharistique, mais je crois qu'effectivement c'est une école de contemplation qui est ouverte à beaucoup. Ce n'est pas la seule école de prière contemplative, mais je crois que c'est peut-être celle qui aujourd'hui est la plus opportune dans une mentalité moderne qui est en même temps très visuelle. Eh bien, ce regard contemplatif qui ne veut pas s'approprier les choses,
Je crois que nous devrions, comme chrétiens, la voir sur toute réalité et tout particulièrement sur nos frères et sœurs en humanité. Et il y a bien là une ligne de clivage, une ligne de crête plus exactement, de l'Évangile. Est-ce que on regarde les autres comme valant pour eux-mêmes, et on respecte et on essaye même de promouvoir leur dimension la plus personnelle, cette part de mystère qui est en chacun d'eux? Ou bien est-ce que les autres sont utilisés et, au pire, asservis? Donc ce regard contemplatif, cette manière de se situer devant le mystère et de ne pas vouloir se l'accaparer, je crois que ça peut nourrir et entretenir une attitude profonde de respect de tous les autres êtres, et tout particulièrement des êtres humains, et que cette dimension est particulièrement importante à promouvoir aujourd'hui dans un monde qui est très utilitaire. Or, l'adoration eucharistique est la négation de l'utilitaire. À quoi ça sert ? Ça ne sert à rien. Mais on se met en présence de l'autre et on laisse l'autre prévaloir. À partir de là, je développe un deuxième point, mais ça se rejoint. Je crois qu'une des conférences, c'est Mgr Léonard qui a dû vous dire, le Christ présent dans l'Eucharistie, et donc que vous adorez, que nous adorons, c'est en mémoire de sa mort, mais c'est le Christ vivant, c'est le Christ ressuscité. C'est donc le Christ actuel et opérant. Et vous êtes témoin de ce qu'opère, effectivement, non pas l'adoration, mais le Christ adoré. Ce n'est pas simplement le fait que moi j'adore qui va me transformer. Sinon, alors n'importe quelle adoration ou n'importe quel acte de foi serait équivalent. C'est celui en qui nous croyons qui va nous transformer, nous convertir et nous pousser à l'action et à la mission. Donc, l'adoration eucharistique, elle met en valeur la primauté de la grâce. Peut-être là, plus clairement encore qu'une célébration. Parce que dans une célébration, surtout si vous y êtes acteur, comme pour le chant ou pour la prédication ou comme enfant de cœur ou même simplement comme participant, ben, il faut quand même tenir sa place. Si chacun est dans une attitude purement contemplative et silencieuse pour la célébration, ça sera quand même délicat. Bon. Donc la célébration, elle est quand même faite par l'Église. Il y a une liturgie. Et la liturgie, ça suppose qu'on réunisse un certain nombre de moyens. Et ceux d'entre vous qui sont très impliqués dans l'action liturgique savent que dans cette action, comme dans toute action, parce que nous sommes quand même marqués par le péché, il y a toujours le danger que ce que nous avons commencé comme service, on est plutôt heureux quand même de le faire et ça peut se pervertir et on peut tourner à l'action. Bon. Et un certain activisme, ou ça peut arriver, ce serait le péché, mais le péché, il guette quand même. On peut se rechercher soi-même en cherchant la gloire de Dieu. Dans l'adoration eucharistique, là, disons, dans son temps silencieux, qui est quand même ce vers quoi elle doit pointer, pour le coup, il n'y a rien à faire. Rien à produire d'extérieur. Donc vraiment, c'est se concrétiser dans sa vie, dans sa chair, dans son temps, dans sa tête, dans son cœur, que ce qui est premier, c'est bien le Christ, la grâce du Christ, et ce que lui va faire. Eh bien, ce qui est évident, sinon l'adoration eucharistique n'a aucun sens et je sors tout de suite, ce qui est évident dans l'adoration eucharistique, c'est bien ce qui doit aussi inspirer toute notre vie. Surtout si on travaille pour le royaume de Dieu, d'une manière ou d'une autre, quelles que soient les formes de votre engagement chrétien, gardez toujours ce cap, que c'est la grâce qui est première, et que c'est à lui d'agir en premier, ce n'est pas si évident que cela. Et l'adoration eucharistique, le temps de l'adoration eucharistique, dans sa gratuité, peut, je crois,
nourrir, relancer cette dimension qui doit bien être fondamentale de toute notre journée. Et on peut, quand on est pris dans l'action, on aura peut-être repensé à tel ou tel moment où on a été dans le face-à-face de l'Eucharistie et où on a pu, en toute vérité, dire au Seigneur, à toi de faire, c'est sur toi que je compte. Donc cette dimension contemplative en premier. Le deuxièmement, cette primauté de la grâce et de la pure initiative de Dieu. Une troisième dimension, c'est, je l'ai dit à l'instant, même s'il y a un temps d'accueil, d'acclamation, etc., bon, l'adoration eucharistique tend quand même vers le silence. Alors là, c'est de santé publique, le silence, bon, parce que c'est tellement rare. Et un silence qui ne soit pas vide. Accepter que les choses les plus importantes puissent se passer dans le silence et non pas dans le verbiage. Ou encore, et c'est à peu près la même chose, dans l'adoration eucharistique, il y a un aspect visible, oui, d'accord. On a pris l'hostie, pour amplifier un peu, on l'a mis dans un ostensoir, et éventuellement il a 2 mètres. Bon. Mais quand même, pour l'essentiel, l'adoration eucharistique nous met face à l'invisible. C'est Thomas d'Aquin qui disait non seulement sa divinité nous est cachée, mais son humanité nous est tout autant cachée. En Terre Sainte, il y a 2000 ans, seule sa divinité était révélée par ce qu'il faisait, mais en elle-même était cachée. Mais en tout cas, il était incontestable qu'il était homme. Là, rien. Rien. Donc faites attention à cette idée de l'adoration eucharistique, c'est la visibilité. On peut dire d'une certaine façon, au contraire, ça pousse le paradoxe de notre foi qui est de croire à l'invisible. Sauf si vous avez des visions, ce qui peut arriver, à part Helmonial ou à Lourdes, mais là, c'est quand même pas le lot commun. Bon, normalement, quand vous regardez l'hostie, vous n'y voyez pas les traits du Christ. Bon. Donc, nous sommes renvoyés au silence et nous sommes renvoyés à l'invisible. Et nous sommes obligés de dire ce qui est le plus important, c'est cette dimension de l'invisible. Et je suis provoqué à cet acte de foi en l'invisible, justement parce que l'apparence, le signe, m'est donné. Mais il est un signe indirect, alors on peut réfléchir sur le pain qui que donc, etc. Mais il faut déjà quand même une assez bonne culture biblique pour passer de ce que l'on voit dans le sensoir à la divinité du Christ. Il faut quand même un certain nombre d'intermédiaires. Eh bien, cette primauté du silence, de l'intériorité, de ce qui est au-delà de tous les mots qu'on peut dire, d'une part, et de ce que l'invisible est le plus important, ça me paraît capital pour une vie chrétienne, dans notre rapport avec les autres. Ça ne nous est pas propre exclusivement. La fameuse formule que l'essentiel est invisible aux yeux, vous savez qu'elle est dans le Petit Prince. Bon. Mais peut-être est-ce là-dedans par un certain relent lointain quand même de christianisme. En tout cas, pour aujourd'hui, autant les gens sont repliés sur leur jeu, mais la culture profonde de l'intériorité, on ne peut pas dire que la culture dans laquelle on baigne, et on ne peut pas ne pas y baigner, on ne peut pas dire que ça la favorise. Et on somme les gens de dire leur vérité et on les traque de toute façon. On ne peut même pas dire 3 mots sans qu'il y ait 2 personnes qui vous photographient. Je vois ça à Lourdes. C'est une catastrophe. Les gens passent leur temps dans les processions à photographier. Ils ne font pas que ça. Bon, mais enfin, c'est, disons, cette hypertrophie du visuel, quand même, dans la procession eucharistique, il vaudrait mieux prier. Alors, on peut prier et photographier, d'accord, mais enfin, on ne peut pas quand même faire tout à fait tout en même temps, simultanément. Donc, l'adoration eucharistique comme éducation au silence, à l'intériorité et au respect de l'invisible et de cette part de mystère qui est l'invisible, je crois que c'est très important. C'est même, je disais pour le silence, c'est même un service public. Votre session devrait être subventionnée par l'État.
pour la santé publique. Quatrièmement, une autre chose qui me paraît être découverte, être vécue dans l'adoration eucharistique. Vous voyez, tout ça, ce sont des choses, je crois, auxquelles on ne va pas promouvoir l'adoration eucharistique pour servir ces fins-là, ces objectifs. Mais en pratiquant l'adoration eucharistique, on s'aperçoit que sans l'avoir voulu, indirectement, ça induit ces dimensions-là. Et que ces dimensions-là, elles débordent du temps et du lieu de l'adoration eucharistique. Vous comprenez ? Donc voilà comment, j'essaye de montrer comment l'adoration eucharistique est un sommet à partir duquel s'éclaire un certain nombre de dimensions de la vie chrétienne, parce que je ne vois pas comment il y aurait une vie chrétienne sans une dimension contemplative, sans cette affirmation du primat de la grâce, comment il y aurait une vie chrétienne sans le respect du mystère, de l'invisible et sans l'intériorité. Quatrième chose, je crois que l'adoration eucharistique forme l'Église. On a beaucoup dit c'est que l'Eucharistie, la célébration eucharistique fait l'Église, en même temps que l'Église fait l'Eucharistie, formule devenue célèbre depuis le père de Lubac. Mais je crois aussi que l'adoration eucharistique tisse l'Église, justement, dans sa dimension de mystère et sa dimension d'intériorité. Je veux dire, quand nous sommes dans l'adoration eucharistique, c'est bien clair que nous ne sommes plus seulement une organisation. Et dans le temps de l'adoration, ben une fois que le prêtre a fait son office, que le diacre a fait son office, que tout le monde a fait son office, et ben après, on est tous rassemblés en la présence du Seigneur. Il y a peut-être peu d'actes qui soient aussi expressifs de ce que nous formons une même communauté, baptisée dans le même Seigneur et en contemplation du même Seigneur. Disons, je crois que l'adoration eucharistique nous aide à découvrir que l'Église est fondamentalement communion des saints. Et la communion des saints, il est bon qu'elle se manifeste, si possible, et que nous nous sanctifions les uns les autres, et pour l'essentiel, elle est elle aussi de la dimension du mystère. Et je crois que la communauté chrétienne, un groupe chrétien, se révèle à lui-même une autre dimension de ce qu'il est quand il pratique l'adoration eucharistique. C'est très très net pour les groupes de jeunes. Il y a très longtemps qu'on a fait l'observation, dans des retraites de confirmation ou autres, donc avec ces charmants adolescents, pas toujours si facile que ça, intéressés ou occupés, etc., bon, que finalement, le moment où ils se sont sentis le plus unis, c'était le moment où ils se sont tus ensemble. Ensemble, si chacun est de son côté, ils vont à nouveau paniquer. Mais ensemble, ils se soutiennent dans cette prière, et ils tiennent dans cette prière, et finalement, cette prière si inhabituelle pour eux les a comblés. Eh bien, je crois que ça peut valoir pour tout le monde. L'adoration eucharistique est certainement un moyen pour nous faire découvrir que l'Église, elle est une organisation, oui, d'accord, elle est un peu structurée, elle a des actions à mener dans de multiples directions. Et imaginez que vous ayez tenu votre rassemblement ici et que vous n'ayez fait que des conférences, des carrefours, et qu'il n'y ait pas eu les temps où ensemble tout le monde ultimement se taisait et vous étiez ressaisi par la présence du Christ. C'est si on aurait loupé complètement son objectif. C'était d'où l'importance dans le synode qu'il y ait eu non seulement la célébration d'ouverture et de clôture, mais qu'il y ait eu ce temps d'adoration eucharistique en présence du Saint-Père, mais qui n'en était pas, il est venu sur son prie-Dieu, et puis c'est bien. Et nous étions vraiment un corps, et je crois que nous nous sommes révélés à nous-mêmes, assemblée d'évêques, une autre dimension, alors qu'avant on était une assemblée, les uns poussaient une proposition, les autres une autre, on votait, machin, etc. Bien. Enfin, le lobbying habituel, mais un saint lobbying pour la bonne cause. Voilà. Donc, voilà un certain nombre de choses. Et je crois que l'adoration eucharistique permet aussi assez facilement de s'ouvrir à la dimension universelle.
C'est facile, je trouve, plus facile, dans le silence, dans le recueillement, de penser, de tenir dans sa prière l'Église de tous les continents. Et le modèle par excellence ici, là, ce serait Charles de Foucault, hein, le frère universel, et d'autant plus universel qu'il était plus seul dans la contemplation de l'Eucharistie à Tamandracet. Ben, à sa façon, chacun de ceux qui adorent, je crois, peut être un peu Charles de Foucault. Alors, l'universel ne doit pas faire oublier la communauté concrète. En fait, tout ce que je dis favorable ne nie rien de ce que l'Église a à être, à faire, à s'organiser, à lancer, etc. Mais il s'agit de l'animer, de le tenir, de le soutenir dans une perspective qui ne dévie pas. J'en viens aux deux points, évidemment, les plus centraux. J'accélère puisqu'il est déjà à la demi. Le thème de la présence et le thème de l'offrande. Le danger serait ici que l'on dise, eh bien, l'adoration eucharistique met particulièrement en valeur la dimension de la présence, présence réelle, je suis en présence du Seigneur, et la célébration eucharistique met particulièrement en valeur la dimension de l'offrande. Autrefois, on disait, avec prudence, on peut peut-être dire quand même aussi, le sacrifice, l'offrande de soi à Dieu, pour la louange de Dieu et le service de ses frères. Si on part comme ça, on est mal parti, je crois. Si on dit à l'adoration eucharistique à présent, ce genre de division, je trouve que ça n'est pas bon signe. Bon, même si on peut dire l'une met davantage en lumière telle dimension et l'autre davantage en lumière telle dimension, mais je crois qu'il faut bien voir que les deux sont présents dans ces deux dimensions de présence et d'offrande sont présentes et dans l'adoration et dans la célébration. Il y a de sacrifices possibles que parce qu'il y a présence. Bah oui, ceci est mon corps offert, livré. Sinon, c'est un mime ou je ne sais quoi. Donc, le sacrifice repose sur la présence. Mais prenons les choses du côté de l'adoration eucharistique. Bien sûr, la présence. Le pape Jean-Paul II a insisté, il me semble, ce serait intéressant à étudier, mais il me semble qu'au fur et à mesure de son pontificat, il a davantage insisté sur l'adoration eucharistique. Et les derniers documents, puisqu'il a beaucoup parlé de l'Eucharistie dans les toutes dernières années, après le jubilé, je crois qu'il a davantage insisté sur l'adoration eucharistique que dans des documents plus anciens. Et le texte, très beau texte qu'il a écrit sur l'Eucharistie, s'appelle « Reste avec nous, Seigneur », la phrase des disciples d'Emmaüs. Ben, ce « Reste avec nous, Seigneur », évidemment, il convient très bien à l'adoration eucharistique. On peut dire aussi que la phrase de Jésus « Je suis avec vous tous les jours jusqu'à la fin des temps ». Pas seulement « je viendrai vous visiter » ou « vous pourrez me rendre », mais « je suis, je demeure bon. ». Ben, c'est particulièrement mis en valeur par la présence eucharistique permanente et l'adoration eucharistique. Je fais quand même deux remarques. Premièrement, la présence du Christ ne doit pas nous faire oublier la dimension trinitaire de toute prière chrétienne, sinon elle n'est plus chrétienne. Ce serait un piège possible, supposer une adoration eucharistique qui serait trop piétiste, voyez, ou trop émotive. Ben, je pense là en particulier, moi je suis très intéressé par le fait que cette forme de prière convient pour les jeunes, bon, qui n'ont pas beaucoup de pratiques, qui n'ont pas ci, qui n'ont pas ça, nanana, on sait, d'accord. Bon, alors, partons de là, puisque ça, c'est quelque chose sur lequel on peut tabler. Mais il faut, à partir de l'adoration eucharistique, déployer une vraie vie chrétienne, c'est une vie trinitaire. Donc je pense que c'est important, dans l'adoration eucharistique, de ne pas oublier que le Christ est le don du Père, c'est un don du Père, et que cette présence, elle nous est accordée par la puissance de l'Esprit-Saint. D'ailleurs, j'ai remarqué avec bonheur hier qu'un certain nombre de vos chants, avant l'adoration, étaient précisément des chants trinitaires. Souvent, je crois qu'il y avait trois couplets, un pour le Père, un pour le Fils, un pour le Saint-Esprit, et un récapitulatif pour la Trinité. Eh bien, c'est très bien. Ça serait dangereux, vous comprenez ? Qui est que dans l'adoration eucharistique, il n'y ait strictement
que des chants orientés vers Jésus. Jésus, mais il est Christ, c'est-à-dire celui qui reçoit l'onction de l'Esprit-Saint par le Père. Sinon, ce n'est plus le Fils de Dieu, ce n'est plus le Christ à proprement parler. Le mot de Christ, finalement, de tous les noms de Jésus, c'est peut-être le plus plaigné. C'est un mot qui, déjà, en lui-même, est trinitaire. Il y a quelqu'un qui donne l'onction, c'est le Père, et l'onction, c'est l'Esprit-Saint. Ça serait très dommage qu'après un moment où on a un peu redécouvert quand même dans l'Église occidentale l'importance de l'Esprit-Saint, ça serait dommage de revenir en arrière. Bon. Et sur ce thème de la présence, ben le Père, il est présent à toute sa création, il est le Père créateur. Et l'Esprit-Saint, ben Jésus nous a dit qu'il nous envoyait l'Esprit-Saint comme un nouveau paraclet et qu'il ne nous laisserait pas orphelins. Voyez ? Donc, la présence eucharistique du Christ n'est pas la seule forme de la présence de Dieu. Le Père est présent comme créateur, l'Esprit est présent comme sanctificateur en vous, dans vos communautés et dans toute l'Église. Et deuxièmement, il ne faudrait pas que ce thème de la présence que l'on dit réelle dans l'Eucharistie, par l'Eucharistie plutôt que dans, disons, bon, nous fasse éliminer les autres. Le pape Jean-Paul II l'a dit dans un de ses textes. Il a dit, je crois qu'elle était réelle, mais je n'ai jamais très bien compris exactement ce que voulait dire le mot. Vous pourrez vous reporter à votre petit Larousse, mais vous ne serez pas beaucoup plus éclairé après qu'avant, par antonomase. Bon, disons, elle est réelle par excellence, mais ça ne veut pas dire que les autres sont irréels. Méfiez-vous des mots qui ont l'air simples. En fait, ce n'est pas un mot simple du tout. Ça se réfère à une philosophie assez particulière. Bon. Mais ça, je répète, ça ne veut pas dire que les autres ne soient pas réels. Et je pense au contraire qu'à partir de ce sommet de présence, ce mode tout à fait particulier, par antonomase, de la présence du Christ ressuscité par l'Eucharistie, nous devons redécouvrir tous les autres modes de présence de Dieu, le Père, le Fils et l'Esprit, en toute sa création, dans sa parole, dans les autres, dans les pauvres, dans l'art, dans l'amour, etc. Et là, vous voyez que, ou bien, à partir de l'Eucharistie, nous redécouvrons l'ampleur du chant, ou alors, nous focalisons tellement et nous centralisons tellement uniquement sur l'Eucharistie que le reste s'en trouverait dévalué. Je trouve très significatif, au contraire, et ça avait été mis en valeur dans notre colloque sur l'adoration eucharistique en 2000, que parmi les groupes plus ou moins récents où l'adoration eucharistique est très importante, il y a beaucoup de groupes ou de mouvements qui ont un engagement limite au plan de la prudence humaine, au service des plus petits, des pauvres, des misérables, etc. Il y a une alliance aujourd'hui de l'adoration eucharistique et du service tout à fait gratuit de gens en situation de marginalité. Je ne vais pas nommer un mouvement ou un autre pour ne pas, faire de jaloux, mais vous voyez bien sans doute tel ou tel mouvement auquel je fais allusion. Et ça, c'est peut-être quelque chose qui est assez nouveau. Vous voyez, l'adoration eucharistique, selon les périodes, elle a pris des teintes un peu différentes. Le 19e a été très sensible à la dimension de la réparation. Aujourd'hui, ce n'est pas la première chose par laquelle on aborde l'adoration eucharistique. Donc une présence du Christ ressuscité, ben il est présent excellemment par l'Eucharistie, mais il est présent par l'appel du pauvre, du petit, du marginal et du déclassé. C'est important aussi à Lourdes, ça. Il y a présence, évidemment, par l'Eucharistie, qui a une place si importante à Lourdes, mais il y a présence par Marie, il y a la présence par Bernadette, pauvre, très pauvre, très marginalisée, il y a la présence par les malades, il y a la présence par le service, il y a la présence aussi par la nature. Voilà, je crois qu'un critère de la justesse de notre adoration eucharistique, c'est quand justement elle nous fait redécouvrir tous les autres modes. Et après, on est heureux de pouvoir rassembler tout cela et de le synthétiser, de le rassembler dans l'acte de silencieux et recueilli de l'adoration eucharistique. Présence et offrande. Il ne faut pas que l'offrande, l'aspect d'offrande, soit réservé uniquement à l'action eucharistique. Bon, il faudrait déjà que les catholiques, les chrétiens,
parlons de chez nous, les catholiques, au moins soient persuadés qu'il se passe quelque chose quand ils célèbrent l'Eucharistie, et que ce qui se passe, c'est que l'Église tout entière, dont nous sommes, dont le Christ est la tête, offre à Dieu le Père le sacrifice d'action de grâce, le sacrifice plénier. Trop de chrétiens ont l'impression que dans le temps propre de l'action eucharistique, justement, il n'y a pas d'action, il ne se passe rien. Et ils pensent qu'il ne se passe rien parce qu'eux ne sont pas au premier rang. Alors qu'il y a bien action eucharistique, mais une action dans laquelle je peux prendre ma place, mais qui n'est pas d'abord la même. Alors, je suis un peu perdu si ce n'est pas moi qui suis en premier. Bon. Ceci étant dit pour la célébration de l'Eucharistie, revenons à l'adoration. Je crois que c'est très important que nous vivions un temps d'adoration eucharistique comme une manière étendue, déployée, de nous associer à l'offrande du Christ. Le Christ présent par l'Eucharistie est celui qui éternellement s'offre au Père. Tout son être, de toujours à toujours, est un acte d'offrande qui prend forme historique en Jésus et qui passe par la croix au temps de Ponce Pilate. Bon. Mais il est offrande en lui-même et il est toujours tout autant offrande à son Père. Et il est toujours offrande, louange, retour d'amour vers son Père. Il est, si j'ose dire, il est en mouvement. Ah, comprenez-moi bien, pas qu'il bouge tout le temps, bon, pas qu'il remue, bon. Mais il est en mouvement vers le Père. Et quand nous adorons le Christ dans l'Eucharistie, eh bien, nous nous associons à ce mouvement du Christ, du Fils vers son Père, qui n'est pas le retour du prodigue, mais qui est au contraire l'action de grâce parfaite de celui qui trouve sa joie, et même plus que sa joie, son être, dans le fait de venir de son Père. Eh bien, l'action d'offrande, s'offrir, c'est aussi ce que nous avons à faire dans la vie, dans l'ensemble de la vie. Tout service, même pas forcément le service ecclésial, mais toute activité, que ce soit une activité dans la famille, que ce soit votre activité professionnelle, activité associative, tout ce que vous voudrez, etc. Bon, ça doit tendre à être un service, à être une offrande de soi pour le bien des autres, avec cette certitude que, bon, il peut toujours y avoir des maladies, des perversions, etc., mais enfin quand même que c'est dans cette dimension-là d'ouverture, de service et d'offrande que aussi, ultimement, je trouverai le meilleur de moi-même et que je m'accomplirai puisque Dieu ne veut pas notre néant. Voilà, à mon avis, comment ce thème est de la présence et de l'offrande, qui sont les deux mots-clés quand même autour de l'Eucharistie, nous pouvons les voir et dans l'adoration eucharistique et dans la célébration eucharistique, et comment cela peut éclairer, je crois, l'ensemble de notre vie dans la diversité, voire la dispersion. Bon, alors, si vous échappez à la dispersion, tant mieux pour vous. Mais ben, moi, je ne sais pas faire. Bon. Voir la dispersion de notre activité au quotidien. Il me reste 2 minutes pour la seconde partie. Alors, quelques conseils. Je dis, je suis pour, vous avez compris, je suis plutôt un fan, je suis plutôt militant pour, d'accord, bien. Mais ça n'empêche pas quand même de peut-être de donner quelques conseils. Parce qu'il ne faut pas transformer le silence et l'intériorité en vacuité. Et ça pourrait arriver quand même. Tout silence n'est pas immédiatement forcément plein de la présence de Dieu. Et les plus grands saints, certaines fois, ils prenaient aussi un bouquin avec eux pour tenir dans la prière. C'est au cas où, on ne sait jamais, peut-être une bouée de sauvetage de temps en temps. Ça ne veut pas dire qu'il faut passer son temps à réciter les chapelets, comme on a entendu hier, il faut bien laisser. Bon. Mais entre occuper tout le terrain et rester dans uniquement dans la passivité, et peut-être une voie, des voies médianes, et bon, si vous faites partie de groupes, je pense que si vous êtes dans des groupes d'adoration eucharistique, je pense que c'est aussi important de se parler de la façon dont on la pratique et comment elle nous nourrit. Peut-être pas faire seulement part de ses états d'âme et de ses grâces, mais peut-être aussi comment on se soutient, parce qu'il y a peut-être qui peinent quand même. Bon, il faut les aider. Alors, je crois qu'il y a des textes qu'on peut méditer et qui vous aideraient. Je pense aux prières eucharistiques. Qui d'entre vous a jamais prié, je ne levais pas le doigt, c'est pas pour la cuisine, bon, pas besoin de lever le doigt là-bas. Alors, qui d'entre vous a, une fois, en venant pour être là, pris son missel
et se dit, tiens, mais je vais méditer telle ou telle des prières eucharistiques. Je pense en particulier, prenez la prière eucharistique 3, une prière assez connue, etc. Eh bien, vous verrez, d'abord, que ça vous aidera à faire le lien entre la célébration et l'adoration. Et puis, vous vous apercevrez que vous vivrez ensuite beaucoup mieux les célébrations. Parce que, hélas, c'est pas parce que la prière eucharistique est en français et qu'elle est dite à haute voix, et ici la sono est très bien réglée, donc certainement on entend, c'est pas comme partout. Bon, c'est pas pour autant qu'on y entre si spontanément que ça. Bon. En particulier, vous avez dans la prière eucharistique numéro 3 cette mention de l'offrande vivante et sainte pour te rendre là. Nous te présentons cette offrande vivante et sainte pour te rendre grâce. Mais qu'est-ce que vous venez faire d'autre à l'adoration eucharistique que de prolonger cela? Et on trouve pratiquement la même formule dans la prière eucharistique numéro 4, pour qu'ils soient eux-mêmes dans le Christ, une vivante offrande à la louange de ta gloire. Alors l'expression, elle vient de saint Paul, d'accord. Donc, de méditer, vous voyez, alors que quand dans la célébration, ben, la prière, le prêtre, il ne va pas s'arrêter 5 minutes après chaque phrase. Bon. Eh bien, là, vous pouvez l'intérioriser, vous pouvez vous laisser porter par une phrase de cette prière eucharistique, et je vous assure, je crois que vous en tirerez un certain bienfait. Vous pourriez aussi, dans les missels, si vous avez un missel du dimanche, enfin, ou n'importe quel missel, vous avez une prière, à laquelle personne ne prête la moindre attention, qui est dite par le prêtre après la communion. La post-communion. Bon, je termine. Donc, ces petites prières de la fin de la célébration eucharistique, des post-communions, eh bien, elles conviennent très bien, puisque l'adoration eucharistique, sa place normale, c'est de prolonger la célébration. Eh bien, ces petites prières qui sont dites souvent, on pense à la sortie, au chant final, les annonces, etc. Ben, lisez-les, vous savez, c'est les prières du missel latin, du missel romain, donc c'est toujours sobre, hein. Oh, ça fait pas palpiter le cœur, d'accord. Mais en les méditant, vous verrez, ça soutiendra votre... Pourquoi aussi, je vous l'avais ça peut-être fait, mais pourquoi ne pas méditer le Notre Père? Ah, vous me direz, il faudrait savoir. L'adoration eucharistique, c'est le Christ, c'est le Notre Père, que je sache, c'est le Père. Ben oui, mais d'accord. Mais le Christ, quand il enseigne la prière à ses disciples, qu'est-ce qu'il leur dit? Il leur dit, quand vous prierez, vous direz, et c'est un ordre, du même type que, vous faites ceci en mémoire de moi, c'est pour, oh, ben, je vous donne un conseil, pourriez faire ça, vous direz, c'est un ordre. Bon. Et il leur dit, quand vous prierez, vous direz, Notre Père. Ah ben, donc, je pense que, ouais. Vous pensez quand même, prenez le poids que de chacune des demandes du Notre Père, si vous la dites avec le Christ ressuscité, devant le Christ ressuscité, dans l'Eucharistie, que ton règne vienne. Délivre-nous du mal. Merci pour la merde. Bon, autre conseil encore. Pourquoi, peut-être vous le faites aussi, le pape Jean-Paul II a fait un chapitre de son texte sur l'Eucharistie, un des deux textes de ces dernières années sur l'Eucharistie, sur Marie comme femme eucharistique. Et tout à l'heure, la messe sera, je crois, la dernière messe de ce rassemblement, sera une messe en l'honneur de Marie comme femme eucharistique. Il y a un chapitre assez rapide, mais où le pape Jean-Paul II reprend les différents moments de la vie de Marie jusqu'à son Assomption et le met en rapport avec l'Eucharistie. L'Amen, le fiat de l'Annonciation en rapport avec l'Amen que l'on dit à la communion, la visitation et le tabernacle, etc. Et puis finalement, l'Assomption, le Magnificat et la dernière venue en gloire du Seigneur Jésus. Demandez aussi à Marie de nous faire découvrir l'ampleur de l'Eucharistie. Quatrième conseil, je crois qu'il ne faut jamais oublier qu'un temps d'adoration eucharistique se situe entre deux célébrations de l'Eucharistie. Et je crois qu'il est bon de faire mémoire de la célébration à laquelle on a participé, peut-être de celle à laquelle on se prépare, et de faire mémoire de la communauté concrète dans laquelle on est, de gens qui peut-être très très largement ne pratiquent pas du tout l'adoration eucharistique, etc., qui sont des pratiquants habituels ou épisodiques, etc., de repenser à eux, de prier pour eux, et de se préparer soi-même à la célébration qui suivra. Je développe là brièvement deux points. Justement,
la chose que le synode a dite, et qui, je crois, n'avait jamais été dit dans un texte officiel de l'Église, je sais si le pape le reprendra dans l'exhortation finale, c'est que non seulement l'adoration eucharistique naît de la célébration eucharistique, comme une suite, bon, ça d'accord, on le sait, on le pratique, on le pas, etc. Bon, certains ont dit l'adoration va nuire à la célébration, enfin, espérons que ce genre de débat est dépassé. Ce qui est très nouveau, c'est qu'il est dit que l'adoration eucharistique reconduit

Une population qui passe à toute vitesse. Vous pouvez prendre tous les mots que vous voudrez, ce sera de toute façon toujours pas les mots des enfants. Comment voulez-vous qu'ils adhèrent si, dans le recueillement, ils n'ont pas déjà fait attention à cette présence, cette proximité du Christ? Et ça, ça peut effectivement se pratiquer. Donc sachez que vous pourrez, si vous pratiquez cela, vous appuyer sur une proposition du Synode des évêques, proposition numéro 6, vous pouvez retrouver cela sur vos internets familiers. Le fait aussi d'être en désir de la communion, je crois qu'aussi ça permet que l'adoration eucharistique, qui est pourtant très particulière, vous le savez bien, c'est quand même quelque chose qui est apparu dans l'histoire de l'Église occidentale, que majoritairement nos frères orientaux non catholiques ne pratiquent pas. Ça a quelque chose de particulier. Eh bien, je crois que cette forme de prière qui est très particulière peut aussi être une forme très œcuménique. Et en particulier, ou par ailleurs, être une forme de prière où nous sommes de plein pied avec ceux qui ne communient pas. Je pense à ceux que, dont la situation fait qu'ils ne communient pas, même s'ils sont catholiques, s'ils ont le respect de ce que l'Église leur propose ou leur demande, et qui est douloureux. Dans l'adoration eucharistique, nous pouvons être vraiment ensemble. Et dans l'adoration eucharistique, même si un orthodoxe ne pratique pas cette forme d'adoration, lui aussi, il croit en la présence réelle, il croit en la légitimité du sacerdoce catholique, etc. Et nous pouvons avoir une véritable prière eucharistique. Vous voyez, ça va dans le même sens que l'adoration eucharistique comme une prière d'Église, une prière de la communion des saints. Une prière qui n'est pas tout entière vers l'intérieur, qui est aussi très universelle et qui déborde toutes les frontières. Dernier point, avant la conclusion. Le dernier point, c'est qu'il ne faudrait pas que l'adoration eucharistique du Saint-Sacrement exposée par l'ostensoir, etc., dans une forme de célébration quand même. Il ne faudrait pas que ça nous fasse oublier la présence eucharistique ordinaire dans une église où est conservée l'Eucharistie dans un tabernacle. Et là, je crains que la valorisation, j'allais dire dans ce cas-là, elle serait excessive, elle serait déséquilibrée de la présentation de l'Eucharistie dans l'ostensoir, risque de dévaluer la présence eucharistique, si j'ose dire, ordinaire, du Christ, présent dans l'Eucharistie, mais l'Eucharistie dont on ne voit pas le pain. Je vous ai dit tout à l'heure, de toute façon, on ne voit rien. Ben si, on voit bien quelque chose, on voit l'ostensoir qui est joli, et puis on voit une forme, etc. Bon, mais de toute façon, l'adoration eucharistique nous met face à l'invisible, à travers un signe, mais bon. Alors, je crois que c'est assez important, il faut militer, si vous militez pour l'adoration eucharistique et des temps d'adoration eucharistique, je crois qu'il faut militer aussi pour que les églises soient ouvertes et que... Oui, d'accord. Mais je vais vous dire, pour qu'elles soient ouvertes, c'est pas simplement qu'il faut convaincre le maire et le curé. Pour qu'elles soient ouvertes, il faut qu'il y ait quelqu'un. C'est vrai que dans la situation d'aujourd'hui, je parle comme évêque, des églises qui ne sont pas fréquentées, on ne peut pas les laisser ouvertes, parce qu'on est sûr des dégradations, des profanations, etc. Donc, dire « je veux que l'église soit ouverte », ça veut dire « j'irai », même si le curé ne fait pas l'adoration de la présentation de l'Eucharistie. J'insiste sur ce petit point, parce qu'il ne faudrait pas que cette forme majeure du culte eucharistique qu'est l'adoration du Saint-Sacrement exposé nous fasse dévaluer une forme plus banale. J'ai visité il y a quelques années, pas très longtemps, la chartreuse de Saragosse. Il y a une chartreuse en fonctionnement, pas simplement une vieille chartreuse, etc. Bon, il y a une chartreuse où il y a des chartreux. Bon. Et on m'a fait visiter la chartreuse. Le père abbé fort aimablement m'a conduit, etc. Il m'a fait éviter de rencontrer tout chartreux possible, évidemment, parce que quand même, ils doivent vivre dans le recueillement, la solitude, le silence complet, etc. On visite l'église, pas de Saint-Sacrement. On visite le cloître, etc. On montre des chapelles où les bons-pères viennent dire la messe le matin, pas de Saint-Sacrement. On visite une petite cahute, enfin, leur petite maison,
Alors, il y a un coin qui fait aussi un peu chapelle.

oratoire, etc. Je dis, et le sel de général, il y a le Saint-Sacrement. Il me dit, non, non, il n'y a pas le Saint-Sacrement. Ah, oh, il me dit, non, non, non, chez nous, il n'y a pas l'adoration du Saint-Sacrement, non, non. Ah non, parce que nous, quand on a été fondé, ça ne se pratiquait pas, et comme la Chartreuse n'a jamais été réformée, donc on ne l'avons pas introduit. Oh, il me dit bien, il y a bien quelques petits jeunes qui arrivent ces temps-ci et qui voudraient que l'adoration... Je sais que vous n'êtes pas fait pour être chartreux.

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3: Si par le baptême qui nous unit à la mort du Christ, nous avons été mis au tombeau avec lui, c'est pour que nous menions une vie nouvelle comme le Christ qui est ressuscité d'entre les morts. Romains 6, 4.

0: C'est un sujet, donc Bernadette elle est malade, que je n'ai pas beaucoup abordé jusqu'à maintenant, mis à part dans mes livres où je parle de Bernadette dans plusieurs chapitres. Je reviendrai sur Bernadette, bien sûr, mais j'aurais un préalable. Il n'y a peut-être pas beaucoup de malades parmi nous, mais quand même. C'est pendant le chemin de croix, j'ai eu cette inspiration qui, je pense, vient de Bernadette. En tant que médecin ici, puisque finalement, vous ne rencontrez pas toujours des médecins ouverts à la dimension spirituelle, et c'est mon cas, et des médecins qui viennent de prendre leur retraite, comme moi, donc je me sens beaucoup plus libre après 40 années d'exercice. L'inspiration que m'a donnée Bernadette, c'est de vous demander pardon. Vous demandez pardon à mon nom propre, parce que je pense que j'ai fait certainement beaucoup de bêtises pendant ces 40 années, et puis au nom des médecins qui ont pu vous faire souffrir, qui ont pu vous blesser d'une façon ou d'une autre, soit parce qu'ils ne vous ont pas entendu, pas écouté, soit parce qu'ils vous ont imposé leur manière de voir les choses, soit parce qu'ils ont pu faire des erreurs médicales, malheureusement ça arrive. Donc au nom de ces médecins, de moi-même, de la médecine en général, je voudrais vraiment vous demander pardon, en vous disant que nous médecins, nous sommes comme les autres, humains, avec nos limites. Mais sachez-le, je crois vraiment que la profession médicale a une belle vocation, qu'elle essaye d'appliquer, de suivre, mais avec forcément des limites. Et sachez que moi, j'ai eu la chance d'être donc pendant 11 ans président de l'Association médicale internationale de Lourdes, c'est-à-dire de cette association qui regroupe tous les médecins, infirmières, soignants en général, qui viennent à Lourdes accompagner des malades, qui viennent donc bénévolement se mettre au service de Notre-Dame, bénévolement et à leurs frais. Ce qui n'est pas facile aujourd'hui pour les médecins, quitter leur clientèle, pas facile de trouver des remplaçants aujourd'hui, s'engager année après année à venir faire ce travail. Je peux dire que j'ai eu beaucoup de joie de rencontrer tous ces soignants qui viennent à Lourdes régulièrement. Ça m'a réconforté, ça doit vous conforter dans l'idéal qui est toujours là de la profession médicale. D'ailleurs, je me suis rendu compte, et ça il faut que vous le sachiez aussi, que beaucoup de ces médecins chrétiens, bien sûr, souffrent énormément. Parce qu'aujourd'hui, leur idéal, leur éthique n'est pas forcément celle du monde. Vous en doutez bien, et en particulier dans certaines spécialités plus difficiles. Et ça m'a donné l'occasion donc de faire deux congrès pèlerinage ici à Lourdes en 2005 et en 2007 pour ces médecins francophones. Et il y en aura un autre l'an prochain, en 2010, au mois de mai, pour tous les médecins du monde qui veulent venir sous l'égide de la Fédération internationale des associations médicales catholiques, qui regroupe 60 associations médicales de par le monde de médecins catholiques. Donc je vous demande de prier pour cela, parce que je pense que c'est très important, ce rassemblement des médecins catholiques ici à Lourdes l'an prochain. Voilà. Alors le sujet en effet aujourd'hui, c'est Bernadette et les malades. J'aurais mis deux sous-titres. Le premier, c'est la fragilité au service des plus fragiles. On y reviendra. Et le deuxième, c'est une anave au milieu des anawim, parmi les anawim. Alors, les anawim, on y reviendra, qu'est-ce que c'est? Moi, c'est un sujet qui me travaille depuis longtemps. Et je me suis rendu compte que Bernadette était un exemple type des anawim. Nous y reviendrons. Je voudrais commencer par vous dire que j'aime beaucoup Bernadette, depuis longtemps. Je suis amoureux de Bernadette depuis l'âge de 14 ans. 14 ans, c'était en 1858, donc vous savez mon âge. Je suis né d'ailleurs, ce qui est assez étonnant, et c'est peut-être pour ça, exactement un siècle après Bernadette, en janvier 44, comme elle. Exactement comme elle, en janvier 44. Donc j'ai suivi un peu son parcours pendant toute ma jeunesse, pas mon enfance, mais à partir de 58. Vous savez, c'était le centenaire des apparitions. Et j'avais lu à ce moment-là le livre de Père Laurentin sur Bernadette, le petit. Et oui, je suis tombé amoureux de Bernadette à 14 ans, vous voyez. Bon. Et je pense que c'est elle qui m'a guidé et qui m'a, par des circonstances absolument incroyables, amené à Lourdes en 98. Et je suis très heureux justement de parler d'elle aujourd'hui. Bon, on a déjà entendu beaucoup de choses sur elle. Ce que je vais vous dire, peut-être que vous en savez déjà pas mal, mais c'est mon comment moi je la vois, comment je la sens à travers sa vie et à Lourdes et à Nevers, et puis donc par rapport aux malades. Et je commencerai par trois citations. La première, c'est celle du commissaire Jacomet, qui était le commissaire de Lourdes en 1858 et qui, vous savez, a fait venir Bernadette pour l'interroger. Et il lui a reproché de faire courir le monde. Bon, ben, vous savez qu'en effet, elle a fait courir le monde. Quand on imagine que par son seul témoignage, Bernadette a pu faire venir ici à Lourdes, on compte à peu près 150 millions de pèlerins. En 150 ans, en gros. Premièrement. Deuxième citation, c'est son confesseur qui, à la fin de sa vie, a pu dire « Son pauvre corps était le réceptacle de toutes les douleurs. » Son pauvre corps était le réceptacle de toutes les douleurs. Et puis, une citation, la dernière pour l'instant, du pape Benoît XVI, quand il est venu à Lourdes l'an dernier, et voici ce qu'il a dit, reprenant un peu ce qu'on pourrait appeler le testament de Bernadette, « En ce sanctuaire de Lourdes, vers lequel les chrétiens du monde entier ont les yeux tournés depuis que la Vierge Marie y a fait briller l'espérance et l'amour, en donnant aux malades, aux pauvres et aux petits, la première place, nous sommes invités à découvrir la simplicité de notre vocation. Il suffit d'aimer. Il suffit d'aimer. C'est le titre, vous savez, d'un film sur Bernadette. Mais ce « il suffit d'aimer » résume en effet la vocation de Bernadette. Comme Sainte Thérèse, vous savez, avait dit « ma vocation, c'est l'amour ». Eh bien, vous voyez le rapprochement qu'on peut faire avec Sainte Thérèse. Voilà, il suffit d'aimer. Et vous allez voir d'ailleurs que toute cette histoire de Bernadette avec les malades, finalement, son attitude résume parfaitement ce que nous a dit le père Jacques ce matin. Ça sera, d'une certaine façon, un exemple type. Alors, on va bien sûr d'abord parler de Bernadette. Vous savez qu'elle est venue au monde, donc, sous le règne du roi Louis-Philippe. C'est quand même assez étonnant que, encore aujourd'hui, cet événement survenu en plein milieu du XIXe siècle, dans ce coin perdu de France, attire encore et déplace tant et tant de monde. Elle était l'aînée donc du couple François Soubirous et Louise Castereau. Et vous savez bien sûr qu'après deux années de récolte désastreuse due à la sécheresse et à la disparition des moulins à eau remplacés par la vapeur, c'était la pleine révolution industrielle. Donc ces apparitions ne sont pas survenues n'importe quand. Ça a vraiment été l'introduction dans le monde que nous connaissons aujourd'hui, la révolution industrielle. Donc son père ruiné, victime donc de la technique qui écrase l'homme et qui s'est vu contraint de héberger sa famille dans cette ancienne prison désaffectée, le Cachot. Ils vont avoir, les Soubirous, 9 enfants et 4 seulement survivront à leurs parents. Bernadette va avoir 4 frères et sœurs qui vont mourir en bas âge. Il faut quand même savoir qu'à cette époque-là, c'était courant. Donc, dans ces conditions déjà précaires pour les pauvres en ce milieu du 19e siècle où il n'y a aucune aide pour les familles et une situation sanitaire des enfants en bas âge particulièrement déplorable, eh bien Bernadette ne mange pas à sa faim et vit dans ce réduit sans air pur et sans lumière. Mais ce qu'il faut savoir, c'est que les enfants Soubirous seront élevés dans une très grande piété, dans une absence totale de révolte contre un mauvais sort qui, pour d'autres, pourrait paraître parfaitement injuste. Piété tout à fait naturelle qui éclaire chaque événement de la journée. Le réflexe, d'ailleurs, de Bernadette quand elle est seule, et de prendre son chapelet et de l'égrener dans une prière silencieuse. À 14 ans, elle ne parle pas le français, seulement le patois local, le patois bigourdan. Et puis, en raison des difficultés de la famille, elle n'a pas pu acquérir le minimum de savoir que l'école aurait pu lui donner. Mais il convient de noter sa très grande franchise. Sa mère disait d'elle qu'elle ne mentait jamais. De nombreuses fois interrogée, elle n'a jamais été prise en défaut de broder quoi que ce soit. Quoi qu'on ait tout fait pour la faire trébucher. Alors à cela, il faut ajouter bien sûr sa santé, fragile, plus que délicate. Les conditions dans lesquelles elle se trouve obligée de vivre ne font faire qu'aggraver cet état. Elle est chétive, elle ne mesure qu'1m40 et elle ne va pas grandir de toute sa vie. Elle souffre donc d'asthme depuis son plus jeune âge, qui l'handicapera toute sa vie. Et elle présentera bientôt les symptômes d'une tuberculose évolutive responsable de sa mort prématurée. Pauvreté donc, allant jusqu'à l'indigence et l'ignorance, pureté, simplicité, douceur, courage, grande piété, résume assez bien le portrait que l'on peut faire de cette toute jeune fille qui, on peut le dire, va être toute sa vie persécutée. Eh bien, voilà résumé, je dirais, le portrait d'une ANAW. A-N-A-W. Moi, je suis du Nord, j'aime bien que les W soient des vrais W, mais là, on ne peut pas faire autrement. C'est pour ça que je dis ANAWIM, on pourrait dire ANAWIM, mais enfin, comme, voilà. Et qu'est-ce qu'un ANAW, hein ? C'est un pauvre du Seigneur, un pauvre dans l'esprit. Et c'est Éphraïm lui-même, dans son dernier livre, les versets angéliques, je ne sais pas si vous l'avez vu, pour une civilisation de l'amour, qui dit « Ce concept n'a pas été traduit dans le grec du Nouveau Testament et c'est une lacune dont les conséquences ont été incalculables, car il désigne parfaitement tout disciple du Christ et résume tout le sermon sur la montagne. » La fine pointe de l'enseignement de Jésus se résume dans la première des béatitudes, heureux les ANAWIM. On dit les pauvres, mais c'est les ANAWIM. Le royaume des cieux leur appartient. Et saint Luc, d'ailleurs, dans ses quatre béatitudes, résumera aussi parfaitement ces ANAWIM. Les huit béatitudes, telles que nous les trouvons chez Matthieu, sont un targum, une traduction commentée du mot ANAWA. La pauvreté et de la pauvreté de la promesse qui y est attachée. Entrer en possession dès cette vie du royaume des cieux. Ainsi, pauvreté peut-il être traduit indifféremment par 5 ou 6 mots en français ? Humilité, douceur, persécution, affliction, pauvreté, indigence ou même précarité. Donc, l'ANAWA est la condition d'un homme qui est à la fois pauvre spirituellement, doux, humble de cœur, patient dans l'épreuve et affligé. Nous retrouvons là les 5 des béatitudes de Matthieu, les pauvres dans l'esprit, les humbles, les doux, ceux qui pleurent et ceux qui souffrent la persécution pour la justice. Eh bien, écoutez, là, je me suis rendu compte que Bernadette en est l'exemple type. Et on commence à comprendre que la Vierge Marie ne s'est pas adressée à n'importe qui. N'est-ce pas d'ailleurs ce vers quoi nous devons tendre en cette vie qui nous est donnée, et c'est vraiment tout ce que nous a dit encore le Père Jacques ce matin, que nous soyons pauvres ou riches, jeunes ou vieux, malades ou bien portants. Oui, bien sûr, le prototype même, je dirais, c'est pas très beau prototype, enfin, de l'ANAW, c'est la Vierge Marie. Elle qui a cru. Heureuse celle qui a été dépouillée par l'Esprit dès l'instant de sa conception. Elle est la pauvrella, comme l'appelait saint François, un autre ANAW. Sa petite pauvre qui fut préparée par ce dépouillement radical à porter le Christ. C'est parce qu'elle est mère du pauvre, du Dieu qui s'est fait pauvre, qu'elle est la mère de tous les pauvres. On peut dire que la pauvreté a reçu en Marie ses lettres de noblesse, elle est devenue langage de l'amour. Heureuse est-elle celle qui a vécu la béatitude des pauvres. Le royaume des cieux lui appartient, elle est la reine du ciel. Et la tradition orientale dit d'ailleurs que si un homme vivait les béatitudes parfaitement, il ne connaîtrait pas la mort. Or, Marie a vécu les béatitudes et Dieu l'a enlevée au ciel après sa dormition, disent les orientaux. C'est là qu'elle nous précède et c'est de là qu'elle est venue parler à Bernadette. Alors l'expérience de Bernadette à Lourdes, 18 fois, on peut dire que, c'est ça qui est assez étonnant si vous voulez, cette histoire de Lourdes, c'est une histoire d'amour entre une petite Pyrénéenne et une fille d'Israël ayant vécu il y a 2000 ans. Hein, comment est-ce possible? Eh bien c'est en effet deux anaves qui vont se rencontrer face à face. L'Immaculée a reconnu en Bernadette celle qui pouvait croire en elle. Elle va lui parler avec tant d'amour et de tendresse, en lui disant, vous, à elle, la pauvrette sans instruction, que la petite va en être bouleversée. En dehors de sa famille, Bernadette est considérée comme quantité négligeable, économiquement, socialement. Elle serait classée vraiment comme une minable, pardon, une SDF, à la limite, dont on se détourne sans vergogne. Mais Bernadette est habitée par une foi forte, une confiance totale, s'en remettant facilement et naturellement à Dieu dans la prière. On le voit lorsque, au début de la première apparition, quand elle entend cette rumeur d'un grand coup de vent, on en a parlé plusieurs fois, comme avant un orage, alors que les branches des arbres qui bordent le gave ne bougent pas. Eh bien, qu'est-ce qu'elle fait? Elle se met à réciter spontanément son chapelet. Au ciel, tout n'est que beauté et Bernadette se découvre belle en voyant la beauté de Marie. Et elle traduira cela en disant « Elle me regardait comme une personne qui parle à une autre personne. » Expérience unique, recréatrice. Le regard de Marie a fait véritablement exister Bernadette qui s'est sentie aimée comme elle était avec toutes ses pauvretés physiques, sociales, culturelles. Avant les apparitions, il n'y aurait rien d'étonnant à ce que Bernadette fût déstabilisée, écrasée par tout ce qui était sombre dans sa vie. Mais justement, le regard de Marie vient casser tout ce qui pourrait être mécanisme de fermeture, d'auto-jugement. Car ce regard dit à Bernadette, « J'ai confiance en toi ». De ce fait, elle a vécu une guérison. On a déjà parlé, on répète un peu les mêmes choses bien sûr, mais je crois que c'est très important d'en être convaincu. Par le regard de Marie, Bernadette guérit. Elle guérit de l'image d'elle-même, de son physique, de sa santé, plus que précaire. Guérison culturelle également, non instruite. De façon étonnante, elle sait se défendre parfaitement devant les instances administratives, le commissaire, le procureur, les médecins. Par le cœur, elle en sait maintenant plus que quiconque, fût-il le plus instruit. Guérison de l'image sociale qu'elle pouvait aussi avoir d'elle-même. Fillette pauvre et insignifiante à l'avenir bouché, elle est choisie par le ciel. Guérison de la peur. La première fois qu'elle voit Marie, la crainte la saisit. Marie va la libérer définitivement de la crainte. On pourra la menacer de la mettre en prison, elle ne bronche pas. Le lendemain de la première apparition, le vendredi 12 février, Bernadette, sans s'en rendre compte, se dit guidée par l'Esprit Saint. « Quelque chose me pousse à aller à Massabielle. » Et alors, rien ne pouvait la retenir. Personne n'arrivait à la suivre, tellement elle allait vite pour aller à la grotte. Son asthme, qui l'empêchait normalement de marcher vite, n'existait plus. Elle est toute transformée, accomplissant les démarches que sa place dans la société lui aurait interdit de faire avant les apparitions. Comme Élisabeth, visitée par Marie lors de la visitation, quand une anave, fille d'anave, va saluer une autre anave, Bernadette vivra à chaque apparition une effusion de l'Esprit-Saint. Déjà, combien il est étonnant de voir que les habitants de Lourdes et des environs, à commencer par les plus pauvres, les plus petits, les parias de l'époque, les exclus sociaux, vont répondre à l'appel qui leur est fait de venir en ce lieu dans une attitude de foi, de piété, de ferveur, autant que de générosité et d'esprit de service. Et ça va être, vous savez, je l'ai dit hier, une des raisons pour lesquelles l'évêque va reconnaître les apparitions de Lourdes avec le témoignage de Bernadette et les guérisons qui vont avoir lieu. Nous avons tous à vivre dans notre existence terrestre cette sainte rencontre qui va nous transformer, qui va nous propulser dans cet autre monde qu'annonce Marie et Bernadette. Dieu n'a de cesse qu'il se manifeste à chacun de nous. Et puis, spontanément, ce sont les malades, les infirmes, les handicapés qui vont affluer à la grotte. Et les guérisons vont commencer. Les guérisons corporelles, bien sûr, d'abord, celles qui vont pouvoir être reconnues comme miraculeuses. Mais également, et j'en ai parlé hier, toutes les autres guérisons intérieures non visibles, non constatables, mais que les guérisons corporelles reconnues miraculeuses montrent, d'une certaine façon, sont signes. Elles ne vont jamais se tarir à l'image de cette source d'eau jaillissante pour la vie éternelle. En sachant donc que tous, tels que nous sommes, nous avons besoin de ces guérisons, qu'elles soient physiques, psychiques ou spirituelles, en notre fort intérieur, nous le savons bien, encore faut-il le reconnaître et décider de vivre les béatitudes, vivre en un ave, qui est peut-être la condition nécessaire à chacun de s'interroger. Et puis à chaque apparition, Bernadette vivra une réelle expérience mystique. Elle ne peut voir et entendre la Vierge Marie qu'en état d'extase. Elle seule percevait la Vierge comme une personne réelle avec un corps à trois dimensions, s'adressant à elle en patois bigourdant. À ce moment-là, Bernadette n'était plus dans son état naturel, puisqu'elle ne ressentait plus la brûlure d'une flamme ou une piqûre. Eh bien, elle était dans un état psycho-physico-spirituel, extatique, état singulier, mystique, condition nécessaire pour la perception d'un autre monde, bien plus profondément intérieur à soi que soi. Elle pouvait alors jouir de la présence de la Vierge Marie dans son corps spirituel. Elle était donc dans un état modifié de conscience, de l'ordre de la contemplation, dans un cœur à cœur total qui provoque une attirance amoureuse polarisant entièrement la personne. Et cette expérience va orienter toute son existence. Et si elle l'a vécu d'une certaine façon, est-ce que c'est réservé à quelques-uns? La question est posée aussi. En fait, vivant donc ces expériences-là, très vite, sa vocation va se dessiner de devenir religieuse, de se donner entièrement à Dieu pour le restant de ses jours. Et là, elle va vivre dans son âme et dans son corps les souffrances du Christ. Vocation toute particulière pour elle, mais dont personne n'est exempt à la suite de saint Paul, qui dit bien dans les Colossiens, « En ce moment, je trouve ma joie dans les souffrances que j'endure pour vous, et je complète en ma chair ce qui manque aux épreuves du Christ pour son corps qui est l'Église. » Parole bien mystérieuse qui nous configure au Christ qui a souffert pour établir le royaume de Dieu. Donc Bernadette se retrouve à Nevers. Elle entre au couvent de Saint-Gilles d'Ars, chez les Sœurs de la Charité et de l'Instruction chrétienne, le samedi 7 juillet 1866. Son arrivée, bien sûr, fut bien accueillie par toute la communauté, ayant entendu ce qui s'était passé à Lourdes, mais étant entendu aussi qu'on ne ferait aucune différence entre la voyante de Lourdes et ses compagnes, les autres postulantes. Alors on lui demandera de faire le récit des apparitions une fois pour toutes devant la communauté, élargie pour les circonstances aux maisons voisines. Et puis après, combien de fois, on lui demandera également, mais alors là, au parloir, en face à face, avec beaucoup d'évêques qui vont passer, de raconter à nouveau ses apparitions. Les premiers jours et les premières nuits, la pauvre Bernadette pleure beaucoup. Elle a le mal du pays, on le comprend, et la nostalgie de la crotte, disant « Pourrais-je m'habituer à en être privé ?» Et puis quelques jours après, le 20 juillet, on la voit heureuse de s'être donnée. Elle écrit à ses parents « Aidez-moi à remercier Dieu de la grâce qu'il m'a faite de m'appeler à lui. » La cérémonie de prise d'habit a lieu le 29 juillet et elle reçoit son nom de religion, Sœur Marie Bernard. Au milieu d'août 1866, elle est dépeinte par la maîtresse des novices, Mère Marie-Thérèse Vauzou, comme humble, simple et modeste. On a à nouveau les trois critères des anaves. Alors, sœur Marie-Thérèse Vauzou, vous savez qu'il n'était pas facile, lui confie de petites tâches comme aide sacristine ou aide infirmière. Son asthme la fait toujours souffrir. Des accès de toux lui font monter aux lèvres un filet de sang. D'infirmière, elle va devenir malade. Son état s'aggrave, on lui administre le sacrement de l'extrême onction. Pour la deuxième fois, elle l'avait déjà une fois, à Lourdes. Le médecin déclare qu'elle ne passera pas la nuit, mais la moribonde a manifesté le désir de mourir professe. Monseigneur accourt, Bernadette n'a plus la force de prononcer son engagement, et c'est le prélat qui prononça pour elle la formule. Bernadette n'ayant que la force de répondre, ainsi soit-il. L'évêque et son grand vicaire à peine partis, voilà qu'elle retrouve soudain la parole. À la maîtresse des novices, elle déclare « Je ne mourrai pas cette nuit ». À ces mots, la mère supérieure sursaute et déclare indignée « Comment ? Vous saviez que vous ne deviez pas mourir cette nuit, vous ne l'avez pas dit ? Je vous déclare que si vous n'êtes pas morte demain, je vous enlève le voile de prophèse qu'on vient de vous donner. » Bon. Bernadette ne se départit pas de son calme habituel et répondit « Comme il vous plaira, ma mère. » Vers 4 heures, elle dit à sœur Émilie « Je vais mieux. Le bon Dieu ne m'a pas voulu. Je suis allé jusqu'à la porte. Et il m'a dit « Va-t'en, c'est trop tôt. » À partir de ce jour, la petite malade va mieux. Mais elle ne se rétablit que lentement avec des alternances de santé et de maladie. Dès qu'elle pouvait se lever, elle s'occupait activement des autres malades. Elle luttait contre la dépression morale qui était là, il faut bien le dire, par le travail, la lecture, la prière, le don aux autres. Alors elle doit renouveler sa profession le 13 mai 1867, dans la première profession générale du lieu. Ses résolutions au terme de la retraite qui y préparaient furent les suivantes. Les moyens de voir Dieu en tout sont le recueillement, l'abnégation et la mortification. Ne cherchez en toute chose que Dieu seul, Dieu partout, Dieu toujours. L'après-midi, Monseigneur remet aux sœurs leur première lettre d'obédience. Pour Marie-Bernarde, il n'y a pas d'obédience. Monseigneur demande à la supérieure « Que faites-vous donc de cette sœur ?» Et la supérieure répondit « Cet enfant n'est capable de rien. Elle serait une charge pour la maison où nous l'enverrions. » Monseigneur réfléchit puis ajouta à l'intention de la jeune prophète « Je vous donne l'emploi de prier. » Je vous donne l'emploi de prier. En fait, un poste particulier lui fut attribué. Elle sera adjointe attitrée de l'infirmière sœur Marie Forest. Elle aura en charge d'entretenir dans les salles des malades l'ordre et la propreté. Trois de ses compagnes la jugent ainsi. Gaie, aimable, gracieuse, pleine de bonté, très intelligente dans les soins qu'elle donne aux malades et trouvant toujours le mot aimable pour faire accepter un remède. En fait, elle va devenir infirmière en chef et recevra à ce sujet un témoignage inattendu, celui du docteur Saint-Cyr, médecin de la communauté à Nevers. Le docteur Auguste Voisin, le professeur, je pense d'ailleurs, ancien médecin de la Salpêtrière, l'hôpital de Paris, avait déclaré dans un de ses cours que le miracle de Lourdes avait été affirmé sur la foi d'une enfant hallucinée, enfermée dans un couvent. Le docteur Saint-Cyr prend la peine de lui répondre « Médecin de la communauté, j'ai donné des soins pendant longtemps à cette jeune sœur. Aujourd'hui, de malade, elle est devenue infirmière, s'acquittant à la perfection de sa tâche. Elle soigne ses malades avec beaucoup d'intelligence. Aussi jouit-elle, de ma part, d'une entière confiance. Vous voyez, chers confrères, que cette jeune sœur est loin d'être une aliénée et sa nature simple et douce ne la prédispose pas du tout à glisser de ce côté. » Alors on sait que de son vivant, j'ai trouvé ça dans un livre de Jean de Richecourt, Bernadette a obtenu des guérisons. Sœur Marie-Bernard. Une de ses sœurs, sœur Vincent Garros, assure avoir été témoin de la guérison suivante. Une femme étrangère à Lourdes avait amené un enfant d'un peu plus d'un an. Sa figure et sa tête étaient pleines de mal. L'enfant pleurait sans arrêt. On le confia à Bernadette, qui le porta à travers le cloître. Quand elle revint, elle le remit à sa mère, complètement guéri. Toute trace de mal avait disparu. À Nevers, une dame de la ville, dont le petit enfant était bien malade, souhaitait se procurer quelque chose qui eût touché la voyante de Lourdes. Elle demandait qu'on voulût bien confier à Bernadette la réparation d'une couverture de berceau. Une fois réparée, elle l'appliqua sur l'enfant, qui fut aussitôt guéri. Une autre fois, c'est un enfant qui ne marchait pas que le confie à Bernadette. Elle le prit dans ses bras, puis le trouvant trop lourd, le déposa à terre. Aussitôt, le petit courut joyeux vers sa mère. On ne le sait pas, on ne le dit pas souvent, mais vous voyez comme quoi elle avait ce charisme de guérison qu'elle n'a jamais voulu reconnaître, hein, d'ailleurs, hein, ce n'était pas le genre. Voilà, sa vie durant, donc vous voyez, Bernadette a beaucoup souffert. Moralement, loin de Lourdes et de sa chère grotte, physiquement, du fait de sa tuberculose pulmonaire et osseuse, spirituellement aussi, elle a vécu la nuit des sens. Hein, à la fin de sa vie, elle se disait « Et si je m'étais trompée ?» Avant de mourir, elle entra en agonie spirituelle. Elle avait fait arracher de son lit toutes les images pieuses, ne gardant que son crucifix. Ses possibilités de prière étaient réduites à regarder et à toucher ce crucifix, demandant à sa sœur Nathalie de venir l'aider sur son lit de mort à rendre grâce jusqu'au bout. Alors quel était donc son secret? Eh bien, elle a vécu ce que saint François, cet autre grand anave, appelait la joie parfaite, au cœur de sa souffrance. Ce secret tient aux paroles de la Mère de Dieu, qu'elle lui a dites « Je ne vous promets pas le bonheur de ce monde, mais d'un autre ». Or, nous savons que souffrant mort et passion sur son lit de douleur, Bernadette a pu dire « Je suis plus heureuse qu'une reine sur son trône ». Alors, l'autre monde, quel est-il? De quel autre monde s'agit-il? De l'au-delà? Non. C'est ici-bas que Bernadette s'est dit heureuse, très heureuse, plus heureuse qu'une reine. Donc, il y aura un autre monde ici-bas. Ben oui, le secret à découvrir, c'est ce monde-là. Puisqu'il y en a deux, ici-bas, imbriqués l'un dans l'autre, l'un que tout le monde connaît, apparent, tangible, matériel, celui de notre existence concrète de tous les jours, mais il y en a un autre, beaucoup moins visible, mais tout aussi réel, le monde de Dieu, le monde de l'esprit, le monde de l'amour. Le secret, c'est que notre vie nous est donnée pour passer du premier au second, à ce monde où l'on peut être le plus heureux malgré tout ce qui peut nous arriver, en particulier, bien sûr, la maladie, qui tôt ou tard nous touche tous. Le secret, n'est-ce pas de se laisser faire par Dieu en toutes circonstances, comme Bernadette, qui, à l'exemple de la Vierge Marie, a su dire oui, a su consentir. Croire avec confiance que le bon Dieu sait mieux que nous ce qui est bon pour nous, et le laisser agir à travers tout ce qui nous arrive dans la vie, de bon ou de mauvais, de facile ou de dur. Donc, en conclusion, j'aimerais dire, en particulier aux malades, je suis persuadé qu'on peut prendre Bernadette comme modèle au fond de notre cœur. Elle qui a été une véritable anave, comme nous devons l'être, en lui demandant d'intercéder pour nous. Elle, la petite sœur du Seigneur, qui a su parfaitement être aussi bien malade qu'infirmière. Je crois vraiment que les malades, et encore une fois, on le sera tous, si on l'est plus ou moins, nous avons à croire à l'intercession de Bernadette pour nous, hein, pour apprendre à vivre cet état-là. C'est ce que j'ai découvert, vous voyez, en travaillant sur ce sujet qu'on m'a demandé donc de vous exposer aujourd'hui. Et je terminerai par la prière de Bernadette qu'on nous a donnée hier soir à l'adoration. Ô Jésus, donnez-moi, je vous prie, le pain de l'humilité, le pain d'obéissance, le pain de charité, le pain de force pour rompre ma volonté et la fondre à la vôtre, le pain de mortification intérieure, le pain de détachement des créatures, le pain de patience pour supporter les peines que mon cœur souffre. Ô Jésus, vous me voulez crucifié, fiat, le pain de force pour bien souffrir, le pain de ne voir que vous seul en tout et toujours. Jésus, Marie, la croix, je ne veux d'autre ami que cela.
1: On peut maintenant passer à quelques questions, s'il y en a qui voudraient avoir des précisions. Alors la question est celle-ci. Bernadette était bien entourée dans sa communauté alors que, quand elle souffrait. Mais quand on est seul, comment on fait?
0: Bon, bien sûr, je n'ai pas de réponse toute faite. Hein. L'important, c'est d'être conscient que l'on est, en tant que chrétien, un peuple. Et que finalement, on est peut-être seul, apparemment. Mais c'est artificiel, je dirais, c'est apparent. Si nous vivons la vie d'Église en participant au sacrement, par exemple, déjà, en venant en pèlerinage à Lourdes, que sais-je, on trouvera des frères et des sœurs pour nous aider, pour nous entourer, pour nous protéger, pour nous soutenir. Donc il y a les frères et sœurs du peuple de Dieu ici présents sur terre, et puis la communion des saints, de ceux qui sont déjà au ciel, hein, sur qui on peut aussi compter. Et comme je disais, des saints comme Bernadette, moi je pense qu'on peut lui demander de prier pour nous spécialement. Donc, non, je crois que en Église, on ne peut pas être seul, si on y réfléchit bien. Mais bien entendu, Bernadette avait cette chance, je dirais, d'être avec des sœurs sur place pour l'aider. Mais enfin, comme je sais plus qui disait, on meurt toujours seul, hein, de toute façon.
1: La question est celle-ci. Pourquoi on a peu parlé des miracles qui viennent d'être relatés, qu'on connaît si peu?
0: Ben, ça a été pour moi une découverte aussi. Donc, c'est vrai que je n'imaginais pas qu'il y avait eu des guérisons qui avaient été opérées par le charisme de Bernadette. Bon, Bernadette ne souhaitait pas qu'on en parle, hein, de toute façon. Hein. Elle était d'une discrétion absolue et jamais, jamais elle aurait voulu qu'on en fasse un plat, je dirais. Hein. Ça, pour elle, c'était onni. Elle ne pouvait pas le supporter. Elle était d'une humilité telle que c'était impensable pour elle. Donc je pense que c'est ce qui a fait que tout le monde s'est tu, ça s'est pas divulgué. Bon, on a quand même ces quelques témoignages. Là, je vous en ai donné trois. Il y en a peut-être d'autres. Bon, c'est trois que j'ai trouvés. Mais c'est vrai qu'il y a eu ces trois guérisons. Vous savez que pour la béatifier et la canoniser, il a fallu encore aussi des miracles.

0: Ces derniers temps, j'ai essayé de trouver quels étaient les miracles, parce que j'étais étonné, ces trois guérisons, c'est trois guérisons d'enfants. Alors je me suis dit, est-ce que les miracles, parce qu'à cette époque-là, il fallait deux miracles pour béatifier et deux miracles pour canoniser. Donc il y a eu quatre miracles officiellement, après sa mort bien sûr, pour sa canonisation, sa béatification, sa canonisation. Je n'ai pas trouvé, alors je trouverai peut-être, quelles étaient les quatre guérisons qui ont été retenues pour elle. Hein. Est-ce que c'était des enfants aussi, ça, c'est à se demander. Hein. Souvent les miracles qui ont lieu pour une béatification ont un rapport avec la personne elle-même. Je pense justement à Sainte Jeanne Beretta Mola. Hein. C'est une femme médecin. Il y a deux médecins qui ont fait partie de l'association dont j'ai été président pendant 11 ans, là, donc de l'association de Lourdes. Il y en a deux Italiens qui ont été canonisés. Hein. Joseph Moscati, qui est en photo d'ailleurs là-bas à Pidis, et Sainte Jeanne Beretta Mola, qui est aussi en photo, oui, parce que j'ai demandé qu'elle le soit. Saint Jeanne Beretta Mola, qui donc a donné sa vie pour sa fille au moment de la naissance, c'était elle ou l'enfant, et elle a dit je veux sauver l'enfant. Donc l'enfant est né, elle est décédée. Cet enfant d'ailleurs est bien vivant, puisque je la connais, elle est également médecin. Pédiatre, et elle a 45 ans, ça s'est passé il y a 45 ans, et elle fait aussi partie de l'association. Et pour la béatification, donc, ou la canonisation, je ne sais plus, de Sainte Jeanne Beretta Mola, la guérison, ça a été la guérison d'un enfant au Brésil. Or, Sainte Jeanne Beretta Mola avait toute sa vie, était pédiatre, et avait toute sa vie souhaité aller soigner les enfants au Brésil, ce qu'elle n'avait jamais pu faire. Et puis voilà que c'est un enfant du Brésil qui est guéri pour sa béatification ou sa canonisation. C'est assez étonnant ça. Oui, est-ce que les sœurs de Nevers ont fait obstacle au charisme? Je ne pense pas qu'elles aient fait obstacle, mais elles l'ont minimisé au maximum, à mon avis. À mon avis. Elles ne voulaient surtout pas mettre Bernadette en avant. Hein. Bon, c'était l'époque hein, qui voulait ça aussi. Hein. C'était peut-être un service qu'on lui a rendu. Est-ce qu'il y a eu des miracles devant sa chasse à Nevers? Je ne sais pas. Ce ne serait pas interdit, hein. Très possible. Vous savez, beaucoup de gens qui guérissent ne le disent pas, hein, c'est ça le problème. Il faut leur extirper en général, donc on n'en sait rien. Mais il faudrait poser la question aux sœurs de Nevers, après tout, elles ont peut-être des témoignages, c'est possible. J'espère qu'il y a eu des guérisons hier devant les reliques, on saura tout à l'heure.
1: J'ai connu des sœurs de Nevers, j'avais été dans une maison d'enfants avec elles pendant un an, et c'est elles qui ont voulu choisir mon école d'auxiliaire. Et le problème, c'est que je suis fragile et je n'avais jamais fait un trimestre scolaire entier, sans une grippe, sans une infection. Et puis, je dis à cette sœur, ben oui, mais faire cette école pendant un an, si je suis malade. Elle me dit, mais t'inquiète pas, avant de t'inscrire à l'école, je pars à Nevers, on était à Périgueux, je pars à Nevers et je prierai pour toi. Et je dois dire que pendant un an d'école d'auxiliaire, je n'ai pas su ce que c'est me mettre au lit avec 42 fièvres.
0: Ah, merci, merci pour ce témoignage, vous voyez. Il faut toujours susciter les témoignages. Alors ici, à Lourdes, oui, il y en a quand même qui viennent, mais moins qu'avant quand même. Alors, je vous dirais, l'année dernière, j'ai eu 68 personnes qui sont venues se présenter. Mais c'était une année exceptionnelle, c'était le 150e anniversaire, il y avait 9 millions de pèlerins. Bon. Les années précédentes, j'étais arrivé à 40 de personnes qui venaient se présenter spontanément et volontairement. Mais quand je suis arrivé il y a 15 ans, c'était 10 personnes. Par contre, il y a 100 ans, c'était 100 personnes par jour qui venaient se présenter au bureau médical. On faisait la queue. Là, on n'arrive même plus à 100 par an. Bon, donc alors qu'est-ce qui s'est passé? Je pense qu'il y a moins de guérisons spectaculaires qui étaient nécessaires au départ. Des guérisons spectaculaires, il en fallait. Donc il y en a moins. À cause d'abord des progrès de la médecine quand même, il faut bien le dire. En 150 ans, ça a complètement changé. Mais peut-être que la Vierge répond peut-être plus aux souffrances actuelles qui sont peut-être plus intérieures, moins spectaculaires, moins visibles, moins constatables qu'avant. Bon, mais heureusement qu'il y a encore des déclarations de guérison physique, de maladies physiques, parce que c'est seulement celles-là qui seront reconnues comme des miracles. Mais je suis persuadé qu'il y a plus de gens qui guérissent et qui ne le disent pas qu'il y en a qui le disent. Alors, si vous voulez un autre chiffre, en 150 ans, on a reçu à peu près 7500 déclarations spontanées au bureau médical. Alors, bah, elles ont toutes été vérifiées, mais la médecine a en gros accepté qu'il y en ait sur les 7500, en gros 2000 sans explication médicale, mais la médecine ne va pas plus loin, et l'Église n'a reconnu que 67 miracles aujourd'hui. Donc vous voyez, ça fait moins d'une guérison sur 100 déclarée qui est reconnue miraculeuse. Mais 100 déclarées, je suis sûr qu'il y en a 100 autres qui ne sont pas déclarées. Alors, est-ce que dans d'autres religions, des phénomènes d'ordre miraculeux? Oui, bien sûr. Mais on n'appelle pas ça des miracles. On appelle ça des prodiges. Des prodiges de guérison. Mais c'est vrai que c'est connu qu'il y a des guérisons inexpliquées partout dans le monde et dans d'autres religions. Il y en a eu à la Mecque. Il y en a eu au bord du Gange, il y en a eu sur des tombeaux de saints musulmans. Bon, dans ces religions-là, on ne parle pas de miracle. Le mot miracle est un mot réservé à la... C'est un mot judéo-chrétien, uniquement. Hein. Le miracle, c'est un terme précis. Hein. C'est de voir dans cet événement l'action de Dieu, l'action bienfaisante d'un Dieu père et aimant. Immanent, transcendant peut-être, mais aussi immanent. Tandis que dans la religion musulmane, Dieu est transcendant, point. Il n'est pas père. On est soumis à Dieu. C'est pas du tout la même chose. Donc s'il y a des guérisons extraordinaires, on appelle ça des prodiges, mais on n'appelle pas ça miracle. Le seul miracle pour la religion musulmane, c'est le Coran qui a été donné à Mahomet. Bon, ça c'est le miracle sur lequel on touchera pas d'ailleurs. Mais le reste, non, ils le voient pas comme ça. Mais par contre, à Lourdes, il y a eu plusieurs personnes non chrétiennes qui ont pu guérir. Mais ici à Lourdes. Il y a eu un congrès en 1993 sur les miracles de Lourdes où on a invité des autres chefs religieux, juifs, musulmans, et bon, qui ont donné leur point de vue, qui acceptent que nous reconnaissions, nous, des miracles. Mais eux disent eux-mêmes, pour nous... On parle de prodiges, c'est des prodiges qui peuvent exister, mais le miracle, c'est pas pareil. Le miracle, c'est vraiment, spécialement dans l'Église catholique, d'autant que les miracles sont quand même particulièrement étudiés à Rome pour les béatifications et les canonisations. À Lourdes, c'est un peu particulier. C'est le seul lieu d'apparition mariale où s'est mis en place un bureau médical. Dans d'autres lieux, il n'y a absolument pas d'authentification des guérisons. C'est l'histoire qui veut ça, et le fait qu'à Lourdes, ces guérisons ont commencé très tôt et ne sont jamais arrêtées, jamais épuisées, puisqu'il y en a encore aujourd'hui. Hein. Bon, c'est clair. Et je suis sûr qu'il y en a facilement au moins une par jour, je dis toujours. Minimum. Mais on ne le sait pas toujours. De toute façon, c'est ce que je disais hier, on ne repart pas d'ici comme on était venu. Il se passe toujours quelque chose, alors... Oui, justement, sans parler des conversions et des guérisons intérieures, des guérisons du cœur, bien sûr, qui sont très, très, très importantes. Ben voilà. Combien il y en a, là? Et certainement beaucoup plus aujourd'hui qu'hier, parce qu'on en a plus besoin, beaucoup plus qu'avant. Et du temps de Bernadette, il fallait survivre. Il fallait survivre, c'est tout. Vous savez, on mourait à la naissance. L'espérance de vie, je le disais hier, je ne sais pas si vous inquiétez là hier, l'espérance moyenne de vie à cette époque de Bernadette, c'était 25 ans, hein. Donc il fallait survivre. Bon, on n'avait pas le temps de se poser beaucoup d'autres questions. Aujourd'hui, avec l'allongement de la vie, on a le temps de se poser des questions. Hein. Et on a besoin de guérison parce que sinon, on rend la vie impossible à nos proches, en général. C'est ça qui se passe. Donc, avec l'allongement de la vie, il y a intérêt à demander des guérisons. Alors, est-ce qu'en allant à la piscine, on a plus de chance d'être guéri qu'en buvant de l'eau ? J'en sais rien. Il n'y a pas de statistiques. Je peux dire que, bien sûr, l'eau est un signe très très fort, un symbole fort de guérison, à tout point de vue, bien sûr. Mais l'eau n'est en elle-même pas nécessaire pour guérir. Il y a à peu près 75%, disons, des guérisons qui ont eu lieu par l'intervention de l'eau. Alors, soit en ablution, soit en ingestion. Les deux sont possibles. Mais quand même, je dois dire que les plus belles guérisons, les plus importantes, les plus fortes, les plus spectaculaires que j'ai vues depuis 10 ans se sont passées aux piscines. C'est quand même une démarche forte, hein, unique au monde. Alors n'hésitez pas à aller aux piscines, même s'il faut faire la queue très longtemps. Oui, vous avez entendu, oui, donc monsieur a eu un traitement et en même temps il se trouve guéri après être passé à Lourdes. Alors bien sûr, est-ce que c'est la médecine, est-ce que c'est la Vierge Marie? Il n'y a pas d'opposition. Il n'y a pas d'opposition, hein. Loin de là. Et tant mieux si la médecine a pu faire son travail, et tant mieux si Marie a fait son travail aussi. Il n'y a pas d'opposition. Incapable de le dire, ben oui, souvent on ne sait pas. Hein. Et c'est bien ça qui est compliqué. C'est qu'aujourd'hui, tous les gens malades sont traités. Or, normalement, dans les critères pour reconnaître un miracle, il faudrait qu'il n'y ait pas eu de traitement. Comment voulez-vous aujourd'hui trouver quelqu'un qui n'a pas de traitement? Vous faites un P de travers, vous avez un traitement aujourd'hui. Donc, c'est plus possible. Alors, on est bien ennuyé. Voilà. Et c'est peut-être pour la raison pour laquelle aussi il y a moins de reconnaissance de miracles. C'est beaucoup plus compliqué qu'avant. Avant, il n'y avait rien. Donc, oui, tout à fait. L'Eucharistie est un sacrement de guérison. Hein. On l'oublie souvent, pourtant on le dit à chaque messe. Hein. Mais faut quand même être conscient que l'Église a institué 7 sacrements, dont 3, les 3 qu'on peut recevoir plusieurs fois, parce que les 4 autres on ne le reçoit qu'une fois. Hein. Les 3 sacrements de l'Eucharistie, la réconciliation et l'onction des malades sont des sacrements de guérison. Et on n'en est pas suffisamment conscient. Et beaucoup de malades qui ont guéri ici disent que leur guérison a été aussi sacramentelle. Là non plus, il n'y a pas d'opposition. Il n'y a pas d'opposition non plus avec le charisme de guérison ou de la prière des frères ou l'intercession de la Vierge Marie. Ça converge tout ça, heureusement. Mais c'est quelquefois pas facile à distinguer si on veut faire une reconnaissance de miracle. Mais les reconnaissances de miracles officiels, vous savez, c'est très très compliqué. Hein. Je vous disais, il y en a une sur 100 qui aboutit. Et c'est pour ça que je crois qu'il ne faut pas se focaliser sur les 67. Bon, tant mieux qu'il y en ait 67, celles-là elles sont béton, on ne peut pas revenir dessus, etc. Et c'est bien pourquoi j'ai publié ces livres dans lesquels je donne des exemples sur 150 années de guérisons magnifiques, de nature miraculeuse, mais qui ne pourront jamais être reconnues comme des miracles, mais qui sont extraordinaires. Parce que le propre du miracle, de la guérison miraculeuse, c'est vrai, c'est l'icône de la guérison. C'est la guérison parfaite qui touche la personne dans tout son être physique, psychique et spirituel. Ça, c'est merveilleux. La personne est touchée au plus profond d'elle-même. Et elle ne l'oubliera jamais quand elle vit ce genre de guérison. Et c'est quelque chose qui la marque, qui la transforme au plus profond d'elle-même. Et c'est ça qui fait la signature du miracle. C'est pas seulement la guérison physique extraordinaire, mais il y a autre chose de bien plus profond. Elle reconnaît vraiment que Dieu est passé dans sa vie, et donc elle ne peut plus être pareille après. Alors, bien sûr, on est toujours libre hein, par rapport à une grâce reçue, même aussi forte, toujours. Mais moi, je peux vous donner des témoignages, je peux vous en lire, si vous voulez, de gens qui ont été touchés comme ça, et leur vie a changé complètement. Il y en a eu, c'est vrai, hein, on a vu plusieurs, mais il n'y en a pas eu ces derniers temps, oui, moi depuis 10 ans que je suis là, 11 ans, je n'avais pas vu, mais c'est quand même possible. Il y a eu des guérisons devant le Saint-Sacrement, il y a eu des guérisons pendant des messes, mais peut-être que les plus grandes guérisons, les plus grands miracles, on ne les voit plus aujourd'hui, c'est peut-être ça aussi. Parce que sûrement, à mon avis, les plus grands miracles ont lieu à la chapelle de la Réconciliation. Alors cela, on ne peut pas en parler de toute façon, quasiment. Hein. Alors, les personnes qui viennent me voir et dont on ne reconnaît pas le caractère miraculeux, si c'est un vrai miracle, je peux vous assurer que ça ne les atteint pas. Pour elles, ce n'est pas le fait qu'on les reconnaisse miraculés ou pas qui les intéresse. Pour elles, c'est de savoir ce que Dieu attend d'elles à ce moment-là. Pourquoi Dieu m'a-t-il saisi là? Pourquoi? Et c'est ça qui les intéresse. Après, être reconnu miraculé, c'est très, très secondaire. En même temps, pour beaucoup d'entre elles, elles ont envie de témoigner. Donc, c'est vrai que si elles sont reconnues, c'est plus facile pour elles.

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à la banalité du quotidien. Mais en réalité, où s'incarne la vie chrétienne ? Dans un monde ailleurs ? Dans un monde, dans des hautes sphères de l'esprit ? Eh bien, je ne pense pas. La vie chrétienne, elle est dans la simplicité de notre quotidien. C'est-à-dire, elle est au ras de nos pâquerettes. Dans l'introduction de son ouvrage autobiographique, Histoire d'une âme, la petite Thérèse présente le paradis comme un jardin verdoyant. C'est pas original. La Genèse l'avait fait avant elle. Mais elle nous dit, dans ce jardin, il y a toutes sortes de fleurs. Il y en a qui sont belles, qu'on voit de loin, qui attirent, qui sont bons. Et puis, il y en a plein d'autres, des toutes petites, auxquelles on ne fait même pas attention, qui sont au milieu de la pelouse, qui essayent d'avoir un peu de lumière. Ce sont les pâquerettes. Et alors, elle nous dit, voilà, dans l'histoire de l'Église, les grands saints, les grandes saintes, ce sont ces belles fleurs qui ont servi de point de repère, qui continuent à attirer, qu'on voit, qui répandent la bonne odeur du Christ. Mais il y a aussi toutes ces petites pâquerettes, toutes humbles. Et Thérèse dit qu'elle apprécie beaucoup la beauté dépouillée et humble des petites pâquerettes. Et Dieu étant le jardinier, forcément, eh bien, elle nous dit, il aime autant les grandes et belles fleurs que les petites pâquerettes dans la pelouse. Il les aime toutes. On va donc partir de cette idée que chacun d'entre nous, nous sommes une de ces petites pâquerettes. Nous avons tous une beauté qu'on n'imagine pas d'ailleurs. Oui, nos vies sont humbles, parfois pauvres, banales, mais elles ont une vraie richesse. Et c'est ce que nous allons essayer de découvrir. Saint Paul écrit aux Corinthiens, vous savez, la communauté de Corinthe, elle était composée de gens très simples. C'est du peuple qui travaille à l'activité portuaire à Corinthe. Des gens qui n'ont pas beaucoup d'éducation, pas beaucoup de culture. Et d'ailleurs, Paul le souligne, voilà ce qu'il leur dit. Il n'y a parmi vous ni beaucoup de sages aux yeux des hommes, ni beaucoup de puissants, ni beaucoup de gens de bonne famille. Mais ce qui est folie dans le monde, Dieu l'a choisi pour confondre les sages. Ce qui est faible dans le monde, Dieu l'a choisi pour confondre ce qui est fort. Ce qui dans le monde est vil est méprisé, ce qui n'est pas. Vous savez, il y a ceux qui réussissent et ceux qui sont rien. Eh bien, ceux-là, Dieu les a choisis pour réduire à rien ce qui est. 1 Corinthiens, chapitre 1, verset 26. Les premiers chrétiens n'étaient apparemment pas tous issus de hautes sphères de la société, loin de là. Les 12 apôtres qui ont suivi Jésus avaient-ils beaucoup de diplômes ? Avaient-ils beaucoup de culture ? Beaucoup de bagages intellectuels ? Vous voyez que dès le début, le christianisme s'est développé chez les gens du peuple, chez les marchands, chez les voyageurs,
chez les soldats.

qui, de par leur métier, ont colporté la bonne nouvelle aux quatre coins du monde méditerranéen, en tout cas. Autrement dit, dès le début, le christianisme s'est développé chez les pâquerettes. Est-ce que, en tant que pâquerettes, nous pouvons vivre une vraie vie spirituelle? Pas à 10 000 pieds d'altitude, comme on le disait, mais dans la simplicité du quotidien. Est-ce que le quotidien ne doit pas être notre chemin de sainteté, sans chercher plus loin? Quand je cherchais un titre pour cet ouvrage, j'ai pris « Connais ta splendeur ».« Connais ta splendeur ». Parce que cette phrase, j'ai trouvé extraordinaire. J'ai trouvé chez un père de l'Église, je ne me souviens plus aujourd'hui duquel, mais il me pardonne. Et c'est une phrase qu'il disait sans cesse quand il rencontrait quelqu'un. Au lieu de lui dire « bonjour », il disait « connais ta splendeur ». C'est-à-dire qu'il renvoyait chacun à une espèce de richesse, de beauté, de splendeur qui est nôtre et que souvent nous ignorons. Peut-être que vous ne vous trouvez pas vraiment une splendeur quand vous vous regardez dans la glace le matin au saut du lit. Moi non plus, je vous rassure. Alors, on a peut-être besoin d'être un peu décomplexé. Il y en a un qui va nous y aider, c'est le psalmiste du psaume 138. Il est audacieux, le garçon, celui qui a rédigé ce chant. Il rend grâce à Dieu pour tant de prodiges, merveille que je suis, merveille que tes œuvres. Il faut quand même le faire, de déclarer à Dieu, je suis une merveille. Je suis un prodige, je suis extraordinaire. Et il a raison. Parce que toute vie est extraordinaire. Une des expériences peut-être les plus fortes que j'ai fait dans ma vie, ça a été la naissance de mon premier enfant. Alors vous savez, quand on attend un enfant, on s'y prépare. On le voit qui commence à annoncer sa venue. Et puis on le sent qui donne des petits coups de pied dans le ventre de sa maman. Et puis on a ces fabuleuses images des échographies. On s'y prépare. On s'y prépare, mais pourtant quand il est là, le jour où il pointe son nez, tout est différent. Quelle merveille! Quelle merveille de voir ce petit bout de vie qui entre dans la vie, qui vient nous rejoindre, comme s'il disait « J'arrive, je viens avec vous !» Quelle merveille! Et la réaction que j'ai eue le jour de l'accouchement, je me suis mis à chanter en langue dans la salle d'accouchement. En pleurant un peu d'ailleurs, hein. Tellement c'était beau, tellement il me semblait que la vie, bien sûr, je savais qu'elle est le fruit d'un processus biologique, atatipintin, oui, mais là, c'était plus que ça, plus que ça. Et j'ai vraiment touché du doigt ce jour-là que la vie est un miracle et que la vie vient de Dieu. Le psalmiste dont on parlait, finalement, ne témoigne pas d'autre chose, parce que juste avant de dire « Je suis une merveille », il déclare « C'est toi, Dieu, qui m'as formé les reins, c'est toi qui m'as tissé au ventre de ma mère. » Alors forcément,
Il peut affirmer « Je suis une merveille ». Vous voyez, cette déclaration n'a rien de présomptueux. Il ne développe pas un complexe de supériorité, ce pauvre psalmiste du psaume 138. Il se regarde tel qu'il est, dans cette perspective. Il a été tissé par Dieu, alors oui, il ne peut être qu'une merveille. Vous êtes des merveilles. Il faut apprendre à se regarder comme ça, ce n'est pas si évident. Il faut apprendre à se regarder comme une merveille. Il faut apprendre à regarder les autres, ceux qui nous entourent, ceux avec qui nous sommes en contact tous les jours, comme des merveilles, comme des cadeaux de Dieu. Et ça change tout. Parce que l'autre n'est plus seulement un empêcheur de tourner en rond, n'est plus seulement une limite à ma liberté, n'est plus forcément un rival ou un objet de convoitise. Il est une merveille, un cadeau. Et moi aussi, je suis pour lui un cadeau. Alors peut-être vous allez me dire, oui bon, tout ça c'est bien beau, mais moi je me connais tel que je suis. Quand je me regarde, je n'ai rien d'une merveille. La plupart des choses que j'ai essayé de faire dans ma vie ont échoué. Elles n'ont pas porté le fruit que j'attendais. J'ai été de déception en trahison. Et les autres ont été bien autre chose qu'un cadeau pour moi. Si vous pensez ça, et je pense que certains le pensent, si vous pensez ça, vous n'êtes pas dans le vrai. Alors peut-être vous dites-vous, oui, mais s'affirmer, s'afficher comme une merveille, est-ce qu'il n'y a pas là quand même une erreur par rapport, une erreur grave par rapport à l'humilité ? On nous dit que c'est tellement important l'humilité. Est-ce que les deux vont ensemble ? Le prophète Jérémie a reçu une parole qui rejoint un peu celle du psalmiste. Au début de son livre, au premier chapitre, il nous dit « Avant même de te former au ventre maternel, je t'ai connu. Avant même que tu sois sorti du sein maternel, je t'ai consacré. » On voit cette attention toute particulière de Dieu vis-à-vis de ces tout petits, peut-être âgés de quelques heures ou de quelques jours, dans le sein maternel. Mais déjà, Dieu les regarde. Dieu les aime. Avant même que nous n'ayons poussé notre premier cri au monde, nous sommes dans la main de Dieu. Nous avons été tissés par lui. Alors, n'est-ce pas manquer d'humilité quand on affirme que nous sommes une merveille ? Il faut peut-être se rappeler juste qu'est-ce que c'est que l'humilité ? Vous savez, le mot humilité vient du latin humus, qui veut dire la terre. Être humble, c'est reconnaître d'où nous venons et ce que nous sommes. L'humilité, elle consiste à se considérer avec justesse, et je dirais avec justice. Alors certains ont une très haute idée de leur personne, ce en quoi ils se trompent. D'autres ont la fâcheuse habitude de se déconsidérer, de se juger bien pire qu'ils ne sont, ce en quoi ils se trompent. Ces deux attitudes-là sont à rejeter. Elles ne sont pas la vérité, tout simplement. Il faut qu'on puisse porter sur nous-mêmes ce regard juste et vrai, conforme à ce que nous sommes. Alors, d'où venons-nous ?
Nous venons de la terre. Je fais écho à cette parole du livre de la Genèse qui dit « Dieu dit à l'homme, tu es poussière et tu retourneras à la poussière. » Si on ne considère que cela, entre l'origine, tu es poussière, et le but, tu retourneras à la poussière, entre ces deux étapes, comment pourrions-nous croire que nous sommes des merveilles ? Nous sommes des terreux. L'homme est un terreux. Le mot même Adam dans la Bible vient de Adama, la terre. L'homme est un terreux, c'est-à-dire que l'homme est un poussiéreux. Voilà ce que nous sommes. Et la véritable humilité consiste à nous considérer nous-mêmes pour ce que nous sommes, ni plus ni moins. C'est-à-dire à ne pas penser que nous sommes des êtres supérieurs, qui allons tout révolutionner, que nous possédons un pouvoir sur toute la création, mais ne pas penser non plus que nous ne sommes rien de rien. Beaucoup de personnes, vous savez, sont persuadées de n'être rien. Je ne suis rien, je ne vaux rien, je ne sais rien faire, je ne m'en sors pas, je suis incapable, j'ai pas de force. Mais ça n'est pas de l'humilité. Alors faudrait savoir, non, je suis en train de vous dire que nous ne sommes rien, alors que j'ai commencé à vous dire que nous étions des merveilles. Comment est-ce qu'on va rejoindre les deux bouts ? Poussière et merveille. Eh bien, je pense que nous sommes des poussières merveilleuses. On ne peut pas oublier qu'entre tu es poussière, tu retourneras à la poussière, il y a quelque chose entre les deux de merveilleux qui ne passera pas. Vous savez, les philosophes athées, finalement, ils sont restés coincés à la première étape. Ils en sont restés à tu es poussière et tu retourneras à la poussière. Avant, t'es rien, après, t'es rien. La vie, c'est une parenthèse entre deux rien. Quel sens ça peut avoir ? Ben, il n'y en a pas. Aller du rien au rien, on ne comprend pas trop quel sens ça peut avoir. La vie n'a pas de sens, de fait, dans cette perspective-là. Alors que nous savons que le Seigneur va s'en saisir de cette parenthèse. Que la vie a un sens. Parce que si nous sommes un cadeau de Dieu, la vie n'est pas le fruit du hasard. Nous ne sommes pas un cheveu tombé dans la soupe de l'histoire. Mais notre vie est le fruit de l'amour de Dieu, de l'amour aussi de ceux qui se sont aimés pour nous donner la vie. Elle ne peut pas aller d'un néant à un autre néant. Lorsque nous perdons un être cher, lorsque nous perdons un enfant, il y a une espèce de révolte en nous. Nous ne pouvons pas accepter ça. Nous sentons bien au fond de nous-mêmes que ça n'est pas normal, que ça n'est pas juste. Nous sentons, peut-être d'une manière un peu floue, que l'homme n'est pas fait pour ça. Je pense que nous possédons tous une espèce de trace d'éternité dans notre cœur qui nous dit que nous ne sommes pas faits pour retourner à la poussière. Pascal avait cette jolie phrase, se demandant ce qu'était l'homme,
Et il se disait, l'homme est-il un ange déchu qui se souvient des cieux ? C'est très beau. Un ange déchu, c'est-à-dire qu'il a connu autre chose, et puis il en porte la trace quelque part. Il se souvient des cieux. Il y a une espèce d'empreinte d'éternité en lui. Très vague, très floue. Mais qui fait que on ne peut pas accepter que la vie s'arrête comme ça. Alors, rien dans notre existence, aucune épreuve, aucune difficulté ne doit nous faire oublier que nous sommes une poussière, mais une poussière merveilleuse, une poussière d'éternité. Le psalmiste, encore lui, a une très belle méditation, vous la connaissez, au psaume 8. Il regarde le ciel, la nuit. C'est tellement beau, un ciel, la nuit, l'été, quand il n'y a pas de nuages, et qu'on voit toutes ces étoiles qui scintillent. Et contemplant cela, il a cette réflexion, qu'est-ce que l'homme pour que tu te souviennes de lui ? Autrement dit, l'immensité lui donne ce goût de l'infini et il reconnaît en face qu'il n'est rien. Une fourmi, encore, une petite fourmi. Mais il ne s'arrête pas à cette question et tout juste après, il apporte des éléments de réponse. À peine l'homme, à peine le fis-tu moindre qu'un dieu. Tu le couronnes de gloire et de beauté pour qu'il domine sur l'œuvre de tes mains. Tout fut par toi mis sous ses pieds. Ça va très loin, ça. L'homme est presque Dieu. Il est à peine moins que Dieu. Ça peut vous paraître un peu exagéré, mais authentique, c'est biblique. Vous pourrez vous y reporter au psaume 8. Il y a donc dans l'homme une présence divine. Et nous allons y revenir juste après avoir chanté un petit chant, hein, pour se remettre en selle. C'est parce qu'il y a dans l'homme cette présence divine que l'homme est infiniment respectable. Tout homme est infiniment respectable. Parce qu'il y a cette présence de Dieu en lui. On va chanter un petit quelque chose. J'ai pris de court là.

Je voudrais maintenant vous partager une nouvelle. Beaucoup d'entre vous la connaissent déjà. Mais comme on n'y prête pas attention, d'autres l'ignorent, mais finalement ça revient à peu près au même. Cette nouvelle est si importante qu'elle doit changer nos vies. Radicalement, elle doit changer notre façon de penser, d'agir, d'appréhender les autres, de regarder le monde qui nous entoure. Alors, je vous la donne. Dieu habite en vous. Si vous voulez, on prend quelques instants pour considérer ça. Vous pouvez fermer les yeux et dire à voix basse, lentement, ou à l'intérieur de votre cœur, peu importe, Dieu habite en moi. Et répétez-le plusieurs fois. Vous vous rendez compte de ce que vous venez de dire? Vous êtes un peu dans la peau du patriarche Jacob, après le songe de l'échelle, vous savez? Tout d'un coup, il déclare « Mais Dieu habitait ici et je ne le savais pas !» Quelle surprise! Ça devrait être un espèce de tsunami intérieur. Dieu habite en moi. Jusque-là, je l'ignorais, je n'y faisais pas attention en tout cas. Je vivais comme si ça n'existait pas. Vous savez, la présence de Dieu, c'est un peu comme la santé. Tant qu'elle est là, on ne s'en préoccupe pas, c'est normal. Mais quand cette présence de Dieu se retire, ou qu'on a l'impression qu'elle se retire, elle commence à nous manquer. C'est quand on tombe malade qu'on s'aperçoit de la richesse infinie de la santé. Alors même des amis proches de Dieu ont fait cette expérience. À un moment donné, Dieu leur manque. Ils ont l'impression que Dieu n'habite plus en eux. Et alors, qu'est-ce qui se passe? Mais ils plongent dans une grande tristesse, pour ne pas dire davantage. Ils plongent dans une espèce de dépression. En tout cas, ils en ont tous les symptômes. J'ai noté comme ça, au fil des lectures, une supplication d'un moine bénédictin du XIe siècle. Il s'appelle Anselme. Et il s'adresse au Seigneur de la façon suivante. Jusqu'à quand? Jusqu'à quand, Seigneur, vas-tu nous oublier? Combien de temps vas-tu nous cacher ton visage? Quand vas-tu nous regarder et nous exaucer? Quand reviendras-tu? Regarde, Seigneur, exauce, éclaire, montre-toi à nous. Rends-nous ta présence pour notre bonheur, toi dont l'absence est pour nous un tel malheur. C'est superbe de la part de quelqu'un qui aime Dieu, qui a donné toute sa vie pour vivre avec lui. Vous voyez, il y a des moments où tout à coup, on a l'impression qu'on le perd. Alors ça nous pose la question, si Dieu habite en nous, comme nous venons de le dire, est-ce que c'est d'une manière provisoire? Est-ce qu'il part de temps en temps pour habiter ailleurs? Mais j'ai parfois aussi l'impression qu'il n'a jamais habité en moi. Ou l'impression en tout cas qu'il me délaisse si souvent. Pour éclairer le sujet, je vais vous raconter une petite histoire juive.
Un papa vient chercher son fils à la sortie de l'école. Le fils, avec ses copains, est en train de faire une partie de billes. Le papa s'approche du cercle. Il lui dit « Fiston, on rentre ». Le fils ne lève même pas le nez, tellement il est pris dans sa partie de billes. Donc, il continue. Alors le papa attend un peu, puis dit « Allez, tu arrêtes maintenant, on rentre à la maison ». Ça n'a pas plus d'effet. Il est trop pris par sa partie de billes. Alors que fait le papa? Il s'éloigne. Il prend 5 mètres, 10 mètres, puis il s'arrête. Et le fils commence à lever le nez. Ah, papa s'en va. Oh, j'ai le temps encore. Et il reste dans sa partie de billes. Alors le père continue, il s'éloigne, jusqu'à être à une distance quand même qui devient un peu, on va dire, inquiétante. Il est à plus de 30 mètres. Et à un moment donné, la distance va être telle que l'enfant ne pourra plus résister. Il ramasse ses billes, il les met dans ses poches, il fonce en courant dans les bras de son père. Cette histoire nous parle de notre relation à Dieu. Dieu peut parfois nous paraître absent. En réalité, il fait semblant d'être absent. Vous croyez que le papa allait rentrer à la maison sans son fils? Jamais. Il fait semblant de le laisser. C'est une sorte d'absence pédagogique qui doit provoquer en nous un ressort pour nous mettre en route. Et nous allons courir pour le rejoindre. Je demandais tout à l'heure, est-ce que Dieu habite en moi de temps en temps, puis qu'après il va habiter ailleurs? Non, Dieu ne fait jamais dans le provisoire. Il habite en nous. Alors, certains disent, c'est peut-être beaucoup quand même, hein, qu'il habite en nous. Déjà, s'il habite avec nous, c'est pas si mal. Est-ce que ça suffit pas? Qu'il nous rejoigne, qu'il nous accompagne, qu'il partage nos peines, nos joies. Regardez le nom du Messie dans la bouche d'Isaïe, c'est Emmanuel. Dieu avec nous. Pas forcément Dieu en nous. Cette habitation de Dieu, on sait qu'avec son peuple, il y a eu toute une histoire. D'abord, il est très très très loin. Vous savez, l'histoire de la révélation, c'est un problème de distance. C'est pas plus. Alors au début, Dieu est très loin, le peuple est très bas. Et la jonction entre les deux n'est pas facile. Et au fur et à mesure, Dieu va se rapprocher, parce que le peuple ne peut pas se rapprocher. Donc Dieu va se rapprocher. Pendant l'Exode, il descend en haut du Sinaï. Alors c'est encore haut le Sinaï, je vous le concède. Mais quand même, ça se passe là. Le peuple est encore en bas, il ne fait qu'entendre, vaguement. Il n'a pas la vision de Dieu que Moïse a, mais il s'est rapproché. Puis ensuite, on va construire l'Arche d'Alliance qui va habiter où? Juste à côté du campement. Pas dedans. À côté. Il y a le campement et puis il y a une tente spécial où on a mis l'arche qui est à distance. Et ça, c'est très bon pédagogiquement parce que quand je veux aller vers Dieu, j'ai une distance à faire. Et pendant que je marche, s'en passe des choses là. Et puis là aussi, ça me donne le temps d'une certaine préparation. Ensuite, l'étape suivante, au lieu d'habiter en dehors du camp, il va habiter
boum, au cœur de Jérusalem. Au cœur de la ville. Ça devient la place de l'hôtel de ville. Le temple. Dieu habite avec les hommes dans la même cité. Mais ce n'est pas encore suffisant. Il y a encore une distance entre l'homme et le temple. Et c'est le coup de génie de Dieu. En Jésus, il réunit l'homme et Dieu. Dans la personne de Jésus, plus de distance. Dieu et l'homme sont unis en lui. Ça, c'est quand même génial. Et ce qu'il a fait en Jésus, finalement, il veut d'une certaine manière le faire en chacun de nous. Nous rejoindre, habiter en nous. Vous voyez ? Ce n'est pas une idée saugrenue. Ça vient du fin fond de l'histoire d'Israël. Cette distance qui rétrécit, rétrécit, rétrécit. Pour illustrer, je voudrais prendre une rencontre que vous connaissez bien aussi, la rencontre de Jésus avec un petit bonhomme qui s'appelle Zachée. Petit mais retors. Zachée est monté sur un promontoire, sur un sycomore, pour voir Jésus. Il veut le voir sûrement parce qu'il a entendu parler de lui, il a entendu parler des miracles, des enseignements, de la multiplication des pains. Bref, c'est quand même une star qui est en train de traverser Jéricho. Il y en a qui montent dans des pylônes pour voir passer le Tour de France. Donc lui monte dans le sycomore pour voir passer Jésus de Nazareth. Il s'est donc perché pour voir Jésus. Et quand Jésus passe, il s'arrête. C'est Jésus qui le regarde. Et il lui dit, descends vite. Il faut que j'aille demeurer dans ta maison aujourd'hui. Alors il descend. Et il reçoit Jésus chez lui avec une grande joie. Il vient habiter chez Zachée. D'ailleurs, les autres, qui sont un peu jaloux, disent « Il est allé loger chez un homme pêcheur. » Il est allé loger chez Zachée. Et quand Jésus quitte la maison de Zachée, il lui dit « Aujourd'hui, le salut est arrivé pour cette maison. » Dans cette rencontre, nous avons une espèce de parabole. Je ne veux pas dire qu'elle n'ait pas existé, hein. Mais pour nous, c'est une espèce de parabole. Elle nous montre ce que Jésus veut faire. Il veut non pas que nous le cherchions dans les hauteurs, au sommet du sycomore, au risque de tomber d'ailleurs, et pour nous élever, que nous soyons obligés de grimper sur les autres. Il veut descendre lui-même dans notre maison. Et la rencontre, elle a lieu non pas au fait du sycomore, elle a lieu au plus profond de la maison de Zachée. Pour Zachée, c'est une vraie conversion. Nous voyons les fruits par la suite. Tout ce qu'il a piqué aux autres, il va leur rendre. Et même, il va multiplier. Je crois qu'il va leur donner le quadruple de tout ce qu'il a pu leur piquer. C'est un fruit de sa conversion. Mais voyez cette descente de Jésus dans sa maison. Et il veut faire la même chose avec chacun de nous.
Je pense aussi à la pauvre étable de Bethléem qui abrite l'enfant Jésus dans la nuit de Noël et qui est à l'image de notre cœur, où Dieu vient habiter dans cette pauvreté. Notre cœur est étriqué, il est malade, il est endurci, il est blessé. Eh bien, Dieu vient y faire sa demeure. Et l'étable en est tout illuminée. Et notre cœur aussi en est tout illuminé. Vous savez, il y a une phrase de Jésus qu'on pourrait paraphraser. Il nous dit, ce ne sont pas les bien portants qui ont besoin du médecin, mais les malades. Et moi, j'ai envie de dire, ce ne sont pas les belles maisons et les riches palais qu'il est venu habiter, mais une pauvre étable destinée à abriter les animaux. On parle de la crèche, pour nous la crèche, truc assez extraordinaire, merveilleux, plein de paillettes, tout ça. Mais au départ, c'est quoi la crèche? C'est la gamelle du chien. C'est une mangeoire dans laquelle on met la nourriture pour les animaux. C'est ça la crèche. Eh bien, ça a été son premier berceau. Oui, comme il n'a pas peur de descendre dans la misère, dans la pauvreté. Eh bien, cette image de l'étable, elle est semblable à notre vie qui accueille la présence si extraordinaire de Dieu. Et il y a une autre bonne nouvelle qui est attachée à la première que je vous disais. Dieu n'attend pas que l'étable ait été remise en état et présente des conditions nécessaires minimales pour y venir. Il n'a pas envoyé devant lui la commission de sécurité qui va vérifier si tout est nickel. Comprenez, ça va quand même être le lieu de naissance de mon fils quand même. Il vient habiter en nous, quel que soit l'état des lieux. Ça doit nous réjouir. Mais on ne peut pas en rester là. Parce que l'étable, elle n'a pas vocation de rester une étable. Si Dieu vient inviter notre pauvreté, ce n'est pas simplement pour lui donner un petit coup de pimpant. Et pour que nous restions toujours dans cet état lamentable. L'étable a la vocation de se transformer en temple. Ça a été le destin de l'étable de Bethléem qui aujourd'hui, et depuis le IVe siècle, est une merveilleuse basilique avec des mosaïques partout, des lampes à huile. L'étable est devenue un temple. Alors on rejoint une parole de Paul aux Corinthiens encore. Ne savez-vous pas que votre corps est le temple du Saint-Esprit qui est en vous et que vous avez reçu de Dieu? Vous êtes le temple de Dieu. Vous voyez comment on revient à notre idée, cette habitation de Dieu en nous. Je ne sais pas s'il me reste beaucoup de temps. On va demander. 5 minutes, il me dit. Bon. Alors on va avancer. Qu'est-ce que ça pouvait dire? Moi je me suis dit, ouais d'accord, vous êtes le temple de Dieu, dit saint Paul. Bon. Mais je suis un grec de contemporain de Paul, et il me dit, t'es le temple de Dieu. Ça veut dire quoi pour moi? Ça veut dire que j'ai plus besoin de courir là-haut pour aller faire mes prières. J'ai plus besoin de me déplacer. Je peux prier là où je suis, partout. Partout, puisque je suis le temple de Dieu et qu'à chaque fois que je déplace le temple de Dieu en même temps. Donc, d'autres phrases de Paul, priez sans cesse.
La prière, elle n'est plus dans un emploi du temps, on la tira au temple à telle heure, lundi, mardi. La prière n'est plus coincée dans votre agenda, elle est tout le temps accessible puisque vous avez le temple portatif. Priez sans cesse. Et pour un juif de l'époque de Paul, qu'est-ce que ça pouvait dire ? Tu es le temple de Dieu. Ouh. D'ailleurs, il devait faire glups. Parce que pour lui, le temple était un lieu unique. Pas 36 temples dans le judaïsme. Pas 3, pas 2, 1. Un Dieu, un temple. T'habites en Égypte, tant pis pour toi, tu viendras en pèlerinage quand même à Jérusalem. On ne va pas te faire un temple en Égypte pour que ça soit plus pratique. Un seul endroit, tout concentré, vous voyez, en un seul endroit. Et ce temple unique, c'est moi. Donc cette parole extrêmement forte de Saint Paul. Il faudrait passer plus de temps sur ce prier sans cesse, j'en ai bien conscience. En venant ici, j'écoutais dans la voiture un livre audio, Les récits du pèlerin russe, extraordinaire. Et alors ce type, il a été saisi un jour dans une église par cette parole. Il entend « prier sans cesse ». Et il ressort, il dit « mais comment on fait ? Je ne peux pas être toute la journée dans ma chapelle ». J'ai des choses à faire. Est-ce que je peux faire des choses et en même temps prier ? Oui, mais comment on fait ? Et le voilà parti. Il veut tellement obtenir sa réponse qu'il laisse tout derrière lui, il part avec une besace, un morceau de pain, une Bible, et il part sur les chemins. Très beau son histoire de pèlerinage, parce que c'est un pèlerin qui ne va nulle part. Il y en a qui vont à Lourdes, il y en a qui vont à Assise, il y en a qui vont à Rome. Lui, il va nulle part. Mais pourquoi il marche ? Parce qu'il cherche Dieu. Il cherche Dieu, c'est le pèlerin de l'infini, avec cette obsession, comment fait-on pour prier sans cesse ? Vous lirez le bouquin si vous ne l'avez jamais lu. C'est extraordinaire, hein, les récits d'un pèlerin russe. C'est un livre qui date du début du 19e siècle, mais qui nous donne beaucoup de pistes, justement, pour avoir cette relation permanente avec le Seigneur. Alors qu'on va même faire les gros yeux, il va falloir que je conclue. On est invité à aimer comme Dieu aime. J'aurais voulu développer ça. Les deux piliers de la vie spirituelle, tu aimeras le Seigneur ton Dieu de tout ton cœur, tu aimeras ton prochain comme toi-même. C'est la réponse que fait Jésus aux scribes. Réponse étonnante. Les deux commandements dans la Bible sont jamais l'un derrière l'autre. Les deux commandements dans la Bible ne font pas partie des 10 commandements. C'est pour ça que c'est une sacrée colle quand on lui dit « C'est lequel le premier commandement ?» Il y en a 613. C'est lequel le plus important ? C'est pas une question pour un gamin qui a appris son truc par cœur. Et la réponse de Jésus est une vraie synthèse des 613 commandements. Et il les ramasse, il va à l'essentiel. Tu aimeras le Seigneur ton Dieu, tu aimeras ton prochain comme toi-même. Mais ça s'arrête pas là. Parce que ça, on pourrait dire, ce sont les deux piliers aussi de la vie spirituelle juive. Mais Jésus va plus loin et il nous dira, je vous donne un commandement nouveau à aimez-vous les uns les autres comme je vous ai aimé. C'est plus le prochain comme soi-même, c'est les uns les autres comme je vous ai aimé. Ça va plus loin, c'est plus difficile. C'est le genre de truc où on se dit, Dieu nous demande des choses impossibles. Il y en a d'autres. Soyez saints comme je suis saint.
Soyez parfait comme je suis parfait. Moi, tu qu'on y arrive. C'est difficile, mais pas impossible. Si Dieu habite en nous, si l'Esprit Saint est là. Vous connaissez la principale caractéristique de l'Esprit Saint ? Qu'est-ce qu'il fait, l'Esprit Saint ? T'as jamais fait attention à ça ? Quand on lit bien les textes, l'Esprit Saint, qu'est-ce qu'il fait ? Il pousse ! C'est ça son boulot. Il pousse. Il a poussé le vieillard Siméon au temple. Le jour où Marie et Joseph amenaient l'enfant Jésus à la présentation. Il a poussé Jésus au désert, juste après son baptême. C'est les termes mêmes qu'on trouve dans les textes. Il a poussé Marie à aller voir les serviteurs et dire « Faites tout ce qu'il vous dira. » C'est l'Esprit Saint qui est derrière, qui pousse. Alors l'Esprit nous pousse aussi, il vous pousse, irrésistiblement. Alors laissons-nous pousser par l'Esprit. Quand on est poussé, il ne faut pas de raideur. Hein. Si on se raidit, si on se retient, on tombe. Je suis tombé, il m'a poussé. Ben oui, mais tu te serais laissé faire en souplesse, en douceur, tu ne serais pas tombé. Tu aurais fait 3 mètres d'un coup. Alors laissons-nous pousser par l'Esprit Saint. Sans raideur, sans... Vous voyez, c'est nos peurs tout ça. Hein. C'est nos peurs qui retiennent. Il nous pousse à aller plus avant dans la vie spirituelle, au quotidien, dans les petites choses. Une vie spirituelle qui est commencée au jour de notre baptême. Tout a commencé là. Une vie spirituelle que l'on peut développer dans la simplicité de notre existence au ras de nos pâquerettes.

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2: Mon Dieu, ma bouche annonce tout le jour tes actes de justice et de salut. Psaume 70, 15.

Nous devons donc ce soir essayer de nous mettre à l'école de Thérèse sur la prière. Alors quand on m'a demandé de parler de la prière, j'ai pensé immédiatement à cette réponse faite il y a 25 ans en Pologne, au monastère bénédictin de Tignets, où un jeune demandait à un moine bénédictin « Comment peut-on prier ?» Et le moine a répondu « Prie comme tu pries et tu apprendras à prier. » Ce qui me semble être, plus j'y pense, à 25 ans je n'avais pas l'âge d'aujourd'hui évidemment, mais plus j'y pense, plus je trouve que cette réponse faite par un moine et donc un professionnel de la prière, habitué à la prière, manquait pas de pertinence. « Prie comme tu pries et tu apprendras à prier. » Essayons d'entrer dans ce que nous dit Sainte Thérèse de l'Enfant Jésus, qui, avant d'être une fille du Carmel, est surtout pour moi une fille de l'Évangile. Et si elle a été mise au Carmel, c'est peut-être pour qu'elle vive de façon plus brève, comme en raccourci, ce que l'Évangile nous propose, car à regarder de près la vie de Sainte Thérèse, c'est la vie la plus ordinaire qui soit, où les joies de la vie et les souffrances de la vie ne lui sont pas épargnées, ni dans un sens, ni dans l'autre, où cette jeune fille de 24 ans avait la maturité de quelqu'un qui était consommé dans la vie religieuse. Elle savait bien qu'elle pouvait vivre exactement ce qu'elle vivait maintenant si elle avait vécu jusqu'à 80 ans. Enfin, Sainte Thérèse de Lisieux a bien eu conscience qu'elle était affrontée aux problèmes les plus aigus de notre époque, de notre XXe siècle finissant. Il me semble que pour resituer vraiment Sainte Thérèse de l'Enfant Jésus et parler de la prière, se mettre à son école, on ne peut pas ne pas évoquer l'athéisme. Pour moi, si on n'évoque pas ce qui est vécu aujourd'hui, par la majorité, que ce soit l'athéisme programmatique ou l'athéisme qui s'ignore, qu'il soit matérialiste ou politique, peu importe, cette absence de Dieu, c'est bien de ça dont il faut parler, cette absence de Dieu est l'énigme de notre siècle et de notre millénaire commençant. Il me semble que Sainte Thérèse de l'Enfant Jésus est, comme l'a dit le père Conga, enfin ce grand théologien, est vraiment la lumière que Dieu donne pour répondre à ce défi. Et donc on ne va pas parler de la prière comme une petite pieuseté, comme une obligation. La prière chez Sainte Thérèse de l'Enfant Jésus, c'est surtout pas un exercice pieux. C'est pas la petite dévotion. C'est pas la prière et la formule que l'on récite. Pourtant, Dieu sait si elle va réciter des formules. Nous allons le voir, nous allons essayer de lire des textes. Mais se mettre à l'école de Sainte Thérèse de l'Enfant Jésus aujourd'hui pour la prière, c'est précisément se mettre à l'école de Sainte Thérèse de l'Enfant Jésus sur la question radicale de Dieu. Car on ne prie que si Dieu existe, sinon on ne prie pas. Et on ne prie en vérité que si le visage de Dieu que l'on connaît est le vrai visage. Si on prie l'idée de Dieu que l'on a, on s'arrêtera de prier. Si on prie le mythe que l'on recherche pour se consoler et se rassurer, on ne prie pas. Et nous allons le voir, Sainte Thérèse de l'Enfant Jésus va connaître, a connu, l'épreuve la plus radicale où toute conception sur Dieu, conception humaine sur Dieu, est comme réduite à néant. Il ne restera plus que cette figure énigmatique du vrai visage de Dieu. « Qui me voit, voit le Père, » dit Jésus, et Sainte Thérèse de l'Enfant Jésus ne regardera que ce visage tuméfié, crucifié de Jésus. Et c'est là l'énigme incroyable. Dieu ne se dit que dans le visage du serviteur souffrant, pour reprendre la formule d'Isaïe, que dans le visage de quelqu'un qui n'est pas douloureux. C'est pas du tout, Sainte Thérèse de l'Enfant Jésus n'est pas du tout doloriste, pas du tout. C'est pas la question de la douleur ou d'une piété un peu doloriste, c'est la question de la vérité, nous allons le voir. Et donc je resitue d'emblée en introduction pour nous dire, nous mettre à l'école de Sainte Thérèse de l'Enfant Jésus pour la prière, c'est se mettre à l'école de l'Évangile, de façon la plus abrupte qui soit, nous allons le voir. Et donc c'est se mettre devant Thérèse qui nous questionne sur qui est Dieu pour nous. Et cette question n'a pas de réponse.
aucun d'entre nous, en tout cas pas moi, peut dire, ben Dieu, je sais qui c'est, j'ai la clé du mystère, ça va bien. Et donc ma prière serait tranquille. Non. Non, il n'y a pas de réponse à cette question, mais ne pas se poser cette question sans cesse comme une tâche, comme un enfantement de notre vie, c'est ne pas se mettre à l'école de Sainte Thérèse. Car Sainte Thérèse n'a pas eu une vie qui était un tant soit peu dans l'illusion. Hein, puisqu'elle dira à la fin de sa vie, vous savez, si j'avais pas la foi, et nous allons voir de quelle foi il s'agit, il faut faire attention auprès des malades, dit Sainte Thérèse de l'Enfant Jésus. Il faut enlever les médicaments autour d'eux, car on ne sait jamais. Vous voyez, Sainte Thérèse de l'Enfant Jésus dit ça en pensant à elle. Elle a trop peur de ce qu'elle pourrait faire. Donc voilà, Sainte Thérèse de l'Enfant Jésus n'est pas dans l'illusion un instant.

Fin 19e siècle, c'est pas tout à fait étrange d'épouser un athée, pour une famille très catholique, très chrétienne. Des lettres pour rassurer sa tante, parce que sa mère est morte quand elle était jeune, et son père est devenu fou et enfermé au Bon Sauveur à Caen. Donc elle écrit à sa tante pour dire « vous inquiétez pas, je vais très bien ». Bon, alors qu'elle a la tuberculose, qu'elle crache le sang. « Mais non, je vais très bien, rassurez-vous ». Bon, c'est des lettres tout à fait ordinaires. Puis il y a la fête de la prieure. Alors évidemment, il faut faire une poésie pour la prieure. Bon, alors pour lui faire plaisir, je fais une poésie. Puis on envoie une de ses poésies dans un carmel voisin. Puis il dit, tiens, sœur Thérèse, elle a oublié quelque chose. Elle ne parle pas du Christ ressuscité. Alors on renvoie la poésie et on dit à Thérèse, mais vous devriez faire une strophe sur Jésus ressuscité. Et Thérèse dit, moi, Jésus ressuscité, ça ne me dit rien. Si cette sœur veut la faire, qu'elle la fasse, moi, ça ne me dit rien. C'est quand même pas banal. Pour une sainte, le Christ ressuscité, ça ne dit rien. Je ne vois pas ce que j'ai à dire là-dessus. Donc, vous voyez, sainte Thérèse de l'Enfant Jésus n'est pas quelqu'un qui est en dehors de l'illusion, qui ne vit pas dans le compromis. C'est quelqu'un qui vit, nous allons le voir, dans la vérité. Pourquoi prier ? Chez sainte Thérèse de l'Enfant Jésus, ça n'a qu'un seul sens, c'est l'amour. Elle écrit son dernier texte, elle est malade, elle peut même plus prendre une plume, tellement elle est malade. Et donc elle prend un crayon, c'est plus doux d'écrire qu'un crayon, c'est moins rude, ça demande moins de volonté, d'effort, de muscles pour tenir. Et le dernier mot, qui est le mot amour, on voit sur le texte que le crayon tombe, il y a une trace de crayon, elle n'a plus la force de tenir. Et voilà le dernier texte qu'elle écrit, la prière, dans le vocabulaire carmélitain, ça s'appelle l'oraison, mais c'est la prière. N'est-ce point dans l'oraison, dans la prière, que les saints Paul, Augustin, Jean de la Croix, Thomas d'Aquin, François, Dominique et tant d'autres illustres amis de Dieu ont puisé cette science divine qui ravit les plus grands génies? Un savant a dit, donnez-moi un levier, un point d'appui et je soulèverai le monde. Ce qu'Archimède n'a pu obtenir parce que sa demande ne s'adressait point à Dieu et qu'elle n'était faite qu'au point de vue matériel, les saints l'ont obtenu dans toute sa plénitude. Le Tout-Puissant leur a donné pour point d'appui lui-même, et puis notez bien l'incise, et lui seul, pas lui-même avec une imagination. Pas une interprétation sur Dieu, lui-même et lui seul. Pour levier, l'oraison, c'est-à-dire la prière. Pour levier, l'oraison, et pourquoi cela? Pour levier, l'oraison qui embrase d'un feu d'amour, et c'est ainsi qu'ils ont soulevé le monde, c'est ainsi que les saints encore militants le soulèvent, et que jusqu'à la fin du monde, les saints à venir le soulèveront aussi. Donc voilà qui est clair, il s'agit de soulever le monde, hein, il ne s'agit pas de dire comme Nietzsche, hein, le monde s'est décroché du soleil, et le monde tombe, vers où tombe-t-il? Vers un néant, vers une nuit de plus en plus noire. Voilà, le monde tombe. Nous, chrétiens, le plus petit peuple d'entre la terre, ce sera toujours comme ça, nous avons la vocation sacerdotale, prophétique, de soulever le monde. C'est extraordinaire comme mission. Et ceux qui soulèvent le monde, ce sont les saints. Elle ne dit pas les canonisés. Canonisés, ça n'a aucune espèce d'importance. Les saints. C'est-à-dire, qu'est-ce que c'est qu'un saint? C'est quelqu'un qui est embrasé d'un feu d'amour. Ceux qui soulèvent le monde, c'est l'amour. La vérité de la vie, c'est l'amour. Nous sommes faits pour aimer et pour être aimés. Entendons bien. Qu'est-ce que veut dire l'amour? Qu'est-ce que c'est qu'aimer? Bon. Et sainte Thérèse de l'Enfant Jésus, dans ce dernier texte de sa vie, un de ses derniers textes de sa vie, son dernier texte de ce qu'on appelle le manuscrit C, le dernier texte de ce qu'on appelle encore l'histoire d'une âme, sainte Thérèse de l'Enfant Jésus nous parle de ce texte sur la prière et nous montre que pour elle, la prière n'a qu'un seul intérêt, c'est l'amour. Pourquoi? Parce que l'amour soulève le monde. Aussi bien, la prière qui est une dévotion, qui serait une obligation à laquelle on s'astreindrait, sainte Thérèse de l'Enfant Jésus n'est pas pour. Par contre, la prière n'est pas facultative. La prière dans ce sens-là. La prière qui soulève le monde, parce que la prière est le lieu où l'amour est donné,

0: alors ce n'est pas facultatif. C'est même la seule réalité qui permet de soulever le monde. Il me semble que c'est très important de comprendre cela. Sainte Thérèse de l'Enfant Jésus, malade, ce sont les d'infirmerie au Carmel de Lisieux. Deux sœurs font une petite scénette pour distraire leur sœur malade. Et puis Thérèse est un peu agacée. Bon, je passe, parce que cet agacement est très révélateur. Et puis il y a une des sœurs qui lui dit « Mais dites-nous quelque chose sur votre petite doctrine ». Et Thérèse, alors là, de plus en plus agacée, répond « J'ai tout dit, il n'y a que l'amour qui compte ». Il suffit de se rappeler quelques textes de l'Évangile pour nous faire comprendre que Sainte Thérèse est une sainte de l'Évangile, tout court. Hein, Jésus n'a pas dit « Priez comme moi je prie, souffrez comme moi je souffre, allez au désert comme moi je vais au désert ». Il a dit qu'une seule chose, son commandement, « Aimez-vous les uns les autres, pas n'importe comment, comme moi je vous ai aimé ». Donc Sainte Thérèse de l'Enfant Jésus qui nous dit « J'ai tout dit, il n'y a que l'amour qui compte », rejoint l'expérience de nos vies les plus courantes. La grande difficulté de la vie, c'est peut-être la seule dans le fond qui nous taraude, c'est d'arriver à aimer en vérité, pas en parole, en acte et en vérité, comme dit l'Écriture. C'est le grand défi de la vie, il n'y a que ça qui est intéressant à vivre, hein, quelles que soient nos conditions de vie. Mais aimer en acte et vérité, comme dit Sainte Thérèse de l'Enfant Jésus, j'ai tout dit, il n'y a que ça qui compte. Et c'est cela qui soulève le monde. Mais l'amour, c'est pas nous qui l'avons, c'est Dieu. Et comme dit encore la première lettre de Saint Jean, celui qui est né de Dieu, celui-là aime. Celui qui est né de Dieu, celui-là aime. Vous voyez, la prière pour Sainte Thérèse de l'Enfant Jésus, ça serait ce mot de Saint Jean, c'est une renaissance, c'est une naissance de Dieu. Et cette naissance aboutit à l'amour. Et Sainte Thérèse de l'Enfant Jésus nous dit encore dans son manuscrit C, cette définition de la prière. Quelle est donc grande la puissance de la prière? Quelle est donc grande la puissance de la prière? On dirait une reine ayant à chaque instant libre accès auprès du roi et pouvant obtenir tout ce qu'elle demande. Mais à bien y réfléchir, ce texte est tout à fait déroutant, car au même moment, Sainte Thérèse qui écrit ça quand elle est à l'infirmerie, Sainte Thérèse dit « Les saints, ils m'exaucent jamais. » Et c'est tant mieux, parce que comme ça, je les aime encore davantage. Sainte Thérèse de l'Enfant Jésus, à la fin de sa vie, n'est pas exaucée. Le mari de sa cousine qui est athée, s'est jamais converti. Il s'est pas converti à la prière de Thérèse. Thérèse n'a jamais connu la conversion de son cousin pour laquelle elle a prié. Mais peut-être qu'elle est exaucée au-delà de ce qu'elle pense. Et c'est ça qu'elle veut dire. Elle sait bien que la prière est toujours exaucée. Mais exaucé comme Dieu exauce, évidemment, pas comme nos désirs voudraient qu'il soit exaucé. Et Sainte Thérèse de l'Enfant Jésus a cette certitude, mais on va le voir, qu'est-ce que c'est la prière? Quelle est donc grande la puissance de la prière? On dirait une reine ayant à chaque instant libre accès auprès du roi et pouvant obtenir tout ce qu'elle demande. Elle a dans la tête, évidemment, comme vous l'aurez certainement remarqué, la reine Esther, dans l'Ancien Testament, la reine Esther, où on ne pouvait aller devant le roi que si le roi nous demandait de venir. Et puis la reine Esther, qui est juive, apprend par Mardoché que son peuple est voué à l'extermination. Et alors la reine se dit, si j'allais auprès du roi, demander la faveur du roi. Mais si on se présente devant le roi et que le roi ne donne pas son sceptre, on est voué à la mort immédiatement. Et la reine Esther va auprès du roi et le roi lui donne son sceptre. « Demande-moi ce que tu voudras et tu l'auras. » Ce qui arrive, évidemment, vous vous en souvenez, avec cette histoire sordide de la reine Hérodiade et sa fille qui obtiennent la tête de Jean-Baptiste. Mais voilà la puissance de la prière. Elle a à chaque instant libre accès auprès du roi et peut obtenir tout ce qu'elle demande. Et Sainte Thérèse de l'Enfant Jésus va d'abord nous dire que la prière est quelque chose de très simple. Il n'est point nécessaire pour être exaucé de lire dans un livre une belle formule composée pour la circonstance. Voyez, il n'est point nécessaire pour être exaucé de lire dans un livre une belle formule composée pour la circonstance. S'il en était ainsi, hélas, que je serais à plaindre. En dehors de l'office divin, donc elle est obligée de chanter l'aude, vêpres, etc., au Carmel, parce qu'elle est religieuse, en dehors de l'office divin que je suis bien indigne de réciter, je n'ai pas le courage de m'astreindre à chercher dans les livres de belles prières. Cela me fait mal à la tête. Et il y en a tant. Et puis, elles sont toutes plus belles les unes que les autres. Je ne saurais les réciter toutes, et ne sachant laquelle choisir, je fais comme les enfants qui ne savent pas lire. Je dis tout simplement au bon Dieu ce que je veux lui dire, sans faire de belles phrases, et toujours il me comprend. Voilà, premier critère de la prière pour Sainte Thérèse de l'Enfant Jésus, c'est la simplicité. En gros, ça veut dire, et même en détail, que la prière n'est pas étrangère à la vie. Celui qui prie sans y mettre sa vie tout entière et telle qu'elle est, manque de simplicité avec Dieu. Se révolter contre Dieu n'est pas étranger à la prière. Surabonder de joie parce que quelque chose m'arrive de très joyeux dans ma vie et de ne pas mettre toute cette joie avec ce qui m'arrive dans ma vie dans la prière, c'est manquer de simplicité avec Dieu. C'est que Dieu est quelqu'un dont on a besoin quand ça va mal. Vous voyez, la simplicité chez Thérèse, ce n'est pas les petites formules d'enfant qu'on croit simplistes, mais qui sont peut-être bien plus proches de la profondeur de la prière de Thérèse que nous, parce qu'un enfant, quand il prie, il y met tout son être. Il y va comme il est. Vous voyez, je me souviendrai longtemps, célébrant l'Eucharistie avec un groupe, ayant des personnes ayant un handicap, de voir ce garçon qui avait 30 ans à peu près, au moment du parler avec lui et en lui, se précipiter vers moi et me faire une prise de judo, me ceinturer. Alors j'ai redescendu le calice posément. Mais qu'est-ce que ça voulait dire pour lui? C'était son amour pour Jésus. Il y allait comme il était. C'était une vraie prière. La simplicité chez Thérèse, et nous allons le voir, c'est d'y aller avec tout ce qu'on est. Toute notre vie. Il n'y a pas la vie et la prière d'un côté. C'est pas vrai. Ça, c'est un manque de simplicité. C'est pas se mettre à l'école de Thérèse et encore moins à l'école de l'Évangile. Et Sainte Thérèse de l'Enfant Jésus a cette formule. Pour moi, la prière, c'est un élan du cœur. Or, dans le cœur, c'est le lieu de toutes les affections, joyeuses ou douloureuses. Et le cœur, du cœur jaillit des élans. Vous voyez ? Pour moi, la prière, c'est un élan du cœur. C'est un simple regard jeté vers le ciel. C'est un cri. Alors, évidemment, quand Sainte Thérèse écrit ça, elle est au sommet. Je ne sais pas si elle aurait écrit ça au début. Enfin, sûrement pas, d'ailleurs. C'est un cri de reconnaissance et d'amour au sein de l'épreuve comme au sein de la joie. Oui, il me semble qu'un grand critère que nous dirait Sainte Thérèse de Lisieux au sujet de la prière, quand nous avons une grande joie familiale, ou une grande joie qui nous vient, humaine, je dis souvent ça pour des jeunes mariés qui partent après le mariage en voyage de noces, c'est la joie parfaite, du moins j'espère, Dieu le veuille, c'est la joie parfaite, et Dieu il est où là-dedans? Est-ce que la joie fait qu'on ne pense plus à Dieu? Est-ce que cet élan de joie du cœur, est-ce qu'il rejoint Dieu ou pas? S'il ne rejoint pas Dieu, c'est qu'il y a un manque de simplicité avec lui. Et dans le fond, Dieu est quelqu'un dont on a besoin. Eh ben non. C'est un médicament. En gros, on ne pense à Dieu que quand ça va mal. Et Sainte Thérèse de l'Enfant Jésus, vous voyez, c'est un cri de reconnaissance et d'amour au sein de l'épreuve comme au sein de la joie. Enfin, c'est quelque chose de grand, de surnaturel, qui me dilate l'âme et m'unit à Jésus. Alors, entendons bien, quand Sainte Thérèse de l'Enfant Jésus va nous parler de Jésus, c'est très important, le mot Jésus. C'est très intéressant de nous interroger là-dessus. Nous, dans nos conversations, quand on parle de Dieu, ce qui est davantage vrai en Hollande qu'en France, parce qu'en France, il y a une espèce de... On ne parle pas de Dieu en famille, ou c'est comme ça. C'est très bien, il faut accepter que ce soit comme ça. Mais quand on parle de Dieu, le mot Jésus peut paraître un peu infantile. Dans le fond, c'est les enfants qui disent ça. Et non, c'est le sommet de la maturité. Parce que ça veut dire qu'on lit l'évangile tel qu'il est. Ce Jésus, ce Seigneur, c'est un homme en chair et en os. Il s'appelle Jésus. Et Dieu ne se voit que dans le visage de cet homme né de Marie. Comme El Greco le peint de façon remarquable, quand il peint Jésus, son visage ressemble à celui de sa mère Marie. Ben, c'est le bon sens, le plus élémentaire. On n'a jamais vu un fils qui ne ressemble pas à sa mère. À plus forte raison pour Jésus. Eh bien, ce visage-là, qui me voit, voit le Père. Et donc, le mot Jésus, si ça intéresse de l'enfant Jésus, ne disons pas c'est mignard, un peu infantile. Au contraire, c'est le sommet de la maturité. C'est quelqu'un qui comprend la vérité de l'Évangile. Et l'Évangile, pour sainte Thérèse de l'Enfant Jésus, elle le comprend admirablement bien. C'est ça le grand mystère de la foi chrétienne, c'est-à-dire c'est l'incarnation. Aucune religion n'a pensé ça. Que Dieu s'est exprimé complètement en descendant. Les autres religions, Dieu s'exprime quand nous montons. Eh bien non. Chez nous, Dieu s'exprime quand nous descendons. Et qu'est-ce que ça veut dire? Ça veut dire que dans cette vie la plus humaine, la plus concrète, la plus ordinaire, la nôtre, celle qui pleure parce qu'un ami meurt, cet ami s'appelait Lazare, celle qui se plaint parce qu'il fait chaud au désert et j'ai soif, donne-moi à boire, celle qui est furieuse parce qu'on a transformé l'église en un marchandage et qui va chasser tout le monde du temple, celle qui a peur parce qu'on lui lance des pierres et il se cache derrière les colonnades du temple. Cet homme ordinaire, d'une certaine manière, en tout semblable à nous, Dieu est descendu là. Et il est descendu dans la lettre d'un texte qui raconte un visage humain. Et sainte Thérèse de l'Enfant Jésus, en prononçant le nom Jésus, comme elle dit là, c'est tout sauf de l'infantilisme, c'est la plus grande maturité de la foi chrétienne, c'est comprendre qui est notre Dieu. Dieu est quelqu'un qui est descendu. Aucune religion n'a pensé ça. Et plus nous avançons dans la vie chrétienne, plus nous percevons l'infinie richesse du mystère de Noël, qui est loin d'être une petite dévotion gentille auprès de la crèche. Mais pour sainte Thérèse de l'Enfant Jésus, avançons un peu. Cette simplicité où on y met toute la vie, c'est lié à la vérité. Car ne pas être simple avec Dieu, c'est ne pas être vrai. Je ne méprise pas les pensées profondes qui nourrissent l'âme et l'unissent à Dieu. Mais il y a longtemps que j'ai compris qu'il ne faut pas s'appuyer sur elles et faire consister la perfection à recevoir beaucoup de lumière. Vous voyez, ce n'est pas les pensées profondes, c'est la vie qui compte. Les plus belles pensées ne sont rien sans les œuvres. Les plus belles pensées ne sont rien sans les œuvres. Et alors à cette formule, le 13 juillet 1897, elle va mourir dans 2 mois et demi, « J'agis toujours sans feintise ». C'est-à-dire, « sans feintise », c'est l'expression normande qu'elle avait prise et qu'elle disait, sans biaiser, en biaisant, je veux dire. « J'agis toujours sans feintise ». Le 11 août, jamais je ne feins. Je fais semblant. Et puis, le médecin vient la soigner et on lui demande, bah, écoutez, dites quelque chose d'aimable à votre médecin quand même, il se dévoue pour vous, soyez un peu gentil pour lui, dites quelques paroles d'amabilité ou d'édification spirituelle, enfin c'est votre métier, faites ça. C'est la prieure qui lui dit ça. Pourtant, elle sait ce que c'est que l'obéissance. On pourrait citer des choses incroyables au niveau de l'obéissance. « Ah, ma petite mère, ce n'est pas mon petit genre que monsieur de Cornières, le médecin, pense ce qu'il voudra. Je n'aime que la simplicité, j'ai horreur de la feintise. Je vous assure que de faire comme vous désirez, ce serait mal de ma part. » Or, mal de ma part, ça veut dire sortir de cette vérité, ce serait un péché pour elle. Et alors elle a cette parole terrible à propos de ce qu'on écrit dans les lettres et qu'on reçoit. « Ma mère, ce que je viens de vous dire est bien important. Je vous en prie, ne l'oubliez pas plus tard. Au Carmel, sur terre, hein, quand nous sommes chrétiens, c'est la même chose. Il ne faut pas faire de fausse monnaie pour acheter des âmes. Et souvent, les belles paroles qu'on écrit et les belles paroles qu'on reçoit sont un échange de fausse monnaie. Vous vous rendez compte ? Quelle maturité ! Sainte Thérèse de l'Enfant Jésus avance dans sa vie, et évidemment, sa grande idée, c'est d'aimer, au sens vrai du terme. Le pur amour est-il bien dans mon cœur ? Mes immenses désirs ne sont-ils pas un rêve, une folie ? Ah, s'il en est ainsi, Jésus, éclaire-moi, tu le sais, je cherche la vérité. Elle est malade dans son infirmerie, on lui montre des images pour un peu l'égayer, etc. Puis des images pieuses, évidemment. Qu'est-ce qu'elle dit immédiatement ? Toutes ces images ne me font aucun bien. Toutes ces images ne me font aucun bien. Je ne puis me nourrir que de la vérité. Pour la distraire, on lui raconte que le tsar de Russie est venu en France et qu'il a reçu les honneurs les plus incroyables, comme j'imagine. J'aurais bien aimé être là pour voir. Ça devait être beau quand même. Bon, oui, je ne suis pas comme Sainte Thérèse. Sainte Thérèse, elle dit « Ah, ça ne m'éblouit pas tout ça. Parlez-moi du bon Dieu, de l'exemple des saints, de tout ce qui est vérité. » À une sœur, elle était responsable de la formation des sœurs. Et il y a une sœur qui a quelques problèmes. Bon, c'est normal, c'est tout de même plus humain. Mais Sainte Thérèse de l'Enfant Jésus, avec son regard perçant, à tel point qu'il y a des sœurs qui se cachaient pour ne pas la rencontrer. Elle dit à cette sœur qui l'a rapportée plus tard, « Je vous dois la vérité, même si vous me haïssez, je vous la dirai quand vous pourrez la recevoir. » Et enfin, le 21 juillet 1897, « Je n'ai jamais fait comme Pilate, qui refusa d'entendre la vérité. J'ai toujours dit au bon Dieu, « Ô mon Dieu, je veux bien vous entendre, je vous en supplie, répondez-moi quand je vous dis humblement, qu'est-ce que la vérité ? Faites que je voie les choses telles qu'elles sont, que rien ne me jette de poudre aux yeux. » Voilà Sainte Thérèse de l'Enfant Jésus qui cherche la vérité. Et pour elle, prier dans la simplicité, comme elle vient de dire, sans chercher des belles formules, prier, c'est-à-dire mettre toute sa vie dans la prière, ça veut dire « Il ne peut y avoir de prière que s'il y a la vérité entre moi et Dieu. » Le péché n'est jamais, pour Sainte Thérèse de l'Enfant Jésus, n'est jamais un obstacle à la vérité. Il s'agit de le voir tel qu'il est. Rien n'est un obstacle à la vérité, si ce n'est à la prière, si ce n'est le manque de vérité. Or, c'est tout à fait surprenant. Sainte Thérèse de l'Enfant Jésus, qui admirait le bon larron, ce crucifié, ce criminel, qui admirait Marie-Madeleine, cette prostituée qui aime le Christ, elle a horreur de ceux qui ne vivent pas dans la vérité, ceux qui font semblant, qui sont dans la feintise, comme elle dit. Or, dans l'Évangile, le Christ, lui, n'a pas eu peur de Marie-Madeleine, du bon larron, de Lévi qui en mettait plein ses poches au bureau de la douane. Il n'y a qu'une seule personne qui l'a fustigée dans l'Évangile, ce sont les hypocrites. Et l'hypocrite, très concrètement, un hypocrite, c'est quelqu'un qui est en dessous du jugement de sa conscience, qui refuse de voir la vérité de sa conscience. La seule personne qui est fustigée dans l'Écriture, dans l'Évangile, vous pouvez relire tout, ce sont les hypocrites. Et à la fin, nous avons ces paroles terribles de Jésus, à la fin de saint Matthieu, « Malheur à vous, hypocrites !» Voyez, voilà le verdict, hypocrite. Sainte Thérèse ressemble étrangement à son maître, qui est le nôtre. Mais pour chercher la vérité, comment Thérèse va-t-elle faire ? Elle n'a qu'un seul lieu pour chercher la vérité, elle va le découvrir petit à petit, c'est l'Écriture. Vous le savez, ma mère, j'ai toujours désiré d'être une sainte, mais hélas, j'ai toujours constaté, lorsque je me suis comparé aux saints, qu'il y a entre eux et moi la même différence qui existe entre une montagne dont le sommet se perd dans les cieux, entre parenthèses, ce sont les vies écrites sur les saints qui ne sont pas des vraies vies. Et on nous a toujours laissé croire, jusqu'en 1950, que les saints étaient des gens extraordinaires. Mais pas du tout. C'est des pauvres hommes comme nous. Pas plus et pas moins que nous. Ils sont de notre race. Et on nous a fait croire que vraiment, c'était... Et c'est ce qu'on lisait au réfectoire, à Sainte Thérèse de l'Enfant Jésus, les vides saints qu'on lisait. Mais c'était des macérations incroyables, des actes de générosité, mais fantastiques. Mais comment voulez-vous que je sois pareil? Moi, je peux pas. Dès que je mange quelque chose, je peux plus digérer, j'ai mal à l'estomac. Moi, pauvre petite Thérèse, on me donne le poisson pourri, parce que je me plains jamais, mais je suis toujours malade. Il dormait 3 heures par nuit, mais moi, en me levant à 5 heures du matin, mais je dors à toutes les messes. Qu'est-ce qui se passe? J'arrête pas de dormir. Eux, ils dorment pas, mais moi, j'y arrive pas. Et d'ailleurs, quand on a publié la première manuscrit de Sainte Thérèse, on a soigneusement enlevé tous les passages où elle dit qu'elle dort. Parce qu'évidemment, si on veut la canoniser, ça se fait pas. Et donc on a écrit des vies de saints, évidemment, où tous ces saints, c'est des montagnes extraordinaires. Alors que relisons les confessions de saint Augustin. Là, la vie de saint, elle a été écrite par lui-même. Et bien le pauvre saint Augustin, si intelligent qu'il soit, son cœur s'est débattu comme les débat tout le monde. C'est tout. Et heureusement qu'il en est ainsi. Et comme dira sainte Thérèse de l'Enfant Jésus finement, Jésus, lui, il est mort tristement. Racontez pas d'histoire. Ben oui, la vie de Jésus, ben c'est presque banal. Il s'est mis en colère, il a pleuré, etc. Et il est mort tristement. Ben oui, il a eu peur de la mort. Ne racontons pas qu'en allant devant la mort, il a rigolé. C'est rien du tout, c'est une banalité pour moi, c'est une formule à vivre, c'est tout. Non. Et vous voyez, sainte Thérèse de l'Enfant Jésus condamne ces vies de saints. Alors heureusement, maintenant, il y a plus l'histoire arrive... à la rescousse, la science historique, on a des vies qui sont réelles. Ce qui est extraordinaire chez les saints, évidemment, c'est pas les actions, mais c'est l'amour. Alors évidemment, là, nous sommes... Enfin, c'est là où des saints peuvent dépasser les autres. Qu'il y a entre eux et moi la même différence qui existe entre une montagne dont le sommet se perd dans les cieux et le grain de sable obscur foulé sous les pieds des passants. Regardez comment sainte Thérèse réagit. Elle qui veut la vérité. Donc elle va pas s'en laisser découdre. Au lieu de me décourager... Je me suis dit, le bon Dieu ne saurait inspirer des désirs irréalisables. Je puis donc, malgré ma petitesse, aspirer à la sainteté, me grandir. Bon, ne soyons pas dans l'illusion, me grandir, c'est impossible. Écoutez bien ça, c'est une sainte qui écrit ça. Me grandir, c'est impossible. Et même, je dois me supporter tel que je suis avec toutes mes imperfections. Voilà la vérité dont parle Thérèse. Pour elle, prier, c'est aller dans la prière avec ses imperfections. Il ne s'agit pas de les laisser derrière la porte de l'église, ces imperfections. On serait un beau pharisien. On y va tel qu'on est. L'imperfection, la plus grave soit-elle, n'a jamais été un obstacle à la prière à quiconque, sauf celui qui ne vit pas dans la vérité. Je dois me supporter tel que je suis, avec toutes mes imperfections. Mais, je veux chercher, nous y voilà, j'ai cherché la vérité. Je veux chercher le moyen d'aller au ciel par une petite voie bien droite, bien courte, une petite voie toute nouvelle. Nous sommes dans un siècle d'invention. Maintenant, ce n'est plus la peine de gravir les marches d'un escalier. Chez les riches, un ascenseur le remplace avantageusement. Vous voyez, elle est géniale. Comme je l'ai déjà dit quelquefois, je voudrais bien voir si une carmélite aujourd'hui prendrait l'exemple de l'Internet. Elle est au courant des dernières découvertes. Moi, je voudrais aussi trouver un ascenseur pour m'élever jusqu'à Jésus, car je suis trop petite pour monter le rude escalier de la perfection que ces vies de saints qu'on nous lit au réfectoire me montrent. Alors, j'ai recherché dans les livres saints l'indication de l'ascenseur objet de mon désir, et j'ai lu ces mots sortis de la bouche de la sagesse éternelle, « Si quelqu'un est tout petit, qu'il vienne à moi. » Vous voyez, j'ai recherché dans les livres saints. Mais elle continue. « Alors, je suis venu, devinant que j'avais trouvé ce que je cherchais. » Et voulant savoir, ô mon Dieu, ce que vous feriez au tout petit qui répondrait à votre appel, j'ai continué mes recherches. Vous savez, la ténacité de Thérèse pour chercher la vérité est, me semble-t-il, une des clés de son génie. Or, la ténacité à chercher la vérité, c'est à la portée de tout le monde. Et le Concile Vatican II, quand il définira la personne humaine, dira que le propre de l'homme, c'est de chercher la vérité. Et ne pas s'arrêter de chercher la vérité, ce n'est plus vivre comme un homme. Et donc, tant qu'on vit avec de la poudre aux yeux, comme dit sainte Thérèse de l'Enfant Jésus, on ne vit pas dans la vérité, et se contenter de l'impression, de la poudre aux yeux, etc., c'est s'interdire la voie de la prière.
1: Et Sainte Thérèse de l'Enfant Jésus va prier de façon très simple dans l'ordinaire des jours. J'avais 6 ou 7 ans. Lorsque papa nous conduisit à Trouville, au bord de la mer en Normandie, jamais je n'oublierai l'impression que me fit la mer. Je ne pouvais m'empêcher de la regarder sans cesse. Sa majesté, le mugissement de ses flots, tout parlait à mon âme de la grandeur et de la puissance du bon Dieu. Voilà la prière de Thérèse. C'est simple comme tout. Ça s'appuie sur la création. Elle regarde la mer, elle voit cette majesté, le mugissement des flots, tout parle à mon âme de la grandeur et de la puissance du bon Dieu. Et la suite. Le soir, à l'heure où le soleil semble se baigner dans l'immensité des flots, laissant devant lui un sillon lumineux. Entre parenthèses, je vous fais remarquer la beauté du français. Le soir, à l'heure où le soleil semble se baigner dans l'immensité des flots, laissant devant lui, c'est bien vu quand même, laissant devant lui un sillon lumineux, j'allais m'asseoir toute seule sur un rocher avec Pauline, sa sœur aînée. Et parce qu'à son âge, ça ne se fait pas de s'asseoir toute seule sur la plage. Donc il y a bien sûr Pauline, mais l'idée c'est qu'elle est toute seule. Je le contemplais longtemps, ce sillon lumineux. Je le contemplais longtemps, ce sillon lumineux. Et qu'est-ce que ça évoque pour elle ? Image de la grâce illuminant le chemin que doit parcourir le petit vaisseau à la gracieuse voile blanche. Voilà la vie, notre vie, c'est un vaisseau qui doit avancer sur les flots de la mer avec une voile blanche. Et pour elle, il faut avancer vers le soleil, évidemment. Et comment avancer vers le soleil ? Dans ce rayon lumineux, dans ce sillon lumineux. Je pris la résolution de ne jamais éloigner mon âme du regard de Jésus, ce sillon lumineux, afin qu'elle vogue en paix vers la patrie des cieux. Et Thérèse, qui a 6 ou 7 ans, va faire cette demande tout à fait étonnante à l'âge de 9 ans, à une certaine Marguerite, qui est à peu près 4 à 5 ans de plus qu'elle, qui était présidente d'une association de grandes élèves, et les petites élèves étaient priées d'imiter leurs aînés. J'étais président d'une association de piété dans la maison, et à ce titre, les petites élèves demandaient parfois quelques conseils ou encouragements sur leur conduite extérieure. J'imaginais qu'il s'agissait d'une confidence de ce genre lorsqu'un jour, la petite Thérèse, âgée de 9 ans, demanda à s'entretenir avec moi pendant la récréation. Je fus surprise et surtout très embarrassée lorsqu'elle me dit « Marguerite, je voudrais bien que vous m'appreniez à faire la méditation ». J'ai de ce trait un souvenir très certain. Il me semble bien aussi qu'à cette occasion, elle me dit à moi-même ce qu'elle répéta plus tard à l'une de ses maîtresses, à savoir que chez elle, elle s'isolait derrière son lit pour penser, ce qui voulait dire penser à Dieu. Et Thérèse nous dit, à cette époque, personne ne m'avait encore enseigné le moyen de faire oraison, le moyen de prier. J'en avais cependant bien envie, mais Marie, une de ses sœurs aînées, qui encore n'a rien compris, mais Marie, me trouvant assez pieuse, ne me laissait faire que mes prières. Voilà les belles formules. Ne me laissait faire que mes prières. Un jour, une de mes maîtresses de l'abbaye, donc son école, me demanda ce que je faisais les jours de congé lorsque j'étais seule. Je lui répondis que j'allais derrière mon lit, dans un espace vide qui s'y trouvait, et qu'il m'était facile de fermer avec le rideau, et que là je pensais. Mais enfin, à quoi pensez-vous ? Me dit-elle. Je pense au bon Dieu, à la vie, à l'éternité. Enfin, je pense. Je comprends maintenant que je faisais oraison sans le savoir et que déjà le bon Dieu m'instruisait en secret. Voilà la simplicité de la prière de Thérèse. Ça consiste à penser. Et à penser sur quoi ? Le bon Dieu, la vie, l'éternité. La grande prière de Thérèse, c'est quoi ? Mettre la vie sous le regard de Dieu. C'est pas plus compliqué que ça, c'est tout ce qu'elle fait. Et ce qu'elle voudrait maintenant, c'est apprendre à méditer, c'est-à-dire à se recueillir dans cette pensée. Vous voyez, vous remarquez, elle se met derrière son lit, là où on peut tirer le rideau, seule. Il n'y a pas de prière sans recueillement, c'est pas possible. Parce que se recueillir, c'est un instant de vérité, on se met en vérité avec soi-même. Il n'y a pas de prière sans recueillement. L'instinct spontané de Thérèse, à qui on n'a jamais appris à prier, c'est de se cacher à 9 ans, de se cacher derrière son lit et de fermer le rideau. Et là, elle est seule. Et oui, il n'y a pas de prière sans recueillement. Et Thérèse va chercher la vérité, comme toujours. Là, elle veut apprendre à méditer. Évidemment, comme je l'ai entendu d'une bénédictine de l'abbaye que j'ai rencontrée, on ne lui a pas appris à méditer. C'est très clair. À l'abbaye, on n'apprenait pas à méditer. On apprenait à dire des prières. Mais à penser sans raconter des formules, c'était impensable. Prier, c'était raconter des formules. Tandis que pour Thérèse, elle voit bien que ce n'est pas ça. Non, il s'agit de penser. Et penser, chez Thérèse, on voit bien, cette petite fille de 9 ans, comme on peut le faire dans des classes aujourd'hui de 9 ans, on voit bien que penser, c'est tout l'être de l'enfant qui se recroqueville pour penser. Et on voit des rides sur le front parce qu'il pense. Il pense au bon Dieu, à la vie, à l'éternité. C'est pas banal. Dans ce geste de penser, c'est le geste du hérisson qui se recroqueville et qui remet tout. Dans cette pensée, il y a toute la vie et Dieu. C'est le point de jonction entre les deux. C'est ça la simplicité de la prière chez Thérèse. Mais très vite, elle va comprendre, évidemment, que Dieu, pour elle, c'est Jésus. Et cette pensée, ça va se trouver en un seul mot, c'est le regard. Nous l'avons entendu tout au début, quand elle disait que pour elle, la prière, c'était un élan du cœur. Et puis elle ajoute, c'est un simple regard jeté vers le ciel. C'est la pensée qui de plus en plus achève d'avoir une méditation compliquée. De même qu'on regarde le sillon lumineux, de même on regarde Dieu. Mais cela n'est possible parce que Dieu est connu. Et on ne le connaît évidemment que par, et j'emploie ce mot à dessein, par Jésus. C'est-à-dire cet homme né de Marie, mort sous Ponce Pilate, qui a vécu dans une terre bien précise, avec des coutumes bien précises. C'est cet homme-là qu'il faut regarder. Et alors la pensée devient un regard sur le visage. Qui me voit, ou qui me regarde, voit le Père. Et sainte Thérèse de l'Enfant Jésus, qui cherche la vérité, va chercher la vérité. Alors je passe dans sa vie les motifs pour lesquels elle a cherché la vérité, mais vous savez, c'est pas banal. Je ne crois pas qu'il y a beaucoup d'enfants. Enfin, peut-être si, et hélas, nos yeux d'adultes ne le voient pas. Mais comment sainte Thérèse a cherché, cette Thérèse Martin a cherché, vers l'âge de 10-12 ans, à comprendre, quand elle a vu son père au fond du jardin des Buissonnets, mais qu'est-ce que ça veut dire? Et voici ce qu'elle va trouver. Elle écrit le 4 avril 1889 à sa sœur Céline, « Jésus brûle d'amour pour nous. » Regarde sa face adorable, regarde ses yeux éteints et baissés, regarde ses plaies, regarde Jésus dans sa face, là tu verras comme il nous aime. Et évidemment, Thérèse qui va chercher la vérité va découvrir qu'est-ce que c'est la vérité de la vie, la vérité de tout, la clé de tout. Là où il y a l'énigme, nous ne trouvons de solution que par le mot amour. Et elle aura cette lettre extraordinaire sur le mot « aimer ». Aimer, personne ne comprend ce que ça veut dire. Je cite un peu littéralement, pratiquement littéralement. Qui pourra dire ce que renferme ce mot « aimer » ? Quelle créature pourra-t-elle mesurer ce que signifie le mot « aimer » ? À quel cœur puis-je donner mon cœur pour qu'il comprenne ce que veut dire « aimer » ? Ah, je le sens, il n'y en a qu'un seul qui peut comprendre ce que veut dire ce mot, puis elle met en grand « aimer », c'est Jésus. Et pour elle, Jésus, c'est Dieu, évidemment. Et la grande réponse, évidemment, comme l'ont étudié certains philosophes aujourd'hui, à l'athéisme philosophique, c'est-à-dire l'athéisme pensé, la réponse... Mais ce n'est pas une réponse au sens « ils ont tort et ils ont raison », ce n'est pas ça la question. C'est le dialogue, c'est la révélation de l'amour. Il n'y a que l'amour qui répond à la vie, à la question sur la vie, à la question sur la vérité. Et sainte Thérèse va trouver la vérité de l'amour dans la face de Jésus, dans ce visage du crucifié. Jésus brûle d'amour pour nous, et elle dit à Céline, regarde sa face adorable. Céline qui est en grande difficulté parce que Céline est en train de s'occuper de son père qui devient fou. Céline qui est une belle jeune fille et qui a envie d'aller danser au bal et qui a bien envie de se marier. Céline qui est une jeune fille comme tout le monde. Et évidemment, de voir son père qui devient fou, enfermé au Beau Sauveur de Caen et au lieu de s'occuper de lui, Mais quelle révolte contre la vie, évidemment. Quel est le sens de la vie? Qu'est-ce que ça signifie? Et voilà la réponse de Thérèse, c'est l'amour. Jésus brûle d'amour pour nous, regarde sa face adorable, regarde ses yeux éteints et baissés, regarde ses plaies, regarde Jésus dans sa face, là tu verras comme il nous aime. Et dans cette répétition du mot « regard », on voit ce regard scrutateur de Thérèse qui a cherché à comprendre. Céline, dans une autre lettre, « Il y a si longtemps et déjà l'âme du prophète Isaïe se plongeait comme la nôtre dans les beautés cachées de Jésus. » Et sainte Thérèse de l'Enfant Jésus dira dans le manuscrit B, quand elle parlera de sa découverte de ce que c'est que l'amour, elle emploiera par trois fois l'expression « J'ai compris que l'amour seul renferme toutes les vocations. J'ai compris que quand il n'y aura plus d'amour, les apôtres n'annonceront plus l'évangile. J'ai compris que l'amour est au cœur de l'Église. » Vous voyez, elle a compris. Il ne s'agit vraiment pas de sentiments, de dévotion, de petites attitudes sentimentales qui fait que la vie est belle. Et non, la vie n'est pas belle. La vie est extraordinaire, parce qu'elle est le lieu de l'amour vécu par un crucifié. Et c'est ça que Thérèse déchiffre. Et sainte Thérèse de l'Enfant Jésus nous dit quelle est sa prière. Au mois d'août 1890, elle veut parvenir à la sainteté. Qu'est-ce que c'est la sainteté? Au sommet de la montagne de l'amour. Pour y parvenir, bien des routes s'offraient à elle. Il y en avait tant de parfaites qu'elle se voyait incapable de choisir. Alors elle a dit à son divin guide, « Vous savez où je désire me rendre, menez-moi donc. » Alors Jésus m'a prise par la main. Il m'a fait entrer dans un souterrain où il ne fait ni froid ni chaud, où le soleil ne luit pas et que la pluie ni le vent ne visitent. Par un souterrain où je ne vois rien qu'une clarté à demi voilée, la clarté que répandent autour d'eux les yeux baissés de la face de mon fiancé. » Bon, fiancé, c'est le langage d'une carmélite qui a prononcé ses vœux, etc. Mais voilà, elle est conduite dans un chemin qui est un souterrain où il n'y a pas de pluie, pas de soleil, pas de vent. Elle ne voit rien dans ce souterrain, si ce n'est une lumière. Et quelle est cette lumière? Celle qui jaillit des yeux baissés de la face de Jésus. Et alors elle dira à ce moment-là, cette phrase de saint Jean de la Croix, « Je n'avais d'autre lumière pour me guider que la lumière qui brillait dans mon cœur. Lumière plus aimable que l'aurore, puisqu'elle a uni l'aimé avec sa bien-aimée transformée en l'aimé. » Et sainte Thérèse de l'Enfant Jésus précise, mon fiancé, c'est-à-dire Jésus, ne me dit rien, et moi, je ne lui dis rien, non plus, sinon que je l'aime plus que moi. Pourquoi son fiancé Jésus ne dit rien? Ben, le visage est suffisamment éloquent. Jésus n'a pas dit, ben, écoutez ce que je vais vous dire, non? Or, regardez-moi, qui me voit? Et dans ce visage qu'elle regarde et qu'elle scrute, vous voyez, sur sa stalle, au cœur, elle aura toujours cette image de la sainte face. Sur son rideau de lit d'infirmerie, elle voudra qu'on mette cette seule image. Et elle la regarde. Qu'est-ce que ça veut dire? Qu'est-ce qui se cache derrière ses yeux baissés? Qu'est-ce que c'est que cette énigme? Eh bien, c'est l'amour. Il n'y a pas de plus grand amour, comme dit l'Évangile, il n'y a pas de plus grand amour que de donner sa vie pour ce qu'on aime. Entendons bien, il n'y a pas de plus grand amour. Donc, ne croyons pas qu'au ciel, il y a un amour plus grand que celui qu'on voit sur cette face-là. La face de Jésus qui donne sa vie. Il n'y a pas de plus grand amour, hein, c'est la phrase de l'Évangile. Et sainte Thérèse de l'Enfant Jésus précise, je ne lui dis rien, moi non plus, sinon que je l'aime plus que moi. J'ai relevé simplement cette phrase, pourquoi? Parce que c'est la signification de l'amour. Qu'est-ce que c'est qu'aimer? Aimer quelqu'un plus que soi. Le seuil où l'amour commence, c'est quand on préfère l'autre à soi. Quand on est prêt de disparaître par rapport à l'autre. Dans toutes les circonstances de la vie, quelles qu'elles soient, que ce soit une idée à laquelle on tient, un sentiment, faire une chose, peu importe. Préférer ce que l'autre préfère à ce que je préfère, c'est déjà l'amour. Et c'est pas autre chose. Et quand tout advient dans cette mesure-là, alors nous aimons. On donne sa vie pour l'autre. Et sainte Thérèse de l'Enfant Jésus, sa prière est parfaite, parce que c'est une rencontre entre deux amours, qui sont étrangement parallèles, étrangement ressemblants. L'amour de Christ, il est clair, et l'amour de Thérèse, sinon que je l'aime plus que moi. Et si bien que toute la prière de Thérèse se résume uniquement dans cette seule attitude, fixer le soleil divin. Et nous avons cela dans le manuscrit B, dans cette parabole du petit oiseau. Moi, je me considère comme un faible petit oiseau. Ce n'est pas du sentimentalisme. Sainte Thérèse est faible, elle a conscience de sa faiblesse. Comme un faible petit oiseau couvert seulement d'un léger duvet. Je ne suis pas un aigle, j'en ai seulement les yeux et le cœur, car malgré ma petitesse extrême, j'ose fixer le soleil divin, le soleil de l'amour. J'ose fixer le soleil divin. Et elle dit qu'elle a seulement les yeux et le cœur de l'aigle. Le cœur, c'est pour aimer, les yeux, c'est la foi. Et quand Sainte Thérèse écrit cela, elle est dans l'épreuve de la foi. Elle a l'impression que le ciel n'existe plus. Elle entend au-dedans d'elle une voix qui lui dit « Avance, avance, tu n'auras pas ce que tu espères après la mort, mais tu auras la nuit du néant. » Sainte Thérèse de l'Enfant Jésus est dans la nuit de la foi la plus extrême. Le ciel n'est plus un argument pour elle pour croire à Dieu. Dieu seul, il lui aura donné pour point d'appui lui-même et lui seul. Et Sainte Thérèse de l'Enfant Jésus va passer sa vie, la fin de sa vie, dans cette prière parfaite qui consiste à fixer le divin soleil, à fixer Dieu. Et à fixer Dieu de façon très concrète dans cette personne qui se donne à voir de façon humaine à nous, Jésus. Et Jésus qui est dans l'Écriture, évidemment, comme vous le savez, s'appelle le soleil de justice. Et quand elle dit le soleil divin, c'est une allusion à l'Écriture, c'est évidemment le Christ. Et voyez cette parabole du petit oiseau, et je termine par là. Le petit oiseau voudrait voler vers ce brillant soleil qui charme ses yeux. Il voudrait imiter les aigles, ses frères, qu'il voit s'élever jusqu'au foyer divin de la Trinité Sainte, tous ces grands saints dont on nous parle faussement. Hélas, tout ce qu'il peut faire, c'est de soulever ses petites ailes, mais sans voler. Cela n'est pas en son petit pouvoir. Que va-t-il devenir? Mourir de chagrin, se voyant aussi impuissant? Oh non! Le petit oiseau ne va pas même s'affliger, avec un audacieux abandon, il veut rester à fixer son divin soleil. Rien ne saurait l'effrayer, ni le vent, ni la pluie. Et si de sombres nuages, les nuages de la vie, le drame qui fait que bah, Dieu, où est-ce que tu es? Qu'est-ce que tu fais? Dieu sait les drames qu'a vécu Thérèse, et le drame absolu qui est ce néant devant elle. Ni le vent, ni la pluie, et si de sombres nuages viennent à cacher l'astre d'amour, le petit oiseau ne change pas de place, il sait que par-delà les nuages, son soleil brille toujours. Quel bonheur pour lui de rester là quand même, de fixer l'invisible lumière qui se dérobe à sa foi. Voilà la vérité de la prière, c'est pour Thérèse, c'est ce regard de foi qui par-delà tout, toutes les obscurités, tous les obstacles, toutes les difficultés, quelles qu'elles soient, j'ai pas tout lu, mais les plus quotidiennes, la fatigue, la maladie, ou la révolte, ou la tempête, ou la joie qui parfois est un obstacle, un voile devant Dieu, Sainte Thérèse de l'Enfant Jésus nous révèle que la prière, c'est ce qui relie l'homme à Dieu. La prière, c'est ce regard de foi qui fait que Dieu est Dieu. C'est ce regard de foi qui, peu à peu, n'a plus aucun prétexte pour se porter vers Dieu, si ce n'est que Dieu existe. Et la prière chez Thérèse, c'est cette vocation prophétique qui atteste aux yeux du monde, parce que je prie, que Dieu existe. Pas parce que je lui demande des choses. Sainte Thérèse va demander des choses, évidemment. Pas parce que j'ai besoin de prier. Pas parce que j'ai besoin de consolation. Sainte Thérèse va prier pour chercher des consolations. Évidemment, Sainte Thérèse est comme nous. Mais le fond de la prière, et ce qui fait la vérité de la prière, c'est l'existence humaine dans laquelle je mets toute ma vie et l'existence de Dieu. Et quand ces deux réalités sont reliées entre elles, par la foi, c'est la prière. La prière, c'est cet acte de foi qui est un engagement de tout l'être, de ma liberté, qui, quoi qu'il en pense, quoi qu'en soit mon imagination, quelle que soit l'affection qui m'éprouve, se porte vers Dieu. Et pour se porter vers Dieu, cette liberté à chercher la vérité dans l'Évangile, à scruter l'Écriture et dans l'Écriture à trouver la vérité du visage de Dieu dans le mystère du Christ. Et alors cette liberté, cet acte de foi peut relier ces deux existences qui sont les deux seules choses qui vaillent la peine, les deux seules choses qui ont un petit peu d'intérêt, l'existence humaine, ma vie personnelle très concrète et la vie de Dieu. Et la prière, c'est ce lien. Or, si Dieu est vivant, il n'y a aucune raison que la prière ne soit pas permanente, sans cesse. Que toute chose qui m'advienne soit mise dans cette relation avec Dieu, en Dieu, dans ce regard qui fixe le visage du Christ. Il me semble que c'est ainsi que Thérèse nous enseigne quelque chose sur la prière.

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2: Si quelqu'un vient à moi sans me préférer à son père, sa mère, sa femme, ses enfants, ses frères et sœurs, et même à sa propre vie, il ne peut pas être mon disciple. Luc 14, 26.

0: Le Seigneur soit avec vous.
1: Et avec votre esprit.
0: Évangile de Jésus-Christ selon saint Matthieu. En ce temps-là, voici que quelqu'un s'approcha de Jésus et lui dit : Maître, que dois-je faire de bon pour avoir la vie éternelle ? Jésus lui dit : Pourquoi m'interroges-tu sur ce qui est bon ? Celui qui est bon, c'est Dieu, et lui seul. Si tu veux entrer dans la vie, observe les commandements. Il lui dit : Lesquels ? Jésus reprit : Tu ne commettras pas de meurtre, tu ne commettras pas d'adultère, tu ne commettras pas de vol, tu ne porteras pas de faux témoignage. Honore ton père et ta mère. Et aussi, tu aimeras ton prochain comme toi-même. Le jeune homme lui dit : Tout cela, je l'ai observé. Que me manque-t-il encore ? Jésus lui répondit : Si tu veux être parfait, va, vends tout ce que tu possèdes, donne-le aux pauvres, et tu auras un trésor dans les cieux. Puis viens, suis-moi. À ces mots, le jeune homme s'en alla tout triste, car il avait de grands biens.

L'Évangile nous donne à contempler un jeune homme dont le profil psychologique et spirituel répond à trois critères. C'est un ambitieux, d'abord. Et de justes ambitions l'habitent. Il veut avoir la vie éternelle. Une noble ambition. Mais il est mu profondément par ce dessein. C'est un ambitieux, c'est un vertueux. Et tous les commandements qu'énumère Jésus, il dit, il certifie les avoir accomplis. Son comportement est irréprochable. Mais c'est aussi un insatisfait. Et surtout, un vaniteux. Un vaniteux car, à un certain moment, il découvre, dans cette recherche du bien suprême, et suivant l'appel du Christ, que la réalisation de lui-même passe par le don de lui-même. Il cherche, non pas tant Dieu que lui-même. Tel est le dilemme dans lequel il se trouve et qui provoque en lui, note l'Évangile, une tristesse. Il s'en alla tout triste. Il avait de grands biens. Suivre le Christ à un moment suppose d'y laisser sa peau. Et comme le disait très rapidement quelqu'un, pour suivre le Christ, il faut courir derrière lui à poil. Saint Ignace disait qu'il y a deux types de chrétiens. Ceux qui sont effectivement des fidèles de la loi, qui essayent d'avoir une vie correcte, une attitude morale exemplaire. Et puis, il y a les chrétiens, disait-il, du davantage. Ceux qui veulent aller plus loin. Il est mu, lui, le jeune homme, par ce désir. Mais il n'accomplit pas ce désir. Il reste à la porte. Je me souviens un jour, devant faire un grand trajet pour me ramener dans mon diocèse, je me suis dit, tiens, pour éviter l'endormissement, je vais, si je trouve, un autostoppeur avec qui entretenir une conversation, ce qui me permet en plus de l'évangéliser. Bon. Et effectivement, au sortir d'un péage, je vois un jeune qui me paraît une belle tête, sympathique. Je lui propose de monter dans ma voiture. Il allait exactement dans la même direction que moi. Et la conversation s'engage. Mais bon, je lui demande, il travaillait dans un garage, il était en vacances, il allait sur la côte rejoindre ses amis. Et la conversation aidant, fort sympathique, n'était pas quand même non plus en mesure totalement de pouvoir me reposer. Et alors je lui ai fait cette proposition. Écoutez, vous avez l'air très sympathique, vous êtes garagiste, donc vous devez avoir le permis de conduire. Est-ce que vous accepteriez de prendre le volant? Il était un peu surpris de la proposition. Je me suis garé. On a permuté. J'ai pris la place du premier passager. Lui a pris le volant. C'est vrai qu'au début, je n'ai pas trop dormi. Mais ça a super bien fonctionné. Je suis arrivé à bon port. Et en réfléchissant à cette histoire, je me suis dit, c'est cela avec le Christ. À un certain moment, on prend le Christ dans sa vie, oui, on s'entretient avec lui, c'est sympathique, il nous donne des bons conseils. Et puis à un moment, il nous pose une question, est-ce que tu veux que je prenne le volant de ta vie? Et alors ça nous laisse un peu sceptiques, embarrassés, parfois tourmentés. Et puis finalement, dans un acte de foi et de confiance, on dit, oui Seigneur, prends les rênes de mon existence. Accepter de tout perdre pour le Christ. Comme le disait Thérèse de l'enfant Jésus, aimer, c'est tout donner et se donner soi-même. Un jour, j'avais rendu visite aux franciscains du Bronx à New York et ils m'avaient raconté cette petite histoire de ce que un jeune qu'ils avaient rencontré dans la rue voulait partager leurs conditions religieuses. Et ils avaient fait un petit test.
et il s'appelait Brian. Brian, dit le supérieur de la communauté, si tu as 500 dollars, est-ce que tu les donnes pour Dieu ? Ah oui, oui, bien sûr, oui, oui. Si tu as 200 dollars, est-ce que tu les donnes pour suivre le Christ ? Ah oui, pas de problème. Est-ce que tu as, et si tu as 100 dollars, est-ce que tu es prêt à les donner ? Vraiment, aucune réserve, je donne tout. Et poursuit le supérieur, et si tu as 20 dollars, est-ce que tu es prêt à le donner ? Non, parce que je les ai. On est souvent prêt à donner ce qu'on n'a pas. C'est plus difficile de s'attaquer à ce qui nous appartient. Voyez, et le don, il va jusque-là. Le don passe par le réalisme de l'oblation. Accepter de se donner. Et puis, il y a des événements qui nous aident à nous donner, des circonstances de la vie. On m'a raconté cette histoire qui s'est produite il y a un mois. Laetitia, qui était avec son mari, qui habite une superbe

parents se réveillent, les enfants affolés, et tout le monde est ramené dans la salle principale de la maison. Et là, les gangsters les interrogent. Où est-ce qu'il y a l'argent? Est-ce que vous avez des tableaux, etc. Alors, naturellement, bah, ils disent, on a un peu d'argent, on peut donner des bijoux, c'est ce qu'ils font. Et les voilà donc à terre, sous la menace des armes de ces cinq individus. Et pendant que trois d'entre eux font la visite de la maison, les deux autres braquent leurs armes sur les membres de la famille, les deux parents et les quatre enfants. Et à un certain moment, Laetitia, qui était venue avec moi dans un voyage en Syrie pour visiter les chrétiens d'Orient, Laetitia, qui est une femme vraiment de grande foi, dit aux deux personnes qui les agressaient, et alors que l'un d'entre eux violentait le mari devant les enfants, pour avoir un peu plus d'informations sur les richesses potentielles de la maison, Laetitia dit, écoutez, oui, c'est vrai, on a de l'argent. Mais pour moi, cet argent, c'est rien. Les deux valeurs fondamentales pour ma vie, c'est deux choses. Ma foi et ma famille et mes enfants. Vous savez, j'ai été, et elle donne son témoignage, j'ai été voir les chrétiens d'Orient qui ont tout perdu, qui ont eu des maisons qui ont été totalement bombardées. Ils n'ont plus rien, mais ils ont gardé toujours cette foi. Bon, pour moi, c'est un exemple. Pour moi, ce qui est essentiel, c'est la foi en Dieu. Et aussi ma famille. Et au moment de partir, ayant quasiment tout pris dans la maison de ce qui était un peu précieux, l'un d'entre eux est revenu voir Laetitia. Il lui dit, toi, t'es une sacrée bonne femme. Je n'oublierai jamais ce que tu m'as dit. Et elle est partie. Il y a des circonstances dans la vie qui font que on est dessaisi et on est devant un choix. Choix de donner sa vie. D'aller jusqu'au bout dans le don de soi-même ou au contraire dans le calcul prudentiel. Mais le Seigneur attend le jeune homme riche jusqu'à ce moment-là. Les biens, on en possède, mais ils peuvent nous posséder aussi. Et ce que nous pouvons demander dans cette Eucharistie à l'école de ce jeune homme riche qui refusa d'aller jusque au davantage qu'évoquait saint Ignace de Loyola, c'est ce que nous pouvons demander au Seigneur en présentant cette hostie qui va devenir le corps du Christ, cette coupe de vin qui va devenir le sang du Christ, que nous sachions nous aussi aller jusqu'au bout de l'amour. Rien n'est perdu pour Dieu, et Dieu prend tout, et Dieu nous comble de tout. Et c'est à la mesure du don de soi que se trouve la véritable joie. Aimer, c'est tout donner et se donner soi-même.

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2: Le Seigneur est tendresse et pitié, lent à la colère et plein d'amour. Psaume 102, 8.

0: Alors, mon enseignement pourrait s'appeler les quatre étapes de l'acte libre chez saint Thomas d'Aquin, mais on va l'intituler plus simplement « Suis-moi ». Donc, je ne vous parlerai pas de saint Thomas, rassurez. Enfin, non. En fait, je ne vous parlerai que de saint Thomas, mais sans en parler explicitement. Ça, c'est pour ceux qui pourraient se dire, ça va être un peu, c'est un peu de surface. Mais si vous voulez aller à la librairie pendant l'enseignement, il n'y a pas de problème, je ne vous en voudrai pas. Alors, en fait, l'enjeu, effectivement, c'est de suivre le Christ, c'est le thème de cette session. Ne crains pas, suis-moi. Se mettre à la suite du Christ, et j'aimerais contempler d'abord comment nous sommes tous en chemin. Saint-Claude de la Colombière, que nous avons suivi et sur lequel je vais revenir pendant cet enseignement, plus concrètement, avec ses conseils, a été en chemin. Il a passé un temps ici à Paray-le-Monial, mais il n'est pas demeuré. Il est revenu à la fin de sa vie. Et c'était une étape, et ici, en plongeant dans le cœur de Jésus, ça l'a transformé pour toute sa vie. Ça l'a aidé aussi à conduire d'autres personnes, et je pense à nous conduire encore aujourd'hui. Un pèlerin me disait, mais pourquoi est-ce que Saint-Claude a été canonisé si tard? Pourquoi il a fallu attendre 1992 pour le canoniser? Et mon prédécesseur, le père Bernard Pérouse, disait que souvent, si on canonise un saint pour un moment de notre vie, un moment de l'histoire, c'est parce qu'il y en a besoin pour ce temps-ci. Et que cet apôtre de la confiance, ce parfait ami de Jésus, il est pour chacun d'entre nous. Souvent, nous aussi, on est là en train de dire au Seigneur, j'ai confiance en toi, j'ai confiance en toi, j'ai confiance en toi. Mais enfin, bon, on assure nos arrières. On a tout prévu quand même pour être sûr que... Et Claude nous introduit vraiment dans la confiance, et dans une confiance qui n'est pas simplement « j'ai un problème, je prie, je suis exaucé ». Parce que si on rentre dans ce chemin-là, je pense que beaucoup d'entre nous peuvent se dire « ben c'est bien, mais moi je suis en « je prie, et je ne suis pas exaucé ». Et on peut pas vraiment dire que Claude est l'exemple type de ce chemin de guérison sur les points qu'il désire, notamment quand il va tomber malade ou être jeté en prison. Bon, bah lui, il rêverait de mourir martyr, par exemple. Je sais pas si vous rêvez de mourir martyr. Lui, quand il était en prison, il rêvait de mourir martyr. Pas de chance, Dieu l'a pas exaucé. Par contre, il est tombé malade. Et quand il est sorti de sa prison malade, il s'est dit, bon, maintenant, je vais reprendre le feu de la mission. Et puis, il se rend compte qu'il guérit pas. Et c'est toute une étape pour lui de comprendre comment, dans cette maladie, il y a peut-être aussi un chemin de Dieu qui vient répondre aussi à un désir de son cœur, mais très mystérieux. Et il ne va non seulement pas guérir, mais mourir très jeune, à 41 ans. Ce qui, entre parenthèses, m'a fait me dire, Benoît, n'attends pas 40 ans pour faire quelque chose de ta vie, parce que tu ne sais pas comment ça va finir. Et d'ailleurs, s'il y a des jeunes parmi nous, ben, je vous invite à y aller. Moi, ça fait 20 ans que je suis le Seigneur, j'arrive à 40 ans, et je peux dire que si dans un an le Seigneur me rappelle, ben, je rendrai grâce à Dieu pour tout ce qu'on a vécu en 20 ans. Et en même temps, je suis pas pressé non plus, hein, rassurez-vous. Mais bon, voilà. Et cette belle aventure de suivre le Christ, comme Claude l'a vécu. Mais Claude, voyez, il n'est pas exaucé forcément dans ce qu'il attend précisément. Seigneur, je suis venu à Paray-le-Monial pour te remettre ce problème. J'arrive au cinquième jour, je n'ai pas la solution. Tu ne m'as pas exaucé et je repars comme je suis venu. Peut-être que le Seigneur m'a exaucé sur d'autres manières. Peut-être que le Seigneur m'invite à rentrer dans son chemin. Donc Saint-Claude a été en chemin, la Vierge Marie aussi a été en chemin. Son chemin s'est pas terminé le jour de la résurrection. On pourrait dire que la Vierge Marie, après l'appel du Christ à l'Annonciation, qui va la conduire jusqu'au pied de la croix, et elle aussi, son fils ne va pas échapper à la croix. Eh bien, après la résurrection, elle pourrait dire « c'est bon, je prends ma retraite ». Et Jésus lui dit « femme, voici ton fils ». Et tu te retrouves à la Pentecôte à accompagner 12 gars qui sont quand même un peu moins performants que le fils de Dieu. Et Marie continue ce chemin qu'elle n'avait pas prévu. Elle poursuit cette aventure. Et nous aussi, nous avons des appels. Et on a eu un premier appel et les appels se renouvellent. Il y a des nouveaux appels pour nous dans notre vie et c'est ceux que je voudrais voir avec vous. Et on va déployer ça en 4 étapes. D'abord, la joie de suivre le Seigneur. La joie de se mettre en route, de persévérer, ce sera le point sur lequel je vais insister dans cet enseignement, et de goûter la joie. Pour reprendre d'une autre formule, plus théorique, ce sera de discerner le bien, de choisir le bien, de persévérer dans le bien et de jouir du bien. Comment nous entendons les appels de Dieu pour nous aujourd'hui et comment nous mettons en route? Alors les appels, d'abord il y a plusieurs appels. J'aimerais reprendre ça, si vous regardez par exemple Saint-Pierre, ce que je trouve beau chez Saint-Pierre, c'est qu'il n'a pas été appelé seulement une fois. Si vous comparez les évangiles, vous repérez dans les évangiles qu'il y a plusieurs appels et des fois on se dit, mais tiens, c'est pas très cohérent, il n'est pas appelé au même endroit. Alors il y a la logique de chaque évangéliste, et en même temps, est-ce qu'il n'y a pas un appel de Dieu à nous dire, eh bien, l'appel de Saint-Pierre, il ne s'est pas fait seulement une fois. On peut très bien imaginer, par exemple, avec l'évangile de Saint-Jean, comment André est venu voir Pierre et lui a dit, tiens, j'ai rencontré le Fils de Dieu. Et Pierre, eh bien, va rencontrer Jésus qui va lui dire, tu es Simon et dorénavant tu t'appelleras Pierre. Et Pierre reste dans son village. Jésus commence à être connu. Il a les foules l'accourent. Et à un moment, il y a cette rencontre où il monte dans la barque avec Jésus. Et Jésus lui dit à ce moment-là, enseigne, fais une pêche miraculeuse. Et Pierre va dire, Seigneur, éloigne-toi de moi, je suis un homme pêcheur. Et Jésus lui dit, désormais, ce sont des hommes que tu prendras. Et il retourne chez lui. Et puis viendra un troisième appel qu'on retrouve dans Saint Marc. Au moment où Jésus va venir au bord du lac, il va les voir en train de laver leurs filets. Il va leur dire, maintenant, suis-moi. Et là, ils laissent tout et ils le suivent. Il y a ces plusieurs moments dans un chemin pour Pierre. Et donc, il y a cette première étape de suite du Christ. Pour Claude, ce chemin s'est poursuivi aussi. Par exemple, au départ, il dit qu'il a une grande répulsion à l'idée de devenir religieux. Vraiment pas envie de devenir jésuite. Et en même temps, qu'est-ce qui va l'aider à discerner? Il dit, et en même temps, je perçois que c'est là que je vais porter le plus de fruits. Le critère, ça va être, est-ce que je porte du fruit? Avec qui je porte du fruit? Comment je porte du fruit? Vous voyez, par exemple, moi, je peux me dire, dans mon appel, je perçois bien que le mariage, c'est sympa, c'est beau, c'est une belle aventure, mais elle me semble un peu trop difficile pour moi. Alors, je pense par contre que comme prêtre, peut-être que je porterai plus de fruits parce que le mariage, c'est trop radical. Félicitations à chacun d'entre vous qui avez choisi le mariage. Moi, je suis très touché quand même, hein. C'est beau, mais c'est pas facile. Alors, j'ai choisi la voie facile. J'ai pris le sacerdoce. Voilà. Mais je perçois bien au fond de mon cœur, je me dis, bien Seigneur, je pense que c'est là que tu m'appelles à porter du fruit. Alors, il suffit pas d'être appelé. Il faut se mettre en route. Alors là, j'invite Mathieu à s'approcher de moi. C'est un volontaire désigné pour mon enseignement. On peut tous un peu faire cette expérience, justement, de l'appel au bord du lac. Il n'a pas suffi à Pierre de dire oui. Vous voyez, quand Jésus est au bord du lac et qu'il lui dit « suis-moi », Jésus se met en route. Et Pierre, il est avec son filet. Alors, à un moment, il faut qu'il le lâche, parce que sinon, Jésus, il est déjà en haut de la colline. Hein. C'est maintenant ou jamais. Alors, Mathieu, c'est pas ce qui lui attend. Donc, viens, Mathieu. Donc, Mathieu, si tu veux bien, je t'invite à monter sur cette chaise. À mettre les deux pieds dessus. Non, montez. Voilà. Donc Mathieu, bonjour.
1: Bonjour mon père.
0: Est-ce que vous voulez suivre le Christ?
1: Oui mon père.
0: Alors j'ai de la chance parce que je ne lui avais pas posé la question avant. Je me suis dit tout à l'heure, s'il me dit non, je suis mal barré. Alors je t'invite à mettre un pied ici. Non, l'autre tourne-toi vers eux parce que c'est plus sympa qu'ils te voient. Voilà. Donc voilà, Mathieu a décidé de suivre le Christ. Vous voyez, c'est très confortable. Donc il était sur le port et il a commencé à monter dans la barque. Il est monté dans la barque. Et donc, non, tu restes là. Tu casses tout mon exercice si tu fais ça déjà. Mais je vois que c'est quelqu'un qui est très motivé déjà à fond. Mais toi, tu sais déjà où tu veux aller. Mais certains, ils suivent le Christ, mais un peu comme ça, tu vois. T'es plus comme ça dans la vie quotidienne. Bon, voilà. Alors, ce qui est bien, sauf qu'à un moment, Jésus dit, on y va. Donc, on y va. Ça va?
1: Je suis pas très souple, vous savez. Alors.
0: Vous êtes pas très souple. C'est justement le but de l'exercice. C'est bon. C'est de voir qu'à un moment, ça coince. Vous voyez? Alors on dit, ouais, on suit le Christ, c'est super, Seigneur, je te donne ma vie, j'irai partout avec toi. Et le Seigneur dit, ok, on y va. Sauf qu'à un moment, vous voyez, faut prendre une décision. Alors Mathieu, je t'invite à prendre une décision.
1: Merci mon père.
0: Merci à toi. Mais ce qui est la décision, il prend celle qu'il veut. Et vous pouvez faire le choix de retourner en arrière, hein, de revenir sur le port. Il n'y a pas de problème. Combien de fois dans l'évangile, Jésus dit, ben voilà, il y a une foule nombreuse, il va même poser cette question à Pierre. Voilà que tous m'ont abandonné, et vous, qu'est-ce que vous voulez faire? Vous voulez me laisser tomber ou vous voulez continuer de me suivre? Et il y aura à ce moment-là une belle parole de Pierre, à qui irions-nous? Tu as les paroles de la vie éternelle. L'appel de Dieu, c'est les grands appels, mais les petits appels. Pour Claude, le grand appel, suivre le Christ, ça veut dire, je fais le choix de rentrer chez les jésuites. Mais ensuite, au cours de sa vie, il y aura plein de petits appels. Et comment il va répondre à ces appels? Sa clé pour lui, ça va être l'obéissance. Excusez-moi, c'est pas un concept qu'on utilise très souvent, mais l'obéissance, c'est sa clé. Il dit, en fait, je vais rentrer dans ce chemin de l'obéissance. L'obéissance va m'aider à répondre à tous ces petits appels au quotidien, à faire confiance au supérieur. Et pour vous, venir à Paray, il n'a pas suffi de se dire, super, on est sur la Côte d'Azur, allez, on va à une session à Paray. Ouais, sauf que dimanche soir, on était vraiment bien sur la Côte d'Azur. Hein. Et faire le choix de venir à Paray, c'était quand même un peu chaud. Il a fallu vous mettre en route et prendre une décision qui a exercé votre volonté. Troisième étape, eh bien, c'est de persévérer dans le bien. Quand Pierre monte sur la barque, quand on suit l'aventure du Christ, mais dans tout notre chemin de vie, eh bien, le chemin peut être plus long que prévu. La pluie, l'orage, on n'avait pas prévu ça. On arrive à Paray le Monial, 3 heures de queue pour récupérer une enveloppe. Super. Vraiment, je suis ravi, je me sens accueilli. Et là rentre une étape qui est ce qu'on appelle la persévérance. Je pars, je persévère. Et on peut avoir il peut y avoir le découragement. Je prendrai cet exemple que vous connaissez sûrement dans la littérature, c'est chez Ulysse. Vous voyez, à un moment, il traverse et arrivent les tempêtes, et il y a, au milieu des tempêtes, il y a les sirènes. Est-ce que vous vous souvenez comment Ulysse a affronté les sirènes? Il s'est attaché au mât. Eh bien, pas seulement. Ça, c'est très important. Hein. Dans les tempêtes, qu'est-ce que je fais? Je m'accroche au mât. Mais, en plus, il a bouché les oreilles de tous ceux qui étaient sur le bateau. Il leur a dit, vous ne me détachez sous aucun prétexte. Vous ne me détachez pas. Eh bien, de qui on s'entoure quand on est dans la tempête? Comment est-ce qu'on s'accroche au mât? Et qui va m'aider à traverser ces tempêtes? Persévérance sur la route. Dernière étape, ce sera la joie. Rentrer dans cette joie du chemin parcouru, comme pour vous, rentrer dans la joie de la fin de cette session. Mais la joie, elle n'est pas seulement au bout du parcours, elle est aussi dans le parcours. Moi, quand j'étais séminariste, donc j'ai fait le choix de rentrer au séminaire, et certains, j'en voyais, ils disaient, encore 5 ans et je serai prêtre. Moi, il a fallu attendre 10 ans pour que je sois ordonné. Alors, imaginez-vous, si vous rentrez au séminaire, vous dites, alors la joie, c'est pour dans 10 ans, c'est un peu compliqué. Comment on rentre dans cette joie? La joie du chemin parcouru, la joie aussi, tout ce que l'on peut mettre en place au fur et à mesure du chemin. Si vous regardez Saint-Pierre, vous voyez bien que quand il dit « À qui irions-nous? Tu as les paroles de la vie éternelle ?» Alors Pierre, il tombe, mais il se relève, tout ce qu'il découvre du Christ. Et puis après la Pentecôte, cette joie d'annoncer la parole de Dieu. Comment il dit à un moment, après les persécutions, la joie d'avoir été digne de supporter des coups au nom du Seigneur. Ils vivent quand même des choses assez étonnantes, les gars. Hein. C'est quand même, on peut dire un peu, ils sont un peu maso. Eh bien, cette joie qui a parcouru le chemin, comment nous rentrons dans cette joie au quotidien? C'est ça l'action de grâce du matin. Dire, merci Seigneur, parce que hier, dans la louange, tu as touché mon cœur, cette parole, j'ai entendu cette parole-là, ça m'a touché. Merci Seigneur. Et je goûte cette joie. Et puis la joie d'arriver au bout du chemin. Je me souviens de cette jeune qui travaillait, avec qui on était en service. Elle me disait, quand j'ai fini un exercice dans mon boulot, un travail, je prends le temps de poser mon crayon et je me réjouis du travail accompli. Plutôt que de dire, attends, j'ai 3 dossiers qui m'attendent. Merci Seigneur pour cette session et ce qu'on a vécu. Voilà. Après, il y a plein de choses à faire, mais je veux d'abord me réjouir du travail accompli. Donc ce parcours, vous voyez, ce parcours que l'on peut vivre chacun de nous, je vais le décanter un peu plus maintenant. Comme je vous le disais, en insistant sur la persévérance, en vous donnant quelques éléments, et de la même manière qu'on prend ici le temps de suivre Saint-Claude, qui est une figure importante pour Paray, je vous invite vous aussi à vous mettre à l'école des saints. C'est intéressant, peut-être, avant de partir, ça va être ma pub pour la librairie, d'aller chercher une vie de saint. Une vie de saint pour vos lectures. Vous voyez, Saint Ignace de Loyola, qu'on va fêter demain, disait que quand il a été hospitalisé, enfin, après une blessure de guerre, il se retrouve dans son lit, et du coup, il n'a rien à faire. Et du coup, il prend le temps de lire. Et il dit, je lis deux types de livres. Je lis des livres de chevalerie. Et ça, c'est pas mal, ça m'encourage et tout. Et en même temps, à la fin, je garde une petite nostalgie de ce truc-là. Et à côté de ça, je vis la vie de saint. Et il dit, ça me met le feu, un feu qui dure. Eh bien, les saints sont sûrement des personnes qui vont nous aider à avoir le feu et à entretenir dans le feu. Mais, un petit point d'attention. Vous n'êtes pas invité à vivre les saints exactement dans ce qu'ils ont vécu, parce qu'ils ne sont pas comme vous. Ils ne vivent pas au XXIe siècle. Ils n'avaient pas Internet, ils n'avaient pas de tablette, ils n'avaient pas je ne sais quoi. Et vous vivez dans ce monde avec tout ça. Vous voyez, par exemple, pour moi, être prêtre, ce n'est pas seulement mettre une soutane trouée et manger des patates pourries. Je ne suis pas invité à imiter le curé d'Ars comme ça. Par contre, qu'est-ce que je suis invité à prendre dans le curé d'Ars pour vivre mon sacerdoce? Son souci des âmes, ses heures à donner la miséricorde, cette charité qui lui fait dire à son voisin « Donne-moi tes patates pourries, je te donne les miennes. » C'est ça que je dois imiter. Voyez? Et donc, qu'est-ce que vous avez à retenir chez les saints? Qu'est-ce que nous avons chacun à puiser chez les saints, mais pour vivre une sainteté d'aujourd'hui? Et là, j'ai la joie de vous annoncer, frères et sœurs, que s'il y a eu beaucoup de saints à travers les siècles, il en faudra quelques-uns pour le XXIe siècle. Alors, je ne sais pas lesquels seront canonisés parmi vous, mais si certains sont disponibles à la sainteté, ça aiderait les papes des siècles à venir pour savoir qui est-ce qu'on canonise au XXIe siècle. Qui est-ce qui est au cours de ce monde, dans votre quartier, dans votre ville, comme Saint-Claude ici à Paray-le-Monial, puis à Londres, va vivre et incarner la sainteté. J'étais marqué quand j'étais en Pologne de voir ces nombreuses statues de Jean-Paul II un peu partout. Et à un moment, ça m'a tellement interpellé que j'avais une journaliste qui m'interviewait et tout ça. Et je dis, mais est-ce que vous croyez qu'il suffit d'avoir une statue de Jean-Paul II dans le parc, là, pour être sûr que pour nous, on a gagné? La statue de Jean-Paul II, elle est là pour nous aider, nous, aujourd'hui, à vivre la sainteté au même endroit. Comment pour moi, Marguerite Marie et Saint-Claude, qui ont été saints ici au XVIIe siècle, m'invitent à être saints ici au XXIe siècle? Mettons-nous en route. Première caractéristique, l'appel des saints, c'est de discerner le bien. Dans un appel, il y a un discernement à poser. Vous êtes invité à discerner le bien. Vous voyez, distinguer le bien du mal, ça c'est une première étape. Faire le mal me fait mal, faire le bien me fait du bien. Et celui qui est libre ne fait pas le mal. Faire le mal ne me rend pas libre, ça me rend esclave. Comment je rentre dans ces discernements très simples, hein, je ne vais pas vous lancez des grands principes, mais des choses tout simples. Mais ensuite, c'est plus subtil. On n'est pas seulement, je vais prendre un exemple un peu païen, pardon, on n'est pas seulement dans Star Wars, vous voyez, il y a peut-être des gens qui ont un peu ma génération, et donc dans les années 80, quand ils ont découvert Star Wars, ils ont dit, tiens, il y a Dark Vador d'un côté, puis il y a les Jedi de l'autre. Donc il y a le bien d'un côté, et là, et le mal de l'autre. Voilà. Et il nous a fallu attendre 15 ans pour découvrir que derrière ce Dark Vador, il n'y avait pas que le mal. Vous voyez, il y a en lui, s'il y a un mélange, il y a tout ça, il s'est mélangé en nous. Cette semaine, on a eu toutes les paroles des semences, alors un livret et tout ça, vous voyez. C'est mélangé, c'est pas simplement un méchant d'un côté et un bien de l'autre. C'est plus compliqué que ça quand même. Et aussi dans notre vie, comment nous avons à discerner entre plusieurs biens, et c'est subtil. Vous voyez, le célibataire qui dit « Moi, j'attends la femme de ma vie ». Je dis, mais attends mon gars, il faut que tu les vois toutes, t'es pas encore allé au Japon, hein. Ah, je peux pas décider, il faut que je vois laquelle est la femme de ma vie. Alors j'attends qu'elle descende du ciel, et que j'attends un clin d'œil du bon Dieu qui me dit, c'est celle-là. Alors, je sais que Zélie Martin, c'est ce qu'elle a vécu avec Louis, mais moi, accompagnant les couples, ça me pose un peu problème. Un gars qui vient me voir en me disant, mon père, j'ai plein de signes, c'est elle que je dois épouser, je dis, bah attends, on va attendre un petit peu. Pour que ça devienne le choix que tu poses. Et au fond, la femme de ma vie, c'est celle avec qui je construis tous les jours. Et c'est celle que je peux dire, bah oui, c'est vraiment la femme de ma vie. À travers tout ce qu'on a fait. Qu'est-ce qui me dit au départ que c'est la femme de ma vie et tout ça? Vous voyez, comment nous discernons au milieu de tous ces biens? Oui, il y a plusieurs choix possibles. Et en même temps, lequel je vais choisir? Alors, quels critères pour discerner le bien? Eh bien, très simplement, nous avons la loi naturelle, hein, la loi divine, les commandements que Dieu me donne. Voilà, tuer, a priori, c'est pas bien. Excusez-moi. Hein. Voilà. Alors, aujourd'hui, on va remettre. Mon père, faut pas être trop violent. Hein. Ne dites pas que tuer c'est mal. Ben voilà, ben le Dieu quand il nous parle, il dit ben, tu ne tueras pas, tu ne voleras pas. Si on se met à tout retravailler, vous voyez, ça va prendre du temps. Hein. Et comme il y a une réalité fondamentale. Mais aussi, en plus de ces lois qui nous sont données, il y a ma conscience. Dieu me donne une conscience qui me dit ce qui est bien, ce qui est mal. Au fond de mon cœur, ma conscience me dit fais le bien, évite le mal. Avec une pointe sur la conscience, c'est que nous sommes invités à éclairer notre conscience. Et aujourd'hui, ça peut être subtil. En fait, il me semble que c'est ça le bien, et en même temps, autour de moi, eh bien, on me dira non. Ben, en fait, tuer, c'est pas si mal que ça, mon gars. Et comment nous allons pouvoir éclairer nos consciences? Je me souviens, pendant les GMJ de Rome, avec le pape Jean-Paul II, c'était le grand jubilé, et pendant cette veillée, on faisait une longue litanie des saints, puis après, le pape nous a exhortés et il nous a dit, vous savez, vous serez sûrement tous martyrs. Pas forcément en versant votre sang, mais sûrement en marchant à contre-courant du monde. Comment, Seigneur, j'arrive à distinguer le bien et comment, Seigneur, tu me donnes la force de choisir le bien et d'y persévérer. Donc, discerner le bien. Deuxième aspect, choisir le bien, se mettre en route. Je voudrais vous prendre des exemples concrets. Par exemple, l'amour de Dieu, je vais vous citer un peu Saint-Claude. Alors, il y a une particularité avec Saint-Claude, comme avec Sainte-Marguerite-Marie d'ailleurs, c'est que ce sont des auteurs du XVIIe siècle. Alors, c'est très bien si vous voulez faire des exercices de conjugaison avec vos enfants. Il n'y a pas de problème, le conditionnel, le subjonctif, tout ça, vous avez les passés antérieurs et tout et ça. Vous allez trouver tout ce qu'il vous faut. Donc, effectivement, c'est pas si simple d'y rentrer. Mais, en même temps, ces paroles sont assez fortes, elles sont pas encore beaucoup publiées, notamment ses homélies à Londres. Et je vais vous citer quelques-uns de ces exemples. Notamment, l'amour de Dieu. Voilà, je choisis d'aimer Dieu. Et, par exemple, Saint Jean dit, celui qui m'aime, c'est celui qui garde ma parole. Est-ce que aujourd'hui, je vais garder une parole? Quel est le verset que je vais garder? Et aujourd'hui, je vais garder juste ce verset-là. Et je vais la garder, ça veut dire que je vais la ruminer. Je vais reprendre ce verset tout au long de la journée. Je peux prier sans cesse, hein. Donc, le verset qui me touche, c'est « Il s'est penché sur son humble servante. » Il s'est penché sur son humble servante. Et même avec votre chapelet, hein, vous pouvez utiliser votre chapelet. Et puis à chaque fois que vous dites un au lieu de dire un « Je vous salue Marie », vous dites, vous répétez, vous rabâchez, vous ruminez cette parole. « Il s'est penché sur son humble servante. » Alors Saint-Claude dit sur l'amour de Dieu, il dit d'abord la connaissance de Dieu. Pourquoi en fait on vous aime pas? La seule raison pour laquelle nous n'aimons pas Dieu, c'est parce que nous ne le connaissons pas. Mais comment le connaîtrions-nous vu que nous ne daignons jamais approcher de lui par la considération de ses perfections? Est-ce que je prends le temps à un moment de m'asseoir et de regarder les arbres et de me dire le bon Dieu? En fait, si je n'aime pas Dieu, c'est parce que je ne prends pas beaucoup de temps pour lui, ou au moins pour réfléchir Dieu, pour connaître Dieu. Qui pourrait s'empêcher de vous aimer si tous les jours on prenait un peu de temps pour vous étudier, ô mon Dieu, et pour voir combien vous êtes aimable? Frères et sœurs, prenez au sérieux vos questions. Moi, je faisais cette expérience-là. À un moment, j'avais une question sur la parole de Dieu. Je comprenais pas la question de la Vierge Marie et les frères de Jésus. Et j'avançais plus. Et ben, moi, je dis, il faut que je pose la question, quoi. Quelles sont les questions qui vous empêchent d'avancer, ou de croire en Dieu, ou de se dire, ça, Seigneur, je peux pas comprendre ça. Et c'est sérieux, vos questions. Prenez au sérieux vos questions. Et ben, Seigneur, je les prends au sérieux et je t'en parle. Et je cherche autour de moi, sur ma paroisse, je demande à des prêtres, je cherche. Enfin, vous avez tout ce qu'il faut pour chercher maintenant, hein. Voilà. Je vais poser ma question à Google. Quelle est la réponse que Google me donne? En même temps, j'éclaire ma conscience et je me dis, en fait, peut-être que Google, c'est pas la meilleure référence pour me donner la réponse à ma question. Est-ce que Google, tu crois en Dieu d'abord ou pas? Oui. Nous, des fois, on arrive là, on dit, moi, je veux faire l'expérience de tout. Est-ce qu'on se souvient quand même que derrière nous, il y a quand même des hommes et des femmes qui ont pas mal réfléchi? Un saint Augustin, un saint Thomas d'Aquin, c'est quand même pas des gars, voyez? Et comment on prend en compte toute leur réflexion, tout ce qu'ils ont déjà pensé. Voilà, donc comment nous pouvons chercher Dieu et chercher les réponses à nos questions. Sur l'amour du prochain, j'aime beaucoup Saint-Claude, je vais vous donner d'abord ce texte-là. Voilà, Seigneur, je veux décider d'aimer mon prochain. Alors, Claude réfléchit, pourquoi est-ce que Dieu nous a demandé d'aimer tous les hommes? Vous avez déjà réfléchi à ça? Dieu, il sait qu'on est des pauvres types, donc il pourrait dire, tu vas aimer tous les hommes, sauf quelques-uns. T'as le droit de pas aimer tous les hommes. Vous trouvez pas ça normal? Bah, moi, je trouvais ça logique qu'on puisse dire, comme Claude, bah ouais, en fait, non, tu pourras pas aimer tout le monde, t'as le droit à deux. Tous sauf deux. Et Claude répond en disant, bah, en fait, c'est par miséricorde pour moi que Dieu m'a obligé à aimer tous les hommes, parce que si Dieu avait autorisé à ce qu'on puisse ne pas aimer tous les hommes, il y a des chances que je sois haï de beaucoup. Donc, pour que tout le monde m'aime, il a dit, vous allez aimer tout le monde. Vous avez compris? C'est pas mal, hein? S'il avait permis à chaque homme de haïr seulement un seul homme, je serais sans doute l'objet de la haine de plusieurs. Quelle ingratitude si nous étions les premiers à mépriser une règle qui nous est si favorable. Et ensuite, comment mettre en œuvre cette charité? Eh bien, imprégné de la parole, il reprendra cette première épître aux Corinthiens. Voulez-vous donc, chrétienne compagnie, les expressions sont assez sympas, chrétienne compagnie, voulez-vous donc vous assurer le fruit de vos peines et fonder solidement l'édifice de votre sanctification? Entrez de temps en temps dans votre cœur et voyez si la charité y règne et si elle en règle tous les mouvements. Il ne vous sera pas si difficile de le reconnaître à cet admirable caractère qu'en a fait saint Paul. La charité est patiente, elle est bonne, elle n'est point envieuse du bien d'autrui, non pas même des biens de l'âme, elle ne nuit à personne, ni par ses actions, ni par ses discours. Elle craint même de le faire par son silence. Et on retrouvera ensuite chez saint Claude de manière très concrète de réfléchir sur pourquoi est-ce qu'on jeûne, pourquoi est-ce qu'on fait l'aumône. Vous voyez, de se dire, bah tiens Seigneur, pourquoi je vis cette aumône? Eh bien quand je contemple, et il donne un exemple, il dit, je vais vivre le jeûne. Alors d'abord il dit, contemplons Jésus qui jeûne, et s'il jeûne, ça m'invite moi à penser à ceux qui n'ont pas de quoi se nourrir, et donc je vais essayer de combler le jeûne du Christ en nourrissant les pauvres. Et puis il dit, vivons un peu le jeûne. Vous êtes déjà jeûné de temps en temps? Un peu sérieusement, hein, mon père, j'ai pas pris de dessert ce midi. Super. Par contre, j'ai mangé un plat de frites. Mais excellent. Alors, mais j'ai fait un sacrifice. Bon, bah, vivons le jeûne un petit peu. Et là, il dit, en expérimentant le jeûne, peut-être qu'alors, on comprendra ce que vivent les frères pauvres qui n'ont rien à manger. Et ça va nous aider à nous bouger pour leur donner de quoi vivre. Voyez? Voilà, très concret. Et il conclut notamment sur ce thème-là en disant, « Je prie le Saint-Esprit qu'il veuille bien seconder mes intentions et qu'au même temps que je parlerai, il vous donne non seulement l'intelligence de mes paroles, mais encore le désir de les accomplir. Demandons-lui tous ensemble cette grâce par l'intercession de Marie, dit Saint-Claude. » Alors peut-être en petite pause, on va dire un « Je vous salue ».« Je vous salue Marie, pleine de grâce. » Le Seigneur est avec vous. Vous êtes bénie entre toutes les femmes. Et Jésus, le fruit de vos entrailles, est béni. Sainte Marie, Mère de Dieu, priez pour nous pauvres pécheurs,
2: maintenant et à l'heure de notre mort. Amen.
0: Vierge Marie, toi qui as suivi le Seigneur, aide-nous non seulement à comprendre l'intelligence de suivre le Christ, mais aussi donne-nous le désir de l'accomplir. Donc nous discernons le bien, nous choisissons le bien. Le choix, pour saint Thomas, ça s'exprime par la volonté, vous voyez, ça va susciter notre volonté. Eh bien, maintenant, le troisième aspect, ça va être la persévérance. Persévérer dans le bien. Vous voyez, pour beaucoup d'entre nous, nous sommes déjà en route et il peut y avoir ce combat, ce désir de s'arrêter. Et en même temps, Dieu nous invite à persévérer. Je voudrais commencer ce thème-là par cette citation de saint Paul, dans la deuxième épître à Timothée au chapitre 4. Il arrive au bout de sa vie, il est en prison, il est en train de relire, et voilà ce qu'il dit. Quant à moi, je suis déjà répandu en libation, le moment de mon départ est venu. J'ai combattu jusqu'au bout le bon combat, j'ai achevé ma course, j'ai gardé la foi. Et maintenant, voici que est préparée pour moi la couronne de justice. Et il continue. Mais voyez, dans cet homme qui arrive au bout, comment est-ce qu'on entend tout le chemin parcouru qui n'a pas été seulement un « Ouah, Paul, c'est facile, il part en mission, il évangélise, il rayonne, les communautés se construisent. » J'ai combattu jusqu'au bout le bon combat, j'ai achevé ma course, j'ai gardé la foi. Il est crevé, Paul. Il n'en peut plus. Et il dit « Mais j'ai gardé la foi. » Imaginez-vous Paul qui a renoncé à tous ses frères juifs, à tout ce prestige humain aussi. Il était pharisien, il avait une place. Il a quitté ses frères pour suivre le Christ. Et les combats qu'il a pu vivre aussi intérieurement, il a combattu jusqu'au bout. Il s'est pris la flagellation, il est parti 3 fois pour mort, et il s'est pas dit « ras-le-bol, c'est bon Seigneur, j'ai eu ma dose, terminé, tu trouves quelqu'un d'autre ». Il a persévéré. J'ai combattu jusqu'au bout, j'ai gardé la foi. Ce n'est pas si simple, frères et sœurs. Moi, j'aime beaucoup ce texte de Job, et l'introduction qui a été rajoutée, où on voit Dieu qui discute avec Satan et qui dit « Regarde mon serviteur Job, j'en ai pas deux pareils. Ben, mets-le à l'épreuve, tu vas voir. On va voir s'il tient le coup. » Et après, il y a tout ce discours philosophique. Alors, c'est pas un récit historique, c'est un conte philosophique. Mais derrière, c'est cette beauté du regard de Dieu sur Job. Et nous, on peine, on n'avance pas, on se casse la figure, on se relève et tout. Et voilà, Dieu voit notre persévérance. Jésus a dit de saint Claude, « C'est mon fidèle serviteur et mon parfait ami. » Quand est-ce que Dieu a dit cela de saint Claude? D'ailleurs, il ne l'a pas dit à saint Claude, il l'a dit à sainte Marguerite Marie. Il a dit cela de saint Claude au moment où Claude est en train de faire sa retraite, à relire sa vie, et en train de se dire « Mais moi, je suis en train d'être pris dans la vaine gloire, là. Ça va pas du tout. Je suis un pécheur. Je cherche la gloire des hommes au lieu de chercher la gloire de Dieu. Je vois bien l'appel de Dieu à être son ami, mais je vois bien toutes ses amitiés aussi qui me détournent de lui. Eh bien, Seigneur, je veux rechoisir le fait de te choisir comme mon ami. » Et là, Jésus va dire « C'est mon parfait ami. » Vous voyez, Dieu voit tout ce que vous faites pour essayer de le suivre. Et il voit aussi vos chutes et il voit vos désirs de vous relever. Vous confessez, c'est un acte magnifique de relèvement. Vous venez voir le bon Dieu, moi j'aime beaucoup ça, parce que vous voyez, c'est la différence entre un fils, les parents là. C'est la différence entre le fils qui vient vous voir et qui vous dit, vous entendez votre petite fille en train de pleurer là, et le fils arrive en disant, c'est pas de ma faute, c'est pas de ma faute, c'est pas de ma faute, c'est pas de ma faute. Enfin, c'est un témoignage. Hein. Là, et ça, la pression commence à monter. Imaginez-vous le fils qui vient vous voir et qui dit, t'entends papa, en fait je me suis énervé un peu, j'ai perdu patience, j'ai filé une claque à ma sœur, je mérite une punition, pardonne-moi. Qu'est-ce que je fais moi comme père? Je peux même plus lui mettre une claque. Pardon, on enlevait ça. Coupez, pour plus mettre de claque aujourd'hui, c'est interdit, coupez. Non, mais voyez, je perds mon autorité de père là, qu'est-ce que je peux faire? Et voilà, j'ai un gars qui assume en fait, voilà. Eh ben, le père a dit, mais waouh. Et Dieu, il dit, waouh, Claude, t'as compris. Vous voyez, c'est beau. C'est ça mon point, c'est là qu'il faut que je me convertisse. J'ai du mal, mais j'ai envie d'y arriver. Donc, toute cette persévérance et ce chemin avec saint Paul, hein, j'ai combattu le bon combat, j'ai achevé ma course. Et il poursuit après, personne m'a soutenu, tous m'ont abandonné, qu'il ne leur en soit pas tenu rigueur. Personne m'a soutenu. Enfin, vous voyez, c'est lourd quand même. Alors, nous aussi, nous sommes invités à persévérer dans des situations où, eh bien, on n'est pas seulement sur des prés d'herbe fraîche dans notre vie quotidienne. Hein. On vit tous des épreuves. Et en même temps, comment on va le vivre? Plein de la présence du Seigneur. Persévérer dans l'amour de Dieu. Persévérer dans l'amour du prochain. Persévérer dans la conversion personnelle. Et comment on va le faire? Jésus dit, je ne suis pas venu pour juger le monde, je suis venu pour le sauver. Est-ce que nous allons nous entraider dans ce chemin ou est-ce que nous allons nous juger? Vous voyez, tel prêtre là, il est tombé bien bas. Est-ce que je le juge ou est-ce que je me dis, mais comment j'aurais pu le sauver? Pourquoi il est tombé très bas? Est-ce que c'était un pervers narcissique qui, dès le séminaire, s'est planqué en disant, ouah, je rêve que dans 20 ans, pouvoir faire des choses abominables, inadmissibles? Qu'est-ce qui a fait qu'il passe d'un point A à un point B? J'ai pas la réponse. Qu'est-ce qui m'assure que moi-même je tomberai pas? Saint Claude à cette parole dit, je sais ce que peuvent les tentations les plus fortes contre les âmes les plus affermies. J'ai vu tomber les astres du ciel. Ce gars-là, c'était vraiment une star. Et il est tombé bien bas. Qu'est-ce qui m'assure que je ne tomberai pas, dit Saint Claude? Ma seule force, Seigneur, c'est vous et mes frères. Est-ce qu'on va se soutenir ou est-ce qu'on va se juger? Voyez? Comment est-ce que nous sommes invités à nous entraider pour vivre cette conversion personnelle dans tous les combats qu'on peut vivre dans notre vie quotidienne? Et pour continuer sur mon exemple là, l'aider aujourd'hui, c'est te dire, bah toi, faut que tu assumes tes actes et tu vas payer ce que tu as. Voilà. Et on ne peut pas continuer comme ça, voyez. Mais qu'on porte tous cette question du en amont et pas après, on arrive vite. Vous voyez les phrases type « Ah non, mais ça, on s'en doutait ». Quelle est notre responsabilité là-dedans? Alors pour durer, pardon, hein, j'ajoute pas mal de parenthèses. Pour durer, voyez, eh bien, je vous propose les béatitudes. Le chemin ardu des béatitudes dans Saint Matthieu chapitre 5 que vous pourrez reprendre. Heureux les pauvres, heureux les affligés, heureux ceux qui pleurent, heureux les assoiffés de justice. Eh bien, nous, dans notre vie quotidienne, on peut être aussi marqué par des pauvres, par nos propres pauvretés, par nos afflictions, par nos larmes. On peut être affligé, on peut avoir plein d'injustices, on subit les injustices nous aussi. On est au cœur de guerre et on veut œuvrer avec miséricorde, avec douceur et on voit nos propres limites intérieures. On est plongé dans ces béatitudes et le Seigneur nous dit heureux. Nous sommes invités à traverser ces béatitudes et à pas seulement faire oh là là, on va mettre tout ça sous un panier là et on va dire oh Seigneur, j'ai confiance, mais j'ai tout ce panier là que j'ai pas travaillé. Ben si, il faut que je travaille ce panier. Je travaille ces larmes, je travaille ces guerres, je travaille ces injustices. Je peux vivre ces béatitudes dans le silence, dans le vide. Combien de saints avons-nous ont traversé des périodes de crise énormes, des vides dans leur vie? Comment je traverse cela dans les, avec les pierres, avec les contrariétés qu'on peut se prendre et dans les chutes? On voit Saint-Claude, le chemin parcouru. Comment est-ce qu'il a passé son temps en prison à Londres? Il n'y a pas une ligne écrite sur ce temps-là. Ce n'est pas seulement « Ah super, Jésus est avec moi ». Ben non, c'est « Oui Seigneur, tu es avec moi ». Et je le crois, mais je le crois dans une aridité d'une prison du XVIIe siècle à Londres. Alors comment persévérer dans tous ces moments-là? Eh bien je vous propose d'abord 5 petits points. Et je terminerai par 5 conseils de Claude. Premier point, c'est le faire mémoire des bienfaits. Comment je fais mémoire des bienfaits? Aujourd'hui, je traverse quelque chose de douloureux et je me souviens, Seigneur, de ce que tu m'as donné. Tiens, par Elmonial, j'ai reçu une parole, j'avais pas compris. Et on est au mois de décembre et je crois que je la comprends un peu mieux. Faire mémoire des bienfaits dans votre vie aussi. L'appel de Dieu, justement, tous ces moments de consolation pour vous aider à traverser la désolation. Deuxième moment, nourrir l'intelligence, je l'ai dit tout à l'heure, essayer de comprendre. Bah tiens, je traverse la nuit, tiens, quels sont les saints qui ont traversé les nuits pour que Jean de la Croix, tiens, qu'est-ce que dit Jean de la Croix sur la nuit? Pour pouvoir apprendre à traverser moi aussi ce chemin. Troisième élément, l'enracinement en Dieu. Il y a cette parole dans Isaïe, l'arbre ne craint pas une année de sécheresse parce qu'il a plongé ses racines dans les profondeurs pour aller puiser à la source. Je ne crains pas une année de sécheresse. Quatrième élément, l'humilité. Alors là, j'aimerais vous lire ce texte de Saint-Claude qui est assez extraordinaire. Vous voyez, on est invité à avancer humblement parce que, comme je vous le disais tout de suite, dans son acte de confiance, on ne sait pas. On ne sait pas si on ne sera pas tenté au-dessus de nos forces. Et il prend cet exemple-là. Qui aurait cru que ce voleur que je vois voler aujourd'hui, ce serait le premier dans le paradis? Le bon larron. Je vois ce gars là aujourd'hui et je me dis, non, lui il est foutu. Hein. Eh bien le bon larron est le premier au ciel. Et qui aurait cru que cet apôtre qui fait des miracles au nom de Jésus serait le premier à descendre aux enfers? Judas, il a fait des miracles? Qui aurait cru que ce Judas descendrait aux enfers? Et avec cette belle parole pour me dire, donc Judas est en enfer, Claude dit, lorsque Judas suivait le Sauveur, qu'il faisait des miracles en son nom, eût-on pu croire qu'il était pour descendre dans les enfers? au même temps que le Fils de Dieu mourait pour en délivrer le genre humain. Donc il dit, ben voilà, Judas descend en enfer, et juste après, Jésus descend. Maintenant, est-ce que Judas va monter avec lui ou pas? Ça, j'en sais rien. Je ne vais pas répondre à cette question. Mais en tout cas, Jésus descend le chercher. Il descend chercher tout le monde. Vous voyez, on reste dans l'humilité parce que, en fait, je ne sais pas ce que je pourrais moi-même devenir. Je ne sais pas ce que va être le lendemain. Mais comment faire pour... c'est de rentrer dans cet enracinement en Dieu. Humilité. Claude donne 5 conseils pour persévérer. C'est mon 5e point. Mon 5e point se divise en 5 sous-points, mais que je vais vous lire avec ces textes de Claude. D'où vient, dit Claude, que la parole qu'on peut recevoir à la session de parelmonial, peut avoir non seulement touché et percé mon cœur, et en même temps, il n'a pas le bonheur de changer mon cœur. Qu'est-ce qui fait que je reçois une grâce ici et après ça s'étouffe, ça retombe? Et voilà les exemples qu'il donne. Première raison, et je vais inviter les jeunes qui rentrent dans la tente à être vigilants, à ne pas faire de bruit, merci, pour garder l'attention pour les adultes. Quelques-uns s'imaginent que tout est fait. Attendez mon père, je me suis confessé, ça y est, c'est bon. C'est bon, tout est intégré, j'ai tout compris. Et Claude dit, vous pensez que tout est fait, alors qu'il ne reste jamais tant à faire. Tout est fait du côté de Dieu, qui vous a appelé, qui vous a tendu la main, mais rien n'est fait de votre part. C'est à vous maintenant à suivre le pasteur qui vous a fait entendre sa voix et à faire valoir le talent que votre bon maître vous a mis dans vos mains. Vous avez effectivement le talent, mais il va falloir le faire fructifier. Et donc il suffit pas de se dire, c'est bon, j'ai le talent. Comment on va le déployer? Le deuxième élément qu'il donne, deuxième conseil, pourquoi est-ce qu'on n'avance pas? Il dit, il reprend l'exemple du semeur qu'on a entendu tellement ces derniers jours. La semence porte quelques fruits parmi les épines, mais ce fruit est vite étouffé. Il n'a pas le temps de mûrir. Ce grand chemin, chrétiens auditeurs, nous représente cette vie mondaine et tumultueuse où l'on est exposé à tant de périls et qui ouvre 100 portes à l'ennemi qui médite la ruine de notre âme. On peut être environné de 1000 objets qui causent des mouvements tout contraires et qui effacent en un instant ce que jusqu'au souvenir de la bonne impression que leur cœur avait reçue. Je vais vous inviter, frères et sœurs, à faire le ménage. Quand vous rentrez chez vous, quel est le bouquin qu'il faut virer? Quel est le DVD qu'il faut jeter? Quelles sont les choses qu'il faut changer dans votre vie concrètement? Parce que si je reste au milieu de tout ça, ça va pas le faire. Quand j'étais venu en session ici, là ça va intéresser les adolescents, j'avais 15 ans, et à un moment on a eu un discours sur l'occultisme et tout ça, et puis aussi sur les jeux de rôle et toute la tendance du jeu de rôle. Et en fait, dans le bande de copains qu'on était ici, certains avaient investi pas mal d'argent dedans. Et ils ont compris qu'il fallait qu'on brûle tout ça. Alors le premier attitude aurait pu dire, on va les vendre. Ouais, sauf que si je les vends, ça va pas être bon non plus pour les suivants. Et donc, en rentrant, j'étais pas avec eux, mais les frères se sont rassemblés et ont fait un feu de joie et une louange autour de tout ça. En fait, ça va pas m'aider à suivre le Christ et à l'intégrer dans mon quotidien. Pas évident, hein. Saint Claude dit, je sens bien que j'ai certains amis, ça va pas le faire. Et pourtant, il dit, Seigneur, vous allez vous occuper de mes amis. Donc, qu'est-ce qui nous entoure? Ça veut pas du tout dire qu'il faut sortir du monde. On est dans le monde. Et en même temps, on est invité à être prudent. Ne pas se sentir trop fort. Troisième élément. Certains, ils avancent, mais pourquoi ils avancent pas? Parce qu'ils savent pas discerner le bien. Ils ont du mal chez eux à discerner. Et c'est là que Saint-Claude donne un conseil. Elles ignorent ce que Dieu demande d'elles. Seigneur, je comprends pas ce que tu veux de moi, en fait. Et ceux-ci, dit Saint-Claude, doivent consulter leur père spirituel. Alors vous me direz, ah oui, mon père, aujourd'hui, vous rigolez. C'est dire d'avoir voir un prêtre pendant un quart d'heure, c'est déjà compliqué. Alors pendant les sessions, c'est pas un quart d'heure, il faut attendre 3 heures, pareil. Pire que l'enveloppe. Et alors il donne cet autre conseil. Ceux-ci doivent consulter leur père spirituel pour apprendre de leur bouche la volonté du Seigneur. Ils peuvent encore avoir recours à certains livres qui enseignent le chemin de la piété. Et il donne un exemple concret, la librairie, pas de chance, vous n'avez pas fait l'annonce du bon bouquin, comme l'introduction à la vie dévote de Saint François de Sales, ou le combat spirituel, et quelques autres semblables. il y a peut-être ce livre-là. Ne faites pas la course et vous battez pas pour l'avoir, vous le trouverez sur d'autres lieux. Par Internet, par exemple, vous pourrez peut-être... voilà. Il n'y a pas que du mal dans tout ce qu'on reçoit du monde. Mais donc, en fait, j'ai du mal à percevoir ça et j'ai besoin d'être guidé. Quatrième élément, et il dit ça, c'est un élément qui est le pire de tous, c'est à cause de mes mauvaises habitudes, mes mauvaises inclinations, eh bien, je pense que c'est absolument impossible que j'arrive à changer de vie. Vu mon rythme de boulot, vu comment je vis aujourd'hui, vu le plan, tout ça, c'est pas possible. C'était très sympa, toutes ces paroles, tout ce que j'ai entendu. Eh bien, ça ne changera pas ma vie. Ça ne changera pas ma famille. Et qu'est-ce qu'il dit ? De toutes les tentations, c'est ici sans doute la plus dangereuse, parce qu'elle peut mener au désespoir. Mais c'est aussi la moins plausible, parce que si Dieu vous a touché votre cœur là-dessus, c'est parce qu'il veut vous aider à changer sur ce point-là. Est-ce que vous croyez que Dieu ne va pas vous aider à transformer le point sur lequel il vous a touché ? Le Seigneur connaît vos forces beaucoup mieux que vous ne les connaissez vous-même. Et de plus, il vous prépare des grâces supplémentaires. Ah, j'ai oublié de vous dire, Parel Monial n'est pas seulement le lieu de grâce, il y a un autre lieu de grâce extraordinaire, c'est votre maison. Dieu peut rejoindre votre maison, votre chambre, le lieu où vous pouvez le rencontrer dans le secret. Dieu est là chez vous, il vous attend. Avant-dernier élément, celui-là je l'aime pas mal. C'est cet élément qui dit, ah mais en fait je perçois bien que si je veux suivre le Christ et persévérer, le Seigneur va m'en demander plus. Et j'ai vraiment pas envie. Je sens bien qu'il pourrait transformer mon cordon bleu en cordon vert. Ah non, non, oui. Ah, ah, ah. Alors vaut mieux pas que je mette un pas, parce que si je mets un pas, c'est tout qui va être pris, vous voyez, c'est compliqué. Qu'est-ce que répond Saint-Claude à ça ? Il dit, vous avez raison. Si vous mettez un bras, il va vous prendre tout entier. Donc il vous contredit pas, vous avez exactement le bon raisonnement. Mais est-ce que vous croyez que suivre le Christ, ce n'est pas aller de bénédiction en bénédiction et de grâce en grâce ? Est-ce que c'est pas un bonheur supplémentaire ? Alors entre parenthèses, rassurez-vous, on n'est pas tous appelés dans les manuels, et surtout si vous n'êtes pas appelés, n'y rentrez pas. L'enjeu c'est que vous portiez du fruit et que vous discerniez le lieu où vous allez porter du fruit. Si c'est là, c'est super. Si c'est pas là et c'est ailleurs, c'est super aussi. L'enjeu c'est de porter du fruit. Voyez, il faut avouer, chrétiens auditeurs, notre Dieu n'a guère de bornes dans ses bienfaits. À peine avons-nous reçu une de ses grâces qu'il nous en offre une autre encore plus excellente. Je me disais un jour, je posais la question, est-ce que les ados, par exemple, on dit « Ah, il faut pas qu'ils reçoivent l'effusion de l'esprit trop tôt, parce que s'ils reçoivent l'effusion de l'esprit, qu'est-ce qu'ils feront quand ils seront grands ?» Ah, mais on n'a jamais fini d'avancer, hein. Il n'y a pas un moment où on peut dire c'est bon, on a fait le tour de la question. Tout ce qu'on donne, tout ce qu'on découvre du Seigneur, c'est pour aller d'enrichissement en enrichissement. Le dernier élément qu'il donne, et je vais conclure avec ça, je ne vais pas travailler la joie. Le dernier élément qu'il donne, c'est, en fait, certains croient, ont peur que s'ils avancent un peu et qu'ils se cassent la figure, en fait, il vaudrait mieux ne pas essayer. Vous voyez, par exemple, je vais pas essayer de mettre en place une vie de prière. Je vais pas essayer de persévérer dans ce partage en famille qu'on a pu avoir hier ou avant-hier. On a pris le temps de se discuter, tiens, les bienfaits. On va pas commencer parce que je sens que dans 3 semaines, ça va capoter. Et donc, vaut mieux pas commencer que arrêter. Voyez? Et puis, qu'est-ce que vont penser les gens si on commence et on n'arrive pas à finir, quoi? Et là, Claude donne plusieurs éléments. Est-ce que vous croyez que votre effort de la persévérance, c'est pas un don de Dieu? Est-ce que vous croyez qu'il y a plus de honte à reculer par faiblesse qu'à demeurer immobile par opiniâtreté, par défiance de la bonté de Dieu ? Non, Seigneur, je crois que c'est plus glorieux de ne rien faire que de faire un pas et de me rendre compte que c'est trop haut. Vous voyez, vous commencez une ascension de montagne. Waouh, j'ai prévu de faire un 3000 et au bout de 2500 mètres, vous calez. Qu'est-ce qui valait mieux ? Rester dans le canapé ? Toute la journée, ou avoir essayé de faire ça, et se dire, ben, on a fait 2500, c'est super. Et le troisième élément, il est un peu vicieux, mais je vous le laisse quand même. Sur quel fondement jugez-vous que vous aurez besoin d'une longue persévérance, vous qui n'êtes pas assuré de 3 jours de vie? Vous avancez en disant « Ouais, mais mon père, j'arriverai pas, la route est longue. » Oui, enfin, c'est bien, mais peut-être que demain, t'es plus là, quoi. Donc, ce serait quand même dommage que t'aies pas essayé. Donc, conclusion de Saint-Claude. Courage, donc, chrétiens auditeurs, ne seriez-vous pas bien heureux si Dieu vous élevait ainsi par degrés, jusqu'à la vertu de ses amis les plus intimes, jusqu'au premier rang de son royaume. L'enjeu, c'est pas le premier rang, hein, mais c'est la communion avec Dieu. Serait-il possible, exercice de conjugaison, que vous appréhendassiez de devenir saint comme si c'était un mal à fuir ou un bien qu'on pût vous donner malgré vous-même? Courage. Claude, dans cette persévérance, nous invite au courage. Et vous, est-ce que vous croyez qu'être un saint, c'est vraiment si mal que ça qu'il vaudrait mieux pas essayer d'y en devenir un? Le monde a besoin de saints. Alors, frères et sœurs, la conclusion, c'est le quatrième aspect, c'est la joie, mais je ne la décris pas, je vous laisse la savourer. Vous pouvez prendre le Magnificat dans Saint-Luc au chapitre 2. Mon âme exalte le Seigneur, il s'est penché sur son humble servante. Voilà, que le Seigneur vous aide à rentrer dans cette persévérance, dans cette suite du Christ, à entendre les nouveaux appels pour votre vie aujourd'hui, à y répondre courageusement et à persévérer pour être ces saints de ce 21e siècle, à la suite de Saint-Claude. Amen.

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2: Seigneur, le fondement de ta parole est vérité. Éternelles sont tes justes décisions. Psaume 118, 160.

La première chose que je voudrais faire avec vous, parce que c'est comme ça que le Seigneur fait, hein, il nous rejoint toujours là où nous sommes et dans ce que nous vivons. Et donc concrètement, ben, qu'est-ce que ça veut dire d'être ici à Paray-le-Monial et puis ben, d'être éprouvé par la maladie, enfin, concrètement, vous demandez le sacrement des malades, ou disons quelqu'un demande le sacrement des malades. Je crois que c'est important déjà de nous reposer, je dirais, sur cette réalité qu'est la présence de Dieu. Et ici, qu'est-ce qu'il veut nous dire d'une manière particulière? Alors, rappelons-nous que ce que Jésus veut exprimer ici, c'est son amour pour nous. Il veut l'exprimer d'une manière particulière. C'est ce qu'il a rappelé à Sainte Marguerite Marie. C'est ce qu'il a demandé aussi à Saint-Claude, avec elle, de nous, justement, de nous transmettre. Mais c'est aussi ce que, aujourd'hui, hein, vraiment, nous pouvons expérimenter d'une manière un peu nouvelle. Donc cet amour,

C'est l'amour au sens de l'origine, de la source déjà. Nous existons parce que nous sommes aimés. Et c'est vraiment essentiel de nous en rappeler et de nous y enraciner. Dieu nous aime, quelles que soient les circonstances de notre vie. Dans cette même réalité, nous sommes appelés à aimer nous-mêmes. L'appel de Dieu, c'est de nous faire participer à sa propre vie. Et ce qu'est Dieu en lui-même, eh bien, il est amour. Donc c'est notre vocation aussi. Nous sommes faits pour cela. Alors, aussi, eh bien, la réalité que nous expérimentons, c'est que nous avons du mal à le vivre. Comment aimer comme Jésus nous aime, puisque c'est le commandement qu'il reprend. Ce commandement de l'amour de Dieu et du prochain, en fait, qu'il va synthétiser en lui-même, puisque en aimant Jésus, nous aimons à la fois Dieu et notre prochain, puisqu'il est véritablement Dieu et homme. C'est pourquoi Jésus ramène, en fait, à lui. C'est parce qu'il est la source. Et effectivement, ce commandement s'éclaire de manière particulière nous avons Jésus à aimer. Et de fait, Jésus va se plaindre ici qu'il n'est pas aimé. Vous le savez, c'est le deuxième point du message, mais c'est important. Et s'il se plaint, ce n'est pas pour lui-même. C'est parce qu'en n'aimant pas, ou en n'aimant pas suffisamment, nous passons à côté de l'essentiel. Alors, ça aussi, c'est important. Alors, comment aimer, puisque nous y sommes appelés, puisque par nous-mêmes, nous avons du mal? Eh bien, là encore, ce que Jésus nous dit, c'est de l'accueillir, lui. Avec moi, vous pourrez le vivre. Sans moi, vous ne pouvez rien faire. C'est cette réalité de cet amour qui se fait don, qui s'est donné une fois pour toutes, quelque part, enfin, en Jésus, Dieu s'est donné et il nous a sauvés. Jésus, en donnant sa vie lui-même, nous a sauvés. Mais aujourd'hui encore, il nous rejoint et il ne cesse de se donner. Et ça, pour nous, c'est ça l'important. Parce que c'est toujours dans le présent, c'est aujourd'hui, en fait, que le Seigneur me rejoint et qu'en m'ouvrant à lui, je reçois ce dont j'ai besoin pour vivre. C'est essentiel. Et donc, ce qu'il faut bien comprendre, c'est que nous pouvons vivre aujourd'hui, répondre à l'appel de Jésus, et donc trouver non seulement le sens, mais le moyen de vivre notre vocation, ce que nous sommes appelés à vivre, la volonté de Dieu dont parle Jésus aujourd'hui dans l'Évangile, vous l'entendrez tout à l'heure. C'est très frappant, enfin, je ne veux pas anticiper sur la messe, mais quand Jésus dit « Qui est mon père, ma mère, mes frères, mes sœurs ?» c'est celui qui fait la volonté de Dieu. C'est ce que Jésus dit. Lui-même, toute sa vie, n'a fait que répondre, rechercher cette volonté de Dieu et s'y livrer totalement. Elle est pour nous aussi donc, le chemin de cet accomplissement. Or, quelle est la volonté de Dieu pour nous? C'est que justement nous aimions. Et Jésus nous le rappelle aussi que aimer, c'est lui faire plaisir, c'est répondre à son appel. Jésus dit à Marguerite Marie, « Fais-moi le plaisir de me rendre amour pour amour. » En fait, dans notre vie, c'est ça l'important et c'est ça l'essentiel. Et parce que Dieu me rejoint aujourd'hui, il faut que je prenne conscience que je peux le vivre, quelles que soient les circonstances de ma vie. Ça veut dire quoi? Ça veut dire que le Seigneur me donnera la grâce dont j'ai besoin. Mais ça veut dire aussi qu'il agit aussi, toujours de la même manière, dans cette logique de l'amour, c'est que lui, il fera porter du fruit à ce que je vis. La seule condition, c'est de le vivre avec lui. C'est ça, on se trompe souvent parce qu'on a du mal à comprendre la manière dont Dieu agit. Parce que de fait, il n'enlève pas tous les obstacles. Alors, il a guéri beaucoup de gens, c'est vrai. Beaucoup de malades ont été guéris par Jésus. Mais il n'a pas guéri tout le monde. Aujourd'hui encore, il en guérit certains, mais pas tous. Alors, est-ce qu'il y en a qui l'aimeraient moins que d'autres? Non, ça c'est clair, voyez. Ça c'est sûr. Chacun est aimé par Dieu de la même manière. C'est-à-dire de manière unique d'ailleurs.

0: particulière. Mais ce qu'il faut comprendre, c'est que il est, lui, et son amour pour moi est l'essentiel. C'est ce que dit Thérèse d'Avila, le nécessaire. En fait, c'est ça dont j'ai besoin. Et si je l'accueille, si je le vis avec lui, eh bien, ma vie, quelle qu'elle soit, quelles que soient les circonstances, eh bien, ce sera le chemin pour moi de cet accomplissement dans l'amour. Parce que c'est ça l'essentiel et l'important. C'est toujours ce que Dieu voit pour nous. Nous, on est souvent trop courts. D'ailleurs, le monde ne nous aide pas tellement à cela, parce qu'on a une vision des choses qui est très limitée, à la fois dans le temps, mais aussi, en fait, dans son étendue. C'est que souvent, on se contenterait d'un petit bonheur, de quelque chose où on serait tranquille, on serait bien satisfait, où tout se passerait bien. Le désir de Dieu, c'est plus que cela. Lui, il nous invite à ne pas prendre notre parti de choses qui ne soient pas à la mesure, en fait, de notre appel et de ce que nous sommes capables de vivre. Et c'est pour ça que l'appel de Dieu peut paraître exigeant. Mais c'est parce qu'il veut que nous vivions quelque chose de grand, parce qu'on est fait pour ça. Et lui, il ne prendra pas son parti qu'on se résigne à vivre quelque chose de limité. Mais pour le vivre, et cela nous le vivrons, alors aussi il faut comprendre que nous sommes en chemin vers ce bonheur éternel, en fait, que nous y arriverons. Ça, il n'y a pas de raison qu'on n'y arrive pas, puisque c'est le désir de Dieu, puisque la volonté de Dieu, c'est qu'on le vive. Donc de sa part à lui, il n'y a pas de question là-dessus. Et ça, il faut être clair aussi, parce qu'il m'aime, il désire aussi mon bonheur. Mais il en connaît mieux que moi les chemins, il me connaît mieux que moi-même, et d'autre part, il peut tout transformer, il peut faire porter du fruit à tout. Donc l'appel de Seigneur, c'est toujours, encore une fois, de m'ouvrir à lui et de vivre les choses avec lui. Parce qu'il me donnera aussi la grâce dont j'ai besoin, pour qu'elle porte du fruit, pour savoir pas simplement accepter. Il ne s'agit pas simplement de ça. Parce que l'acceptation, c'est encore dans une forme de retour sur moi-même. Je renonce à vivre des choses, je renonce parfois, il faut que je me fasse à l'idée que je suis malade et que je serai malade peut-être jusqu'au fin de ma vie. C'est pas ça. Parce que ça, c'est une résignation et c'est une forme de repli sur soi-même, en fait. L'appel de Dieu, c'est toujours plus positif, c'est avec lui à offrir ce que je vis. Parce que ça portera du fruit maintenant. Il ne faut pas attendre. Le Seigneur, il nous rejoint toujours dans ce que nous vivons aujourd'hui. Et avec lui, il me donne la grâce dont j'ai besoin. Avec lui, je peux aimer, je peux me donner. Je peux offrir. Offrir ce que je suis, offrir les circonstances qui sont les miennes. Et à ce moment-là, il va pouvoir agir et faire porter du fruit à cela. Oui, c'est ça que Dieu désire pour nous. Et c'est important et c'est grand, parce que ça ne nous rejoint pas seulement nous, mais ça touche aussi les autres. Parce que notre vocation, puisque c'est d'aimer, je veux dire, il y a toujours aussi une conséquence pour les autres. Ce que je suis est fait pour être donné, et donc rejoint aussi les autres. Et ça porte du fruit pour les autres. Et c'est important, et tout le monde peut le vivre. Et ça, on ne mesure pas suffisamment, justement, le bien, le fruit que nous pouvons porter dans la situation où nous sommes aujourd'hui, quelle qu'elle soit. Et justement, alors il ne s'agit pas, encore une fois, de se résigner aux choses, mais de les vivre avec lui. Et finalement, plus on saisit cette réalité, la présence de Dieu et de son amour pour moi, enfin, il me semble, moi, en tout cas, c'est le chemin que le Seigneur me donne à vivre, c'est l'essentiel, c'est de pouvoir vraiment entrer dans cette prière de Jésus, finalement, que ta volonté soit faite. Parce que la volonté de Dieu, ce n'est jamais sans notre bien à nous-mêmes. Sa volonté, notre bonheur n'est jamais étranger à sa volonté. Dieu, il fait contribuer au bien de tous. Nous, on ne peut pas le faire, mais lui, il le fait. Et donc, quand je dis que ta volonté soit faite, là, encore une fois, ce n'est pas une résignation, c'est demander la chose la plus importante qui soit, que Dieu puisse déployer, puisque son désir, c'est que nous portions du fruit, qu'il puisse vraiment le faire. Mais ça ne peut pas passer sans moi, ça ne se fera pas sans moi. Parce que moi, j'ai la clé, en fait, qui permet justement à la gloire de Dieu, à sa grâce, de se déployer. Il ne peut pas s'imposer. Si je l'accueille, à ce moment-là, il va le faire. Et ce que Dieu va faire, c'est toujours étonnant. Ça dépasse ce qu'on peut imaginer. Et en tout cas, nous-mêmes, on en retire toujours un fruit étonnant. il y a toujours un bien. Hein, parce qu'il nous fait grandir ainsi dans l'amour. Il déploie ce qui est en nous. Alors vous voyez, l'important, c'est toujours de revenir sur ce fondement de l'amour de Dieu pour nous. Hein. Ce n'est pas parce que je suis malade que j'ai des preuves que Dieu ne m'aime pas. Ce n'est pas lui qui m'envoie des épreuves, d'ailleurs. Hein. Le mal, Dieu est innocent du mal. Mais l'œuvre de Dieu, et c'est qu'il faut réaliser ça, la manière dont lui-même agit, ce n'est pas de supprimer les choses et de faire que ça n'y est pas, parce que ce serait d'une manière trop extérieure et ça ne respecterait pas notre liberté, mais c'est de les transformer de l'intérieur. Alors il peut les transformer radicalement, il peut, bien sûr, mais surtout, c'est ce qu'il a fait lui-même. Jésus aurait pu refuser de souffrir. Est-ce que la souffrance de Jésus était nécessaire? Il ne l'a pas... Pourquoi elle était nécessaire? Ben oui, mais c'est à cause de notre réalité. Jésus, il a accepté de souffrir parce que nous, nous sommes marqués par cette souffrance qui est en fait une conséquence du péché. Nous sommes dans cet état-là. Alors Dieu l'a assumé lui-même. Vous voyez, il n'agit pas à l'extérieur, mais il l'a assumé. Mais il l'a transformé. Et c'est ça le chemin. Parce qu'il fait avec ce qu'on est. Nous, on voudrait être différent. On voudrait ne pas être malade. On voudrait ne pas... Il y a des choses qu'on a du mal à accepter. Dieu est beaucoup plus réaliste, en fait. Il fait avec, mais lui, il déploie. Quand on lui donne, quand on s'y ouvre, eh bien, il fait porter du fruit. Et surtout, il arrive à ses fins. Et son désir, encore une fois, sa volonté, c'est cette vie en sa présence. C'est qu'on le connaisse vraiment, comme dit Saint Jean, c'est de vivre avec lui pour toujours. Et c'est là notre bonheur. Et c'est ça que Dieu veut pour nous. Et vous voyez, il le fera toujours, quelles que soient les circonstances, si nous le laissons faire. Oui. C'est ça qui est vraiment important. Faire confiance à Dieu. C'est pourquoi, donc vous le savez, mais c'est tellement important, la clé un peu de ce message de Jésus ici, tel que Saint Claude notamment nous la transmet, c'est la confiance. Hein, mais qui est vraiment fondée sur la réalité de l'amour de Dieu pour moi. Parce qu'il m'aime, parce qu'il veut mon bonheur, parce qu'il connaît tout lui-même, il connaît bien mieux que moi, et bien je dois lui faire confiance. Oui. Et la confiance, c'est vraiment cette ouverture et cette remise en Dieu. Qu'il m'advienne selon ta volonté, comme Marie elle-même l'a fait à l'Annonciation, qu'il t'advienne selon ta parole. Vous voyez ? Et Dieu le fera. Voilà. Et en même temps, ben, nous en trouvons toujours bien. Parce que si nous le vivons avec lui, il nous donnera toujours ce qui est nécessaire, justement, pour qu'on ne soit pas écrasé par les choses. Nous porterons notre croix, mais elle est adaptée à ce que nous pouvons porter. Vous voyez, le texte de l'Évangile où Jésus parle de son cœur, c'est celui qu'on reprend souvent, enfin, c'est le texte de la fête du Sacré-Cœur. C'est quand même étonnant, c'est ce texte hein, qui commence par une exultation d'ailleurs, où Jésus exulte de joie. Hein, il dit « Je te rends grâce, Père, Seigneur du ciel et de la terre, parce que tu as caché cela aux sages et aux savants et tu l'as révélé aux tout-petits. Hein » Et il poursuit « Venez à moi, vous tous qui peinez sous le poids du fardeau, et moi je vous soulagerai. Mettez-vous à mon école, car je suis doux et humble de cœur. » Prenez sur vous mon joug, venez à moi, parce que ce que nous vivons avec lui, eh bien, c'est toujours adapté à ce que nous pouvons porter. Le reste, c'est lui qui le porte. Mais trop souvent, nous portons nos fardeaux nous-mêmes et par nous-mêmes. Et ça, c'est écrasant. Voyez, il n'est pas facile, parfois on a du mal, justement, à remettre les choses au Seigneur, à vraiment le laisser entrer, vous voyez, dans notre vie. Or, c'est important. Autrement, on se fait écraser. Et il y a tellement de choses. Bon, il peut y avoir la maladie, il peut y avoir une chose, mais dans la vie, il y a tellement de choses qui peuvent nous écraser. Dans la vie de famille, aujourd'hui, il y a tellement de parents, de grands-parents qui souffrent, par exemple, parce qu'ils voient que leurs enfants, leurs petits-enfants ne suivent pas le chemin. Et ça peut être quelque chose de terrible à porter. Où ils voient, justement, que hein, souvent, on est plus atteint encore par ce qu'on aime, par ce qui arrive à ceux qu'on aime. Eh bien, trop souvent, on ne sait pas le vivre avec lui, justement. Et c'est vraiment dommage. Parce qu'on le vit très mal, hein, et souvent on se désespère, on se décourage, hein, et ça ne porte pas de fruits. Alors que l'appel du Seigneur, c'est toujours « venez à moi voilà, », à le laisser entrer. Parce qu'on dit « mais il nous connaît, il sait bien ce qu'on vit ». Ben oui, mais pour qu'il puisse venir à notre aide, il faut qu'on lui ouvre la porte. Vous voyez, Dieu ne peut pas agir de l'extérieur. C'est la logique de l'amour. C'est ça que nous avons du mal à comprendre, c'est que Dieu nous aime au point, eh bien, si je ne le demande pas, il supporte même le fait que je souffre. Mais il le supporte, c'est-à-dire qu'il est atteint. Le premier atteint par notre péché, c'est quand même Dieu. Enfin, Vous voyez, c'est pas de l'indifférence, c'est au contraire le sommet de l'amour qui lui-même s'offre et se donne. Quand on saisit ça, c'est saisissant véritablement. Mais c'est ça l'amour de Dieu. Mais alors l'appel, c'est assez simple finalement. C'est ne laissons pas, laissons-le entrer. Ouvrons-lui notre cœur, notre porte. Laissons-le. Voilà. Déposons à ses pieds ce que nous vivons vraiment, mais dans la confiance. Sans lui dire, Seigneur, il faut que tu fasses telle chose. Ça, c'est un autre aspect. Ce n'est pas évident à vivre. J'accueille le Seigneur. Bon, Seigneur, je veux vivre les choses avec toi. Mais on a du mal en même temps aussi à ne pas dire à Dieu, Seigneur, il faut que tu fasses telle chose. Il faut que tu me guérisses, il faut que tu interviennes, il faut que tu... Vous voyez ? Or, pourquoi il nous faut renoncer à ça ? Parce que c'est notre manière de voir les choses et qu'elle est toujours limitée. Dieu connaît mieux les choses que nous. Si nous le laissons faire, il le fera bien mieux. Et on verra qu'il va nous donner, en fait, ce qu'on désire. Mais souvent, qu'on demande mal, qu'on connaît mal. Ce qui est bon pour nous, il nous le donnera toujours. Toujours. Mais bien mieux que ce qu'on aurait fait par nous-mêmes. Et c'est toujours cet appel, vous voyez, à lâcher prise. À le laisser faire. Ça ne veut pas dire qu'il fasse rien, il faut rien faire. On se donne, on agit. Mais toujours dans une ouverture, voyez, le laisser, s'il le désire qu'il fasse autrement, s'il le désire qu'il me montre à ce moment-là. La plupart du temps, la volonté de Dieu, en fait, pour nous, c'est assez simple, c'est à travers ce que j'ai à vivre, c'est là que ça s'exerce, je me donne là, dans les circonstances qui sont les miennes. Si ce n'en était autrement, il saura bien me montrer qu'il y a autre chose, voyez. Mais généralement, sauf exception, il ne le fait pas. Sauf des choses vraiment importantes où parfois, effectivement, je pense que chacun d'entre nous a fait l'expérience où on a vraiment senti qu'il y avait le Seigneur demandait concrètement quelque chose de particulier. Et il peut le faire. Mais généralement, ce n'est pas nécessaire. Mais par contre, il va se donner, toujours, et ça, il le fait. Si je le vis avec lui, il va se donner avec moi. Et c'est lui qui va déployer. Et c'est là qu'on est étonné parce que notre don, il est toujours un peu limité. Bon, Seigneur, allez, je veux le vivre avec toi, je te l'offre. Et puis, on le fait avec ce qu'on est, et puis, lui, il va déployer ça. C'est comme les 5 pains et 2 poissons pour la multiplication des pains. Jésus, il n'est pas parti de rien. Il est parti du peu qu'on lui a donné. Et comme disaient les disciples, mais qu'est-ce que c'est que ça pour toute cette foule ? C'est rien. On va nourrir quoi ? On va nourrir 10 personnes ? Eh bien non. Jésus a nourri toute la foule, à partir de ce qu'on lui a donné. Vous voyez ? Lui, il déploie les choses. Mais c'est toujours dans cette réalité qu'on lui donne. Ça, c'est vraiment essentiel. Ce que je suis, l'intégralité humaine, elle a beau être blessée par le péché, aux yeux de Dieu, elle a un prix inestimable, parce qu'il nous aime. Et donc, lui, il l'assume. Il fait avec ce qu'on est, mais toujours pour le déployer. Ça, c'est la logique de Dieu. Et il le fait, vraiment. Mais encore faut-il, vous voyez, offrir ce que je suis. Je ne dis pas accepter, c'est toujours un peu ambigu, mais offrir, voilà. Parce qu'à ce moment-là, il va pouvoir rentrer là-dedans. Alors, c'est sûr qu'on ne peut pas en même temps, pour ce qui est de la maladie, donc c'est important, on ne peut pas s'y résigner quelque part. Parce que c'est toujours quelque chose, la souffrance est toujours un scandale, de fait. Mais Jésus nous montre que, si je la vis, alors je peux aussi, et ça, je pense que c'est important, Jésus ne nous dit pas de ne rien faire. On va le voir aussi dans le sacrement des mariages. Il dit bien, quand vous êtes malade, allez voir les prêtres de l'Église. On va voir le médecin aussi, c'est dans l'Écriture aussi. Si tu es malade, va voir le médecin. Bon. Et lui aussi, il agit à travers ces médiations-là. Mais en même temps, le vivre avec lui toujours. Parce qu'avec lui, même ce qui humainement n'a pas de sens peut en prendre un. Parce que l'amour peut tout transformer et donner du prix à tout, en fait. Et c'est pourquoi l'important dans ce que nous vivons, c'est pourquoi c'est l'essentiel, c'est que je peux aimer dans quelles que soient les circonstances. Même si, pour moi, ça ne fait simplement, Seigneur, je te le donne, je t'offre même ma souffrance, même mon cri, mais je le vis avec toi. Je ne le laisse pas, je ne laisse pas à la porte, parce que tout, encore une fois, peut porter du fruit avec lui. Il va se servir de tout ce que vous pouvez lui donner. Vous connaissez peut-être l'histoire de Saint Jérôme. D'ailleurs, Saint Jérôme, c'est quelqu'un d'assez étonnant parce que, c'était un père de l'Église, mais il avait un caractère de cochon. Vraiment, c'était quelqu'un d'insupportable. Alors, il avait été... C'est assez étonnant, son histoire, quand on regarde, parce que, en fait, il avait dû quitter pratiquement tous les endroits où il était passé. Il avait été prêtre, et à chaque fois, en fait, il était tellement insupportable qu'il avait dû quitter. Mais le Seigneur, à chaque fois, c'est très étonnant, parce que ça, à chaque fois, ça a porté du fruit. Parce qu'après, il est allé rencontrer d'autres personnes, et puis qu'il a témoigné de ce qu'il avait vécu, par exemple, avec les moines du désert. Enfin, assez étonnant. Le Seigneur a fait porter du fruit à chaque fois. Et il a fini par il a été à Rome quelque temps auprès du pape, il a été un conseiller du pape. Et puis quand le pape qu'il conseillait est mort, eh ben, les prêtres en avaient tellement assez de lui qu'il a dû quitter Rome. Et à ce moment-là, il est allé en Palestine. Il est allé se réfugier à Bethléem, en fait, à côté de la grotte de la Nativité. Et là, il a accompli une œuvre extrêmement importante. Hein. Il a traduit donc la Bible à partir de l'hébreu et du grec. Hein. Donc, il a fait ce qu'on appelait la Vulgate, c'était traduire en latin, mais il l'a fait à partir des textes d'origine. Hein. Donc à l'époque, on avait encore beaucoup de manuscrits. Et donc c'est un travail qui était très important. Et en même temps, autour de lui, il avait quelques personnes qui l'accompagnaient, qui le dirigeaient. Donc là, en ermite et dans la solitude, il n'y avait plus trop de problèmes de relations, donc ça allait bien. Mais il a porté beaucoup de fruits pour l'Église. Ça n'empêche pas d'être un saint homme, vous voyez. Mais il avait un caractère de cochon. Voilà. Alors ça le faisait beaucoup souffrir lui-même, vous voyez. Et le Seigneur l'a amené justement à offrir tout ça. Parce que, de fait, en acceptant aussi ses limites humaines, il a bien vu que le Seigneur, malgré tout, il faisait porter du fruit à tout ça. Hein. Et un jour, justement, le Seigneur lui dit, « Jérôme, il y a quelque chose que tu ne m'as pas donné. » C'est pas une sono. Alors, Jésus lui dit, « Jérôme, tu ne m'as pas tout donné. » Et Jérôme, il proteste, dit, « Mais Seigneur, je t'ai donné ma vie, j'ai quand même tout quitté, je me suis fait ermite, qu'est-ce que tu veux que je te donne de plus ?» Enfin, et le Seigneur lui dit, « Jérôme, donne-moi ton péché. » C'est étonnant. Et pourtant, c'est vrai. Parfois, même notre péché, vous voyez, on a tendance à le garder pour nous-mêmes, parce qu'en même temps, il nous fait mal, et puis en même temps, souvent, on se replie justement sur soi-même. Et Jésus nous dit, « Donne-moi ton péché. » Pourquoi ? Parce que lui, le péché, il le pardonne, mais même du péché, il peut tirer un bien. Et si on le garde pour nous-mêmes, alors c'est un peu extrême, mais c'est valable de tout. Rien ne mérite d'être vécu sans le Seigneur. Ce sera toujours plus limité. Rien. Et quoi que nous vivions, c'est ce que dit saint Paul, quoi que nous vivions, quoi que nous fassions, faisons-le avec lui. Et c'est ça qui est étonnant avec Dieu, c'est que de tout, encore une fois, il pourra tirer un bien. Mais il ne peut le faire que si nous le laissons faire. Ça, c'est vraiment essentiel. Alors, le Seigneur nous connaît. Il sait ce qu'on vit, et donc il ne cesse de se donner. Et comment il se donne ? Eh bien, très concrètement, c'est ça qui est extraordinaire, c'est qu'il a une imagination qui est toujours étonnante. Eh bien, il a inventé des moyens pour nous rejoindre aujourd'hui. Et notamment, eh bien, ce sont les sacrements. Les sacrements, fondamentalement, je dirais dans leurs racines, ce sont des dons de l'amour de Dieu pour nous. C'est le moyen que le Seigneur a trouvé pour nous rejoindre aujourd'hui, maintenant, dans nos situations, à travers l'Église, puisque l'Église est son corps. Eh bien, à travers l'Église, il nous rejoint. Mais c'est lui. Et c'est important pour saisir la grâce des sacrements, toujours de les ramener à leur source. Parce que c'est tellement valable pour l'Eucharistie, mais valable de chacun des sacrements. Tous les sacrements sont des cadeaux de Dieu. Ce sont des signes de son amour pour nous. Mais toujours qu'ils nous rejoignent dans ce que nous vivons et donc dans nos besoins aussi, dans cette réalité qui est la nôtre. Alors évidemment, la première chose, le premier des sacrements, c'est le baptême, puisque c'est par là, justement, qu'en nous branchant, en étant branchés sur lui, qui est la source, qui est la vigne, eh bien, nous devenons capables de vivre cette grâce de Dieu. Donc, c'est évidemment, il est la porte. Ça, c'est le premier des sacrements. Et puis, le sacrement de l'Eucharistie, alors là, c'est vraiment aussi un trésor. Jésus lui-même, ici, notamment, à Marguerite Marie, quand il en parle, et il en parle souvent, parce que c'est vraiment un trésor, il parle du sacrement de son amour. L'Eucharistie, c'est le sacrement de l'amour du Seigneur pour nous. Parce qu'il se donne lui-même. C'est quand même quelque chose. Ce n'est pas quelque chose d'extérieur, ce n'est pas simplement une grâce. C'est lui qui se donne. Dans l'Eucharistie, nous avons tout, justement. Il est, donc c'est aussi cette mémoire, mais au sens tellement positif et actif du terme, hein, justement de ce que Dieu a accompli pour nous. Il a donné sa vie pour nous. Mais il est dans la gloire, d'ailleurs aussi c'est présent dans l'Eucharistie. Vous avez, comme le rappelait le pape Jean-Paul II dans son encyclique, c'est l'Eucharistie transcende justement notre temps, hein, puisque Jésus est dans la gloire. Eh bien, prenons conscience que le Christ que nous recevons en communion, c'est aussi le Christ de la gloire. Hein. C'est celui qui est mort pour nous sur la croix, mais c'est aussi celui qui aujourd'hui est dans la gloire. Et il nous donne aussi, en accueillant son corps pour nous, eh bien, oui, nous sommes transformés, nous devenons aussi ce vers quoi nous allons. Hein. Mais dans le présent, justement, il se donne aujourd'hui, eh bien, c'est lui que je reçois. Hein. Il se fait la nourriture, il est ma force, hein, donc, eh bien, voilà, il se donne pour moi, hein, et en même temps, ben, il m'invite aussi à me donner moi-même. Il y a toujours un échange. Hein. Alors, c'est ça, l'Eucharistie, c'est vraiment ce rappel du don infini de Dieu pour nous, et qui demeure aujourd'hui, qui est présent là aujourd'hui, mais aussi qui m'invite à me donner moi-même en retour. Hein. Et c'est ce qui fait plaisir à Jésus, encore une fois. Hein, c'est ce qu'il aime, ce qui lui fait plaisir, ben, c'est que nous lui donnions ce que nous sommes et ce que nous vivons. Parce que c'est important pour nous, toujours. Et puis, bien sûr, il y a ce prolongement du sacrement de l'Eucharistie qui est l'adoration et qui est aussi un trésor. Hein, c'est très important. Vous savez qu'ici, Marguerite Marie, à chaque fois que Jésus lui est apparu pour lui donner ce message tellement important pour nous, elle priait devant le Saint-Sacrement. Hein. Elle avait elle-même un amour extraordinaire de l'Eucharistie. Hein. Si on l'avait laissé faire, son désir, c'était de demeurer tout le temps devant le Seigneur, devant le Saint-Sacrement. Hein. Ça aurait été... Hein. Et d'ailleurs, dès qu'elle faisait quelque chose, elle s'arrangeait pour être le plus proche possible, concrètement, du Saint-Sacrement. Hein, il y a cet épisode qu'on raconte, donc, qui se passe dans les jardins de la Visitation, hein, le fameux, vous avez peut-être entendu parler de ça, dans la cour des Séraphins, où elle a cette vision des Séraphins. Mais elle est là parce que c'est l'endroit du jardin où elle est le plus proche de la chapelle. Hein. Donc c'est là qu'elle aime bien se mettre, parce que même physiquement, elle est le plus proche de Jésus. Voilà. Alors que Jésus lui apparaît. Mais voyez, mais il y a quand même ce lien avec l'Eucharistie, puisque concrètement, puisqu'il se donne dans l'Eucharistie, puisqu'il est vraiment là, puisque c'est la présence réelle, voyez, et bien, Marguerite Marie, elle veut être le plus proche possible, tant qu'elle le peut, tant qu'elle toujours dans l'obéissance, mais bon, et bien, elle se met le plus proche possible de l'Eucharistie. Et donc, dans la grâce d'adoration, la grâce essentielle, c'est nous exposer à son amour, puisqu'il est là. Quand je me mets devant lui, eh bien, je m'expose à son amour. Et c'est lui qui agit en moi. Hein, n'oublions pas que nous avons besoin, justement, de cet amour de Jésus. Et c'est pourquoi la prière, mais qui, je dirais, dans une des formes particulières, justement, à l'adoration, nous est nécessaire. Si nous voulons aimer, alors il faut le vivre avec lui, mais il nous faut le recevoir. Voyez, et c'est pourquoi l'Eucharistie est importante, mais aussi donc cette la prière qui est l'accueil de ce don de Dieu. Dans la prière, je lui donne du temps. Je me mets devant lui, je lui donne du temps. Et c'est lui qui agit. Hein, donc c'est vraiment important, hein, de prendre conscience de ça. L'importance dans la prière et dans le combat de la prière, parce que comme c'est important, c'est toujours un combat, parce qu'il y a toujours l'autre, hein, qui veut manifester, nous empêcher justement de vivre et d'avancer comme le Seigneur le désire. Hein, et donc le combat de la prière, c'est toujours un combat. Et l'essentiel, c'est la fidélité. Parce que j'en ai besoin, il faut prendre conscience de son importance et faire le choix. Il y a tellement de choses qui sont nécessaires, on les fait bien parce qu'elles sont nécessaires. Prenons conscience que la prière est nécessaire. Parce que quand j'ai pris le temps de prier, le Seigneur lui-même, il a touché mon cœur, et quand je vais me donner, je ne le ferai pas de la même manière. On fait souvent ça, l'expérience par défaut. Si nous ne prions pas suffisamment, eh bien, on n'y arrive pas. C'est souvent comme ça que ça se passe. Parce que les fruits de Dieu, on les voit, mais souvent à distance, plus tard. Bon, parfois, il nous donne, heureusement, de les voir aussi. Mais il y en a toujours, ça c'est sûr. Mais donc ça, c'est essentiel. Donc ça, c'est important. Parce que c'est les moyens pour vivre les choses. Donc on a besoin de lui, il se donne, prenons les moyens. Bon. Alors, donc les sacrements, bon, aussi la confirmation, puisque c'est aussi cette ouverture à l'Esprit-Saint qui est l'amour de Dieu. N'oublions pas, l'Esprit-Saint, c'est une personne, mais justement, c'est l'amour du Père et du Fils. Et pourquoi c'est l'Esprit que nous recevons? Pourquoi Jésus envoie-t-il l'Esprit Saint à ses apôtres? Ben c'est justement pour qu'ils puissent aimer. C'est lui qui nous rend capables d'aimer. Hein? Il y a une grande logique des choses. D'où l'importance aussi de la confirmation. Hein? Parce que l'Esprit Saint, on l'a reçu au baptême, mais le jour de la confirmation, on s'ouvre à lui et on le laisse agir en nous. Vous voyez? Donc c'est pourquoi c'est tellement important. Bon, et l'Esprit, il est là, nous l'avons reçu. Et donc il faut vivre aussi avec. Hein? Il faut apprendre à vivre justement dans cette présence de l'Esprit. Hein? Bon. Et puis, eh bien, le Seigneur Jésus qui nous connaît, hein, lui qui désire aussi ben, que nous puissions avancer, hein, eh bien, il va manifester aussi ses œuvres, son œuvre de guérison et de salut. Hein, parce que la guérison, on le voit bien dans la Bible, c'est toujours aussi le signe de cette puissance de Dieu, de cette puissance de vie. Ce que Dieu veut pour nous, bien sûr, c'est la vie éternelle. Hein. Mais ce n'est pas la mort. Même si là encore, lui, ben, il l'assume, parce qu'elle est la conséquence du péché, il l'assume, il l'a même connu lui-même. Hein. Mais n'oublions pas qu'avec lui, ça devient un passage. Hein. N'oublions pas, c'est quand même quelque chose, il y a une transformation radicale que Jésus a opérée. Hein. Bon, donc ça c'est important quand même. Hein. Et donc Jésus manifeste toujours, donc ses œuvres sont des manifestations de la puissance de l'amour, justement, cet amour qui donne la vie, hein, et qui triomphera, toujours. Mais pour, concrètement, dans ce que nous vivons, justement, ben, le Seigneur il a inventé deux sacrements de guérison. Et le premier sacrement de guérison, c'est le sacrement de la réconciliation. Parce que le plus grave dans nos vies, et ça, si vous regardez dans l'Évangile, c'est évident. Ce n'est pas la maladie, en fait, qui est le plus grave. C'est le péché. Combien de fois Jésus dit à un malade, il commence par dire « tes péchés sont pardonnés ». Pourquoi ? Parce que c'est vraiment le plus important. Parce que la maladie ne nous coupe pas de Dieu. Enfin, nous pouvons, à cause de la maladie, parfois il arrive qu'on se coupe de Dieu, parce qu'on peut se détourner, on peut se décourager, c'est vrai. Mais en elle-même, elle ne nous coupe pas de Dieu. Par contre, le péché, objectivement, c'est une rupture avec Dieu. Parce que le péché, il est toujours un manquement à l'amour. Donc il faut bien voir la gravité du péché, hein, parce que profondément, il nous blesse. Le premier qui est atteint par le péché, en fait, il y a Dieu, bien sûr, parce que ça l'atteint toujours directement, mais c'est celui qui le commet. Avant d'atteindre les autres, le péché blesse celui qui le commet. Parce que comme c'est un manquement à l'amour, en fait, il vient biaiser notre capacité d'aimer et notre dynamique. Vous voyez, il est vraiment obstacle. Il vient blesser vraiment cette réalité. Et donc, il est toujours grave aussi. Hein? C'est pourquoi on voit bien, par exemple, les saints, plus on avance, plus on se rend compte, on prend conscience de la gravité du péché en lui-même, et puis finalement, on se rend compte que parce qu'il s'agit d'aimer, il n'y a pas de petites choses. Évidemment, il y a des péchés plus graves que d'autres sens, il y en a qui nous coupent davantage hein, de la présence de Dieu. Hein? Mais de fait, quand on aime, en fait, tout est important. Alors c'est là qu'on prend la mesure à la fois de notre état de pécheur, et en fait on l'est tous, ça c'est clair, mais en même temps que la miséricorde de Dieu est infiniment plus grande que notre péché. Et ça, c'est aussi la grâce de Dieu. L'invitation qu'il nous fait, c'est justement à cette expérience que quelle que soit la gravité de mon péché, eh bien, son amour est plus grand et plus fort. Que, comme dit saint Claude, rien ne peut épuiser la miséricorde de Dieu. Parce que parfois, nous, encore une fois, on est tenté parfois de se décourager à cause de notre péché. Et souvent, par exemple, parce qu'on retombe toujours dans les mêmes péchés. Moi, je rencontre souvent des gens, mais bon, parfois, enfin, qui sont tentés de se décourager parce qu'ils retombent toujours dans les mêmes choses. Et ils ont l'impression de redire toujours de ne pas avancer. Ce n'est pas vrai. Parce qu'à chaque fois que Dieu nous pardonne, il nous libère. Alors je recommence. Mais à chaque fois, j'ai expérimenté la miséricorde de Dieu. Et objectivement, Dieu m'a libéré. Mais lui, il ne se lasse pas. Moi, je peux tenter de me lasser, de me décourager. Mais c'est dommage. Parce que je suis invité, au contraire, à demeurer dans l'espérance, parce que d'abord, le péché n'est pas une fatalité, et qu'un jour, j'en serai délivré. Alors, bien sûr, radicalement, au ciel, il n'y aura plus de péché, c'est clair. Mais même avant. Parce que ça, c'est c'est la grâce de Dieu, hein, c'est qu'avec son amour, à chaque fois que je l'accueille, à chaque fois que justement, ben, dans la réalité qui est la mienne, et lui, ben, il fait avec ma réalité d'être pécheur, hein, il me rejoint, et c'est ça l'expérience de la miséricorde. Hein, la miséricorde, c'est l'amour de Dieu qui me rejoint aujourd'hui parce que je suis dans la misère. Hein. Dieu se penche, hein. La miséricorde, c'est le cœur de Dieu qui se penche sur ma misère. Et donc, c'est une expression de son amour pour moi. Hein. Dieu me rejoindra toujours. Hein. Et là, il fait avec, mais il me délivre et il transforme. C'est ça aussi qui est important. C'est que quand je fais l'expérience de la miséricorde, je me rends compte que non seulement Dieu me libère, mais qu'il peut se servir de tout. Et que même cette réalité, ben, parce que j'ai effectivement expérimenté que souvent, ben, parce que j'ai voulu y aller par moi-même, faire les choses par moi-même, ben, je me suis cassé la figure. Hein, et oui, je pensais être fort et que j'arriverais à aimer. Je me suis dit, bon, ben, je peux y aller maintenant. Et j'ai voulu le faire un peu tout seul. Et je suis tombé. Alors, quand je me tourne vers lui, il me pardonne. Mais voyez, même cette expérience qui a été douloureuse, parce que j'ai expérimenté la miséricorde, elle peut me servir. Dieu peut se servir de tout en bien. Voyez, et elle va m'inviter simplement à ne pas recommencer, à ne pas retomber dans les mêmes erreurs. Hein, avec le Seigneur, tout peut prendre une dimension positive. Voyez, en fait, il y a toujours deux manières de voir les choses, enfin plutôt dans la réalité. Parce que Dieu est là, parce qu'il m'aime, il y a toujours une réalité positive. Quand on s'y ouvre, les choses deviennent beaucoup plus simples. Et on ne se trompe jamais quand on le recherche. Ce n'est pas simplement vivre dans l'optimisme. Ce n'est pas une manière de voir les choses, un état d'esprit. Mais c'est rejoindre la réalité. Et il y a toujours du positif dans ce que j'ai à vivre. Parce que Dieu, avec Dieu, il y a toujours... Parce que lui n'est qu'amour. Donc forcément, là où il est, il y a forcément du positif. Et parce que lui, il en tirera toujours un bien. Et donc l'important par rapport au péché, c'est de ne jamais désespérer. Et le Saint-Claude, vous connaissez sans doute ce passage, hein, il dit, justement, par rapport à une religieuse qui se décourage parce qu'elle retombe toujours dans les mêmes péchés, il dit, ben moi, à votre place, ben je rendrai gloire à Dieu parce que je me dis, ben, moi, je suis là pour faire éclater la miséricorde de Dieu. Voilà, je suis pécheur, et bien, à chaque fois que je me tourne vers lui, que je reçois le sacrement, je manifeste, je lui donne l'occasion d'exercer sa miséricorde. Et c'est une joie pour Dieu. Dieu ne se réjouit pas que je suis pécheur, mais que je, dans la confiance, je me tourne vers lui. Et du coup, lui, il manifeste sa puissance. Il me libère, il me pardonne, il me relève. Et c'est ça qu'il fait. Vous voyez ? Et donc, il y a quelque chose qui serait plus grave que mon péché. C'est ce que dit Saint-Claude. Même 100 fois plus grave. Hein, c'est de croire, il s'adresse à Dieu, que vous n'êtes pas assez bon pour me pardonner. Ça, c'est plus grave. La miséricorde de Dieu, elle n'a pour seule limite que celle que nous, nous mettons. Dieu peut tout pardonner, à condition qu'on l'accueille. Voyez, les limites de la miséricorde, c'est nous qui les mettons. D'où l'appel, justement, à ne pas mettre de limites dans la confiance. Voilà. Alors, il y a un autre sacrement, hein, qui est le sacrement aussi de guérison, qui est le sacrement de l'onction des malades. Hein. Alors, dans le sacrement des malades, justement, ben, le Seigneur, il nous rejoint dans ce qu'on vit, y compris, justement, dans notre faiblesse. Hein. Alors cette fois qui n'est pas une faiblesse, qui est une faiblesse concrète, matérielle, hein, une faiblesse de notre corps. Alors ça, c'est le paradoxe de notre existence. C'est que notre corps, c'est assez complexe parce que quand on regarde d'un peu plus près, donc, mais disons gros, en gros, on est en croissance pendant toute une période, hein, on se déploie donc, depuis le sein de notre mère. D'abord, il y a toujours déjà cette croissance au sein même. Hein, donc, c'est important, la vie des commencements, hein, nous le savons. Et puis, on entre dans le monde, on découvre ce monde, et puis on se déploie, on grandit. Un jour, ben, on devient à peu près comme dans une certaine possession de tous ces moyens, une certaine possession, et encore. Et puis, en fait, tout de suite, on commence à décliner. Ça ne dure pas longtemps. Hein. C'est quand même étonnant, notre existence humaine. Hein. Et très vite, on sent les signes de nos limites. Hein. Et puis, finalement, ben, on en fait de moins en moins. Et pourtant, dans cette réalité, en fait, on est appelé à une croissance continuelle. Mais c'est ça qui est important. Quelle est cette croissance qu'on est appelé à vivre, justement, et y compris même dans cette réalité corporelle ? Eh bien, c'est la croissance dans l'amour. Parce que, en fait, c'est ça qui est essentiel. Et c'est ça qu'on est appelé à vivre. Et en fait, on peut toujours le faire. Il y a un passage dans notre vie, justement, hein, où on saisit que l'essentiel, c'est ça. C'est pas finalement ce que je suis, au sens où ce que je suis, avec ce que je suis, je peux vivre l'essentiel. Les circonstances dans lesquelles je suis, en fait, je peux vivre l'essentiel. L'essentiel, c'est de saisir que Dieu est là et qu'il m'appelle à aimer, et que c'est ça l'important. Et que l'essentiel, c'est d'apprendre à aimer toujours davantage. D'un amour qui est un amour de don. Et donc, que j'apprenne à me donner, quelles que soient les circonstances. Et en fait, je dirais, le temps nous amène à le vivre de manière assez radicale. Parce que, qu'on le veuille ou non, eh bien, on est amené à en faire de moins en moins. On est moins capable d'agir. Et pourtant, nous sommes capables d'aimer toujours davantage. Parce que la croissance dans l'amour, justement, c'est toujours un don de soi, c'est-à-dire offrir ce que je vis. Aimer, c'est ça. Aimer, c'est se donner. Mais c'est justement, se donner, c'est je donne ce que je suis, là où je suis, dans ce que je vis. Et justement, même si je ne peux plus faire grand-chose, je peux toujours aimer. Et au contraire, c'est radicalement, parce que notre problème, c'est toujours, on s'attache un peu aux circonstances, voyez. On se trouve bien, parce que ce qu'on donne, c'est quand même pas si mal, quoi. Et c'est vrai que ça porte du fruit. Mais l'essentiel, c'est pas ce que je donne, c'est la manière dont je le donne. C'est ça, aimer. Voyez, c'est cette qualité du don. J'aime en me donnant, voilà. Alors, je donne ce que je suis, mais l'important, c'est de le donner. Et d'être de plus en plus radical dans ce don, voyez. Et le paradoxe, c'est que moins on en fait, plus on est appelé à le vivre, vous voyez. Et c'est comme ça qu'on peut rayonner. On est appelé justement avec le Seigneur, parce que sans lui, on n'y arrivera pas. Mais il est là, et il est toujours là. C'est ça la bonne nouvelle et l'essentiel. Ce fondement de l'amour de Dieu, vous voyez. Quoi que je vive, je peux toujours le retrouver, il est là. Et ce n'est pas un sentiment, c'est une réalité. Ça, c'est aussi très important. En fait, c'est me reposer en lui, toujours. Et notamment dans ces moments plus difficiles où, à travers les circonstances, il est là. Voilà. Seigneur, tu es là. Et je m'y racine, voyez, je m'y ouvre. Et c'est ma liberté, je peux toujours le faire. Et dès que je le fais, en fait, ça rend les choses plus simples. Parce qu'à ce moment-là, quoi que je vive, il va s'en occuper. Voyez. Et donc c'est ça l'important. Et donc, que l'essentiel, il est là. Et que si on le vit, on rayonnera par notre vie. Et c'est là qu'on le voit. Des personnes qui ne peuvent plus rien faire, des malades aussi, mais aussi des personnes âgées, qui ont un rayonnement extraordinaire simplement parce que tout ce qu'elles vivent dans un don d'elles-mêmes. Elles offrent tout. Et du coup, d'ailleurs, elles attirent, c'est un rayonnement étonnant. Et elles portent un fruit étonnant, en fait. Parce que les gens qui vont les voir, quand ils en ressortent, ils sont consolés, même s'il n'y a pas eu de parole d'échanger, des fois. Mais un regard, l'amour peut passer à travers tout, en fait. Mais nos limites. Et c'est ça qui est important et qu'il faut comprendre. Alors, il ne s'agit pas, encore une fois, de se résigner à être malade, à être limité. Je veux dire, on peut légitimement, vraiment, demander au Seigneur, si le désir, encore, si c'est bien pour nous aussi. N'oublions pas cela. Parce que ce que Dieu nous connaît, et il sait aussi ce qui est le meilleur pour nous. Et parfois, je dirais, d'être en parfaite santé, ce n'est pas forcément le meilleur. Excusez-moi, je peux en choquer certains, mais on peut se perdre, justement. Parce que du coup, on passe à côté de l'essentiel. Combien de gens, c'est à travers une épreuve qu'ils ont trouvé la clé de leur vie. Parce que souvent, on est complètement... reste toujours libre, mais du coup, on est amené à se tourner vers lui. On ne l'aurait pas fait autrement. Mais là, on le fait parce que, je dirais, on est complètement... On n'a plus de repères. Humainement, il n'y a plus rien. Et bien, c'est là qu'on le trouve et que notre vie, elle trouve son sens. C'est étonnant, je suis sûr que vous avez entendu combien de gens qui ont fait cette expérience-là. Parce que c'est Dieu qui est l'essentiel dans ma vie. Sans lui, je ne peux pas. Mais si je le trouve, j'ai l'essentiel, l'unique nécessaire. Vous comprenez? Donc c'est ça qui, au-dessus de tout, c'est ça l'important. Et donc, si Dieu le veut, si c'est bon, si à travers ça, je peux... Oui, parce que c'est important pour se donner, pour porter du fruit, pour aider les autres. C'est bien de pouvoir le faire aussi concrètement. D'ailleurs, ça a une conséquence, c'est qu'il y a un appel de Dieu pour nous, c'est à prendre soin de soi. Ça, c'est important aussi. On parle beaucoup aujourd'hui d'écologie. Il y a un souci de soi qui est légitime parce qu'il est le souci de se donner. Pour me donner, il faut que je respecte ce que je suis. Donc, Il n'est pas juste de se donner en faisant n'importe quoi. Il faut que je respecte ce que je suis. Hein, oui, oui. Donc, quand le Seigneur nous amène, vraiment, la charité, elle commence par soi aussi, parce que si je ne peux pas me donner, ben, je ne ferai pas grand-chose. Vous voyez ce que je veux dire? Donc, il faut que je respecte ce que je suis. Et ce n'est pas respecter mes limites dans le don, c'est pas de l'égoïsme. Parce que ce qui me motive, c'est vraiment le souci de me donner davantage. Mais si je ne respecte pas ça, si je ne dors pas, si je ne mange pas suffisamment, je vais me rendre malade. Et à ce moment-là, ben, je ne pourrai plus rien faire pour les autres. Vous voyez? Et donc, ce n'est pas juste. Ce n'est pas ce que Dieu me demande. Donc, il y a un souci légitime de soi. Donc, il est légitime de se soigner aussi. Vous voyez? Il n'est pas juste de ne pas faire attention, hein, et puis de dire, oh, de toute façon, ben, Dieu fera avec. Hein, j'ai des signes, il y a des choses qui ne vont pas. Non, il faut que j'aille voir le médecin, enfin, concrètement. Il faut se soigner aussi, et de manière raisonnable, parce que ça, c'est nos limites. On le fait avec ce qu'on perçoit. Il faut le faire. Si je ne le fais pas, ce n'est pas juste. Autrement, si Dieu peut me demander parfois quelque chose qui est un peu étonnant, si c'est lui qui me demande, ce n'est pas pareil. Il me donnera la grâce dont j'ai besoin. Mais s'il me le demande. Oui. Alors, trop souvent, c'est nous qui... On veut faire beaucoup, on veut répondre, et parfois de manière qui n'est pas mauvaise en soi. On veut aimer, on veut répondre à l'amour de Jésus. Mais ne le faisons pas n'importe comment. Sauf, encore, si on perçoit qu'il nous le demande. Parce qu'à ce moment-là, ben, il nous donnera la grâce dont on a besoin. Et ça, on en fait tous l'expérience aussi. Il y a des moments où on vit des choses un peu étonnantes parce qu'il nous porte. Oui. Hein? Ben ça, tant mieux. C'est aussi le signe de sa présence. Et de voir que ben, la grâce de Dieu aussi, elle déploie ce que je suis. Et de toute façon, on est toujours, quand on se donne avec lui, on est toujours étonné par ce qu'on peut faire, d'ailleurs. Hein, parce qu'on se connaît tellement mal, et que lui, quand on se donne avec lui, ben, il déploie ce qui est en nous. Et on est toujours étonné. Mais en fait, c'est dans une grande logique, parce que si on se recherche soi-même, on tourne toujours un peu en rond, on n'y arrive pas. Ce que je suis, je le découvre quand je le donne. C'est normal. Voyez. Bon. Mais néanmoins, donc, c'est important. Donc, il y a Et donc, il y a cet appel aussi, parce que ça, c'est l'Église. Donc, dans l'Église, vous voyez, elle a reconnu, en fait, les dons que Dieu lui faisait. Alors, parfois, on va avoir une vision des choses, on va dire, oui, l'Église a inventé les sacrements. C'est pas vrai. Elle reconnaît une grâce qui lui est faite. Alors, parfois, c'est très clair, c'est le Seigneur lui-même qui l'a institué, bon, comme le baptême. Mais il y a d'autres sacrements où c'est l'Église qui a découvert la grâce qu'elle recevait, mais par lesquels le Seigneur lui-même va agir. Vous voyez? Et donc la grâce du sacrement des malades, bon, de toute façon, ça s'appuie concrètement sur le fait que Jésus lui-même l'ait fait quand même. Hein, il est quand même guéri beaucoup de gens. Hein. Et puis c'est dans ce réalisme, vous êtes malade, allez voir les prêtres de l'Église, ils prieront sur vous, hein, et vous vous en sentirez bien. Vous vous en sentirez bien. Ça, c'est systématique. Ce qui est la grâce, les sacrements, c'est toujours un don de Dieu. Le fruit qu'il porte dépend de moi. Le fruit. Dieu se donne toujours. Dans l'Eucharistie, il est toujours présent. Dans le sacrement des malades, il se donne toujours. Le fruit que ça va porter dépend de l'accueil que j'en fais. C'est toujours ça qui est important. Encore une fois, c'est pas de la magie. Mais Dieu se donne toujours, mais toujours en respectant ma liberté. C'est que lui, il se donne radicalement, il se propose toujours. Mais le fruit que ça porte, ça dépend de l'accueil que j'en fais. C'est pourquoi il est toujours demandé, vous voyez, il y a toujours une demande de foi. Quand l'Église propose le sacrement, elle demande toujours qu'il soit accueilli dans la foi. C'est pas pour rien. C'est pas parce qu'il faut, elle reconnaît, bon, si prononce le credo, c'est qu'il est vraiment chrétien. Mais c'est parce que c'est aussi une condition pour que la grâce puisse se déployer. Si j'ai pas confiance, le Seigneur, il pourra pas agir grand-chose. Rappelez-vous à Nazareth. Où Jésus, justement, il n'a pas pu faire grand-chose. Pourquoi? Parce qu'il n'avait pas confiance en lui. Ouais. Et là, il a guéri quelques malades. C'est tout. Parce que, ouais, la question que pose Jésus, toujours, enfin, assez systématiquement, en fait, c'est toujours ça, quand quelqu'un lui demande, c'est toujours étonnant, pourquoi est-ce que Jésus lui demande, qu'est-ce que tu veux que je fasse pour toi? Au paralytique, c'est quand même étonnant, il le sait bien. Mais parce qu'il faut qu'il lui dise. Jésus attend qu'il lui demande. Oui. Seigneur, fais que je voie. Hein? Voilà. Et il va dire qu'il t'advienne selon ta foi. Vous voyez, la confiance que tu as en moi, c'est elle la mesure de la puissance de l'amour de Dieu. Dieu n'est pas limité en lui-même. Mais c'est moi qui l'accueille plus ou moins. Voilà. Et c'est pourquoi il faut vraiment vivre les sacrements dans la foi, dans la confiance. Oui. C'est d'ailleurs pareil pour la miséricorde. Hein. Vraiment avoir confiance dans la miséricorde de Dieu. Hein. Et là, dans le sacrement des malades, ben c'est vraiment, je m'ouvre complètement à Dieu. Et qu'il fasse comme il le désire. C'est-à-dire, et ce sera toujours ce qui est bon pour moi et pour les autres, en parenthèse. Parce que c'est, mon bien, il a toujours un lien avec les autres. Hein. Ça, c'est la logique de l'amour. Mais bon. Et c'est ça. Et si vous le faites, vous verrez, ben c'est étonnant parce que le Seigneur vous donnera ce dont vous avez besoin. Hein. Alors, il peut vous guérir, et c'est vrai qu'il le peut. Hein. Il le fera peut-être. Hein. Mais moi, je peux te dire une chose. Bon, j'ai passé 10 ans en paroisse, et donc j'ai eu l'occasion de beaucoup administrer le sacrement des malades. Ben, je peux vous dire que je n'ai jamais vu une fois où il n'ait pas porté du fruit. Et c'est vraiment étonnant, mais il y a toujours, enfin, à condition bien sûr que les gens le reçoivent, hein, avec foi, mais il se passe toujours quelque chose. Je dirais que les gens ne partent pas, parce que souvent c'est des, enfin, dans le cadre, c'est souvent des gens qui sont des mourants, enfin, on le donne souvent dans ce cadre-là. Hein, mais même pour des malades, enfin, je dirais qu'ils ne sont pas en danger de mort. Mais il se passe, je dirais, la personne ne vit pas, enfin, ne meurt pas de la même façon. Il y a toujours quelque chose. Hein. Parfois, j'ai vu des gens qui ont connu des rémissions de plusieurs années, alors qu'on me disait, il ne passera pas la nuit. Mais, et ces années, ben, ils l'ont vécu de manière différente, et en faisant des choses, je crois qu'il était important qu'ils fassent. Parfois, on se dit, Seigneur, dans ma vie, je n'ai pas eu le temps de faire telle chose. Et ben, l'important, c'est de lui confier. Mais si c'est important que la personne le vive, il lui donnera le temps qu'il lui faut pour qu'elle le vive. Ça, c'est important. Mais en même temps, il faut lui faire confiance. Et l'important, c'est lui. Si je ne peux pas vivre, ben je lui confie et il saura toujours s'en occuper parce que je vais le laisser faire aussi. Voyez, toujours cette dimension de l'offrande. Bon, il y a ce que je fais, je peux, sur ce quoi j'ai prise. Mais quand j'ouvre au Seigneur, lui, il s'en occupe, même sur des autres, des situations que je vais laisser. Et qui m'inquiète parce que ben il y a des choses que j'ai pas eu le temps de faire. Seigneur, tu t'en occuperas et il s'en occupera si vous le laissez faire. Vous voyez, si vous lui ouvrez tout ça. Et c'est, je crois que c'est vraiment une clé parce que c'est comme ça qu'on peut vraiment vivre les choses paisiblement. Je dois être opéré, mais il y a telle chose, telle circonstance, ça m'inquiète. S'il faut que je le fasse, ben justement, je peux demander cette grâce du sacrement qui va m'aider à vivre les choses dans la paix. Vous voyez. Alors, il y a des choses, bon, c'est pour ça qu'aujourd'hui, vous voyez, quelqu'un qui doit être opéré peut vraiment légitimement, même si ce n'est pas forcément quelque chose, une maladie, quelque chose qui met en péril sa vie directement, on peut demander cette grâce sacrement parce qu'elle va m'aider à vivre cette épreuve quand même, qui est toujours une opération, c'est jamais simple à vivre. Hein. C'est toujours, ben, on sait que c'est aussi douloureux. Eh bien, je vais pouvoir le vivre avec lui et il va m'aider à le vivre, vous voyez, à le pouvoir, dans la confiance et concrètement, il va aussi s'occuper des choses. Vous voyez. L'inquiétude que je porte, mais d'une manière générale, hein, encore une fois, ce que je disais toujours, on porte trop sur nous-mêmes. Quand on aime, on a forcément un souci des choses. On n'est pas indifférent. Donc il y a un souci des personnes, c'est normal. Mais l'inquiétude, ça, c'est de l'excès. Parce que généralement, ceux qui m'inquiètent, je n'ai pas de prise dessus. Et donc ça sert à quoi? En fait, je me trouble, mais ça ne porte pas de fruits. Donc la paix, c'est toujours à me confier à Dieu, pour que lui, il peut s'en occuper. Et moi, ça va m'aider à vivre les choses plus paisiblement. À ne pas se faire... L'inquiétude est un obstacle, en fait. Parce que c'est aussi, en fait, une forme... Je prends trop sur moi, je me replie, en fait. Hein? Vivons les choses avec le Seigneur. Voyez? Et c'est vraiment une des grâces du sacrement, vraiment des malades, voyez? C'est de pouvoir... Ben, tel que je suis aujourd'hui, je me remets à lui dans la confiance. Mais lui, il agit. Et je reçois ce signe. Justement, concret, cette onction, le signe du sacrement des malades, le signe du sacrement, c'est une onction. C'est une huile. Et c'est cette huile qui est à la fois le signe, je dirais, de la douceur de Dieu, sa tendresse, mais aussi de sa force. En tout cas, de sa présence. Vous voyez qu'il nous rejoint même, je suis marqué par cette huile, concrètement. Elle laisse des traces aussi. Ça, c'est l'expression de cette... Dieu, il est là avec moi. Et il me dit, t'inquiète pas. Je suis là avec toi.
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Cette parole est rude, qui peut l'entendre? Les disciples de Jésus sont choqués par ses propos concernant sa chair donnée en nourriture pour la vie du monde. Si vous ne mangez pas la chair du Fils de l'homme et si vous ne buvez pas son sang, vous n'avez pas la vie en vous. Que veut dire Jésus? Comment comprendre ces paroles? Un choix se pose aux disciples. Accueillir cette parole dans la foi et continuer à faire confiance à Jésus, ou bien se détourner de lui parce qu'il va trop loin. Beaucoup des disciples décident de se détacher de lui. La parole de Dieu devient pour eux une pierre d'achoppement, un rocher sur lequel on trébuche, en grec, une pierre de scandale. Tant que Jésus faisait des guérisons, nourrissait les foules, chassait les démons et manifestait son autorité face aux scribes et aux pharisiens, tout allait bien. Il confortait ses disciples, il les rejoignait sur leur terrain, il éveillait leur enthousiasme, il leur ouvrait des perspectives messianiques. Mais voilà que la parole du Christ les entraîne dans un monde inconnu. Ils perdent pied. Jésus se présente comme le vrai pain de Dieu descendu du ciel. Il donnera son corps et son sang en nourriture et boisson pour la vie éternelle. Ces paroles déstabilisantes demandent un lâcher-prise qu'ils sont incapables de faire, en dehors de Pierre qui parle au nom des douze. « Seigneur, à qui irions-nous? Tu as les paroles de la vie éternelle. » Pierre, pas plus que les autres disciples, ne comprend, mais il s'en remet à Jésus et veut continuer à le suivre. La foi conduit le croyant au-delà de ses repères et l'invite à se fier à Dieu, à son dessein bienveillant, à sa parole sur laquelle aucun de nous ne peut mettre la main. Il doit accepter de ne pas s'arrêter à ses propres critères et à sa vision des choses pour suivre celui en qui il a mis sa foi. La grande différence entre Dieu et les idoles tient à ce que ces dernières sont façonnées par l'esprit et les mains des hommes. Il les maîtrise. Les idoles confortent l'être humain dans ses pensées, dans ses opinions. Elles sont une sorte de miroir qui renvoie à leurs adorateurs une belle image d'eux-mêmes, mais elles ne conduisent nulle part. Les gens cherchent la sécurité dans la force, la richesse, le pouvoir, la maîtrise des choses, des événements et même des personnes. Ils cherchent des forts, des puissants sur lesquels s'appuyer. Un Jésus qui nourrit miraculeusement les foules est un homme à suivre. On attend de lui qu'il prenne le pouvoir, qu'il délivre son peuple de ses ennemis, qu'il instaure le royaume de Dieu. Cependant, Jésus est doux et humble de cœur. Il n'est pas venu comme un puissant de ce monde, il est venu pour se donner jusqu'à la mort, comme le véritable agneau pascal qui sera la vraie nourriture pour la vie du monde. Il remet le monde à l'endroit, en quelque sorte, en renversant la logique du pouvoir et de la puissance, pour mettre en place la logique du don et des béatitudes. Mais cette attitude déstabilise bien des disciples du temps de Jésus et aujourd'hui encore. En effet, à travers les siècles, bien des chrétiens ont rêvé d'un messianisme politique qui s'impose par la force. Mais la loi de Dieu est la loi de l'amour, et l'amour ne s'impose pas, il se donne. Dieu est amour. Le propre de l'amour est de se donner, de s'abaisser, de se livrer. Dans la Trinité,

à ceux qu'on aime librement. Jésus, en donnant sa chair à manger, ce livre, se soumet à ceux qui le reçoivent avec plus ou moins de foi et de charité. C'est la folie de Dieu. Quand nous pensons à l'Eucharistie, quand nous pensons à la communion, quelle folie, quel risque a pris Jésus de se donner en nourriture à nous pauvres pécheurs. Seigneur, à qui irions-nous? Tu as les paroles de la vie éternelle. Donc Pierre, qui encore une fois, pas plus que les autres, n'a compris les paroles de Jésus, lui fait confiance. Et Pierre, il sait bien qu'il n'y a pas d'autre alternative. À qui irions-nous, Seigneur? Et aujourd'hui encore, devant la parole profondément dérangeante de Jésus, quand on lit l'Évangile, ça nous dérange parfois. Ça m'est arrivé moi-même dans mon parcours de dire au Seigneur, « Seigneur, tu me déranges. » Et puis après coup, de lui dire, « Merci Seigneur pour le dérangement. Merci. » Et donc, il peut nous arriver à nous aussi, et puis dans la situation de l'Église dans le monde actuel, la France chrétienne, où est-elle? Qu'est-ce qui se passe aujourd'hui? Et donc, il y a de quoi s'inquiéter de différentes manières. Et Seigneur, à qui irions-nous? Et donc, nous sommes appelés, nous aussi, à suivre le Christ et à le suivre dans ses abaissements, à le suivre dans cette folie d'amour. Jésus qui se donne en nourriture, et les martyrs ont donné eux aussi leur chair et leur sang, non pas en nourriture, mais à l'imitation du Christ. Et ils sont profondément associés du coup au mystère de l'Eucharistie, où nous communions au pain de vie qui descend du ciel, à la chair offerte, livrée au sang versé du Christ pour notre salut. Et les martyrs, donc, ont mêlé leur sang. Il y a un cantique qui dit qu'ils ont mêlé leur sang au sang sauveur. Et donc, nous, dans le contexte aujourd'hui, les chrétiens dans le monde sont appelés aussi à faire un choix. Nous cherchons une église forte. Nous cherchons une église puissante. Encore une fois, une église déjà triomphante. Mais l'église triomphante, elle est au ciel. Elle n'est pas sur cette terre. Et donc sur cette terre, c'est l'église des martyrs, l'église des épreuves, l'église des tempêtes. Seigneur, à qui irions-nous? Tu as les paroles de la vie éternelle. Et donc l'Eucharistie, elle est l'école de la folie de l'amour. Elle est l'école du véritable amour, l'école du don, le sommet de la relation à Dieu et des relations interpersonnelles. Dieu se donne, Dieu s'abaisse, se fait serviteur qui lave les pieds de ses disciples. Vous vous souvenez, lavement des pieds? Alors que Pierre avait dit, là, à qui irions-nous? Tu as les paroles, nous croyons, tu as les paroles de la vie éternelle, nous croyons. Eh bien, au moment du lavement des pieds, Pierre dit, ah non, Seigneur, jamais. Il faut encore que Pierre accepte cette folie d'amour de Dieu qui veut lui laver les pieds. Et finalement, il se plonge tout entier. Alors seulement, Seigneur, pas seulement les pieds, mais aussi les mains et la tête. Tout, Seigneur. Et donc, oui, ce Dieu qui se fait serviteur, qui lave les pieds de ses disciples, qui se fait agneau pascal, qui donne sa chair à manger, son sang à boire, pour la vie éternelle et la résurrection future. En participant à l'Eucharistie, nous communions à la folie d'amour de Dieu et à la chair crucifiée et ressuscitée de Jésus. Scandale pour les Juifs, folie pour les païens. Le Christ se livre à nous. Il prend le risque de se livrer à nous. Prenons le risque, nous aussi, d'accueillir le don de Dieu et donne-nous en retour à Dieu en acceptant de nous mettre en dépendance volontaire de lui, envers lui. Entre le Christ et le croyant, c'est une question de soumission mutuelle par amour. Comme le disait saint Paul, en parlant de la famille chrétienne, du couple chrétien, mais aussi du Christ et de l'Église. Ainsi, à l'école de l'Eucharistie, vivons les relations interpersonnelles comme une interdépendance,
une soumission mutuelle.

spirituelle librement consentie à l'exemple de la Sainte Famille. C'est parce que nous avons été créés à l'image de Dieu que saint Paul peut dire aux Éphésiens « Soyez soumis les uns aux autres ». La famille chrétienne, que ce soit la cellule familiale ou la famille église, n'a pas d'autre mode de vie que de vivre selon les mœurs de Dieu. Par amour, on se soumet les uns aux autres en prenant exemple sur la Sainte Famille. Jésus, le Fils de Dieu, est soumis à Marie et Joseph. Comme le dit l'Évangile, il descendit avec eux pour se rendre à Nazareth. Il leur était soumis. Mais Marie elle-même est soumise à Joseph et à Jésus, en ce sens qu'elle a accepté de prendre la responsabilité de la maternité du Fils de Dieu. Et Joseph, chef de la Sainte Famille, est soumis à Marie et à Jésus. En effet, sa vie prend son sens dans sa mission d'époux et de père. Il a accepté librement d'assumer une responsabilité de service à leur égard. En aimant, on se met sous une dépendance librement consentie envers ceux que l'on aime. On se lie à ceux à qui l'on se donne, et c'est le secret de la vraie liberté qui s'abaisse en suivant la loi du don. Sera élevée. Que la Vierge Marie, reine de l'univers, Marie qui est élevée au ciel, au-dessus des anges et de tout l'univers, que Marie qui s'est humiliée, qui a accepté sa propre humilité, qui s'est laissée rejoindre par la folie de Dieu, il s'est penché sur l'humilité de sa servante et la voilà maintenant élevée. Eh bien, qu'elle intercède pour nous, qu'elle soutienne notre pèlerinage de foi à la suite de Jésus, l'agneau immolé et vainqueur. Amen.

0: L'ambition, c'est le but, la finalité de la vie de l'Église. L'Église est missionnaire par nature, c'est ce que rappelle le Concile Vatican II, c'est ce que rappelle aussi l'Evangelium Gaudium de Paul VI. L'Église est faite pour évangéliser. Et donc, dès le début de l'Église, et à travers les siècles, eh bien, l'Église a déployé sa mission, qui est d'annoncer le Christ et de manifester de toute manière. L'Église est missionnaire. On peut parler de l'éternelle mission de l'Église. Mais c'est vrai que cette mission, pour pouvoir rejoindre les cultures, les civilisations, eh bien, elle doit sans cesse se remettre en cause. Et c'est pour ça qu'on emploie ce mot de nouvelle évangélisation, c'est-à-dire l'éternelle mission de l'Église, se déploie aujourd'hui dans un nouveau contexte social, politique, culturel, humain.
1: On peut parler aussi de nouvelle évangélisation, car aujourd'hui l'Église, et je pense à Vatican II, a une nouvelle conscience de ce qu'elle est, de ce qu'elle représente, de son rapport au monde, du dialogue qu'elle entretient avec le monde. Nouvelle évangélisation, non pas dans le sens où la mission n'aurait pas existé jusqu'à aujourd'hui, mais ce que l'Église doit penser à nouveaux frais, de nouvelles manières, sa présence au monde et la parole qu'elle adresse au monde et la manière dont elle exerce sa mission dans le monde compte tenu de ce qu'il est. Cette nouvelle évangélisation, aujourd'hui, elle est pour nous une urgence. Une urgence car nous nous trouvons dans les pays occidentaux, et en particulier en France aujourd'hui, dans un contexte tel que si l'Église n'est plus missionnaire, elle disparaît. Donc l'Église disparaît dans certains lieux aujourd'hui. On constate par la diminution non seulement des vocations, mais aussi de la présence chrétienne. Je vois un certain nombre de communes qui ne sont plus desservies par des prêtres, où le nombre de chrétiens diminue considérablement, 1% de moins de catéchisés en France chaque année. Et donc on est dans une situation d'urgence, parce que c'est une situation de survie. Si l'Église n'est plus missionnaire, elle disparaît, elle s'éteint. Donc c'est quelque chose qui relève de la nécessité vitale, sociologiquement. Il ne disparaît pas théologiquement, mais sociologiquement, pratiquement, elle disparaît. Je vois dans le certain nombre de collèges, de lycées, je suis amené à faire des visites, le nombre de jeunes qui se déclarent chrétiens, c'est sur 500 000, 1, 2. Donc ce sont des faits, on constate. Bon, première chose, il y a une situation de survie, et je parle d'urgence. Deuxième chose, je parle aussi de priorité. Les programmes pastoraux doivent être sans doute revisités, reconsidérés en fonction de cette urgence de l'évangélisation. Et il nous faut passer d'une pastorale qui était au niveau de l'Église, d'une pastorale d'entretien, à une pastorale d'engendrement. Les évêques de France ont sorti il y a quelques années ce texte suite au rapport d'Agens, l'Agens étant l'un des évêques de la conférence épiscopale, l'évêque d'Angoulême, Claude d'Agens, et ce rapport donc a été publié, met en valeur la proposition de la foi, la nécessité aujourd'hui de proposer la foi, qui devient une priorité. L'évangélisation n'étant plus simplement un des aspects de l'action de l'Église, mais le cœur de la mission de l'Église. Troisième dimension de cette nouvelle évangélisation, je parle de conversion. Il y a une conversion pastorale à opérer, qui est aussi une conversion spirituelle, pour passer d'une pastorale d'entretien et de desserte à une pastorale qui est essentiellement missionnaire, pour nous retrouver dans une situation missionnaire. On se rappelle ce très beau texte paru il y a une soixantaine d'années au sortir de la Deuxième Guerre mondiale, « France, pays de mission ». Eh bien, lorsqu'on est dans une situation missionnaire, on organise notre action, on développe notre pastorale d'une autre manière que lorsqu'on est en régime de chrétienté. Donc ça suppose une conversion pastorale considérable, dont on n'a peut-être pas encore pris la mesure. Pas simplement pour gérer l'existant, mais pour toucher des hommes, des femmes, des jeunes qui n'entendront jamais parler de l'Évangile. Et j'en parlerai tout à l'heure sur des actions concrètes qui sont entreprises, ça et là, mais que l'on devrait de plus en plus développer dans notre activité d'Église. Je pense aussi que l'évangélisation doit être, et c'est une quatrième dimension, notre évangélisation doit être catholique. Et quand je dis catholique, ça n'exclut pas au contraire le dialogue œcuménique et que des actions missionnaires communes puissent être entreprises. Mais il y a un spécifique de l'évangélisation catholique comme telle qu'il nous faut retrouver. L'évangélisation est catholique dans la mesure où elle part de l'Eucharistie et elle nous ramène à l'Eucharistie. L'évangélisation est catholique lorsque elle prend véritablement une dimension apostolique. Elle est référée à cette structure apostolique qui définit la vie catholique. Et elle est catholique dans la mesure où elle est sacramentelle. Autant de notes, de caractéristiques qui définissent la mission de l'Église aujourd'hui, la nouvelle évangélisation. Alors ce que je vais maintenant vous dire relève des réflexions d'un pasteur. Je suis en charge d'un diocèse, chaque évêque vous dira à propos du sien, mais qui est le plus beau diocèse de France, si ce n'est du monde, le Var, un pays de soleil et de lavande. Et un pays que j'ai appris à découvrir il y a 6 ans, à aimer et à servir. Un pays en croissance démographique, puisque quand mon prédécesseur est arrivé, il y avait 500 000 habitants. C'était en 1983, il y a 23 ans. Quand je suis arrivé il y a 6 ans, il y avait 900 000 habitants. Maintenant, il y a 1 100 000 habitants. 200 000 de plus en 6 ans. Un pays de croissance, de forte déchristianisation, on chiffre à 3%, 4% le nombre de pratiquants, 200 prêtres, 60 séminaristes. Je voudrais tout simplement avec vous aborder quelques aspects de la nouvelle évangélisation telle que je l'aperçois. Sous la réflexion suivante, quels sont pour moi les lieux, les défis et les lieux missionnaires ? Pasteur que je suis, quels sont pour moi les lieux où il convient plus particulièrement de faire porter l'effort de notre Église ? Comment, où déployer la mission de l'Église ? J'ai relevé 10 défis qui sont autant d'interrogations et autant de chantiers pour cette nouvelle évangélisation. Et je voudrais avec vous, au cours de cette conférence, passer au crible de mes commentaires ces 10 lieux dans lesquels je perçois qu'il y a aujourd'hui un besoin et une actualité de l'évangélisation. Premier point. Le premier point, c'est, pour reprendre une expression de Benoît XVI, la nécessité pour l'Église de développer une évangélisation des baptisés. Les premiers évangélisés, ce sont les baptisés. Benoît XVI parle d'une personnification de la foi. Permettez-moi de citer un texte de Jean-Paul II à l'occasion d'une visite dans une paroisse, la paroisse des saints martyrs canadiens à Rome. C'était en 1980, donc au tout début de son pontificat. Nous vivons dans une époque de confrontation radicale. Et je le dis, ajoute le Saint-Père, parce que c'est aussi mon expérience de tant d'années. De confrontation radicale, foi, anti-foi. Évangile et anti-évangile. Église et anti-église. Dieu et anti-Dieu. S'il est possible de parler ainsi. Dans cette époque qui est la nôtre, nous avons besoin de redécouvrir une foi radicale, radicalement comprise, radicalement vécue, radicalement réalisée. Nous avons besoin d'une telle foi. J'espère que votre expérience est née dans une telle perspective et qu'elle peut mener à une saine radicalisation de notre christianisme, de notre foi, un radicalisme évangélique authentique. Oui, radicalité de notre vie chrétienne. L'effort, c'est l'évangélisation des chrétiens. Trop de chrétiens consommateurs, trop de chrétiens passifs. Les premiers à être l'objet de l'évangélisation, ce sont les baptisés. Dans le renouveau charismatique, il y a cette démarche qui est faite, qui est fondatrice de l'expérience du renouveau, qui est l'effusion du Saint-Esprit. Permettez-moi de penser que pour chaque baptisé, dans toutes nos paroisses, de telles démarches seraient à faire, c'est-à-dire une démarche d'appropriation de la foi, même si on ne parle pas d'effusion de l'Esprit-Saint, peu importe, mais de retrouver la source vive de notre baptême. Des démarches proposées pour redécouvrir la parole vivante de Dieu qui nous est donnée dans les Écritures, pour redécouvrir l'actualité des sacrements qui signent en nous la présence de la force de Dieu, du salut de Dieu qui est nourriture dans l'Eucharistie, miséricorde dans le sacrement de pénitence, force dans l'épreuve quand nous recevons l'onction des baptêmes et qui marque et structure toutes les étapes de notre vie depuis le baptême jusque la célébration de l'amour humain, jusque le service de l'Église par l'ordination. Retrouver des démarches dans l'Église par lesquelles nous acceptons de faire le choix de Dieu, de manifester notre appartenance au Christ, notre adhésion à l'Église, notre engagement dans le monde. Il n'y aura pas, il ne peut pas y avoir d'évangélisation quand les hommes et les femmes qui sont chrétiens ne manifestent pas cette appartenance au Christ d'une manière radicale. Cette radicalité évangélique dont parlait Jean-Paul II dans le texte que j'ai cité. Il y a quelques mois, 5 mois, je me trouvais en Chine. En Chine, continentale, pas Taïwan, mais en Chine continentale. Et au titre de la responsabilité d'évêque qui suit les communautés de Français à l'étranger, j'ai été amené à visiter les communautés clandestines. Je suis parti comme psychothérapeute. Je ne peux pas partir comme prêtre ou évêque. Pour pouvoir rentrer sur le territoire chinois, n'importe qui peut le faire, mais si je veux avoir des marges de manœuvre, je devrais partir comme psychothérapeute. C'est vrai que je pratique une certaine thérapie spirituelle dans mon ministère, mais je n'ai pas du tout les diplômes d'être psychothérapeute. Et donc je suis rentré dans le territoire chinois, accueilli par une famille française, et puis le surlendemain de mon arrivée, après une journée d'acclimatation, je me suis trouvé au sortir d'un magasin, dans un lieu qui m'avait été précisé, avec un journal qu'il m'était incapable de lire, puisqu'il était en mandarin, mais qui était le signe par lequel je pouvais être identifié. Quelqu'un s'approche de moi avec le même journal, me prend, me tire dans une voiture, vitre teintée, je traverse Pékin, à un moment on s'arrête, on change de voiture, vitre teintée, 100 km de Pékin, je me retrouve dans un petit village, devant la porte, le portail d'une ferme, je rentre dans cette ferme, le portail se referme et je suis là pendant 5 jours. De partout sortent des prêtres, trentaine, une vingtaine de séminaristes, dizaines de religieuses. Tous les prêtres qui sont là ont fait de la prison. L'évêque est en prison, l'auxiliaire est en prison. Et ces 5 jours de retraite que j'ai passés, de prédication, j'avais un traducteur, rassurez-vous, ces 5 jours de prédication étaient pour moi une bénédiction. Et lorsque j'ai eu l'occasion de parler, et je l'ai fait souvent avec les prêtres, je leur ai posé cette question. Pourquoi une telle ferveur, une telle fidélité? Et la réponse unanime de tous ces prêtres qui ont, je le répète, tous fait de la prison, qui doivent changer de numéro de téléphone chaque mois parce que toutes les communications sont surveillées, ils sont surveillés. Eh bien, nous tenons à cause de la prière. Et la persécution est la raison de notre ferveur et de notre radicalité. Le contexte qui est le nôtre en Occident est un contexte d'amollissement et de perte de substance de notre vie chrétienne. Ces communautés missionnaires persécutées sont profondément missionnaires parce qu'elles vivent jusqu'au bout l'Évangile. Vous savez, l'Évangile ne supporte pas les mélanges adoucissants et les demi-mesures. La mesure d'amour, c'est la démesure. Et aujourd'hui, nous sommes appelés, si nous voulons être missionnaires, si l'Église veut être missionnaire, à accepter d'entrer dans cette démesure, dans cette radicalité. Cette démesure, nous en avons des signes. Les signes, ce sont d'abord des témoins. Moi-même, lorsque je regarde mon itinéraire qui m'a conduit jusqu'au sacerdoce, je n'étais pas du tout au départ destiné à être prêtre. Je faisais une carrière dans la vie administrative, j'ai fait des études d'économie, j'ai enseigné à l'université. Mais c'est la rencontre avec des témoins. Je parle d'abord de Marthe Robin. Et puis la rencontre avec des missionnaires qui m'a amené à poser les bonnes et les justes questions que je ne m'étais pas posées. On entre en radicalité lorsqu'on rencontre des témoins qui vivent de la radicalité évangélique. Et leur témoignage est plus éloquent que tous les discours. Aujourd'hui, nous avons besoin de témoins de cette radicalité. La radicalité, elle est vécue d'abord dans la vie consacrée. Et il n'y aura pas d'évangélisation, de nouvelle évangélisation, si nous ne pouvons pas compter sur des communautés religieuses ou des nouvelles formes de vie consacrée qui exprime de manière prophétique cette donation totale de soi-même à Dieu. Ces communautés sont par essence missionnaires. C'est l'exemple de Thérèse de Lisieux, patronne des missions alors qu'elle n'est pas sortie du Carmel. Le premier défi, retrouver la radicalité évangélique. Parce que la radicalité évangélique manifeste la nouveauté de l'Évangile, l'actualité de l'Évangile, la beauté de l'Évangile. Deuxième défi, pour l'Église, pour nous, pasteurs, pour vous, chrétiens, redynamiser les communautés chrétiennes. Quand je visite un certain nombre de paroisses, on parle de communauté paroissiale. C'est bien souvent faux. Ce ne sont pas des communautés, ou si peu. En tout cas, pas suffisamment des communautés pour qu'elles puissent honorer toutes les dimensions, et je vais les rappeler, d'une communauté chrétienne. Je ne veux pas dire que dans ces paroisses, il n'y ait pas des bonnes volontés, des gens donnés. Mais cela ne suffit pas pour constituer une communauté, redynamiser les communautés chrétiennes. Personnellement, je pense que l'évangélisation doit se faire essentiellement à partir du renouveau des paroisses. Parce que la paroisse, ce n'est pas un lieu affinitaire. Moi, j'ai fait partie de communautés nouvelles. Dans mon diocèse, j'ai 75 communautés anciennes ou nouvelles, beaucoup de communautés nouvelles, j'en parlerai. Mais la différence entre une communauté nouvelle et une communauté paroissiale, c'est que dans la paroisse, on ne se choisit pas. On ne choisit pas un charisme. La paroisse, elle est une identité objective, c'est l'appartenance à un territoire. Et qu'on soit un chrétien haut de gamme ou un chrétien du SMIC spirituel, on est membre de cette paroisse. La communauté paroissiale, elle est faite de gens cultivés ou peu cultivés, de différentes spiritualités, et d'hommes et de femmes qui acceptent ensemble de vivre dans un lieu et d'ensemble de former une communauté missionnaire. Ce que je constate, ce sont des signes, parfois troublants, d'une dépression des communautés chrétiennes, d'un délitement. D'abord le vieillissement. Beaucoup de têtes chenues. Peu de jeunes. Peu de vocations. Peu de catéchumènes. Parce que les catéchumènes sont les fruits d'une communauté priante et vivante. Peu de projets, peu de perspectives. On gère. Ensuite, une mentalité beaucoup tournée vers le repli sur soi. En disant cela, je ne caractérise pas toutes les communautés, mais un certain nombre de ces communautés. Je vois aussi, heureusement, ça et là, des signes positifs, et j'y reviendrai, de renouveau des communautés chrétiennes et des communautés paroissiales. Chez un certain nombre de pasteurs, de chrétiens engagés, un sentiment de culpabilité aussi, de découragement, malgré tous les efforts accomplis. De fatalisme par rapport aux évolutions, une espèce de décalage entre l'Église et la société. Pour remédier à toutes ces difficultés et passer simplement du constat des symptômes à des réponses qui soient des réponses de salut et de renouveau, eh bien, il nous faut accepter d'affronter certaines questions. Il n'y aura pas de renouveau et de redynamisation des communautés chrétiennes si d'abord, je l'ai rappelé dans un premier point, les chrétiens n'entrent pas dans une radicalisation de leur vie chrétienne. Je n'insiste pas, j'en ai parlé. Deuxième chose, le renouveau des communautés chrétiennes passe par ce que Christy Félielès Laïchi évoque sous le terme de spiritualité de communion, c'est-à-dire véritablement de paroisses qui soient d'authentiques familles, de fraternité paroissiale. À l'occasion de mes visites pastorales, j'essaye de développer précisément un programme de renouveau des communautés chrétiennes. On ne peut pas dire que c'est la réussite totale, mais ce sont en tout cas des efforts que l'on entreprend avec mon conseil épiscopal qui est associé à ces visites et l'ensemble des prêtres qui est aussi naturellement tout à fait partie prenante de ces visites. Ces visites sont pour moi l'occasion à la fois de reconnaître le travail accompli, ça et là, mais aussi de poser les bases d'une redynamisation des communautés chrétiennes. Et la première chose pour qu'il y ait communauté chrétienne, eh bien, c'est naturellement de travailler pour qu'il y ait une communion. Une communion qui est fondée non pas sur des programmes, mais sur la prière. La communauté chrétienne est le fruit de la prière. J'y reviendrai encore tout à l'heure. Première chose, pour qu'il y ait communion, il faut qu'il y ait cénacle. Il faut que se constitue par la prière, j'allais dire, un noyau dur, une masse critique qui permette, à partir d'hommes et de femmes donnés au Christ, autour de leur pasteur, qui est le garant de cette communion, pour qu'à partir de ce noyau dur puisse se constituer cette communauté missionnaire. La redynamisation des communautés paroissiales passe par la mise en valeur de l'évangélisation directe. Et à l'occasion de ces visites que je fais, j'essaye toujours d'avoir un moment d'évangélisation directe. Moi, évêque, il faut que je donne l'exemple. Eh bien, je vais dans les marchés, sur les places, dans les rues, je fais du porte-à-porte aussi. Et comme nous sommes dans le sud, près de la Méditerranée, je fais une opération régulière qui s'intitule « L'évêque vous mène en bateau ». Alors j'invite les paroissiens, à l'occasion des visites, quand ça peut se faire, à monter sur un bateau. L'intérêt du bateau, c'est qu'on ne peut plus le quitter quand on est en mer. Donc j'ai un public captif et j'en profite. Et donc la mission de l'Église aujourd'hui doit se faire sous, je dirais, ce mode d'annonce directe de la foi. Ce n'est pas le seul mode, c'est un des aspects de l'action de l'Église, mais aujourd'hui retrouver cette dimension d'évangélisation directe. L'évangélisation des communautés chrétiennes doit aussi honorer cette dimension, j'appelle la dimension cellulaire. Le premier lieu de rassemblement d'une communauté chrétienne, c'est l'Eucharistie, l'Eucharistie dominicale. Mais souvent, lorsqu'on se retrouve à la messe, on ne se connaît pas. Et la messe n'est pas forcément, naturellement, un lieu de partage spontané, de rencontre personnelle. On peut le faire à la sortie de la messe, on essaye de créer des moments ou des lieux de convivialité. Mais nous avons besoin, pour vivre notre vie chrétienne, je le crois aujourd'hui, non seulement du rassemblement dominical, mais d'avoir un autre moment où l'on se retrouve avec d'autres chrétiens dans des petites cellules. On appelle cela des communautés ecclésiales de base, non ? Les textes du magistère, qu'on les appelle cellules, qu'on les appelle équipes, ou petite fraternité, peu importe la dénomination, mais la nécessité entre chrétiens de pouvoir, d'une manière informelle, se retrouver entre nous pour partager spontanément la parole de Dieu, pour vivre ensemble un engagement, une relecture de notre vie. C'est fondamental. Et que ces lieux soient ouverts de telle manière qu'on puisse accueillir des personnes qui sont loin de l'Église, ne viendront jamais dans une liturgie qui a son rite propre, parfois totalement inconnu ou difficilement accessible pour des personnes qui n'ont pas de culture chrétienne. Mais on ira facilement dans une maison à l'invitation de telle ou telle personne qui nous invite pour partager la parole de Dieu. Et je vois dans telle ou telle paroisse que cette structure cellulaire permet une évangélisation directe. Nous avons une paroisse qui est une paroisse qui s'appelle Sanary, où il y a des cellules d'évangélisation. Il y a, je crois, une cinquantaine de cellules, où chaque cellule comprend 8-10 personnes qui se retrouvent chaque semaine. Et ces cellules sont missionnaires, elles invitent régulièrement des gens qui n'ont aucun contact avec l'Église. C'est un exemple. Une communauté chrétienne doit pouvoir honorer quatre dimensions qui s'imbriquent entre elles. Elle doit être une communauté qui est missionnaire en pratiquant l'évangélisation directe. J'en ai parlé. Sous différents modes, j'y reviendrai. Une communauté qui est une communauté catéchétique et de plus en plus catéchuménale, c'est-à-dire de pouvoir non seulement annoncer Jésus, mais aussi arriver à ce que la personne qui a reçu l'enseignement puisse un jour professer la foi. La foi n'est pas simplement une expérience, elle est une connaissance, une catéchèse. Être chrétien, c'est avoir une certaine intelligence pour pouvoir rendre compte, comme dit l'apôtre Pierre, de l'espérance qui est en nous. Et cette intelligence nous permet d'aimer davantage. Et puis, une communauté chrétienne, elle a pour centre, cœur, sommet, la célébration de la foi, à travers les sacrements, la liturgie de l'Église. Et puis, une communauté chrétienne, c'est une communauté qui est servante, une communauté de diaconie, servante de la société, de notre monde, servante de ceux et celles qui s'adresse à l'Église, une communauté de charité tournée vers le service d'autrui. Eh bien, une communauté chrétienne doit honorer ces quatre dimensions pour être véritablement une communauté ecclésiale. Et pour pouvoir honorer ces quatre dimensions, je le répète, il faut des chrétiens qui soient convaincus, forment entre eux, autour du pasteur, une fraternité paroissiale qui, de proche en proche, par des cercles concentriques successifs, touchent différentes personnes, depuis ceux qui sont pratiquants irréguliers jusqu'à ceux qui n'ont aucun contact avec l'Église, et à travers cette structure cellulaire que j'évoquais, qui me paraît aujourd'hui importante. Donc, deuxième aspect de l'évangélisation, le renouveau des communautés chrétiennes, paroissiales en particulier. Troisième lieu de la nouvelle évangélisation, c'est l'accueil des nouveaux charismes et des nouvelles communautés. Je cite Benoît XVI, qui n'était pas pape à l'époque, puisque c'était en 98, dans une très belle conférence qu'il adressait au mouvement d'Église. Si maintenant nous considérons l'histoire de l'Église dans son ensemble, nous voyons clairement apparaître d'un côté un modèle ecclésial local comme une structure de base, diocèse, paroisse. Mais il y a également d'un autre côté, ajoutait Ratzinger, à travers l'histoire, des voies toujours nouvelles, des mouvements qui remettent continuellement en valeur le caractère universel de la mission apostolique et de la radicalité de l'Évangile,
2: et ainsi renforce l'Église locale par le service d'une vie véritablement animée par l'Esprit Saint. Accueillir de nouvelles communautés, ces nouveaux charismes, me paraît aujourd'hui une des conditions pour véritablement entrer dans cette nouvelle évangélisation. Dans le discours que le pape a fait pour le rassemblement des nouveaux mouvements à la Pentecôte 2006, donc il y a quelques semaines, à Rome, Benoît XVI parlait des communautés nouvelles comme des structures vives, je dirais des laboratoires missionnaires. Ces communautés ont des vocations. Vocations, pas simplement sacerdotales, il y aura plusieurs ordinations dans quelques jours, des communautés des béatitudes ici à Lisieux, pas simplement sacerdotales ou à la vie consacrée, mais aussi renouveau de la vie baptismale, renouveau de la vie des familles. Ces communautés permettent d'entrer dans cette radicalité que j'évoquais tout à l'heure. Elle propose un mode de vie de chrétien, un écosystème. Je suis frappé de voir que beaucoup de chrétiens n'ont plus de lieu référentiel pour voir ce que ça signifie être chrétien. Beaucoup de personnes, de jeunes en particulier, me disent « Mais donnez-nous des chrétiens à voir. » On n'en voit pas beaucoup. Or, dans une communauté, nouvelle ou ancienne, eh bien, on a un laboratoire, un écosystème. On voit ce que c'est qu'être chrétien, en tout cas, manière d'essayer de le vivre, d'y tendre dans la vie chrétienne. L'Esprit Saint suscite des réponses nouvelles par rapport aux nouvelles attentes dans le contexte de sécularisation, d'individualisme dans lequel nous nous trouvons. Et ces communautés sont des exemples de radicalité, de créativité aussi missionnaire et d'engagement missionnaire. Alors il y a une double responsabilité. D'une part, la responsabilité du fondateur, des responsables de la communauté, pour accueillir le charisme, en prendre toute la mesure de ce charisme, l'éprouver, le formaliser pour qu'on puisse pas simplement vivre une expérience subjective, mais dire en quoi ce charisme apporte quelque chose de nouveau à la vie de l'Église. J'ai vu certaines communautés qui sont incapables de formaliser le charisme. Ça me paraît extrêmement dangereux parce que, à ce moment, si on veut faire l'expérience de la communauté, ça veut dire toujours rencontrer les mêmes fondateurs. Et on est incapable de pouvoir rendre compte, dans une certaine intelligence spirituelle et ecclésiale, de ce que l'on vit. Mais aussi la responsabilité de ces communautés, à un certain moment, c'est non seulement de formaliser le charisme, mais de l'offrir à l'Église. Le charisme n'est pas la propriété de la communauté, il appartient à la vie de l'Église, à la fécondité de l'Église, qui a besoin de ce charisme pour se renouveler elle-même. Présenter ce charisme à l'Église, ça veut dire le remettre au discernement de l'Église. Et donc, il y a aussi une responsabilité de la part des pasteurs, des évêques, des prêtres en particulier aussi, c'est d'accueillir les charismes. On voit parfois des réticences ou des résistances pour accueillir ce que l'Esprit produit. Comme si l'Esprit Saint s'était tu et qu'il fallait fonctionner avec ce que l'on héritait du passé. L'Esprit Saint continue d'agir et la responsabilité des prêtres et des évêques, c'est d'accueillir ces dons de renouvellement, de renouveau, de réveil que la grâce de Dieu produit. C'est ce que fait le pape. On fait le pape Jean-Paul II, de manière très claire, et ce qu'a fait le pape Benoît XVI. C'est aussi la responsabilité d'accompagner le charisme dans son processus de constitution, dans sa fructification. C'est d'aider le charisme à une maturité ecclésiale. C'est aussi la responsabilité du pasteur d'intégrer le charisme par rapport aux autres réalités qui existent dans la vie des diocèses, des paroisses. Les dérives sont toujours possibles, dérives d'exclusivisme. Une communauté ne voit l'Église qu'à travers son propre prisme. Dérive d'auto-célébration de la communauté. La responsabilité des pasteurs, c'est de s'appuyer sur les charismes, d'utiliser ces charismes. Et j'essaye, moi, à l'échelle de mon diocèse, bien, de pouvoir compter sur ces différents charismes qui viennent de communautés, qui viennent aussi de personnes, d'accueillir et puis de soutenir, en accompagnant, en régulant, donnant des avis. Mais c'est mon rôle d'exercer donc cette responsabilité ecclésiale au service de l'Église. Ces charismes sont très importants pour la nouvelle évangélisation, car ils apportent un dynamisme nouveau, car ils touchent de nouvelles générations, car ils sont chargés aussi de, je dirais, de capacité d'inculturation. Ils viennent souvent de personnes qui sont... Le Seigneur a touché dans le monde, qui connaissent la société, la culture de notre temps, et qui, saisis par le Christ, en fondant une communauté d'alliance ou en engageant telle ou telle initiative missionnaire, on propose des actions qui sont souvent très pertinentes par rapport aux besoins de notre société. Un exemple, j'ai reçu, il y a 2 ans, visite d'un prêtre. Son charisme est très particulier. Je pense qu'il est assez unique en France ou en Europe. Son charisme, c'est l'évangélisation dans les boîtes de nuit. Alors, quand j'ai vu la visite de ce prêtre, bon, je me suis dit, mais attention, vous savez, dans une boîte de nuit, il y a parfois des excès terribles. Que ce soit en termes de violence musicale, de dérives sexuelles, etc. Mais en ayant observé la stature du bonhomme, en ayant pris des renseignements, en l'ayant accompagné de près, j'ai vu que cet homme, consacré à Dieu, qui prie 2 heures par jour, fait partie d'une communauté qu'il soutient, a vraiment un charisme. Eh bien, son charisme, c'est d'aller dans les boîtes de nuit. Il ne fait que ça. Ensuite, il fait les afters. Vous savez que les boîtes de nuit, ceux qui ne l'ont pas pratiqué, je donne quelques informations qui peuvent être utiles. Dans mon ministère précédent, j'étais curé de la Trinité, donc curé de Pigalle. Donc je connais le milieu un peu de la nuit. Et j'avais un bistrot qui s'appelait le bistrot du curé, qui était entre un sex shop et puis un magasin de lingerie fine. Et donc, le monde de la nuit est un monde qui est terrible, avec la drogue, avec le sexe, avec beaucoup d'angoisse et des attitudes suicidaires. Et donc, ce prêtre rentre dans les boîtes de nuit à partir de 11h, minuit, et reste jusqu'à 7h du matin. Et ensuite, il y a des afters. Les afters, c'est à partir de 6h du matin jusqu'à 11h. Ce sont des boîtes de nuit où il y a des gens qui sont complètement déjantés, la plupart, drogués, bon, et il y a les pires excès. Et donc, dans ce contexte-là, ce prêtre prie 2 heures par jour. Il va dans ces boîtes de nuit, il ne va jamais au-devant des gens, il s'assoit à une table, il est en habit religieux. Ah oui, il n'est pas du tout masqué, hein. Il arrive avec un habit religieux. Dans les boîtes de nuit, là où il va, il y a 2500, 3000 jeunes par soirée. Il s'assoit, et puis, bien des jeunes viennent le trouver. Parce qu'il dit, mais est-ce que tu as un vrai? Est-ce que tu es un vrai? Alors il dit, ben oui, je suis vrai. Et à partir de là, s'engage une conversation. Et la même chose dans les afters. Quand il sort, le prêtre, eh bien, il va dans un monastère qui se trouve donc pas très loin des boîtes de nuit. Nous avons la chance d'avoir une chartreuse, et donc il va à la chartreuse, et là il célèbre sa messe pour toutes les personnes rencontrées, pour tous les visages rencontrés. Et ensuite, et bien la journée, il reçoit les jeunes qu'il a rencontrés la journée. Et puis il fait régulièrement pour eux des exercices spirituels, des exercices Saint-Ignace, puisqu'il est de tradition ignatienne. Voilà un ministère nouveau, particulier, qui a un charisme. Pour faire ça, il faut un charisme. N'importe qui ne peut pas faire cela et risque d'être profondément troublé, partir en courant ou d'être contaminé lui-même. Il faut avoir le soutien d'une communauté, il faut avoir un enracinement spirituel, il faut avoir un accompagnement. Mais il y a des fruits. Et j'ai vu des jeunes qui ont été baptisés à la veillée pascale en raison de son ministère. Donc, le Seigneur, en même temps, il nous conduit dans une société sécularisée, il nous donne des charismes, c'est-à-dire des personnes qui reçoivent par don de Dieu la force, la grâce, le génie d'apporter des justes réponses. Vous savez, les réponses du Seigneur, elles se trouvent là où peut-être on ne les attend pas. Et à nous d'être attentifs, à nous pasteurs chrétiens, de pouvoir développer nos propres charismes et d'accueillir les charismes que Dieu donne, qui sont des réponses de l'Esprit par rapport aux besoins de notre monde. Et plutôt que d'essayer sans cesse, par de multiples colloques et congrès, de trouver des réponses, accueillons celles que spontanément Dieu nous donne par la force de l'Esprit. Quatrième défi, pour moi aussi fondamental, c'est qu'aujourd'hui, on doit développer une pastorale de l'intelligence chrétienne. C'est tout l'enjeu de Fides et Ratio, encyclique de Jean-Paul II. Nous sommes dans un contexte où on peut parler de déni de la raison, c'est-à-dire de... On est très raisonnable et notre raison est très investie, mais dans le domaine scientifique. La raison est en quelque sorte capturée par la science. Mais cette dimension de la raison dans l'ordre philosophique, dans l'intelligence de la vie, est très peu honorée. Nous nous trouvons dans un contexte, on le sait, pluraliste, un grand scepticisme. Le pape parle de relativisme. Toutes les opinions se valent. Il y a donc un refus de la prétention universelle de la raison. Tout peut se justifier. Il suffit de fréquenter les jeunes pour savoir dans un contexte que toutes les attitudes morales sont pratiquées, sont acceptées. Et ceci gagne la foi aussi. À l'intérieur même de la foi, dans cette culture qui est la nôtre, on privilégie souvent l'émotivité. Moi-même, je n'ai rien contre l'émotivité. J'ai retrouvé la foi à travers le contact avec le renouveau. J'ai été un des responsables de la communauté Emmanuel. Je vais partir dans 2 jours en Afrique. Je vais souvent au Brésil, dans des communautés charismatiques. Pourtant, donc, on a retrouvé aujourd'hui, et c'est très heureux, la dimension de l'expression sensible de la foi. Mais attention, la foi ne se peut pas se réduire à de l'émotivité, à de l'expérience subjective. Ça ne peut pas durer, sinon. La foi n'est pas de l'ordre simplement du sentir. Je sens que Dieu est là. Je sens qu'il m'aime. Sinon, on se replie sur l'instinct, on se replie sur soi, parce qu'il s'agirait uniquement de goûter soi-même les effets de la grâce. on vivrait dans l'instabilité, dans l'insécurité, parce qu'on serait l'otage de nos instincts qui nous diraient à un certain moment, Dieu est vraiment là, d'autres moments, Dieu n'est plus là. Donc aujourd'hui, c'est important de fonder sa foi en raison. Les lieux à réinvestir dans cette pastorale de l'intelligence. J'en cite quatre. D'abord, les écoles. Nous avons la chance d'avoir beaucoup d'écoles catholiques. Pour avoir fait la visite pastorale dans beaucoup d'écoles catholiques, je constate que certaines ne le sont pas. Le travail. Je dis certaines. Certaines. C'est-à-dire, j'ai vu dans certaines écoles catholiques qu'on promeut, par exemple dans le domaine de la formation à la sexualité, des pratiques qui ne sont pas en rapport avec l'enseignement de l'Église. Que un certain nombre de professeurs n'ont aucun rapport ou un rapport très élastique avec l'Église. Donc dans ce contexte-là, c'est très difficile de porter un projet.

Le substantif, c'est l'être. Enseigner. L'adjectif, c'est la raison d'être. Catholique. Quand je dis catholique, ça veut dire fondamentalement que la transmission des connaissances, la bonne formation n'est pas le tout de l'enseignement catholique. L'enseignement catholique vise aussi essentiellement à la transmission d'une expérience et de la foi, d'une intelligence chrétienne. Et d'être catholique, l'enseignement est catholique s'il honore véritablement cet objectif, ce qui suppose que les professeurs, les enseignants, les instituteurs, les formateurs soient véritablement catholiques. Et je constate effectivement que ces écoles catholiques, celles que je les ai visitées, dans bien des cas, sont portées par un ensemble de personnes au nombre très réduit. Et des personnes véritablement engagées ne constituent pas suffisamment la masse critique pour porter un ensemble. Alors je crois qu'aujourd'hui, il y a une sérieuse question, comment réévangéliser nos écoles, en faire des lieux d'évangélisation, pas simplement de transmission de valeurs évangéliques, d'un vernis, mais véritablement des lieux d'annonce de l'Évangile. Alors ça passe par un certain nombre de conditions, je ne vais pas ici vous énumérer quelques réflexions, en tout cas quelques propositions qu'on pourrait faire. Je pense aussi que pour être catholique, un certain nombre d'écoles doivent être réanimées, régénérées par des communautés nouvelles. Je constate communautés nouvelles ont pris en charge des paroisses, ce serait peut-être heureux qu'elles prennent aussi en charge des écoles. On voit aussi apparaître aujourd'hui des initiatives de parents, chrétiens, qui ont mis leurs enfants dans les écoles publiques, bien sûr déçus par rapport à la transmission de la foi, mais aussi dans certaines écoles catholiques, et qui sont constituées au départ comme un collectif, un regroupement familial proposait aux enfants d'être accueillis, une dizaine d'enfants, et puis ses parents ont fondé une école. Ils sont maintenant 60 enfants, la deuxième année. 60 enfants qui sont pris en charge par les parents, alors qui remplissent un certain nombre d'obligations juridiques, qui aussi évitent la culture du ghetto pour être simplement entre cathos, pouvoir accueillir aussi des enfants extérieurs, mais dans lesquels cette dimension catholique d'annonce de la foi est véritablement vécue. Donc il y a des choses comme cela nouvelles qui peuvent naître pour revitaliser la dimension catholique des écoles. Un autre lieu aussi où cette pastorale de l'intelligence peut se faire, c'est les lieux de formation des laïcs, où la transmission du savoir ne peut pas être simplement intellectuelle, mais passer aussi par véritablement une expérience chrétienne. La catéchèse des enfants et des parents, on voit dans le contexte des églises protestantes, par exemple, se développer, mais ça c'est une tradition multiséculaire, des écoles du dimanche, pourquoi pas envisager des écoles du dimanche pour les parents chrétiens. Je pense aussi à la formation dans les séminaires. Une pastorale de l'intelligence missionnaire. Notre séminaire à Toulon, essayons de mettre l'effort sur cette dimension missionnaire. Les séminaristes, par exemple, ont un programme particulier de formation à la nouvelle évangélisation. Ils sont envoyés en porte-à-porte. Il y a 2 ans, on avait fait cette expérience où l'ensemble des séminaires s'était investi pendant une année complète dans tout un secteur paroissial. Ils avaient commencé à faire du porte-à-porte toute l'année, commençant à évangéliser les commerçants, les gens dans la rue, sur les marchés, et puis ensuite ces personnes touchées leur donner une formation par des cours alpha de forme catéchétique, catéchuménale. Et il y avait eu énormément de fruits et tout un secteur a été revitalisé par cette action liée à la formation missionnaire des séminaires.

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2: Les derniers seront premiers et les premiers seront derniers. Matthieu 20, 16.

Merci Père Benoît Guédas. Et ensemble, nous nous mettons sous le regard du Christ, le seul médiateur entre Dieu et les hommes, le seul qui puisse vraiment réconcilier chacun, chacune de nous avec Dieu et avec les autres. Après le lavement des pieds, avant de souffrir sa passion, Jésus, dans l'Évangile selon saint Jean, a longuement ouvert son cœur aux disciples. C'est ce qu'on appelle le discours après la scène. Chapitre 14, 15, 16 et 17 de l'Évangile selon saint Jean. Donc, cette longue confidence du Seigneur à ses amis culmine dans le chapitre 17 par ce qu'on appelle la prière sacerdotale. Ce n'est pas une prière qui sert à quelque chose, c'est la prière de Jésus grand prêtre, le seul médiateur. Saint Cyril d'Alexandrie a particulièrement réfléchi à cette prière en disant qu'elle était la prière qui nous réconcilie dans le Christ avec Dieu et avec nos frères. Et en ce sens, elle est la prière du seul prêtre Jésus-Christ. Nous voudrions réfléchir à une des paroles de cette prière, cette longue prière. Au cœur de cette prière, dit le catéchisme de l'Église catholique, il y a ce petit verset « Pour eux, je me consacre », dit Jésus. Nous allons réfléchir à cela ce matin. Ça va ? Bon. « Pour eux, je me consacre ». Je vais lire ici le verset 17, 18 et 19, dans lequel se trouve cette perle de la consécration de Jésus. Non pas notre consécration à Jésus, mais la consécration de Jésus. Pour eux, pour nous, dit-il, je me consacre moi-même. Père, sanctifie mes disciples dans la vérité. Ta parole est vérité. Comme tu m'as envoyé dans le monde, moi aussi, je les ai envoyés dans le monde. Pour eux, je me sanctifie moi-même, afin qu'ils soient eux aussi sanctifiés dans la vérité. Je fais tout de suite une précision. Le verbe sanctifier, ici, est équivalent du verbe consacrer. La consécration, la sanctification, c'est la même réalité. La vie dans l'Esprit Saint, la sanctification. Et de ce point de vue, Jésus est le seul saint, le sanctifié par excellence. Une deuxième précision que je voudrais apporter, et là je vais m'y attarder un petit peu plus longuement, c'est une précision qui permet de mieux entrer dans cette prière sacerdotale. Je pense que plusieurs parmi vous l'avez lu, relu, médité, remédité. Il y a toujours un aspect d'étrangeté dans cette prière. Elle ne nous est pas tout de suite familière. Et même, on peut dire que parfois, nous n'y comprenons pas grand-chose. Alors, je voudrais donner ici, c'est un deuxième point que je développerai, Non pas une grille de lecture, mais plus exactement un arrière-plan, un arrière-fond, bien sûr, juif, pour mieux comprendre comment saint Jean, qui est juif, a rapporté le secret de la prière de Jésus avant sa passion. Il faut pour cela nous souvenir de la liturgie juive du jour, du grand jour des expiations, Yom Kippour, le grand pardon,
Ce jour-là, le grand prêtre fait des rites liturgiques d'expiation, de sacrifice, d'aspersion avec le sang, d'entrée à l'intérieur du temple et lui seul une fois par an. Il fait des rites, dit l'Écriture sainte, pour lui-même, à cause de ses propres péchés, pour sa maison, et ici il faut entendre la classe sacerdotale, la tribu de Lévi, et pour la communauté d'Israël tout entière. Donc, je répète, le jour du grand pardon, du Yom Kippour, le grand prêtre est introduit dans l'intérieur du temple et pour la seule fois dans l'année, il va prononcer le saint nom de Dieu révélé à Moïse devant le buisson ardent. Il va faire un certain nombre de gestes liturgiques, il s'y prépare longuement pendant plusieurs jours et il va offrir pour le pardon de ses propres péchés, pour le pardon des péchés de son groupe, de prêtres, et pour le pardon des péchés d'Israël, de la communauté tout entière. Vous allez me dire pourquoi nous faisons ce retour en arrière. Eh bien parce que si nous lisons attentivement toute la prière sacerdotale, et Jésus leva les yeux au ciel et pria ainsi, « Père, glorifie ton Fils. » Et on a toute une première partie de cette prière qui au fond est une demande pour lui, Jésus. « Père, continue de me donner ta vie. Continue de m'enfanter jusque dans la vie de la chair plus fort que la mort. Continue de me faire vivre dans l'aujourd'hui de ton enfantement, de l'engendrement éternel. Père, glorifie ton Fils pour que ton Fils te glorifie. » On est dans l'intimité même de Dieu, on pourrait dire de toute éternité, mais aussi dans le temps de la rédemption, c'est-à-dire dans le temps de l'incarnation. Bref, toute une première partie de cette prière, je ne la développe pas ici, est une prière qui est orientée vers la glorification du Fils. Et puis, au verset 9, on a explicitement le but de la prière. « C'est pour mes disciples que je prie, » dit-il. Tiens, voilà, donc, vous voyez tout de suite, prière du grand prêtre, le grand prêtre pour expier ses propres péchés, puis pour le groupe sacerdotal, et voilà que Jésus, au verset 9, dit « C'est pour eux que je prie, je ne prie pas pour le monde, mais pour ceux que toi, Père, tu m'as donnés. Ils sont à toi. » Tout ce qui est à moi est à toi, tout ce qui est à toi est à moi. Je suis glorifié en eux. Garde-les dans ton nom que tu m'as donné, etc. Je parle ainsi dans le monde pour que eux, mes disciples, aient en eux-mêmes ma joie, etc., etc. Je ne te prie pas de les enlever du monde, mais de les garder du mal, du mauvais, etc. Et c'est à cet endroit-là, je vais y revenir, à la fin de cette deuxième partie, qui concerne une prière explicite pour les apôtres, qu'il y a ce « sanctifie-les dans la vérité »,« consacre-les dans la vérité ». Pour eux, je me consacre moi-même, pour qu'ils soient eux aussi consacrés dans la vérité. Et puis on va passer à la troisième partie juste après de la prière, verset 20, « Je ne prie pas pour eux seulement ». Tiens, il venait de dire qu'il a prié pour eux et pas pour le monde. Et puis, on passe à une prière, tout cela est intimement lié, bien sûr, dans le cœur du Seigneur. Mais dans le déroulé que nous donne saint Jean, d'une manière admirable, tisser trois fils, qui reprennent les trois fils de la liturgie juive, du Yom Kippour, de l'expiation. « Je ne prie pas pour eux seulement, mais pour qui donc prie-t-il ? » Eh bien, pour nous aujourd'hui, pour tous ceux qui, grâce à leurs paroles, croiront en moi, c'est-à-dire pour l'Église.
Et l'Église appelée à s'étendre d'un bout à l'autre pour non pas se faire connaître elle-même, mais pour sanctifier elle-même dans la vérité, puisse rayonner de la gloire même du Fils. Vous voyez donc que cette liturgie du grand pardon nous aide à entrer dans la prière sacerdotale et pour préciser, pour appuyer cela, je lis ici de nouveau un très beau passage de Joseph Ratzinger dans son livre « Jésus de Nazareth ». Le but du Yom Kippour, le grand jour de l'expiation, dit-il, c'est quoi? C'est de redonner à Israël, après toutes les transgressions d'une année, sa qualité de peuple saint. Le but du grand jour de l'expiation, c'est de ramener Israël à nouveau à sa destination, à savoir qu'il soit le peuple de Dieu au milieu du monde. En ce sens, il s'agit de l'objectif le plus profond de toute la création. Donner naissance à un espace dans lequel puisse être donnée une réponse à l'amour de Dieu. Israël vu comme cette création d'un espace dans lequel une réponse va pouvoir être donnée à l'amour de Dieu. Comme c'est beau cela. Et Ratzinger continue, dans la grande théologie juive, l'alliance, c'est pour permettre la création d'un peuple qui soit interlocuteur de Dieu. Et vous voyez ici cette très profonde pensée juive, rabbinique, nous dit que Israël, d'une certaine façon, était dans le cœur de Dieu avant la création du monde. Parce que dès qu'il y a, et nous pouvons le comprendre très facilement, dès qu'il y a l'amour, il y a immédiatement l'ouverture d'espace pour le dialogue. Alors c'est dit de manière très simple dans la vie courante, mais si Dieu est amour, il y a en lui-même cette volonté éternelle d'ouvrir un espace pour la réciprocité, pour l'accueil de cet amour et pour l'entrée en alliance. Eh bien, Israël est voulu par Dieu pour cela, avant même la création du monde. Et vous voyez combien ces paroles éclairent aussi en profondeur le mystère de l'Église. Le cosmos a été créé, pas seulement pour qu'il y ait les étoiles dans le ciel, ou la lune, etc., mais pour que s'y trouve l'espace du oui à l'amour entre Dieu et l'homme. L'espace du oui entre Dieu et l'homme. C'est beau cela. Et on voit aussi tout de suite la figure de Marie qui, d'une certaine façon, nous vient au cœur lorsque nous parlons d'un espace où ce oui parfaitement libre peut être donné à Dieu par l'homme, par sa créature. Et continue le cardinal Ratzinger, la fête juive du grand pardon, des expiations, rétablit d'année en année à chaque fois cette harmonie. Franchement, c'est bien actuel aujourd'hui, hein. Ce sens du monde, ce pourquoi le monde est créé. Et cette harmonie est troublée de tant de manières par le péché. Pas seulement le péché contre la couche d'ozone, mais celui-là aussi. Voilà. Tant de fois troublé par le péché, et pour cette raison, conclut Ratzinger, d'année en année, la liturgie des expiations constitue le sommet de l'année liturgique. Le sommet de l'année liturgique. Vous voyez donc que ce recul pris pour entrer plus avant dans le chapitre 17 de Saint Jean est très éclairant. Je passe à un troisième point, toujours pour éclairer ce verset 19. Hein. « Pour eux, je me sanctifie, pour qu'ils soient eux aussi sanctifiés dans la vérité. » J'avance un peu en
rapprochant de ce verset du chapitre 17, une autre parole de Jésus, plus haut dans l'évangile selon saint Jean, après le très beau passage sur le bon berger. On pourrait s'attendre qu'à ce moment-là, il y a une sorte d'adhésion profonde, de joie chez ceux qui l'entendent. C'est le contraire qui se passe. Il y a une opposition meurtrière. On veut le lapider. Et c'est à ce moment-là qu'il a cette expression très belle. Je la lis, c'est au chapitre 10 de saint Jean. Jésus se définit lui-même comme celui que le Père a consacré, celui que le Père a sanctifié. Sanctifié, consacré, c'est la même réalité. Celui que le Père a consacré et envoyé dans le monde. Et vous voyez qu'au cœur de la prière sacerdotale que nous avons lue au début de cette méditation, verset 17, 18, 19, et bien le verset 18, c'est précisément « Comme le Père m'a envoyé, moi aussi je les ai envoyés, sanctifie-moi et sanctifie-les. » Donc, que signifie ici ce verbe « consacrer » Il signifie d'abord le Christ. Mais dès que nous disons le Christ, nous pensons à celui qui a oint de toute éternité le Fils et qui l'a oint visiblement dans notre humanité, c'est le mystère de l'incarnation. Celui qui est oint, le Christ lui-même, et puis l'onction elle-même qu'est l'Esprit Saint. Donc dès que nous parlons de consécration, de sanctification, nous sommes immédiatement plongés dans le mystère même du Fils éternel du Père. Je le redis avec Irénée, je n'ai pas repris le texte ici d'Irénée, j'aurais voulu le citer explicitement. Irénée dit « Pensez au Père qui consacre », c'est penser bien sûr à celui de qui vient toute onction, c'est penser à celui qui reçoit l'onction, le Christ, et c'est penser à l'onction elle-même qu'est l'Esprit Saint. Donc, Dieu seul est saint. Dieu seul est consacré. Dieu seul est juste. Et la sainteté exprime le mystère propre à Dieu, son être, si vous voulez. Et donc, dès que nous pensons à la sanctification, à la consécration par rapport à des réalités créées, nous pensons à une sorte de transfert, comme si des réalités étaient transférées d'une propriété à une autre propriété, comme si la destination de ce qui allait être consacré devenait la destination même de Dieu. Et donc il y a deux aspects dans la consécration qui apparemment peuvent se distinguer, parfois s'opposer, mais en réalité elles sont inséparables. D'une part, « consacre-moi, sanctifie-moi, dit Jésus » est une forme de séparation, « je ne suis pas du monde ». Et ce qui est consacré, donc élevé, glorifié, entraîné, sanctifié, dans une sphère, une réalité qui n'est plus la propriété de l'homme. Et cette séparation est en même temps et inséparablement une opération pour le monde. Comme tu m'as envoyé, comme tu m'as sanctifié, je les envoie, je les sanctifie, je les consacre, dit Jésus. Et là, je voudrais souligner une chose qui est propre peut-être, ou qui est plus difficile à comprendre pour nous autres Français. Nous avons tellement été habitués à distinguer franchement la sphère publique et la sphère religieuse, que nous en arrivons presque à penser qu'il ne faut pas trop mêler ce qui est pour Dieu et ce qui est pour les hommes.
Eh bien voilà précisément que la prière sacerdotale nous indique que la consécration est inséparablement une consécration à Dieu et pour le monde. Une consécration dans le Christ envoyé dans le monde. Et pour eux, c'est-à-dire pour nous, ils se consacrent. Et donc, comment penser une consécration qui nous isolerait du monde? Ça, c'est vraiment une pensée qui n'est pas évangélique du tout. Il faut même penser le contraire. Regardez des personnes... Allez, on va prendre des réalités. Prenez, par exemple, je pense à un médecin. Alors, s'il est là dans la salle, je m'excuse de parler de lui. Enfin, je ne pense pas. C'est un anesthésiste de la région parisienne. Oui, personne ne lève la main, donc ça va. Il n'est pas là. Il s'appelle Christophe, il faut le faire. Bon. Et oui, c'est enregistré. Si ça lui vient aux oreilles, ça va lui gonfler les chevilles. Mais tant pis. Tant pis pour lui. Il n'avait qu'à pas être aussi bon. Eh bien, c'est un anesthésiste qui vit très sobrement une forme de consécration dans un célibat qui n'est pas forcément dans un institut, qui n'est pas forcément dans une congrégation, bref. Il donne tout son argent, moins le strict minimum pour vivre. Il habite la banlieue parisienne, dans les quartiers très pauvres. Et tout son argent, il le donne. Il vit dans une petite pièce minuscule. Et il est très attentif à chacun de ses malades, comme n'importe quel bon médecin. Il se consacre à eux. Il se consacre vraiment à chacun. Il se penche sur eux avec, pas simplement de la compassion, mais avec compétence et avec discrétion. Et il les sert comme médecin. Il ne s'impose pas à eux. Il ne demande pas après que les médecins lui sautent à la figure pour l'embrasser. Non, non, non, non, non. Il les aime efficacement dans un service discret où il s'efface ensuite. Enfin bref, il est anesthésiste. Et puis, l'anesthésiste, d'ailleurs, il prépare le travail pour les autres, hein, entre parenthèses. Et donc... Vous pourrez me dire, mais pourquoi le père Rivière cite ce médecin? C'est parce que ce qui m'a beaucoup frappé, c'est qu'au lieu de partir sur les pieds dans l'eau à Saint-Tropez pour les vacances d'été, il s'en va à Gaza, la bande de Gaza, dans un camp de réfugiés pour soigner gratuitement, évidemment gratuitement, les malades là-bas, quoi, dans le camp de réfugiés. Il fait ça toute sa vie. Il trouve ça normal, le gars, quoi. Et dès qu'il entend quelqu'un, il sort un carnet pour dire « c'est formidable ce que vous dites » et il note les choses. Alors je me dis, il a tant de choses à apporter, et bien il a beaucoup à recevoir. Cette personne qui me vient à l'esprit maintenant est une personne qui montre un certain reflet de ce que peut être une vie, pas simplement qui de temps en temps fait du bien aux autres, mais qui est livrée par amour aux autres. Quelqu'un qui ne s'appartient plus lui-même, ou plutôt qui s'appartient pour se donner. Pour servir, pour aimer. Donc on a ici un exemple, un petit peu, parmi beaucoup d'autres, de ce que peut être un reflet de cette consécration. Et elle existe chez tant de gens qui sont explicitement chrétiens ou pas. Bien sûr. J'ai vu dans le Maghreb des humbles femmes, je pense la plupart musulmanes, mais qui, tôt le matin, se lèvent avec patience et amour pour faire les choses quotidiennes, et c'est pas facile dans le désert quand il fait chaud, pour les siens, personne ne pense d'ailleurs toujours à la remercier, c'est tellement naturel qu'elle fasse ça, et en plus elle supporte aussi les enfants quand ils sont énervés, elle n'est pas impatiente avec eux, elle les supporte aussi, elle se consacre vraiment pour les siens. Oui. Donc ce mot qui peut nous paraître quelquefois comme ça très religieux, il est religieux, il est pas religieux, si vous voulez. Voilà. Donc je reviens à cette double dimension. La consécration est inséparablement une entrée dans une sphère qui n'est pas d'abord notre propriété, mais celle de Dieu. Nous sommes rendus à l'harmonie avec Dieu dans la consécration du Fils. Et nous sommes en même temps, de nouveau, du coup, libres pour aimer dans le monde. Et donc, au fond, plus nous entrons dans le mystère de la foi, plus nous sommes des êtres, nous devenons des êtres pour les autres, avec Jésus. C'est ça que je voulais dire ici. Je reviens ensuite sur cette triple consécration du Père qui consacre le Fils. Jésus dit, le Père m'a consacré par l'onction. Du Fils qui est consacré, et je vais y revenir,
qu'est-ce que ça veut dire ? Je me consacre pour Jésus. Ça veut dire quoi ? Et puis de ceux qui, dans l'Esprit Saint, deviennent aussi des consacrés. Mais jamais dans le catéchisme de l'Église catholique, on ne trouvera massivement l'expression « je me consacre », sinon dans la bouche du seul Seigneur Jésus-Christ. Nous sommes baptisés, ce n'est pas nous qui nous baptisons, nous sommes consacrés. C'est le mystère du baptême et c'est le mystère de l'Église sacerdotale tout entière. Bon. Et j'en arrive alors maintenant à un point qui est, je développe un peu là, je me consacre moi-même. Nous ne pouvons pas entendre cette expression sans le mystère de rédemption, le mystère de l'arrachement au mal. Je veux dire par là qu'il y a cette consécration dans le monde. « Tu m'as envoyé dans le monde », dit Jésus à son Père, qui est un élan d'amour pour aimer, et il y a comme une sorte de sanctification dans l'acte d'incarnation du Verbe de Dieu. Et il y a, à l'heure de la Passion, à la veille de l'offrande suprême, une autre consécration, d'une certaine manière, qui, elle, est un affrontement avec l'adversaire, avec ce qui s'oppose à la sainteté, pas simplement parce que ce n'est pas encore sanctifié, mais parce qu'il y a un refus de la sainteté, à savoir le mystère d'iniquité. Et ici, il y a un aspect sacrificiel de la consécration. Pas dans le sens doloriste, mais dans le sens d'un affrontement radical aux puissances du mal. Et ici, il faut dire que Jésus seul nous arrache au mal. Le grand prêtre devait offrir des sacrifices pour lui-même. Jésus n'a pas à offrir des sacrifices pour lui-même. Et pourtant, il dit pour eux, je me sacrifie, je me consacre, je me sanctifie. Et là, il faut entrer plus avant dans une réalité qui est ô combien actuelle et qui s'appelle le pardon. Tout à l'heure, nous allons célébrer l'Eucharistie et nous, de nouveau, nous prononcerons et nous laisserons réjouir par ces paroles du Sauveur. C'est mon sang versé pour la rémission des péchés, pour le pardon des péchés. On entend toujours là ? On a l'impression que ça s'est arrêté. Bon, ça va. Ah oui, ben, il y a peut-être un... Il se repose, il est entré dans le Shabbat. Là. Une des baffles a décidé de s'arrêter de travailler. Bon. Ça va, vous entendez quand même ? C'est bien. Le pardon devient sérieux quand il y a des choses impardonnables. Si c'est simplement parce que on m'a marché sur les pieds, bon, ça va bien. C'est rien, quoi. Mais pour d'autres réalités autrement plus sérieuses, il y a des réalités qui peuvent conduire sans le pardon au désespoir. Voilà. Du côté de celui qui est offensé ou de celui qui a offensé, si le pardon n'est pas opérant. Si l'alliance n'est pas rétablie, ça conduit à la mort. Ce n'est pas difficile à comprendre ça, vous savez. On peut prendre plein d'exemples. Eh bien, la consécration de Jésus, pour eux, je me consacre moi-même, c'est-à-dire je monte librement vers toi, Père, par la croix, ou dans l'offrande de la croix, jusque-là, veut dire aussi, je réalise, pas seulement liturgiquement, mais dans mon propre corps, la liturgie juive du grand pardon. Et l'auteur de la lettre aux Hébreux va du coup méditer Jésus comme le seul grand prêtre. Le vrai grand prêtre, c'est lui. Et qui ne va pas offrir des sacrifices pour ses péchés à lui, mais plus que cela, qui va devenir péché pour nous, c'est-à-dire expurger le péché du monde en l'exténuant en lui-même, en le prenant sur lui, l'agneau qui porte et qui enlève le péché du monde, et dans le péché du monde, tous nos péchés personnels. Et alors là, la prière sacerdotale n'est pas simplement une méditation sur la douceur, vous voyez, un petit peu
religieuse ou un petit peu à part du monde, ou comme cette dame là dont on disait, dont les enfants disaient ouf, elle est partie au couvent un moment, comme ça elle nous fiche la paix pendant ce temps-là au moins, quoi. Quand elle va revenir, attention, qu'est-ce qui va se passer, elle va être encore plus speed, bon, en fait, etc. Non, c'est pas du tout ça. Je ne suis pas contre les retraites dans les monastères, mais c'est justement pour ne pas rester dans simplement la conscience d'un Dieu qui nous protégerait contre la relation avec les autres. Ah non, ça c'est un Dieu païen. C'est au contraire celui qui affronte le monde pour rétablir l'alliance avec Dieu et entre les hommes. Donc la consécration de Jésus, ici, pour eux je me consacre, et je vais continuer un peu sur « en vérité », qu'est-ce que ça veut dire, concerne vraiment le sacrifice de la croix, l'offrande de la croix, qui n'est pas simplement un acte d'amour parmi d'autres pour Jésus, mais qui est le point par lequel sa vie culmine. C'est l'expression même de toute sa vie qui se dit là. Ce n'est pas simplement un mauvais moment qu'il a eu à passer. C'est l'expression de tout son amour. Tout est accompli là, dans ce mystère-là. Alors, il faut ensuite avancer sur ces versets donc, qui nous arrêtent, sur lesquels nous nous arrêtons pendant cette fête du Sacré-Cœur. Les disciples vont donc être consacrés dans la vérité. Consacre-les, Père, dit Jésus, dans la vérité. Pour eux, je me consacre moi-même pour qu'ils soient consacrés. Il y a donc une implication des disciples dans la consécration de Jésus. De quelle sorte d'implication s'agit-il? Il s'agit de beaucoup plus que de vouloir imiter un maître de sagesse. Je vois la sœur qui est certainement ici à côté, qui est une ancienne. Moi, je préférais qu'elle parle et je me serais mis à son écoute de sa sagesse. Moi. Alors, non, mais ne plaisantez. C'est tout à fait possible. Mais là, j'aurais écouté quelqu'un qui a plus d'expérience que moi. Quelqu'un qui m'apprend des choses, un ancien en Afrique, on écoute la parole des anciens parce qu'ils ont plus de longueur de tour de piste que les autres. Et même s'ils ne sont pas meilleurs, ils ont l'expérience de la vie qui, elle, est très précieuse. Et l'expérience d'être toujours vivant malgré qu'il y a eu des cyclones, des abandons, des trahisons, des jambes coupées, etc. Voilà. Mais il s'agit de toute autre chose pour Jésus. Jésus n'est pas simplement un enseignant qui vient nous dire des belles choses sur Dieu et sur la morale, et qui ensuite nous dit « je vais vous envoyer de loin un petit peu d'aide, quelques doses de Saint-Esprit, hein, n'est-ce pas, pour vous aider à vivre ?» Ah, pas du tout, du tout, du tout. Ah, pas du tout. Nous n'écoutons pas Jésus simplement comme un maître de sagesse, fût-il le meilleur, qui nous donnerait ensuite de loin le souvenir de ses paroles. Ah non. Alors de quoi s'agit-il, oui? Cette implication des disciples dans la consécration du Fils, c'est-à-dire dans l'amour dont le Père aime éternellement le Fils, et cet amour qui vient jusqu'à planter, on peut dire, un germe de vie au cœur de la mort, le grain de blé tombé en terre, c'est le germe de vie planté dans la mort, cette implication est une pure grâce pour nous. Alors vous allez me dire, nous avons envie de l'entendre. Oui, c'est pour ça que nous sommes ici. Mais nous ne la méritons absolument pas, voilà. Absolument pas. Et tout à l'heure dans l'Eucharistie, nous entendrons Saint Paul nous rappeler que nous avons été rachetés alors que nous étions encore pécheurs, impies, loin de Dieu. Voilà. Pour bien exprimer que cette implication ne concerne pas une élite du monde, ou une élite de gens plus pieux que les autres, absolument pas. Elle concerne l'humanité entière qui va être à laquelle ou vers laquelle les disciples sont envoyés par le même amour dont le Fils est envoyé par le Père dans le monde et qui va entendre à son tour ce que les disciples ont entendu, mais ne cesse d'entendre pour eux-mêmes car à l'exemple du grand prêtre juif, ils sont pécheurs eux-mêmes et ils ont terriblement besoin d'être réconciliés eux-mêmes. Et donc c'est dans un jeu, J-E-U, permanent entre
le bain de purification qu'est le baptême, la plongée dans la, j'allais dire, dans l'être chrétien, et puis leur parole, que le monde va croire que Jésus est bien l'envoyé du Père. C'est ça l'implication des disciples. Et d'abord des apôtres, non pas du tout qui seraient meilleurs, mais parce qu'il y a ce mystère aussi là encore d'une personnalisation, parce que Dieu n'aime jamais une masse, il n'aime jamais un collectif. Paul dira, le Christ s'est livré pour moi, il est ressuscité pour ma justification, pour que je sois justifié. Donc, je reviens ici sur cette consécration des disciples, vous voyez, elle ne vient pas d'eux. Elle est l'ouverture dans le cœur transpercé, on pourrait prendre cette image ici, dans la vie livrée de Jésus, elle est cette ouverture universelle à laquelle les disciples vont boire par pure grâce, et ça s'appelle le baptême, ça s'appelle l'Eucharistie, ça s'appelle la réconciliation. Et donc, en eux, les disciples, va s'accomplir ce transfert de propriété, ils ne s'appartiennent plus eux-mêmes, voilà. Ils deviennent transférés dans cette vie nouvelle. Je me consacre moi-même, dit Jésus, pour qu'ils soient eux aussi consacrés en vérité. Et le mot revient trois fois dans ces versets, c'est très curieux, ou deux fois, je n'ai pas compté, au moins deux fois, dans un sens à chaque fois un peu différent. Et là, j'emprunte de nouveau à Joseph Ratzinger l'explication. Dans le verset 19, il est dit que les disciples doivent être sanctifiés en vérité, consacrés en vérité. C'est-à-dire non seulement dans la liturgie, dans les sacrements, mais dans leur être tout entier, vraiment. Comme si le « en vérité » voulait dire entièrement ici, dans leurs fibres, dans toutes leurs fibres. Voilà. Et nous voyons bien ici tout de suite, non seulement le lien, mais le rapport toujours vivifiant entre l'espace liturgique et l'espace, on dirait profane. La porte qu'est Jésus ne cesse d'être ouverte entre les deux espaces. Et le oui que nous donnons dans la foi, n'est pas simplement le oui de notre confession de foi liturgique, c'est le oui de notre existence concrète. C'est le oui à mon voisin, à ma voisine, c'est le oui au ménage que j'ai à faire, c'est le oui à la bonne humeur que je dois accueillir, c'est le oui à la réconciliation, c'est le oui aux humbles services, etc., etc. C'est le même oui. Donc en vérité, au verset 19, veut dire entièrement. Ça ne veut pas dire simplement dans la tête ou dans le cœur, ça veut dire dans l'être tout entier. Voilà. Et Ratzinger dit qu'au verset 17, consacre-les dans la vérité, qui n'est pas tout à fait la même chose que en vérité, renvoie ici à l'Esprit de force, finalement à l'Esprit Saint. Consacre-les dans l'Esprit Saint. Consacre-les dans cette force qui est mystérieusement une personne divine, cette onction, cette personne don, grâce à laquelle ou en laquelle Jésus s'est levé d'entre les morts. Et notre consécration dans le Fils est cette invasion, le mot n'est pas très beau, ce saisissement, cette illumination dans l'Esprit Saint. Je voudrais faire une dernière réflexion sur l'expression habituelle d'une vie consacrée. On l'emploie habituellement pour parler, pour penser aux hommes et aux femmes à qui le Seigneur adresse un appel particulier, ceux qu'il voulait, pour, dans leur propre chair, vivre de cette pauvreté, en tout cas vouloir la vivre absolue, et dans le célibat pour le royaume. Alors on parle en général de vie consacrée. Attention de ne pas trop faire, de ne pas en parler de telle manière qu'on dirait qu'il y a deux catégories de chrétiens. Ça c'est complètement ruineux, complètement ruineux. Il n'y a pas d'un côté des chrétiens baptisés ordinaires, et puis il y aurait les consacrés, quoi. Je suis très gêné avec cette distinction. Enfin, en tout cas, cette dualité n'est pas juste. Pourquoi ?
Parce que la seule consécration, c'est celle du Fils unique. Et le bain dans lequel nous sommes plongés, c'est le baptême. Le bain de purification, pour nous, c'est le baptême. Et la sanctification, c'est pour tout le peuple. Pour eux, je me consacre pour qu'ils soient sanctifiés, et ceux qui croiront grâce à leur parole, c'est-à-dire pour l'humanité entière, appelée à être plongée elle-même dans la joie de l'Évangile. Et donc, il ne faut surtout pas dire qu'il y a deux catégories de chrétiens, ou trois si on ajoute en plus les prêtres et les évêques, encore pas du tout. Il y a un peuple arraché à la mort par pure grâce, sorti de l'esclavage par le baptême, et qui est immergé dans l'Esprit de Jésus et du Père, dans l'Esprit Saint, qui est sanctifié et appelé à vivre de cette sanctification. Et à l'intérieur de cette grande vocation à la sainteté, sainteté, sanctification, c'est la même racine, hein, certains, ce que le Seigneur veut, pour un service entier du peuple et pour être signe visible, sont amenés à dire un oui, que complètement incompréhensible aujourd'hui, même que très suspect pour beaucoup de gens, comme si ça nous rendait malades de vivre cette vie, quoi. Bon, alors comme si Jésus était lui-même quelqu'un dont on pouvait soupçonner que s'il a vécu cette vie, était-il bien normal ? Enfin oui, tout ça, c'est des fantasmes de ceux qui regardent les choses de l'extérieur sans chercher à les comprendre de l'intérieur. Eh bien, la vie consacrée n'est jamais qu'à l'intérieur du peuple de Dieu et pour le rayonnement de ce peuple de Dieu, un appel à être non pas plus consacré que les autres, non pas plus vertueux que les autres, mais à recevoir ce signe dans leur propre chair, par les vœux, qui montre, j'allais dire d'une manière explicite, la vraie beauté de tout le peuple de Dieu. Non pas que les religieux soient plus beaux que les autres. Il y en a certains, c'est comme très beau, mais il y en a aussi des visages de gens mariés très beaux, hein, des saints laïcs très beaux. Hein. Mais dans leur état de vie, il y a cette petite lumière qui dit « Attention, n'oublie pas ton identité, n'oublie pas ta beauté profonde. Elle est que tu es un peuple consacré. Elle est que tu es un peuple fait pour Dieu et pour manifester l'amour de Dieu aux autres. » Et c'est ça, ceux qui sont entre guillemets consacrés ont cette vocation. Voilà, je voulais préciser cela parce que on a parlé beaucoup de la consécration dans Jean 17, la consécration du Fils, mais évidemment dans le langage courant on parle de la vie consacrée aussi. Voilà, je vous remercie de... Vous pouvez donc maintenant vous réveiller, parce que c'est maintenant la fin de la méditation. Voilà. Ça va comme ça, bon.

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2: Donne à quiconque te demande, et à qui prend ton bien, ne le réclame pas. Luc 6, 30.

Le sujet que je vais aborder est apparemment délicat, surtout quand c'est un prêtre qui l'aborde, vous comprenez, vous allez dire, il est gonflé celui-là. Si c'est un prêtre qui vous parle, oh, c'est pas le prêtre tellement qui va parler aujourd'hui, encore que je ne mets pas mon drapeau dans ma poche. Hein. Mais c'est le conseiller conjugal, c'est plutôt ça, c'est ce que j'ai entendu depuis des années. Alors on dit, un prêtre, pourquoi il parle de sexualité? C'est donc que vous auriez une mauvaise idée de la sexualité. Rien que de penser ça, ça supposerait que vous avez une idée faussée de la sexualité. Car si la sexualité est dans votre esprit quelque chose de magnifique, alors vous ne trouverez pas drôle qu'un prêtre en parle. Par contre, si vous pensez que c'est quelque chose de douteux, pour ne pas dire sale, alors évidemment, c'est prendre dans la bouche d'un saint prêtre, c'est évident. Mais allez, et c'est un prêtre qui en parle aussi parce que, là encore, je vous dis, c'est pas le prêtre qui parle. Alors, on dit souvent, un prêtre ne peut pas parler de sexualité, puisque, en principe, il n'en a pas, donc, il ne peut pas en parler. Mais, est-ce qu'un gynécologue peut parler de l'accouchement? Est-ce, croyez pas, qu'un gynécologue est plus capable de parler de l'accouchement qu'une femme qui accouche? Parce que la femme qui accouche, elle n'a qu'une expérience. Le gynécologue, lui, il en a vu des tas. Il pourra mettre des nuances partout. Et je crois que c'est ça un peu la force du prêtre. C'est que n'étant pas engagé, en quelque sorte, dans une vie de couple, avec des gosses, etc., il a plus de recul et peut voir la multiplicité et l'extrême variété de toutes les situations. Et à cause de ça, être beaucoup plus nuancé. Vous voyez ? Et puis, c'est un prêtre qui parle aussi, je vais vous le dire, parce qu'il n'y a pas assez de laïcs pour le faire. Bravo, hein ? Il faut le faire, hein ? Moi, souvent, je leur dis, vous me reprochez de parler, ben allez, je vous donne le biniou, je vous le donne, venez en parler. Puis c'est aussi un prêtre qui parle, je vais vous dire pourquoi, moi. Parce que trop souvent, l'Église a toujours dit ce qu'il ne fallait pas faire. Ça, elle est très forte. Niet, niet. Et le rôle, je crois, du prêtre aussi, et surtout quand je parle aux jeunes, c'est ça que j'ai toujours dans l'esprit, c'est de déployer devant eux le tableau merveilleux de la vision chrétienne de la sexualité. Car entre nous, c'est nous, chrétiens, qui avons une vision extraordinaire. Alors que la société, que les médias nous présentent quoi? Une sexualité de dinosaures, de primates. Eh bien, je dis, c'est ça notre force. Nous avons une sexualité qui a du sens. C'est pour ça que je crois que nous pouvons en parler. Alors, bien sûr, quand on parle de la sexualité du couple, on peut penser tout de suite uniquement à la dimension de l'acte sexuel, l'harmonie sexuelle. Pourtant, je voudrais quand même bien dire qu'avant de parler d'acte sexuel, il faut avoir justement une vision un petit peu globale de la sexualité, car la sexualité, elle affecte tout le monde. Depuis l'orteil jusqu'au cheveu, on est sexué. Je suis prête, j'ai une sexualité. La sexualité, elle affecte toute notre personne au niveau physique, au niveau psychologique, au niveau spirituel. Et un homme ne parle pas, même à Dieu, comme une femme. Nous sommes sexués. Et je pense que donc, c'est la première réflexion que je ferai, c'est que, avant de parler de l'acte sexuel, voyons bien que la sexualité est une chose merveilleuse, voulue par Dieu. Hommes et femmes, il les fit à son image. Et quand Dieu a fait ça, qu'est-ce qu'il dit? J'ai fait du bon travail. Il est très content de lui. Dieu fait de l'autosatisfaction quand il a créé l'homme et la femme. Il vit que c'était très bon. Alors comment nous chrétiens, nous pouvons avoir de la sexualité une vision qui serait mauvaise?